0: L'œil sont deux mineurs, le premier de 13 ans à Bobigny, le second de 14 ans à Fontenay-sous-Bois. Le ministre de l'Intérieur promet de faire toute la lumière. Dans le Doubs, un adolescent de 16 ans est accusé d'avoir torturé et tué deux chatons. Il a été interpellé après avoir diffusé des vidéos de ses actes sur les réseaux sociaux. Des images qui ont provoqué l'indignation. Sa comparution est prévue à la fin du mois devant le tribunal pour enfants. Emmenée par la centriste Nathalie Loiseau, des eurodéputés demandent des sanctions individuelles contre la chroniqueuse russe Xenia Fedorova qui intervient fréquemment sur les médias du groupe Bolloré. L'ancienne patronne de la chaîne russe RT France, interdite depuis 2022, est accusée d'être une propagandiste russe notoire et de diffuser des narratifs manipulatoires sur la guerre en Ukraine. Dans le détroit d'Ormuz, un missile américain a touché un pétrolier. Un pétrolier qui, selon le Pentagone, tentait de violer le blocus des ports iraniens. Comptez sur nous pour porter nos couleurs bleu, blanc, rouge le plus haut possible. La promesse de Didier Deschamps lors du traditionnel déjeuner pré-coupe du monde à Clairefontaine avec le chef de l'État. Donnez-vous à fond, a pour sa part lancé Emmanuel Macron à l'équipe de France. À Roland-Garros, Jakub Mencik rejoint Alexander Zverev en demi-finale. Le Tchèque s'est qualifié en éliminant le jeune Brésilien João Fonseca. Chez les dames, la première affiche du dernier carré opposera jeudi l'Ukrainienne Marta Kostyuk à la russe Mira Andreeva. La météo ce mercredi, des passages nuageux assez denses, quelques averses sur la moitié nord, surtout entre les pays de la Loire et les Hauts-de-France, avec un vent assez fort, jusqu'à 70 km/h sur les côtes de la Manche, des rafales du même ordre près de la Méditerranée, avec Mistral et Tramontane et un soleil voilé. Les températures minimales, elles reculent 11 à 19 degrés, pour les maximales 17 à 30 degrés. Les courses, départ à 13h 55 à Laval. Selon notre spécialiste Dominique Cordier, il faut jouer le 9, le 2, le 11, le 16, le 6, le 10 et le 8. L'outsider de RTL s'appelle Jojo Toons, c'est le numéro 11.
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3: Elle est douce, elle est gentille, elle a du charme. Si elle veut quelque chose, elle fera tout pour l'avoir. Quelqu'un qui est très amoureux peut se faire piéger, ça c'est sûr. J'étais dans le cas-là, j'ai été très amoureux d'elle. Et puis voilà, quoi, elle est arrivée à me persuader à faire des choses.
4: Bonjour, Cindy Senok, 25 ans. Deux enfants, on l'a dit douce et gentille, jusqu'au printemps 2009 quand son compagnon est découvert mort dans un étang de Moselle. Pas noyé, pas suicidé, mais assassiné. Les policiers vont mettre au jour un scénario stupéfiant où les suspects ont tous obéi à l'ordre de tuer. Lequel a vraiment obéi et qui tire les ficelles ? Cindy Senok, manipulatrice de génie. 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Jeudi 28 mai 2009, dans la matinée, une jeune femme de 25 ans se présente au commissariat de Moyeuvre-Grande, à une trentaine de minutes de Metz. Cindy Senok déclare n'avoir plus de nouvelles de son compagnon et père de leurs deux enfants, Serge Martz, 44 ans. Ils ne vivent pas ensemble, mais normalement, Serge vient chaque mercredi s'occuper des petits, âgés de 4 et 2 ans. Il vient aussi les samedis et dimanches, des visites, réglé comme du papier à musique. Mais hier, Serge n'est pas venu à la maison. Sa mère, chez qui il vit, ne sait pas où il se trouve. Cindy Senok dit avoir fait le tour de la ville avec son frère, mais personne n'a de nouvelles. La jeune femme a même épinglé des affichettes avec son numéro de téléphone. Elle est très inquiète. Elle ne comprend pas le silence de son compagnon. Quelques heures après le signalement, autour de 13 heures, deux pêcheurs aperçoivent un corps flottant dans l'étang des Vieilles Eaux à Voipy, à 20 km de Moyeuvre-Grande. Un homme corpulent est retiré de l'étang. Tout le monde pense à un suicide. Le lieu a, en effet, sur le sujet, une sinistre réputation. La victime porte un t-shirt sans manches, un pantalon de survêtement, des chaussettes, mais pas de chaussures. Elles ne sont pas sur la berge. Détail qui intrigue tout de suite la police. Pourquoi cet individu serait venu pieds nus depuis la route, à travers les branchages, pour se jeter à l'eau? Un deuxième détail renforce le trouble. Dans un buisson sont retrouvées des clés de voiture, mais aucune auto n'est stationnée dans le secteur. Les policiers penchent pour un homicide. L'homme n'a aucun papier sur lui. Sur sa chevalière sont gravées les initiales SM. Le rapprochement est automatiquement fait avec le disparu, Serge Martz. Le médecin légiste est incapable de donner une explication précise sur l'origine du décès. Il ne remarque aucun traumatisme. L'autopsie confirme l'absence de blessure fatale. Seule certitude, Serge Martz n'est pas mort noyé. Il n'est pas non plus mort étranglé. Il semble avoir été victime d'une congestion, comme s'il avait été étouffé. La voiture de Serge Martz, une Renault 5, est retrouvée un peu plus tard sur le parking du centre de loisirs d'Amnéville, à 12 km de l'étang. Aucun indice à bord. Pas de traces de sang ou de lutte dans l'habitacle. La PJ de Metz se penche sur l'entourage de la victime. Sa mère, chez qui Serge Martz vivait, se demande pourquoi son fils était à l'étang de Voipy. Il ne pêchait plus depuis plusieurs années. La compagne, Cindy, déclare avoir échangé plusieurs messages avec Serge, mardi 26 mai au soir, la veille de la disparition. Des SMS. Le couple ne vivait plus ensemble, mais Serge Martz avait très envie de reprendre la vie commune. Il était très amoureux. Il formait même des projets de mariage. Mercredi, elle l'a attendu, mais il n'est pas venu. Laura, fille aînée du disparu, livre un tableau bien moins idyllique du couple que formaient son père et sa belle-mère. Elle évoque des disputes, parfois violentes, des coups échangés. Et puis, elle est au courant d'une liaison entre Cindy et Robert Martz, le propre frère de la victime. Au fil des jours, les policiers se concentrent sur le cercle familial. Cindy Senock, jeune mère de famille, réputée douce, un peu timide, ne semble pas avoir la carrure pour tuer un homme de près de 100 kilos et le précipiter dans un étang. Elle est toutefois réentendue. Elle reconnaît une vie sentimentale agitée, une liaison avec le frère de Serge, une aventure aussi avec une cousine. Mais elle juge la mort de Serge très étrange. Elle la relie à deux agressions inexpliquées dont il avait été victime. Une fois visé par des tirs sur son lieu de travail, une autre fois suivi par une voiture qui l'a percuté à l'arrière. Selon elle, Serge ne travaillait plus, mais il jouait beaucoup au casino à Amnéville. Elle ne sait pas où il trouvait l'argent. Quelques jours plus tard, Annick, une amie de Cindy, se présente au commissariat. Elle raconte que sa copine lui a fait une confidence qui l'a laissée sans voix. Cindy lui a dit qu'elle savait qui avait tué Serge. Elle a même donné un nom. Un autre amant, Jérémy Zimmer, 30 ans. Et ça, c'est un détail qui est accablant et qui va effectivement faire beaucoup de bruit dans cette enquête. Cindy Senock et puis effectivement son nouvel amant, ou en tout cas son autre amant, Jérémy Zimmer, vont être rapidement mis sous surveillance et puis rapidement convoqués, même si à ce stade, on ne sait pas vraiment comment et de quoi est mort Serge Martz. On va même penser à du poison, c'est dire si le légiste n'a pas tellement d'idées sur ce qui a pu se passer. Alors, autant dire que les gardes à vue qui vont arriver vont être absolument cruciales. Bonjour Maître Zakia Haït Ali Slimane.
5: Bonjour monsieur.
4: Merci beaucoup d'être avec nous en direct dans l'heure du crime. Vous êtes avocate à Metz, vous êtes l'avocate des enfants de Serge Martz et de Cindy Senock. Ils avaient deux petits enfants, effectivement, et c'est vous qui défendez effectivement ces deux enfants. Alors la mort de Serge Martz, évidemment c'est un suicide qui est très mal déguisé. Tout ce qu'on peut dire, Maître Zakia Haït Ali Slimane, c'est que ceux qui ont fait ça, c'est pas vraiment des professionnels.
5: C'est certain que lorsqu'on découvre le corps de Serge Martz, le médecin légiste il exclut tout de suite le décès par noyade. Mm-hmm. Donc on écarte la thèse du suicide. On trouve également des ecchymoses, des dermabrasions sur le corps qui sont antémortem. Mm-hmm. Il a bu de l'alcool aussi ce soir-là et on à partir du moment où on trouve les clés du véhicule et qu'il n'y a pas de véhicule, on se dit qu'il y a eu quelque chose. Mmh. On sait que c'est pas un suicide, sinon il serait venu avec son véhicule, On comprend pas l'histoire des chaussures, donc manifestement il y a eu quelque chose de préparé, mais on ne sait pas quoi.
6: Pourquoi, maître Zakia Haït Al-Islimane, pourquoi c'est si difficile pour le légiste de détecter la cause du décès? En général, on a une idée, mais là il n'a pas d'idée le légiste.
5: Bah, il n'a pas eu d'idée, on pense qu'il y a eu un arrêt cardiaque, il a été surpris, on pense que c'est à ce niveau-là.
6: Ouais.
5: Mais il y a eu une manipulation qui ne laisse pas de traces sur le corps.
6: C'est ça, donc c'est pour ça que c'est aussi compliqué. Encore une question pour vous, maître Haït Al-Islimane, Serge, le fameux Serge Martz, la victime, il était menacé, il y avait eu... Cindy, elle décrit une course-poursuite en voiture, même des tirs, c'est pas anodin, il y avait beaucoup de choses sur lui.
5: Bah, c'est Cindy qui déclare qu'effectivement, il y aurait eu deux incidents où on aurait mis où la vie de Serge Mars avait été en cause, puisque on lui aurait fait un guet-apens un matin alors qu'il allait au travail, on lui aurait tiré dessus, et une autre fois, il aurait fait l'objet d'une course-poursuite en véhicule, et il se serait pas arrêté. Ça, c'est elle qui déclare spontanément à la police.
6: Mais ce qui est étonnant, c'est qu'il ait jamais porté plainte, ça, c'est juste pour le...
5: Il a porté plainte. Il a porté plainte pour les premiers faits, mais pas pour les deuxièmes faits.
6: D'accord. Donc, on en est resté à ce point-là. Bonjour, maître Philippe Quatrebeux.
7: Bonjour monsieur.
6: Merci beaucoup d'être avec nous en direct également dans l'heure du crime. Vous aussi, vous êtes avocat au barreau de Metz et vous êtes dans cette affaire l'avocat de Cindy Senoc. Alors on va voir évidemment la progression de cette enquête. Là on est au tout début. Cindy Senoc, tout de suite, les enquêteurs, ils se disent que effectivement elle est touchée par ce qui vient d'arriver, mais ils croient pas trop, ils disent qu'il y a quelque chose de louche avec elle, c'est bien ça?
7: Oui, ils y croient pas trop parce qu'ils pensent que c'est un petit peu surjoué. Et puis, ils se rendent assez rapidement compte que elle ment ou elle a des propos qui sont sont pas vérifiés par la suite, assez rapidement.
6: Maître Quatrebeux, Cindy Senoc, elle a une vie sentimentale plutôt agitée, hein, plutôt multiple, mais elle s'en cache pas.
7: Elle s'en cache pas et quand on comprend un petit peu le mécanisme familial et puis l'enfance qu'elle a pu avoir, ça peut s'expliquer par le fait que elle a du mal à s'attacher sentimentalement à quelqu'un en particulier.
6: Ouais. Le fait est, c'est que elle ment un petit peu parce que la téléphonie va montrer que elle était pas très loin finalement de l'étang où s'est passé le drame. Ça, c'est un point qui va être très important dans l'enquête.
7: C'est un point qui va être très important, la téléphonie, même si on est en 2009 à l'époque, commençait déjà à être au centre des enquêtes criminelles notamment, et on se rend compte que, alors qu'elle disait qu'elle était restée à la maison ce soir-là, que son téléphone portable en tout cas va déclencher des relais qui ne sont pas du tout couverts par son domicile, mais plutôt sur les lieux où on a découvert le corps de Serge Martz.
6: La compagne et l'assassin présumé en garde à vue. Cindy Senoc, manipulatrice de génie. Je lui ai fait la prise du sentinelle. Il a étouffé en quelques minutes l'enquête de l'heure du crime. On se retrouve dans un instant sur RTL.
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1: Heure du crime consacrée à l'affaire Cindy Senok. Cette jeune maman, 25 ans, se retrouve soupçonnée d'être impliquée dans la mort inexpliquée de son compagnon en mai 2009, près de Metz. Après 10 jours d'enquête, des gardes à vue sont déclenchés. Mercredi 10 juin 2009, Cindy Senok, 25 ans, et son amant, Jérémy Zimmer, 30 ans, sont placés en garde à vue. Zimmer est le premier à être interrogé sur la mort douteuse de Serge Martz, le compagnon de Cindy. Il avoue instantanément s'être battu avec lui et l'avoir tué. Jérémy Zimmer raconte qu'il entretient une liaison amoureuse, sérieuse, avec Cindy. Il y a quelques semaines, elle lui a confié qu'elle souffrait de sa relation avec Serge. Il était violent avec elle. Après le week-end du 8 au 10 mai, Jérémy et Cindy se sont revus. Cindy était en état de choc, elle était terrifiée. Elle lui a confié que Serge l'avait violée et que ce n'était pas la première fois. Jérémy Zimmer lui a conseillé de déposer plainte. Elle lui a répondu qu'elle avait peur de perdre la garde des enfants. Dans la nuit du 19 mai, Cindy l'a appelée pour lui dire que Serge avait recommencé un nouveau viol. Elle m'a dit « Il faut trouver une solution, je ne pourrai plus tenir longtemps. » Ils se sont mis d'accord pour tuer Serge. Jérémy Zimmer raconte qu'un plan précis a été arrêté pour tuer Serge Martz. Le guet-apens a été fixé à l'étang des Vieilles Eaux. Cindy et Serge avaient l'habitude de se retrouver là-bas avant d'aller au casino. Le mardi 26 mai, vers 22h30, Cindy a envoyé un message à son compagnon pour lui donner rendez-vous. « J'étais vêtu d'un uniforme de vigile. Je portais une cagoule. L'idée était de l'étrangler », explique Zimmer. Quand Serge Martz est arrivé, il lui a sauté dessus. Serge s'est débattu. Jérémy Zimmer lui a alors fait une prise mortelle qu'on lui a enseignée à l'armée. La prise du sentinelle. Il certifie être un ancien commando. Zimmer a étouffé la victime, laquelle a succombé en quelques minutes. Il se souvient que Cindy était paniquée. Elle ne trouvait plus les clés de la Renault 5 de Serge. Ils ont dû aller chercher le double à la maison et puis revenir à l'étang. Jérémy a alors traîné le cadavre et l'a jeté dans l'eau. Ils se sont débarrassés des affaires de Serge dans une rivière. Jérémy a passé la nuit avec Cindy. Ils ne se sont plus téléphonés pendant quelques jours, histoire de ne pas attirer l'attention. En garde à vue, Cindy Senok ne cherche pas à nier. Elle livre un scénario identique que celui avancé par son amant. Pendant le crime, elle assure être restée tapie dans sa voiture à l'écouter de la musique pour ne pas assister à la scène. La compagne confirme que son compagnon était violent, abusif. Elle subissait ses attaques sexuelles, des viols. Elle songeait depuis longtemps à le tuer, mais elle n'avait jamais franchi le pas. Il y a un an, elle avait demandé à son autre amant, Robert Martz, de tuer son propre frère. Il lui avait simplement fait peur en lui tirant dessus. Elle s'était alors adressée à son autre amant, Jérémy Zimmer, pour qu'il provoque une collision sur la route. Juste de la tôle froissée, encore un échec. La troisième tentative, l'étang, a donc été la bonne. Jérémy Zimmer explique qu'il a tué Serge en raison de ses sentiments profonds qu'il éprouvait pour Cindy. Il ne supportait plus que Serge Martz violente la femme qu'il aimait. Cindy lui avait affirmé qu'elle était enceinte de lui. Il craignait qu'elle perde leur bébé à cause des coups reçus. Et si finalement Cindy Senok racontait n'importe quoi? Et si elle avait mystifié tout le monde avec ses accusations sur son compagnon, ses deux amants, mais aussi son frère, qui est soupçonné à ce moment-là d'avoir aidé à transporter le corps? On va voir dans le chapitre suivant si ces accusations sont fiables ou bien si tout ce beau monde a été tout simplement embobiné. Il faut parler tout de suite évidemment des gardes à vue, elles sont capitales dans cette histoire. Maître Philippe Quatrebeux, vous êtes l'avocat de Cindy Senok. Un mot avant de parler de la garde à vue de votre cliente, un petit mot sur Jérémy Zimmer. Il se met directement à table et ce qu'il raconte est très précis, très circonstancié. C'est pas quelqu'un qui a vraiment l'habitude des gardes à vue, hein, Jérémy Zimmer.
2: Non, c'est sa première garde à vue, première fois qu'il a affaire à la police ou à la gendarmerie. Et effectivement, il se met vraiment très rapidement à table, comme on dit, puisque il va commencer à décrire ce qui s'est passé alors qu'il est encore dans le véhicule des enquêteurs. Ils sont même pas encore arrivés à l'hôtel de police. qu'il raconte déjà ce qui s'est passé.
1: Donc effectivement, il décrit le scénario qui est très clair. Il a sauté sur cet homme qui arrivait, sur Serge Martz, il a essayé de l'étrangler, ça n'a pas marché, il lui a fait une fameuse prise militaire, on s'aperçoit qu'il a jamais vraiment été commando, Jérémy Zimmer, mais enfin ça c'est un petit détail. Le fait est c'est que Serge Martz est mort. Il dit, maître Philippe Quatrebeuf, c'est important, il dit avoir agi par amour. Il a agi parce qu'il était un petit peu sous le charme de Cindy Sonock et il était prêt à faire n'importe quoi pour elle.
2: C'est ce qu'il a toujours dit. Effectivement, agi par amour, pour celle qui l'aimait. L'interrogation restera toujours de savoir si c'est elle qui l'a voulu ou c'est lui qui voulait la garder pour lui seul. Je ne sais pas, mais en tout cas, c'est par amour qu'il a agi, oui.
1: Le fait est, juste un petit mot encore au maître Quatrebeuf, parce que c'est important, le fait est c'est qu'il était vraiment amoureux, fou amoureux hein, de Cindy Sonock. A priori, ça, c'est pas contestable.
2: Ah non, c'est pas contestable, non. A priori, il était vraiment fou amoureux d'elle. Il l'a toujours dit, toujours répété, et puis il n'y a aucun élément qui démontre le contraire.
1: Maître Zakia Itali Slimane, avocate à Metz également, avocate des enfants de Serge Martz et de Cindy Sonock, côté donc de la partie civile, comme on peut dire. Trois tentatives pour tuer Serge Martz, et c'est à chaque fois Cindy Sonock qui aurait l'idée de ce scénario.
3: Oui, tout à fait. Les trois fois... La première fois, elle va demander au frère de Serge Martz, donc à Robert, elle va lui dire qu'elle est aussi victime de violence de la part de Serge, qu'il faut que ça ne peut pas s'arrêter, qu'il faut faire quelque chose. Et elle va aller jusqu'à avancer le réveil d'une heure de Serge Martz, alors qu'il va sur son lieu de travail. Et c'est comme ça que Robert va lui tendre un piège, il sera armé, il va lui tirer dessus. Ce sera, il y aura pas grand chose, mais il va porter plainte. Ça se passait, je crois, en l'année d'avant, quelques mois auparavant.
1: Tout à fait. Oui.
3: Et puis un deuxième scénario, elle va demander la première fois à Jérémy Zimmer, parce qu'elle parle encore de violence, de se débarrasser de lui. Et c'est là qu'il va le suivre en voiture et il va percuter le véhicule de Serge Martz une première fois. Serge Martz ne s'arrêtera pas. Il va poursuivre ce chemin et donc on va échouer à cette deuxième tentative. Donc il y aura une troisième tentative qui aboutira à la mort de Serge Martz. Et les trois fois, c'était bien Cindy Sonock qui a eu l'idée du scénario, qui a mis en place tout cela et qui a trouvé quelqu'un pour le faire.
1: Alors elle a trouvé quelqu'un pour le faire, donc elle ne se salit pas les mains. Maître Haït Ali Slimane.

0: à chaque fois, il faut la sauver parce qu'elle est en souffrance.
1: Elle est en difficulté, elle est en souffrance. Voilà. Maître Philippe Quatrebeux, elle va dire qu'effectivement elle était violée, qu'elle était battue, qu'elle était maltraitée par son compagnon. Est-ce qu'il faut la croire? Parce que ce qu'elle raconte là, c'est un peu chaque fois la même chose à ses deux amants.
2: C'est toute la complexité des violences conjugales, c'est que elle n'a jamais déposé plainte contre Serge Martz. Alors on a quelques témoins, et notamment des témoins, c'est-à-dire les filles de Serge d'une première union, ou une amie du couple, qui vont témoigner qu'effectivement ils ont été témoins de scènes de violence de la part de Serge sur Cindy Sénoc. Mais effectivement, vu qu'il n'y avait jamais eu de plainte et donc jamais de certificat médical, il y a toujours eu un doute sur, en tout cas, l'étendue ou l'intensité des violences que Serge a pu exercer sur Cindy.
1: C'est exactement ça, cette violence, elle est au cœur, cette violence en tout cas qu'elle raconte, la suspecte est au cœur de cette affaire, une épouse présentée comme une menteuse. Cindy Sénoc, manipulatrice de génie, j'ai été aveuglée par mes sentiments pour elle, l'enquête de l'heure du crime. Et si cette femme n'aimait personne et s'amusait à tirer les ficelles pour se débarrasser d'un compagnon détesté, à suivre dans un court instant sur RTL.
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1: Pour vous dresser le portrait de Cindy Sonock, un être touchant au premier abord, mais un être dangereux.
2: Ce petit bout de femme là qui réussit à manipuler.

0: à tirer les ficelles de tout le monde, tous ces gens-là sont ces pantins, quoi.
1: Au programme de l'heure du crime, l'affaire Cindy Senok. En juin 2009, cette mère de famille, 25 ans, a avoué avoir élaboré des plans pour tuer son compagnon. Elle l'avait décrit comme un monstre auprès d'un de ses amants. Il s'est donc chargé de la basse besogne. Mardi 28 juillet 2009, la juge d'instruction de Metz, Marie-Cécile Touzeau, procède à la reconstitution de l'assassinat de Serge Mars à l'étang des Vieilles Eaux à Voipy. Jérémy Zimmer refait le geste fatal, la fameuse prise du sentinelle qui a coupé la respiration. Avec un mannequin de 100 kilos, il montre comment il a tiré le corps jusqu'au bord de l'étang. Zimmer assure qu'il était seul, la juge pense qu'on l'a aidé. Cindy Senok reste dans son coin, elle maintient qu'elle n'a rien vu. Jérémy Zimmer la dédouane de toute intervention. Les enquêteurs doutent que Cindy Senok était une femme maltraitée par Serge Martz. Les derniers messages du compagnon sont tous affectueux, très amoureux. L'ex-épouse de Serge Martz le décrit comme un type très bien, qui ne l'a jamais frappé ni contrainte à quoi que ce soit. Selon elle, Cindy Senok est une manipulatrice. Les deux filles aînées de la victime parlent d'un bon père. Réentendu, Jérémy Zimmer doute désormais de la grossesse de Cindy et de la réalité des violences du compagnon. « J'ai été aveuglé par mes sentiments », reconnaît-il. Un enquêteur de personnalité entend Cindy Senok. Elle raconte une enfance malheureuse, empreinte de violence familiale à 8 ans. Elle dit avoir été agressée par son père et son frère. L'expert psychiatre la décrit comme une femme qui peut passer sans prévenir de l'amour à la haine. À partir du moment où Serge Martz est devenu méprisable, il ne restait plus qu'à trouver le moyen de s'en débarrasser. En armant le bras d'un tiers, écrit l'expert. Selon lui, Cindy Senok s'inscrit dans le registre manipulateur et pervers. Un petit mot sur la reconstitution, Maître Zakia Haït Ali Slimane. Vous êtes avec nous, avocate au barreau de Metz, avocate des enfants de Serge Martz et Cindy Senok. Alors, il y a la juge qui procède à la reconstitution, Marie-Cécile Touzeau. Effectivement, à aucun moment, Jérémy Zimmer, il ne cherche à charger Cindy Senok. Alors, je ne sais pas s'il est encore amoureux, mais il va dire, non, elle n'était pas là, elle ne regardait pas, elle n'a rien fait, même si on doute de cette explication.
2: On sait que Cindy Senok était sur place. On sait qu'elle était cachée dans la voiture. Et là, lorsqu'on a fait la reconstitution, effectivement, je me rappelle de cet instant où elle se met accroupie dans la voiture et comme elle l'a dit tout au long de l'instruction, elle a mis la musique à fond pour ne pas écouter. Ce qu'on sait également, c'est que le corps de Serge Martz, il a été déplacé sur plusieurs mètres. Et de déplacer ce corps, Jérémy Zimmer ne pouvait pas le faire seul. Sinon, on aurait eu des traces sur le corps de Serge Martz. Donc, il y avait une tierce personne.
1: Oui, parce que c'est un gros bonhomme, j'ai envie de dire, la victime Serge Martz. Il pèse 100 kilos, c'est difficile à manipuler. On lui a enlevé ses chaussures, etc. Il y a beaucoup de choses.
2: Oui, il y a beaucoup d'éléments, donc il ne pouvait pas le faire seul. Et on estime, de par la corpulence de Cindy Senok, qui est petite menue, qu'elle n'aurait pas pu aider à porter.
1: Maître Philippe Quatrebeu, vous êtes avec nous et vous nous éclairez également sur cette histoire. Votre témoignage est également très précieux. Avocat de Cindy Senok, elle a eu une enfance meurtrie, ça, il n'y a pas de doute là-dessus, hein, les experts sont d'accord. Elle va raconter une enfance très très malheureuse.
3: Il n'y a aucun doute, effectivement, sur le caractère misérable de l'enfance qu'elle a pu vivre, puisque elle-même a eu à connaître de la justice, en l'occurrence d'un juge des enfants, puisqu'elle a été placée. C'est d'ailleurs dans un foyer qu'elle va rencontrer plus tard Serge Martz, qui travaillait dans ce foyer. Donc elle a été placée parce que effectivement elle a été victime d'abus de la part de son père, de la part d'un de ses oncles, d'un homme également, un ami à son père. Elle a été abusée, elle a même été mise sur le trottoir et la mère faisait rien. Il y a eu d'énormes carences affectives et éducatives. Donc elle a eu une enfance vraiment particulière. Tout le monde l'appelait Cosette, Cendrillon dans le quartier.
4: Mmh. Effectivement, on comprend hein, qu'il y a eu un traumatisme. Le fait est, c'est que ensuite l'affaire a dérapé, est allée beaucoup plus loin. Un petit mot, maître Philippe Quatrebeu, l'expert psychiatre, il est très direct avec Cindy Senot, qui dit que finalement, elle peut passer de l'amour à la haine en quelques secondes, voire quelques minutes. C'est une phrase, moi, qui m'a beaucoup frappé.
3: Oui, moi aussi, quand j'avais lu le rapport. Alors, je tiens à préciser que l'expert, quand il a déposé à la barre, à la cour d'assises, notamment à la cour d'assises d'appel de Nancy, est revenu et était un peu plus nuancé dans ses propos. Mais effectivement, il présente une femme qui a des carences affectives, éducatives, et donc qui a une personnalité qui est mal établie. Et selon lui, c'est ce qui explique le fait que il puisse y avoir des moments où je parlerai pas de doublement de la personnalité, mais il peut y avoir des comportements qui sont contraires les uns avec les autres dans la psychologie de Cindy Senok.
4: Oui, c'est une grande confusion, hein, tout simplement. Maître Zakia Haït Ali Slimane, vous êtes c'est vrai que ce rapport d'expertise, il est frappant, de l'amour à la haine. Il faut qu'elle trouve le moyen de débarrasser, en armant le bras d'un tiers, de se débarrasser de son compagnon. Ça va très loin, maître Haït Ali Slimane.
2: Oui, c'est vrai que on nous explique en fait que elle idéalise l'amour, enfin l'idéalise l'homme qui est avec elle quand elle l'aime, et à partir du moment où il ne correspond plus à ses critères,
4: à son idéal,
2: voilà, à son idéal, il faut l'éliminer. Il n'y a pas d'autre solution. C'est-à-dire qu'avec elle, on ne fait pas une rupture normale. Et d'ailleurs, le compagnon qu'elle avait eu avant Serge Mars, elle voulait s'en débarrasser. Elle avait demandé à Serge Mars de se débarrasser de lui, qui n'avait pas voulu agir. Donc c'est véritablement son mode de fonctionnement. Je ne t'aime plus, je me débarrasse de toi, mais au sens littéral du terme.
4: C'est incroyable, elle est beaucoup de suite dans les idées. Évidemment, votre éclairage, il est étonnant. 3 ans plus tard, un procès. Cindy Senok, manipulatrice de génie, elle veut avoir tout le monde, mais elle n'aime personne. L'enquête de l'heure du crime, on se retrouve dans un instant sur RTL.
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1: Retour dans l'heure du crime sur l'affaire Cindy Sanok. Cette jeune femme, 25 ans, a admis avoir fait assassiner son compagnon en 2009 près de Metz. Elle avait convaincu son amant de le tuer. 3 ans plus tard, 4 personnes sont jugées. Mardi 24 janvier 2012, Cindy Sanok, 27 ans, Jérémy Zimmer, 33 ans, son amant numéro 1, Robert Martz, 48 ans, son amant numéro 2, et Michael Sanok, 21 ans, son frère, comparaissent devant la cour d'assises de la Moselle, à Metz. L'amant numéro 2 et le frère ne sont accusés que de rôles subalternes, violence avec arme pour le premier, recel de cadavre pour le second. Mais c'est bien vers Cindy Sanok, longs cheveux châtains, air désolé et dévasté, que tous les regards se tournent. Un policier raconte qu'elle s'était effondrée quand il lui a appris la mort de Serge Martz. Elle était triste, comme quelqu'un qui avait perdu un être cher. Le policier reconnaît avoir été bluffé par ce rôle de composition. Pour les enquêteurs, les amants étaient sous la coupe de Cindy. Elle les avait persuadés de son malheur. La seule issue était que Serge Martz ne soit plus là, dit le policier. Une cousine de la famille Martz vient donner son sentiment. Le but de Cindy, c'est d'avoir tout le monde. Mais elle, elle n'aime personne. L'accusation affirme que rien dans le dossier ne permet d'établir que Serge Martz était un homme violent et oppresseur. Il est certes présenté comme une grande gueule, mais serviable, affectueux avec ses 4 enfants. Pour la partie civile, la détermination de Cindy Sanok n'a jamais failli. 3 tentatives pour tuer Serge, mais sans jamais se salir elle-même les mains. Jérémy Zimmer, l'assassin, laisse entendre qu'il s'est fait embobiner par les plaintes de sa maîtresse. Maître Dominique Rondu, partie civile, s'adresse à l'ex-compagne. « Vous avez tué l'avenir de vos enfants. Toute leur vie, ils vont porter ce drame. » Cindy Sanok se recroqueville, les mains sur les oreilles. Elle est condamnée à 30 ans de prison, 25 ans pour Jérémy Zimmer, qui est pourtant l'assassin. 2 ans ferme et 2 ans avec sursis pour les 2 derniers accusés. Et dans cette heure du crime, on retrouve l'une de nos invitées, c'est Maître Zakia Itali Slimane, avocate à Metz, avocate des enfants de Serge Martz et Cindy Sanok. Évidemment, ce procès, vous y êtes, Maître Itali Slimane. Quelle est l'ambiance qui règne sur ce procès? Qu'est-ce qu'on attend finalement de Cindy Sanok?
2: Écoutez, on attend de l'émotion. Mmh. On attend quelque chose, mais on n'a que 3 d'heure. Mmh. On rappelle quand même qu'elle a fait tuer le père de ses 2 enfants. Qui sont âgés de 2 ans et 4 ans, par son amant, avec la complicité de son frère. Et il n'y a rien. Il n'y a aucun mot pour les enfants.
1: Elle a du mal. Est-ce qu'elle a du mal à se défendre face aux accusations ou bien elle préfère se boucher les oreilles, comme on dit, hein. On la voit sur ce banc, il paraît qu'elle est recroquevillée, elle se bouche les oreilles, elle ne veut rien entendre.
2: Elle répond, tant bien que mal, elle répond. Elle essaie pas d'échapper à ses responsabilités, puisqu'elles sont là, elles sont claires. Le seul moment d'émotion qu'on aura, c'est quand sa mère va venir déposer à la barre, où là, elle va laisser couler quelques larmes. Mmh. Autrement, il n'y aura rien, et elle répondra tant bien que mal, sans convaincre.
1: Alors ça, c'est une attitude un peu compliquée dans les cours d'assises. Vous connaissez bien ce système, Maître Zakia Itali Slimane, évidemment. C'est un peu compliqué pour une accusée de ne rien dire, ou en tout cas de se claquemurer dans une espèce de silence. Maître Philippe Quatrebeux, avocat de Cindy Sanok au barreau de Metz, vous également, évidemment, c'est très compliqué de la défendre, hein, Cindy Sanok, parce que on a le sentiment que l'accusation marque des points parce qu'elle aurait bluffé tout simplement tout le monde, et depuis longtemps.
3: C'est compliqué de la défendre et on a des fois l'impression de la défendre malgré elle. Mmh. Elle a terriblement de mal à s'exprimer parce que également elle sait très bien ce qu'elle a fait. Elle sait les conséquences qu'ont eu ses actes, que ce soit sur elle ou sur ses enfants. Et elle a pas d'explication rationnelle à donner. On attend d'elle une explication rationnelle d'un geste qui est, lui, totalement irrationnel. Même pour elle, il est irrationnel, ce geste. Et donc, effectivement, elle se mure dans un silence parce que elle a pas de réponse à donner. Ou en tout cas, elle sait très bien que elle peut pas apporter les réponses que les victimes ou que la société a envie d'entendre.
1: Évidemment, c'est très compliqué souvent pour les avocats de défendre ce genre de personnes. Est-ce que vous vous attendiez, Maître Quatrebeuf, à ce que ce soit peut-être aussi compliqué, parce que je vous l'avais vu, votre cliente, avant, vous avez parlé avec elle, vous avez essayé de lui donner des bonnes directions, peut-être de la raisonner, etc. Et on a l'impression que ça marche pas.
3: Je l'ai vu à de nombreuses reprises et on a eu beaucoup d'échanges au parloir de la maison d'arrêt. On avait préparé son procès. C'est toujours plus simple pour elle de discuter en tête à tête avec son avocat que de parler dans une salle d'audience, dans une cour d'assises où il y a tout ce monde et tous les yeux sont rivés sur elle. Et puis elle sait, elle est dans une position assez particulière, c'est que toute la famille et l'entourage de la victime sont là. Mmh. La famille de George Marsh est présente, mais elle a personne. Elle a personne dans la salle. Mmh. Elle n'a pas de famille. Ses enfants sont petits, sont placés. Et bien entendu, ses enfants, vu leur âge, n'ont pas participé au procès. Et heureusement, elle a personne, elle, comme soutien. Mmh. Donc c'est très compliqué pour elle, et puis elle sait très bien qu'elle cristallise l'attention de tout le monde dans ce procès.
1: Maître Zakia Haït Ali Slimane, c'est très frappant ce que disent les experts, hein, et même la famille d'ailleurs. C'est une femme qui n'aime personne. Elle est vraiment toute seule.
2: J'ai envie de dire que c'est par son comportement, parce qu'on ne sait plus quand est-ce qu'elle dit la vérité, quand est-ce qu'elle ment. On en est là. Je me rappelle d'un détail, c'est que elle va expliquer, lorsqu'ils sont à la recherche de Serge Marthe et qu'ils ne savent pas qu'il est mort, elle va dire: on s'est amusé avec Michael à téléphoner à tous les hôpitaux pour savoir s'il était là. Donc c'est un amusement. On accroche des affiches pour dire on le recherche. Donc on a une personnalité qui est d'une froideur et d'une manipulation extrême. Donc après, c'est normal que personne ne l'aime et qu'elle n'aime personne.
1: Est-ce qu'elle est un peu immature, cette femme, ou pas du tout, elle joue son rôle.
2: Elle joue son rôle, c'est une très bonne comédienne.
1: Ça, vous en êtes persuadé.
2: Elle est calculatrice, elle est manipulatrice du début à la fin.
1: L'ex-compagne va être rejugée. Cindy Sunock, manipulatrice de génie. Je me suis bien fait avoir par cette femme. J'ai fait l'erreur de ma vie, l'enquête de l'heure du crime. Je vous retrouve tout de suite sur RTL.
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1: Dans l'heure du crime, l'affaire Cindy Senok. En 2012, cette femme a été condamnée pour avoir organisé l'assassinat de son mari en Moselle. Elle avait manipulé deux de ses amants et même son frère pour arriver à ses fins. Les suspects sont rejugés. Mardi 13 mai 2014, Cindy Senok, 29 ans, et son ex-amant Jérémy Zimmer, 35 ans, sont devant la cour d'assises de la Meurthe-et-Moselle à Nancy. Zimmer, qui avait étouffé le compagnon de sa maîtresse, est plein d'amertume. « Je me suis bien fait avoir. Je suis vraiment désolé pour la famille de Serge Martz. Le coupable, c'est moi. J'ai fait l'erreur de ma vie et je la paie. » Interrogé, Cindy Senok, pâle comme un fantôme, se contente d'énumérer les faits. Impossible de savoir pourquoi l'ex-compagne s'est jetée dans cette funeste aventure. Samedi 17 mai, Cindy Senok est à nouveau condamnée à 30 ans de prison et à nouveau 25 ans pour l'ex-amant Jérémy Zimmer.
2: Comment voulez-vous que je vive? J'ai la photo de mon fils tout le temps sous les yeux? De temps en temps, je vais au cimetière. Quand voulez-vous que je vive? Je survis. J'ai encore mon fils et puis ma fille.
3: Elle a fait trop de mal à tout le monde. À beaucoup de personnes, elle a fait trop de mal.
1: Elle a fait trop de mal, c'est ce que dit Olga Martz, la maman de Serge Martz. C'était dans l'émission Les cicatrices de la justice. Et effectivement, la famille n'a pas compris ce qui avait pu se passer dans la tête de Cindy Senok, comme d'ailleurs, je pense, beaucoup de monde. Je vais poser la même question à nos deux invités, deux avocats aujourd'hui. Et je commence par vous, maître Philippe Quatrebeux, avocat de Cindy Senok au barreau de Metz, à nouveau condamné à 30 ans de prison. Alors que Jérémy Zimmer, qui est l'assassin, est condamné à 25 ans de prison. C'est rare que la complice d'un assassinat ait une peine plus lourde que l'assassin lui-même, maître Quatrebeux.
4: C'est rare, c'est très rare. Je pense que ça s'explique aussi par le fait que non seulement on lui reproche d'avoir été la complice de Jérémy Zimmer, mais on lui reproche aussi d'avoir été la complice de Robert Martz. C'est trois faits qu'on lui reproche et pas deux. Et je pense que ça a été pris en compte par la cour d'assises.
1: Maître Zakia Haït Ali Slimane, exactement la même question. Est-ce que vous êtes d'accord avec maître Quatrebeux? Et qu'est-ce qui peut expliquer le fait qu'elle ait une peine maximale alors que le complice de l'assassinat, lui, il a 25 ans simplement au lieu de 30?
5: Ben, on a les jurés, la justice, la cour d'assises à chaque fois a compris que sans Cindy Senok, il n'y aurait pas eu de crime. Je veux dire, elle est à l'origine de tout ça. Sans elle, c'est elle le
1: cerveau.
5: C'est elle le cerveau, c'est elle qui manipule tout le monde, c'est elle qui donne les instructions, les autres obéissent comme des moutons et la justice n'a pas été dupe. En tout cas, on en a tiré les conséquences.
1: Quelle est, selon vous, maître Zakia Haït Ali Slimane, une autre question pour vous, quel était le mobile de Cindy Senok? Parce que ça, c'était un vrai mystère. On se dit qu'après tout, si elle était vraiment extrêmement malheureuse, elle aurait sans doute porté plainte, il y aurait eu des témoignages beaucoup plus précis que cela. Pourquoi tuer ce compagnon, d'un seul coup, comme ça?
5: Je sais pas, je pense que c'était la seule façon de se débarrasser de quelqu'un. Pour elle, il faut tuer, il faut éliminer. Et c'est ce que disait un des experts psychiatres qui l'avait vu, elle était dans la logique criminelle de suppression. C'est-à-dire qu'à partir du moment où je n'aime plus quelqu'un, je le supprime. C'est tout, il n'y avait pas d'autre explication, parce que rien ne ressortait par rapport aux violences dont elle a fait état, par rapport au comportement de Serge Martz. Tout a été démontré à contrario, il n'y a rien de ce qu'elle expliquait. Donc, il n'y avait aucune raison valable de se débarrasser de ce monsieur. Je pense qu'elle lui disait, on arrête là, il acceptait.
1: Maître Quatrebeux, Cindy Senok, elle voulait tourner la page, c'est ce que disent un petit peu les témoins et les experts. Et pour elle, peu importer les conséquences, on a l'impression qu'elle était aveuglée par cette idée fixe, finalement, de faire supprimer son compagnon.
4: Elle va expliquer que... elle avait parlé à Serge Martz de séparation. Elle avait évoqué ça avec lui et que lui, étant incroyablement amoureux d'elle, refusait toute séparation, refusait de la perdre. et qui lui aurait dit, ce sont les déclarations de Cindy Sanok, que si elle le quittait, il se suiciderait, il prendrait la voiture et puis avec les enfants, et que il se suiciderait et qu'il tuerait les enfants avec. Mmh. Et donc effectivement, elle est arrivée à un stade avec sa logique, avec son vécu, avec sa psychologie, elle est arrivée à un stade où c'était la seule solution pour elle de mettre un terme à cette relation, c'était le décès de Serge Martz.
1: Ouais, même si vous nous l'avez dit déjà, hein, Maître Quatrebeu, on ne sait pas finalement exactement ce qui s'est passé dans cette maison, parce qu'elle dit qu'il se serait suicidé, etc. Mais elle est la seule à le dire finalement, elle est son unique témoin, j'ai envie de dire, Maître Quatrebeu.
4: Elle est la seule à le dire, mais c'est souvent le cas hein, dans ce qui se passe dans un couple. Il y a pas d'enregistrement, il y a pas de caméra, il y a pas de, il y a pas de témoin non plus. C'est une discussion d'un couple. On sait que lui était éperdument amoureux d'elle. Est-ce qu'il aurait réagi comme ça ou est-ce qu'il a menacé de réagir comme ça? On ne sait pas.
1: On ne saura sans doute pas. Maître Zakia Haït Ali Slimane, les enfants, ils étaient tout petits à ce procès. Qu'est-ce qu'ils deviennent aujourd'hui? Est-ce que vous avez suivi cette affaire?
5: Les enfants sont passés de foyer en maison d'accueil jusqu'à la majorité.
1: Ce sont aussi les victimes de cette affaire. Hein.
5: Les principales victimes. Mmh. Ils ont perdu leur père, mort dans des circonstances affreuses, et leur mère qui est détenue jusqu'à un certain temps.
1: Mmh. C'est une histoire terrifiante finalement, hein. Et un peu égoïste, il faut bien le dire. Hein.
5: Mais à aucun moment, personne n'a pensé à ses enfants. Mmh. Que ce soit la mère, que ce soit les deux oncles, que ce soit l'amant, personne n'a pensé, n'a eu de mots pour ses enfants.
1: Ni regret, ni remords, c'est ça?
5: Tout à fait.
1: Merci beaucoup, Maître Zakia Haït Ali Slimane et Maître Philippe Quatrebeu d'avoir été les invités de l'heure du crime aujourd'hui. Merci à l'équipe de l'émission, rédactrice en chef Justine Vigneault, préparation Romain Diverès, Valentine Bardet, réalisation en direct, Jonathan Griveaux.
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8: Des révélations de plus en plus inquiétantes sur le profil du suspect dans la disparition de Liana dans le Gers. L'homme de 41 ans qui est mis en examen fait l'objet depuis août dernier d'une plainte pour viol sur une petite fille de 10 ans. Le parquet de Toulouse confirme avoir été saisi le 22 août 2025 et avoir transféré le dossier en novembre au parquet d'Auch pour une raison de compétence géographique. Sur le terrain à Fleurance, les recherches pour retrouver Liana se poursuivent. C'est une information RTL. L'IGPN mène désormais deux enquêtes pour des blessures provoquées par des projectiles samedi soir en région parisienne et possiblement par des policiers ayant fait usage de leur LBD lors des violences en marge de la victoire du Paris Saint-Germain. Les deux victimes grièvement blessées à l'œil sont deux mineurs, le premier de 13 ans à Bobigny, le second de 14 ans à Fontenay-sous-Bois. Le ministre de l'Intérieur promet de faire toute la lumière. Dans le Doubs, un adolescent de 16 ans est accusé d'avoir torturé et tué deux chatons. Il a été interpellé après avoir diffusé des vidéos de ses actes sur les réseaux sociaux. Des images qui ont provoqué l'indignation. Sa comparution est prévue à la fin du mois devant le tribunal pour enfants. Emmenée par la centriste Nathalie Loiseau, des eurodéputés demandent des sanctions individuelles contre la chroniqueuse russe Xenia Fedorova qui intervient fréquemment sur les médias du groupe Bolloré. L'ancienne patronne de la chaîne russe RT France, interdite depuis 2022, est accusée d'être une propagandiste russe notoire et de diffuser des narratifs manipulatoires sur la guerre en Ukraine. Dans le détroit d'Ormuz, un missile américain a touché un pétrolier qui, selon le Pentagone, tentait de violer le blocus des ports iraniens. Comptez sur nous pour porter nos couleurs bleu, blanc, rouge le plus haut possible. La promesse de Didier Deschamps lors du traditionnel déjeuner pré-Coupe du Monde à Clairefontaine avec le chef chef de l'État. Donnez-vous à fond, a pour sa part lancé Emmanuel Macron à l'équipe de France. À Roland-Garros, Jakub Mencik rejoint Alexander Zverev en demi-finale. Le Tchèque s'est qualifié en éliminant le jeune Brésilien João Fonseca. Chez les dames, la première affiche du dernier carré opposera jeudi l'Ukrainienne Marta Kostyuk à la Russe Mira Andreeva. La météo ce mercredi, des passages nuageux assez denses, quelques averses sur la moitié nord, surtout entre les pays de la Loire et les Hauts-de-France, avec un vent assez fort, jusqu'à 70 km/h sur les côtes de la Manche, des rafales du même ordre près de la Méditerranée, avec Mistral et Tramontane et un soleil voilé. Les températures minimales, elles reculent 11 à 19 degrés, pour les maximales 17 à 30 degrés. Les courses, départ à 13h55 à Laval, selon notre spécialiste Dominique Cordier, il faut jouer le 9, le 2, le 11, le 16, le 6, le 10 et le 8. L'outsider de RTL s'appelle Jojo Toons, c'est le numéro 11.
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9: Bonjour, heureux de vous retrouver. Bonjour. Avec pour vous aujourd'hui, c'est la journée Coluche. Et justement, on a aux grosses têtes quelqu'un qui a bien connu Coluche, puisqu'il lui a écrit une partie de son premier One Woman Show. Et elle a joué sa femme au cinéma dans Le Maître d'école, Charlotte de Turquet. Une grosse tête qui sait, comme Coluche, que la politique, c'est pas dur comme métier. Tu fais 5 ans de droit et tout le reste de travers. Gaël Chakalov.
10: Ouais.
9: Une grosse tête qui a un point commun avec Coluche. Il a sa statue au musée Grévin. Richard Orlinski.
11: Bonjour. Et voilà.
9: Une grosse tête qui, contrairement à Coluche, est plus écharpe rouge que nez rouge, Christophe Barbier.
12: Bravo, bravo.
9: Une grosse tête qui n'a pas connu Coluche, mais a bien connu une de ses muses, Pierre Bénichoux. Titoff.
13: Bonjour.
9: Et une grosse tête qui appartient aux héritiers de Coluche, plus au niveau de l'humour que de la vitesse à deux roues, Az. C'est vrai que vous êtes quand même celle qu'il a le mieux connue, Charlotte de Turquie. On est bien obligé de le dire.
14: Ben oui, mais c'est avec attends, moi, c'est un grand plaisir, une admiration sans borne. Et puis en plus, il était surtout tellement intelligent et tellement charismatique que, des années, je crois que ça fait 30 ans qu'il est mort, Coluche.
15: 40.
14: On parle de lui tout le temps.
9: 40 ans.
14: Donc, je veux dire, est-ce que dans 40 ans, on parlera encore de nous? C'est pas sûr, quand même, autour de cette
16: table. Déjà, on parle pas beaucoup de nous actuellement. Alors que je fais bientôt
9: la journée Titoff sur RMC. En tout cas, je note que monsieur Orlinski a été sur-applaudi, sur-acclamé par le public du studio RTL. Ça n'a rien à voir avec Coluche, c'est parce que les gens savent qu'ils vont avoir un cadeau à la fin de l'émission.
17: Ça, c'est un coup bas porté à l'échine.
9: Alors là, vraiment, vous achetez le... Que vous achetiez l'animateur, ça je comprends.
17: C'est la base.
9: Mais acheter le public, là je comprends pas.
14: Mais bien sûr, mais c'est très malin de ta part et de dire je vais faire exactement la même chose la semaine prochaine. Je sais pas encore sous quelle forme, un public chéri, mais je vais trouver. En fait, vous donne un échantillon.
9: J'en vois deux ou trois qui ont une idée.
14: C'est vrai que je suis pas mauvaise là-dessus. Mais bon. Oui, j'ai fait. Il y a des stages à Vdas, hein. Il y a des stages à Vdas, hein, pour tout, hein, et j'ai fait le stage et ça a très très bien marché.
17: Alors, moi je n'ai acheté personne, c'est pas
14: attends,
17: vrai.
14: Ce que je voulais te dire, c'est que là je trouve ça très malin de ta part.
17: Ah oui.
14: C'est que en fait tu leur donnes un échantillon parce que tu te dis on sait jamais.
18: Elle va pas ramener le gros King Kong non plus.
14: Peut-être que dans la salle, il y a un con qui un jour va m'acheter un truc au prix fort ou un gros machin.
17: Ah, tu penses
14: c'est une sorte de petit investissement, comme un échantillon, tu sais quand tu vas à la pharmacie, on te donne des petites crèmes, tu vois.
16: Excuse-moi Charlotte. Regarde bien le public. Tu crois vraiment que quelqu'un va acheter quelque chose dans l'histoire?
14: Alors, je vais te dire un truc. Depuis qu'on a une chambre d'hôte, je me suis... Mais vraiment, je me méfie des apparences, tu peux pas savoir. Un des premiers clients qu'on a eu, c'était deux jeunes. Ils sont arrivés avec des sacs à dos et avec des grosses chaussures de marche et tout. Et donc, je me suis dit, oh là là, les pauvres, ils vont jamais avoir assez d'argent.
9: Ils vont pas payer la chambre.
14: Ils vont se barrer sans payer la chambre. Et à un moment, à l'apéro, il était tellement jeune, tu vois, que j'ai dit à la fille, oh mais toi, grande fille, qu'est-ce que tu fais? Qu'est-ce que tu fais comme étude? Enfin, je pensais qu'elle était en première année.
18: Dommage qu'il avait pas deux casques, Coluche. Hein?
14: Oh, j'ai pas entendu, qu'est-ce que t'as dit comme méchanceté?
18: Ah, c'est long.
9: Parce qu'il trouve que c'est un peu long, votre anecdote. Alors il dit, dommage que Coluche avait pas de casque.
14: Et en gros, la petite jeune à qui je disais, qu'est-ce que tu fais dans la vie, jeune fille? En gros, elle dirigeait HSBC Monde, tu vois.
16: Oh là là, voilà. Quelle histoire. Donc,
17: c'est incroyable. C'est génial.
14: Donc,
17: c'est
14: vraiment, non, mais pour revenir aux gens du public, s'il te plaît, on reste poli, on reste... Et, oui. Et on ne sait pas, il y a peut-être un milliardaire là-dedans qui va t'acheter une statue.
9: En tout cas, je montre au public, je sais pas si vous l'avez déjà vu, ce que vous allez avoir comme cadeau, messieurs, dames. Bah, voilà.
16: Ah oui, je l'ai vu, moi, en bas de la Tour Eiffel.
14: Qui va le revendre? Attendez, qui va le revendre?
16: La police est arrivée, ils sont partis en courant.
9: Non, mais franchement, ils se moquent pas de vous, hein, c'est pas mal. C'est le cadeau que toutes les personnes du public vont avoir.
14: Ça, c'est sympa.
9: En repartant.
14: Wow. Voilà, il a réussi.
9: Donc, c'est-à-dire, je vous le montre et après, évidemment, on le sépare en 100.
18: Il y a un sapin aussi que vous pouvez attacher sur le rétroviseur.
9: Non mais il y en a vraiment un pour chaque.
17: Chacune des personnes. Un pour tout le monde.
9: Et combien ça va vous coûter, ça, monsieur?
17: Ça va me coûter cher, mais c'est pas grave. Ils vont donner tellement de rire, ils vont se lever, des standing ovations pendant le truc. Donc ça va être incroyable.
9: Non, bah, le public est content quand même. Hein. Bah, voyez.
17: Mais non, mais je me suis dit, c'est la fin de l'année, c'est la bonne humeur, tout le monde est content, il faut faire quelque chose.
9: Ah, comment vous savez que c'était la dernière fois que vous veniez aujourd'hui?
14: Et Christophe, il a prévu. Christophe, il a prévu plein de petits cache-nez rouges pour tout le monde la semaine prochaine.
9: Pourquoi pas?
17: Je peux découper celui-ci, donner un fil à chacun. Oh, toute ma considération.
9: Quand à Gaëlle, elle se dit, bah tiens, si Charlotte, pourquoi pas moi aussi?
16: Non, Gaëlle, elle a voulu offrir un livre à tout le monde, mais personne n'a voulu.
14: Ils sont méchants.
9: Monsieur Haas, vous allez offrir quoi à vous alors au public?
18: Rien. Quand on a du talent, on n'a pas besoin de les acheter.
9: Oh, merci quand même.
14: Au nom
9: du public, je dis à monsieur Orlinski, merci.
18: Merci Richard.
9: Franchement, c'est généreux quand même, il faut le dire. Il n'était pas obligé.
14: C'est vrai. Moi-même, je suis très contente d'avoir ma statue.
16: Moi, j'offre une place pour l'Olympia le 27 septembre à tous les gens qui ont moins de 30 ans aujourd'hui.
9: C'est-à-dire que s'il n'y a que les moins de 30 ans qui rentrent, même vous, vous n'y serez pas.
16: Plus que deux fois.
9: Non. Une première situation.
16: Ah oui, c'est le concept de l'émission.
9: Ah bah oui, quand même, pour José Cauchy, qui habite Chaivette, qui a dit, avec la retraite, les Français ont assez de fric pour vivre peinard jusqu'à la fin de leur jour, sauf évidemment s'ils veulent acheter quelque chose.
18: Coluche,
9: bonne réponse collective, c'est normal. C'est la journée Coluche. C'est aussi un peu la journée Charlotte de Turquie à travers Coluche.
14: Un petit peu quand même. Et ça tombe bien parce que aujourd'hui, quand même, alors c'est un peu sérieux ce que je vais vous dire, mais comme c'est un des plus vraiment beaux jours de ma vie.
9: Ah oui?
14: Je voulais, parce que il y a 35 ans, je tourne un film aux Philippines avec des enfants des rues, avec une centaine d'enfants des rues. On passe 4 mois avec eux, ça se passe incroyablement bien, on vit tout sur un vieux cargo, on fait un film magnifique, mais à la fin du film, je dis au metteur en scène, mais qu'est-ce qu'on va faire de ces enfants? Et là, cyniquement, il me dit, bon, c'était des enfants des rues, on va les remettre dans la rue. Non, pas du tout. Là, je reviens en France et puis je contacte Enfants d'Asie, qui était une association, j'étais déjà marraine, je leur donnais des sous, mais c'est tout, je participais pas plus. Et ils viennent monter avec moi l'antenne philippine, où on monte orphelinat, centre, etc., etc. Et 35 ans après, et c'est aujourd'hui, eh bien, nous avons aidé 20 000 enfants à sortir de la rue.
9: Bravo.
14: Voilà. Donc, et comme c'est aujourd'hui qu'on fait la fête pour les 35 ans, je voulais... Et puis ce que je voulais vous dire aussi, qui est vraiment important, c'est que les gens... Okay. Ah, tais-toi. Tais-toi, tu diras tes conneries après. Les gens, ils pensent que ça sert à rien de donner.
18: Ah non, ils sont fous, les gens.
9: Non, quand même, voilà. Combien ils sont tous ces enfants que vous avez aidés, vous dites?
14: 20 000. Enfin, 20 000 que pour les Philippines. Hein.
9: Ah oui, bien sûr. Enfin, ce sont quand même les 20 000 Philippins qui ont été engagés comme domestiques par Richard Orlinski.
18: Attendez, parce que Charlotte a une histoire, je crois. Elle a pas beaucoup parlé depuis le début de l'émission. Regardez Charlotte.
14: Mais non, mais excuse-moi.
18: Et après, qu'est-ce qui s'est passé? Ils ont quel âge maintenant?
14: Excuse-moi.
18: Elle a fait leur anniversaire.
14: Ah, sois pas jaloux, t'as rien à dire, c'est pas grave.
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9: Une première question d'actualité, parce que je vois bien que Monsieur Barbier s'impatiente, et je voudrais vous parler d'un slogan que normalement vous devriez tous connaître, pour tous, pour tous les jours et pour toujours. Mais de quel slogan s'agit-il?
13: C'est un slogan politique?
9: Pas du tout.
15: C'est un vêtement?
9: Un vêtement, non. Pour tous, pour tous les jours et pour toujours.
13: C'est alimentaire?
9: Alimentaire, non.
15: Bon, c'est
18: tous, pour tous les jours et pour toujours.
9: Oui, vous voulez que je le répète une quatrième fois?
18: Non, non.
15: C'est un supermarché?
9: Pour tous, pour tous les jours et pour toujours, ce n'est pas un supermarché.
15: C'est un truc sportif?
9: Sportif, non.
15: Un médicament?
9: Un médicament, non.
13: C'est religieux? Un préservatif?
9: Un préservatif pour tous, pour tous les jours et pour toujours.
13: Non.
9: Qu'on se repasserait donc alors.
15: Bon, alors est-ce que c'est un livre?
9: Non, ce n'est pas un livre.
18: C'est pas Roland Garros?
9: Roland Garros, non, pour tous.
18: Un événement sportif?
9: Pour tous les jours et pour toujours. C'est vrai que ça aurait pu être un pour tous, tous pour un. Comme les mousquetaires de Roland Garros. Bravo, monsieur.
15: De 7 à 77 ans, comme
9: vous aviez pensé à ça, évidemment.
18: Évidemment.
15: Est-ce que c'est artistique?
9: Artistique, non.
18: Coupe du monde?
9: Coupe du monde,
13: non. C'est un truc de militaire, ça.
9: Militaire.
19: Est-ce que la personne qui a trouvé ce slogan est française?
9: Oh oui, ça devait être quelqu'un de français, hein, pour tous, pour tous les jours et pour toujours.
18: Est-ce que c'est un objet?
9: Un objet, oui.
13: C'est utilitaire?
9: Utilitaire, oui, oui.
19: Un briquet?
9: Un briquet, non.
15: Ça s'utilise en cuisine?
9: C'est la famille Dessau, d'ailleurs, hein, certainement, qui a initié...
19: Les chars, les chars.
9: Non, pas les chars. Pas Dassault, hein, Dessau. Ah,
13: pardon, des apostrophes, Dessau?
19: Les stations-service.
9: Non, pas les stations-service.
13: C'est un ustensile de cuisine.
9: Un ustensile de cuisine, non.
15: Mais c'est dans les cuisines.
9: Je peux vous donner peut-être la ville, ça va vous aider. Oh, encore que non, ça va trop aider.
15: C'est des couteaux, alors.
13: C'est un couteau suisse. C'est un couteau, un Opinel.
18: La porcelaine.
13: Non,
19: la guiole.
15: Est-ce que c'est Duralex dont on parle beaucoup?
9: Bonne réponse de Christophe Barbier.
17: Ah oui, Duralex.
13: Ah, il faut sauver Duralex.
9: Les verres Duralex, effectivement, le slogan des fameux verres, c'est pour tous, pour tous les jours et pour toujours. Ils sont en redressement judiciaire. Ça fait un moment déjà. Hein.
15: Oui, ça fait un moment. Ils avaient levé 5 millions d'euros grâce à la générosité des gens qui ont donné énormément. Il y avait plus de 20 millions d'euros de dons, mais ils n'avaient pas le droit d'en prendre plus de 5 pour leur scope. Et ça n'a pas fonctionné. Donc là, maintenant, ils vont être en redressement judiciaire. Et l'État appelle les industriels à sauver Duralex. Peut-être que Richard Orlinski pourrait racheter Duralex.
9: Ah ben oui, c'est vrai, au lieu d'acheter le public.
17: C'est pas mal. En plus, les verres, c'est mythique, Duralex.
13: Mais oui, c'est mythique.
17: C'est patrimoine français.
13: Moi, je trouve qu'il faut sauver Duralex. Mais s'il vous plaît, les gens, n'allez pas acheter vos verres chez Ikea. Allez acheter les verres chez Duralex.
9: Qu'est-ce que vous avez comme verre, par exemple, dans votre chambre d'hôte, là, dans votre hôtel?
13: Eh bien, j'essaye d'acheter du Duralex. Sérieux.
19: Alors, on va venir vérifier.
13: Oui, mais parce que c'est mieux que Ikea, franchement.
19: Ouais, t'as déjà tellement fait pour les Philippins, franchement, tu peux pas te...
17: Moi, je ne connais pas.
13: Mais tu pourrais au moins acheter des verres de biote, hein, c'est près de chez toi. Mais j'ai aussi du verre de biote, mais les petits verres pour tous les jours, acheter du Duralex, c'est génial, c'est
18: ça quoi, fait
13: partie de la France.
19: C'était avec l'âge au fond du verre, là?
15: Oui, c'est une marque de verre mythique, AS, qui servait dans les cantines scolaires.
13: À la cantine.
15: Et au fond de chaque verre, il y a un chiffre.
19: Voilà.
15: Quand on était jeune, on regardait, on disait quel âge tu as? Ben, j'ai 17 ans.
13: Et 35 ans. Et on peut manger le verre.
9: Bien sûr.
13: C'est fait pour.
9: Mais je crois que vous confondez Duralex et Durex.
17: Durex, c'est pas le même. Non, pas manger le verre.
9: Duralex, c'est Durex quand on a une grosse.
13: Je suis sérieuse. Moi, quand j'étais petite, il y avait un garçon dans ma classe qui mangeait les verres, en fait, à la cantine. Et tu sais pourquoi? Et alors, on peut les manger.
9: Un fakir, alors.
17: C'est un gremlin.
13: Non, ça part pas en 1000 morceaux. Tu peux manger tranquillement ton verre.
14: Justement, ça part en tout petits morceaux et non pas en petits morceaux perdus.
13: En fait, ça ne coupe. C'est fait pour être grignoté. Voilà.
17: Non, je crois pas.
14: Fais tomber un verre Duralex, il va tomber comme des petites boules
13: de la serrure.
14: Mais ça va pas faire des pointes dangereuses.
17: Ah oui, moi je sais pas.
13: C'est intéressant cette émission technique.
17: Non, moi chez moi j'ai dit Saint-Louis ou du Baccarat, je connaissais pas.
9: Pour tous les jours, pour tous et pour toujours, c'est le slogan des verres Duralex. Vous n'avez pas de verre Duralex à la maison, monsieur Haas?
18: Je regarde pas la marque des verres, j'en ai rien à foutre.
15: En tout cas, à la cantine, pour quelques années encore.
9: Vous faisiez pas le jeu des verres avec le numéro au fond?
18: Mais non, j'ai pas d'amis. déjà très tôt, moi.
15: Les cachous la jaunie ont disparu l'an dernier. Oh là là, maintenant, les
18: un coup de tonnerre, ça, c'était un coup de tonnerre, par contre. Quand cachou la jaunie a disparu, moi, je me rappelle, j'ai pas dormi de la nuit.
15: Il est plus cachot que cachou, Az.
18: Ah, c'est une bonne vanne, ça. On va bien, te voir en spectacle. Très, très vite, d'ailleurs.
9: Duralex, c'est quand même une verrerie chère au cœur des Français. Ça que vous devriez comprendre. Ah, vous voyez. Et c'est vrai que moi, j'ai des gros verres comme ça, Duralex. Quoique, je suis pas sûr, je me demande, c'est pas
13: des. Moi, j'en ai sur les yeux, malheureusement.
17: Des copies du Duralex.
9: Oui, il y a des copies du Duralex.
19: Ah bon, mais qui ferait ça? Ils sont en train de faire faillite.
13: Ah, ça, c'est dégueulasse. Ça, c'est dégueulasse.
19: Copier quelqu'un qui fait faillite, c'est
9: marqué Orlinski en dessous.
18: Parce que là, je passe pour un fou, mais s'ils font faillite, c'est que personne achète ces verres-là, et donc personne, tout le monde.
17: Non, c'est très acheté.
13: Ils ont fait faillite parce que tout le monde va acheter ces verres chez Ikea. Je ne présente pas.
18: C'est exactement ce que je viens de dire.
9: Expliquez, monsieur Barbier, pourquoi ils ont des problèmes.
15: Parce que le coût du travail est trop élevé en France, donc pour produire un verre en France, ça coûte cher.
18: Mais elle a ramené 20 000 Chinois, ils peuvent pas les embaucher.
15: Face aux verres chinois, ils font plus le poids. Voilà. Il faut que les consommateurs fassent un petit effort de porte-monnaie et sauvent Duralex.
19: D'ailleurs, où sont fabriquées tes petites statues, Richard?
17: Elles sont dans mes ateliers, c'est intéressant.
9: Dans ces ateliers aux Philippines.
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9: Et la première auditrice est un auditeur qui s'appelle Benoît. Bonjour Benoît.
21: Oui, bonjour.
9: C'est
21: bonjour,
9: à Charlotte
21: bonjour
9: de
21: à tout le monde.
9: Bonjour,
21: je suis très heureux de vous avoir au téléphone.
15: Bonjour Benoît.
13: Bonjour, ah, bonjour Benoît. Très heureux.
9: Vous êtes dynamique Benoît. Et vous voulez parler à Charlotte de Turckheim, je crois.
21: Oui, tout à fait, tout à fait.
13: Allez-y.
21: Et Benoît, alors oui, écoute. Donc j'ai pris mes places pour le 19 juin pour aller vous voir au théâtre le nouveau théâtre de l'Europe. La
13: Comédie des Champs-Élysées. Trop
21: voilà,
13: bien.
21: Tout à fait. Et en fait, je me demandais, parce qu'en fin de compte, ça fait longtemps, il me semble que vous n'êtes pas monté sur scène.
13: Absolument.
21: Et je me demandais comment vous allez, comment vous vous préparez à ce moment.
9: Comment vous allez monter sur scène. Avec un troll.
13: Alors, ils ont prévu une rampe. Ils ont prévu une rampe. J'ai demandé pas plus de 10% d'inclination.
21: Je
13: compte y accéder toute seule, sans déambulateur.
9: Vous voulez savoir ce qu'elle va vous faire sur scène. C'est ça que vous voulez savoir, Benoît.
21: Oui, voilà. Qu'est-ce qu'elle nous réserve comme surprise.
13: Alors, est-ce que je leur dis ou tout? C'est Laurent qui m'a fait cette surprise.
9: On fait un sketch ensemble.
13: On fait
9: Charlotte
13: un truc tous les deux. On fait un duo.
9: Ouais.
13: Mais tellement sympa.
21: Ah, mais c'est génial. J'ai l'information que je voulais. En fait, c'est génial.
9: Voilà. Eh ben voilà, exactement.
13: Et je suis
9: le même sketch que je ferais une semaine avant avec Michel Bernier.
13: Mais c'est dégueulasse, ça. Vous faites la même chose avec Michel?
9: Oui, bah oui.
13: Ben, je viens pas le 19, je vous emmerde. Avec votre soirée pourrie, là.
9: Et le 4 juin, je le fais avec Antonia de Reminger, vous voyez.
21: Vous montez sur scène, vous aussi, du coup?
9: Oui, oui, je vais essayer, moi aussi, avec un treuil. Non, je vais animer la soirée, je vais présenter tous les artistes qui vont succéder, les 4, les 12 et le 19 juin. Et c'est vrai, vous avez raison. Il y a pas que Charlotte, il y a Chantal là-dessous aussi, le 19 juin.
21: Oui, oui, que j'adore aussi.
19: Vous faites un sketch avec elle aussi?
9: Pardon?
19: Vous faites un sketch avec Chantal?
9: Mais non, avec Charlotte, je fais un sketch parce que Charlotte fait plus de sketch. Donc, les autres, ils ont leur stand-up, leur sketch, leur numéro. Tandis que Charlotte, il y a longtemps qu'elle n'avait pas monté sur scène, donc on fait un sketch.
13: Dis, je vous emmerde quand même, je suis pas monté sur scène. Il y a 5 ans, c'est pas non plus comme s'ils étaient.
21: Ah, d'accord.
13: Bah Benoît,
19: par contre, si ça vous intéresse, elle a une super maison d'hôtes.
21: Mais j'adore Charlotte, donc je suis très content de. Je viens ce soir-là pour elle et pour Chantal.
13: Et
21: pour Chantal.
13: On dîne ensemble si vous voulez, Benoît. Après.
21: Avec plaisir.
13: Non, je suis folle de joie à l'idée de faire ça, je vous avouerai.
9: Bah écoutez, c'est gentil.
21: Pas trop stressé en fait. C'est génial.
13: Non, pas plus heureuse que stressée. Bon, on a toujours un peu le trac, évidemment, avant de monter sur scène. Mais là, franchement, ça va durer 10 minutes, un quart d'heure. Et puis, c'est l'idée qu'on soit tous ensemble. C'est comme, il y aura même Az.
21: Non, mais c'est génial, cette idée. Moi, merci Laurent pour cette idée, parce que c'est une super idée.
13: C'est génial.
9: Alors, on commence le 4, Il reste quelques places pour le 4. Pas les meilleurs, mais il en reste. les moins chers.
13: Il y a qui le 4?
9: On dit toujours, les gens, finalement, ont pas d'argent. Et je m'aperçois, ça, c'est quelque chose que je découvre, puisque, je viens d'avoir ce théâtre, c'est que c'est toujours les meilleurs places et les places les plus chères qui partent en premier.
19: Ben oui, c'est parce que c'est les gens qui ont de l'argent.
9: Vous avez raison.
21: J'ai pas pris une place très chère, moi, personnellement.
9: Qu'est-ce que vous avez pris comme place, vous?
21: Tout en haut, là.
9: Au balcon. Vous serez tout seul, les autres n'ont pas été prises.
21: je serai à l'aise.
9: En tout cas, on démarre le 4 juin avec Gad Elmaleh, Elodie Pou, Jean-Phi, Romain Doduic, Antonia Doré d'Angers, Sébastien Toine, je sais pas ce qu'il va nous
13: allez
9: faire.
13: Allez pas trop vite qu'on comprenne
9: et
13: bien
9: les noms. Et Mickaël Grégorio, on va trop vite, mais on passe à Patrick, deuxième auditeur. Bonjour Patrick.
2: Bonjour les grosses têtes, bonjour Laurent, bonjour le public.
9: Lui,
2: bonjour
9: Patrick. Patrick, il est venu à Beauval nous voir quand on était exposé dans le zoo.
18: Oui, il y a longtemps ça.
9: Et à Montluçon aussi, c'est seulement maintenant que vous nous écrivez.
2: Ben c'est pour sortir de Montluçon chantier, hein, comme disait Jean-Yann. Hein,
9: ah bah oui, c'est vrai, à l'époque des grosses têtes avec Yann, il disait ça, Montluçon chantier.
2: Ouais, moi j'appelais en fait de la part de notre fils, Roderick, qui va avoir 10 ans, il est un grand fan de Richard Orlinski.
9: Oui.
2: Il a visité sa galerie il y a un an.
9: Ah oui.
2: Il a adoré ça. Dès qu'il voit une statue, il croit que c'est du Orlinski. Il a regardé The Art Documentary. Et en fait, il aurait voulu savoir si pour ses 10 ans, parce qu'on lui a demandé s'il voulait un cadeau marquant pour marquer ses 10 ans. Et pour
14: On vous voit venir.
9: Alors,
14: on
9: vous voit venir, petit coquin. Ça tombe bien, comme il pleut, il y a des gens qui sont pas venus aujourd'hui dans le public. Il y a quelques fauteuils vides là-bas. Donc, j'ai, on va dire, 5-6 requins sur les bras.
2: D'accord.
9: Donc, je pense qu'on peut lui offrir un requin.
17: Avec grand plaisir.
9: On vous offre un requin. Enfin, à Roderick, votre fils, si j'ai bien compris.
2: C'est ça.
19: Ah, il va être content.
9: Hein. Ah, bah voilà.
2: Je pense bien.
19: Et après, si vous avez un jardin, si vous avez de la place, il peut vous envoyer le gorille aussi. Hein.
2: Eh ben oui, on peut le stocker, puis je peux faire des visites dans mon jardin, une exposition.
9: On vous remercie, c'est très gentil, Patrick. On envoie le requin pour Roderick. Marie-Sophie. Alors Marie-Sophie, elle aimerait venir nous voir le 4 ou le 5 juin, elle, depuis la Bretagne, c'est ça?
3: Oui, tout à fait. Bonjour à tous. Bonjour à toute l'équipe.
17: Bonjour.
9: Parce que vous venez rendre visite à votre fille, qui, elle, est à la capitale.
3: Exactement, oui. C'est une petite parisienne et donc moi j'ai une semaine de vacances et je me disais pourquoi pas venir vous voir dans votre beau studio.
9: Ah ben vous êtes la bienvenue, quel est le problème?
3: Ah ben tout était complet quand j'ai voulu m'inscrire donc j'ai dit,
9: ça j'ai remarqué quand c'est gratuit. C'est toutes les places qui partent. Bon, on va essayer de vous trouver une petite place. Il n'y a pas de problème. Vous venez toute seule, Marie-Sophie?
3: Oui, je serai toute seule. Et c'est surtout, je voulais rendre jalouse aussi ma collègue Nathalie.
18: Sacré Nathalie.
3: J'ai une pensée pour elle parce qu'elle va être bien jalouse.
14: Bien fait pour sa gueule, Nathalie.
9: Elle est déjà venue, elle, Nathalie?
14: Elle est pas sympa, Nathalie.
3: Oui, elle est déjà venue il y a très longtemps. Elle avait eu l'occasion de voir M. Bénichaud et M. Carsozon.
9: Ah oui.
14: Oula, âge alors, Nathalie.
3: Non, elle est jeune.
18: Mais pas tout le monde donne
3: 25. Non, elle a une quarantaine d'années.
9: C'est bien.
3: Voilà.
14: C'est bien aussi.
3: Si vous me trouvez une petite place, c'est super, je serai très contente.
9: On trouvera... Ah non, on vient de la donner à Nathalie.
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9: Et c'est toujours avec Christophe Barbier, Gaël Tchakaloff, Richard Orlinski, Titoff, Charlotte de Turquie et Az.
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9: Vous venez d'entendre les vraies infos au journal de 16h, le flash de 16h comme on dit en radio. Maintenant voici le flash des fausses infos, des fake news avec vous Lou. Bonjour Lou.
23: Bonjour Laurent, bonjour les grosses têtes et bonjour le public.
9: Bonjour Lou. Elle a 22 ans Lou, rendez compte un peu, qu'est-ce que vous faites? Vous êtes étudiante encore à 22 ans Lou?
23: Non, je travaille dans l'aide à la personne.
9: L'aide à la personne.
18: Ah, moi aussi, si. déjà un point commun.
9: Elle est plus jeune que vous, elle pourrait peut-être vous aider, Lou. Oh, méfiez-vous, Az. On a l'impression qu'il se fait passer pour un gamin, lui, là-bas, mais...
18: Il a 62 ans. Hein. Il va sur ses 63, déjà. Hein.
9: Ah non, mais enfin, quel âge vous avez, Az?
18: 31,
9: vous voyez, c'est un vieux pour vous, 31, Lou.
23: Oh, ça va encore. Il a l'âge de mon frère, donc ça devrait le faire.
9: Ah bon, bah très bien, frérot. Lou, en tout cas, il va falloir retrouver la vraie info parmi les 5 fake news. Une seule information vérifiée. À vous de la retrouver. Vous voulez savoir ce qui est en jeu, peut-être, quand même, Lou?
23: Oh, bah oui, je veux bien.
9: Un week-end pour deux au Terme Marin de Saint-Malo, un hôtel 5 étoiles. Wow. Voilà ce qui vous est réservé, cher Lou. Avec qui vous partiriez?
23: Avec mon conjoint.
9: Ah, vous êtes déjà marié, Lou?
23: Alors non, pour moi c'est comme mon conjoint maintenant.
18: 22 ans et vous dites conjoint?
23: Oui.
9: Elle triche ou elle écoute trop souvent les grosses têtes.
19: Ça fait combien de temps que vous êtes ensemble?
23: Ça va faire bientôt 4 ans.
9: Ah oui, quand même.
19: Ah, ouais.
9: Bon bah écoutez, en tout cas, tous les deux, comment il s'appelle le conjoint comme vous dites? Lucas. Lou et Lucas, voilà parti peut-être pour les thermes marins de Saint-Malo, tout près de la vieille ville. Évidemment, un dîner face à la mer vous est réservé au restaurant Le Cap Horn et pour vous détendre, le parcours aquatonique, le spectaculaire bassin d'eau de mer, chauffé, hein, évidemment. Et puis, il y a 200 jets sous-marins qui vous attendent. Enfin, qui vous attendent, oh. Ils ne sont pas prêts à peine à la rive. www.thalasso-saint-malo.com Comme pour en savoir plus sur votre séjour, d'abord, Lou, écoutez bien les grosses têtes et retrouvez la vraie info. On commence par Charlotte.
1: 100 ans de Marilyn Monroe,

0: personnalité incontournable de la roue de la fortune, sa clarinette va nous manquer. RIP Monsieur Morin.
1: Gaël Chakaloff.
2: Mercato Radio. Pascal Praud quitte Europe 1 pour Radio Nova. Il pensait que c'était la radio des yaourts de Nicolas Sarkozy.
1: Richard Orlinski.
3: Ce soir sur M6, Julien Courbet présente une émission consacrée à Xavier Dupont de Ligonnès. Des malfaçons auraient été constatées sur la dalle de béton sous la terrasse.
1: Titoff pour terminer.
4: En Franche-Comté, les pompiers ont dû intervenir dans un crématorium à cause de l'incinérateur qui s'est emballé pendant la crémation d'un défunt. Une bouteille de parfum ou d'alcool aurait été glissée dans le cercueil. Heureusement, pas de blessés et le défunt va bien.
1: Alors, Lou, qui a dit la vérité parmi tout ça ?
5: Oh là là, c'est un peu compliqué.
1: Ah alors, quand même, il y a quelque chose de plus évident que tout le reste, mais on vous écoute, Lou.
5: La petite robe pour Marilyn Monroe et Ariel Dombal. Oui. Je ne pense pas que ce soit vrai.
6: Moi non plus.
1: Ariel ne s'est pas envolée au-dessus de la bouche de métro.
5: Il y avait l'émission d'M6 sur Xavier Dupont de Ligonnès. Je ne pense pas que ce soit aussi ça.
1: Alors, c'est vrai qu'il y a une émission ce soir avec Julien Courbet. Et il paraît qu'il y aura quelque chose d'étonnant concernant Dupont de Ligonnès. Mais ce n'est pas le fait, évidemment, qu'il ait mal fait la dalle de béton sous la terrasse. Ensuite.
5: Il y avait l'histoire avec le crématorium.
1: Oui.
5: Qui pourrait être la vraie info. Et les autres, par contre, je ne me souviens plus.
1: Pascal Praud à Radio Nova, Edgar Morin, Rachida Dati, qui a confondu Edgar et Christian Morin, et Patrick Bruel, qui a hâte qu'on passe aux reconstitutions. Voilà ce qui reste.
5: Eh ben, je vais opter du coup pour la vraie info, pour le crématorium.
1: Eh ben oui, bien sûr, évidemment.
7: Mais alors,
8: moi, c'est...
7: J'ai pas bien compris, tu peux nous expliquer ?
1: Ah bah oui, les pompiers, lui non, mais moi oui.
8: Si, je peux, figurez-vous que je peux expliquer, j'ai vu passer l'info.
1: En fait,
8: ça s'est passé dans un crématorium. Je pense que quelqu'un a eu la bonne idée de mettre une bouteille d'alcool, de vodka ou de whisky, ou une bouteille de parfum. Et du coup, ça, évidemment, l'alcool plus le feu, ça fait des flammes un peu plus importantes que d'habitude.
1: Évidemment, comme si, d'ailleurs, pareil, quand il y a du diabète, ça sent le caramel. Vous partez à Saint-Malo, vous êtes contente, Lou ?
5: Oui, c'est super, vraiment, j'ai même pas les mots.
1: Et vous, alors, vos chouchous dans les grosses têtes ?
5: Sans faire ma paillotte, mais je vais dire vous, évidemment, Laurent Ruquier, parce que c'est un plaisir chaque jour, vraiment, de vous entendre. Même si j'arrive pas à vous avoir tout le temps en direct, je vous réécoute en podcast.
1: Moi, ça me fait plaisir quand même.
9: Mais oui,
1: d'avoir quand même une jeune fille de 22 ans qui me fait des compliments comme ça, qui écoute les grosses têtes quasi tous les jours, ça fait plaisir.
8: Moi aussi, ça me fait plaisir.
1: Vous êtes à Chagny, en Saône-et-Loire, c'est bien ça?
5: Exactement, pas très très loin de Beaune.
1: Eh ben, vous nous avez dit que vous faisiez de l'aide à la personne. Moi, je trouve que les personnes que vous aidez ont bien de la chance. On vous embrasse, Lou.

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3: Une question pour Michel Glass. Pouvez-vous me dire dans quel domaine on parle de la méthode de Nielsen ou de la méthode de Sylvester?
4: Dans Rocky, non?
3: Rocky, non.
5: C'est médical?
3: Médical, oui, on peut considérer que ça a quelque chose, en tout cas, lié à la médecine, oui.
6: Est-ce que c'est pour les régimes?
3: Les régimes, non. Méthode Nielsen ou méthode Sylvestre.
7: C'est pour l'accouchement.
8: Pour ausculter?
3: Ausculter, non.
7: Accoucher. C'est pour accoucher.
3: Accoucher. Accoucher, non. D'ailleurs, on pourra faire une démonstration tout à l'heure, donc vous voyez.
5: Non, c'est pour avoir un bébé, c'est pour être enceinte.
3: Ah non, non, bah on va pas faire une démonstration.
6: Autour de la table, je vois pas qui peut tomber enceinte. Hein.
8: Est-ce que c'est pour vérifier?
3: Détrompez-vous.
8: Est-ce que c'est pour vérifier ses réflexes quand on tape sur le genou?
3: Non.
8: Ou pour garder l'équilibre?
3: Non plus. La méthode Nielsen.
8: Ah, c'est je
9: sais. Pour se rééduquer.
3: Ou la méthode Sylvester.
6: C'est pour vérifier la prostate?
3: Non.
8: C'est pour les yeux?
3: Non.
8: C'est pour l'optique?
3: Non.
5: L'équilibre,
3: non.
5: C'est le truc du pipi. C'est les bandelettes sur lesquelles on fait pipi.
10: Et la démonstration publique, elle va être sympa. Hein.
8: Pour passer ce test, il faut faire quelque chose.
3: Mais j'ai pas dit que c'était un test. Qui vous a dit que c'était un test?
6: Ah non, il y a la méthode.
9: C'est une méthode.
10: Pour apprendre quelque chose.
8: C'est le patient qui fait quelque chose ou on lui fait quelque chose?
3: On lui fait quelque chose.
4: Ah, c'est pour tester le QI?
3: Non.
9: Contre le stress?
3: Non. Et c'est vrai qu'il y a deux méthodes possibles.
4: C'est physique ou mental?
3: Ou celle de Nielsen ou celle de Sylvester. C'est physique, pas mental.
9: L'hypnose?
3: L'hypnose, non.
8: C'est un examen du corps?
3: Un examen du corps, non.
5: C'est lié à une maladie?
3: Ce n'est pas forcément lié à une maladie.
5: À des réflexes?
6: Est-ce que c'est douloureux?
3: Douloureux? Ah bah non.
10: Est-ce que c'est lié au réflexe?
3: Au réflexe, non.
10: À un des sens.
3: Vous me direz d'ailleurs si ça vous est déjà arrivé de le faire, parce que c'est pas quelque chose qu'on a forcément fait une fois dans sa vie, mais enfin c'est possible.
4: Ah, c'est le toucher...
5: Ça pourrait être rectal.
3: Le toucher rectal, vous pensez qu'on va faire une démonstration aussi, ça, alors?
4: Bah, pourquoi c'est... pas? Bah,
8: oui. Est-ce que ça concerne un des sens? L'ouïe, la vue, le goût?
3: Non.
8: Est-ce que ça concerne un organe en particulier?
3: Non, pas
6: une
3: spécialement.
6: Une partie du corps?
3: Ah, bah, ça, une partie du corps, oui.
4: C'est
3: évidemment.
4: Le dos, c'est l'ostéo, c'est le
3: non.
4: kiné?
3: Non.
9: C'est faire de l'apnée?
3: L'apnée, non, mais on va dire qu'on se rapproche.
8: Ah, c'est
3: peu.
8: Donc dans les poumons? C'est la capacité pulmonaire.
3: Non.
5: Mais est-ce que c'est une rééducation des cordes vocales?
3: C'est pas une rééducation.
9: Ah, travailler sur la respiration.
5: C'est pour décompenser quand on descend en plongée.
3: Non.
9: C'est travailler sur la respiration. Travailler sur la respiration.
8: Retenir sa respiration.
6: C'est-à-dire, c'était pendant le Covid, on voit, c'est pour le taux d'oxygène qu'on a dans le sang ou pas?
3: Non, mais on se rapproche un peu.
6: Combien de temps on reste, en apnée?
3: Non. Il y a la méthode Nielsen et la méthode Sylvester. Mais pour faire quoi?
9: Respirer.
5: Pour crever? Pour s'arrêter de respirer?
3: Non.
6: Pour s'endormir, pour s'aider à s'endormir.
10: Donc, on est d'accord que ça a à voir avec la respiration?
3: Oui, ça oui.
8: C'est la force du souffle?
3: C'est-à-dire?
8: Souffler le plus fort possible.
3: Ah, on se rapproche.
8: C'est sa capacité.
5: Ah, c'est l'alcotest.
6: La capacité pulmonaire.
5: Ah, c'est l'alcotest.
4: Pour savoir jusqu'à quel âge on arrive à éteindre les bougies?
3: Non.
6: Non, c'est la capacité pulmonaire de savoir combien on adhère dans les poumons.
5: Non, est-ce que tu fais de l'apnée du sommeil ou pas?
9: Ah, c'est pour sauver les gens pendant les noyades.
3: C'est-à-dire?
5: Ah, le bouche à bouche.
3: Bonne réponse collective.
8: Il y a deux méthodes.
10: Mais comment ça, deux méthodes?
3: Et oui, des méthodes de ventilation artificielle, faire le bouche à bouche. Alors, la méthode Sylvester, c'est quand la victime est sur le dos, alors que la méthode Nielsen, la victime est à plat ventre.
4: À plat ventre, on souffle.
3: Quand la victime est à plat ventre, vous lui tournez la tête sur le côté, vous posez et voilà, sur les deux mains croisées, et puis là, vous tirez les coudes de la victime vers le haut pour faire gonfler la poitrine, et vous appuyez sur le dos pour la comprimer. C'est pas du bouche à bouche, en fait.
8: Ah, voyez, c'est de l'accordéon.
3: Voilà, il y a deux façons de faire, méthode Sylvester et méthode Nielsen. On va dire que la méthode Sylvester, c'est le bouche à bouche, alors que la méthode Nielsen, c'est plutôt du...
4: C'est de l'accordéon.
3: Voilà,
4: Est-ce que s'il est sur le ventre, on peut le retourner pour faire la méthode Sylvester?
3: Alors, c'est pas recommandé, parce que vous savez pas ce que la personne a, vous voyez.
4: Faut pas secouer, c'est comme le Perrier, en fait.
3: Qui a fait du bouche à bouche?
6: Moi, j'ai déjà fait du bouche à bouche.
10: Moi aussi, beaucoup.
6: À Adriana Carambeu. Ah, c'est vrai, c'était chez Thierry Ardisson, hein, tout le monde en parle. Elle était là pour la Croix-Rouge, et donc, voilà, bon, personne ne voulait y aller, moi j'y suis allé. Voilà, j'ai fait la démonstration avec elle du bouche à bouche.
4: Il y a Marc Lavoine maintenant qui le fait tout. Il s'arrête plus. Il lui fait Silverstone, Nilton, voilà. Il lui fait tout. Hein. Sur le dos, sur le ventre, il fait tout. Ah, il s'arrête plus.
3: Et vous alors, Charlotte?
10: Moi, j'ai fait beaucoup de bouche à bouche à titre personnel, oui.
3: Ah oui, mais pas pour sauver quelqu'un.
10: Moi, non. Vous en avez fait,
6: si,
10: vous?
6: Si, il y a des gens qui
3: ont... Bah, si, quand même, ça m'est arrivé, moi, en cas de catastrophe, je m'évanouis. Et on vient me faire du bouche à bouche.
4: Moi, je suis parti au restaurant il y a 2 semaines, c'est une vraie histoire, il était 22h30. Je suis rentré, et une meuf, elle s'est étouffée avec un bout de viande.
3: Oui. Et en le fait... vôtre?
4: Voilà, j'avais pas mieux en fin d'histoire.
6: Et alors?
4: Non, elle s'est étouffée avec un bout de viande, et en fait, je me suis toujours dit, dans ces situations-là, je serais un héros et tout, et j'ai complètement paniqué.
3: Ah oui?
4: Ouais, je suis...
10: Elle est morte?
4: Non, non, en fait, j'ai essayé de lui faire le truc, on attrape comme ça et on fait pas.
6: Et là, tu as une affaire MeToo.
10: Et ça a pas marché?
4: Non, déjà, ça a pas marché. Et après, il y a un mec, il est venu, il lui a demandé de faire un truc, ça a marché direct, il lui a dit de se boucher le nez. Mmh. Et elle s'est bouché le nez comme ça, et d'un coup, elle a recraché le bout de viande.
6: Non, mais c'est-à-dire que les gens maintenant au restaurant, pendant qu'ils mangent, ils prennent aussi des photos, ils se filment et tout ça.
5: Non, mais ça arrive, les fausses routes avec les enfants. Moi, j'ai eu ça avec ma fille aînée. Elle a fait une fausse route, donc tu la prends par les pieds, comme ça, tu la secoues. Et ça retombe.
4: Moi, le pire au restaurant, le pire aliment, et j'ai failli mourir 2 fois comme ça, c'est la mozzarella sur la pizza.
6: Ah ouais,
4: ça, c'est terrible.
3: Ah oui, pourquoi?
4: C'est trop, ça s'étend trop. La mozzarella sur la
5: pizza. T'as failli mourir, donc.
4: Ouais, 2 fois.
10: Mais comment ça? Mais est-ce que tu la manges d'un coup? Comment? Mais c'est pas possible.
4: Mais non, mais quand tu croques, la mozzarella, elle arrive avec, elle part avec toi comme ça, en fait, la mozzarella, elle se casse jamais. C'est pas comme le camembert et tout, ça se casse d'un coup. La mozzarella, elle s'étend, c'est-à-dire le fil.
10: C'est comme si tu mangeais un élastique, quoi.
4: Voilà, exact. Mais t'as jamais mangé de mozzarella?
10: Bah, si, mais j'ai pas, moi, je croque.
6: J'ai jamais eu le coup de mâcher. Il faut mâcher, hein.
4: Oui, mais non, mais la mozzarella, c'est très compliqué. Richard, toi qui manges dans les trucs un peu chers.
9: Je mange pas de mozzarella, moi. C'est le bas de gamme, c'est pas le...
4: Hein, tu manges quoi? La bufala? La bufala?
9: La bufala, si.
4: Ah, la bufala, ça se casse vite. Ouais.
9: Exactement.
3: Ouais. Parlons d'un bouffon célèbre qui s'appelait...
4: Encore moins?
3: Non. Qui s'appelait Triboulet. C'est pour la question suivante.
9: Oui. Ah oui, Triboulet.
3: Ça vous dit quelque chose?
8: Oui, Triboulet. Bouffon de François 1er.
3: Voilà, c'est une question pour Isabelle Théré qui habite en Gironde. Et je vais vous demander tout simplement qu'est-ce qui a fait que le bouffon de François 1er, Triboulet, a été sauvé alors que François 1er l'a condamné à mort.
10: Il a fait marrer son bourreau?
3: Non. Alors, il est là, à la cour de François 1er, Triboulet. C'est le bouffon du roi. Il fait une farce qui tourne mal, qui est mal perçue par le roi. Et François 1er condamne à mort Triboulet. Et là, qu'est-ce qui se passe?
6: C'était autre chose d'humoriste à l'époque, hein.
5: Non, non, mais ne crois pas. Moi, j'ai été bouffonne pendant longtemps et je peux te dire que tu peux te faire condamner à mort.
3: Mozzarella des bouffons.
4: Tu lui as pas dit qu'il va vous faire rire plus que moi ou un truc comme
3: non,
4: ça?
3: Non, mais c'est trouvable. C'est toute ma question.
8: Triboulet a dit quelque chose au roi et qui finalement a changé d'avis.
3: Alors non, le roi a condamné à mort Triboulet. Là, il a posé une question à Triboulet et c'est la réponse de Triboulet qui a sauvé Triboulet.
8: Est-ce qu'il lui a demandé comment veux-tu mourir?
3: Oui, exact.
8: Décapité ou pendu?
3: Non.
8: Brûlé?
3: Non.
6: Ah.
8: Alors, enterré vivant?
3: Vous avez trouvé la première partie de la question.
5: Décapité?
3: Oui. Non.
6: Je veux mourir de vieillesse.
3: Excellente réponse.
4: Bravo.
3: Excellente réponse de Christophe Barbier et de Titoff. Effectivement, François 1er lui a tout simplement demandé « Tu es condamné à mort, comment veux-tu mourir ?» Et Triboulet lui a répondu « De vieillesse, voilà comment il a sauvé sa peau. » C'est
8: beau, donc un bon bouffon.
3: Eh bien, oui. Un bon bouffon, et bravo, vous avez sauvé 300 euros.
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3: Une question pour Laura Bouteiller qui habite à Liège. Non, pardon, Lège, c'est pas pareil. C'est pas loin du Cap Ferret, ça, Lège, évidemment. Et la question concerne le docteur Armand Delisle. Armand Delisle en a tué des milliers en 1952. Il a même été condamné pour ça. Mais qu'est-ce que le docteur Armand Delisle a tué en 1952, ce pourquoi il fut condamné.
4: Des abeilles ?
3: Des abeilles, non.
8: Des animaux, quand même.
3: Des animaux, oui.
4: Ah. Des insectes ?
3: Des insectes, non.
8: Des animaux de laboratoire ?
3: Des animaux de laboratoire, non, même pas.
6: Des animaux domestiques, comme des chiens ou des chats ?
3: Même si ça a commencé, effectivement, dans un laboratoire.
8: Il y a eu une fuite, et ça a tué des tas d'animaux.
3: Absolument.
8: Du bétail.
3: Du bétail, qu'est-ce que vous appelez du bétail ?
8: Du mouton, des vaches.
3: Des agneaux, des vaches.
8: Des animaux de ferme.
3: Alors, animaux de ferme, oui.
4: Des poules.
8: Des cochons, des volailles.
3: Mais pas seulement animaux de ferme. Des canards, non.
5: C'est un ruminant ?
6: Des chevaux.
5: Des pangolins.
3: Des pangolins.
5: Des pangolins.
9: Des pangolins.
5: C'est un ruminant ?
3: Alors, c'est un ruminant. Ça rumine, je vous confirme, mais...
6: Cheval,
8: pas l'herbe,
6: cheval,
8: pas l'herbe.
5: Ah, c'est pour les moutons.
4: Des
5: ânes. C'est le truc qui rend un peu fou les moutons.
3: Non, pas pour les moutons.
4: Des vaches.
3: Les vaches non plus. Non, effectivement, il a fait une expérience dans son...
8: Des lapins.
3: Les lapins, qu'est-ce qu'il a fait ?
5: La myxomatose.
3: La myxomatose des lapins. Bonne réponse collective. Il a été condamné quand même à une amende de 5000 francs à l'époque. Hein. La justice a rendu ce jugement en 1955. Les chasseurs n'étaient pas contents à l'époque, les agriculteurs, les forestiers non plus, parce qu'il avait ramené ce virus qui finalement s'est échappé de son laboratoire. Le docteur Armand Delisle s'est rendu coupable d'avoir causé la mort de millions de lapins.
5: Hein. C'est tellement millions sympa les lapins.
3: Ah oui.
5: Moi j'ai eu un lapin qui s'appelait Pimpin, le grand lapin de Garenne. Alors, non mais pour vous montrer l'intelligence de la bête, il prenait ses repas avec nous, à table, en famille, etc.
8: Mais un animal de compagnie,
5: il se mettait à table avec nous, on le mettrait sur la table parce qu'il
6: n'était pas... Il allait direct dans le plat.
5: Non. Et il prenait...
3: C'est lui qui commençait les carottes.
5: Non, il prenait les nectarines et les pêches dans la corbeille de fruits, et il suçait délicatement tous les noyaux, et ensuite il les jetait comme ça, très très loin, à 2 mètres. Vous voyez. Voilà.
8: Fou.
5: Voilà. Oh, ça, c'est sympa.
3: Elle confond avec son mari, je pense.
8: Ils ont fait une série pour enfants à partir de ton animal qui s'appelle Lapin Crétin.
3: Pimpin, vous l'appeliez Pimpin.
5: Pimpin.
3: Mais quel âge vous aviez à cette époque ?
5: Oh, je devais avoir 7 ans. On l'avait récupéré. En fait, il y avait une énorme pluie à Port-Cros. Il y avait des cadavres de lapins qui surnageaient comme ça. C'était horrible. Et on a trouvé un petit lapreau minuscule. Moi, j'ai cru qu'il allait rester toute sa vie comme ça. Et il est devenu énorme. C'était un grand lapin de Garenne.
4: Ouais, faut en faire un film, ça.
5: J'ai une deuxième anecdote sur les lapins.
3: Oh, chouette,
4: Bouge pas, parce que là, on part directement d'écriture du 2.
6: Je suis pas le patron, mais ça va faire beaucoup, je crois.
5: J'habite dans un fort, bon, donc il y a une vue comme ça, panoramique. Et en dessous du fort, il y a une petite colline. Et le soir, à partir de 20h, 20h30, quand la nuit commence à tomber, ils font un concours de trampoline. C'est-à-dire.
6: Les lapins?
5: Ils font la queue le. Je vous jure. Il se précipite sur la butte.
6: Et pardon,
5: c'est celui qui sautera le plus haut.
6: Ah ouais.
5: Et
6: à ce heure-ci, tu prends quoi? Du LSD ou du crack?
8: Attends, je peux te poser une question? Il y a quand même un truc bizarre dans ce que t'as dit tout à l'heure que personne n'a relevé, c'est que quand il pleut chez toi, les lapins meurent.
5: Oui, parce qu'il y a un barrage, ça déborde, et les plaines sont en contrebas du barrage, donc elles sont complètement inondées, il y a 2 mètres d'eau.
8: Ah, ils se noient, en fait, les lapins chez vous.
5: Ils se noient.
8: Ah, c'est atroce, ta région.
3: Les lapins nagent très mal, là, vous savez.
5: Contrairement aux sangliers, par exemple.
3: Ah oui,
5: mais il faut que je m'arrête.
9: Alors, parlons des sangliers.
6: T'as une anecdote sur les sangliers ?
8: Elle avait un sanglier à table tous les jours.
5: Alors j'avais un sanglier. Non, mais ce qui est vrai, c'est qu'en fait, ça nous est arrivé. On est parti avec mon père en Corse en voilier, et là, en plein milieu de la
6: vie des riches.
5: Mais non, mais rien à voir. Pas rien à voir avec les riches. Moi, je suis Manon Descoux.
4: Rien à voir.
3: Bien sûr, tout le monde va en Corse avec son voilier.
4: Bah oui.
5: Et au milieu de la nuit, on entend tac tac tac contre la coque. Donc j'ai eu super peur. On était de garde avec mon père.
4: Et c'était le majordome finalement. Il nous faisait une blague, et c'était, on arrive.
5: On prend la lampe torche, et là, c'était une lait avec 5 petits.
6: Mais non,
5: je vous jure, c'est vrai. Et c'est hyper connu, hein.
9: C'est fou.
4: C'est hyper connu, bien sûr.
5: Tu savais, toi, Christophe.
8: À 80 km du rivage, c'est très courant, très, très, très courant.
5: Non, mais moi, je suis sûr. Non, mais la raison. Comment tu penses qu'ils sont arrivés en Corse, les sangliers?
8: Ah, non.
5: Bah, bien sûr. Voilà.
8: Moi, j'étais très vexée, il y a pas longtemps, avec une sorte de sanglier. Il y a beaucoup de sangliers chez moi. Mais alors, c'est très vexant, parce que je me fais charger par un sanglier, j'étais avec mon petit café.
3: Tu nous as reconnus.
8: Je suis sûr, je suis là chez moi dans le jardin, mais à 2 mètres de la maison, je me fais charger par un sanglier.
6: Mais non.
8: En fait, je suis en nuisette. Et ben là,
3: vous étiez sorti pour les exciter.
8: Ben non, mais ce qui m'a vexé, c'est qu'il a fait demi-tour.
9: Il a eu peur.
5: Non, mais alors attends.
3: Pourquoi vous êtes en nuisette? Vous avez une nuisette, vous.
10: Bah, voilà, je dors en nuisette parce que, voilà, c'est, ah oui, c'est joli, une nuisette.
3: Ah oui, vous avez une nuisette.
10: Ah oui, vous croyez quoi? Je dors en pyjama avec un cache-nez?
3: Non, bah, toute nue, tout simplement.
10: Ah, vous dormez tout nu, vous?
3: Bah, oui.
10: Ah,
3: oui,
10: non, c'est désagréable de dormir tout nu.
3: Je garde un caleçon, voilà.
10: Bon, ouais, bref, en tout cas, ce qui m'a dégoûté.
5: C'est pas bon du tout, ça, pour la santé.
3: Pardon?
5: C'est pas bon du tout pour la santé.
3: Ah bon?
10: Non, ah oui, mais on m'a toujours dit qu'il fallait que ça respire.
6: C'est un caleçon moulant ou c'est un caleçon un peu détendu, quoi?
3: On est deux dedans.
5: Ah, moi, je suis intarissable sur les animaux.
9: Il y a des anecdotes. Hein.
3: Monsieur Barbier, faites quelque chose. Sauvez-moi de cette situation.
10: Mais je trouve Gaëlle a raison. En fait, c'est là que je vois que vous êtes vraiment des gens de la ville, quoi.
3: Ouais.
10: Parce que nous, qui sommes des gens de la campagne, ça nous intéresse la vie des animaux. Eh ben oui, ça nous intéresse, la vie des animaux, des plantes, les saisons et tout ça. Et ça passionne les auditeurs.
9: Voilà, ça, c'est pas sûr.
10: Alors là, je vous garde le succès des grosses têtes, c'est quoi? C'est ça, c'est les animaux.
4: C'est pas les histoires en voilier pour aller encore. C'est pas là où ils se reconnaissent le plus, je pense.
10: Mais vous croyez que dans les auditeurs des grosses têtes, il y en a pas qui habitent à la campagne?
9: Mais bien sûr que si. Évidemment.
3: Mais bien sûr, ils ont un lapin à table, qui est en train de trier les légumes, pendant que la femme du monsieur qui nous écoute est en nuisette dans le jardin.
9: Et se fait charger par un sanglier.
3: Bien sûr.
9: C'est évident.
3: C'est le commun de nos auditeurs.
9: Les jours.
10: Je fais appel aux auditeurs. Répondez-nous sur cette question précise. Oui. Est-ce que la vie de la campagne, des animaux et des plantes et tout ça, ça vous intéresse?
6: Mais Gaëlle, c'est pas la campagne.
9: Oui,
6: elle habitait à Port-Cros. Il y a 10 habitants l'hiver.
10: C'est quand même la campagne. C'est la nature, c'est la mer.
5: La nature est beaucoup plus forte que l'homme à Port-Cros.
10: Bah, bien sûr.
5: On se soumet à la nature.
6: Oui, bien sûr. Dans le château.
5: Ça s'appelle l'esprit de l'île, tu vois, ça.
6: Je connais très bien.
10: Oh, laisse tomber, Gaël, c'est des cons.
3: Une question pour Martine Morandeau, qui habite Val-d'Oie, dans le territoire de Belfort. Qu'est-ce qui est né en 1905 et qui a dû attendre l'âge de 71 ans pour connaître la masturbation?
5: C'est une loi?
3: Une loi, non.
8: C'est un texte?
3: Un texte, en quelque sorte.
6: Mais la masturbation, c'est la masturbation intellectuelle.
3: Non, la masturbation.
6: L'onanisme?
3: Ah oui, absolument, comme vous dites.
8: C'est dans l'éducation qu'on fournit aux enfants, l'éducation sexuelle?
3: Non. Qu'est-ce qui est né en 1905 et qui a dû attendre 71 ans pour connaître la masturbation?
4: La télévision?
3: Non.
8: La psychanalyse?
3: La psychanalyse, non.
5: Une personne physique, donc?
3: Ce n'est pas une personne physique.
9: Le code civil?
3: Autrement, j'aurais dit qui? La question, c'était qu'est-ce qui?
8: Est-ce que c'est médical?
3: Médical, non.
9: C'est un livre?
3: Oui, bravo.
9: Le code civil?
3: Non.
9: Le code quelque chose?
8: Le code pénal.
5: L'éducation sentimentale?
3: Qu'est-ce qui est né en 1905 et qui a dû attendre l'âge de 71 ans pour connaître...
4: Les livres de SVT?
6: Le Kama Sutra?
3: Non.
10: Le Marquis de Sade?
3: Non plus.
8: C'est un livre de type roman ou c'est un livre de type manuel?
3: Ah, ce n'est pas un roman, non.
8: C'est un manuel.
6: C'est un livre scolaire.
10: Les conseils de Rocco Siffredi.
5: C'est un Martine. C'est un Martine, non?
3: Oh oui, Martine et la masturbation.
8: Est-ce que c'est un ouvrage érotique?
3: Non, pas du tout, justement.
9: Scolaire?
3: La preuve, c'est que cet ouvrage, si vous avez bien compris, est né en 1905. Ouais. Et cet ouvrage a dû attendre 1976, comptez. Ah. 5 plus 71.
10: Ah, mais c'est le Vidal.
3: Pas le Vidal.
9: Le Darroze.
6: Le Larousse.
3: Petit Larousse. Bonne réponse de Titoff.
6: C'est fou.
3: Le Larousse a effectivement attendu 71 ans avant de faire rentrer le mot masturbation dans son dictionnaire. Ça peut paraître étonnant quand même.
9: Bah oui, mais c'était un mot sans doute jugé immoral. Peut-être que le mot onanisme y était, non?
3: Ah, peut-être, comme l'a dit si bien monsieur Titoff qui s'y connaît, qui pourtant branle pas grand-chose.
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3: Le livre du jour s'appelle L'Odyssée de l'Odyssée. C'est signé Christophe Onodi Bio et c'est sous-titré tout ce que vous avez toujours voulu savoir sur les aventures d'Ulysse sans avoir jamais lu Homère. C'est chez Grasset. On va avoir Christophe Onodi Bio dans un instant au téléphone. Mais d'abord, j'ai évidemment une question. Une question. Alors ça m'a beaucoup plu, ce passage, parce que je l'avais oublié. Je l'avais su, ça, mais j'avais oublié, non pas cette anecdote, parce que ça va au-delà de l'anecdote. C'est quand même l'Iliade et l'Odyssée d'Homère, dont on parle. Mais c'est le moment, évidemment, où Ulysse affronte le Cyclope. Et là, Ulysse va avoir une phrase célèbre, puisque cette phrase a donné bien des années plus tard le titre d'un célèbre western. Quelle est la phrase prononcée par Ulysse au Cyclope, qui a donné ensuite un titre de western.
8: Mon nom est personne.
3: Oh, alors là, excellente réponse de Christophe Barbier.
8: Il faut expliquer la ruse d'Ulysse.
3: Alors, on peut peut-être demander à Christophe
8: Odomio. Ah, bah oui, il va nous le raconter mieux que moi.
3: De nous l'expliquer lui-même. Mais effectivement, le western en question, c'est bien Mon nom est personne. Il en parle, Nodibio, dans son livre. Film réalisé par Tonino Valeri sur un scénario de Sergio Leone. Une musique, évidemment, d'Ennio Morricone avec Henry Fonda et Terence Hill dans les rôles principaux. Et effectivement, cette phrase, ce titre, Mon nom est personne, c'est une phrase qui aurait été prononcée, en tout cas qui a été prononcée selon Homère, par Ulysse devant le Cyclope. Vous pouvez l'expliquer. Bonjour Christophe Nodibio.
5: Bonjour.
7: Comment allez-vous? Bonjour.
8: Bonjour Christophe.
5: Ça va canon et vous?
7: Ça va canon aussi. Quand Ulysse est devant le Cyclope et le Cyclope est en train de dévorer un à un tous ses compagnons, il demande à Ulysse son nom. Et Ulysse qui, pendant toute l'Odyssée, est en camouflage intégral, ne veut absolument pas donner son identité, lui dit « Je m'appelle personne ». Alors, on pourrait expliquer la référence, mais ça serait compliqué, parce que « personne », en fait, en grec, ça se dit « outis », pas « quelqu'un ». Mais on peut dire aussi « métis », qui veut dire aussi « pas quelqu'un », mais qui veut dire aussi « la ruse ». Donc, quand Ulysse dit « mon nom est personne », il dit aussi « je suis la ruse ».
5: Ah.
7: Mais ce qui est marrant, c'est que le Cyclope, une fois qu'il est aveuglé, il appelle tous les autres cyclopes à la rescousse. Alors ils lui disent « Mais qu'est-ce qui t'arrive? Qui t'a fait du mal ?» Il dit « Mais personne m'a fait du mal !» Alors évidemment, ils disent « Mais si personne t'a fait du mal, écoute, on peut rien pour toi, mon pauvre gars, recouche-toi et puis tu te soigneras demain. »
3: C'est une histoire donc, incroyable quand
5: ouais,
3: même.
5: Voilà. Merveilleux.
3: J'avais oublié cette histoire, mais c'est une histoire merveilleuse, effectivement.
7: Et c'est vrai que Sergio Leone avait été nourri d'Homère, hein. Ça vient directement de l'Odyssée.
3: Vous racontez cette scène de façon très précise, mais vous avez tiré évidemment votre livre de la source même d'Homère, qui au départ, faut le rappeler, était des vers chantés, hein, c'est bien ça?
7: Exactement, en fait, on ne sait pas si Homère a existé, c'est de la tradition orale, c'est un peu comme des poètes qui vont de village en village, qui racontent la même histoire, un peu comme des stand-uppers, en fait, c'est la comparaison que je fais. Ils arrivent, ils sont sur scène, et ils racontent une histoire que tout le monde connaît, et parfois ils brodent, ils inventent d'autres épisodes, et puis à un moment, il y a quelqu'un qui a dit, bon bah, ça c'est fini, on met ça par écrit, au 6e siècle avant notre ère, et c'est devenu l'Odyssée d'Homère, mais on sait pas, Homère, c'était plutôt un peu un collectif, quoi. C'était plusieurs gens qui s'appelaient Homère, en fait, comme un collectif de poètes.
3: Et en tout cas, vous le résumez très très bien, et vous le racontez parfaitement, ne serait-ce par exemple que cette séquence d'Ulysse face au Cyclope, quand il passe à l'attaque, je vous lis, j'adore, il s'empare de l'épieu qu'il fait durcir à la flamme du feu et aidé de ses compagnons, enfonce dans l'œil unique du Cyclope en le faisant tourner sur lui-même comme une vrille. Cet épieu, Homère, décrit l'action très précisément, dites-vous. On a l'impression de voir une équipe de foreurs au travail, sauf que c'est un œil qu'on perce, un œil immense. Le sang gicle et le globe oculaire émet des bruits de cocotte minute sous la chaleur du corps étranger qui lentement pénètre en lui. Ainsi sifflait l'œil du monstre autour de l'épieu d'Olivier. Voilà comment vous racontez.
5: Que c'est bien écrit tout ça.
3: Et décrivez cette histoire, c'est génial. Il y en a plein d'autres des histoires comme ça, effectivement, que vous racontez. Il y a les plus connues, il y a les moins connues. Ce qu'on sait moins, c'est d'ailleurs que Ulysse, une fois qu'il rentre, alors ça, le retour d'Ulysse, tout le monde connaît plus ou moins, mais c'est qu'il va repartir, en fait, c'est pas son dernier voyage, il revient, mais il repart après.
7: Ce qui se passe, c'est qu'on croit tous connaître ce texte, parce que quand on était gosse, on avait les sirènes, les cyclopes, il y a plein de livres pour les enfants, mais en fait, c'est un livre beaucoup plus génial, avec plein d'épisodes qu'on connaît pas. Je me suis dit, il n'y a pas de livre qui raconte du début à la fin pour des gens d'aujourd'hui, du 21e siècle, parce que les 12 000 vers d'Homère, il faut quand même se les fader, j'allais dire. C'est pas facile.
3: Et vous, c'est Ulysse 31 qui vous a donné envie de vous intéresser quand vous étiez gamin à Homère et à l'Iliade et l'Odyssée?
7: Exactement, en Normandie, à côté du Havre, voilà, le samedi soir, je regardais les épisodes d'Ulysse 31, qui étaient très bien faits, parce que c'était la véritable histoire d'Homère, mais transposée dans l'espace. Ça m'a ouvert les portes de la mythologie, Et ensuite, j'ai pu vraiment plonger dans le texte.
3: Encore quand même quelques mots sur son retour, hein, le retour d'Ulysse, parce que ça, c'est quand même génial. Il y a les différentes reconnaissances, vous les décrivez les unes et les autres. Ouais. Celle du chien, celle du fils, Télémaque, ouais. Celle du père, ouais. Grâce aux anecdotes qu'il raconte dans le jardin. Il connaît le nombre de poiriers ou pommiers, je sais plus.
7: Mais, ouais, mais tous les arbres.
3: Tous les arbres qui sont dans le jardin. Le chien, alors le chien, ça, j'avais oublié, il meurt tout de suite, le chien Argos. Quoi.
7: Bah, c'est la plus belle reconnaissance, c'est-à-dire qu'il reconnaît son maître. Au bout de 20 ans, hein, quand même.
3: Oui, il est vieux, le chien,
7: et
3: faut dire.
7: Il est là, il le reconnaît, et il meurt aussitôt d'émotion.
11: Oh là voilà. Là.
3: Et quant à Pénélope, magnifique. Alors là, c'est génial, ça, je la connaissais pas, l'anecdote concernant Pénélope. Je savais évidemment l'histoire, du linceul, parce que c'est un linceul qu'elle coud et qu'elle détricote oui. Chaque soir. Mais en revanche, l'anecdote sur le lit, le test du lit, ah, ça, génial. Je ne connaissais pas. C'est comme ça qu'elle fait comprendre à Ulysse qu'elle a, on va dire, deviné qui il était, qu'il va pouvoir lui prouver que c'est bien lui.
7: Pénélope et Ulysse. Leur lit, en fait, Ulysse l'a fabriqué de ses mains dans un tronc d'olivier, mais qui est enraciné dans le sol du Tac. C'est-à-dire que c'est un lit arbre, en fait. Et donc, ce qui est génial dans l'Odyssée, c'est que Pénélope, c'est pas seulement cette brodeuse qui patiente en attendant le retour du mari, c'est une vraie femme politique, c'est la maîtresse des horloges, et en fait, elle va piéger Ulysse pour vraiment être sûre que c'est bien son mari qui revient, en lui disant, Ulysse a besoin d'un lit, elle dit, bah, on va te faire sortir le lit de la chambre. Et là, Ulysse devient furieux, mais comment ça, on va bouger mon lit? Mon lit, il est imbougeable, mon lit, il est enraciné dans la terre d'Ithaque. Et là, elle sait que c'est bien son mari. Et là, ils vont s'unir, et la déesse Athéna, parce qu'ils ont beaucoup de choses à faire et à se dire, hein, va retenir la nuit, comme on dit chez Johnny Hallyday. Elle retient la nuit, c'est-à-dire qu'elle empêche le soleil de se lever, et Homer ne nous dit pas combien de temps, pour qu'il puisse se raconter, faire l'amour, se célébrer, refaire connaissance après 20 ans, parce que c'est compliqué de refaire connaissance après 20 ans, quoi.
3: Ça s'appelle l'Odyssée de l'Odyssée, c'est passionnant, parce que ça remémore effectivement celle qu'on connaissait, mais aussi ça nous apprend celle qu'on ne connaissait pas de toutes ces histoires d'Ulysse, de l'Iliade, de l'Odyssée, signé Homère. Il manque juste la phrase de Pierre Dac, mais je vais la modifier pour vous, Christophe Onodibio. On peut dire que l'Homère d'aujourd'hui vaut bien l'Homère d'alors. C'était le livre du jour. L'Odyssée de l'Odyssée chez Grasset, signé Christophe Onodibio.
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1: RTL, il est 4h. 24h d'info, Nathalie Miché.
2: Des révélations de plus en plus inquiétantes sur le profil du suspect dans la disparition de Liana dans le Gers. L'homme de 41 ans qui est mis en examen fait l'objet depuis août dernier d'une plainte pour viol sur une petite fille de 10 ans. Le parquet de Toulouse confirme avoir été saisi le 22 août 2025 et avoir transféré le dossier en novembre au parquet d'Auch pour une raison de compétence géographique. Sur le terrain à Fleurance, les recherches pour retrouver Liana se poursuivent. C'est une information RTL. L'IGPN mène désormais 2 enquêtes pour des blessures provoquées par des projectiles samedi soir en région parisienne et possiblement par des policiers ayant fait usage de leur LBD lors des violences en marge de la victoire du Paris Saint-Germain. Les 2 victimes grièvement blessées à l'œil sont 2 mineurs, le premier de 13 ans à Bobigny, le second de 14 ans à Fontenay-sous-Bois. Le ministre de l'Intérieur promet de faire toute la lumière. Dans le Doubs, un adolescent de 16 ans est accusé d'avoir torturé et tué 2 chatons. Il a été interpellé après avoir diffusé des vidéos de ses actes sur les réseaux sociaux. Des images qui ont provoqué l'indignation. Sa comparution est prévue à la fin du mois devant le tribunal pour enfants. Emmenée par la centriste Nathalie Loiseau, des eurodéputés demandent des sanctions individuelles contre la chroniqueuse russe Xenia Fedorova qui intervient fréquemment sur les médias du groupe Bolloré. L'ancienne patronne de la chaîne russe RT France, interdite depuis 2022, est accusée d'être une propagandiste russe notoire et de diffuser des narratifs manipulatoires sur la guerre en Ukraine. Dans le détroit d'Ormuz, un missile américain a touché un pétrolier. Qui, selon le Pentagone, tentait de violer le blocus des ports iraniens. Comptez sur nous pour porter nos couleurs bleu, blanc, rouge le plus haut possible. La promesse de Didier Deschamps lors du traditionnel déjeuner pré-coupe du monde à Clairefontaine avec le chef de l'État. Donnez-vous à fond, a pour sa part lancé Emmanuel Macron à l'équipe de France. À Roland-Garros, Jakub Mencik rejoint Alexander Zverev en demi-finale. Le Tchèque s'est qualifié en éliminant le jeune Brésilien João Fonseca. Chez les dames, la première affiche du dernier carré opposera jeudi l'Ukrainienne Marta Kostyuk à la Russe Mira Andreeva. La météo ce mercredi, des passages nuageux assez denses, quelques averses sur la moitié nord, surtout entre les pays de la Loire et les Hauts-de-France, avec un vent assez fort, jusqu'à 70 km/h sur les côtes de la Manche, des rafales du même ordre près de la Méditerranée, avec Mistral et Tramontane et un soleil voilé. Les températures minimales, elles reculent 11 à 19 degrés, pour les maximales 17 à 30 degrés. Les courses, départ à 13h55 à Laval. Selon notre spécialiste Dominique Cordier, il faut jouer le 9, le 2, le 11, le 16, le 6, le 10 et le 8. L'outsider de RTL s'appelle Jojo Toons, c'est le numéro 11.
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3: Et c'est toujours avec Christophe Barbier, Richard Orlinski, Charlotte de Turckheim, Titoff, Az et Gaël Chacal.
4: Yes!
3: Ah bah tiens, puisqu'on aime le théâtre ici, on en a parlé il y a un instant avec Molière et le dépit amoureux, voilà un autre théâtre un peu spécial, il faut bien dire, qui fut créé en 1984 par Clément Marty. Quel est le nom de ce théâtre
5: créé... Ah, c'est le théâtre de Martin Lamotte.
6: Non, c'était un théâtre érotique.
3: Non plus, ah, vous pensez au théâtre des Deux-Boules.
7: Oui, Deux-Boules, j'allais
3: dire ça. Ah, vous souvenez de ça?
6: Oh là là, ah, les gens faisaient l'amour dans un filet là au-dessus des gens, vous vous souvenez?
3: Ah oui, on a... Non, moi, écoutez, quand j'étais au Havre et que j'achetais Pariscope, je rêvais de monter à Paris pour venir voir effectivement ce... Il y avait une publicité en gros dans Pariscope, ils font l'amour nu au-dessus de vos têtes dans un filet.
8: Oh là là.
3: Et j'ai jamais vu, ça a dû être fermé avant que j'arrive.
6: Écoute, moi je l'ai jamais vu non plus, mais j'avais très envie de le voir.
3: Vous l'avez jamais vu non plus, Gaël, mais enfin je vous étiez dans le filet.
6: Non, je l'ai vu, mais ailleurs, pas au théâtre des Deux-Boules.
8: Ah, enfilé dans le filet.
9: Il est ouvert encore le théâtre qu'on cherche.
6: Mais c'est un théâtre à Paris, celui dont vous voulez nous faire deviner le nom.
3: Alors attention, j'ai dit que c'était un théâtre théâtre un peu spécial. En tout cas, il s'appelle Théâtre, et je vous ai
4: c'est
3: donné...
4: un faux théâtre.
5: Mais Clément Marty, c'est pas son vrai nom.
3: Clément Marty, ce n'est pas son
5: vrai nom. C'est un artiste.
3: C'est un artiste.
4: C'est un théâtre dans un livre, en fait, non?
3: Non, non, non, ça existe vraiment.
6: C'est un théâtre de marionnettes.
3: Et c'est vrai que Clément Marty, c'est le vrai nom de quelqu'un qui a pris un pseudo pour ouvrir ce théâtre qui porte un nom célèbre, mais qui ne porte pas son nom à lui.
7: C'est un théâtre pour les enfants?
3: Je sais pas si je me fais bien suivre.
6: Non, j'ai rien compris.
3: Pour les enfants, pour les adultes. Je vous demande
8: on dirait quand j'explique quelque chose.
3: Je vais mieux vous expliquer, si vous voulez. On cherche deux noms. Le nom du théâtre, oui. Et le nom d'artiste, du créateur, dont le vrai nom est Clément Marty.
5: Qui est français?
3: Français, oui.
7: Mais c'est le théâtre de nom commun. Nom propre. C'est à Paris?
3: Alors, je suis pas sûr que ce soit Paris même au départ, mais...
7: Mais c'est un peu graveleux comme nom?
3: Ah, pas du tout!
4: Comment ça, au départ, il a déplacé le théâtre?
3: Non, c'est un théâtre itinérant, ça c'est sûr.
4: Mais pas le cirque Pinder?
3: Non. Ah, vous le connaissez bien, hein, Clément Marty.
7: Un clown!
3: Mais pas sous ce nom-là, un clown, non.
4: Il est vivant?
3: Il est vivant, bien sûr.
8: Et ce Clément Marty, il joue lui-même dans ce théâtre?
3: Je vais même vous aider, c'est son anniversaire aujourd'hui.
5: Ben oui, c'est pour ça que le nom de quelque chose, je l'ai vu dans le...
7: Ouais, alors,
5: il fait du ciel, a-t-il?
3: Quel âge a-t-il? Il est né en 57, donc faites le calcul.
6: Il a mon âge, quoi.
3: Il a 69 ans.
5: 69 ans.
7: Il fait du cirque, Clément Marty?
3: Ah, il fait pas de cirque.
5: Mais c'est un imitateur?
3: Enfin, il fait pas de cirque.
7: Il fait de la chanson.
3: Alors, certains vous diront, ça s'en rapproche tout de même, donc je me méfie parce
4: Patrick
3: que...
4: Patrick Sébastien?
3: Non.
7: C'est du mime.
4: Ouais, il fait du cirque.
3: Il s'appelle Patrick Boutot de son vrai nom, Patrick Sébastien.
4: Ah, il a changé de nom pour prendre Sébastien?
3: Ah, oui, et non pas Clément Marty.
7: Est-ce que c'est une caravane, en fait, son théâtre?
3: Caravane?
7: Une
3: non, mais quand même, on se rapproche.
7: C'est pas un peu genre Gitan, Kenji Girac, la famille comme ça, un peu?
3: Ah, non.
4: Il a pas 69 ans, Kenji Girac.
7: Non, mais son père, en fait, tu vois.
8: S'appelle, là. Il faisait la mouche, non? Il n'y a pas un sketch avec la mouche, là? Des lunettes. Comment il s'appelle?
3: À qui vous pensez?
8: Justement,
3: quelqu'un qui fait la mouche avec des lunettes.
5: Ah, c'est Bartabas.
9: Jeff Goldblum.
7: C'est Bartabas. Oui, Bartabas.
5: C'est les écuries de Bartabas.
7: Non, c'est vrai.
3: Et le théâtre?
9: Ah, ben, c'est le théâtre.
7: Figaro.
3: Bonne réponse. À deux, ils y sont arrivés. Christophe Barbier, Gaël Tchakaloff, en effet, Clément Marty, c'est le vrai nom de Bartabas, écuyer, metteur en scène bien connu, et il a créé en 1984 le théâtre Zingaro, le plus célèbre cheval de la troupe s'appelait Zingaro, il a donné le nom du cheval à sa troupe, une sorte de cabaret équestre.
7: Génial,
3: Bartabas, effectivement, fête son anniversaire. Aujourd'hui.
5: Il est aux grandes écuries de Versailles.
3: Ouais. Voilà pourquoi j'ai dit que c'était pas à Paris même. Une autre question, et ce sera pour Julien Dautria, qui habite Annecy, le Vieux. Et cette fois, je vais vous parler du frère l'advenu et du père tout mouillé. Quel est...
7: Qu'est-ce que c'est que ce plan?
3: Ben, croyez-moi, ils ont eu un rôle important, le père tout mouillé et le frère l'advenu.
5: C'est leur vrai nom.
3: Oui, c'est leur vrai nom et c'est eux qui ont fait une annonce terrible. Quelle annonce ont-ils fait?
9: Récemment?
3: Ah non, pas récemment. Non.
4: Qu'il allait pleuvoir?
3: Ah non, c'était pas les Evelyne Delia de l'époque.
7: C'était des frères siamois qu'on a séparés?
3: Ah, pas du tout. Non. Le père tout mouillé et le frère l'advenu n'étaient pas siamois.
5: C'était des religieux.
3: Alors, comme leur nom l'indique,
8: ils ont annoncé la mort d'un roi.
3: Alors, ils n'ont pas annoncé la mort
4: d'un roi. Le retour du Messie?
9: Non. D'un pape?
3: Non.
7: Est-ce qu'ils se connaissaient?
3: Ah, ils se connaissaient puisqu'ils étaient ensemble au moment où ils ont fait l'annonce.
8: Ils étaient paxés?
3: Non.
7: Des jésuites?
3: Non.
5: On est en France?
3: Ah, on est en France.
5: On est au 18e siècle?
3: On est au 15e siècle.
5: Au 15e siècle. Ils annonçaient quoi? La mort de Jeanne d'Arc? La condamnation à mort de Jeanne d'Arc, ils allaient la brûler.
3: Ils sont allés
5: dire à Jeanne d'Arc, vous allez être brûlée, ma fille.
3: Bonne réponse de Christophe Barbier. Oui, Charlotte.
7: Et vous savez ce qu'elle a dit, Jeanne d'Arc?
3: Oui, vous m'avez pas cru, vous m'aurez cuite.
7: Voilà.
5: Non, sur le bûcher, elle a dit, je veux descendre, et le bourreau lui a dit, tu vas en avoir.
3: Oui, alors écoutez, on les fait trois fois par an.
8: Non, il les fait plus.
3: Voire quatre fois par an.
7: Mais
3: je suis plus celle que vous croyez.
8: Pourvu qu'il pleuve.
3: Ah non, mais les dernières phrases de Jeanne d'Arc, là, on n'en peut plus, vous voyez. Non,
9: voilà. Il y avait pas un évêque qui s'appelait Cochon?
3: Vous m'avez pas cru, vous m'aurez cuite, c'est de Rufus, pour tout vous dire. Et pourvu qu'il pleuve, c'est de Jean-Yann. Voilà les phrases célèbres qui n'ont pas été prononcées par Jeanne d'Arc, mais par des humoristes qui lui ont effectivement attribué ces dernières phrases. Vous m'avez pas cru, m'aurait cuite Rufus. Pourvu qu'il pleuve, c'est ma préférée. C'est Jean-Yann.
5: Alors qu'en fait, elle a dit, tiens, j'ai vu un lapin faire du trampoline.
3: Non, elle aurait pu dire, je m'en revierge, mais je finirai enceinte.
8: Voilà, je suis...
3: Ça vous intéresse pas, Jeanne d'Arc, j'ai l'impression...
4: Pas vraiment.
3: Vous faites votre sieste aujourd'hui, monsieur Haas?
4: Non, mais j'ai pas de blague, donc je ferme ma gueule.
6: Oh, mais tu peux redire quelque
8: il
6: chose.
8: Il a travaillé tard, tu as travaillé tard hier soir.
4: Non, pas du tout. Je suis là, je vous écoute, allez-y. Hein.
6: Mais t'es pas obligé de faire des blagues, tu peux aussi dire des trucs intelligents.
4: Ah, mais non, mais c'est ça le problème. Parce que quand j'ai pas de blague, j'ai vraiment pas de trucs intelligents, c'est ça le problème.
3: Bah, Jeanne d'Arc, vous avez étudié ça à l'école.
4: Bien évidemment, ils l'ont immolé, mais je vous ai laissé faire.
3: Immolé.
4: Ah, tiens, immolé, c'est. Elle était pas très belle d'ailleurs, elle était très moche.
3: Ah bon, vous trouvez?
4: Elle était connue pour être très moche.
3: Ah bon, non.
4: C'est la pucelle d'Orléans.
8: Dans le film de Luc Besson,
4: pucelle d'Orléans.
3: Elle était pas très propre parce que.
5: Comment ça, pas très propre?
3: Ah bah, il gardait ses moutons.
6: Mais je vois pas le rapport.
8: Ben, les moutons.
7: Oh, Charlotte.
6: Ben non, je te jure, j'ai pas compris.
3: Ah,
6: garder ses moutons, c'est sexuel?
3: Mais non, les moutons, c'est la poussière qui est sous le lit, les moutons.
9: Les moutons. Ouais.
7: Oh là là là là.
8: On sent que c'est pas toi qui fais le ménage, hein.
3: Vous pourriez jouer Jeanne d'Arc, Charlotte. Vous seriez une formidable Jeanne d'Arc.
8: Ah ouais.
6: Non, mais faut vous cherchez
8: prévoir
6: ou quoi?
8: Faut prévoir des bûches, quoi.
6: Non, mais...
7: Qu'est-ce que vous sous-entendez par là? Allez-y de votre petite blague nulle.
3: Je vois bien dans le rôle de l'évêque cochon, monsieur Haas.
4: Ah bon?
3: Ouais, ouais, faudrait le méchouer.
9: C'est pas très halal, tout ça.
3: 1431, Jeanne d'Arc, effectivement, passe sur le bûcher, place du Vieux Marché à Rouen. Et c'est bien, en tout cas, les deux prêtres en question, ils avaient des noms un peu curieux, hein, il faut bien le dire. Martin l'Advenu, le frère Martin l'Advenu et le père tout mouillé, Jean tout mouillé.
8: Il aurait pu la sauver.
3: C'est pas faux.
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3: Une question pour Mouldi Gelbi, qui habite Argenteuil, c'est dans le Val d'Oise, et la question concerne des acteurs Pierre Dux, Orson Welles, Gino Cervi, Jean Marais et plus récemment Christopher Walken. Quel est le point commun entre ces différents acteurs?
7: Ils ont joué le même rôle, c'est
3: absolument.
7: Ça
9: le bossu?
3: Le bossu, non.
5: Cyrano?
3: Cyrano, non.
5: C'est un rôle du répertoire français?
3: Du répertoire français, on peut pas tout à fait dire ça.
7: Vous pourriez répéter, s'il vous plaît.
3: Mais bien sûr, Pierre Dux, en 1946, je peux même vous donner les dates, vous voyez. Orson Welles, en 1949. Gino Cervi, en 1954.
5: Othello?
3: Jean Marais, en 73. Et plus récemment, en 2001, Christopher Walken.
8: J'ai la réponse.
3: Je vous en prie.
8: Ils ont joué la bête dans La Belle et la Bête.
3: Pas du tout.
7: Fanfan la Tulipe.
3: Fanfan la Tulipe, non plus.
9: C'était un film de Capet-Dépée.
8: Ils ont joué Fantomas.
3: Fantomas, non.
5: C'est un personnage biblique?
3: Biblique, non, historique, oui.
5: Ah.
3: Alors,
5: ah.
3: Vous dites de cap et d'épée. En tout cas, c'est vrai que c'est dans des films à costume.
4: Dracula?
5: Le cardinal de Richelieu.
3: Richelieu, non.
7: Ulysse. Ah non, mais c'est historique, mais c'est une fiction, non?
3: Ah non, non.
9: D'Artagnan.
3: C'est un personnage qui a réellement existé.
5: Histoire de France?
3: D'histoire, on va dire européenne.
8: Ah, Napoléon? Est-ce que ça a un rapport avec le film Le Général de Gaulle?
3: Pas du tout.
9: Napoléon?
3: Napoléon, non.
5: On est au Moyen-Âge?
3: Au Moyen-Âge, non, on est au 18e siècle.
4: C'est quoi ça, 1700?
5: De l'histoire européenne.
3: Alors, 18e siècle, je vous confirme, c'est 1700.
4: Merci. Bravo. Beaucoup.
5: C'est un politique.
8: Une bonne soirée à tous. C'est pendant la Révolution française?
3: Comme souvent,
4: je vais me coucher.
3: C'est un peu comme le 18e arrondissement qui est près du 17e.
4: Parce que j'ai un moyen mnémotechnique maintenant.
7: C'est
4: je
7: un
4: sais
7: révolutionnaire.
4: Que
9: c'est un combattant?
3: Non, pas vraiment.
7: Un révolutionnaire?
3: Révolutionnaire, non.
5: Un intellectuel?
3: Intellectuel, non. Je peux vous dire qu'en revanche, il est allé à la Bastille. Ça, c'est vrai.
8: Ah ouais?
5: C'est Sade, c'est le marquis de Sade.
8: C'est le marquis de Sade.
3: Ce n'est pas le marquis de Sade.
9: Cyrano?
3: Cyrano non plus.
4: À la Bastille.
3: Incarcéré à la Bastille.
4: Et puis, la Bastille?
3: Libéré et expulsé de France.
7: Mais qu'est-ce qu'il était dans la vie?
5: Cagliostro, Joseph Balsamo, Cagliostro.
3: Bonne réponse de Christophe Barbier.
5: Il est dans l'éphéméride aussi. Ils ont joué. Orson Welles a joué Cagliostro.
3: Exactement, effectivement. Rappelez qui était quand même Joseph Balsamo, dit Cagliostro.
5: Grand aventurier, ça a d'ailleurs donné un roman d'Alexandre Dumas qui s'appelle Joseph Balsamo, un Italien qui s'est passionné d'alchimie et qui a réussi comme ça à circonvenir les têtes pensantes et les riches en France. Le cardinal de Rohan est tombé sous son emprise, lui achetait des élixirs de jouvence pour des fortunes. Il y a eu une richissime aussi noble qui lui a
3: été incarcéré à la Bastille.
5: Pour escroquerie.
3: À cause de l'affaire du collier de la reine.
5: Exactement. La reine ou le cardinal de Rohan était mêlé et il a été pris dans cette polémique. Il a été en Bastille et expulsé. Arrivé à Rome, il s'est fait arrêter, envoyé au château Saint-Ange et il est mort en prison à 47 ans.
3: Exactement. Et après, on a bu d'ailleurs quand les prisonniers ont été libérés quelques années plus tard de ce château. Lui, il est mort emmuré là-dedans dans ce château. Mais on a retrouvé son squelette. Alors, ils ont pris son crâne et puis pour fêter ça, ils ont foutu de l'alcool et du vin dans son crâne.
5: Soldats polonais, je crois qu'il y a.
3: Et ils ont bu dans le crâne de Cagliostro. Cagliostro, effectivement de son vrai nom, Joseph Balsamo. Il a eu plusieurs pseudonymes, hein, parce que comme il faisait quelques escroqueries, il changeait en fonction de ce qu'il faisait. Le chevalier de la Sainte Croix, le comte Pellegrini, Melissa Fenice, ou le comte de Cagliostro. C'est en tout cas encore une bonne réponse de Christophe Barbier. Ah, et une autre question, et là c'est tout simple, je vais vous demander, ce sera pour Marie-Hélène Moustrou. Mme Moustrou habite dans les Pyrénées-Atlantiques. Si vous allez à Bergerac, qu'est-ce qu'il ne faut surtout pas que vous fassiez dans la rue qui pourrait vous coûter 500 euros ?
8: Jeter un mégot par terre.
3: Non.
7: Dans la rue, mais en conduisant ou sans conduire ?
3: Non, généralement on est à pied dans ces cas-là. Je dirais même, c'est plutôt l'inverse, il faut faire quelque chose... Auquel cas, si vous ne le faites pas, vous paierez 500 euros. C'est nouveau.
8: Ah,
3: hein.
8: Il faut absolument traverser sur les passages cloutés.
3: Non, non, non. On est à Bergerac.
9: Il faut avoir un grand nez. Ramasser une crotte de chien.
3: Alors, on se rapproche, mais ça n'a pas à voir avec les crottes de chien.
8: Il faut pas uriner dans la...
9: Donner à manger aux pigeons. Faut pas donner à manger aux pigeons.
3: Non, vous étiez tout près avec les crottes de chien.
7: D'accord. Interdit de faire pipi à son chien sur les pierres.
8: Ah non, ça y est,
4: interdit de promener son chien.
8: Interdit de promener son chien sans laisse.
3: Non, non, non, non, non. On était tout près là, on brûlait. Effectivement. Mais pas dit ce qu'il fallait
5: faire. Le chien ne peut pas faire pipi, il faut faire pipi à son chien dans un récipient.
3: Alors non, pas quand même.
7: Il faut nettoyer le pipi de son chien.
3: Il faut nettoyer le pipi de son chien. Effectivement, jusqu'alors, on nous demandait seulement de ramasser les crottes de chien. Maintenant, il faut aussi nettoyer le pipi de chien. Si votre chien urine à Bergerac, vous devez désormais aussi, sous peine d'une amende de 500 jusqu'à 750 euros, nettoyer les déjections de votre animal.
7: Mon rêve.
3: Que ce soit même d'ailleurs sur les pneus de voiture ou les scooters. Mon chien, par exemple, je suis obligé quand même souvent de lui dire pas sur les pneus de scooter. sauf si je reconnais le scooter, évidemment.
8: Celui de Toen.
3: Mais effectivement, il faut nettoyer. C'est à Bergerac, c'est à Livourne aussi, d'ailleurs, dans une ville italienne. On n'a plus le droit de laisser pisser son chien n'importe où.
8: C'est pas très écolo, hein.
3: Pourquoi ?
8: En période de canicule, chaque fois, ils disent attention, il faut économiser l'eau, il faut pas dépenser de l'eau pour rien, tout ça. Donc, tu vas te trimballer avec une bouteille d'eau pour...
3: Oui, mais c'est vrai aussi que les chiens...
7: Alors, moi, franchement, on risque de vous choquer. Moi, je trouve ça vachement normal, hein.
3: Ah oui,
7: c'est dégueulasse. Moi, quand j'arrive à Paris, que je vois tous ces chiens qui pissent partout.
11: T'as pas de chien, toi?
7: Demander
11: à son chien où est-ce qu'il faut qu'il fasse
7: pipi. Mais parce que ce que je comprends pas, c'est que les gens de la ville, tu peux pas avoir un chien en ville, c'est pas possible. Je suis désolée de vous dire ça, les gars.
9: Quelqu'un qui s'en occupe.
7: Non, tu peux pas avoir un chien en ville.
9: Moi, j'ai quelqu'un pour ramasser les crottes de mon chien.
7: Mais non, mais même ramasser. Mais d'où t'as un chien?
9: Et
3: la preuve, c'est qu'après, vous les revendez. Pardon, mesdames, je sais que vous allez repartir avec.
8: Il y a une tête de requin aujourd'hui.
3: Non, elle est magnifique, cette tête de requin.
7: Horrible.
3: On n'a pas dit d'ailleurs à monsieur Orlinski, c'est un requin. Comment vous êtes inspiré de ce requin? Que le public qui va repartir quand même avec un petit Orlinski sache de quoi il s'agit exactement.
9: Ben, c'est un requin. Moi, je suis fan des animaux marins et je trouvais que
7: c'était... Ah bon?
9: Donc fan de toi aussi. Et du coup, je me suis dit que c'était important d'imprêter le requin comme ça qui s'envole dans les airs avec l'eau et voilà.
3: Mais c'est quoi là au pied du requin?
9: C'est
3: là.
9: La mer, c'est les flaques d'eau, c'est...
3: Ah, ça c'est les flaques d'eau ça.
9: Oui, c'est la mer quoi. Ah ouais. C'est pour qu'il sorte de quelque chose.
3: Et il est toujours de la même couleur pour tout le monde là?
9: Ah oui, j'ai pas voulu faire de jaloux. Parce qu'après les échanges et tout, c'est compliqué.
3: Mais il y en a d'autres couleurs.
9: D'autres couleurs, oui, mais ils sont tous de la même couleur.
3: Là, il est bleu pour tous les auditeurs.
9: Exactement.
3: De turquoise. RTL.
7: Il est turquoise.
8: Ah, turquoise, c'est beau.
3: C'est quand même magnifique. Je sais pas combien il y a de public. Vous savez combien il y a de personnes aujourd'hui?
9: Il y a une centaine de personnes.
3: Une centaine. Donc vous avez apporté. Non, quand même, c'est pas mal. Parce que même, admettons même que ça lui coûte que 200 balles. ça fait quand même 100 fois 200, mine de rien.
9: Voilà. Non, ce qui fait combien?
3: C'est généreux de votre part.
9: Oui, merci.
3: Eh ben, 100 fois 200, ça fait 100 fois 200, ça fait 20, ça fait 2000. Non, de 20 000 euros, vous venez. Oh là là là là.
7: Non, mais ça coûte pas 200 balles quand
8: oui,
7: même.
8: Oui, mais 200, c'est quand tu l'achètes.
9: Non, mais attention, après, c'est beaucoup plus cher. Mais après, j'ai préparé un chapeau et je vais passer entre vous, messieurs dames, pour récupérer évidemment une petite offrande.
3: Ah, écoutez, dans ce métier, il y a des requins.
7: Et combien vous le vendez? Combien vous le vendez, ça?
9: Ah, il est introuvable, il est sold out, en fait. Fallait participer à un drop.
3: Fallait venir aujourd'hui.
9: Voilà, c'est tout. C'est introuvable, en tout cas.
3: Le public est très très content, je suis sûr.
7: Ouais, c'est adorable.
3: Franchement, c'est adorable.
7: Merci, Richard.
8: Pardon, Laurent. Mais si j'avais su, je me serais mis dans le public aujourd'hui.
7: Mais attends.
3: C'est ce qu'a fait Az.
9: Mais
3: moi aussi, je pourrais faire le roast, là, votre fameuse émission.
9: C'est bien, hein, le roast.
4: C'est vrai. Vous aurez été très bon là-dedans.
9: Mais heureusement que j'en vends quand même, que je ne fais pas que les données.
3: Bien sûr.
9: Parce qu'en plus, là, j'ai décidé de faire faire un voyage un peu extraordinaire que j'ai besoin de financer.
7: Tu vas où?
9: J'ai réservé un ticket pour aller dans l'espace.
8: C'est vrai?
4: Wow. Non, mais avec qui? Toujours plus.
5: Avec laquelle? Parce que.
4: Attends, c'est
5: entre il y en a une des deux qui explose, t'as pris laquelle?
9: Non, moi j'ai pris celle de. J'ai rencontré Jacques Bezos l'année dernière. Il y a Katy Perry qui est partie d'ailleurs dans son programme qui s'appelle. New Shepard Experience. Et en fait, c'est un truc de fou, tu montes dans l'espace pendant 10 minutes.
4: T'es en première ou pas?
9: Non. Non, c'est pas en première. Non, c'est un truc par contre.
3: Sérieusement, il y a une classe économique là-dedans.
9: Mais non, il y a que 6 places.
4: En fait, ils mettent le rideau.
9: Mais on pourrait tous y aller. Il y a 6 places.
7: Mais non, attends, t'as un entraînement.
9: Alors, il y a deux jours d'entraînement pour la pesanteur, etc.
4: C'est moins long que le BAFA.
9: Ouais. T'as un test médical pour voir si tu vas bien. Tu dois monter l'escalier.
7: Ça coûte combien?
9: Rapidement. Ça coûte entre 1 million, 3 et 2 millions.
4: De quoi la formation?
9: Non, le voyage.
8: Le voyage.
9: Mais si tu t'y prends à l'avance, tu peux payer autour de 300 000 euros.
4: Ah, bah, c'est bon, alors.
9: Oui.
8: Je le connais. Tu vois, il s'est pris à l'avance, il a payé le billet 300 000 euros, il va le revendre 600 000.
9: Je vais pas le revendre.
4: Non, mais il a vraiment des discussions qu'on n'a pas. Nous, on se prend à l'avance pour prendre un billet, on dit il est à 300 euros au lieu de 800. Lui, il se prend à l'avance pour 300 000 au lieu d'un million 3.
3: Mais c'est vrai, ça.
7: Ben, et en plus, on est content pour lui.
3: Franchement, vu ça, vous auriez pu redonner deux par personne.
7: Et en plus, t'as vu comme on est content pour lui. On se dit, oh, dis donc, il va faire des économies.
4: Mais donc, du coup, tu pars quand?
9: Mais j'ai pas dit, je m'étais pris à l'avance.
4: Mais tu pars quand?
9: À l'année prochaine, 2027.
4: Mais sûr, c'est sûr et tout, t'as un jour de date?
9: Ah non, pas encore, mais j'ai une confirmation comme quoi.
4: C'est quel aéroport?
9: C'est dans le Texas. Et tu retombes en parachute.
4: C'est-à-dire que c'est 300 000 euros plus tu dois payer un billet pour aller dans le Texas.
8: Payer un billet, 1 million pour aller nulle part. Franchement, c'est fort.
9: Ouais, mais
8: tu vas d'un point A à un point B.
7: Attends, en fait, tu vois rien.
9: Non,
7: il paraît que tu vois rien.
9: Non, si, t'es dans le noir. Alors moi, j'ai un peu le peur du vide. Donc peut-être que moi, je verrai rien. Je fermerai peut-être les yeux. Mais en tout cas, tu vois un truc noir, c'est incroyable.
8: Allez, il y a encore eu.
9: Oui, mais je ferai quelque chose que personne n'aura jamais fait, c'est franchir le
4: mur
9: seuil.
4: Du son.
9: Non, c'est pas le mur du son, c'est 100 km de hauteur et ça s'appelle Karman, c'est le point Karman, 100 km de hauteur.
4: Et ça je peux te dire quand tu vas revenir.
3: Ça s'appelle une éjaculation. le lancer dans l'inski dans l'espace.
8: Ne dis pas.
3: La valise RTL avant Marc-Antoine Lebré, pendant que Charlotte de Turquie m'interroge Orlinski, parce que vous n'en revenez pas. J'espère que lui va en revenir.
8: On peut rajouter.
9: Ça, c'est pas gagné.
8: On peut rajouter quelque chose dans la valise RTL ou pas? Richard et moi, on rajoute un voyage dans l'espace.
7: Mais moi, ça me laisse.
9: Pantoise.
7: Oui, Pantoise. Mais pourquoi tu fais ça?
9: Parce qu'on me l'a proposé. Je trouve ça génial. Je trouve que c'est une expérience.
3: Il a les moyens de le faire, j'imagine. Autrement, il pourrait pas le faire.
9: Sinon, j'en prends un.
3: Il n'a pas pris un crédit pour faire ça.
7: Oui, mais non. Quel est ton plaisir là-dedans?
9: Un quoi, Laurent? J'ai pas compris.
3: Un crédit.
9: C'est quoi?
8: Il est con.
7: Non, mais c'est pas très romantique. Tu vois, je pensais quand t'as dit je vais faire un voyage extraordinaire.
9: Alors, je ne peux pas dire avec qui je vais le faire, mais c'est un voyage qui peut effectivement être un voyage un peu exceptionnel.
8: Et puis, je trouvais que c'était quand même. Il va faire sa demande en mariage.
9: Et je trouvais ça quand même assez exceptionnel de monter là-haut, de voir ça, ce que personne, finalement, il y a très peu de gens qui le verront, enfin.
3: Barbier, vous en pensez quoi, Barbier?
8: Il paraît que comme les concerts sont annulés, Patrick Bruel va le faire aussi.
4: Non, mais ça, c'est le genre de mec qui dérègle le marché. Parce qu'il part avec une meuf. La meuf, la prochaine fois que toi t'es avec une meuf, elle va te dire, mais regarde, Richard Orlinski, il a ramené sa meuf sur la Lune. Et toi, tu fais quoi, toi? T'es avec
3: moi,
4: ta meuf?
3: Je vais te mettre pendre la Lune.
4: Tu vas la ramener où, toi? Au futuroscope, tu la ramènes ta meuf. Et lui, il la ramène sur la Lune direct. Il est là où il est fort.
7: Non, mais moi, je suis une meuf, je préfère qu'on m'emmène faire de l'hydravion au Kenya que d'aller dans l'espace.
4: Oui, c'est vrai que l'hydravion au Kenya, c'est un peu
9: Mais chérie.
4: C'est pas comme les branches du pain. De faire de l'hydravion au Kenya, c'est vrai qu'on se rapproche beaucoup plus de la bobination.
3: Le club de snob.
4: Oh là là, mais les deux, ils sont complètement hors sol. Bon, encore lui, il est un peu courant qu'il est hors sol, mais elle pense qu'elle est proche de nous, quoi. Non, mais moi, je suis pas du tout comme toi, moi, je vais au Kenya voir les hydravions.
8: Et encore, il n'y a pas Sylvie Tellier aujourd'hui.
3: Ça, c'est vrai que vous avez raison.
4: Encore lui, il sait très bien qu'il est hors sol, mais elle pense vraiment qu'elle avait avec nous, quoi. Elle pense qu'elle est dans notre équipe et tout, quoi.
3: Ah oui, oui. Oh, bah oui, c'est beaucoup mieux de faire vivre un vieux quelqu'un.
12: Alors. Si on peut survoler ma maison à Port-Cro. Que je fasse coucou au lapin.
4: Avec mon
12: que je fasse coucou à
4: mon pote SDF qui joue aux échecs.
12: Ah oui. Oh non, mais. Non, il a raison.
3: Je suis entouré. Heureusement que vous êtes là, Zetitoff.
12: Mais pardon, mais du coup, ça va te faire
3: un rappeler qu'il y a des pauvres.
12: Mais du coup. Mais là, oui, merci. Pouvez... Du coup, tu vas payer 2 billets.
9: Oui.
12: Et tu peux faire l'amour dans notre association.
5: Ça dure pas assez longtemps.
9: Non, c'est 11 minutes.
12: Mais bah 11 minutes.
7: Tu prends tout le sperme. Bah,
12: 11 minutes. Tu peux faire l'amour deux fois.
7: Mais attends. Bah, si tu fais l'amour dans l'espace, tu prends le sperme dans la figure.
9: Non, il y a que 2 minutes où t'en as pesanteur, où t'es dans un espèce de truc où tu flottes et tu peux retourner, etc.
7: Mais sérieusement, j'ai toujours pas compris. Qu'est-ce qui te pousse à faire ça? Qu'est-ce qui c'est? Ça va être quoi ton kiff? C'est quoi ton plaisir?
9: Bah, c'est l'expérience.
3: Je peux vous dire qu'il pousse à faire ça, c'est la direction de RTL.
7: Richard, moi je veux bien venir avec toi et j'en fais un livre.
12: Ouais, non, laisse tomber, on veut pas.
9: Mais t'as dit que c'était.
12: Non, c'est décidé, Richard et moi, on pense.
9: Moi j'ai lu ta fiche, j'ai vu tes prérogatives, c'est pas ça qui t'intéresse, donc ça sera quelqu'un d'autre.
7: Oh là là.
12: C'est-à-dire?
9: Bah je sais pas, elle a dit que ça intéressait pas, qu'il fallait mieux, je sais pas quoi.
7: Non mais comme voyage en amoureux, je te propose d'en faire un livre.
4: L'embrouille de riche là, elle est pas.
12: Mais non mais t'as raison, mais
4: moi ça m'intéresse pas du tout l'espace, moi je préfère les Kenya.
7: Mais quand même, tu trouves pas que c'est quand même une pollution énorme pour pas grand chose?
9: Le bilan carbone.
12: 11 minutes.
7: Bah, il y a tout, quoi, je veux dire.
9: Il y a des fusées qui partent toutes les semaines en ce moment. Il y a des fusées, toutes les heures, il y a des fusées qui partent.
12: Bah, mais 11 minutes, ils ont pas de temps.
9: Je crois pas que c'est très polluant, en plus.
3: Moi, j'ai essayé de faire partir la valise RTL. Donnez-moi un numéro entre 1 et 5 Gaël.
7: 4.
3: Le 4. On va appeler Jessica Boire à Guérard, en Seine-et-Marne. Ah. Ça a sonné, on est en retard avec vos anecdotes de dernier moment.
9: Désolé. Là.
3: Enfin, c'est pas anecdotique, en même temps, partir dans l'espace pour 300 000 euros.
12: Mais... Attends, 300 000.
7: Pour 1 million.
3: Ça va encore faire le buzz, ça.
7: Attendez, 1 million.
9: C'est 2 millions. Le prix.
7: 2 millions pour 11 minutes, vous rendez compte hein, le prix de la minute?
12: Mais ça, là, t'es foutu. Parce qu'en plus, quand tu commences comme ça, l'anniversaire, si tu restes 1 ou 2 ans avec elle, je vais te dire l'année d'après, qu'est-ce que tu veux lui offrir?
9: Bah, Katy Perry, elle a adoré.
3: Ça sonne chez Jessica Boire. Pendant ce temps-là, elle n'est pas là, Jessica.
12: Bah, elle est dégoûtée, elle ne peut pas nous répondre.
9: Elle est partie dans l'espace.
13: Bonjour, vous êtes bien sur la messagerie de Jessica. Vous pouvez me rappeler quand vous voulez.
12: Je reviens de
13: Saturne. Une fois votre message enregistré, vous pouvez raccrocher ou taper dièse pour le modifier.
3: Jessica, vous venez de rater un voyage dans l'espace avec Richard Orlinski. Et on va accueillir maintenant Marc-Antoine Lebray. Et on va commencer par François Hollande, puisque Monsieur Hollande a déclaré qu'il serait candidat pour 2027, mais qu'il ne l'annoncerait s'il l'était qu'en décembre prochain. Mais pourquoi attendre décembre, Monsieur Hollande?
14: Oui, je... bonjour.
3: Bonjour, Monsieur Hollande.
14: Décembre, c'est bien, Monsieur Ruquier. Déjà parce que pour réussir à être réélu...

0: a été débattu hier à l'Assemblée nationale.
1: La loi bêta quoi?
0: Bétaram, monsieur Bayrou, bonjour. C'est l'Institut catholique près de Pau, Bétaram.
1: Ah, oui, Bétaram. Comment oublier cette sombre affaire? C'est ce qu'on m'a dit pendant tout le temps où je disais que j'avais tout oublié. D'ailleurs, maintenant, ça y est, ça me revient, monsieur Ruquier. Bétaram, oui. Bétaram, c'est aussi mon surnom pendant l'affaire. Dès que j'essayais de m'expliquer que je m'enfonçais, les gens disaient « Ah, le gros Bétaram
0: !» Ce soir sur M6, Julien Courbet va consacrer un numéro spécial de son émission Appel à témoins. On a parlé tout à l'heure à Xavier Dupont de Ligonnès. On nous promet des révélations, Julien.
2: Bon, écoutez, bonjour à tous, bonjour Laurent. Bon, effectivement, vous allez voir ce que vous allez voir, vous allez entendre ce que vous allez entendre. Bon, si vous voulez des révélations, Laurent, on a du lourd! Mais attention, le principe de l'émission, c'est aussi de donner la possibilité aux téléspectateurs de nous appeler pour avoir du encore plus lourd! Et si jamais nous retrouvons Xavier Dupont de Ligonnès, vous pouvez le retrouver d'ailleurs dans d'autres émissions sur M6, La mort est dans le pré, Marié à un dernier regard, et surtout le meilleur terrassier! En exclu sur notre chaîne,
0: Laurent! Allez, on peut applaudir Marc-Antoine Lebray! Bravo. On se retrouve demain à 15h30 avec d'autres grosses têtes. Demain 15h30, et on va quand même remercier encore Richard Orlinski, avant qu'on le revoie plus, parce que on ne sait pas ce qui peut se passer dans l'espace. Mais quand même, merci pour nos auditeurs. Vous voyez, en cette journée Coluche, vous auriez dû faire un Coluche en résine. Bon, vous avez fait un requin, c'est pas mal aussi. Mais voilà, le public ici présent, j'en suis sûr, vous remercie très fort. À demain 15h30 pour d'autres grosses têtes.
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1: Voilà, c'est ça. Comment allez-vous ce matin?
3: Oh, ça va, comme un mercredi.
2: Ouais, ça va, voilà. Ça va.
1: Comme un mercredi, justement, Marina.
3: Bon, réveil toujours compliqué.
2: Ouais. Vous savez ce que j'ai appris à faire hier, moi?
3: Non.
2: À envoyer une lettre. Et je crois que c'est l'une des premières fois de ma vie que j'envoyais une lettre. Bah, vous savez que.
1: Vous avez pensé à mettre un timbre?
2: J'ai regardé sur Google où est-ce qu'on écrivait le destinataire, dans quel ordre et où et à quel endroit. Non, mais à quel endroit on poste le timbre? En haut, en bas? Mais ça, on le sait pas, on l'apprend pas à l'école.
1: Non, mais attendez.
3: Ouais, non, mais...
1: Vous saviez pas où mettre un timbre?
2: Ben, je savais pas si c'était en haut à gauche, en haut à droite. Je savais que c'était en haut, mais pas. Voilà, et donc.
1: Non, mais vous avez déjà envoyé des documents officiels.
2: Je me suis surpris à taper sur Google comment envoyer une lettre. Et là, je me suis dit, oh, la France de 2026.
1: Et comment tenir le stylo, ça vous savez?
2: Non, bah ça j'y arrive parce que j'écris tous les matins mes journaux à la main, vous savez, donc voilà.
1: Comment envoyer une lettre en 2026?
2: C'est fou, hein.
1: Vous savez que je retrouvais des cartes postales que j'envoyais quand j'étais jeune.
2: Mmh. Ah ouais.
3: Et comment vous pouvez...
1: On s'envoyait des cartes postales entre amis.
3: Ah oui, voilà, parce que je me dis, comment vous pouvez retrouver des cartes postales que vous avez envoyées? C'est bizarre.
1: Oui, enfin, on recevait. Alors, c'est vrai que j'ai des cartes postales que j'ai envoyées.
3: Ouais.
2: Elles sont revenues.
3: Qu'est-ce qu'on fait? On parle du Minitel après?
1: Non, mais c'est fou, on s'envoyait des cartes postales avant entre amis. En
3: vrai. Ben oui, oui. Ouais.
2: Mais maintenant, vous envoyez une photo, la qualité est plus belle et on gagne du temps et c'est moins cher. Ah, bah voilà.
1: Ah oui, mais sauf que ça disparaît vite. La carte postale, on est content de retrouver des cartes postales dans des cartons. Hein.
2: C'est nostalgie.
1: J'ai les lettres aussi.
3: Ah, le bonheur.
1: Ah, c'était mieux avant. Allez, toute l'équipe est là et ravie de vous retrouver. Pierre-Yves et Hervé en régie. Bonjour, messieurs.
4: Bonjour à tous.
1: Vous envoyiez des cartes postales, vous, Hervé, j'en suis sûr, non?
4: Ah, bah oui, toutes les semaines.
2: Ouais.
4: Toutes les semaines.
2: Il entretient des correspondances, vous savez.
1: Et Pierre-Yves, il lève la main, Pierre-Yves.
5: Moi, j'en envoie toujours, des cartes postales. Oui, moi, quand je pars en vacances, je pense à.
2: Vous étiez en vacances il y a 15 jours, on n'a rien reçu.
5: Ah non, mais j'ai quand même envoyé des cartes, désolé Tom.
1: Les auditeurs envoient des cartes postales lorsqu'ils sont en vacances, partent grâce à un cadeau remporté dans les petits matins. D'ailleurs, ça nous fait toujours plaisir, sachez-le. Nous sommes le mercredi 3 juin, on est ensemble jusqu'à 7h. Voici les titres. Le suspect dans la disparition de Liana était visé par une plainte pour viol sur mineur.

0: On l'a appris hier soir, plainte déposée près de Toulouse en août 2025, mais les choses ont traîné. La plainte a été transmise 2 mois plus tard au parquet d'Auch dans le Gers, puis confiée en janvier à la gendarmerie. Il n'y a pas eu de suite, l'homme n'a jamais été entendu. Liana, 11 ans, a disparu devant son collège vendredi, elle est toujours activement recherchée. Patrick Poivre d'Arvor, visé par 2 nouvelles plaintes pour agression sexuelle, comme vous le révélez hier RTL, des faits qui se seraient déroulés en 2001 et en 2011. Au total, l'ancien présentateur est visé par 13 plaintes. Il nie toutes les accusations. Le projet de loi d'urgence agricole passe une première étape. Le texte a été adopté en première lecture à l'Assemblée. Il est soutenu par le RN, rejeté par la gauche. Il satisfait la FNSEA en simplifiant les moyens de production. Il va maintenant aller au Sénat. Et puis l'armée américaine affirme avoir déjoué cette nuit plusieurs attaques iraniennes dans la région du Golfe. Sur le front diplomatique, les discussions se poursuivent avec Téhéran et sans interruption. C'est ce qu'affirme Donald Trump. Marina, le temps de ce mercredi.
1: Alors, les températures sur la moitié nord vont encore baisser. Il fera 17 à 21 degrés. Sur la moitié sud, ce sera stationnaire. 21 à 24 sur le sud-ouest, 26 à 29 sur le sud-est. Et côté ciel, ce sont les nuages qui dominent avec ponctuellement des ondées par-ci, par-là. Il y a juste en Méditerranée et à l'est des Pyrénées où ce sera très ensoleillé ce matin, mais avec du vent. Un vent Mistral et Tramontagne soufflant jusqu'à 70 km/h. Il y aura du vent d'ouest aussi sur la Corse. Et puis cet après-midi, une nouvelle perturbation pluvieuse va arriver sur le quart nord-nord-ouest du pays.
0: Vous savez qu'on se dit tout dans cette émission.
1: Presque.
2: Non, vous n'êtes pas obligé.
0: J'ai sur ma fiche le déroulé des chansons que nous allons écouter ce matin.
1: Oui.
0: Il y a un cœur à côté du nom Marine que nous allons écouter.
2: Et vous êtes amoureux d'elle ?
0: Ce cœur, il a été dessiné par Tom, qui est un schnappant, parce qu'il arrive devant mes feuilles le matin, puis il gribouille des trucs.
1: Oui.
0: Donc là, il a gribouillé un petit cœur.
1: D'accord, parce que moi, j'ai rien sur
0: non,
1: moi,
0: non,
1: il
0: n'y
1: a
0: non,
1: pas
0: non,
1: de cœur.
0: C'est Tom qui a gribouillé un cœur, parce qu'il aime beaucoup.
2: Elle est de retour, Marine.
0: Voilà. Voici Escroc qu'on écoute, c'est pour Tom.
2: C'est pas moi l'escroc.

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1: Il se trouve, Olivier, que vous êtes au Portugal et que là-bas, la boisson emblématique, c'est le Porto, qui est un vin très apprécié, notamment au moment de l'apéro, Olivier.
2: Alors, on l'oublie effectivement parce qu'on est chauvin, mais les Français n'ont pas le monopole du vin. Il y a aussi les Portugais. Et d'ailleurs, plus généralement, tous nos voisins du sud de l'Europe, donc Portugais, Italiens, Espagnols. Et ça fait des millénaires que ça dure. Avec quand même pour le vin portugais une particularité, c'est qu'on le connaît tous de nom, vous l'avez dit, puisqu'il s'agit du Porto. Porto, Portugal, c'est facile à comprendre. Ben, figurez-vous en plus que nous, les Français, on est pour quelque chose dans le succès du Porto. Alors, indirectement certes, mais quand même, hein, parce qu'il faut remonter au 17e, 18e siècle. C'est une période de l'histoire, rappelez-vous, où les chamailleries entre les Français et les Anglais étaient nombreuses. Et ça perturbait le commerce du vin, parce que les Anglais, ils adoraient notre vin, notamment le vin de Bordeaux. Mais nous, en rétorsion, qu'est-ce qu'on faisait? Ben, leur en vendait pas assez, voire même parfois plus du tout. Alors, les Anglais se sont tournés vers les Portugais pour leur fournir du vin. Problème, c'est que le trajet du vin depuis le Portugal était plus long, que le vin se conservait moins bien. Et là, figurez-vous que les Portugais ont eu cette idée de génie de rajouter de l'eau de vie, donc en clair de l'alcool fort, avant la fin de la fermentation de leur vin, pour qu'il se conserve davantage, au moins le temps du transport. Voilà comment était né le Porto.
1: Et c'est de là que vient son petit côté sucré, son petit goût sucré?
2: Oui, parce que l'eau de vie que l'on rajoute, elle a une fonction, c'est de bloquer la fermentation. C'est ce qu'on appelle un vin muté. Et donc, si on bloque la fermentation, ça veut dire qu'une partie du sucre du raisin n'a pas encore été transformée en alcool. C'est pour ça que le vin est plus fruité. Mais figurez-vous que ça tombait bien, parce que les Anglais, ils adorent précisément ce côté sucré. Donc, ils ont adoré le Porto. Et c'est d'ailleurs pour ça que en Angleterre, mais ici aussi en France, le Porto se consomme surtout en apéritif, alors par exemple avec de glaçons, ou en dessert. Alors vous l'avez dit, Olivier, toujours avec modération, mais voilà comment est arrivée cette consommation du vin de Porto. Alors, en France, on a nous aussi ce qu'on appelle des vins mutés. Ils sont pas très très connus, mais l'élaboration est finalement assez proche du Porto, c'est-à-dire que on met un petit coup d'eau de vie, Rivesaltes, Banyuls, Floc de Gascogne, Pinot des Charentes, ça ce sont des vins mutés qui sont élaborés sur le même mode que le Porto. On commence la fermentation du raisin qu'on vient de vendanger, on bloque la fermentation avec de l'eau de vie et ça maintient comme ça un petit goût fruité. Et comme le Porto, il y a les deux mêmes usages, ça peut être en apéritif ou en dessert. Tous ces vins malheureusement sont quand même un peu en consommation déclinante. Pourquoi? Parce que on fait désormais la chasse au sucre et donc le Porto, comme le Floc de Gascogne, comme le Pinot, c'est plutôt descendant qu'en progression. Voilà. Mais c'était l'occasion de vous en parler.
1: Exactement, les secrets du Porto avec vous. Merci beaucoup Olivier Dauvert, à demain.
2: À demain.
1: C'est à vous Jimmy Mohamed, bonjour docteur.
3: Bonjour Olivier, bonjour à tous.
1: Il a donc fait très chaud, ça nous a pas échappé la semaine dernière. Et on a eu ce petit réflexe de nous dire qu'on était tous un peu raplapla ces temps-ci, après la canicule. D'abord, est-ce que c'est normal et pourquoi notre corps a du mal à s'en remettre?
3: En fait, quand le corps est exposé à une chaleur de manière assez importante et inhabituelle, et de façon prolongée, il va engager des processus pour s'adapter. Ces processus font ce qu'on appelle l'acclimatation thermique. C'est le temps qu'il faut à votre corps pour produire un travail biologique qui va consommer de l'énergie et de la ressource et qui vous fatigue. Il va se passer trois choses. Lorsqu'il fait chaud, votre cœur bat plus vite, vous allez évacuer de la chaleur au niveau de la peau et ça va créer ce qu'on appelle une vasodilatation. En parallèle de ça, le corps va augmenter la quantité de liquide dans le sang pour justement adapter le cœur et qu'il puisse pomper plus facilement malgré cette dilatation. C'est un peu comme si vous essayez d'agrandir le réservoir d'eau de votre voiture, donc ça consomme de l'énergie. Le seuil de la transpiration va être abaissé. Normalement, on transpire à partir d'une certaine température et lorsqu'il fait très chaud au bout de quelques jours, le corps apprend à transpirer un peu plus tôt et ça consomme de l'énergie. Et puis dernier élément, la composition de la sueur évolue avec les vagues de chaleur. Au tout début, la sueur est très salée, vous perdez beaucoup de sodium, le corps se dit, il y a un danger, il va falloir réabsorber le sel, le sodium, et par conséquent, la transpiration change de composition, ce qui fait que ça mobilise de l'énergie, et que par conséquent, vous sentez fatigué. Et
1: est-ce que la déshydratation peut jouer sur la fatigue également?
3: Complètement. Lorsqu'il fait très chaud, on va perdre de l'eau, soit parce qu'on va transpirer davantage, on va uriner un peu plus, la sensation de soif est très souvent sous-estimée, et une légère déshydratation d'un ou 2%, elle peut avoir un effet mesurable sur la fatigue, sur la concentration, sur des maux de tête et de l'irritabilité. Ce qui fait que si sur une dizaine de jours, vous n'êtes pas hydraté correctement, eh bien malheureusement, vous allez vous sentir fatigué. Et ça, c'est normal, même si vous ne ressentez pas forcément la soif.
1: En plus, on a accumulé de la fatigue. Parce que tout le monde dit, c'est un fait, on dort moins bien. Par 30 degrés à l'intérieur ou 28 degrés à l'intérieur de la chambre, on dort moins bien.
3: Complètement. Le sommeil est dégradé en profondeur. Je vous rappelle qu'un bon sommeil nécessite une baisse de votre température centrale de 0,5 à 1 degré. lorsqu'il fait très chaud et que la température reste élevée. Vous allez faire moins de sommeil paradoxal, c'est un sommeil notamment des rêves, mais qui restaure les capacités intellectuelles. Moins de sommeil lent profond, qui est le sommeil qui répare et qui récupère notamment la fatigue physique. Ce qui fait qu'en réalité, au bout de 10 nuits où vous dormez mal, bien vous êtes très fatigué. Il n'y a rien de pire que d'enchaîner 10 nuits consécutives avec un mauvais sommeil, que de faire 10 mauvaises nuits de façon isolée. Lorsqu'on dort mal une fois dans la semaine et qu'on répète ça 10 semaines de suite, c'est pas très grave. Mais 10 jours consécutifs, malheureusement, ça épuise l'organisme. Je vous donne rendez-vous à la prochaine vague.
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1: Bonjour Anne-Sophie Martin.
2: Bonjour.
1: Vous qui avez enquêté, il y a encore des témoignages inédits ?
2: Ah ben je pense qu'il peut y en avoir pendant des siècles, hein, des témoignages inédits, puisque de toute façon il y en a déjà plus de 1700 dans cette affaire. De témoignages inédits de gens qui pensent avoir vu quelque chose qui pourrait intéresser la vérité, par exemple.
1: Vous avez regardé beaucoup les échanges qui ont été retrouvés, vous les avez analysés afin d'écrire votre livre, avant évidemment tout ça. Il avait prévu depuis longtemps cet acte-là, Xavier Dupont de Ligonnès, hein.
2: Alors, moi, quand j'ai travaillé, moi, sur les écrits beaucoup, hein, ça a été mon support, puisque c'est très rare, si vous voulez, qu'un auteur de crime, puisque pour l'instant, il est quand même considéré comme l'auteur, bénéficiant de la présomption d'innocence, c'est très rare qu'il écrive beaucoup, qu'il laisse beaucoup d'écrits.
1: Ouais,
2: et d'ailleurs, lui a tenté d'effacer beaucoup d'écrits dans ses ordinateurs, dans ses différents comptes personnels, etc., ou professionnels. Mais en fait, ça a été retrouvé par des enquêteurs du web, justement, qui au départ de cette enquête trouve avant la police.
1: Vous avez eu cette matière dingue. Et cette matière, elle dit quoi en fait ?
2: Eh ben cette matière, on trouve qu'un an avant, en gros, il écrit à cette femme qu'il retrouve et qui devient sa maîtresse et va lui prêter de l'argent. On retrouve un scénario catastrophe de moi je vais me foutre en l'air et droguer tout le monde et foutre le feu à la maison. Donc là, ils sont à Nantes, hein, c'est à peu près un an auparavant, c'est en janvier 2010, et si vous voulez, il va le réitérer auprès de ses deux amis, un peu le même scénario, comme ça, je supprime tout le monde, sauf que son scénario, c'était je supprime tout le monde, et les faits, en fait,
1: je vais me foutre en l'air,
2: oui.
1: Donc c'est quand même une thèse qu'il a évoquée. En manipulant, vous pensez, pour installer cette thèse-là, ou finalement, il raconte ce qu'il va faire.
2: Alors, je pense qu'il chemine, en fait. Moi, je suis pas non plus
1: Mais vous avez tout lu.
2: Mais voilà, et donc, mais en tout cas, ce que je vois, c'est que quand je dis que je vais faire un bouquin sur le scénario de ce type qui a organisé et écrit à l'avance le scénario du crime, qu'on retrouve factuellement, c'est bien ça, en avril, le 3 avril 2011, c'est bien ce qui se passe, ce qu'il a dit, c'est-à-dire tout le monde meurt dans la maison, sauf lui. Alors, il y a une modification de dernier moment, ou est-ce qu'en fait, il a pas pu, qu'est-ce qui s'est passé? En tout cas, ce qui est sûr, c'est qu'il reste vivant, au moins jusqu'au 15 avril.
1: Jusqu'au 15 avril, parce que le 15 avril, c'est la date où on a perdu sa trace après un séjour dans un hôtel du Var à Roquebrune-sur-Argens. Et une question qui taraude tout le monde, les enquêteurs, mais aussi les Français, c'était il y a 15 ans, comment un homme peut disparaître sans laisser de trace? C'est possible, ça?
2: Alors, si c'est possible, moi, c'est quand je dis souvent que c'est pas le crime parfait, mais la disparition parfaite, c'est un peu le cas dans cette histoire. C'est-à-dire que il s'évapore littéralement. C'est-à-dire que jusqu'au moment où lui dit je laisse une trace, par exemple les caméras de surveillance du distributeur à 30 €, là, un truc ridicule qui a fait
1: ça,
2: penser.
1: Il sait bien qu'il y a une caméra.
2: Voilà, vous voyez, dans les hôtels, il sait très bien, pour être visiteur mystère d'hôtels et restaurants, il sait bien que dans tous ces endroits, il y a des caméras qui vont être shootées. Il sait bien que sur le parking du Formule de Roquebrune-sur-Argens, à Ardance, il va être filmé aussi. Il le sait, tout ça. Donc, c'est lui qui dit, à un moment, ça s'arrête. Et là, ça s'arrête, en fait. Il n'y a plus d'image de lui, il n'y a plus de traces, il n'y a rien. Il n'y a plus de carte bleue, il n'y a plus d'ordinateur, il n'y a plus de connexion, rien du tout. Plus de téléphone. Il disparaît de tout. Donc, ça, c'est tellement organisé, si vous voulez, que pourquoi organiser ça pour aller se suicider? Ça semble totalement pas du tout la même...
1: Donc vous, votre thèse, aujourd'hui, qui avait tout lu, qui avait regardé, qui avait enquêté, qui avait rencontré les proches, on va y revenir aussi d'ailleurs, votre thèse, c'est une disparition, c'est pas un suicide.
2: C'est une disparition orchestrée, organisée, anticipée, et je m'appuie sur, donc à l'inverse de la police au début, sur son espèce de il se débrouille tout le temps, il connaît bien la débrouille. Tous ses voyages aux États-Unis, par exemple, c'était des trucs pas complètement organisés, hein, c'est pas le tour opérateur du tout, hein.
1: L'enquête, finalement, est-ce qu'elle a sous-estimé des pistes dès le départ?
2: Bah, bien sûr.
1: C'est
2: bien
1: ça.
2: Sûr.
1: C'est peut-être une des clés d'ailleurs, ça.
2: Mais c'est une des clés, évidemment. Et c'est toujours ce qui crée les pseudo-enquêtes colcaises ou les erreurs judiciaires, les suspicions d'eux. Parce que, ils se sont dit, le gars, à 50 ans, il n'avait jamais brûlé un feu rouge. Dans 3 jours, on l'arrête. C'est fini. Et en fait, ça fait 15 ans.
1: Donc, ils ont sous-estimé la piste de l'organisation du départ volontaire, en fait.
2: Ouais, je pense que s'ils étaient repartis, je crois aussi qu'il y a le service, si vous voulez, il y a Nantes et puis il y a le Var, quoi. S'ils avaient travaillé, je pense que si on voulait vraiment le trouver, je pense que c'est à partir du Var qu'il fallait tout tenter, parce que c'est là qu'il disparaît. On est rentré à Nantes, on a fait, moi, quand je me souviens, on retrouve un jour des restes d'un corps à Cogolin, et quelqu'un quelqu'un à Nantes m'explique qu'il y a un dentiste, le dentiste de la famille était surpris qu'on lui demande seulement maintenant l'empreinte de la dentition pour faire l'identification.
1: Des années après.
2: Pas des années, mais...
1: Quelques mois.
2: Oui, oui, oui.
1: Aujourd'hui, en tout cas, Xavier Dupont de Ligonnès, il aurait 65 ans.
2: Bel âge, n'est-ce pas?
1: N'est-ce pas? 65 ans. Et votre thèse, donc, pour conclure, c'est que peut-être qu'il a refait sa vie et peut-être aux États-Unis. Et en incognito totalement.
2: Alors oui, je pense. Et puis je pense que comme il parle très très bien, il est très sociable, etc. Il a pu convaincre des gens qui auraient eu quelques doutes ou convaincre d'une autre vérité, d'un autre destin avant. Pas du tout la famille. Non, par exemple.
1: Évidemment.
2: Je pense que ça peut très très bien être envisageable. Mais les États-Unis, je n'y crois pas trop parce qu'il est connu là-bas et que donc il risque, comme John List, puisque quand vous me disiez est-ce qu'un vieillissement ça peut marcher, je vous dis oui, car John List, un peu l'affaire qui ressemble le plus aux États-Unis, il a été retrouvé quand même grâce à une photo vieillie où il avait l'âge qu'il avait en 89.
1: Merci beaucoup donc Anne-Sophie Martin, l'affaire Xavier Dupont de Ligonnès, le disparu aux éditions Ring. Merci à vous.
2: Merci.
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2: Comment allez-vous ce matin?
3: Bah ça va et vous?
2: Très très bien, on écoutait Soirée Mondaine religieusement. C'est la chanteuse Oria. Excellent réveil avec RTL, merci de commencer votre journée avec nous. Nous sommes le mercredi 3 juin. Hervé et Pierre-Yves sont aux manettes. Ils sont sages et ils sont en pleine forme. Nous fêtons les Kevin aujourd'hui. Le dicton du jour, bah, je ne l'aime pas beaucoup.
4: Hein, ah mince.
2: Le temps qu'il fait en juin le 3 sera le temps de tout le mois.
4: Ah non, moi je ne l'aime pas beaucoup non plus. Hein.
2: Oh non. Non.
4: Ah non, non, non, non.
2: Parce que c'est pas génial aujourd'hui.
4: Non, non, c'est nuageux avec des petites averses. Donc... Non, non, non, non, non, non.
2: Bon, à part ça, c'est la journée mondiale du vélo.
3: Hein?
2: Ouais. Je ne sais pas si vous en faites du vélo.
4: Oui. Électrique, oui. De temps en temps.
2: Ouais, de temps en temps.
3: À une pédale, moi. Non, c'est pas une blague. Ce dimanche, j'ai pris un vélo en libre service à Paris.
2: Ouais.
3: Et en fait, et ça, c'est pas drôle. Avec toutes les célébrations qu'il y a eu la veille, il y a eu des détériorations. En fait, je prends un vélo et je commence à vouloir pédaler. En fait, il y avait qu'une pédale. C'est pas facile de faire du vélo qu'à une jambe. Faut avoir de l'impulsion et de la force.
2: Non, mais il vous arrive toujours des trucs de fou.
4: Oui, j'ai des anecdotes.
3: Il a une photo, je crois.
2: Allez, vous connaissez le numéro pour nous joindre. On vous attend au 3210. Il y a les SMS aussi. Il a fait une photo de son vélo.
3: Ah non, mais c'est pas une blague. Vous croyez que j'invente des histoires. Mais...
2: Vos SMS 74-900 avec le code matin, 99 centimes. Le message et bien sûr le groupe Facebook de l'émission. Vous êtes déjà très très nombreux à nous envoyer vos messages. Dans un instant, premier point complet sur l'actualité. On va revenir sur l'affaire de la disparition de Liana. On en sait plus ce matin sur le profil du suspect. Il était visé depuis l'an dernier par une plainte pour viol sur mineur. Et puis, qu'est-ce qu'être riche? À partir de combien est-ce qu'on est riche aujourd'hui en France? On va tout vous dire dans le journal dans quelques minutes. On va encore s'occuper de vous ce matin avec un séjour relaxant.
4: Oh là là, franchement, chaque fois, ça me donne envie. Mais alors là, je vais vous raconter. 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
2: on va dire massage.
4: Non, je crois pas. Non,
3: bon, on ne dit pas massage alors.
4: Gommage.
2: D'accord.
3: On ne dit pas modelage.
4: Les massages, c'est... Ce sont des professionnels, des médecins, je pense. Enfin, je crois qu'il y a une nuance comme ça.
2: Okay.
4: Je suis pas sûre de moi. Donc, thalassure.fr, allez voir à quoi ça ressemble. Franchement, c'est magnifique.
2: D'ici 7h, plein de choses pour vous. On sera avec Aline Perraudin. On parlera des répulsifs contre les tiques. Je vous vois en train de tiquer. Mmh. Le conseil conso du jour, comment bénéficier d'une baisse des tarifs du gaz puisque les prix baissent en ce mois de juin. Mais tous les fournisseurs ne jouent pas le jeu. On vous expliquera tout avec Nathan Bocard. À 7h moins quart, votre tablé du petit matin, évidemment, avec toute l'équipe. Et à 6h40, vous allez en entendre parler, Tom, ce matin.
3: Il fait 61 cm de plus. Il mesure, 61 cm de plus que Marina.
2: Oui.
3: C'est qui? C'est Victor Wembanyama. Ça va être vraiment la star ce soir puisqu'il dispute sa première finale en NBA. Les places pour aller voir ce match dépassent les $100,000.
2: $100,000 pour aller voir
3: ça
2: un match.
3: Ça coûte une maison.
2: Les températures ce matin, même aujourd'hui, vont encore baisser dans la moitié nord, Marina.
4: Exactement, 17 à 22 degrés seulement sur la moitié nord. Ça va baisser par exemple au Mans qui va perdre 3 degrés, fera 19 cet après-midi. À Reims, 2 degrés de moins, il fera 20. Mulhouse, moins 5 degrés, 21 cet après-midi. Et puis sur la moitié sud, ça va pas trop bouger, entre 22 et 24 degrés en général, avec des pointes à 26, 29 en Méditerranée, 29 à Nîmes, 27 à Marseille. Il fera 24 à Lyon. Tout ça va se passer sous les nuages aujourd'hui avec de temps en autre de petites ondées par-ci, par-là. Il y a juste dans l'après-midi une nouvelle perturbation pluvieuse et venteuse concernera le quart nord-nord-ouest du pays. Et puis il y aura quand même un petit coin de ciel bleu. Il faudra aller en Méditerranée vers les Pyrénées, mais avec un vent assez soutenu.
2: Merci beaucoup Marina. Merci de commencer votre journée avec nous. Il est 5h sur RTL. 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
2: Et à la une, le profil inquiétant du suspect dans la disparition de Liana. On apprend qu'il était visé depuis l'an dernier par une plainte pour plusieurs viols sur une fillette de 10 ans. Xavier Dupont de Ligonnès est-il encore en vie? Un homme se présentant comme un prêtre a affirmé hier soir en direct sur M6 l'avoir confessé en 2022. Qu'est-ce qu'être riche en France aujourd'hui? C'est gagner au moins 4 300 € net, d'après l'Observatoire des inégalités. Reportage à suivre à Neuilly-sur-Seine. Et puis on vous fera découvrir la nouvelle révélation de Roland-Garros, le Tchèque Jakub Mencik. Il a 20 ans, il accède pour la première fois en demi-finale d'un grand chelem. Après votre journal RTL Événement, parole de flic, un policier de la BAC raconte sa version des violences de samedi soir après à Paris, après la victoire du Paris Saint-Germain.
0: On est en combinaison et on a des chaussures adaptées pour résister. Là, les éclats de cette grenade ont traversé les chaussures. Il y avait des impacts et des plaies ouvertes sur toutes les jambes.
2: Témoignage RTL à retrouver à 5h15.
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2: Le journal avec vous, Tom Lefebvre.
3: Et toujours aucune trace de Liana ce matin, 5 jours après sa disparition à Florence dans le Gers. Et hier soir, le profil du suspect mis en examen et placé en détention s'est obscurci un peu plus avec la divulgation d'une information judiciaire. Ce père de famille était connu des autorités pour une autre affaire concernant une jeune fille de 10 ans, Philippe de Maria.
5: Oui, en août 2025, une plainte pour viol sur mineur est déposée dans une gendarmerie proche de Toulouse. C'est ce qu'affirme la mère de la victime à BFM et que confirme à RTL le procureur de Toulouse qui dit avoir connaissance de cette plainte 2 mois plus tard, en octobre. Les faits se sont déroulés à Montestruc, dans le Gers. Jérôme, 41 ans, est accusé d'avoir violé une amie de sa fille âgée de 10 ans. Mais la plainte va suivre un trajet sinueux. Elle n'atterrit qu'en décembre au parquet de la procureure d'Auch. Encore 2 mois de perdu. La magistrate nous dit avoir confié l'enquête à la gendarmerie. Le mis en cause, Jérôme, a-t-il été entendu, interrogé, enquête en cours. Il était en tout cas libre de ses mouvements vendredi dernier. C'est là qu'il a embarqué Liana dans sa voiture à la sortie du collège. Il est désormais mis en examen pour enlèvement et séquestration. Les recherches pour retrouver la collégienne n'ont toujours rien donné.
3: Merci pour ces précisions, Philippe de Maria. Vous le disiez en titre, Jérôme, c'est peut-être un tournant dans l'affaire Xavier Dupont de Ligonnès, 15 ans après sa disparition. On rappelle que sa femme et ses 4 enfants ont été retrouvés assassinés au domicile familial à Nantes. L'émission Appel à témoins sur M6 a diffusé hier soir le témoignage d'un homme qui se présente comme un prêtre et qui assure avoir confessé Xavier Dupont de Ligonnès en 2022 dans un monastère de l'Aude. Il lui aurait avoué ses crimes, propos qui n'ont pas été vérifiés à ce stade par les enquêteurs.
2: À partir de combien est-on riche en France aujourd'hui? L'Observatoire des inégalités sur les riches de France vient de donner sa définition dans son 4e rapport.
3: 4 300 € net après impôt pour une personne seule, c'est 6 400 pour un couple. Ça représente près de 5 millions de personnes qui vivent en France. Et la ville où il y a le plus de riches, c'est Neuilly-sur-Seine, 1 habitant sur 2. Vous vous y êtes rendu, Mathilde Piquet, et le moins qu'on puisse dire, c'est que les concernés ne se sentent pas vraiment concernés.
6: Claude sort de sa maison, mocassin parfaitement ciré au pied. Ce chef d'entreprise à la retraite se dégage un revenu de 10 000 euros net par mois.
7: Ces 10 000 euros ne me suffisent pas. Quand on a de l'argent, on dépense plus. Je vais au restaurant 3-4 fois par semaine. Une fois, deux fois par an, je fais un plan voyage. Et je ne suis pas un fou furieux à m'acheter des avions, des hélicoptères.
6: Lunettes d'un célèbre créateur italien sur le nez, Christine promène son caniche dans une poussette. Elle travaille dans l'immobilier.
8: Dans la ville de Neuilly, non, je me sens pas riche. Parce qu'il y a des gens qui travaillent dans la finance, qui ont beaucoup plus de moyens. La classe moyenne a de moins en moins de pouvoir d'achat.
6: Même constat pour Marie.
9: Je me sens pas particulièrement aisée, non.
6: Cette retraitée vient de se garer entre 2 voitures de luxe. Avec son mari, il touche 6 500 euros par mois. Elle admire les ultra-riches.
9: Il faudrait qu'il y ait davantage de gens comme Bernard Arnault. C'est eux qui enrichissent le pays. On n'empêche personne de devenir milliardaire.
6: Selon l'Observatoire des inégalités, Neuilly-sur-Seine compte 6 fois plus d'habitants riches que la moyenne nationale.
3: Reportage de Mathilde Piquet.
2: On est riche à partir de 4 300 € net aujourd'hui en France pour une personne, bien sûr. C'est un chiffre qui vous surprend. Est-ce que vous êtes concerné ou pas? D'ailleurs, on attend vos témoignages ce matin au 32-10.
3: Dans le journal de 5h30, tout à l'heure, on vous parlera de ce débat très attendu à l'Assemblée cet après-midi pour réduire l'exposition au cadmium, un métal lourd et toxique présent dans les céréales, le pain, les pâtes. Une proposition de loi écologiste est examinée pour limiter ce cadmium dans les engrais. À retenir encore ce matin, l'hommage national qui sera rendu à 11h aux Invalides, présidé par Emmanuel Macron. Hommage à Edgar Morin, le sociologue et philosophe qui est mort vendredi dernier à l'âge de 104 ans. Et puis à l'étranger, Israël poursuit ses frappes sur le sud du Liban malgré les promesses d'apaisement de Washington qui parraine une nouvelle session de pourparlers et qui met en cause le Hezbollah, toujours opposé à ces négociations.
2: RTL, il est 5h05 à Roland-Garros. On connaît les deux premières affiches des demi-finales.
3: Et chez les hommes, Alexander Zverev a décroché sa place en battant le jeune prodige espagnol Rafael Jodar, victoire en 3-7. Et il affrontera le tchèque Jakub Mensik qui a 20 ans, accède pour la première fois à ce stade de la compétition d'un grand chelem, Isabelle Langer.
10: Jakub Mensik n'a pas le charisme d'un Alcaraz ni l'aura d'un Fonseca, sa victime hier soir, mais son tennis fait le reste. Avec son service et son coup droit dévastateur, les balles envoient de toutes les couleurs. Ajoutez à cela un sens du timing et une main incroyable. C'est juste un régal pour tout amateur de la petite balle jaune. D'ailleurs, le jeune homme de 20 ans, d'1m96 pour 87 kilos, ne cache pas que pour lui, le tennis est d'abord et avant tout un jeu, car il sait combien la vie peut être difficile. Et pour cause, son frère Lucas, de 3 ans, son aîné, est autiste et passe ses journées dans un établissement spécialisé. Alors pour Jakub Mensik, être en bonne santé et faire ce qu'il aime est un privilège. Lui qui a remporté son premier Masters 1000 à Miami en mars contre son idole Novak Djokovic est déjà assuré de grimper au 17e rang mondial avec cette demi-finale à Roland-Garros. Mais derrière son regard perçant bleu-azur, nul doute que Mensik rêve d'aller encore plus loin.
3: Merci beaucoup Isabelle Langer. Chez les femmes, il y aura un duel entre une Russe et une Ukrainienne. Kostiuk qui a éliminé sa compatriote Elina Svitolina hier en 3-7. Elle sera donc jeudi face à la Russe Mira Andreeva. À suivre aujourd'hui notamment le Canadien Félix Auger-Aliassime, tête de série numéro 4, face à un Italien Coboli, tête de série numéro 10. Le match du soir sera aussi 100% italien entre les deux Matteo, Berrettini et Arnaldi.
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3: Ah, c'est Uber, vous savez, la célèbre plateforme de VTC qui dévoile chaque année la liste des objets les plus insolites oubliés lors d'un trajet.
11: C'est drôle, ça.
3: Par les chauffeurs. Alors, dans le classement, tout ça est en France, hein.
11: Ouais.
3: On retrouve notamment un scénario de film, ouais, deux barbecues. Il y a des gens qui ont oublié des barbecues. Voilà, des claviers d'ordinateur. Mais alors, encore plus surprenant, on a retrouvé une prothèse de jambe.
11: Ça, c'est bizarre.
3: Ne me demandez. C'est quoi ce bruitage?
11: Oui, c'est quoi ce bruit?
3: Ne me demandez pas pourquoi. De prothèse, quoi. Qu'on remet peut-être. Donc, une prothèse de jambe, il y a aussi une boîte de laxatif.
11: Ah ouais, d'accord.
3: Scénario de film, voilà, ou encore un billet de $100 à l'effigie de Donald Trump. Tous ces objets, précise la plateforme, ont été rendus à leurs propriétaires. Alors, les clients les plus têtes en l'air, ce sont les Grenoblois.
11: Ah bon?
3: Ouais, je sais pas comment ça a été établi. Et les villes d'Angers et d'Amiens complètent le podium. On notera aussi que les deux jours de l'année où il y a le plus d'oubli, c'est le 1er janvier.
11: On a deux, trois idées pourquoi.
3: Et alors, le 20 juillet de l'année dernière, 20 juillet 2025.
11: 20 juillet, c'est la Sainte Marina, ça perturbe les gens.
3: Ah. Eh ben, je pense que c'est pour ça.
2: Merci beaucoup, Tom. Prochain point complet sur l'actu avec vous à 5h30 tout à l'heure. On peut parler de bien-être au travail ce matin au 32-10. Un salarié sur deux est en détresse psychologique, d'après le baromètre empreinte humaine pour Ipsos BVA publié hier. Est-ce que c'est votre cas? C'est la question qu'on vous pose ce matin. Un sur deux, c'est le niveau le plus élevé jamais mesuré depuis que cette étude existe, depuis 2020. Comment vous expliquez ça? Un salarié sur trois est même en risque de burn-out. Ce sont les jeunes et les femmes qui sont les plus touchés. Est-ce qu'il y a plus de pression aujourd'hui au travail? Est-ce qu'on manque de considération pour les salariés? Est-ce qu'on a un problème de rapport au travail en France, tout simplement? On attend vos avis et vos témoignages au 3210.
11: Et puis il y a vos messages météo aussi sur le groupe Facebook RTL Petit Matin ou par SMS, il suffit d'écrire matin avant son message et d'envoyer tout ça au 74 900 99 centimes. Le message, il y a Olivia d'ailleurs qui nous a envoyé un SMS. Elle est à Issy-les-Moulineaux et elle donne le bonjour à son amoureux Lucien qui travaille en Guyane actuellement. Dominique, lui, est dans la Nièvre, à Mont-Aligny en Morvan plus précisément, où il y a de la pluie là en ce moment, avec une température de 11 degrés. Jeanne a un peu moins froid, il fait 16 degrés dans les Alpes de Haute-Provence. Elle est plus précisément à Gréoux-les-Bains où le ciel est dégagé. Il va le rester toute la journée, ça c'est la bonne nouvelle dans le sud-est. Brigitte est à Angers-la-Douce avec 14 degrés. Et puis en Haute-Marne, nous avons Justine qui est à Saint-Dizier avec de faibles pluies.
2: Merci Marina. On ouvre les journaux avec le fléau des vols d'engins de chantier. C'est dans le Parisien aujourd'hui en France. Le nombre de véhicules disparus a doublé entre 2024 et 2025. Exemple récent, ce cylindre pour compacter. C'est une machine qui fait 20 tonnes quand même. Elle a été retrouvée en Serbie. grâce à un système de géolocalisation. D'après l'une des fédérations du secteur, 33 800 engins ont été dérobés en 2024. On parle de machines qui coûtent très cher. Des pelleteuses entre 2 tonnes et demi et 5 tonnes s'achètent neuves hors taxes entre 40 et 60 000 euros. Les voleurs opèrent la nuit et le week-end, car la mauvaise surprise a lieu souvent le lundi matin. La plupart des entreprises sont équipées d'un système de sécurisation, caméras de surveillance, alarmes, vigiles, mais qui s'avère inefficace dans 6 cas sur 10. Et être victime d'un tel vol, c'est risquer la faillite. Alors la filière est en train de s'organiser. On est en train de mettre au point un fichier national recensant tous les engins, parce qu'aujourd'hui, ces machines ne sont pas immatriculées. Des vols d'engins de chantier à l'appel, article à lire ce matin dans Le Parisien.
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2: Avec un extrait aujourd'hui d'Un jour, une vie. Hier, Faustine Bollard recevait Thomas. Thomas, c'est un jeune homme qui a intégré les mythiques services secrets français à 27 ans. Et au micro de RTL, il révèle les différents tests et mises en situation dignes d'un film d'espionnage.
12: Je suis dans une rue, mes instructeurs me disent, voilà, dans un quart d'heure, tu dois apparaître à la fenêtre d'un des appartements de cet immeuble. Donc pareil, là, si vous voulez, il faut trouver le moyen de passer le digicode d'entrée, puis frapper à la porte de plusieurs appartements et convaincre la personne qui vous ouvre que vous avez tout simplement envie d'aller à la fenêtre.
13: Donc, bah racontez-moi, vous étiez tombé sur qui ?
12: Alors moi, il y a 2-3 appartements qui répondent pas, puis un vieux monsieur m'ouvre la porte et moi c'est pareil, c'est pas très, faut essayer d'analyser son environnement. Il s'avère qu'il y avait un lycée qui était en face, et donc moi je prétexte être tout simplement professeur principal dans le lycée d'en face. J'ai un petit appareil photo dans mon sac, je dis j'aimerais, excusez-moi monsieur, prendre une minute de votre temps pour prendre 2-3 photos pour les envoyer. Je crois que je raconte à la mairie de Paris parce qu'on a un problème avec les arbres qui cachent les fenêtres et je veux une photo d'en face quoi.
2: Le témoignage de cet agent secret dans Un jour, une vie, c'est à retrouver sur RTL.fr ou sur l'appli RTL.
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2: Une proposition de loi écologiste pour limiter les risques d'exposition au cadmium sera examinée aujourd'hui par les députés. C'est un métal lourd, cancérogène, qui entre dans la composition des engrais agricoles. Il est présent dans les sols et on le retrouve dans les céréales, les pâtes, le pain, les pommes de terre à des taux 2 à 4 fois supérieurs que dans de nombreux pays européens. On va y revenir dans le journal de 5h30.
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2: RTL événement avec ce témoignage ce matin. 3 jours après les débordements en marge de la victoire du PSG en Ligue des Champions, un policier raconte ce qu'il a vu, ce qu'il a subi. C'est un document RTL. On va l'appeler Fabrice. Il est à la BAC. Il était présent au Trocadéro avec son unité lors de la longue nuit d'émeute et il a accepté de témoigner sur notre antenne. Il raconte les violences, ses collègues blessés et ses craintes aussi pour la suite. Sa voix a été modifiée. Il s'est confié pour RTL à Maxime Lévy.
0: J'ai eu à protéger personnellement avec mon unité au niveau du Trocadéro quand les 2 collègues de la BAC 92N ont été blessés par une bombe artisanale. C'est horrible. On est en combinaison et on a des chaussures adaptées pour résister. Là, les éclats de cette grenade ont traversé les chaussures. Ils avaient des impacts et des plaies ouvertes sur toutes les jambes, sur les 2 jambes. C'est atroce, là. Ça, c'est des collègues qu'on va pas revoir avant des jours et des jours.
15: Et pourtant, l'après-midi avait bien commencé.
0: Alors, au début, c'était assez calme, sans trop de difficultés, il faisait beau. Puis, vers 23h, 22h30, 23h, là, c'était parti pour toute la nuit. Le danger, c'est que, à travers ces foules, on a commencé à recevoir, notamment au niveau de Trocadéro, des premières bouteilles en verre. Quand même, elles sont lancées de la foule et vous savez pas d'où ça vient. J'ai eu un collègue qui a eu la lèvre ouverte, justement, parce qu'il avait pas baissé à temps la visière de son casque. Moi, personnellement, j'en ai pris une sur le casque à l'arrière qui a cassé. Donc, heureusement, j'avais mon casque. Passé dans des endroits, on s'est fait caillasser, on a eu plusieurs véhicules de chez nous qui ont eu les pare-brises, les lunettes arrière, les côtés, la carrosserie endommagée. On a des vies qui ont volé en éclats. Par exemple, quand on vous tire sur votre véhicule avec des tirs de mortier en tir tendu, quand la vitre est tombée, l'habitacle est à nu, donc vous êtes en danger.
15: Et est-ce que vous sentiez que la situation vous dépassait par moments ?
0: Le problème, c'est qu'on subit. Trop souvent, on se retrouve sur des zones où il y a des milliers de personnes qui sont là pour faire la fête, et parmi eux, il y a des fauteurs de troubles qui s'intègrent dans la foule. Et on est vite débordé, en fait. Nous, sur le secteur de Trocadéro où on était, on a dû tenir pendant plus d'une heure et demie. Rapidement, on était à court de munitions. On n'avait plus rien. On devait attendre une unité constituée de gendarmes mobiles qui devait nous remplacer à cet endroit. Rapidement, au bout d'une demi-heure, 3/4 d'heure, on n'avait plus rien. Samedi, je suis arrivé au travail, il était 16h. Je suis rentré chez moi, il était 9h du matin. J'ai mangé, je me suis couché, je me suis relevé à 14h et je suis reparti à 15h. Donc je suis resté une heure chez moi après mon réveil. Je suis reparti parce qu'après il y avait les célébrations qui heureusement se sont bien passées.
15: Dans les tout prochains jours, il va y avoir la Coupe du Monde de football, la fête de la musique et puis un peu plus tard le 14 juillet. Est-ce que vous êtes inquiet à l'approche de tous ces événements ?
0: Parmi les collègues expérimentés, il y a quand même une certaine appréhension parce que événement après événement, on se dit là on a passé le cap. Avant, vous aviez le 13-14 juillet. Grosso modo, à 2-3 heures du matin, c'était terminé. Là, ça dure dans la nuit, le jour se lève, les gens sont toujours là. Et avec la Coupe du Monde, ça va être... En plus, on va décaler des collègues. En plus, ça arrive pendant les congés annuels. Donc, beaucoup de collègues vont être en congé. On va être certainement moins nombreux. Ceux qui sont là vont enchaîner les jours parce qu'ils vont être appelés. Donc oui, ça va être assez compliqué.
2: Le témoignage de ce policier de la BAC qui est donc intervenu samedi soir à Paris sur les violences en marge de la victoire du Paris Saint-Germain en Ligue des Champions. Témoignage RTL recueilli par Maxime Lévy.
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2: Un salarié sur deux est en détresse psychologique aujourd'hui en France. Un sur deux, c'est le niveau le plus élevé jamais mesuré depuis que cette étude du baromètre empreinte humaine avec Ipsos et BVA existe, donc depuis 2020. Est-ce que vous vous reconnaissez ? Est-ce que vous êtes concerné par ce constat ? On en parle ensemble au 32-10.
4: Eh bien, écoutez, on va en parler avec Rodolphe, auditeur dont la femme est en burn-out. Hein. C'est ça, Rodolphe ? Bonjour à vous.
2: Bonjour, Rodolphe.
18: Bonjour.
2: Bonjour.
18: Bonjour à tous.
2: Merci de témoigner. Votre femme est concernée donc ?
18: Oui. Elle est en burn-out depuis le 18 mars.
2: Quel type d'entreprise ?
18: Une entreprise de distribution d'articles informatiques pour le service privé et le service public, les deux services.
2: Ça ressemble à quoi, burn-out ? Parce que c'est un mot qu'on emploie beaucoup et c'est pas toujours très clair.
18: Non, alors bon, c'est très vaste parce que bon, ça ne concerne tous les secteurs dans l'entreprise, que ce soit de la part de la direction, mais aussi au niveau du harcèlement de collègues. Parce que bon, on pense que par exemple, moi, j'étais sûr que ma femme était très forte. Elle a 60 ans et ça vous arrive dessus comme ça sans prévenir et suite à une incompréhension complètement totale parce qu'on est venu la chercher pour redresser un compte, c'est ce qu'elle fait habituellement depuis 30 ans. Renommée, mais elle est reconnue dans son travail et sa collègue qu'elle devait aider, son backup, la surmontera très mal pris et ça s'est transformé en harcèlement verbal et mais tout ça s'est caché en plus sans témoin, sans rien et puis ma femme a craqué, complètement craqué.
2: Vous avez dit c'est arrivé sans prévenir, ça s'est manifesté comment ?
18: Ça s'est manifesté que cette personne est allée voir les ressources humaines en fabriquant un dossier sur ma femme elle s'entendait pas avec elle refusait de prendre un café tout ça. Et puis après ça a été des petits pics aux alentours à certaines personnes que son équipe, bon excusez-moi du terme, que son l'équipe de ma femme c'était une équipe de baisers, ou qu'elle allait voir d'autres personnes en disant elle la dénigrait complètement et puis c'est monté et puis au final ça a craqué.
2: Ça a craqué comment ? La question que je vous posais c'est comment ça s'est manifesté chez votre épouse ? À quel moment est-ce que vous avez compris ? Est-ce qu'elle a compris qu'elle souffrait d'un burn-out ?
18: Oui, parce qu'elle demandait du soutien et des explications auprès de la RH, qui avait fait une médiation pour s'expliquer dessus. En rentrant dans la salle, elle s'est fait invectiver verbalement par cette personne, qui la RH au début, était quand même assez surprise. Mais après, il y a eu aucune réaction. Les actions de cette personne se sont amplifiées. Ça, M+1, M+2 n'ont pas du tout réagi autour. Et c'est le ras-le-bol complet de ne pas pouvoir avancer professionnellement dans son travail et surtout avec de la sérénité.
2: Et donc votre femme, son corps a lâché quoi, à un moment, a dit stop, c'est ça ?
18: Ah oui, a dit stop. Et il y a eu des alertes. certains de ses filles dans son équipe ont alerté la RH, ont dit ouais mais il faut pas s'inquiéter, c'est que de handicap, que tout ça, et c'est, je pense que le manque de soutien a été le facteur déclencheur.
11: Et donc elle a été voir un médecin qui l'a arrêté, ça s'est passé comme ça?
18: Notre médecin au début l'a arrêté une semaine, et puis après comme elle servait en plus d'éponge à continuer à écouter ce qui se passait sur son cas, bien qu'elle n'était plus présente dans l'entreprise, là elle a complètement lâché, craqué. Ensuite elle est allée voir la médecine du travail qui, elle, a reconnu le burn-out et l'a complètement arrêté.
2: Arrêté depuis mars.
18: Voilà, c'est ça.
2: Quelle est la suite là pour vous, pour elle?
18: Alors, pour elle, elle va normalement reprendre, mais résignée. Complètement résignée.
2: Avec la même collègue qui lui menait la figure.
18: Forcément.
11: Donc, vous n'avez pas peur d'une rechute, justement, parce que si...
18: Non, parce que des actions ont été entreprises auprès du CSE, auprès des syndicats, qui eux aussi ne l'ont pas du tout soutenu.
11: C'est fou.
18: Si bien que, c'est complètement lunaire. Si bien que maintenant, elle a dit non, je vais reprendre. C'est pas grave, ils me mettront dans un placard, qui d'ailleurs ça a commencé, puisqu'ils ont un système avec CM+2 pour tous les team leaders de Tour de France. Elle assiste à la réunion, mais ne sera pas pris en entretien individuel.
2: Ouais, les team leaders, les chefs d'équipe.
18: Exactement. Elle s'est dit, c'est pas grave, de toute façon, à 3 ans de la retraite, je suis résigné, et puis ça sera ni plus ni moins qu'alimentaire pour avoir ma paye à la fin.
2: Elle est prête à affronter ça pour 3 ans. C'est long, 3 ans.
11: C'est long,
2: 3 ans,
11: quand on n'aime pas ce qu'on fait.
18: C'est ce qu'on s'est dit. Moi aussi, on sera en retraite en même temps. On s'est dit que à 5 ans de retraite, ça sera nos 5 plus dures années.
2: Ça fait une sombre perspective, ça, quand même.
18: Oui, mais bon, il faut quand même travailler. Et puis, on peut pas, rester comme ça. On va espérer que ça puisse s'aplanir qu'elle ait un changement de poste. Et puis voilà.
2: Ça passera peut-être effectivement. La détresse psychologique qui concerne un salarié sur deux aujourd'hui en France, c'est le cas de Lulu, par exemple.
11: Oui, qui suite à un burn-out a été mise au placard sans aucun soutien de qui que ce soit. D'ailleurs, un petit peu comme votre femme, Rodolphe. Absolutely K, c'est son pseudo, est en burn-out à force qu'on lui ait demandé de faire le boulot de 3 personnes, quand d'autres ne font rien dans le bureau d'à côté. Clarisse a été en détresse en raison de ses collègues et de sa hiérarchie qu'il n'a pas soutenue, enfin très mollement, dit-elle, face au harcèlement moral. Elle a fini d'ailleurs par quitter son poste et se réorienter. Pour Arnaud, lui, il estime travailler pour rien, il n'a pas de plaisir. C'est le proverbe un peu boulot dodo, c'est un peu triste, conclut-il. Carole, elle est comptable, elle a fait un burn-out. Il y avait la pression du patron qui faisait que ses collègues s'en sont allés. Et au final, elle s'est retrouvée seule à faire le travail de 3 personnes. Donc elle a fait un burn-out. Elle estime que les comptables, d'ailleurs, sont très mal considérés. Enfin, Christophe précise qu'il n'y a pas que les salariés qui souffrent de détresse psychologique. Il y a aussi les patrons d'entreprise et on ne leur demande pas. Ça doit être pire parfois, précise-t-il.
2: Ah, s'il y a des patrons qui nous écoutent, qui souffrent de détresse psychologique, d'ailleurs, n'hésitez pas à témoigner, on vous attend, ça peut être un témoignage intéressant au 3210. Merci beaucoup Rodolphe, bon courage à vous et bon courage à votre épouse.
18: Oui, et je voudrais ajouter un dernier point, c'est que quand la personne est en burn-out, ok, elle est aussi en détresse psychologique, mais la famille, elle subit ça aussi, et même en la soutenant, c'est très difficile.
2: Oui, c'est difficile.
11: Oui, parce que n'étant pas dans le travail de votre femme, c'est aussi compliqué de pouvoir agir.
18: Agir et soutenir surtout.
2: Et puis on voit quelqu'un qui souffre, effectivement, et on vit avec. Mais je pense que vous êtes là et c'est très important pour elle. On l'entend, vous la soutenez pleinement. Merci beaucoup Rodolphe, bonne journée à vous, bon courage. À bientôt, n'hésitez pas à nous appeler sur ce sujet. Un salarié sur deux en détresse psychologique aujourd'hui en France, c'est énorme. Un salarié sur deux. On en parle ensemble, 5h24.
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2: Chaque matin, on vous ouvre nos archives pour retrouver les reportages et les directs qui ont fait l'actu, l'histoire, le 3 juin 1973. C'est loin ça, en plein meeting aérien du Bourget près de Paris. Un Tupolev, c'est le concurrent russe du Concorde, s'écrase sur la commune de Goussainville, dans le Val d'Oise, faisant 14 morts, l'équipage et 8 personnes au sol. Plusieurs maisons sont détruites, l'école aussi, qui heureusement est fermée ce jour-là.
17: RTL 15h42, après l'accident qui s'est produit il y a quelques instants, qui est arrivé au Tupolev, nous avons pu joindre un témoin qui a suivi le décollage à la jumelle.
19: Par rapport à la piste, je suis plein nord, monsieur. Hein. Il ne s'est pas écrasé au-dessus de la piste, derrière, beaucoup plus loin, sur une petite localité. Hein.
17: À votre avis, a-t-il endommagé des maisons?
19: Oh oui. Oui, sûrement, puisque ça fume encore, là. Alors voilà ce qui s'est passé.
17: Il est tombé sur une agglomération?
19: Comment?
17: Il est tombé sur une agglomération?
19: Non, sûrement un petit village. Hein. Vous voyez, un petit canton. Ouais, je pourrais pas vous dire, puisque je reste au Béavilliers. Je suis à 6 km des pistes, mais il est tombé hors des pistes, voyez-vous.
17: Oui, à votre avis, y aura-t-il des victimes parmi la population?
19: Alors, je ne pourrais pas vous dire, mais ça brûlait terriblement. Alors voici ce qui s'est passé. Le Tupolev est monté en flèche, il a tourné, je le regardais, la jumelle marine. Hein. Il est descendu en feuille morte, il a commencé à avoir le feu à ses deux réacteurs de gauche, et là d'un seul coup, il a explosé et s'est désintégré. Et les morceaux sont tombés plus loin.
2: Le crash de ce Tupolev, c'était le 3 juin 1973, document RTL. Merci à Quentin Baron pour cette archive.
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2: Un extrait de vos grosses têtes, c'est tous les jours entre 15h30 et 18h avec le fabuleux voyage de Richard Orlinski.
20: J'ai réservé un ticket pour aller dans l'espace.
21: C'est vrai ?
20: J'ai rencontré Jacques Bezos l'année dernière et en fait c'est un truc de fou, tu montes dans l'espace pendant 10 minutes.
22: T'es en première ou pas ?
20: Non. Ça coûte entre 1 million, 3 et 2 millions. Mais si tu t'y prends à l'avance, tu peux payer autour de 300 000 euros.
22: Ah, bah, c'est bon, alors. Non, mais il a vraiment des discussions qu'on n'a pas. Nous, on s'y prend à l'avance pour prendre un billet. On dit, il est à 300 euros au lieu de 800. Lui, il se prend à l'avance pour 300 000 au lieu d'un million 3. Mais...
23: Oh, tu vois rien.
21: Parce que
20: non,
21: c'est pas
20: si, c'est génial.
21: C'est la stratosphère.
23: Non, il paraît que tu vois
20: non,
23: rien.
20: Non, si, t'es dans le noir. Alors, moi, j'ai un peu le peur du vide. Donc, peut-être que moi, je verrai rien. Je fermerai peut-être les yeux. Mais en tout cas, tu vois un truc noir, c'est incroyable.
2: 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Tom Lefebvre aussi, il a réservé sa place dans l'espace.
24: Ah bon, pourquoi?
2: La voiture, non?
24: Ah oui, oui.
23: Ah oui.
24: J'allais dire, j'ai ma barre espace sur mon clavier, mais c'est tout. Hein.
2: Vos grosses têtes aujourd'hui avec Caroline Diamant, avec Titov, Valérie Mérès, Sébastien Toen, Jean-Fi Janssen et Christophe Barbier. 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

0: dominer aussi cet après-midi. Il va falloir attendre sur les départements pyrénéens. Donc voilà, une petite zone sud qui sera sous le soleil aujourd'hui. Partout ailleurs, donc, des nuages. Un peu plus épais en allant vers le nord-nord-ouest du pays. Parfois ponctué d'averses. On peut même avoir quelques flocons sur le nord des Alpes ce matin, au-dessus de 2100 mètres. Hein, c'est assez haut. Et puis, donc, cette nouvelle perturbation qui va arriver par la Bretagne, la Normandie, les Pays de la Loire, puis l'Île-de-France et les Hauts-de-France, avec un ciel nuageux, des averses et du vent. Pour les autres, il y aura un petit peu moins d'averses. On peut peut-être espérer 2-3 éclaircies dans l'après-midi vers l'Auvergne-Rhône-Alpes, vers la Bourgogne ou encore la Lorraine. Mais enfin, ce sera entre deux passages nuageux. Voilà pour la couleur du ciel.
1: Et pour les températures?
0: Alors, ce matin, on a 20 à Toulon. C'est la température relevée à 5 heures. Vous avez 17 à Nice. Il fait 15 à Toulouse. On a 14 degrés à Paris. Il fait 13 degrés à Mulhouse, vous avez 12 à Tarbes et 11 à Millau. Et pour les températures cet après-midi, 17 à Rouen, 18 à Alençon, 19 à Lille et à Rennes. Vous aurez 20 à Paris et à Nantes. Il fera 21 à Besançon et à Cognac. 23 à Clermont-Ferrand, à Toulouse et à Biarritz. 24 à Lyon. Et puis, ce sera agréable dans le sud-est sous le soleil. 27 à Marseille, 28 à Bastia et 29 à Nîmes.
1: Merci Marina. Je vous lis ce message de Roger de Saint-Jean-de-Maurienne. Ça fait du bien. Notre chambre est à 30 mètres d'un cerisier. Et il y a un orchestre d'oiseaux qui s'en donne à cœur joie, c'est magnifique.
2: Oh là là, c'est chiant si on est réveillé par les oiseaux.
1: Ah, mais non, mais je rigole, cher Tom. Voix SMS 74 900, code matin, 99 centimes le message. Bon réveil à tous, il est 5h30.
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1: Le journal avec vous, Tom Lefebvre et à la une ce matin, on l'évoquait il y a quelques instants en revue de presse, tracteurs et engins de chantier, voilà les nouvelles cibles des voleurs.
4: Plus 108% en un an, on sera dans une société de location d'Île-de-France, les gérants sont épuisés par ces vols à répétition. À suivre également des enquêtes ouvertes par l'IGPN après de possibles tirs de LBD sur deux mineurs le soir de la victoire du PSG en Ligue des Champions. Une proposition de loi pour limiter la présence de cadmium, un métal lourd et cancérogène, dans les engrais. Et puis la sortie au cinéma d'un film événement, La Bataille de Gaulle, le premier volet.
1: Après votre journal RTL autour du monde, des députés allemands d'extrême droite sont attendus au forum de Vladimir Poutine à Saint-Pétersbourg. Une présence qui inquiète fortement les services secrets allemands.
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4: Vous l'évoquiez, Jérôme, tout à l'heure dans votre revue de presse, ce fléau qui touche pas moins de 7 entreprises du BTP sur 10. Le nombre de vols d'engins de chantier a donc doublé en un an, selon une étude Coyote dévoilée ce matin. Ils sont devenus la cible préférée des voleurs, puisque les voitures, c'est plus facile à dérober, et ces camions, ces engins, sont chargés directement en direction de l'étranger. Le préjudice est énorme, Christophe Bourou.
5: Tous les jours, Xavier Branger, responsable de la sécurité d'AEB, société de location de matériel, surveille son parc de machines, nacelles, mini-grues, mini-pelles, de plus en plus convoitées par les voleurs.
6: On a un parc de location d'environ 30 000 machines, comme cette mini-pelle que vous pouvez voir devant nous. Et pas plus tard que la semaine dernière, on s'en est encore fait dérober une. Et les tentatives de vol, c'est toutes les semaines, principalement la nuit et le week-end. Que le temps que vous en rendez compte, les machines sont déjà parties à l'étranger.
5: Avec à la clé, un préjudice considérable.
6: Ce genre de machine, c'est plus de 60 000 euros.
5: Des vols loin d'être improvisés, du travail de pro, selon Stéphane Curtelin, directeur produit et marketing de Coyote.
7: Ces engins de chantier sont immédiatement posés sur des véhicules transporteurs, donc ils partent après aussi vite qu'un camion. Donc ça va très vite, en quelques heures ils s'approchent des frontières. Alors ce sont les pays de l'Est, de l'Europe centrale, mais ça peut être aussi vers l'Afrique.
5: Conséquence, entre le matériel à remplacer, l'arrêt des chantiers et les retards de livraison, le préjudice moyen peut atteindre désormais 85 000 euros par entreprise.
4: Reportage de Christophe Bourou pour RTL. L'homme mis en examen pour enlèvement après la disparition de la collégienne Liana dans le Gers était déjà connu des autorités qui enquêtaient sur lui à la suite d'une plainte pour viol sur une enfant de 10 ans, plainte déposée en 2025. On l'a appris hier soir, alors que les recherches des gendarmes se poursuivent toujours. Ça fait 5 jours que l'on n'a aucune trace de Liana. Elle a 11 ans.
1: Et on en parlera avec notre invité à 6h15 tout à l'heure. C'est Jacques Dallest, ancien juge d'instruction et procureur de la République. C'est aussi le fondateur du pôle Cold Case de Nanterre. On vous le révélait hier soir sur RTL, l'IGPN, la police des polices, ouvre deux enquêtes après les débordements le soir de la victoire du PSG.
4: Et oui, puisque deux mineurs ont été grièvement blessés dans la nuit de samedi à dimanche. Ils évoquent des tirs de la part de policiers munis de LBD, ces lanceurs balles de défense. Ça s'est passé en région parisienne. Que sait-on, Thomas Proutot?
8: Eh bien, les deux affaires présentent de nombreuses similitudes. Des adolescents âgés de 13 et 14 ans, tous les deux grièvement blessés à l'œil, d'après les premiers témoignages. Tous les deux en banlieue parisienne, l'un à Fontenay-sous-Bois, dans le Val-de-Marne, l'autre à Bobigny, en Seine-et-Marne.

0: Seine-Saint-Denis. Et cela dans le même cadre, la célébration du sacre du PSG, accompagnée de débordements. Les deux mineurs se disent convaincus qu'il s'agit de tirs de LBD, ces lanceurs de balles de défense, utilisés par les policiers qui projettent des balles en caoutchouc, non létales, mais qui peuvent provoquer de graves blessures lorsqu'elles touchent le visage, ce qui est proscrit. Les enquêteurs de l'IGPN vont donc s'attacher en priorité à vérifier si un LBD est bien en cause dans l'un et l'autre cas, et s'il ne s'agit pas d'un autre type de projectile, comme un mortier d'artifice par exemple. Policiers et témoins présents ce soir-là dans les deux quartiers vont également être interrogés pour tâcher d'établir les responsabilités.
1: Thomas Proutot, le chef du service police-justice de RTL.
2: Il est 5h34, vous avez sans doute déjà entendu ce mot, le cadmium, ce métal lourd cancérogène qu'on retrouve aujourd'hui dans les céréales, le pain, les pâtes ou encore les pommes de terre.
1: Et qui est présent dans nos organismes à des taux très élevés si l'on compare avec nos voisins européens. Il faut dire que la France ne respecte pas les normes et c'est pour cette raison que les députés examinent cet après-midi une proposition de loi pour limiter ce cadmium. C'est ça Virginie Garin?
3: En fait, le cadmium provient surtout des engrais, des phosphates qui servent à faire pousser les céréales ou les pommes de terre qu'on retrouve ensuite dans nos assiettes. En France, on achète nos engrais au Maroc où les sols sont très riches en cadmium. Alors il existe des normes européennes, pas plus de 60 mg par kilo d'engrais, mais la réglementation française ne les respecte pas. Elle autorise jusqu'à 90 mg. Récemment, l'Agence de sécurité sanitaire a pourtant sonné l'alerte. L'ANSES a préconisé de passer à 20 mg et c'est justement ce que propose cette loi du député écologiste Benoît Biteau, sachant qu'il existe des engrais sans cadmium dans le nord de l'Europe, pas forcément beaucoup plus cher. Et puis les Marocains sont capables aujourd'hui d'en retirer une grosse partie. Il y a urgence, explique le député. Selon l'ANSES, la moitié de la population française a trop de cadmium dans l'organisme, avec des risques de cancer, d'ostéoporose. Nous en avons même dans notre corps 2 à 4 fois plus que dans la plupart des autres pays d'Europe.
1: Merci Virginie Garin.
2: C'est un film événement qui sort aujourd'hui au cinéma, le premier volet de la bataille de Gaulle. Le
1: biopic consacré, vous l'aurez compris, au général de Gaulle. Cette première partie s'intéresse aux années charnières, 1940-1944. Et il est incarné à l'écran par l'acteur Simon Agbarayan, pour qui c'est le rôle d'une vie, comme il le raconte à Stéphane Boutsock. Un travail minutieux qu'il a dû faire sur son corps.
4: La silhouette, la gestuelle, la physicalité, je dirais même plus. Il bouge comme personne d'autre, cet homme. C'est l'acteur principal de son histoire. Et ensuite, c'est la voix. On a travaillé toute une nuit là-dessus, comme un cadran, de 0 à 100. Et j'ai vu jusqu'où je pouvais pousser le curseur, quoi. Cet homme-là, il est inscrit dans l'inconscient collectif français. Et tout le monde l'a déifié, l'a statufié. Et nous, notre travail avec Antonin, c'était de le ramener à la vie.
1: Simon Agbarayan, qui figurez-vous sera l'invité d'Anne-Sophie Lapix ce soir à 18h30 sur RTL. Et avant cela, on va vous en reparler de ce film, on va vous dire si ça vaut le coup de le voir tout à l'heure à 6h20 dans Laissez-vous tenter première avec Stéphane Boutsock. À Roland-Garros, c'est la suite des quarts de finale aujourd'hui entre les Italiens Matteo Berrettini et Matteo Arnaldi. Autre rendez-vous entre Félix Auger-Aliassime face à Coboli. Hier, c'est Alexander Zverev qui s'est qualifié. Et chez les femmes, on suivra aujourd'hui notamment la numéro 1 mondiale, Arina Sabalenka, qui défie la Russe Schneider. Et puis le sport, c'est aussi le basket. Première finale NBA pour Victor Wembanyama. Ce sera la nuit prochaine entre le Spurs de San Antonio et les Knicks de New York. Il faut remporter 4 matchs pour décrocher la première bague en NBA pour Victor Wembanyama qui mesure 2m24.
2: Ouais. Et ben justement, Wemby, on va en reparler à 6h40.
1: Les places se vendent à prix d'or. Ça monte jusqu'à 100 000 euros si vous voulez assister à son match.
2: 100 000 euros pour aller voir un match. Vous écoutez RTL, merci beaucoup Tom. Il est 5h37.
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2: On va en Allemagne ce matin. Malgré les sanctions internationales, plus de 130 délégations étrangères seront présentes aujourd'hui à Saint-Pétersbourg au forum économique organisé par Vladimir Poutine. Et pour la première fois, il y aura des représentants venus d'un pays de l'Union européenne, à savoir 3 députés allemands du parti d'extrême droite AfD, Alternative pour l'Allemagne, le parti d'extrême droite qui ne cache plus sa proximité avec les réseaux de Moscou, Hélène Kohl.
6: Officiellement, l'AFD vient faire des affaires à Saint-Pétersbourg, préparer le retour sur le marché russe des entreprises allemandes, mais le parti poursuit surtout un agenda politique. Il est en tête des sondages actuellement. Parti préféré des Allemands à plus de 25%, il tisse donc son réseau international, une posture assumée par Markus Fronmeier, le porte-parole pour les affaires étrangères.
7: Cela fait longtemps que nous ne sommes pas venus avec une délégation aussi importante. Nous pensons qu'il est vraiment temps de nouer le dialogue.
6: Fronmeier est un homme très influent qui a déjà gagné la confiance des proches de Donald Trump. C'est son premier voyage en Russie depuis 2022. Mais ces quatre dernières années, plus de 30 élus de l'AFD se sont rendus dans divers sommets organisés par le Kremlin. En réalité, ce seraient des plateformes de recrutement d'agents pour le régime russe, accusent plusieurs députés de la majorité de Friedrich Merz. Et donc pour eux, il y a maintenant un risque direct pour la sécurité nationale. Surtout qu'en Allemagne, l'AFD n'est pas la seule à entretenir des liens avec la Russie. L'ancien chancelier Gerhard Schröder a encore été vu hier à Moscou.
2: Hélène Cole en Allemagne pour RTL, RTL autour du monde. Il y a beaucoup de pluie dans les messages ce matin, de la fraîcheur aussi.
5: Ah oui, oui, la fraîcheur. Il y a Sandrine Camoulin par exemple dans l'Allier qui nous dit qu'il faudrait presque la petite laine avec 14 degrés. 14 degrés, c'est aussi la température à Malakoff dans les Hauts-de-Seine. Ça, c'est un message de Bernard. Karine, elle, n'a que 12 degrés au Ménil-le-Roi, donc dans les Yvelines. Il va falloir prévoir de se couvrir un petit peu pour aller balader les chiens. Rien d'anormal, nous dit-elle. C'est un mercredi grisouilleux. On fera avec. C'est vrai qu'on est dans les températures de saison en même temps, hein, ce matin. On a aussi l'UV qui a dit tout mon soutien aux parents plongés dans les affaires de Parcoursup. Ah, oui. Que la force soit avec vous. Ah, oui. On en parlait hier avec vous, Tom. Hein,
1: ouais.
5: Je crois qu'on en parlait avec vous.
1: Ah oui, on en parlait ensemble. Effectivement,
2: on parle de beaucoup de choses avec Tom. Ah ouais. C'est ça qui est formidable.
5: C'est vrai.
2: Il est 5h39, on vous attend au 32-10. On parle de burn-out au travail ce matin. Un Français sur deux, un salarié sur deux victime de détresse psychologique. À suivre aussi la santé et la conso avec Aline Pérodin et Nathan Bocard ce matin. Bonjour à tous les deux.
8: Bonjour.
1: Bonjour.
2: Aline, peut-on se fier aux produits anti-tiques?
8: Ah oui, avec le retour des beaux jours, on parle beaucoup d'éthique et de la maladie de Lyme qu'elles peuvent transmettre. On trouve toutes sortes de produits, on va voir s'ils sont efficaces ou pas.
2: Et avec vous Nathan, on va parler du prix du gaz qui a baissé un peu en ce début du mois de juin.
9: Oui, mais malheureusement, ça n'a pas profité à tout le monde. Je vais vous dire qui sont les gagnants et les perdants de cette baisse.
2: À tout de suite.
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2: RTL, il est 5h42. Le suspect dans la disparition de Liana était visé par une plainte pour viol sur mineur. On l'a appris hier soir. Plainte déposée près de Toulouse en août 2025. Mais les choses ont traîné. La plainte a été transmise 2 mois plus tard à un autre parquet, celui d'Auch dans le Gers, puis confiée à la gendarmerie en janvier. Sans suite, l'homme n'a jamais été entendu. Liana, 11 ans, a disparu devant son collège vendredi. Elle est toujours activement recherchée. On va y revenir dans le journal de 6h.
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2: Un salarié sur deux en France est en détresse psychologique d'après un baromètre publié hier. Est-ce que c'est votre cas ? On en parle ensemble ce matin au 32-10.
5: On va en parler avec un auditeur de l'Ain. Bonjour Cédric.
20: Bonjour Marina, bonjour Jérôme.
2: Bonjour Cédric.
5: Vous êtes concerné donc ?
20: Eh ben non. Non, parce que alors moi tout va bien psychologiquement au travail malgré alors j'ai un poste de cadre hein, j'ai un peu de pression, mais je crois que vous le disiez ce matin, effectivement quand on a un peu d'expérience, on accepte mieux cette pression ou on la gère mieux en tout cas. Donc c'est un peu plus facile, donc voilà, il y a pas de raison, on gère mieux les choses. Après effectivement, je pense que pour les personnes plus jeunes, c'est un peu plus difficile parce que le monde du travail a changé, on est constamment dans la rentabilité, et du coup, il y a ces coups de pression qu'on met à tous ces jeunes qui rentrent dans le monde du travail, qui sont plus difficiles à supporter, et il y a un fossé entre la génération d'avant et la nouvelle génération.
2: Mais vous avez vécu un moment difficile il y a quelques années.
20: Moi, par contre, voilà, c'est que, autant dans mon travail aujourd'hui, parce que je suis dans le commerce, j'ai fait des études de commerce, et à un moment, j'ai changé de voie, et je suis parti dans le bâtiment. Je me suis mis à mon compte. Et là, ça a été une catastrophe. Là, psychologiquement, j'ai été détruit parce que c'est ce que je disais par téléphone hier, c'est qu'au fait je trouve qu'on n'a pas d'accompagnement sur les artisans ou les petites entreprises comme ça. On est seul face à nous-mêmes, on a une pression constante des clients, on a une pression constante de devoir faire du chiffre pour les impôts, pour plein de choses, pour faire rentabiliser l'entreprise. On est constamment dans notre entreprise, c'est-à-dire que du lundi au dimanche, quand on n'est pas sur un chantier, on est dans les factures, on est dans les papiers, on est dans tout ça, enfin toutes ces choses-là.
2: Et vous avez perdu pied.
20: Ah mais totalement. C'est-à-dire qu'à un moment on se rend même pas compte. En fait, on rentre dans un burn-out, on est dans une espèce de bulle. On sourit, on dit que tout va bien, et au fait tout va pas bien. Et puis un jour, eh ben on est assis là dans son garage face à une poutre et on se dit qu'est-ce que je fais. Et soit on a un moment de lucidité, on se dit non tu peux pas baisser les bras etc. Et t'arrêtes tout maintenant et tu pars sur autre chose. Et ben soit ben
2: c'est ce qui vous soit, est arrivé voilà. Cédric, vous avez failli vous suicider.
20: Exactement. Ah ouais. Oui. Clairement, ouais. Je me suis retrouvé, face à moi-même, c'était difficile. Même là, maintenant, d'en parler, c'est difficile. C'est parce que j'ai perdu pied total.
2: Mais vous étiez tout seul, vous êtes retrouvé. Alors attendez, racontez-nous, parce que c'est extrêmement important ce que vous nous dites là. Vous n'en pouviez plus.
20: J'en pouvais plus, en fait.
2: Et vous êtes retrouvé à deux doigts de l'irréparable. Vous avez failli vous pendre.
20: Exactement, parce qu'on est face à soi-même, on est écroulé par cette pression terrible, parce qu'on a des factures à payer, parce qu'on a une famille à faire vivre, parce qu'on a des chantiers à terminer, parce que les clients payent pas, parce que c'est tout un tas de choses. Et je le disais hier, je pense qu'on devrait mettre en place un numéro, parce que je suis pas seul dans ce cas,
5: surtout les artisans qui sont souvent seuls, comme vous dites.
20: Mais nous, les artisans, quand j'étais artisan, en tout cas, on est seul, c'est-à-dire quand on est dans une entreprise, on peut en parler à son collègue, etc. Mais quand on est artisan, en plus, on a presque honte, on n'ose pas rentrer et dire à sa compagne ça va pas du tout en ce moment parce que je gagne pas assez, parce que on a honte de ça.
2: C'est dur à dire.
20: Exactement. Et au final, eh ben, on se retrouve face à soi-même. Et je pense que il serait intéressant de mettre quelque chose en place pour.
1: Alors, il y a un numéro. Je précise. Et d'ailleurs, ça peut intéresser certains de nos auditeurs. C'est le 3114. Si vous êtes en détresse psychique ou si vous avez des pensées suicidaires, c'est un numéro gratuit qui est le 3114.
20: Je suis assez d'accord avec ça, et heureusement que ce numéro est en place, mais je pense que dans l'artisanat, il y a certaines questions qu'on va se poser, parce que au fait, à un moment, tout s'écroule. C'est-à-dire que le moindre petit problème, on considère ça comme un truc insurmontable. Et je pense que, même si j'ai beaucoup de respect pour les gens qu'on a au téléphone à ce numéro-là, je les ai appelés, donc je le sais, ils sauront pas répondre à des questions pour nous remettre sur les rails et nous remettre de l'avant quand on est dans le bâtiment.
2: Qu'est-ce qui vous a sauvé, qu'est-ce qui vous a sauvé? Pourquoi vous avez renoncé à ce funeste projet?
20: Ma lucidité, c'est-à-dire que j'ai eu un moment de lucidité, je me suis dit, j'ai pensé à mes filles, j'ai pensé à ma vie, et je me suis dit, tu peux pas abandonner comme ça, tu peux pas. Et au fait, je veux dire, c'est arrivé le mardi, le mercredi, je mettais fin à tout. Je mettais fin à tout, j'arrêtais tout, j'abandonnais tout. J'abandonnais le superficiel finalement. Un chantier qui est pas terminé, c'est un chantier qui est pas terminé. Le client, il sera pas content. Mmh. Voilà, on s'explique, on se fait pas payer, et puis c'est ainsi. Mais c'est la lucidité qui m'a aidé. C'est parce que j'étais entouré justement, parce que j'avais des enfants, parce que j'avais des amis, parce qu'ils se sont rendus compte de mon mal-être, même si j'en parlais pas. Mmh. Et du coup, c'est ça qui m'a aidé. Mais il y a des gens qui sont seuls.
2: Ouais, et aujourd'hui, vous avez changé de vie puisque vous êtes aujourd'hui dans la grande distribution. Et
20: oui, je suis retourné à la grande distribution et je suis heureux de ce que je suis aujourd'hui parce que je gagne bien ma vie, parce que tout le monde est heureux, parce que voilà, mais parce que j'ai eu ce moment de lucidité.
2: Ouais, ce petit moment.
20: Si je l'avais pas eu, je vous parlerais même pas.
2: Beau témoignage, voilà. Cédric. Il a fallu cette force pour rebondir. En tout cas, vous êtes tombé très bas.
20: Oui.
2: Et vous avez bien rebondi. Vous l'avez dit aujourd'hui, vous gagnez bien votre vie. Vous êtes bien. On a beaucoup de témoignages ce matin, Tom.
1: Oui, sur le groupe Facebook, comme Clément qui nous dit vivre aussi une détresse psychologique. Il est autiste et nous dit que ses patrons profitent tant qu'ils le peuvent de ses capacités au travail. Mmh. Il est toujours responsable. Il passe pour celui qui ne fait pas d'efforts ou qui s'adapte peu. C'est facile de détruire un employé ou un collègue, nous dit-il. Se reconstruire prend beaucoup plus de temps. Philippe lui est parti dès qu'il a rencontré des difficultés dans une entreprise et pense qu'il faut vraiment avoir du caractère dans toutes les sphères professionnelles pour ne pas être la proie de mauvais collègues ou de supérieurs trop zélés. Et puis Dora, selon elle, ce n'est pas le travail qui tue, mais ce sont les collègues qui sont toxiques et qui mènent au burn-out.
2: Merci beaucoup Tom. Merci beaucoup Cédric pour ce témoignage. Toujours la patate, hein, on l'entend. Hein.
20: Ah mais toujours, moi ça va toujours bien. En plus, j'ai vécu des choses extraordinaires. En plus, j'ai été sur RTL, et j'étais en studio et je suis heureux, voilà, tout va bien. Et voilà, faut profiter de la vie. Chaque instant, faut profiter.
2: Merci donc, beaucoup voilà. Cédric, à très bientôt, bonne journée.
20: À bientôt, merci. Bonne journée.
2: Il est 5h50 sur RTL.
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2: La santé avec Aline Perraudin et la conso dans un instant avec Nathan Bocard. On verra comment bénéficier d'une baisse des tarifs du gaz. Mais d'abord donc, Aline, c'est la saison des tiques. Alors on en parle parce qu'elles peuvent transmettre ce qu'on appelle la maladie de Lyme. On trouve toutes sortes de répulsifs. Sont-ils efficaces? C'est la question qu'on se pose ce matin. Ça marche ou pas?
21: Alors oui, ça marche, mais avec une nuance importante, tous les répulsifs ne se valent pas. Certains principes actifs ont fait la preuve de leur efficacité contre les tiques, alors que d'autres reposent davantage sur du marketing que sur de la science. Ceux qui marchent sont les mêmes que ceux qui fonctionnent contre les moustiques.
2: Ah bon ?
21: Oui, ils contiennent soit du DEET ou de l'IR-3535, de l'icaridine ou encore un extrait d'huile d'eucalyptus citronné, le citriodiol, appelé encore PMD dans sa forme synthétique. On trouve ces produits en vente libre en pharmacie. Vous savez, ils présentent souvent un petit sigle représentant un moustique ou une tique.
2: Je sais que Marina n'aime pas trop les produits chimiques comme ça. Qu'est-ce qu'on peut utiliser d'autre?
21: Les produits à base de citriodiol, comme je l'ai dit, sont naturels puisqu'il s'agit d'un extrait d'huile essentielle.
22: D'accord.
21: En revanche, attention aux huiles essentielles comme la citronnelle ou le géranium. Leur efficacité est très limitée dans le temps, environ 10 minutes, parce qu'elles sont très volatiles. Par conséquent, elles ne sont pas recommandées. Les bracelets aux huiles essentielles ne sont pas de bonne protection, faut le savoir.
22: Mais est-ce que le répulsif présente des risques?
21: Alors, ils sont sûrs, si on respecte bien les conditions d'utilisation, la bonne quantité, la bonne fréquence. En général, il ne faut pas dépasser 2 applications par jour, m'a précisé la docteure Alice Raftin, infectiologue et spécialiste de la maladie de Lyme. Sinon, on s'expose à un risque d'irritation ou d'allergie, mais cela peut aussi se produire avec des produits naturels. Les huiles essentielles peuvent également être irritantes.
2: Et ça suffit, ces répulsifs, pour ne pas se faire piquer par une tique?
21: Alors, ils sont vraiment utiles, mais ne remplacent pas les autres mesures de prévention. Prévention, porter des vêtements couvrants, de préférence clairs, permettant de repérer plus facilement la tique, mettre des chaussures fermées, les chaussettes par-dessus le pantalon, rester autant que possible au centre des sentiers, examiner sa peau après une balade dans la nature, retirer rapidement...
2: On va avoir des surprises, parfois, se dit.
21: Oui, c'est très petit. Ouais. Retirer rapidement une tique avec un tire-tique ou à défaut une pince à épiler, c'est l'association de toutes ces mesures qui réduit réellement le risque de maladie de Lyme et d'autres infections transmises par les tiques. Mais même, faut savoir, si on est piqué par une tique, le risque de contracter la maladie de Lyme reste faible, de l'ordre de 5% en France, car toutes les tiques ne sont pas porteuses de la bactérie Borrelia, responsable de la maladie. Si une plaque rouge, de la fièvre ou d'autres symptômes inexpliqués apparaissent dans le mois qui suit la piqûre, il faut consulter un médecin.
2: Merci beaucoup Aline. On va maintenant parler des prix du gaz, puisque les prix ont explosé, vous le savez, depuis le début de la guerre au Moyen-Orient, avant de redescendre un peu ce mois-ci. Or, certains fournisseurs n'ont pas répercuté cette baisse. Nathan Bocard, c'est le constat qu'a fait hier le médiateur de l'énergie. Alors pour comprendre, il faut d'abord distinguer plusieurs types de contrats de gaz.
9: Oui, premier cas de figure, les contrats indexés sur le prix repère du gaz. Ce prix, il est fixé tous les mois par la CRE, la Commission de Régulation de l'Énergie, en fonction du prix du gaz sur les marchés. Alors comme son nom l'indique, ce prix repère, il n'est pas obligatoire. C'est un repère, une référence pour les fournisseurs et les clients. Deuxième cas de figure, les contrats non indexés. Alors eux aussi, ils varient tous les mois, mais ils ne suivent pas forcément le prix repère. En fait, le fournisseur fait un peu ce qu'il veut chaque mois. Enfin, troisième cas de figure, ce sont les contrats à prix fixe. Donc là encore, tout est dans le nom. On vous propose un prix du gaz au moment de la signature et vous gardez le même pendant 1, 2 ou 3 ans.
2: Et tous les types de contrats ont été touchés par la guerre au Moyen-Orient ?
9: Absolument. Au mois de mai, par exemple, le prix repère augmentait de 15%, conséquence de la hausse des prix du gaz sur le marché. Tous les fournisseurs ont suivi la hausse. Logique, ils achetaient leur gaz plus cher, donc ils le vendaient plus cher. Et puis en juin, légère accalmie. Le prix repère baisse ce mois-ci de 4,8%. Là encore, tout à fait logiquement, les contrats indexés sur le prix repère suivent la tendance et les factures dégonflent. Mais plusieurs fournisseurs non indexés n'ont pas répercuté cette baisse. Certains ont même augmenté leur prix, c'est-à-dire qu'ils ont répercuté la hausse, mais pas la baisse. Une situation dénoncée cette semaine par le médiateur de l'énergie.
2: Alors, qu'est-ce qu'il faut faire ?
9: Eh bien, le médiateur de l'énergie conseille aux clients qui veulent changer de contrat de se tourner vers les offres indexées. Ils vont certes subir les hausses de prix, mais ils bénéficieront aussi des baisses. Autre possibilité, pour ceux qui veulent plus de visibilité, souscrire à un contrat à prix fixe. Alors attention, il faut vraiment les comparer, parce que certains sont assez chers en ce moment. Mais en revanche, vous êtes sûr de ne pas avoir de mauvaises surprises pendant un moment.
2: Merci beaucoup. Conseil conso signé ce matin, Nathan Bocard. Et si on se détendait ?
1: Ouais.
5: Ah oui. Est-ce que ça vous dirait une escale détente zen ?
1: Yes. Bien sûr,
5: ouais. Ouais, mais vous savez pas ce que c'est ?
1: Non.
2: Ah, si, on a l'affiche sous les yeux, madame. On a l'affiche sous les yeux.
5: Bon, c'est 3 jours, 3 nuits à l'hôtel Thalazur, Thalassothérapie Spa de Royan. Franchement, Thalazur, c'est 9 instituts hôtels avec des hôtels 4 ou 5 étoiles. Celui-ci, allez le voir sur thalazur.fr. Et ce que l'on vous offre, donc, c'est pour 2 personnes, hein, 3 jours et 3 nuits de bien-être. Il y a 9 soins d'hydrothérapie, des enveloppements d'algues, des modelages, des gommages. Puis évidemment, l'accès au sauna, la salle de fitness, la piscine d'eau de mer et j'en passe.
2: Il y a Tom qui est déjà dans l'eau, là.
1: Ah ouais, moi, là, j'ai fait une bombe.
5: On peut pas trop faire des bombes dans les thalassos, ça se fait pas.
1: Ouais, mais moi j'aime bien embêter mon monde, vous savez.
5: Ah bah voilà.
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5: Moi aussi, j'ai de l'eau.
2: Les nuages vont dominer aujourd'hui, Marina.
5: Dans le ciel, de l'eau, donc, avec quelques petites averses ponctuellement.
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9: Il y a des nuages, Marina, aujourd'hui.
10: Des nuages ponctués de petites averses ici ou là. Là, il y en a vers le Cotentin, vous en avez aussi vers l'Aquitaine, le Limousin, un petit peu plus vers l'est de la Bourgogne-Franche-Comté. Voilà, c'est comme ça toute la journée pour de nombreuses régions. Faut vraiment aller vers l'extrême sud pour avoir du soleil. Alors, soleil dès ce matin pour la Corse, Provence-Alpes, Côte d'Azur et Languedoc-Roussillon. Et plutôt cet après-midi pour les départements pyrénéens. Sur le sud-est, ça se fera avec du vent, Mistral, Tramontane, mais aussi du vent d'ouest soufflant sur les côtes corses. Tout ça soufflant entre 50 et 80 km par heure. Et puis, il y a une nouvelle perturbation qui va arriver en cours de matinée par la Bretagne et qui s'étendra cet après-midi de la Normandie au Pays de la Loire, puis de l'Île-de-France au Hauts-de-France. Mais elle ne sera pas très active, donc ce seront des plus faibles, accompagnées d'un vent qui va se renforcer sur les côtes de la Manche et dans les terres aussi, là soufflant aussi entre 50 et 70 km par heure.
9: Avec des températures en baisse dans la moitié nord.
10: Exactement, on va en perdre encore quelques degrés. 17 à Rouen, 19 à Lille, 20 à Paris cet après-midi. Il fera 21 à Nancy, 22 à Dijon et à Nevers, ainsi qu'à Strasbourg. Et sur la moitié sud, 23 à Clermont-Ferrand et à Toulouse, 24 à Lyon. On attend 26 à Nice cet après-midi. Il fera 27 à Marseille, 28 à Bastia et 29 à Nîmes.
9: Merci Marina. Soyez les bienvenus. Si vous nous rejoignez à l'instant, vous écoutez RTL. Nous sommes le mercredi 3 juin. Il est 6h.
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9: Le journal avec Aude Vernuccio. Bonjour Aude.
11: Bonjour Jérôme, bonjour à tous.
9: Et à la une ce matin, le profil très inquiétant du suspect dans l'affaire de la disparition de Liana dans le Gers.
11: On apprend que cet homme de 41 ans est visé par une plainte pour viol sur une fillette de 10 ans. Plainte déposée en août dernier. Insensé, 30 000 litres d'eau perdus en quelques minutes après un acte de vandalisme sur une citerne. Vous entendrez la colère des habitants de Pouls dans le Gard. Et puis c'est une première en Europe, une vente aux enchères spéciale Michael Jackson à Neuilly-sur-Seine cet après-midi.
9: Après votre journal Le Monde en Marche avec vous Vincent Serrano, bonjour.
12: Bonjour, Uber vient de sortir le top 15 des objets les plus surprenants oubliés dans les voitures de ses chauffeurs VTC. Je ne vous en donne qu'un pour l'instant, un chien, et ce n'est que la 4e place de ça.
9: À tout à l'heure.
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9: Alors que les recherches se poursuivent pour tenter de retrouver Liana, 11 ans, portée disparue dans le Gers depuis vendredi, cette révélation, on l'a appris hier soir, le principal suspect est visé depuis août dernier par une plainte pour viol.
11: Viol présumé sur une fillette de 10 ans. Le parquet de Toulouse confirme cette plainte et dit avoir transféré le dossier au parquet d'Auch pour des raisons géographiques. Philippe de Maria, plainte déposée donc l'été dernier.
13: Oui, en août 2025, une plainte pour viol sur mineur est déposée dans une gendarmerie proche de Toulouse. C'est ce qu'affirme la mère de la victime à BFM et que confirme à RTL le procureur de Toulouse qui dit avoir connaissance de cette plainte 2 mois plus tard, en octobre. Les faits se sont déroulés à Montestruc, dans le Gers. Jérôme, 41 ans, est accusé d'avoir violé une amie de sa fille âgée de 10 ans. Mais la plainte va suivre un trajet sinueux. Elle n'atterrit qu'en décembre au parquet de la procureure d'Auch. Encore 2 mois de perdu. La magistrate nous dit avoir confié l'enquête à la gendarmerie. Le mis en cause, Jérôme, a-t-il été entendu, interrogé, enquête en cours. Il était en tout cas libre de ses mouvements vendredi dernier. C'est là qu'il a embarqué Liana dans sa voiture à la sortie du collège. Il est désormais mis en examen pour enlèvement et séquestration. Les recherches pour retrouver la collégienne n'ont toujours rien donné.
11: Les précisions de Philippe de Maria, des faits qu'il conteste. Il reconnaît seulement avoir conduit la collégienne dans son véhicule à la piscine. Il a donc été placé en détention provisoire.
9: Et on va y revenir avec notre invité, l'ancien magistrat Jacques Dallest, ancien juge d'instruction et procureur de la République, qui sera mon invité. 6h15, donc en direct. Pour l'heure, il est 6h02. On en vient à la colère des habitants de Pouls, dans le Gard, où une citerne a été entièrement vidée par un acte de vandalisme.
11: Et ça s'est passé le week-end dernier, quand les températures approchaient des 35 degrés, une ou plusieurs personnes ont alors entièrement vidé cette énorme cuve située sur un site naturel et qui sert à lutter contre les incendies. 30 000 litres d'eau perdus, alors même que démarre la saison à risque des feux de forêt, Rémi Vallès.
14: À quelques mètres de la citerne vandalisée, un grand panneau rappelle les risques d'incendie dans cette immense étendue de garrigue.
15: C'est une honte. Mais à mon avis, pour eux, c'est un jeu. Ils se rendent pas compte quand même. Hein.
14: Claudine, habitante de Pouls, ne décolère pas.
15: Même les pompiers qui viennent la ravitailler. On sait jamais. Ils viennent avec leurs camions qui sont pleins. Mais s'il y a plus d'eau, comment on fait?
14: C'est pourquoi Jean, chasseur à Pouls, se propose pour faire des rondes nocturnes pour surveiller les 5 citernes de la commune.
16: L'année dernière, il y a eu un feu à Pouls et c'est des petits jeunes qui ont mis le feu. Heureusement qu'on a appelé les pompiers, il y a eu quoi? Il y a eu 1 hectare de brûlé. On a des garrigues qui sont magnifiques. Faut pas que ça arrive comme en Espagne, comme il y a eu en France, où il y a eu des hectares et des hectares de feu. Non, moi je suis pas d'accord.
14: Car ici, l'eau est une denrée particulièrement précieuse, explique Jean-Antoine Bunoz, le maire de Pouls, qui a porté plainte.
17: Ici, on disait à Pouls que même les serpents mouraient de soif. On a un réseau hydrique très très pauvre. Heureusement que l'eau est montée de la vallée. Et là, Pouls a subi son essor, est passé de 200 habitants à plus de 4500 aujourd'hui. Et donc, on se doit de conserver ce patrimoine hydrique.
14: Et pour le préserver, les patrouilles de police ont été renforcées et des caméras de détection de mouvement installées aux abords des citernes.
11: Reportage signé Rémi Vallès dans le Gard pour RTL. Ce débat très attendu dans l'hémicycle aujourd'hui, une proposition de loi écologiste veut réduire les taux autorisés de cadmium, ce métal lourd qu'on retrouve dans les engrais phosphatés et in fine dans les pâtes, le blé ou encore le pain, substance reconnue comme étant cancérogène.
9: La santé mentale des jeunes avait été érigée en grande cause nationale, mais quel est le bilan?
11: Eh bien ça va mieux, mais on reste loin du compte. Voilà ce que l'on retient des 2 dernières études de Santé publique France. En 2024, 63% des lycéens déclarent un bon niveau de bien-être mental. C'est 12 points de plus qu'en 2022. Mais ils sont encore 19% des lycéens à présenter un risque important de dépression. 20% disent avoir eu des idées suicidaires au moins une fois au cours de l'année. Bilan donc en demi-teinte pour le docteur Isabelle Nicolas, elle est psychiatre à l'Institut Montsouris à Paris.
18: Que la santé mentale soit une grande cause nationale, on en avait des attentes. Après, le délai moyen pour trouver un psychiatre, il reste catastrophique, quoi. Donc ça reste un vrai problème. Moi, je pense qu'on n'a pas empêché le délitement de l'offre de soins, en tout cas en pédopsychiatrie. Et les moyens financiers n'augmentent quasiment pas. On reste complètement à la traîne. Il y a un grand problème de la santé mentale des adolescents. Les troubles alimentaires, ça a explosé. Et puis, du côté de la prévention, au niveau scolaire, c'est une catastrophe, quoi. Les médecins scolaires, il n'y en a plus. Les infirmières scolaires, c'est réduit comme peau de chagrin. On manque de moyens. On manque de moyens partout en France. Et on a toujours, nous, plus de demandes que de possibilités d'offres de soins.
11: Des propos recueillis par Agathe Landais. L'actualité à l'étranger et ces frappes qui se poursuivent au Liban malgré une promesse d'apaisement et des négociations en cours entre Israël et Beyrouth. Hier, des bombardements ont fait 5 morts au sud Liban. Tel Aviv divisé le Hezbollah, un mouvement pro-iranien. Des signaux de regain de tension aussi dans le reste du Moyen-Orient. Le Koweït dit avoir été visé par des attaques de missiles et de drones hostiles dans la nuit, tandis que les États-Unis affirment ce matin avoir repoussé des attaques de missiles iraniens dans le Golfe.
9: Il est 6h06 sur RTL. Avis aux fans de Michael Jackson. Bayonne. Une collection de 50 objets ayant appartenu au roi de la pop sont en vente aujourd'hui.
11: Vente aux enchères à Neuilly-sur-Seine cet après-midi. C'est une première en Europe. Des costumes de scène, un gant ou encore des autographes. Les estimations vont de 400 euros à plus de 100 000 euros l'objet. Arthur Perrault est responsable du département pop culture chez Agut.
19: On a par exemple une veste de prototype qui est associée au clip Pepsi. Cette veste a été donnée par Michael Jackson à son dermatologue Arnold Klein. Ce qui est intéressant, c'est qu'on voit que cette pièce, qui est un outil préparatoire, annonce finalement une des pièces finales que Michael Jackson porte sur le clip. Donc on voit des variantes de la pièce par rapport au clip final. Ce qui est très intéressant parce que ça montre aussi un peu l'envers du décor de ce que Michael Jackson souhaitait montrer au public. Alors vous avez un gant qui est associé à la répétition du Wembley Stadium en 1988, 14 juillet 88. La provenance vient notamment du garde du corps. Il explique en fait comment il a eu ce gant. On sait en fait que Michael Jackson donnait beaucoup de ses vêtements, énormément. Et c'est aussi pour ça que c'est très compliqué de pouvoir restituer toutes les pièces parce que c'était quelqu'un de très généreux.
11: Des propos recueillis par Nicolas Ginestière. Les sports et en tennis, Jakub Mencik rejoint Alexander Zverev en demi-finale de Roland-Garros. Le Tchèque a éliminé le Brésilien Joao Fonseca. Côté dame, Marta Kostyuk a sorti Elina Svitolina. L'Ukrainienne affrontera demain en demi la Russe Mira Andreeva.
9: Les courses aujourd'hui à Laval, départ 13h55.
11: Dominique Cordier vous conseille de jouer le 9, le 2, le 11, le 16, le 6, le 10, le 8. Et l'outsider de RTL, c'est le 11, Jojo Toons.
9: Merci beaucoup, Vernuccio. Ça m'a scotché, hein, cette vente aux enchères d'objets de Michael Jackson. Ça fait rêver quand même.
11: Ah bah oui, ça vous fait rêver en l'occurrence.
20: Allez-y,
11: oui,
20: Jérôme.
11: Allez-y. C'est à 14h30.
9: RTL, il est 6h08. Dans un instant, l'affaire de la disparition de Liana. Le profil du suspect se dessine un peu plus. On a appris hier soir qu'il était déjà accusé de viol sur une fillette. Le suspect vient de passer sa deuxième nuit en détention. Nous sommes en direct avec Jacques Dallest, ancien procureur et directeur du Paul Colcaise de Nanterre. À suivre aussi Le Monde en Marche, Vincent Serrano ce matin.
21: Le français est tête en l'air. J'en veux pour preuve ce classement que j'ai dans la main. Top 15 des objets les plus insolites oubliés par des personnes dans un Uber en 2025. Vous allez voir, c'est savoureux.
9: 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Bon réveil.
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9: Avant de retrouver notre invité, Le Monde en Marche avec vous, Vincent Serrano, pour nous parler ce matin d'Uber, l'application de VTC qui a dressé hier la liste des objets les plus surprenants oubliés dans ses voitures.
12: Comme elle le fait depuis 2016, un top 15 des bizarreries retrouvées par ses chauffeurs. Et vous savez Jérôme, il y a des phrases qu'on n'oublie pas, une que ma mère m'a répétée des milliers de fois, « Tu serais capable d'oublier ta tête ». Et c'est vrai que je perds beaucoup de choses. La semaine dernière, je suis en vacances au bord de la mer. En 7 jours, j'ai perdu 3 masques de plongée. Hier matin, mon passe Navigo. Et dans l'après-midi, un des 3 livres achetés en librairie. Je vous assure que tout ça est vrai. Mais j'ai envie de te dire, maman, heureusement que je ne prends pas d'Uber. Enfin, vu le classement, pas sûr. Il y a quand même un sacré niveau. Les Français sont visiblement tête en l'air. On commence par la 15e place et oui. Je remonte jusqu'au plus haut du classement.
9: Oui.
12: Une console de jeu, 15 claviers d'ordinateur. Un carnet d'autographes de personnages de dessins animés. Alors ça, en soi, c'est déjà une bizarrerie. Du lait maternel. Alors déjà en récipient. Une guitare. Un chèque de 1 500 €. Il y en a qui connaissent pas la crise.
9: Oui.
12: Un oreiller et une couette. Un scénario de film. Un sapin. Un sapin.
9: Ouais.
12: Non pas un, mais 2 barbecues dans la même voiture, ce qui est en soi une prouesse. Une peluche, la bubu violette. Ouais. Un chien, le pauvre.
18: Ouais.
12: Un billet, et là on commence dans le classement. C'est le podium, c'est le top 3. Un billet de $100 à l'effigie de Donald Trump. Une boîte de laxatifs et grand vainqueur. Hervé, est-ce que je peux avoir un roulement de tambour, s'il te plaît?
5: Bien sûr.
12: L'objet le plus surprenant oublié par quelqu'un en France l'année dernière dans un Uber est... une prothèse de jambe. On imagine la tête du chauffeur qu'il a retrouvé sur sa banquette arrière.
9: Et il y a des régions, des villes plus étourdies que d'autres?
12: Oui, ça on le sait, puisqu'Uber classe aussi les 15 villes les plus têtes en l'air, et on embrasse nos amis grenoblois, mais désolé, Grenoble conserve pour la 2e année consécutive la première place de ce classement. Viennent ensuite Angers et Amiens. Paris ne fait pas partie de ce classement. Je vous ai dit que je ne prenais pas d'Uber. Alors ce qui est drôle aussi, c'est que l'application de VTC a ciblé 2 journées propices à l'oubli. Le 1er janvier, ça bouge pas. Et le 20 juillet 2025, dernier jour du festival de musique Lollapalooza. Uber précise aussi, on est rassuré pour notre ami le chien. Tous les objets que je vous ai cités ont été rendus à leur propriétaire.
9: Quand même, nous voilà rassurés. Merci beaucoup Vincent Serrano, Le Monde en Marche.
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9: Il est 6h14, l'heure de votre rendez-vous chaque matin avec notre invité au plus près de l'actualité. Bonjour Jacques Dallest.
7: Bonjour.
9: Ancien juge d'instruction et procureur de la République, fondateur du Paul Cold Case de Nanterre. Je rappelle le titre de votre dernier livre, Sur les chemins du crime, paru aux éditions Mareuil. Merci d'être en direct avec nous. Ça va faire bientôt une semaine maintenant que Liana, 11 ans, a disparu devant son collège de Florence dans le Gers. Les recherches se poursuivent. Un homme de 41 ans, vu avec elle avant sa disparition, est mis en examen. Et on a appris hier soir, on le disait dans le journal, que le suspect faisait l'objet d'une plainte pour plusieurs viols sur une fillette. Plainte déposée en août 2025 près de Toulouse, puis transmise fin octobre au parquet d'Auch dans le Gers, qui dit avoir confié l'enquête à la gendarmerie en janvier. Et depuis, rien. Est-ce que la justice a perdu du temps? Est-ce qu'on est passé à côté d'un dangereux prédateur?
7: Et toujours complexe de déterminer le processus judiciaire, sa longueur, sa complexité. Là, il y a eu des va-et-vient entre le parquet de Toulouse, le parquet d'Auch, semble-t-il, avec chaque fois un passage par la gendarmerie compétente, donc forcément une perte de temps. On le verra par la suite. Je crois que le plus important, c'est évidemment de retrouver la petite Liana, en espérant évidemment qu'elle soit toujours vivante.
9: Mais ce sont des délais habituels, ça? Est-ce que c'est une illustration de ce qu'on appelle communément les lenteurs de la justice, ou alors est-ce qu'on est face à une erreur, à une bourde?
7: Tout est possible. Il peut y avoir une erreur, un dysfonctionnement, une négligence, mais vous savez, le volume des plaintes reçues dans un parquet est considérable chaque année. Alors après, comment traite-t-on ce type de plainte gravissime, puisqu'il s'agit de
9: viol sur mineur, un enfant de 10 ans,
7: sur des mineurs? Oui, tout à fait. Donc, il faudra précisément connaître le processus. Encore une fois, comment ça s'est passé entre parquet et service d'enquête. Il semblerait que l'enquête n'ait démarré qu'en janvier dernier à Auch, et on est effectivement au mois de juin.
9: En janvier dernier, et l'homme n'a jamais été entendu, hein. C'est ce que dit son avocat.
7: Non, semble-t-il, là aussi. Je crois que le cadre juridique, c'est l'enquête préliminaire. Encore une fois, les parquets en reçoivent des milliers et des milliers. Que s'est-il passé en l'espèce? Il faudra le déterminer certainement.
9: Mais le suspect avait déjà eu des ennuis avec des mineurs. Il avait travaillé comme agent d'entretien dans différents lycées du Gers. Il avait fait l'objet d'une procédure disciplinaire et avait été exclu d'un établissement pour comportement insistant avec une élève. Il y avait quand même beaucoup de choses autour de lui.
7: Oui, mais il n'y a pas eu, semble-t-il, de procédure judiciaire établie, ni de jugement. Alors, c'est ce genre de personnages, vous savez, qui s'intéressent à des enfants, mais est-ce qu'il s'agit de jeux, un peu de gestes inappropriés ou quelque chose de plus grave? Là encore, on va le voir. Et évidemment, après coup, on s'interroge toujours sur ce type de personnalité, sa dangerosité. C'est ça qu'on a dans cette affaire, malheureusement.
9: Mais on a un homme donc qui est visé par une plainte, qui a été exclu d'un lycée pour des comportements déplacés avec une mineure et qui a éveillé la méfiance des parents de Liana après une soirée pyjama et qui lui apportait régulièrement le goûter à l'école. C'est cet homme qui est aujourd'hui au cœur de l'enquête. On a raté quelque chose, forcément.
7: Peut-être, mais comme je vous l'ai indiqué, ce n'est pas simple de savoir si ce type d'individu, avec un profil, on va dire, problématique, peut devenir un prédateur, un criminel. C'est toute la difficulté de pouvoir détecter à l'avance et pouvoir agir judiciairement. Et vous savez que la procédure judiciaire prend toujours un certain temps, elle est contradictoire, pour mettre hors d'état de nuire ce type de personnage. On va le savoir, je vous dis, au fil de l'instruction qui vient d'être ouverte au parquet d'Agen.
9: Jacques Dallest, ancien magistrat et fondateur du Paul Cold Case, Liana a disparu vendredi. On est mercredi. Vous pensez qu'on peut encore la retrouver vivante?
7: Vous savez, on dit toujours que plus le temps passe, plus c'est inquiétant dans ce genre d'affaires, d'enlèvement. La petite a été enlevée, semble-t-il, vendredi dernier. Est-elle vivante? Tout le monde le souhaite, mais malheureusement, l'expérience montre que on a tout lieu de craindre qu'elle ne soit pas vivante. Le plus important, encore une fois, c'est de la retrouver. L'intéressé de mise en cause, mise en examen, dit tout, semble-t-il, ou dit qu'il l'a déposée. Il y a un gros travail de recherche qui est toujours en cours, et puis il y a tout un travail d'exploitation également des indices matériels. Ça peut prendre encore quelques jours. Je pense qu'on aura la réponse relativement rapidement, mais il faut aussi un peu de chance, et puis un travail, surtout un travail de fond des enquêteurs.
9: Notamment sur sa voiture. Est-ce que la voiture peut parler, Jacques Dallest? Elle a été qualifiée de moderne par les enquêteurs. Ça veut dire qu'elle doit être truffée d'électronique, donc de mouchard.
7: Oui,
9: ça peut parler.
7: L'intérêt. Oui. Oui, le téléphone portable de l'intéressé, un véhicule, etc., qui peuvent permettre de dire s'il y a eu des arrêts, s'il y a eu des mouvements particuliers du véhicule, de l'intéressé. Et tout ce travail d'exploitation prend un petit peu de temps. Et aussi tout le travail dans le domicile, de recherche des indices absolument invisibles, mais qui peuvent finalement apporter la clé de l'affaire. Ce qui est pas simple, c'est de retrouver la petite. Et l'espace est considérable et c'est ça, il faudra sans doute un peu de chance et encore une fois ce gros travail.
9: Liana a été vue pour la dernière fois dans la voiture du suspect vendredi vers 15h et le suspect lui assiste à une fête de l'école de sa fille dans son village à 7 km de là à 18h30. Qu'est-ce que ça dit de la zone de recherche qu'il faut explorer?
7: Elle est vaste, parce que c'est le lieu où il dit l'avoir déposé, c'est son domicile. Vous savez, en quelques minutes, vous pouvez faire des kilomètres. Et quand on est dans des espaces ruraux, de campagne, avec des forêts, le lieu d'investigation est évidemment très large. Il y a du matériel, il y a des drones, il y a des chiens. Et je pense qu'on devrait pouvoir avancer dans les prochains jours, mais encore une fois, sans certitude absolue.
9: La course contre la montre continue. Merci beaucoup Jacques Dallest, ancien juge d'instruction. Et je rappelle le titre de votre livre, Sur les chemins du crime, paru aux éditions Mareuil. Merci d'avoir pris quelques minutes ce matin pour les auditeurs de RTL. Bonne journée.
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9: Dans le journal de 6h30, on vous parlera de ce policier qui vient de passer sa première nuit en prison. Il a été condamné hier en comparution immédiate pour avoir braqué et menacé un automobiliste le soir du sacre du PSG en Ligue des Champions.
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9: Avec du cinéma ce matin. Bonjour Stéphane Boutsock.
8: Bonjour Jérôme, bonjour à tous.
9: C'est l'une des sorties événements de ce début d'été 2026. La première partie d'un biopic consacré au général de Gaulle.
8: L'âge de fer, premier volet en effet de la bataille de Gaulle, signé Antonin Baudry. Rappelez-vous, c'est le réalisateur du Chant du Loup notamment. Film qui s'intéresse aux années charnières 1940-1944. Celle où Charles de Gaulle désobéit au maréchal Pétain, quitte la France pour Londres, où il va bâtir la future résistance et le destin de la France de l'après-guerre. Alors c'est une fresque ambitieuse, passionnante, à la fois intime et spectaculaire, où l'on découvre le caractère du général, son ego, ses failles, ses échecs, mais aussi surtout sa foi totale en son destin et même en sa mission, sauver notre pays de la domination allemande.
10: Alors pas facile de trouver le comédien capable d'endosser le costume de De Gaulle.
8: Et Paris réussit, confier le rôle à Simon Apkarian, le comédien de Robert Guédiguian, de Clapiche, mais aussi de Casino Royal ou Kaboul Kitchen, s'est glissé avec déférence et gourmandise sous la moustache de son modèle.
11: Ça passe d'abord par l'écriture. C'est une écriture qui monte en vous. Et moi, mon travail à la première lecture, c'est d'en déceler les recoins, les situations non écrites, les silences. Ensuite, c'est le corps, évidemment. La silhouette, la gestuelle, la physicalité, je dirais même plus. Il bouge comme personne d'autre, cet homme. C'est l'acteur principal de son histoire, ce qu'il est en train d'écrire. Il ne sait pas qu'il va devenir un héros. Et ensuite, c'est la voix. Et la voix, on a travaillé toute une nuit là-dessus, on s'est enregistré comme un cadran, de 0 à 100. Et j'ai vu jusqu'où je pouvais pousser le curseur, quoi. Cet homme-là, il est inscrit dans l'inconscient collectif français. Et tout le monde l'a déifié, l'a statufié. Et nous, notre travail avec Antonin, c'était de le ramener à la vie.
8: Et aux côtés de Simon Apkarian, vous découvrirez aussi Benoît Magimel dans le rôle du général Pierre Koenig, l'homme de la bataille héroïque de Bir Hakeim, une des séquences les plus spectaculaires d'ailleurs du film, qui montre combien ceux qui ont suivi De Gaulle ont pris tous les risques.
13: Oui, c'est une folie, mais en tout cas, c'est un engagement qui est démesuré, qui est viscéral, qui est fou, qui disent non. Et il y en avait peu au départ, hein, et c'est surtout ça qui impose le respect. Et moi, acteur, je me demandais tout le temps, c'est une question qu'on se pose tous, hein. Qu'est-ce que j'aurais fait? Voilà. Je ne sais pas ce que j'aurais fait. Je ne sais pas si j'aurais été capable de faire ce qu'ils ont fait. En tout cas, moi, ils m'impressionnent beaucoup, ces hommes. Cette responsabilité, surtout pour un général que j'interprète, général Koenig, qui emmène 3000 légionnaires avec lui, dans le désert, à la bataille de Bir Hakeim, qui est une mission un peu suicide, hein, carrément. Et finalement, comment prendre la responsabilité, quoi? Comment convaincre les hommes qui vous suivent aveuglément?
8: Benoît Magimel, Simon Apkarian, mais aussi Nils Schneider ou Mathieu Kassovitz, à l'affiche de la bataille de Gaulle, L'Âge de fer, film d'Antonin Baudry qui sort donc aujourd'hui. Le second volet, J'écris ton nom, arrivera sur nos écrans le 3 juillet prochain.
9: Merci beaucoup Stéphane Boutsock, belle journée à vous. Marina, il fera 17 degrés cet après-midi à Rouen.
10: Oui, et 27 à Marseille. Toute la

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16: 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Marina, les températures en baisse dans la moitié nord aujourd'hui.
21: Oui, par exemple, Le Mans, il fera 19 cet après-midi, c'est 3 degrés de moins, 20 degrés à Reims, 2 degrés de moins qu'hier. On aura aussi 19 à Lille et un 17 à Rouen, 21 à Nancy et à Besançon. Et puis sur la moitié sud, eh bien écoutez, on attend 22 à Bordeaux, 24 à Lyon. Bon, on est plutôt dans des températures de saison. C'est même un petit peu au-dessus en Méditerranée où il fera un petit peu plus chaud avec 27 à Marseille, 28 à Perpignan. Et 29 degrés à Nîmes.
16: Et côté ciel?
21: Alors, ce sont les nuages qui dominent aujourd'hui sur le pays. Il y aura un petit peu plus de soleil quand même si vous habitez la Corse, la Provence-Alpes-Côte d'Azur, le Languedoc-Roussillon. Soleil qui va revenir aussi cet après-midi sur les départements pyrénéens. Bon, dans le sud, ça sera avec du vent, Mistral, Tramontane et du vent sur les côtes corses. Tout ça soufflant entre 50 et 70 km par heure. Sinon, pour les autres régions, ce sont les nuages qui dominent et des nuages qui seront...

0: vous savez, c'est dit à demi-mot, ces gens-là. Sauf qu'en fait, il y a eu les premières comparutions immédiates et ces gens-là, parce qu'en fait, ça veut dire les jeunes de banlieue, ben, dans la comparution immédiate, il y avait quand même des Raphaël, des Hugues, des Clément, des Théo, des Adrien, des Maxime, donc c'était pas tout à fait ces gens-là, si je puis me permettre.
1: Martial, pas touche au cumul emploi-retraite.
2: Ben oui, ça fait vivre, on peut le dire comme ça, 710 000 Français qui cumulent donc une retraite plus un petit boulot. Comme ça marche très bien, eh ben on va le détricoter.
1: Marina, c'est confirmé, nous venons de vivre le printemps le plus chaud jamais enregistré.
3: Oui, un printemps chaud, peu pluvieux et ensoleillé. Je vous donnerai d'ailleurs deux villes où le soleil a brillé, mais alors beaucoup plus que d'habitude, et elles ne sont pas au sud.
1: C'est au menu de votre tablette du petit matin, et puis c'est Philippe Cavrivière qui nous rejoindra pour son Cavrivet. Et vous écoutez RTL, très très bon début de journée. Il est 6h30.
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1: Et le journal vous est présenté par Céline Landreau. Bonjour Céline.
5: Bonjour Jérôme, bonjour à tous.
1: Un policier est en prison après les violences commises samedi en marge du sacre du PSG.
5: Condamné pour violence avec armes sur deux jeunes hommes alors qu'ils n'étaient pas en service ce soir-là. Récit dès le début du journal. À suivre aussi une avancée dans le traitement du cancer du sein grâce à de simples prises de son. Le McDonald's de la résilience en Ukraine, attaqué 7 fois depuis le début de la guerre. Le fast-food de Kiev vient de rouvrir une nouvelle fois. Et puis Roland Garros et Zverev au rendez-vous. Le favori est en demi-finale.
1: Après votre journal, Tom Lefebvre, vous allez en entendre parler ce matin.
6: On a les yeux rivés sur Victor Wembanyama, notre basketteur français qui dispute la nuit prochaine sa première finale en NBA.
1: À tout à l'heure.
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5: Ils étaient une vingtaine jugés hier en comparution immédiate devant le tribunal judiciaire de Paris après les violences commises dans la capitale le week-end dernier, le soir du sacre du PSG. Un seul d'entre eux a dormi en prison dès cette nuit. Un policier. Il était hors service samedi soir, mais il a braqué et menacé un automobiliste. Condamné à 2 ans de prison, dont 14 mois ferme pour violence avec arme sur 2 hommes, Arthur Pereira les a rencontrés à la sortie du tribunal.
7: J'ai eu peur pour ma vie, répète en boucle Brandon Hereda samedi. Au coup de sifflet final, les deux amis décident de célébrer le titre à coups de klaxon dans les rues de Paris lorsqu'un homme se met en travers de leur route.
8: Il a sorti son arme sans se désigner en tant que policier, sans brassard de police, encore une fois je le répète puisque c'est important de le dire. Il a braqué du coup mon ami qui était au volant. Il lui a dit de couper le contact, fils de pute, bouge pas ou je te shoot.
7: Dans le box, le policier hors service ce soir-là se défend, dit ne se souvenir de rien. L'homme au crâne rasé Martel, j'étais ivre. Pourtant, les deux automobilistes assurent qu'ils ont été victimes de racisme.
9: Il y a eu des insultes. Rentrez chez vous, vous n'êtes pas dans votre pays.
7: J'ai un ami arabe, se justifie le policier depuis le box. Condamné à 14 mois de prison ferme, il a passé sa première nuit derrière les barreaux.
8: C'est une très grande victoire parce que, on le sait, en France, généralement, la police ne va pas tout le temps en prison. C'est un soulagement, je pense, pour toute la société parce que ces gens-là, ils auront un affaire dehors.
7: L'IGPN, la police des polices, mène actuellement une enquête. Le policier risque une interdiction définitive d'exercer son métier.
5: Arthur Pereira pour RTL. Alors que les recherches pour retrouver Liana sont toujours vaines dans le Gers, on sait désormais que l'homme mis en examen pour enlèvement après la disparition de la fillette de 11 ans vendredi dernier était déjà visé par une plainte pour viol sur une autre enfant de 10 ans, une amie de sa fille, et une plainte déposée en août 2025 près de Toulouse qui a ensuite fait la navette avec Auch où la procureure dit l'avoir reçue en décembre dernier avant de la confier à la gendarmerie.
1: De simples prises de sang pour augmenter l'espérance de vie et le confort des malades. L'Institut Curie a présenté hier à Chicago l'une de ses avancées dans la prise en charge du cancer du sein.
5: Cancer qui touche aujourd'hui une femme sur 8 au cours de sa vie. Et alors que s'achevait le congrès mondial dédié à la recherche contre le cancer, les équipes de l'Institut Curie ont en effet montré que leur suivi par prise de sang permettait d'améliorer sensiblement la vie des patientes à Gatlandais.
10: Oui, cette étude a déjà démontré qu'il est possible de prédire l'évolution d'un cancer du sein en surveillant les prises de sang des malades. Mais hier soir, les chercheurs de l'Institut Curie sont allés encore plus loin. Leur étude démontre également que si l'on modifie le traitement dès que la prise de sang sonne l'alerte, on améliore la qualité de vie de la malade et on prolonge sa survie sans aucun symptôme. C'est ce que nous explique l'oncologue et auteur de l'étude François-Clément Bidard.
11: Changer de traitement dès que l'on observe l'apparition de cette mutation permet de gagner 7 mois et demi à bloquer la maladie avant qu'elle ne réévolue. Ces 7 mois et demi s'accompagnent d'une qualité de vie qui est très bonne. Ça retarde l'apparition de douleurs, de problèmes respiratoires.
10: Preuve que cette étude va faire date, l'Agence européenne du médicament vient tout juste d'annoncer que cette nouvelle méthode de traitement est désormais

0: autorisés en Europe. Ces travaux vont donc modifier la pratique clinique dans tous nos hôpitaux français dans les prochains mois, le temps que nos autorités de santé autorisent le remboursement de ce nouveau traitement.
1: Agathe Landais, spécialiste santé pour RTL. Il est cancérigène, toxique pour la reproduction, peut entraîner des atteintes rénales. Le cadmium, ce métal lourd, toxique, est présent dans l'alimentation, notamment à cause de l'utilisation d'engrais phosphatés, sera au cœur des débats à l'Assemblée aujourd'hui. Une proposition de loi écologiste veut limiter son usage. L'an dernier, près de la moitié de la population française présentait déjà des expositions au cadmium supérieures aux valeurs sanitaires de référence.
2: Les Nations Unies condamnent fermement la dernière attaque aérienne massive de la Russie qui a fait au moins 23 morts en Ukraine.
1: Volodymyr Zelensky réitère donc son appel urgent à une aide américaine pour recevoir davantage de systèmes de défense anti-aérienne, notamment pour Kiev où 7 personnes ont été tuées la nuit dernière, selon le maire. Kiev où un McDonald's, le plus vieux du pays dans le quartier Lukavnivska, est devenu un symbole de la résilience. Déjà touché à 7 reprises par des attaques, la dernière d'ailleurs le 24 mai dernier, il a rouvert une fois de plus en un temps record, Elisabeth Pierson.
3: Le M jaune emblématique à moitié fondu a résisté à l'explosion. Au McDonald's de Lukavnivska, à une station de métro du centre historique de Kiev, plusieurs missiles sont tombés il y a 8 jours. Le centre commercial a brûlé, le grand marché aux légumes n'est plus qu'un amas de gravats. Dans ce paysage d'apocalypse, le McDo, miraculé, a rouvert ses portes 3 jours après les frappes. Le personnel n'est pas peu fier.
4: Les missiles ont brisé les fenêtres et endommagé le plafond. La cuisine aussi était totalement détruite.
3: Sergueï, 37 ans, militaire en permission, est venu exprès y prendre son café. Juste pour le symbole.
5: Le café du McDonald's, il est franchement pas terrible. À 100 mètres d'ici, je pourrais en trouver un meilleur dans un petit café. Mais je suis venu ici pour soutenir ce lieu. Et je suis sûr que beaucoup sont ici pour la même raison. Car c'est la preuve que nous sommes invaincus. En Ukraine, on dit que les gens votent avec leur porte-monnaie. Donc consommer ici, c'est dire merci de résister et de rester ouvert malgré tout.
3: Depuis 2022, 7 fois ce McDonald's a été endommagé. Et chaque fois, il a rouvert en un temps record.
1: Elisabeth Pierson, correspondante de RTL en Ukraine. Et on apprend ce matin qu'une frappe de drone ukrainien, cette fois sur un bus, a fait 7 morts. Un bus qui reliait Moscou à la Crimée. Au Liban, Israël poursuit ses frappes sur le sud du pays, malgré les promesses de Washington et les pourparlers entre diplomates libanais et israéliens. Des frappes qui ont fait 5 morts hier, dont un enfant.
2: Il est 6h36 sur RTL. Elles ont conduit les autorités à fermer plusieurs zones de la forêt de Rambouillet. Mais les chenilles processionnaires ne se cantonnent pas au sentier.
1: Leurs poils urticants dispersés à tout vent. De nombreux habitants du secteur se font donc piquer quotidiennement, Elissa Mokadim.
6: Depuis le retour des beaux jours, Patricia a les avant-bras couverts de boutons rouges. Les responsables des chenilles urticantes, ces petites bêtes poilues qu'elle a retrouvées dans son jardin.
7: Ça s'envole, c'est dans l'air, c'est transparent, on ne voit pas en fait. Hein. Et ça va partout. Hier, je me suis remis à jardiner un petit peu et j'aurais pas dû. J'ai des boutons, vous voyez, ça démange beaucoup.
6: Pour soulager ces fortes démangeaisons dues à une substance toxique sur les poils de chenilles, Patricia s'est rendue à la pharmacie et elle est loin d'être la seule depuis 10 jours.
8: Tout le monde a énormément de démangeaisons. On n'a jamais vu ça.
6: Isabelle est pharmacienne à Rambouillet.
8: Donc là, vous voyez, regardez ce carton. Il était plein ce matin de crème apaisante qu'on n'a même pas le temps de mettre en rayon. On est déjà à la moitié du carton et ce soir, il sera vide.
6: Le plus souvent, ces réactions allergiques s'en vont au bout de quelques jours. Mais certaines peuvent être plus préoccupantes dans certains cas.
8: Être en contact direct avec les chenilles elles-mêmes ou un nid de chenilles, là, effectivement, ça peut être plus gênant et dangereux. Même.
6: Si vous avez des difficultés respiratoires après un contact avec des chenilles urticantes, il peut s'agir d'une urgence. Contactez rapidement le médecin ou appelez le 15.
1: Elissa Mokadim.
2: Suite des quarts de finale aujourd'hui à Roland-Garros.
1: Avec ce duel, notamment entre les Italiens Berrettini et Arnaldi, Alexandre Zverev, lui, s'est déjà qualifié sans trembler pour le dernier carré en 3-7 face au jeune Espagnol Rafael Jodar. Zverev, numéro 3 mondial, grand favori de ce tournoi chez les hommes. Il affrontera le Tchèque Mensik pour une place en finale.
2: Merci beaucoup. C'était votre journal. Céline Landreau, il est 6h38.
9: Vous allez en entendre parler.
2: Avec vous, Tom Lefebvre, tous les matins, vous prenez de l'avance sur l'actu. Alors, c'est un événement historique pour les fans de basket. Victor Wembanyama dispute sa première finale NBA avec des places qui atteignent parfois les 100 000 dollars.
10: Oui, 100 000. Et vous allez beaucoup en entendre parler de ces finales qui démarrent la nuit prochaine, donc au Texas. Victor Wembanyama et les San Antonio Spurs affrontent les mythiques New York Knicks. Et aux États-Unis, c'est une folie totale pour assister au premier match à San Antonio. Les billets les moins chers atteignent les 2 000 $. Et là, vous êtes tout en haut de la salle avec visibilité réduite. Pour les rencontres à New York la semaine prochaine, c'est encore pire. Prix moyen au Madison Square Garden, 8 000 $. Et alors, certaines places au bord du parquet pour les potentiels matchs 6 et 7, là, on frôle donc les 100 000 $.
2: Ça, c'est énorme. C'est quand même cher le match, hein. Alors, il faut dire que les finales NBA, c'est un peu le graal du basket mondial, quand même.
10: Oui. Alors, la saison NBA comprend 82 matchs, puis les meilleures équipes disputent ce qu'on appelle les playoffs, et à la fin, il reste un champion de l'Est et un champion de l'Ouest. Cette année, donc, les Knicks pour l'Est et les Spurs de Wembanyama pour l'Ouest, et ensuite, les finales se jouent au meilleur des 7 matchs. C'est donc la première équipe qui gagne 4 rencontres qui devient championne de NBA.
2: Et ce qui rend cette édition historique, c'est évidemment Victor Wembanyama.
10: Eh oui, 22 ans et du haut de ses 2m24, il est devenu le leader incontesté de son équipe. Il a fait exploser les audiences de tous ses matchs, ses maillots s'arrachent et il y a même une bataille autour des billets à San Antonio. Certains abonnés viennent de perdre leur abonnement parce qu'ils revendaient les places pour faire des plus-values énormes. Ils multipliaient les prix. Certains supporters expliquent à la télé américaine qu'ils hésitent encore entre aller au match ou revendre leurs billets pour payer les études de leurs enfants.
2: Merci beaucoup. Vous allez en entendre parler tous les matins. Tom Lefebvre, on vous offrait un séjour détente ce matin, Marina.
11: Oui, pour 2 personnes, 3 jours et 3 nuits à l'hôtel Thalazur Thalassothérapie Spa de Royan. C'est un hôtel 4 étoiles face à la mer. Et c'est Rosanna qui habite le Bas-Rhin qui a gagné ce petit séjour avec en plus 9 soins d'hydrothérapie, de modelage, de gommage. Enfin, de quoi se sentir bien. Vous pouvez aller voir à quoi ça ressemble sur thalazur.fr. Et bravo à vous, Rosanna.
2: Il est 6h40, Martial US, bientôt la fin du cumul emploi-retraite.
12: Changement annoncé, rabotage annoncé pour le 1er janvier prochain pour faire quelques économies qu'on ne fera pas d'ailleurs.
2: Et Martial n'est pas content.
12: Non.
2: On en parle dans la tablée du petit matin.

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25: Il est 6h44, merci d'être là, c'est votre tablé avec nos experts. Plus de 700 000 Français en bénéficient, le cumul emploi-retraite est menacé. On va tout vous expliquer avec Marcia Liu dans un instant. Et puis on reviendra aussi sur ce printemps 2026 qui décidément, Marina, a battu tous les records. Mais d'abord, Isabelle Saporta, les violences de ce week-end après la victoire du PSG en Ligue des Champions. La justice passera, a promis hier Sébastien Lecornu, alors que des dizaines de personnes sont déjà passées en comparution immédiate depuis lundi. Ce qui a permis, au passage, Isabelle, de découvrir les profils des fauteurs de troubles.
26: Oui, on l'a tous entendu, la petite musique de ces derniers jours. Après les cassages et les tirs de mortier post-victoire du PSG, on nous a expliqué que les casseurs n'étaient pas des supporters. Non, c'était ces gens-là. Mes enfants, vous voyez bien les images, vous n'êtes pas aveugles. Si, c'est toujours le même problème avec ces gens-là. Comprendre, ces jeunes de banlieue, issus de l'immigration, ces gens-là. Quoi ? Une partie de l'extrême droite, fidèle à elle-même, a déclamé « ces gens-là avaient forcément la double nationalité », qu'il fallait d'ailleurs leur retirer leur passeport français et les renvoyer dans leur pays. Sauf que leur pays, ben c'est la France. Mais cette petite musique, elle a contaminé le débat public. Un responsable de la sécurité d'une mairie parisienne proposait ainsi de signaler d'une croix rouge certains matchs du futur mondial, ceux qui opposeraient la France à des pays avec lesquels on a une histoire commune. Mais si, ne faites pas semblant de ne pas comprendre avec nos anciennes colonies. Parce que ces gens-là sont forcément tiraillés, forcément à double allégeance. Alors, pour qu'ils n'entrent pas dans Paris, ces gens-là, et ne cassent pas tout, cet adjoint à la sécurité suggérait des fan zones à la Villette, le quartier de Paris voisin d'Aubervilliers, de Drancy, de Saint-Denis, de Stein, ces banlieues d'où viennent ces gens-là, et dont on ne voudrait jamais qu'ils sortent. Sauf qu'il y a eu les premières comparutions immédiates. Et ces gens-là s'appellent aussi Raphaël, Hugues, Clément, Théo, Adrien, Maxime, Antoine, c'est pas des prénoms que j'invente, hein, ce sont les prénoms, hein. Et ils habitent pour certains dans les beaux quartiers. En tout cas, pas dans ces banlieues-là. Alors, ce matin, je voudrais qu'on se mette deux minutes dans la peau de Kader, d'Abdel, de Karim, ces gens-là, quoi, hein, français, supporters de foot, qui vivent, travaillent et élèvent leur famille dans ces banlieues où on voudrait les cantonner, qui n'ont jamais tiré un mortier et qui, pendant trois jours, ont été ramenés à des sauvages qui cassent du flic et n'aiment pas la France. À eux, je voudrais dire, on est désolé.
25: Merci beaucoup, Isabelle Saporta, un point c'est tout.
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25: Martial Liu à 6h47. Plusieurs DRH de grands groupes, L'Oréal, Vinci, Bouygues entre autres, ont écrit au gouvernement pour lui demander de ne pas toucher au cumul emploi-retraite. Ça veut dire quoi? Le dispositif aujourd'hui est menacé?
1: Oui, et c'est au 1er janvier prochain même qu'il est prévu de rendre ce dispositif, donc c'est arrondir sa retraite hein, en continuant à travailler, et bien il est prévu de rendre ça beaucoup moins avantageux. Vous avez 710 000 Français qui en bénéficient actuellement.
25: Et qu'est-ce qui va se passer?
1: Alors en gros, je vais prendre un exemple. Vous ne gagnez plus un centime supplémentaire si vous continuez à travailler avant 64 ans, alors que vous êtes en retraite. Donc, cet exemple, vous touchez 2000 euros de pension, plus un job à 800 euros, ça ne fera plus 2800 euros à la fin du mois, non, mais 2000 euros, toujours. L'État ne verse plus à ce moment-là que 1200 euros de retraite.
25: Et ça permet à l'État de faire des économies.
1: 1,9 milliard d'euros à l'horizon 2030, selon le gouvernement, parce qu'on verse moins de pensions, évidemment, à ceux qui cumulent, et parce que le gouvernement espère que ça va pousser les gens à travailler plus longtemps, plutôt que de partir à la retraite.
25: C'est un pari crédible ?
1: Non, c'est complètement une ineptie budgétaire. Les cumulards, on va les appeler comme ça, alimentent aujourd'hui la caisse de retraite avec les cotisations qu'ils paient sur leur salaire, celui qu'ils touchent toujours. Bon, bah, ça représente 3,5 milliards d'euros par an, selon les calculs de Maximis Retraite. Donc, ça rapporte déjà plus que les économies espérées par le gouvernement dans 4 ans. Et ça permet également à nos cumulards de gagner en tout 3,5 milliards d'euros de plus chaque année. Bah, c'est autant de pouvoir d'achat qui ne partira pas dans la consommation et donc pas dans la croissance du pays.
25: Et on a beaucoup de cumulards, comme vous dites, parmi nos auditeurs.
1: Mais bien sûr.
25: Qui cumulent emploi et retraite. Les entreprises ont besoin de ces retraités qui continuent de travailler.
1: On en parle tout le temps. On manque de médecins en ville, de conducteurs de cars scolaires, d'agriculteurs, de chauffeurs poids lourds. Qui assure ces jobs? Les cumulards, les jeunes retraités. Et on va aussi créer des flamandvilles un peu partout, hein, parce que les anciens transmettent leurs connaissances. Ceux qui savent ne travailleront plus et ceux qui travaillent ne sauront plus. Alors bien sûr, on pourrait commencer par ne pas virer, licencier ceux qui ont 55 ans, mais on ne confie pas les mêmes tâches aujourd'hui et le même nombre d'heures aux retraités actifs qu'à ces 55 ans qu'on licencie. Et puis, le cumul emploi-retraite, il est sur la base du volontariat. C'est quand même plus juste que de repousser l'âge de départ pour tout le monde à 64, 65 ou plus. Encore une fois, on ne fera pas les économies espérées. J'ai envie de vous dire qu'on met la charrue avant les vieux.
25: Oh, merci beaucoup, Martial Liu.
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25: On a un peu oublié parce que les températures ont baissé et heureusement, il a fait très très chaud la semaine dernière. Marina, mais pas seulement la semaine dernière, puisqu'en fait les trois mois du printemps météorologique, c'est-à-dire mars, avril, mai, sont les plus chauds jamais enregistré.
2: Et depuis que les mesures sont prises, en 1900, c'est vrai, on n'a jamais eu un printemps aussi chaud selon le bilan publié hier par Météo France. La température moyenne est de 13,8 degrés ce printemps. La normale ces 30 dernières années, c'est autour de 12. En fait, en trois mois, on n'a eu que deux périodes fraîches et de courte durée en plus, fin mars et lors du pont de l'Ascension, hein, qui nous a tous bien marqués. Je rappelle que le printemps météorologique est différent du printemps calendaire. En météo, les saisons sont sur trois mois pleins. Ça facilite les bilans et les études. Depuis lundi, en fait, on est entré dans l'été météorologique qui se terminera le 31 août.
25: Et on a manqué de pluie aussi.
2: Exactement. Un déficit de 30% par rapport à la normale. Ce printemps fait même partie des 10 printemps les plus secs. Alors, il y a une zone quand même qui fait bande à part, où il a plus que la normale. Et c'est à signaler. Non, c'est à signaler parce qu'elle n'est pas vraiment connue pour sa pluie. Ce sont les départements méditerranéens où localement, ça a été très humide. Par exemple, il a beaucoup plus plu à Nîmes qu'à Brest ou qu'à Charleville-Mézières.
25: En parlant d'humidité, on en est où à la surface des sols?
2: Alors avec la vague de chaleur que l'on a eue, forcément les sols sont devenus très secs alors qu'on a démarré le printemps avec des sols très humides. Mais bon, cette variation d'humidité à la surface des sols est tout à fait caractéristique du printemps.
25: Et alors, l'ensoleillement, il était remarquable sur la moitié nord du pays.
2: Oui, et parmi les villes les plus ensoleillées, il y a Rouen en Seine-Maritime et Langres en Haute-Marne où l'excédent d'ensoleillement a été de 40%. Sinon, la moyenne à l'échelle du pays, l'excédent est de 20%. Même si mai a été en partie gris, mars et surtout avril ont été très ensoleillés.
25: Merci beaucoup Marina. Il est 6h51. Bonjour Philippe Cavrivière.
3: Et bonjour.
25: Vous savez que c'est l'anniversaire de Frédéric François aujourd'hui?
3: Mon cœur te dit je t'aime. On a fait une deuxième ou pas? On a fait une deuxième de côté. Ah, bien sûr.
25: Allez, cadeau ce matin, Philippe. Bon réveil.
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25: Il est 6h55, ah. C'est l'heure de réveiller l'actu, cher Philippe.
3: Ça va vous passionner. Hier, les surveillants de collège étaient en grève pour dénoncer leur salaire et leurs conditions de travail qui se dégradent. Alors, je rappelle ce qu'est un surveillant de collège ou de lycée. Bon, c'est un surveillant de prison, mais avec des mineurs pas encore condamnés. Alors, pardon. Moi, je pense qu'il ne faut plus des surveillants dans les collèges. Faut des maîtres chiens, des gars qui savent gérer un malinois. Ou alors, tous les mecs qui bossent plus dans les zoos ou les cirques avec des animaux. Si ça marche sur un cétacé, une orque, on doit pouvoir faire sauter un ado dans un cerceau. Après, je sais pas sur quoi ça débouche professionnellement pour le gamin, mais c'est vrai que les pions sentent, ils ont moins d'autorité avec des élèves. Il est loin de bon temps où l'adulte avait le dessus grâce au, un petit coup de ceinture, un petit coup de câble électrique, un petit coup de fouet, un petit coup de règle, ping, sur les doigts. Ah, les ravages du wokisme. Enfin. Moi, je me souviens, mon grand-père me disait, tu sais, Philippe, de mon temps, quand on rentrait en pleurs, parce qu'on avait pris une mandale du surveillant, ben, t'en reprenais une à la maison, et ta mère, elle te défendait, ben, elle s'en mangeait une aussi. C'est comme ça, la France du général. Toutes les belles leçons de mon père.
25: Lors d'un appel téléphonique, Donald Trump a traité Benjamin Netanyahou de fou. Il l'a accusé de mettre en péril les négociations avec l'Iran.
3: Il lui a dit, tu es complètement fou. Tu seras en prison sans moi. You're crazy. You could be in jail, maybe. You're not a good guy, baby. Quand c'est Donald qui te le dit, remets-toi en question, baby. Parce que ça vient d'un mec qui en connaît rien. Bon, baby, il aurait pu lui renvoyer le compliment. Parce que sans la guerre en Iran, Donald serait peut-être déjà en train de casser des cailloux. Ding, ding. À Guantanamo, en orange sur orange. Là, il ressemblerait vraiment à Casimir. Mais toujours avec la queue devant. Car Casimir avait la...
25: Fini, Philippe, sur la 9e édition du sommet Choose France, au cours duquel des dizaines de grands patrons étrangers viennent au château de Versailles annoncer des investissements en France.
3: Exactement. Alors, Choose France, traduction chaussures France, bien sûr. Rassemble Bata, Minelli, Mephisto, Scholl, marque de chaussures. Marcelio me confirme. Bien sûr. Gros succès de Macron, bah, c'est même le seul. Alors, ça a été un président discuté, mais un formidable organisateur de soirée. Manu, dans sa tête, c'est gazbile magnifique. Sa vie, c'est un dîner presque parfait, mais avec que des blindés. C'est un dîner presque parfait. À la fin, t'as des PDG japonais qui vont dans les toilettes en or de Versailles et qui disent, ben, ah, j'ai mis 8 sur 10 sur l'organe, un peu déçu quand Sébastien Lecornu est sorti du gâteau. Alors, cette blague du japonais aurait été beaucoup plus drôle avec un accent asiatique, amalgame chinois, machin. Mais il paraît qu'on peut plus le faire, alors que Louis le fait super bien. Lui, quand il fait la patronne du petit bambou, qui est devenue une amie depuis le temps, et qu'il l'imite en se tirant les yeux avec les doigts. Non, mais Louis est plus dit qu'il ne peut pas le faire. On va encore avoir des emmerdes.
25: Merci beaucoup, Philippe. Bonjour, Louis Baudin.
0: Bonjour Jérôme,
25: bonjour à tous. Ce sera une journée nuageuse.
0: Exact, tiens, voilà, je vais mettre des nuages aujourd'hui.
25: Pour la peine.
0: Sur relativement toutes les régions. Ça sera quand même un petit peu plus actif au nord de la Loire cet après-midi avec l'arrivée d'une nouvelle perturbation. Donc de la pluie de la Bretagne au Nord-Pas-de-Calais, puis du Val-de-Loire jusqu'à l'Île-de-France en fin de journée. Dans les autres régions, ça sera à peine mieux avec des passages nuageux, un peu moins d'averses. Il en reste ce matin quand même dans l'Est. Il y en aura encore un petit peu près des reliefs cet après-midi. Alors sauf dans l'extrême sud. C'est vrai que des Pyrénées aux Alpes et à la Méditerranée. Là, ça sera plus ensoleillé avec du vent jusqu'à 70 km/h près de la Méditerranée, autour du golfe du Lion. Et puis près de la Manche, là aussi, on aura du vent hein, jusqu'à 60-70 km/h. Les températures, bah, c'est pas tout à fait de saison. Bon, on n'en est pas très loin. Hein. 18 à 21 degrés dans la moitié nord, 21 à 24 degrés dans le sud et 25 à 28 quand même pour la Méditerranée.
25: Merci beaucoup, Louis. Il est grand temps de passer le relais à Thomas Soto. Bonjour Thomas.
1: Bonjour Jérôme, bonjour et bienvenue à tous. La star du jour, c'est De Gaulle. De Gaulle avec ce film très attendu, La Bataille de Gaulle qui sort ce mercredi dans les salles. De Gaulle dont de plus en plus de politiques se revendiquent comme si chacun cherchait une bonne raison de se dire gaulliste. On en parlera avec le petit-fils du général Yves De Gaulle. Il sera tout à l'heure à 8h15 l'invité de Marc-Olivier Fogiel. Tiens, et selon vous, qui est l'héritier ou l'héritière du général De Gaulle aujourd'hui? Bah, dites-le nous par texto au 74 900 avec le mot-clé matin. Lui aussi porte l'étendard gaulliste et il se verrait bien d'ailleurs succéder au général à l'Élysée l'an prochain. Dominique de Villepin sera avec nous, ce sera à 7h40. Et puis De Gaulle en chanson, ça existe aussi, je ne vous en dis pas plus, mais laissez-vous surprendre avec la pépite d'Anthony Martin, ce sera à 9h25 tout à l'heure. Nous sommes le mercredi 3 juin 2026, bon anniversaire à ce monsieur. Vous l'avez peut-être connu, Raphaël Nadal, 40 ans aujourd'hui, 40 ans, 14 victoires à Roland-Garros, 22 titres du Grand Chelem. 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
1: Le journal de 7h vous est présenté par Olivier Bois. Bonjour Olivier.
5: Bonjour Thomas, bonjour à tous.
1: À la une ce matin, alors que Liana, 11 ans, est toujours introuvable, le portrait du suspect numéro 1 s'assombrit encore un peu plus.
5: Oui, puisqu'on apprend qu'il fait déjà l'objet d'une plainte pour viol sur une petite fille de 10 ans déposée en août dernier. Rien n'a été fait, ou presque, depuis. Comment est-ce possible pour des soupçons aussi graves? On est avec Patrick Tégéro dans un instant. Dans ce journal également, les pelleteuses, les tracteurs, cibles de réseaux criminels, les vols d'engins de chantier ont plus que doublé en un an. Vous l'annonciez Thomas, à l'instant, Dominique de Villepin, invité d'RTL, l'affaire des statuettes peut-elle le gêner ? Thomas Després a interrogé ses partisans. Et puis on va l'entendre, celui qui a la lourde tâche d'incarner le général de Gaulle, Simon Abkarian, explique comment il a travaillé notamment sur la gestuelle de l'homme du 18 juin.
1: Et donc pour commencer, le passé trouble pour le moins du suspect numéro 1 dans la disparition de Liana dans le Gers.
5: C'est dans sa voiture que la petite fille est montée vendredi dernier. Lui affirme qu'il l'a déposée à la piscine, mais il n'y a aucune preuve de cela en l'occurrence. Et depuis, personne n'a revu Liana, 11 ans. On sait que sa famille ne voulait plus qu'elle s'approche du suspect depuis qu'elle avait fait état de gestes déplacés. On sait qu'il avait été exclu d'un lycée dans lequel il travaillait pour avoir été trop insistant à l'égard d'une jeune fille. Et donc, dernière information importante. Bonjour Patrick Tégéro.
7: Bonjour Olivier, bonjour Thomas, bonjour à tous.
5: Vous suivez l'enquête dans le Gers. Le suspect fait donc déjà l'objet d'une plainte pour viol sur une petite fille de 10 ans.
7: Oui, les faits remontent au mois d'août dernier. La victime est déjà une amie d'une de ses filles. Il y aurait eu plusieurs pénétrations, selon la mère. Et ça serait passé au fait au domicile du suspect à Montestruc-sur-Gers, près de Florence.
5: On a donc une plainte pour viol sur une enfant de 10 ans. Et il ne se passe rien ou quasiment depuis 10 mois. Comment est-ce que c'est possible ?
7: Ça paraît totalement inexplicable. Alors, il y a un fait assez curieux. La plainte est déposée dans le département voisin de la Haute-Garonne, à la gendarmerie de Plaisance-du-Touche, fin août, qui la transmet au parquet de Toulouse, logiquement, qui s'en saisit en octobre pour se déclarer incompétent, car l'affaire est bien sûr gersoise. La plainte est alors transmise en décembre au parquet d'Auch, qui lance enfin une enquête en janvier dernier, mais aucune audition du suspect jusqu'à ce jour. On ne peut être qu'effrayé par les délais de transmission et l'absence de réactivité. Les parents de la petite victime sont en droit d'obtenir des explications de la justice et des gendarmes. Quant aux parents de Liana, je vous laisse imaginer. C'est un drame dans le drame.
1: Et pendant ce temps-là, tous cherchent Liana, titre ce matin Sud-Ouest, Patrick. Liana toujours introuvable. Et c'est l'examen de la voiture du suspect qui pourrait être déterminant, c'est ça ?
7: Oui, depuis vendredi, elle est l'objet de toutes les attentions de la part des gendarmes spécialistes de la police scientifique. Les informaticiens sont en train d'extraire les itinéraires du GPS qui garde tout en mémoire, même s'il n'est pas activé par le conducteur. Les biologistes moléculaires relèvent toutes les traces pour les analyser. Les premiers résultats ne devraient pas tarder.
5: Merci beaucoup Patrick Tégéro dans le Gers pour RTL. Après les violences en marge du sacre du PSG, une vingtaine de personnes a été jugée en comparution immédiate. Hier, un seul condamné a été envoyé en prison. Il s'agit en l'occurrence d'un policier hors service, condamné donc en première instance pour avoir lui braqué et menacé un automobiliste.
1: Et dans 5 minutes, vous entendrez un autre policier, un policier de la BAC qui va raconter la nuit d'émeute telle qu'il a vécu de l'intérieur. Il était place du Trocadéro à Paris, ce sera notre RTL événement. Il est 7h03, les vols d'engins de chantier sont en train de devenir un fléau pour les entreprises du bâtiment.
5: Oui, ces vols ont plus que doublé en un an, selon une étude de Coyote. On parle de pelleteuses, de chariots élévateurs, par exemple, des machines qui coûtent en moyenne 85 000 euros pièce. 7 entreprises du BTP sur 10 sont concernées. Exemple dans cette société de location à Fleury-Mérogis en Ile-de-France. Reportage de Christophe Bourreau.
8: Tous les jours, Xavier Branger, responsable de la sécurité d'AEB, société de location de matériel, surveille son parc de machines, nacelles, mini-grues, mini-pelles, de plus en plus convoitées par les voleurs.
9: On a un parc de location d'environ 30 000 machines, comme cette mini-pelle que vous pouvez voir devant nous. Et pas plus tard que la semaine dernière, on s'en est encore fait dérober une. Et les tentatives de vol, c'est toutes les semaines, principalement la nuit et le week-end. Que le temps que vous en rendez compte, les machines sont déjà parties à l'étranger.
8: Avec à la clé un préjudice considérable.
9: Ce genre de machine, c'est plus de 60 000 euros.
8: Des vols loin d'être improvisés, du travail de pro, selon Stéphane Curtelin, directeur produit et marketing de Coyote.
10: Ces engins de chantier sont immédiatement posés sur des véhicules transporteurs, donc ils partent après aussi vite qu'un camion. Donc ça va très vite. En quelques heures, ils s'approchent des frontières. Alors, ce sont les pays de l'Est, de l'Europe centrale, mais ça peut être aussi vers l'Afrique.
8: Conséquence, entre le matériel à remplacer, l'arrêt des chantiers et les retards de livraison, le préjudice moyen peut atteindre désormais 85 000 euros par entreprise.
5: Merci beaucoup Christophe Bourreau. Le Parlement a adopté hier une loi reconnaissant la part de responsabilité de l'État dans le scandale du chlordécone aux Antilles, où plus de 90% de la population est contaminée. Le chlordécone, qui est un pesticide utilisé dans les bananeraies de Guadeloupe et de Martinique jusqu'en 1993, malgré à l'époque déjà les alertes de l'Organisation mondiale de la santé.
1: Dominique de Villepin sera donc tout à l'heure l'invité d'RTL Matin, l'ancien Premier ministre qui ne fait aucun mystère de sa volonté d'être candidat à la présidentielle.
5: Mais qui doit gérer sur son éventuel chemin vers l'Élysée deux statuettes de Napoléon qui le gênent. Le parquet national financier a ouvert une enquête en effet pour ses cadeaux qu'il a reçus quand il était au Quai d'Orsay, de la part notamment d'un chef d'État africain. Il n'est pas mis en examen à ce stade dans cette affaire. Il reconnaît, lui, une erreur et il a rendu d'ailleurs les cadeaux. Est-ce que ça peut changer la donne ? Les électeurs sont partagés, Thomas Desprez.
11: Oui, les affaires, comme on dit. Pour Véronique, c'est le lot de toutes les campagnes.
12: De toute façon, ils vont tous avoir des casseroles qui vont sortir. Il suffit qu'ils se présentent pour qu'il y ait des casseroles. Regardez, même Édouard Philippe.
11: Alors, pour cette retraitée qui a toujours voté au centre, ce n'est pas vraiment le genre de chose qui pourrait lui faire changer son vote.
12: Sur le plan du sexe, oui. Sur le plan des affaires financières, pas sûr.
11: Un avis que ne partage pas Hugo, la vingtaine.
13: Pour moi, ça compte, ouais.
11: Lui regarde de près la possible candidature Villepin.
13: Ça retranscrit quand même quelque chose sur son appartement, ça a une bourgeoisie, quoi, une classe plus élevée. Ça traduit quand même une forme de déconnexion pour moi.
11: Si à l'étranger, beaucoup auraient vu leur carrière stoppée net après ce genre de révélation, pour le sondeur Jean-Daniel Lévy d'Aris Interactive, chez nous, c'est moins évident.
14: La question de la probité, la question de l'honnêteté, en France, fait perdre beaucoup moins d'électeurs que dans la plupart des autres pays occidentaux. À l'heure actuelle, on va séparer ce qui relève de la vie privée par rapport à l'exercice de la vie publique.
11: Preuve en est les 20% récoltés par François Fillon en 2017, malgré les retentissantes affaires des costumes et de l'emploi fictif de son épouse, embauchée comme collaboratrice.
5: Oui. Merci beaucoup Thomas Desprez. Emmanuel Macron préside ce matin aux Invalides un hommage national au sociologue, au philosophe Edgar Morin. La cérémonie débutera à 11h.
1: Et Edgar Morin qui dans quelques minutes sera le visage du jour d'Agnès Bonfillon, ça sera à 7h20.
5: Et puis à l'étranger, le Koweït affirme à nouveau être visé par des attaques de missiles et de drones. Alors que l'armée américaine confirme de son côté avoir repoussé plusieurs attaques iraniennes hier dans la région du Golfe. Et puis la France va-t-elle récupérer un bonnet d'âne aujourd'hui ? En tout cas, Bruxelles présente ses évaluations des performances budgétaires des pays européens. Et en l'occurrence, l'Europe est plus pessimiste que Sébastien Lecornu et voit plutôt le déficit chez nous en 2027 à 5,7% du PIB, bien loin des 5% annoncés comme étant l'objectif. Ce qui ferait de la France le pays avec le déficit le plus élevé de toute la zone euro.
1: Il est 7h07 et une question qui peut paraître saugrenue mais qui se pose ce matin. L'armée ferait-elle peur aux animaux ? En tout cas, il y a une mystérieuse hécatombe dans plusieurs élevages de Mayenne.
5: Oui, des cochons, des vaches, des poulets retrouvés morts dans plusieurs fermes du département fin mai. Et ça correspond au moment où un exercice militaire d'ampleur s'est tenu avec près de 600 militaires, des drones et des hélicoptères. Reportage de Mathieu Lepineau.
15: Aurélie et Loïc ont été surpris le 22 mai dernier par des hélicoptères de l'armée volant à très basse altitude au-dessus de leur ferme.
16: Là, en hélicoptère, ça fait... Ça fait un drôle de bruit. Hein. J'en ai vu 6. Ils étaient très bas. Je vais pas dire que j'avais l'impression de pouvoir les toucher, mais ils semblaient être juste au-dessus de la pointe des bâtiments. Hein.
15: Le lendemain, ils découvrent 5 cochons morts.
16: Ça fait un effet de meute. C'est-à-dire qu'ils vont tous soit dans un coin, donc ils s'agglutinent, ils s'entassent.
17: Donc ils sont morts étouffés.
16: Ouais.
17: Ça chiffre à combien cette perte ?
16: C'est 900 euros. 5 animaux.
17: Qu'est-ce qu'il dit le vétérinaire ?
18: Que ça pouvait être dû aux hélicos qui étaient là.
15: Aurélie et Loïc ne sont pas les seuls touchés. Dans un rayon d'une vingtaine de kilomètres, la FDSEA recense plusieurs bovins blessés, mais aussi 400 volailles mortes après avoir été effrayées. Les éleveurs ne remettent pas en question les exercices militaires, mais demandent à être prévenus pour pouvoir s'organiser et limiter le stress des animaux.
18: Mettre des chaînes d'alimentation ou de la musique pour un peu camoufler le bruit, ouais. Fermer nos rideaux et nos portes à ce moment-là, peut-être pour limiter, peut-être pas éviter, limiter. Après, c'est toujours dommage. Après, c'est sûr, ils font leur métier, nous, on fait le nôtre.
15: Aurélie et Loïc ont déposé plainte. Ils espèrent désormais être indemnisés par leur assurance.
5: Merci beaucoup, Mathieu Lepineau. À Roland-Garros, le Tchèque Mensik a rejoint hier soir l'Allemand Zverev en demi-finale. Au programme du jour, chez les hommes, Ogé Aliassime contre Coboli. Et puis le duel d'Italien ce soir, Berrettini contre Arnaldis dans la session nocturne. Chez les femmes, on suivra entre autres la numéro 1 mondiale, Sabalenka, qui affronte la Russe Schneider.
1: Et puis le général de Gaulle débarque donc au cinéma.
5: Oui, la bataille de Gaulle, premier volet, l'âge de fer qui sort donc ce jour. Le deuxième, J'écris ton nom, sera sur les écrans le 1er juillet. Les années 40-44 du général. Avec dans le rôle titre Simon Abkarian, le rôle d'une vie évidemment pour cet acteur qui décrit lui un vrai travail qu'il a dû faire sur le corps notamment.
19: La silhouette, la gestuelle, la physicalité, je dirais même plus, il bouge comme personne d'autre cet homme. C'est l'acteur principal de son histoire. Et ensuite c'est la voix. On a travaillé toute une nuit là-dessus, comme un cadran, de 0 à 100. Et j'ai vu jusqu'où je pouvais pousser le curseur, quoi. Cet homme-là, il est inscrit dans l'inconscient collectif français. Et tout le monde l'a déifié, l'a statufié. Et nous, notre travail avec Antonin, c'était de le ramener à la vie.
5: Voilà pour ces propos recueillis par Stéphane Boutsock.
1: Et notez que le général de Gaulle, en l'occurrence, donc Simon Abkarian, sera l'invité d'RTL Soir avec Anne-Sophie Lapix. Rendez-vous tout à l'heure à 18h30. Les courses, ça va être un peu plus tôt, 13h55 à Laval.
5: Oui, les conseils pardon de Dominique Cordier, le 9, le 2, le 11, le 16, le 6, le 10... Et le 8, l'outsider d'RTL, c'est le 11, Jojo Toons.
1: Merci beaucoup à vous, Olivier. Bon, on vous retrouvera tout à l'heure pour le journal de 9h. Il est 7h10.
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1: Et la polémique ne retombe pas 4 jours après la finale de la Ligue des champions de football et les incidents qui ont suivi dans les rues de Paris. Ce matin, et c'est donc notre événement sur RTL, nous avons recueilli le témoignage d'un policier qui a bien cru voir venir sa dernière heure l'autre soir quand il s'est retrouvé avec quelques collègues au milieu des émeutiers du côté du Trocadéro. C'est un policier de la BAC, nous l'appellerons Fabrice, et il a accepté de se confier longuement à Maxime Lévy.
6: J'ai eu à protéger personnellement avec mon unité au niveau du Trocadéro quand les deux collègues de la BAC 92 ont été blessé par une bombe artisanale, c'est horrible. On est en combinaison et on a des chaussures adaptées pour résister. Là, les éclats de cette grenade ont traversé les chaussures. Ils avaient des impacts et des plaies ouvertes sur toutes les jambes, sur les deux jambes. C'est atroce, là. Ça, c'est des collègues qu'on va pas revoir avant des jours et des jours.
20: Et pourtant, l'après-midi avait bien commencé.
6: Alors, au début, c'était assez calme, sans trop de difficultés, il faisait beau. Puis, vers 23h, 22h30, 23h, là, c'était parti pour toute la nuit. Le danger, c'est que, à travers ces foules, on a commencé à recevoir, notamment au niveau de Trocadéro, des premières bouteilles en verre. Alors, elles sont lancées de la foule et vous savez pas d'où ça vient. J'ai eu un collègue qui a eu la lèvre ouverte, justement, parce qu'il avait pas baissé à temps la visière de son casque. Moi, personnellement, j'en ai pris une sur le casque à l'arrière qui a cassé. Heureusement, j'avais mon casque. Passé dans des endroits, on s'est fait caillasser, on a eu plusieurs véhicules de chez nous qui ont eu les pare-brises, les lunettes arrière, les côtés, la carrosserie endommagée, on a des vitres qui ont volé en éclats. Par exemple, quand on vous tire sur votre véhicule avec des tirs de mortier en tir tendu, quand la vitre est tombée, l'habitacle est à nu, donc vous êtes en danger.
20: Et est-ce que vous sentiez que la situation vous dépassait par moment?
6: Le problème, c'est qu'on subit. Trop souvent, on se retrouve sur des zones où il y a des milliers de personnes qui sont là pour faire la fête, et parmi eux, il y a des fauteurs de troubles qui s'intègrent dans la foule. Et on est vite débordé en fait. Nous, sur le secteur de Trocadéro où on était, on a dû tenir pendant plus d'une heure et demie. Rapidement, on était à court de munitions. On n'avait plus rien. On devait attendre une unité constituée de gendarmes mobiles qui devait nous remplacer à cet endroit. Rapidement, au bout d'une demi-heure, trois quarts d'heure, on n'avait plus rien. Samedi, je suis arrivé au travail, il était 16h. Je suis rentré chez moi, il était 9h du matin. J'ai mangé, je me suis couché, je me suis relevé à 14h et je suis reparti à 15h. Donc je suis resté une heure chez moi après mon réveil. Je suis reparti parce qu'après il y avait les célébrations qui heureusement se sont bien passées.
20: Dans les tout prochains jours, il va y avoir la Coupe du Monde de football, la fête de la musique et puis un peu plus tard le 14 juillet. Est-ce que vous êtes inquiet à l'approche de tous ces événements?
6: Parmi les collègues expérimentés, il y a quand même une certaine appréhension parce que événement après événement, on se dit là on a passé le cap. Avant, vous aviez le 13-14 juillet. Grosso modo, à 2-3 heures du matin, c'était terminé. Là, ça dure dans la nuit, le jour se lève, les gens sont toujours là. Et avec la Coupe du Monde, ça va être... En plus, on va décaler des collègues. En plus, ça arrive pendant les congés annuels. Donc, beaucoup de collègues vont être en congé. On va être certainement moins nombreux. Ceux qui sont là vont enchaîner les jours, parce qu'ils vont être appelés. Donc oui, ça va être assez compliqué.
1: Témoignage recueilli par Maxime Lévy du service police-justice d'RTL. À suivre l'édito d'RTL Matin avec Étienne Jernel. Bonjour Étienne.
21: Bonjour Thomas, bonjour à tous.
1: Et alors ce matin, une revenante NKM, autrement dit Nathalie Kosciusko-Morizet. Mais pourquoi elle et pourquoi maintenant?
21: Mais pourquoi? Parce que NKM a cette capacité formidable et précieuse d'ennuyer tout le monde à l'intérieur de son propre parti.
1: Et ça vous plaît, hein?
21: Bon. Ah, j'adore.
1: Et puis ce sera le visage du jour avec vous Agnès Bonfillon. Bonjour Agnès.
22: Bonjour Thomas, bonjour à tous.
1: Un visage qu'on ne devra pas oublier puisque c'est celui d'Edgar Morin à qui la nation va donc rendre hommage tout à l'heure.
22: Ce géant de la pensée mort à 104 ans, un siècle à observer, chercher sans oublier d'aimer.
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1: Il est 7h17, l'édito d'RTL Matin, Étienne Germel. Elle avait dit « La politique, pour moi, c'est terminé » et elle avait pris ses valises pour aller s'installer à New York. C'était il y a 9 ans. Et aujourd'hui, eh bien la revoilà, Nathalie Kosciusko-Morizet. Et alors, il y a quelque chose que vous aimez bien chez elle, Étienne, c'est sa capacité à ne pas être toujours bêtement d'accord avec son camp.
30: Oui, Thomas et Édouard Philippe, quel soutien ! Elle est revenue pour ça et prévenue. La discipline de parti, c'est pas sa tasse de thé. Nathalie Kosciusko-Morizet a beau avoir fait son service militaire dans la marine, après Polytechnique, elle a passé son temps, sa carrière politique, à prendre à contre-pied son parti qui s'appelait à l'époque l'UMP. Alors, écologiste militante, à une époque où à droite, on n'était pas vraiment porté sur la chose, libérale sur les questions de société, elle avait refusé de voter contre le mariage pour tous en 2013, alors que l'écrasante majorité de son parti s'y était durement opposée, favorable à la PMA pour toutes, etc. Alors dans le détail, elle a fâché tout le monde dans son parti. Hein. Admiratrice de Margaret Thatcher dans un parti où beaucoup étaient encore dans la doctrine chiracienne, vous savez, la fracture sociale, et très opposée à la ligne droitière de Patrick Buisson, pourtant si influent auprès de Nicolas Sarkozy.
1: Bon, mais c'est bien ça d'être dissident presque systématique dans son parti ?
30: Oui, ils sont intéressants, les gens qui sont comme ça, souvent capables de penser contre leur camp, ça prouve aussi un certain caractère, ou bien ça forge les caractères, ça peut être les deux. NKM, elle me fait un peu penser à Gérard Collomb, l'ancien maire de Londres, qui était une sorte de socialiste de droite. Il dénonçait le boulet des dépenses publiques quand on ne parlait que d'impôts au PS. Il évoquait les sujets de sécurité quand, dans son parti, on parlait de sentiment d'insécurité. NKM a eu, dans sa carrière politique, cette manière de hérisser le poil de tout le monde tout le temps. Elle ponctuait d'ailleurs souvent ses phrases de cette locution que je vous cite, c'est pas moi, je vous la cite, j'en ai rien à foutre.
1: Et vous dites que ça manque à la politique aujourd'hui, quoi.
30: Oui, car la politique des partis est revenue à l'Assemblée avec la fragmentation, et ça ne sert pas vraiment l'intelligence collective. Vous savez, Nathalie Kosciusko-Morizet a confié par le passé son admiration pour Simone Veil, avec un W, la philosophe. Oui. Or, Simone Veil, la philosophe, avait publié en 1950 un petit essai brillant et provocateur intitulé « Notes sur la suppression générale des partis politiques ». Et je vous en cite un court passage. Presque partout, et même souvent pour des problèmes purement techniques, l'opération de prendre parti, de prendre position pour ou contre, s'est substituée à l'opération de la pensée. Fermez les guillemets. Toute ressemblance avec des événements récents et des personnages actuels serait évidemment fortuite.
1: Bon, ça c'est plus Simone Veil, c'est vous, la fin. Merci beaucoup, Étienne Germel, directeur du Point. On vous retrouvera évidemment demain matin.
30: C'est moins bien.
1: Il est 7h19. Le visage du jour, c'est donc celui d'Edgar Morin, le philosophe et sociologue qui s'est éteint il y a quelques jours à l'âge de 104 ans. Edgar Morin, Agnès Bonfillon, à qui un hommage national sera rendu. Ça va se passer à partir de 11h tout à l'heure aux Invalides.
31: Hommage à ce regard qu'il a gardé jusqu'au bout, un regard d'enfant curieux.
8: Le fait de vivre aujourd'hui comme j'ai toujours vécu, en ayant les mêmes sentiments juvéniles que je peux avoir, c'est quelque chose qui fait que je me laisse jamais submerger par la nostalgie.
22: Edgar Morin a traversé plus d'un siècle. Imaginez les totalitarismes, la Seconde Guerre mondiale, mai 68, la chute du mur de Berlin, mais aussi Internet, l'intelligence artificielle, tout cela concentré en une seule vie. Mais chez ce fils de parents juifs grecs, tout commence par un drame, la disparition de sa mère alors qu'il n'a que 10 ans. Il en parlait encore en 2023 dans un entretien sur le site de l'INA.
8: Je crois que c'est la plus grande souffrance que l'on puisse concevoir. Même encore aujourd'hui, je la ressens avec un étonnement incroyable. Ça m'a marqué à jamais.
22: La fragilité humaine, la mort, il sait de quoi il parle. Pendant la guerre, le jeune homme, né à Paris, rejoint Toulouse pour ses études de droit. Il entre dans la résistance et abandonne son nom de naissance, Naoum, pour s'appeler Morin, un peu malgré lui.
8: Je dis à la camarade qui vient me chercher, à partir de maintenant, je m'appelle Manin. Et quand elle me présente aux autres camarades, elle dit, je vous présente le camarade Morin. Et je suis devenu Morin.
22: Pour toujours, c'est sous ce nom qu'il adhère au Parti communiste. L'aventure tourne court, il en est exclu début des années 50. Déjà, Edgar Morin refuse les dogmes, déjà il préfère le doute aux certitudes.
1: Et c'est vrai qu'Edgar Morin aura passé toute sa vie à combattre les idées toutes faites.
22: Hein. Ah, sociologue, philosophe, anthropologue, impossible de faire entrer ce père de deux filles dans une case. Il a passé son temps à chercher et observer le monde qui l'entourait. Je ne sais pas si vous le savez, mais c'est lui qui est à l'origine de l'expression « yéyé ».
1: Ah bon ?
22: Car dans les années 60, oui, il observe la jeune génération.
9: Elle a des inspirations, elle a créé ses propres codes, ses lieux, qui sont les rassemblements de rock, etc. Donc je fais une série de deux ou trois articles, dont l'un s'appelle le yéyé, parce qu'évidemment il disait « ya, ya ».
22: Des thèmes divers et variés donc, tout ce qui fait l'être humain en somme, dans sa grande complexité, d'où ce conseil qu'il donnait aux jeunes générations.
8: Essayez de réaliser vos aspirations, cultivez-vous, essayez de vraiment goûter la poésie de la vie.
22: La poésie de la vie, le fil rouge de son existence.
8: Pouvoir aimer, pouvoir s'émerveiller, pouvoir admirer, pouvoir adorer. Que ce soit une personne, un coucher de soleil, un vol d'hirondelles, un visage, c'est ça vivre.
22: C'est ça vivre. Et c'est ce qu'Edgar Morin a fait pendant 104 ans.
1: Tellement juste et tellement émouvant, Edgar Morin, à qui la nation rendra donc hommage tout à l'heure à 11h aux Invalides en présence du président de la République, Emmanuel Macron. Merci beaucoup à vous, Agnès Bonfillon. Et bonjour, Aude Vernuccio.
10: Bonjour Thomas, bonjour à tous.
1: Dans quelques minutes, ce sera le journal de 7h30. Et ce matin, vous allez nous parler d'une triste exception française qui a de quoi inquiéter les consommateurs que nous sommes tous.
10: Oui, le cadmium, ce métal lourd, cancérogène, que vous retrouvez pourtant dans vos assiettes, le pain, les pâtes, les pommes de terre, même le chocolat. En France, les taux retrouvés dans l'organisme sont 4 fois plus élevés qu'ailleurs en Europe. Alors une proposition de loi s'en mêle.
1: Et vous nous expliquerez évidemment pourquoi c'est plus élevé chez nous que dans les autres pays. On vous retrouve dans 5 minutes maintenant pour le journal de 7h30, mais avant ça, la météo. Bonjour Louis Baudin.
11: Bonjour Thomas.
1: La météo, c'est on ne sait plus très bien là.
11: Non, c'est encore très moyen aujourd'hui, notamment dans la moitié nord. Ça ira mieux près de la Méditerranée.
1: C'est marrant, il y a des giboulées, ça tombe et après ça redevient bleu, puis après ça se recouvre et c'est...
11: C'est ça.
1: C'est le printemps.
11: Giboulée de mars, mais c'est dommage parce qu'on est au mois de juin.
1: Parce qu'on n'est plus tout à fait au mois de mars. Allez, les détails, ce sera après les grosses têtes sur RTL. À tout de suite.
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1: Avant le journal d'Aude Vernuccio, les grosses têtes avec Richard Orlinski qui prépare son prochain voyage.
18: J'ai réservé un ticket pour aller dans l'espace.
19: C'est vrai ?
18: J'ai rencontré Jacques Bezos l'année dernière et en fait c'est un truc de fou, tu montes dans l'espace pendant 10 minutes, ça coûte entre 1 million, 3 et 2 millions, mais si tu t'y prends à l'avance, tu peux payer autour de 300 000 euros.
19: Ah bah c'est bon alors. Non mais il a vraiment des discussions qu'on n'a pas, nous on s'y prend à l'avance pour prendre un billet, on dit il est à 300 euros au lieu de 800. Lui, il se prend à l'avance pour 300 000 au lieu d'un million trois.
3: Non, il paraît que tu vois rien.
18: Non, si, t'es dans le noir. Alors moi, je suis un peu le peur du vide. Donc peut-être que moi, je verrai rien. Je fermerai peut-être les yeux. Mais en tout cas, tu vois un truc noir, c'est incroyable.
1: Voilà, pas sûr que Richard Orlinski aille dans l'espace. En revanche, il y aura bientôt un berrichon dans l'espace. C'est l'une du béret républicain, Arnaud Prost, hein, qui va s'envoler l'an prochain pour la station... Non, c'est pas la station spatiale internationale d'ailleurs, hein, lui.
20: C'est une station privée.
1: C'est une station privée. Exactement. C'est une toute première.
20: Toute première.
1: Et puisque vous êtes là, Louis Baudin, ça, oui. Parlez-nous du temps de ce mercredi, parce que c'est très très agité encore.
20: Exactement. On a encore des averses en ce moment du côté de la Franche-Comté. Il y en a également du côté de la Dordogne. Enfin voilà, le temps est encore nuageux, incertain, et il le restera tout au long de la journée, principalement quand même dans la moitié nord, avec d'ailleurs l'arrivée d'une nouvelle perturbation au nord de la Loire cet après-midi, donc des nuages, de la pluie, ça progressera de la Bretagne vers le Nord-Pas-de-Calais, puis du Val-de-Loire vers l'Île-de-France, des averses également dans le nord-est, et puis dans le sud quand même, de l'Aquitaine aux Alpes à la Méditerranée, là ça devrait être un peu plus sec, un peu plus ensoleillé, ça sera même très ensoleillé près de la Méditerranée, mais avec du vent, Mistral et Tramontane atteignant les 70 km/h, le vent soufflera d'ailleurs également sur le littoral de la Manche cet après-midi jusqu'à 60-70 km/h. Donc, vous voyez, encore une journée très très moyenne pour un mois de juin. Les températures, ben, ce sera pas tout à fait de saison, hein. Ce matin, on a 9 degrés à Mende, 10 à Saint-Étienne, et cet après-midi, 18 à 21 degrés seulement dans la moitié nord. C'est un peu en dessous des moyennes, 21 à 24 degrés dans le sud et 25 à 28 quand même près de la Méditerranée.
1: Bon, les jours qui viennent, c'est quoi la tendance là?
20: Ben, c'est un peu incertain dans un premier temps, hein. Très humide, de la fraîcheur, et puis quand même, ça devrait bien finir. Dimanche, un peu plus de soleil, et puis début de semaine prochaine, l'anticyclone a l'air de revenir. Bon, j'y vais prudemment.
1: Retour de quelque chose qui ressemblera à l'été, peut-être.
20: Oui, j'espère que je vais pas un peu trop vite en besogne.
1: Mais votre prudence, il vous honore.
20: Mais normalement, ça devrait être ça.
1: Bon, et on prend aussi. Merci beaucoup, Louis Baudin. Merci de vous réveiller à l'écoute d'RTL. Il est 7h29.
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1: Le journal de 7h30 vous est présenté par Aude Vernuccio. Les médecins avaient sonné l'alerte. Une proposition de loi écologiste s'attaque aujourd'hui au cadmium. Le

0: cadmium. Alors, il existe des normes européennes, pas plus de 60 mg par kilo d'engrais, mais la réglementation française ne les respecte pas. Elle autorise jusqu'à 90 mg. Récemment, l'Agence de sécurité sanitaire a pourtant sonné l'alerte. L'ANSES a préconisé de passer à 20 mg. Et c'est justement ce que propose cette loi du député écologiste Benoît Biteau, sachant qu'il existe des engrais sans cadmium dans le nord de l'Europe, pas forcément beaucoup plus chers. Et puis, les Marocains sont capables aujourd'hui d'en retirer une grosse partie. Il y a urgence, explique le député. Selon l'ANSES, la moitié de la population française a trop de cadmium dans l'organisme avec des risques de cancer, d'ostéoporose. Nous en avons même dans notre corps 2 à 4 fois plus que dans la plupart des autres pays d'Europe.
1: Virginie Garin, spécialiste environnement et agriculture de RTL. Également à retenir ce matin le profil inquiétant du suspect dans l'affaire de la disparition de Liana dans le Gers. On apprend que ce père de famille est visé par une plainte pour viol sur une fillette de 10 ans depuis août dernier. Le parquet de Toulouse confirme mais dit avoir transféré le dossier à Auch. Pour rappel, l'homme est mis en examen et écroué mais nie être lié à la disparition de Liana, 11 ans, introuvable depuis 5 jours maintenant.
2: Il dénonce un acte insensé, colère des habitants de Pouls. Pouls, c'est dans le Gard. Et là-bas, une citerne a été entièrement vidée par un acte de vandalisme.
1: Ça s'est passé le week-end dernier, alors que les températures approchaient des 35 degrés quand au moins une personne a entièrement vidé une énorme cuve sur un site naturel et qui sert à lutter contre les incendies. 30 000 litres d'eau perdue en quelques minutes, alors que démarre justement la saison à risque des feux de forêt Rémy-Vallès.
3: À quelques mètres de la citerne vandalisée, un grand panneau rappelle les risques d'incendie dans cette immense étendue de garrigue.
4: C'est une honte. Mais à mon avis, pour eux, c'est un jeu. Ils se rendent pas compte quand même. Hein.
3: Claudine, habitante de Pouls, ne décolère pas.
4: C'est quand même les pompiers qui viennent la ravitailler. On sait jamais. Ils viennent avec leurs camions qui sont pleins. Mais s'il y a plus d'eau, comment on fait?
3: C'est pourquoi Jean, chasseur à Pouls, se propose pour faire des rondes nocturnes pour surveiller les 5 citernes de la commune.
5: L'année dernière, il y a eu un feu à Pouls et c'est des petits jeunes qui ont mis le feu. Heureusement qu'on a appelé les pompiers. Il y a eu quoi? Il y a eu 1 hectare de brûlé. On a des garrigues qui sont magnifiques. Faut pas que ça arrive comme en Espagne, comme il y a eu en France, où il y a eu des hectares et des hectares de feu. Non, moi je suis pas d'accord.
3: Car ici, l'eau est une denrée particulièrement précieuse, explique Jean-Antoine Bunoz, le maire de Pouls, qui a porté plainte.
6: Ici, on disait à Pouls que même les serpents mouraient de soif. On a un réseau hydrique très très pauvre. Heureusement que l'eau est montée de la vallée. Et là, Pouls a subi son essor, est passé de 200 habitants à plus de 4500 aujourd'hui. Et donc, on se doit de conserver ce patrimoine hydrique.
3: Et pour le préserver, les patrouilles de police ont été renforcées et des caméras de détection de mouvement installées aux abords des citernes.
1: Reportage signé Rémy Vallès dans le Gard pour RTL.
2: RTL, il est 7h32. Ils n'arrivent pas à en organiser une, alors ils se disent pourquoi pas deux. Le Parti Socialiste envisage désormais une double primaire à un an de la présidentielle.
1: Empêtré dans les désaccords internes, le PS tente de trouver la parade pour désigner un candidat. Arthur Bélier, l'idée n'est qu'une piste, elle a déjà du mal à convaincre au sein de la gauche.
7: Oui, puisqu'on n'a pas réussi à en organiser une, on va en faire deux. Et pourquoi pas trois? Ironise une alliée du PS. Cette primaire en deux temps proposée par Olivier Faure pour sortir de l'impasse prévoit d'abord un vote pour désigner un candidat au sein de la gauche socialiste et démocrate. Comprenez le PS, élargi à Raphaël Glucksmann, voire aussi à Bernard Cazeneuve, avant que ce champion désigné n'aille se frotter aux écologistes, aux communistes et aux ex-insoumis pour déterminer un candidat unique, potentiellement grave. Grâce à une deuxième primaire, voilà la solution à coucher après des semaines de blocage, de réunions à la chaîne et de claquage de portes. Mais avant de voir prendre vie cette double primaire, les adhérents socialistes vont devoir en acter le principe avec un vote le 9 juillet. De quoi faire souffler de lassitude d'un député socialiste, ça ne fait que renforcer mon envie de soutenir directement Raphaël Glucksmann.
1: Arthur Bélier du service politique de RTL. L'actualité à l'étranger et ses signaux de regain de tension au Moyen-Orient. Le Koweït dit avoir été visé par des attaques de missiles et de drones hostiles dans la nuit, tandis que les États-Unis affirment ce matin avoir repoussé des attaques de missiles iraniens dans le Golfe et notamment contre Bahreïn.
2: Et à propos des États-Unis et de l'Iran, on se posera la question avec Bénédicte Tassard après le journal de 8h. La question internationale de ce matin, où en est-on vraiment des négociations de paix entre l'Iran et les États-Unis? Parce que c'est vrai qu'on n'y comprend plus grand-chose.
1: En Ukraine, le bilan des attaques russes s'est alourdi à 23 morts. Attaque dans la nuit de lundi à mardi à Dnipro et dans la capitale. Ce matin, Kiev riposte. Une frappe de drone ukrainien sur un bus reliant Moscou à la Crimée annexée a fait 7 victimes et 11 blessés près de Donetsk.
2: Et c'est au peuple ukrainien que la joueuse de tennis Marta Kostyuk a dédié hier sa belle victoire à Roland-Garros.
1: L'ukrainienne qui a éliminé sa compatriote Elina Svitolina en 3 sets était particulièrement émue à la fin du match.
8: La nuit a une nouvelle.

0: Une nouvelle fois été difficile hier, particulièrement à Kiev. Beaucoup de personnes sont mortes. Je veux dédier ma victoire aux Ukrainiens et à leur résilience.
1: Un propos recueilli par Isabelle Langer. Elle retrouvera demain en demi-finale la Russe Mira Andreeva, tête de série numéro 9.
2: La demi-finale russo-ukrainienne, donc demain sur le central. Roland Garros, c'est toutes les demi-heures à partir de midi sur RTL, avec ce matin Cédric Chasseur et Sébastien Rouxel. Merci beaucoup à vous, Aude Vernuccio. On vous retrouvera tout à l'heure à 8h30. Pour l'heure, il est 7h35 et à suivre, c'est L'Angle Écho. Bonjour François Langlais.
3: Bonjour à tous.
2: Alors ce matin, vous voyez les milliards de dollars valsés autour de certaines entreprises de la tech, comme on dit, entreprises qui ont la cote à la bourse de New York. Et ça vous rassure pas du tout.
3: C'est vrai Thomas, parce qu'en général, les phases de krach succèdent aux phases d'enthousiasme déraisonnable comme celle que nous vivons. C'est pour ça qu'on appelle la bourse le temple des regrets.
2: Le temple des regrets. Puis juste après L'Angle Écho, c'est Dominique de Villepin, ancien Premier ministre, et qui aimerait bien grimper une marche de plus en 2027, qui sera l'invité d'RTL Matin, suivi bien sûr de Philippe Cabrivière.
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2: Il est 7h38, L'Angle Écho, François Langlais. Ils s'appellent Google, SpaceX, OpenAI ou encore Anthropic. Point commun, ils affolent la bourse à New York. Vous aussi, ça vous affole, François, mais alors pas tout à fait dans le bon sens du terme.
3: Vous savez que le mois de juin va être le mois des plus grosses introductions en bourse de tous les temps. À Wall Street. Avec la mise en bourse partielle de SpaceX, c'est la société d'Elon Musk qui envoie des fusées, des satellites dans l'espace, et puis deux géants de l'intelligence artificielle, Anthropic et son système Claude, dont on a déjà parlé à ce micro, et OpenAI et son système ChatGPT. Au total, il y en aurait pour 225 milliards de dollars en 2026, ça n'est qu'une estimation, d'autres parlent de 700 milliards.
2: On peut faire un tout petit peu de pédagogie, réexpliquez-nous ce qu'est exactement une introduction en bourse, François.
3: Bah, écoutez, prenons SpaceX. L'entreprise n'est pas cotée aujourd'hui. Elle estime valoir 1750 milliards de dollars. Montant délirant, hein. Mais c'est vrai que l'entreprise est de très loin le numéro un mondial des lanceurs spatiaux, avec sa fusée réutilisable, géniale, qui permet de placer des satellites en orbite. Comme elle a besoin d'argent, elle va vendre en bourse aux épargnants une petite partie de son capital, 5% environ, sous la forme d'actions. Avantage pour elle, elle récupère le produit de la vente, 75 milliards de dollars. Avantage pour les futurs actionnaires, si l'entreprise se développe, ils vont récupérer une partie des bénéfices, c'est ce qu'on appelle les dividendes, et si le prix qu'ils ont payé n'est pas trop élevé, l'action verra son cours monter.
2: Mais pourquoi ces entreprises ont-elles besoin de tant d'argent ? Vous parlez de sommes impressionnantes quand même.
3: Il y a deux raisons, Thomas. Une officielle et une autre non dite. La première officielle, c'est qu'ils ont besoin d'investir, par exemple dans les gigantesques matériels informatiques indispensables au fonctionnement de l'IA, l'intelligence artificielle. Rien qu'une puce, électronique, l'élément de base de ces systèmes, coûte des dizaines de milliards de dollars. L'autre raison, c'est qu'il y a en ce moment une véritable furie, et pour l'IA, et pour le spatial, et que les investisseurs ont perdu de vue le bon sens le plus élémentaire. Ils veulent monter à bord, quoi qu'il arrive. Autrement dit, c'est le moment idéal pour placer des actions à prix très élevé, en profitant de l'engouement généralisé, et j'allais dire, de la naïveté, en
2: oui,
3: général.
2: Parce que, quand je reprends votre phrase, le moment pour placer des actions à prix très élevé, en profitant de l'engouement, ça s'appelle pas une arnaque, ça ?
3: Écoutez, j'observe une chose qui s'est toujours vérifiée. Le pic des introductions en bourse est toujours suivi d'une forte correction, voire d'un crack. Mmh. C'est ce qui s'est passé en 1999. Avec la bulle Internet, le crack est arrivé au printemps 2000. Or, il est probable qu'avec les chiffres que je mentionnais à l'instant, nous soyons au pic des introductions cette année. Une correction est donc vraisemblable. Il y aura donc aussi des plumées dans le boom boursier actuel. Alors, est-ce à dire que l'IA est condamnée ? Pas du tout. Regardez à nouveau l'histoire de l'Internet. Le crack de 2000, il a absolument pas interrompu la progression des usages. Au contraire, c'est après l'euphorie boursière que les choses sérieuses ont commencé avec la transformation des entreprises et des consommateurs. Ça sera la même chose avec l'intelligence artificielle.
2: Donc d'abord la bulle peut être un peu dangereuse et après les choses se rationalisent.
3: Absolument, et pour longtemps.
2: Merci beaucoup à vous François Langlais, il est 7h42.
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2: Il a été le Premier ministre de Jacques Chirac, il est aujourd'hui le candidat potentiel à la présidentielle de l'an prochain. Dominique de Villepin est l'invité d'RTL Matin. Bonjour et bienvenue sur RTL, Dominique de Villepin.
17: Bonjour Thomas Soto.
2: Alors ce matin j'ai envie de savoir à qui je parle, j'ai envie d'essayer de vous cerner. Alors on va se projeter si vous voulez bien. Là on est le 3 juin 2026. Où est-ce que vous vous imaginez, vous, est-ce que vous vous rêvez dans un an, le 3 juin 2027? Et je vous préviens, la réponse langue de bois du genre « là où je serai utile », ça fonctionne pas. Alors, dites-nous.
17: Je suis d'autant moins pressé de vous répondre qu'entre les deux grands blocs de granit, ouais, que sont les deux extrêmes dans notre pays, c'est-à-dire la France insoumise et le Rassemblement national, le moins qu'on puisse dire, c'est que le paysage est glissant. Et que, pour ne pas faire une raffarinade, la pente est savonneuse. Et on le voit bien du côté de tous ceux qui ont été candidats. Donc nous avons aujourd'hui les candidats de juin, nous aurons d'autres candidats en septembre.
2: Et vous serez candidat de quand ?
17: Ils sont dans les starting blocks, Michel Barnier, Xavier Bertrand et beaucoup d'autres. Nous aurons les candidats de décembre, François Hollande a déjà réservé sa place. Et puis nous aurons le tableau final qui se dressera autour de janvier-février, plus vraisemblablement d'ailleurs février.
2: Donc c'est ça que vous visez. Vous.
17: Ce que je vise, moi, c'est de préparer ce tableau final.
2: Ouais.
17: Pourquoi ? Parce que on peut, et c'est ce que font la plupart des candidats aujourd'hui, s'exercer à sa différence, s'exercer à moi, moi, moi. Ou alors, on peut essayer de construire un nous pour défendre la position de la France aujourd'hui menacée et dans le monde, et la société française aujourd'hui menacée de fragmentation. Mmh. Et toute mon ambition, moi, c'est nous, le peuple, comment on fait pour créer cet esprit de rassemblement, préparer la capacité de la France à se redresser tant de dégâts.
2: Vous avez envie d'être président de la République ? Ça, c'est par oui ou par
17: non. Non, j'ai envie que la France redevienne la France. Et après 10 ans, pour ne pas dire 20 ans, j'estime que les Français ont droit de retrouver leur pays. Nous sommes orphelins de la politique, d'une politique qui n'a jamais cessé de conduire à la division et qui doit retrouver sa capacité à agir. Mmh. Quand on écoute François Langlais, on voit bien les défis aujourd'hui, les défis du numérique, les défis technologiques, les défis en matière de souveraineté.
2: Les défis de la société aujourd'hui, depuis plusieurs jours, on ne parle que d'une chose, c'est des incidents qui ont suivi la finale du Paris Saint-Germain dans les rues de Paris et parfois même ailleurs. Qui est responsable de ce qui s'est passé ce week-end ? Qui ?
17: Alors, d'abord, la difficulté que nous avons à fêter collectivement et sereinement de grands événements, et en particulier dans le monde du football, et en particulier à Paris, parce qu'on a vu que la victoire de Lens n'a pas provoqué la même catastrophe. Absolument.
2: Zéro interpellation.
17: Dans le cas de Paris, le représentant des forces de l'ordre que vous receviez ce matin a tout dit. On a eu le sentiment de subir. Eh bien, il ne faut plus subir.
2: Mais la faute à qui?
17: Alors justement, la faute d'abord à un manque d'encadrement de ces grandes manifestations. On a été capable d'encadrer les Jeux Olympiques. Pourquoi? Parce qu'on a été capable de les préparer, de quadriller Paris, de structurer...
2: Alors on a mis Paris sous cloche pour les Jeux Olympiques.
17: Oui, mais de structurer la fête. Ce qui s'est passé là, c'est que nous avons laissé faire des bandes structurées, parfois très organisées, qui ne voient pas d'autres possibilité que de faire la fête en cassant tout. Ça, c'est quelque chose qui doit être profondément...
2: Donc attendez, si je comprends bien ce que vous dites, vous pointez la responsabilité du ministère de l'Intérieur ou de la préfecture de police ?
17: Mais aussi du PSG.
2: PSG.
17: Mais oui, et aussi de la ville de Paris. Je pense que la préparation, c'est une préparation collective. Ça concerne la ville, ça concerne les associations sportives, ça concerne tous les passionnés de football qui doivent aussi être mobilisés pour que cette fête ne dérape pas. Donc je pense que c'est une responsabilité collective.
2: Pourquoi le
17: encadrée.
2: PSG ? Quel est le rôle du club de foot ?
17: Parce que l'événement se fait autour du PSG, se fait à partir de gens qui souvent soutiennent le PSG, et donc il y a une responsabilité dans l'organisation. Je ne dis pas que c'est eux qui sont responsables de ceux qui cassent, mais je dis dans la préparation de l'événement, nous devons encadrer ces événements. Et nous devons, lors de ces manifestations, mieux isoler. Aujourd'hui, il y a toute une série de techniques, notamment l'intelligence artificielle, qui permet de repérer très en amont ces groupes qui veulent en découdre. Donc il faut être capable de les isoler et éviter qu'ils ne se mêlent au reste de ceux qui veulent très
2: vous dites
17: tranquillement
2: faire la fête. Manque de moyens humains et manque de moyens technologiques pour faire face aujourd'hui ?
17: Manque d'anticipation. Je dis, nous sommes dans la situation d'un pays qui sait ce qui va se produire. Nous savons que lors de la Coupe du Monde, nous aurons des débordements. Et il faut donc anticiper et adopter les bonnes pratiques qui permettent d'éviter que cela ne se produise. Avec la surprise devant les tribunaux de constater que ceux qui passent devant les tribunaux ne sont pas des multirécidivistes, ce sont souvent des primo-délinquants.
2: Beaucoup disent qu'il n'y a pas assez de fermeté de la part des tribunaux. Il n'y a pas assez de ces délinquants qui vont en prison. Vous êtes d'accord avec ça ou pas ?
17: Mais il faut de la fermeté. Mais la fermeté ne peut pas être la seule réponse. S'il suffisait de tourner le bouton de la surenchère pour tout régler dans notre pays, ça se saurait. Ce n'est pas si simple. Et c'est pour cela que anticiper, mettre en place des dispositifs, mettre en place des spécialistes capables de mobiliser et structurer une manifestation, je pense que c'est un travail qui doit
2: être fait. Sur la réponse pénale, vous ne faites pas partie de ceux qui disent « la justice ne fait pas son travail ».
17: Mais la justice, elle traite ceux qui sont déférés devant la justice et qui, une fois de plus, vous n'allez pas traiter un primo-délinquant comme vous traiterez un multirécidiviste. Donc, la réponse pénale, elle est assez attendue dans ces circonstances-là. Reste que nous devons faire en sorte que ceux qui... peut-être sont venus dans cette manifestation et se sont retrouvés dans le rôle du casseur, bien sûr, soient sanctionnés, mais soient empêchés d'agir comme ils le font, et donc structurés, organisés autrement.
2: Jordan Bardella a accusé des jeunes issus de l'immigration et qui ne ratent jamais une occasion pour exprimer leur rejet des institutions.
17: Ça, c'est un mensonge, on le sait statistiquement. Quand on regarde les comparutions immédiates, et il suffit de regarder ceux qui sont passés en comparution immédiate, on se rend compte que ce que dit Jordan Bardella est faux. Et j'apprécierais qu'il puisse le constater, le vérifier et s'excuser. Ce sont des simplismes qui... contribue à faire ce que le Rassemblement National fait merveilleusement, c'est-à-dire à cliver la société française, à monter une partie de la société contre une autre, et à nous empêcher de trouver les vraies réponses qui doivent passer par une vision pragmatique de la situation.
2: Vous êtes très très critique sur ce qui s'est passé. Est-ce que vous demandez, puisque c'est la mode, une commission d'enquête parlementaire, par exemple, ou quelque chose comme ça ?
17: Je pense que Laurent Nunez, le préfet de police, sont des gens assez expérimentés pour se mettre autour d'une table et pour réfléchir de façon très sereine pour organiser des schémas de prévention qui doublent la nécessité d'être ferme et répressif face à la bande de ceux qui veulent casser les choses. Donc il y a un travail que la police est capable de faire de son côté, et changer la doctrine de maintien de l'ordre, c'est une nécessité.
2: Il risque d'y avoir un caillou judiciaire sur votre chemin présidentiel, Dominique de Villepin, et vous le savez, puisque vous êtes sous le coup d'une enquête préliminaire du parquet national financier pour avoir reçu et gardé deux statuettes de valeur offertes par le président du Burkina quand vous étiez ministre des Affaires étrangères entre 2002 et 2004. Vous avez reconnu une erreur, vous les avez rendues, ça y est, ces statuettes ?
17: Oui, il y a longtemps, oui.
2: Bon, mais c'est quand même bizarre de reconnaître une erreur une fois qu'on ait pris le doigt dans le pot de confiture, non ?
17: Bah, tout simplement parce qu'il faut être informé de la chose. J'ai d'ailleurs constaté que Monsieur Bourgi avait, en 2011, évoqué cette situation, donc ce n'est pas une situation nouvelle.
2: Vous étiez au courant depuis 2011 ?
17: Non, j'ai constaté a posteriori qu'il avait évoqué, devant Jean-Pierre Elkabbach, cette question de statuette. Mais il a évoqué tout et son contraire, donc il est difficile de donner quelques crédits à ce qu'il dit.
2: Okay. Il n'y a pas une petite présomption d'embrouille chez vous, là, dire bon, ça passe, je les garde, elles sont jolies, puis non ?
17: Non, d'ailleurs, elles étaient remisées dans un coin, donc j'étais ravi de me débarrasser de ces statues, et elles sont très bien aujourd'hui au Quai d'Orsay.
2: Vous vous souvenez de la phrase de François Fillon, devenu célèbre, imagine-t-on le général de Gaulle mis en examen ? Est-ce que si vous étiez mis en examen dans cette affaire, cela mettrait fin à vos projets présidentiels ?
17: Je connais un tout petit peu la justice, et je ne suis pas sûr que ce soit un scénario qui soit envisageable.
2: Et si ça arrive ?
17: Mais en tout état de cause, ma détermination à participer à l'élection présidentielle est entière et en même temps à répondre entièrement à la justice.
2: Pardon, vous n'avez pas répondu.
17: C'est avec beaucoup de sérénité que...
2: Si vous êtes mis en examen, c'est une hypothèse, comme il y en a d'autres, si vous êtes mis en examen, ça ne vous empêchera pas d'aller au bout ?
17: Ma détermination est entière.
2: Votre détermination est entière. Je voudrais qu'on se dise quelques mots de Donald Trump, de la situation en Iran. Qu'est-ce qu'il faut faire avec Donald Trump ? On voit que la situation est totalement bloquée.
17: La première chose, c'est ouvrir les yeux de Donald Trump sur la situation de la région. Nous sommes dans une impasse. La politique qui a été menée par Benjamin Netanyahou et lui n'a pas porté les fruits espérés par eux. La logique de guerre n'a pas permis de régler la situation de l'Iran et au contraire a permis de découvrir qu'il y avait un nouveau problème qui est celui du détroit d'Ormuz.
2: Vous savez qu'il se fout complètement de ce qu'on peut lui dire, nous.
17: Bien sûr, mais il ne se fout pas de la réalité, il ne se fout pas des marchés et aujourd'hui, les États-Unis, l'armada américaine est empêtré dans cette région, et on voit bien avec les limites qu'il est en train d'essayer de mettre à Benjamin Netanyahou, qu'il souhaiterait malgré tout essayer de sortir par le haut de cette situation. Il se trouve que l'expertise sur le dossier principal, la question nucléaire, c'est les Européens qui l'ont. Donc il faut que les Européens reviennent dans cette négociation, apportent une main secourable à Donald Trump pour essayer
2: Donc
17: de sortir...
2: Donc il faut lui tendre la main là.
17: Oui, tendre la main, montrer le chemin surtout, parce qu'il y a un chemin pour reprendre la négociation nucléaire sur les missiles et sur la question des proxys, du Hezbollah et du Hamas, pour ouvrir une perspective de paix en tirant les leçons de ce qui s'est passé. Et on voit le drame que cela est pour les États du Golfe et pour l'économie mondiale quand on voit les conséquences en matière énergétique.
2: Merci beaucoup Dominique de Villepin d'être venu ce matin sur RTL. Restez avec nous dans un instant, c'est Philippe Cavrivière qui arrive. À tout de suite.
17: Avec plaisir.
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2: Bonjour Philippe.
8: Bonjour.
2: L'ancien Premier ministre et président de la France humaniste Dominique de Villepin est resté pour votre chronique.
9: Excusez-moi, il y a un problème en régie, ça doit être une erreur. Oh, mais pourquoi ils mettent du ABBA ? Waterloo, c'est... Quel rapport avec l'invité, enfin ? Excusez-les, c'est des crasseux, ils votent Philippe Poutou, ces intermittents. Non, il fallait commencer par ça. Pourquoi ? Musique du film La Haine de Mathieu Kassovitz qui vient d'annoncer qu'il voterait pour vous. Bon, c'est classe, c'est urbain, c'est ghetto, c'est tout vous, Dominique le ghetto. Bonjour Dominique, d'ailleurs merci, parce que Dominique n'est pas venu les mains vides, il nous a filé les statuettes. Il m'a dit, j'aurais pu les vendre à Affaires Conclues, mais les gens auraient gueulé. Ils font tout cher avec ces statuettes de merde. Alors moi j'y connais rien à l'art, c'est pas du Orlinski bien sûr, mais bon. Ça fera beau sur ma cheminée à côté de mon Molière et mon César, que je n'ai pas encore, mais je suis comme Dominique, je suis déjà en 2027, je me projette. Alors Dominique, j'ai étudié votre bio, vous avez passé votre jeunesse à l'étranger, Afrique, USA, Amérique latine, New York, Caracas, comme moi j'ai envie de dire, moi j'ai fait Maroc, Brésil, Portugal, République Dominicaine. Bon, moi c'était au Club Med, alors d'où la tenue. Mais à part le collier à boules, les paréos, les diplômes et la culture, on est quasi pareil, hein.
2: Quelques tatouages aussi.
9: Oui, un petit peu. Vous avez ensuite fait l'ENA, enseigné les relations internationales à Sciences Po, et c'est là que nos chemins se sont quittés. Il a été préservatif de platine en 93 à Djerba. Je ne crois pas. Chacun ses diplômes.
2: Bravo.
9: Pas de mépris de classe.
2: Question qu'on ignorait sur votre parcours.
9: Je ne vais pas me vanter.
2: Dimanche dernier, Dominique de Villepin a assuré être en route vers l'Élysée.
10: Car j'étais sur la route.
9: Putain, là, on est sur le cul, là.
2: Alma.
9: Là, on... Eh oui, qui aurait cru ? Même Amadou et Mariam vous ont vu venir, sachant que les deux sont non-voyants et qu'il y en a un des deux qui est non-voyant et décédé, il vous a vu venir quand même. Alors, pardon, mais cette candidature, on est déçus. On est un peu déçus quand même, parce que vous l'avez dit sur France Info. Bon. Dominique, moi, je voyais faire une annonce un peu plus, avec un peu plus de panache. Vous nous avez habitués à des images un poil plus glamour, quoi. Genre après un triathlon, torse nu après un footing sur la plage, à peine essoufflé avec un petit filet de sueur qui sent délicieusement le muscle et qui serpente le long de votre torse, fin et musclé qui descend jusqu'au... Enfin, bon, bref, je m'emballe. Non, on s'attendait à une vraie annonce. Puis déjà, on voulait que ce soit chez nous, accessoirement, Dominique, avec Thomas Soto, peut-être en Michael Douglas dans Basic Instinct. Dominique, on sait tout, tous les éléments concordent. Les visites en province, la présence dans les médias, les tacles aux concurrents. Tu feras quoi entre les dimanches 11 et 18 avril 2027 ? Tu vas répondre ? Ben non, il répond pas. Il y a une chose, moi, qui me tarabuse. Il n'a pas posé la question.
2: Oui.
9: Comment qu'on va dire Monsieur le Président Villepin ou Monsieur le Président de Villepin ?
2: Ah.
9: Oui, mais je demande parce que j'aime bien m'avancer.
2: Comment
9: dans mon
2: travail.
11: C'est comme De Gaulle, hein. C'est pas...
9: Ah, 2000 pas. Donc, tu les connais, c'est bon. C'est confirmé. C'est on l'a eu. C'est bon, on l'a eu.
11: Non, mais il faut faire simple.
9: Voilà.
2: Vous croyez aux chances de Dominique de Villepin ou pas?
9: Avant de répondre, petit bilan des forces en présence. Déjà, qui vous aime? Bah, déjà, vous. Vous vous aimez bien.
11: C'est vrai. Pas vraiment. Non.
9: Non. Vous et les Villepinistes, qui vous admire? Vous encore et la droite, les Chiraquiens, les jeunes et une partie de la gauche. Ça fait du monde, mais vous serez un des 9284 candidats du bloc central. Tous les anciens premiers ministres, ils veulent y aller. Édouard Philippe, le Dalmatien du Havre, Gabriel Attal, le stagiaire de 3e, François Bayrou, l'autre coupe aux grandes oreilles, mais qui n'est pas vraiment un champion. Dominique, il l'a dit pendant l'interview, peut-être Michel Barnier en septembre. Michel Barnier, l'anesthésiste, pour revenir. Vous savez que des gens sont opérés sous hypnose ou sous discours de Michel Barnier. Eh ben, ils se réveillent pas.
2: Dominique de Villepin qui est visé par une enquête donc pour recel de détournement de fonds publics.
9: J'ai pas entendu. Vous me l'apprenez, écoutez. Oui, à cause de deux malheureuses statuettes reçues en cadeau quand vous étiez ministre des Affaires étrangères en 2002. Alors attention, une des deux statuettes, c'était Nicolas Sarkozy qui vous rendait visite, qui était sur le bureau. Alors, vous avez reçu une statuette dans votre bureau, Sarkozy a reçu un dictateur dans son jardin. Pardon, mais s'il y a un biopic à réaliser pour le cinéma, à mon avis, c'est Nicolas qui passe devant. Alors, vous avez été balancé par Robert Bourgi, le croche-patteur de favoris. Les vieux, quand ça s'emmerde, ça devient méchant. Les vieux et les teckels. Et les vieux teckels. Ma grand-mère en avait un. Alors, on s'en fout de ma grand-mère. Alors, on se quitte sur la haine, 1995, la haine qui nous montre les images, avec les images des derniers jours, tous les progrès qu'on a fait avec la jeunesse. Oh, on a progressé, hein?
2: Absolument. Merci beaucoup, Philippe Cavrivière. Merci, Dominique de Villepin.
3: C'est moi qui vous remercie.
2: Vous qui êtes gaulliste, Bruno Tailloux, vous qualifiez de gaulliste d'opérette.
3: Bah c'est déjà pas mal, il vaut mieux être gaulliste d'opérette que de pacotille.
2: Ah, c'est pour lui alors.
3: Oui,
2: c'est la réponse du berger à la bergère.
3: Oui, enfin, il n'a jamais prétendu être gaulliste, c'est un bon villiériste. Et je pense que dans cette compétition-là, tous les Français l'ont compris. Il nous ramène au 19e siècle.
2: Il est en forme, Dominique de Villepin. Merci d'être venu ce matin sur RTL. Très bonne journée à tous, il est 8h.
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2: Le journal de 8h vous est présenté par Céline Landreau. Bonjour Céline.
8: Bonjour Thomas, bonjour à tous.
2: À la une ce matin, le tout premier procès pour obsolescence programmée.
8: L'entreprise Epson, spécialiste des imprimantes, sera jugée cet été accusée d'avoir sciemment poussé les consommateurs à remplacer des cartouches d'encre qui n'étaient pas vides. Les recherches toujours vaines pour retrouver Liana, 11 ans, dans le Gers, disparue depuis vendredi. Après être montée dans la voiture du suspect, l'homme de 41 ans, aujourd'hui en détention provisoire, était déjà visé par une plainte pour le viol d'une autre fillette. À suivre aussi le McDonald's de la Résilience à Kiev. Il vient de rouvrir après avoir été touché une 7e fois par les attaques russes.
2: Juste après le journal, ce sera la question internationale avec Bénédicte Tassard. L'armée américaine dit avoir repoussé des attaques iraniennes visant les pays du Golfe ces dernières heures. Mais où en sont vraiment les négociations de paix entre l'Iran et les États-Unis ? Bénédicte nous le dira.
8: Et cela alors qu'on apprend il y a quelques instants que le trafic aérien est suspendu au Koweït après une attaque contre l'aéroport. 4300 euros net par mois après impôts. Voilà ce qu'il faut gagner pour être considéré comme riche en France. Mais les premiers concernés n'ont pas toujours l'impression d'être à l'aise financièrement, vous l'entendrez. Et puis l'Italie, un modèle à suivre pour la France, en tout cas sur les cours de tennis, si l'on en croit Henri Lecomte, notre consultant que vous retrouverez à la fin du journal.
2: Et puis alors que le film La Bataille de Gaulle sort en salle aujourd'hui au cinéma, c'est le petit-fils de Charles de Gaulle qui viendra nous parler dans un quart d'heure de l'homme qu'on trouvait derrière le chef de guerre, derrière le chef d'État, Yves de Gaulle, qui sera l'invité de Marc-Olivier Fogiel à 8h15.
8: C'est une première en France et même une première mondiale. Epson, l'entreprise spécialisée dans les imprimantes, sera jugée pour obsolescence programmée, convoquée au tribunal correctionnel de Nanterre en juillet. Bonjour Johanna Chabas.
12: Bonjour.
8: L'entreprise est accusée d'avoir délibérément poussé les consommateurs à remplacer des cartouches d'encre qui n'étaient pas vides.
12: Oui, tout part d'une plainte de l'association Halte à l'obsolescence programmée il y a près de 10 ans. À l'époque, elle part d'un constat, les imprimantes Epson bloquent régulièrement l'impression avec un message, les cartouches sont vides. Seulement, à l'aide d'une seringue, l'ONG vérifie et il reste parfois jusqu'à 50% d'encre dans ces cartouches. Selon l'association, une pièce irréparable de l'imprimante s'arrête aussi automatiquement au bout d'un certain nombre d'impressions, poussant le consommateur à racheter une machine neuve, parfois à plus de 200 euros.
8: Et que répond Epson ?
12: Alors l'entreprise a toujours nié les accusations. Selon elle, cette encre qui reste dans la cartouche est là par mesure de sécurité pour éviter les bulles d'air. Et la marque assure que ces imprimantes sont faites pour tenir des années. Si Epson est reconnue coupable d'obsolescence programmée, ce qui serait une première mondiale, elle risque une amende de 5% de son chiffre d'affaires et ses dirigeants encourent 2 ans de prison.
2: Johanna, Epson est loin, très loin d'être la seule entreprise soupçonnée de pratiquer cette obsolescence programmée. Est-ce qu'il faut s'attendre à une avalanche de procès dans les années à venir ou pas ?
12: Alors c'est bien ce que souhaite l'association Halte à l'obsolescence programmée et sa déléguée générale Laetitia Vasseur.
13: C'est très important, c'est une reconnaissance que les consommateurs ne sont pas impuissants face aux pratiques des multinationales. On espère bien que ça puisse enchaîner derrière sur d'autres ouvertures de procès parce qu'on a déposé plusieurs plaintes, parfois depuis aussi très longtemps.
12: Elle a notamment porté plainte contre Apple qui fabrique les iPhones et une autre marque d'imprimante HP. Dans ces deux dossiers, une enquête est ouverte.
8: Explication signée Johanna Chabas, merci.
2: RTL. nouvelle, il est pratiquement 8h04. Liana, toujours introuvable ce matin. On a appris hier que l'homme soupçonné de l'avoir enlevée était déjà visé par une plainte pour viol.
8: Sur une fillette de 10 ans, oui. Plainte déposée en août dernier près de Toulouse, qui a ensuite fait la navette avec Auch, où la procureure dit l'avoir reçue en décembre dernier avant de la confier à la gendarmerie. L'homme de 41 ans, présumé innocent, était en tout cas toujours libre de ses mouvements vendredi quand il a pris Liana dans sa voiture à la sortie du collège de Florence, dans le Gers. Il était 15h. Qu'a-t-il fait ensuite? Il a refusé de parler aux enquêteurs et aux magistrats. Bonjour Patrick Tégéro.
4: Bonjour Céline.
8: Et ce sont donc les enquêteurs qui vont devoir répondre à cette question. Sur quoi vont-ils se focaliser pour y arriver?
4: Eh bien d'abord sur la voiture, ce qu'elle contient et son déplacement. Car pour l'instant, les gendarmes n'ont qu'un seul élément de preuve, l'image de la caméra de vidéoprotection qui enregistre Liana montant dans la voiture du suspect. Il est 15h. Ensuite, il affirme avoir déposé Liana à la piscine. C'est à 5 minutes à peine et rien ne le prouve. Puis on le retrouve à 16h30 à l'école de sa fille. Que s'est-il passé pendant 7h30? Parce qu'il n'a rien dit, qu'il n'a même pas tenté un alibi, les enquêteurs doivent faire parler sa voiture. D'abord le GPS qui garde les trajets même s'il n'est pas activé. Les gendarmes informaticiens utilise des programmes spécifiques pour trouver des données intéressantes parmi des milliards enregistrés. Ça prend du temps. L'analyse de son portable sera peut-être plus rapide s'il l'avait avec lui. L'autre source d'indice, ce sont les traces d'ADN de Liana dans la voiture, surtout si on les trouve ailleurs que sur le siège passager. Par exemple, une trace dans le coffre pourrait confirmer l'enlèvement et la séquestration de la petite fille. L'analyse aussi de son ordinateur et de son smartphone, en particulier avec les historiques de navigation, pourront peut-être aussi permettre de confondre le suspect.
8: Patrick Tégéro dans le Gers pour RTL. Une vingtaine de personnes étaient jugées en comparution immédiate hier à Paris après les violences commises le soir du sacre européen du PSG dans la capitale. Une seule vient de passer la nuit en prison. Il s'agit d'un policier condamné à 2 ans de prison, dont 14 mois ferme. Il était hors service et a braqué et menacé un automobiliste.
2: RTL, il est 8h06 et on en vient à l'actualité internationale. Volodymyr Zelensky réitère son appel urgent à une aide américaine pour recevoir davantage de systèmes de défense anti-aérienne, alors qu'une attaque aérienne russe massive a fait au moins 23 morts hier.
8: Et notamment pour Kiev, où 7 personnes ont été tuées selon le maire. Kiev, où un McDonald's le plus vieux du pays est devenu un symbole de la résilience. Déjà touché à 7 reprises par des attaques, la dernière le 24 mai dernier. Et une fois de plus, il a rouvert en un temps record, Elisabeth Pierson.
14: Le M jaune emblématique à moitié fondu a résisté à l'explosion. Au McDonald's de Lukanivska, à une station de métro du centre historique de Kiev, plusieurs missiles sont tombés il y a 8 jours. Le centre commercial a brûlé, le grand marché aux légumes n'est plus qu'un amas de gravats. Dans ce paysage d'apocalypse, le McDo, miraculé, a rouvert ses portes 3 jours après les frappes. Le personnel n'est pas peu fier.
15: Les missiles ont brisé les fenêtres et endommagé le plafond. La cuisine aussi était totalement détruite.
14: Sergueï, 37 ans, militaire en permission, est venu exprès y prendre son café, juste pour le symbole.
16: Le café du McDonald's, il est franchement pas terrible. À 100 mètres d'ici, je pourrais en trouver un meilleur dans un petit café. Mais je suis venu ici pour soutenir ce lieu. Car c'est la preuve que nous sommes invaincus. En Ukraine, on dit que les gens votent avec leur porte-monnaie. Donc consommer ici, c'est dire merci de résister et de rester ouvert malgré tout.
14: Depuis 2022, 7 fois ce McDonald's a été endommagé. Et chaque fois, il a rouvert en un temps record.
8: Elisabeth Pierson, correspondante de RTL en Ukraine. On vous le disait en titre, le trafic aérien est suspendu ce matin au Koweït après une attaque de drone sur l'aéroport, attaque qui a fait plusieurs blessés. Un peu plus tôt, l'armée américaine avait affirmé avoir repoussé plusieurs attaques iraniennes dans la région du Golfe.
2: Et puis c'est bien connu, on est toujours le riche de quelqu'un, mais selon l'Observatoire des inégalités, les riches sont 4 800 000 en France.
8: Par riche, on entend ici une personne qui gagne au moins 2 fois le revenu médian. En clair, 4 300 € après impôts pour une personne seule, 6 400 € en couple et 10 700 € pour un couple avec 2 ados. Près des 3/4 d'entre eux ont plus de 45 ans et ils sont particulièrement représentés à Neuilly-sur-Seine. 1 habitant sur 2 est riche dans la ville des Hauts-de-Seine. Mais ceux que vous avez rencontrés, Mathilde Piquet, n'en ont pas toujours conscience.
17: Claude sort de sa maison, mocassin parfaitement ciré au pied. Ce chef d'entreprise à la retraite se dégage un revenu de 10 000 euros net par mois.
18: Ces 10 000 euros ne me suffisent pas. Quand on a de l'argent, on dépense plus. Je vais au restaurant 3-4 fois par semaine. Une fois, deux fois par an, je fais un plus grand voyage. Et je ne suis pas un fou furieux à m'acheter des avions, des hélicoptères.
17: Lunettes d'un célèbre créateur italien sur le nez, Christine promène son caniche dans une poussette. Elle travaille dans l'immobilier.
19: Dans la ville de Neuilly, non, je ne me sens pas riche. parce qu'il y a des gens qui travaillent dans la finance, qui ont beaucoup plus de moyens. La classe moyenne a de moins en moins de pouvoir d'achat.
17: Même constat pour Marie.
20: Je me sens pas particulièrement aisée, non.
17: Cette retraitée vient de se garer entre deux voitures de luxe. Avec son mari, il touche 6 500 € par mois. Elle admire les ultra-riches.
20: Il faudrait qu'il y ait davantage de gens comme Bernard Arnault. C'est eux qui enrichissent le pays. On n'empêche personne de devenir milliardaire.
17: Selon l'Observatoire des inégalités, Neuilly-sur-Seine compte 6 fois plus d'habitants riches que la moyenne nationale.
21: Mathilde Piquet pour RTL. L'Assemblée nationale qui examine aujourd'hui une proposition de loi écologiste pour limiter l'usage du cadmium, ce métal lourd, toxique et cancérigène, notamment dans l'agriculture, a reconnu hier la responsabilité de l'État dans un autre scandale sanitaire, celui du chlordécone aux Antilles, où plus de 90% de la population est contaminée par ce pesticide utilisé dans les bananeraies jusqu'en 1993, malgré les alertes de l'Organisation mondiale de la santé sur sa dangerosité. Pour autant, l'indemnisation des victimes n'est pour l'instant qu'un objectif des pouvoirs publics.
2: Ah, vous évoquiez le cadmium. Pourquoi l'inquiétude autour du cadmium grandit en France? Et l'enquête de West France qui nous rappelle que ce métal lourd est omniprésent dans le chocolat, les pâtes, le pain, les pommes de terre, etc. On va à Roland-Garros, il est 8h10.
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2: Pour l'instant, il n'a jamais remporté de grand chelem, mais Alexander Zverev entend bien saisir sa chance cette semaine.
21: Qualifié le numéro 3 mondial pour les demi-finales après sa victoire en 3-7 face à l'Espagnol Rafael Jodar, il affrontera le Tchèque Mensik en demi. Les quarts de finale hommes qui se poursuivent aujourd'hui avec ce duel 100% italien entre les deux Matteo, Berrettini et Arnaldi. Le tennis italien qui impressionne notre consultant Henri Lecomte.
25: Oui, c'est vrai, je suis impressionné par les Italiens pour plusieurs raisons. La première, on perd Yannick Sinner très tôt dans le tournoi. Nous n'avons pas Musetti, qui sont quand même les deux meilleurs joueurs italiens. Donc on se dit, plus d'Italien à Roland-Garros. Bien non. Il y en a encore trois qui arrivent derrière, qui frappent à la porte. Coboli, vous avez Arnaldi et vous avez Berrettini qui revient de blessure. C'est quand même assez exceptionnel. Qu'est-ce qui se passe, en fin de compte, dans le tennis italien? Eh bien, c'est simple. Ce sont que des structures privées. La fédération les aide un tout petit peu, mais surtout ce qui est intéressant, c'est que cette fédération italienne a mis en place énormément de tournois pour les jeunes afin qu'ils puissent, en fin de compte, s'exercer et faire de très très bons résultats. Et c'est le secret de la réussite dont Yvan Lubitschik, le responsable de haut niveau à la Fédération française de tennis, veut s'inspirer.
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2: Merci beaucoup à vous, Céline Landreau. La météo, Louis Baudin, c'est une journée qui va être encore une journée où on va hésiter entre mettre le blouson, ouvrir le parapluie, fermer le parapluie, oui, retirer le blouson.
26: Exactement, alors, surtout dans la moitié nord. C'est vrai que dans le sud, ça ira mieux côté pluie. Il devrait y en avoir un peu moins, voire pas du tout, notamment de l'Aquitaine aux Alpes et à la Méditerranée. Méditerranée où là, ça ramène du grand ciel bleu, mais avec un peu de mistral et de tramontane jusqu'à 70 km/h. Dans la moitié nord, vous avez raison, là sera plus hésitant avec des passages nuageux, de rares éclaircies et des pluies qui reviendront d'ailleurs en force cet après-midi de la Bretagne au Nord-Pas-de-Calais puis du Val-de-Loire à l'Île-de-France. Quelques averses également dans le Nord-Est. Côté température, c'est à peine de saison voire en dessous. 18 à 21 degrés dans la moitié nord cet après-midi, 21 à 24 degrés dans le sud et 25 à 28 quand même près de la Méditerranée.
2: Et si vous commencez déjà à vous demander ce qui vous attend pour le week-end, soyez à l'écoute après le journal de 8h30 puisque nous aurons droit aux prévisions
26: nous serons
2: à
26: là.
2: 7 jours. Merci beaucoup Louis Baudin, il est 8h12.
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2: Avec Bénédicte Tassard. Bonjour Bénédicte.
28: Bonjour Thomas, bonjour à tous.
2: Une heure c'est oui, la suivante c'est non. C'est peu de dire qu'on n'y comprend rien dans les négociations supposées d'ailleurs entre l'Iran et les États-Unis. Tout ça est très opaque. Alors ce matin, vous allez nous aider à sortir un peu du brouillard en répondant à cette question pas si simple. Où en est-on vraiment, Bénédicte, des négociations de paix entre Washington et Téhéran?
28: Au point mort. Et c'est Téhéran qui impose son tempo. Tout est suspendu à une condition posée par l'Iran. Le cessez-le-feu au Liban doit faire partie du deal. Il faut que l'armée israélienne cesse son offensive dans le sud du Liban contre le Hezbollah. Alors, seulement, Téhéran reprendra les pourparlers avec Washington. Attention, le canal n'est pas coupé. Iranien et américain communiquent, Donald Trump l'a affirmé encore hier soir. Mais ce ne sont pas des négociations à proprement parler. Et c'est pour ça que Trump perd son sang-froid face à Netanyahou, le traitant de fou au cours d'une conversation téléphonique relayée par les médias américains. Trump veut signer cette paix avant la Coupe du Monde de foot. avant les 250 ans de l'indépendance des États-Unis le 4 juillet prochain.
2: Mais la Coupe du Monde de foot, c'est dans quelques jours. Premier match. Tout ça parce que l'offensive israélienne au Liban, en fait, retarde son plan de paix. C'est ça qui le rend fou, Trump.
28: Alors, il y a trois remarques importantes à tirer de tout ça. D'abord, les Iraniens sont bien à la manœuvre. Le secrétaire américain Marco Rubio reconnaît que le guide suprême Mojtaba Khamenei, le successeur de son père, Ali Khamenei, est en vie et donne ses directives. Donc, le régime iranien a survécu. Deuxièmement, rien ne dit que les États-Unis vont réussir à récupérer le nucléaire iranien. Téhéran refuse toujours de céder sur ce point, un point qui, on le rappelle, est à l'origine de cette guerre.
2: Deuxième échec.
28: Et troisièmement, la question aujourd'hui, c'est est-ce que Trump va lâcher complètement Netanyahou ? La fébrilité du président américain est un indice, et pendant ce temps, depuis 3 mois, le détroit d'Ormuz est fermé.
2: Alors qu'il était ouvert avant la guerre.
28: Ah bien sûr.
2: Troisième échec. Merci beaucoup à vous, Bénédicte Tassard. La question internationale, tous les matins, après le journal de 8h sur RTL. Il est 8h14 et à suivre, c'est Face à Fogiel, l'interview de Marc-Olivier Fogiel. Bonjour Marc-Olivier.
0: Bonjour Thomas, bonjour à toutes et à tous.
2: Ce matin, vous recevez De Gaulle, Yves De Gaulle, absolument. Petit-fils du général.
0: Yves De Gaulle a 19 ans quand son grand-père Charles De Gaulle meurt. Aujourd'hui sort ce film événement, La Bataille de Gaulle. Alors Yves De Gaulle dit ne pas avoir passé un seul jour sans penser à son grand-père. Va-t-il voir le film ? Que pense-t-il aujourd'hui de la vie politique ? Il est en ligne avec nous dans un instant sur RTL.
2: A tout de suite.
0: A tout de suite.
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2: Il est 8h17, l'interview de Marc-Olivier Fogiel, alors que le film événement La Bataille de Gaulle consacré à son grand-père sort aujourd'hui. Vous recevez ce matin, Marc-Olivier, le petit-fils du général de Gaulle, il s'appelle Yves de Gaulle.
0: Bonjour Yves de Gaulle.
37: Bonjour Marc-Olivier.
0: Le film sort donc aujourd'hui, film événement, la France qui s'effondre, qui signe l'armistice et un homme s'y refuse, votre grand-père Charles de Gaulle. Sans armée, sans appui, il va tenter de créer une organisation politique et militaire, évidemment pour libérer la France de l'occupant. C'est une fierté pour vous tout d'abord Yves de Gaulle de voir l'histoire de votre grand-père au cinéma aujourd'hui?
37: C'est une fierté, mais c'est surtout une nécessité.
4: C'est bien d'essayer de remettre d'aplomb, de remettre en ligne tout simplement la mémoire du général de Gaulle, qui malgré les hommes politiques a tendance à disparaître peu à peu de cette espèce d'inconscient collectif, en particulier dans la jeunesse. Donc c'est bien de refaire des films, de faire des films, de refaire des films, de mettre de la chair sur un personnage qui a trop tendance à être une statue. Et moi je suis très très heureux que on fasse des films vivant sur Charles de Gaulle.
0: Vous l'avez pas encore vu ce film, vous, Yves de Gaulle, vous l'avez pas encore vu?
4: Ah, je ne l'ai pas vu, j'ai pas été consulté, j'ai même pas été invité, donc non, je n'ai pas vu ce film, mais je suis ravi qu'il existe, et j'irai évidemment le voir.
0: Vous, on a une image très solennelle du général de Gaulle, mais vous qui l'avez vu de près, vous avez partagé avec lui des moments intimes, de la complicité, des échanges, des conseils de vie peut-être. Qui est le général de Gaulle en privé pour vous?
4: En privé, c'était un grand-père normal, très accessible, à qui j'ai pu poser toutes les questions que j'ai voulu et auxquelles il m'a toujours répondu, sans phare, sans détour, avec une franchise totale. Il y a quelque chose qui m'a beaucoup frappé dans ce que j'ai partagé avec lui, c'est que le général était un pédagogue, c'est-à-dire qu'il expliquait, il disait quelle était sa position et surtout il prenait le soin, même vis-à-vis d'un adolescent comme moi, d'expliquer pourquoi il pensait comme ça et quel était le sens de sa démonstration.
0: Il était rigide?
4: Rigide, absolument pas. Non. Je vous ai dit, moi, j'ai pu aborder tous les sujets que j'ai voulu. Mais il avait évidemment son point de vue. C'est ça, c'est normal. Mais il ne l'imposait pas. Sa démarche était d'essayer de convaincre.
0: Dans le film, évidemment, il y a l'image forte qu'on imagine de votre grand-père. Mais il y a aussi cet homme envahi par la tristesse. On a même parfois l'impression qu'il traverse des états dépressifs, des moments de doute, d'abattement. Vous qui l'avez côtoyé de près, est-ce que cette fragilité du général qu'on ne soupçonne pas, vous l'avez vu?
4: Alors je conteste totalement cette thèse, hein. Ça n'était pas du tout un individu fragile, absolument pas. Alors vous imaginez bien qu'avec les épreuves qu'il a traversées, il a eu des moments de spleen, c'est normal, avec toutes les épreuves, les combats, les coups de poignard qu'on lui a fait, de temps en temps il avait effectivement des moments de doute, mais ça ne durait que très peu de temps. Et j'ajoute d'ailleurs aussi au passage que c'est une attitude de psychologie dont il se servait allègrement. Il avait une tendance assez naturelle pour faire réagir ses interlocuteurs et les embarquer dans une piste complètement différente, dans le genre tout est foutu, pour voir comment ils allaient réagir.
0: Donc pas un homme dépressif, pas un homme dépressif.
4: Absolument pas. Il était toujours sur la balle, en permanence. Alors de temps en temps, c'est vrai, il prenait des coups sur le nez en permanence, hein, et c'était pas toujours amusant, mais je ne l'ai jamais vu, jamais, à aucun moment, même dans des moments compliqués, comme les événements de mai 68, hein, c'était pas que ça. Il était fatigué, il doutait de son gouvernement, il n'avait plus prise sur les choses, mais il n'était pas du tout dépressif, absolument pas.
0: Et un homme brisé après le référendum constitutionnel perdu de 69, brisé, ça c'est...
4: Brisé, pas du tout non plus, il était triste. Alors il était triste pour lui, bien sûr, parce que sa vie politique était terminée. Il avait mis d'ailleurs le marché entre les mains des Français avec tout le naturel que vous connaissez. Mais il était surtout triste pour la France, parce que ce référendum, contrairement à une thèse qui a été trop répandue, c'était pas du tout un référendum suicide. Ça c'est une ânerie qui est proférée par certains. Il tenait vraiment à ce que ces réformes passent. Il tenait vraiment à ce que le Sénat, la composition du Sénat soit réformée. Il tenait vraiment à ce que la régionalisation soit mise en place en France, et très sincèrement, avec le recul, si ceci avait été fait, je pense que la physionomie de la France et de son organisation administrative aurait été profondément bouleversée.
0: Justement,
4: et malheureusement, ça s'est pas fait.
0: Ça s'est pas fait. Justement, aujourd'hui, quand vous la voyez, la physionomie de la France, très fracturée avec cette 5e République qu'on doit au général, mais qui aujourd'hui semble tirer la langue, montrer des limites, est-ce que vous pensez qu'il est temps de passer à la 6e République?
4: Moi, je pense que la 5e République a été, la Constitution, la 5e République a été abîmée. Elle a été abîmée par ses successeurs. Et ce qui est extraordinaire, c'est que les successeurs qui l'ont abîmée ne sont pas les socialistes. Ce sont ceux qui se prétendaient gaullistes. C'est ça qui est extraordinaire.
0: Précisément.
4: Vous avez historiquement deux projets de loi qui ont été votés par le Parlement à l'automne de l'année 1973, qui était président Georges Pompidou. Ces deux projets de loi avaient un objectif, réduire le septennat et le faire passer au quinquennat. Jacques Chirac a transformé l'essai quand il est devenu lui-même président de la République assez longtemps après. Et ensuite, il y a eu cette réforme constitutionnelle catastrophique de 2008 due à Nicolas Sarkozy. Qui a abîmé la Constitution ? Je vous laisse répondre.
0: C'est clair, on l'entend.
4: Alors aujourd'hui, la Sixième République, qu'est-ce que ça veut dire ? C'est quoi la Sixième République ? C'est une République qui aura un équilibre des pouvoirs qui est différent de ce qu'il est aujourd'hui. Ça n'a aucun sens. Qu'est-ce que ça veut dire, la Cinquième République ? Qui est capable de donner une définition de la Cinquième République ? Certainement pas Jean Mélenchon, qui n'a jamais rien fait de sa vie. Donc, c'est pas lui qui en donne un. Qui donne une définition de la Cinquième ? Ce qu'il faudrait, à mon sens, hein, c'est en revenir aux fondamentaux de la Cinquième République. Non pas pour la faire revivre, mais pour simplement qu'elle fonctionne normalement.
0: Et justement, dans les gens aujourd'hui qui se réfèrent à votre grand-père, le général de Gaulle, à peu près tout le monde, hein, tout à l'heure sur RTL, il y avait Dominique de Villepin, est-ce que, d'abord, ça vous flatte ou vous trouvez ça, d'une certaine manière, un peu galvaudé, cette façon de se référer en permanence au général de Gaulle, à tort et peut-être à travers ?
4: Oh ben écoutez, ça me réjouit, parce que imaginez si ça avait été l'inverse. Si tout le monde se disait, de Gaulle, on s'en fout complètement, tout ça n'existe plus, etc., et ça n'a plus aucune importance. Alors que tout le monde s'en réfère, au contraire, je trouve ça très bien. Simplement, c'est bien gentil de rendre hommage à... Il faudrait faire en sorte que tout ceci qui s'en réclame commence à avoir l'intention d'être sur le point de débuter d'agir.
0: Et il y en a un quand même que vous voyez être sur les traces du général et
4: Charles de Gaulle n'a pas de successeur. Hein, d'ailleurs, il le disait lui-même. Donc, il faut faire avec. Je crois surtout que notre pays, sur le terrain politique, est un pays infantile. Qu'est-ce que c'est que ce corps politique ? Qu'est-ce que c'est que cette psychologie sociale qui consiste à dire « Ah là là là là là, il faut qu'un grand homme vienne nous tirer de notre merde ». Qu'est-ce que c'est que cette façon de se comporter, franchement ? On n'est pas capable de s'en tirer tout seul ?
0: Et donc ça passe pas forcément par une incarnation.
4: Eh ben non, est-ce qu'on pose cette question aux Allemands, aux Italiens, aux autres ? Non. Mais alors pourquoi est-ce que nous, on serait pas capable d'y arriver ?
0: Celui en tout cas qui sera à l'Élysée en 2027, est-ce que vous pensez que comme le général, il doit passer par une voie référendum pour pouvoir finalement avoir l'adhésion encore plus forte des électeurs ?
4: Je crois que qu'il le veuille ou non, il y sera obligé. Il y sera obligé parce que si il doit y avoir un début de résurrection, ou en tout cas de reprise, ça ne pourra pas se passer en dehors de la récupération d'une certaine autonomie et d'une certaine autorité. Autonomie que nous n'avons plus. En particulier, nous n'avons plus celle du droit. Et à partir du moment où vous avez des instances européennes qui décident à notre place, et qui ne nous permettent pas d'agir conformément à ce que serait notre intérêt national, on n'arrivera pas à faire quelque chose. Et accessoirement, une élection présidentielle, c'est le suffrage universel lui-même. Ça vous donne une légitimité tout à fait importante. Mais si vous la confortez immédiatement par un texte référendaire, un projet de loi référendaire, qui dit précisément aux Français « voilà ce que je vous demande de faire », eh bien, je pense qu'il sera renforcé. Et puis, à ce moment-là, de deux choses l'une. Si le référendum ne passe pas, eh bien, le président de la République, il faudra qu'il en tire les conséquences.
0: Allez, il nous reste
4: malheureusement, dans la pratique des choses, on a eu, depuis De Gaulle, les présidents de la République qui n'ont jamais tiré les conséquences des suffrages, comme il aurait fallu le faire.
0: Il nous reste 30 secondes, Yves De Gaulle. Je vais vous faire parler à la place du général, je sais que c'est compliqué. S'il avait vu la France dans cet état-là, il aurait dit quoi ? C'est la chienlit ?
4: Il n'aurait pas été étonné. Parce qu'il se serait attendu à cette dégradation progressive, à cette dislocation progressive, en tout cas sur le terrain politique. Il s'y attendait, il pensait que ça se passerait comme ça. Et qu'il fallait résister contre ce grignotage permanent qui s'est accentué en plus pour d'autres raisons sur le plan sociologique.
0: Merci beaucoup de votre témoignage, éclairage aujourd'hui sur RTL. Le film qui sort, et je rappelle le livre qui est paru en début d'année, le vôtre, Thermidor aux éditions Plomb. Merci Yves De Gaulle d'avoir été en ligne ce matin avec nous sur RTL.
4: Merci Marc-Olivier.
0: Merci.
4: Bonne journée.
2: Et merci à vous Général Fougiel.
8: Demain.
2: On se retrouve demain matin à 8h15 en direct. Merci beaucoup. Dans un instant, c'est le journal de 8h30 et puis ce sera le Monde en Marche avec ce matin Vincent Serrano.
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4: Il est 8h30. L'essentiel de l'info avec Aude Vernuccio. Il a fait face comme Premier ministre aux émeutes de 2005 dans les banlieues françaises. Ce matin, Dominique de Villepin dénonce le manque d'anticipation avant la victoire du PSG de samedi soir.
5: Victoire en Ligue des Champions qui a entraîné des violences urbaines. Plus de 890 personnes interpellées ce week-end. Sur RTL, Dominique de Villepin pointe la responsabilité collective de la préfecture de police de Paris, du PSG et des autorités.
6: La faute d'abord à un manque d'encadrement de ces grandes manifestations. On a été capable d'encadrer les Jeux Olympiques. Pourquoi ? Parce qu'on a été capable de les préparer, de quadriller Paris, de structurer...
4: On a mis Paris sous cloche pour les Jeux Olympiques.
6: Oui, mais de structurer la fête. Ce qui s'est passé là, c'est que nous avons laissé faire des bandes structurées, parfois très organisées, qui ne voient pas d'autres possibilité que de faire la fête en cassant tout. Ça, c'est quelque chose qui doit être profondément...
4: Donc attendez, si je comprends bien ce que vous dites, vous pointez la responsabilité du ministère de l'Intérieur ou de la préfecture de police ?
6: Mais aussi du PSG.
4: PSG.
6: Mais oui, et aussi de la ville de Paris. Je pense que la préparation, c'est une préparation collective.
5: Dominique de Villepin, invité de RTL à 7h40. Il répond par ailleurs à Jordan Bardella, le président du RN, qui a accusé des jeunes issus de l'immigration dans ces violences. C'est faux. J'apprécierais qu'il puisse le constater, le vérifier et s'excuser, dit l'ex-premier ministre. Dans ce contexte, samedi, l'IGPN, la police des polices, enquête sur deux affaires. Deux adolescents grièvement blessés à l'œil, un mineur de 13 ans en Seine-Saint-Denis, un adolescent de 14 ans dans le Val-de-Marne. Eux se disent convaincus d'avoir été blessés par des tirs de LBD. On ne connaît pas encore la version des policiers. Le ministre de l'Intérieur, Laurent Nunez, a promis devant les députés hier de faire toute la lumière sur ces affaires.
4: Alors que la santé mentale des jeunes a été érigée en grande cause nationale en 2025 et en 2026, quel bilan ? Eh bien, selon Santé publique France, 19% des lycéens présentent toujours un risque important de dépression.
5: Alors si on regarde depuis 2022, certains indicateurs s'améliorent. En 2024, 63% des lycéens déclarent un bon niveau de bien-être mental. C'est 12 points de plus qu'il y a 2 ans, mais ils sont encore 20% à avoir eu des idées suicidaires au moins une fois au cours de l'année. Docteur Isabelle Nicolas, psychiatre à l'Institut Montsouris à Paris, dénonce un manque de moyens et une prise en charge encore trop difficile.
7: Le délai moyen pour trouver un psychiatre, il reste catastrophique. Ça reste un vrai problème. Moi, je pense qu'on n'a pas empêché le délitement de l'offre de soins, en tout cas en pédopsychiatrie. Et les moyens financiers n'augmentent quasiment pas. On reste complètement à la traîne.
8: Il y a un grand problème de la santé mentale des adolescents. Les troubles alimentaires, ça a explosé. Et puis, du côté de la prévention, au niveau scolaire, c'est une catastrophe, quoi. Les médecins scolaires, il n'y en a plus. Les infirmières scolaires, c'est réduit comme peau de chagrin. On manque de moyens. On manque de moyens partout en France. Et on a toujours, nous, plus de demandes que de possibilités d'offres de soins.
5: Des propos recueillis par Agathe Landais. Également à retenir, trafic suspendu à l'aéroport international du Koweït, visé cette nuit par des attaques de drones iraniens, d'après l'armée. Il y a des blessés au terminal 1. On ignore encore combien. De son côté, l'armée américaine a affirmé ce matin avoir repoussé des attaques de missiles iraniens dans le Golfe et notamment contre Bahreïn.
4: 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Envahi, littéralement envahi. Des centaines de milliers de chenilles processionnaires ont envahi en quelques semaines les forêts, les parcs et jardins des quatre coins de la France.
5: Ces petites bêtes couvertes de poils qui ne cherchent pas à nous attaquer mais qui peuvent provoquer des démangeaisons et des problèmes respiratoires parfois graves. Les températures, le temps chaud ont précipité leur développement au point que certaines zones de la forêt de Rambouillet restent interdites au public jusqu'à vendredi. De nombreux habitants se font piquer chaque jour. Les pharmacies sont prises d'assaut. Elie Sarmokadim.
9: Depuis le retour des beaux jours, Patricia a les avant-bras couverts de boutons rouges. Les responsables des chenilles urticantes, ces petites bêtes poilues qu'elle a retrouvées dans son jardin.
10: Ça s'envole, c'est dans l'air, c'est transparent, on ne voit pas en fait. Hein. Et ça va partout. Hier, je me suis remis à jardiner un petit peu et j'aurais pas dû. J'ai des boutons, vous voyez, ça démange beaucoup.
9: Pour soulager ces fortes démangeaisons dues à une substance toxique sur les poils de chenilles, Patricia s'est rendue à la pharmacie et elle est loin d'être la seule depuis 10 jours.
11: Tout le monde a énormément de démangeaisons, on n'a jamais vu ça.
9: Isabelle est pharmacienne à Rambouillet.
11: Donc là, vous voyez, regardez ce carton, il était plein ce matin de crème apaisante qu'on n'a même pas le temps de mettre en rayon. On est déjà à la moitié du carton et ce soir, il sera vide.
9: Le plus souvent, ces réactions allergiques s'en vont au bout de quelques jours, mais certaines

0: Peuvent être plus préoccupantes dans certains cas.
1: Être en contact direct avec les chenilles elles-mêmes ou un nid de chenilles, là effectivement ça peut être plus gênant et dangereux. Même.
0: Si vous avez des difficultés respiratoires après un contact avec des chenilles urticantes, il peut s'agir d'une urgence, contactez rapidement le médecin ou appelez le 15.
2: Elissa Armoc a dit Marambouillet pour RTL.
3: Les chenilles urticantes, les moustiques tigres ou encore les frelons asiatiques, tous ces nuisibles, comme on dit, comment lutter, comment faire face, comment se soigner si on y est confronté, ça sera le sujet de C'est notre époque tout à l'heure à 9h15 sur RTL. Et pour poser vos questions dès maintenant, c'est par texto au 74 900 avec le mot-clé matin. Merci beaucoup à vous, Aude Vernuccio. Louis Baudin, la météo à 7 jours. Tiens, je vois en une de la Voix du Nord, le Duchessanne en guest star. La cité Jean Bar va fêter la mer tout le week-end avec ce 3 mois notamment. 3 mois hors normes, classé monument historique. Quel temps va-t-il faire à Dunkerque?
4: Ah, ça va être très hésitant ces prochains jours. Hein, avec, alors si on prend la chronologie, demain, de nouveau, temps très instable avec des passages nuageux, des éclaircies, des averses, un peu comme ce qu'on a connu hier, hein, et parfois même de l'orage. Ça concernera toutes les régions, sauf peut-être le littoral méditerranéen et encore, où avec un peu de vent, ça sera plus dégagé. Les températures ne seront pas de saison, parce que là, ça sera entre 16 et 20 degrés seulement dans la moitié nord, alors qu'on devrait avoir 21-23 degrés. Vous voyez, il en manquera un peu. Dans le sud, on sera autour des 25 degrés quand même, notamment près de la Méditerranée. Pour la journée de vendredi, moins d'averses dans le sud, il en restera encore un peu dans la moitié nord. Samedi, nouvelle perturbation va traverser la moitié nord. Donc vous voyez que pour Dunkerque, ça veut dire des passages nuageux quand même assez fréquents avec encore des averses. Ça sera mieux dimanche, où là on devrait avoir une belle accalmie sur toute la France avec du soleil et forcément des températures un peu plus douces. Lundi, de nouveau un peu d'instabilité. Hier, je vous avais dit amélioration à partir de dimanche. Lundi, c'est pas sûr du tout. Donc je vais attendre mardi pour annoncer le retour de cet anticyclone. Mais voilà pourquoi je vous le disais tout à l'heure, je fais ça très prudemment parce que pour l'instant, ça hésite encore.
3: Il y a une hypothèse selon laquelle l'anticyclone pourrait revenir à partir de mardi.
4: Exactement, les modèles ont l'air assez d'accord sur ce sujet-là.
3: Bon, c'est déjà ça. Merci beaucoup à vous, Louis Baudin. À suivre, ce sera la conso et la santé. Mais d'abord, évidemment, c'est Le Monde en Marche à 8h37.
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3: Le Monde en Marche avec vous, Vincent Serrano. Bonjour Vincent.
6: Bonjour.
3: Vous nous parlez ce matin d'un phénomène qui prend de l'ampleur en Europe et même en France, celui des terriens. Ces femmes et ces hommes qui s'identifient à des animaux.
6: Convaincus d'être en réalité une poule, un renard, une vipère et qui s'habillent en conséquence avec des oreilles pointues, des queues fabriquées par leurs soins et qui se comportent en conséquence. Je vous invite à taper terrien, T-H-E-R-I-A-N sur TikTok notamment. Vous y verrez près de 2 millions de publications. Des vidéos où des humains grimés en chat, en chien, sautillent, courent à quatre pattes dans la forêt. Il n'y a pas de statistiques officielles, mais il y aurait aujourd'hui des milliers de terriens dans le monde, en particulier en Argentine, au Mexique, en Espagne, où un rassemblement le mois dernier a rassemblé plusieurs dizaines de personnes, au point de pousser, il y a quelques jours, l'ordre des médecins vétérinaires portugais à la rédaction d'un communiqué très sérieux pour dire qu'aucun vétérinaire du pays, s'il est amené à recevoir un terrien, ne sera en mesure de le soigner. Vous avez bien entendu.
3: C'est pas possible.
6: Thomas, il faut dire que les publications pullulent. Les faits divers aussi de personnes qui croisent la route de ces humals, mi-humains, mi-animal. En Californie, l'année dernière, par exemple, un contrôle routier banal, la scène est filmée au portable par l'un des passagers. Le policier s'avance vers la fenêtre, avant gauche, elle se baisse et le conducteur, au lieu de présenter son permis de conduire, décide de tendre à l'officier un tout autre objet.
7: C'est ce qui permet de m'identifier. Et c'est un collier de chat, je m'identifie à un chat.
8: Pas de problème, on peut faire ça gentiment si vous voulez, mais je vais appeler une dépanneuse, parce que dans tous les cas, les chats n'ont pas le droit de conduire en Californie.
6: Je vous passe la fin de la vidéo, vous remarquerez au passage le sang-froid du policier américain, ce qui est assez rare, qui finit par dire au conducteur qu'il va aussi, s'il continue dans cette voie, par l'emmener dans un refuge, et que son propriétaire, après avoir payé 70$, est présenté un carnet de vaccination, pourra le récupérer. Alors, on ne sait pas si ce contrôle routier est vrai, si c'est un sketch, mais ce que dit en substance le communiqué de l'Ordre des médecins vétérinaires portugais, c'est qu'aucun terrien ne s'est présenté pour l'instant dans une clinique, mais cela doit arriver et ça pourrait arriver. On préfère prendre les devants en expliquant à tout le monde qu'un vétérinaire, ça soigne les animaux, pas les humains.
3: Bon, Vincent, on est quand même tenté de se poser la question. Est-ce que tout ça, ça cache pas un petit problème psychiatrique quand même ?
6: Vous pouvez même aller plus loin, ce que font de nombreux internautes dans leurs commentaires sur les réseaux sociaux. Je vous en cite un, sont complètement cons ces jeunes, qui retournent bosser. Tiens, moi je suis un frigidaire. On peut penser, Thomas, que c'est une maladie mentale, ça fait rigoler, sauf que c'est plus compliqué que ça. Johan Terrian, de 21 ans, interrogé la semaine dernière par Le Point, a l'air en parfaite santé. Je le cite, il lui est plus réfléchi. Nous avons conscience de notre humanité, mais chaque terrien vit les choses différemment. Certains ont des ressentis plus forts que d'autres, comme celle d'être persuadé d'avoir eu une ou des vies antérieures. Et puis, ils ne font rien de mal. Et pourtant, Dino, l'un des terriens français, assure avoir reçu des menaces de mort, de viol en groupe, et des gens ont cherché son adresse simplement parce qu'il avait posté une vidéo où il montrait les masques de chats et de chiens qu'il avait fabriqués.
9: Les terriens.
6: N'oublions pas, Thomas, surtout que ça reste un phénomène qui est marginal, mais qui dit beaucoup de notre époque. L'influence des réseaux sociaux, les vidéos chargées d'intelligence artificielle, le besoin des jeunes de s'identifier à une mouvance, à faire pour certains le buzz, le monde en marche, à quatre pattes.
3: Merci beaucoup à vous, Vincent Serrano. Docteur, c'est vrai qu'on peut en sourire, mais en même temps, c'est affolant, non?
10: Je dois avouer que ça me dépasse. Ouais. Honnêtement, je pense que ça nécessite un avis psychiatrique, et un avis psychiatrique très sérieux en réalité. C'est pas une vue de l'esprit, mais peut-être que c'est des gens qui sont en souffrance, ou peut-être qu'ils sont très heureux en réalité. C'est peut-être nous qui sommes à côté de la plaque. Je ne sais pas. Mais en tout cas, je me garderai
3: bien. Vous qui êtes un lion, hein, c'est bien. Est-ce que vous avez déjà été confronté à ça en consultation? Non, mais sérieusement.
10: Non, jamais. C'est une tendance, mais peut-être qu'il y a un mal-être, ou peut-être qu'il n'y a pas de mal-être, hein. Honnêtement, pour la première fois, je vous dis, je n'ai pas les compétences pour savoir quoi dire face à ce cas un peu déroutant.
11: Et si j'avais su, je serais venu avec ma veste serpent, parce que c'était le jour J pour la mer.
3: Vous d'Auvergne avec votre veste à fleurs. Là. Bon, bonjour Olivier.
11: Bonjour Thomas, bonjour à tous.
3: Votre veste colorée serait-elle d'ailleurs une seconde main? Il paraît que vous allez nous parler de Vinted.
11: Oui, et du manque à gagner qu'il y a pour les enseignes classiques. 5 milliards d'euros que les enseignes classiques de mode perdent à cause de Vinted.
3: Et puis vous, docteur, vous allez nous emmener à la salle ce matin. On va soulever un peu de fonte?
10: Oui, on va faire de la musculation. Pas pour des questions esthétiques, mais pour une question de survie. Le muscle, c'est la vie. On a tous intérêt, à tout âge, à se mettre à la musculation.
3: A tout de suite sur RTL.
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3: Et à 8h44, on va parler conso et santé. La conso, avec vous Olivier Dauvert. Olivier, qui n'a pas un jour vendu ou acheté un vêtement ou une paire de chaussures sur Vinted? Vinted qui a complètement banalisé la seconde main. mais qui a aussi, ça c'est un peu le deuxième effet, fragilisé considérablement les enseignes traditionnelles.
11: Oui, c'est l'épouvantail de toutes les enseignes de mode, parce que son succès, le succès de Vinted, ne se dément pas. Alors je vais commencer par deux chiffres qui donnent le tournis. D'abord, la valeur des produits échangés sur le site Vinted l'an dernier, plus de 10 milliards d'euros sur l'ensemble des pays dans lesquels la plateforme est présente. Mais si je regarde uniquement en France, c'est plus de 2 milliards d'euros de valeur de produits échangés. Le second chiffre, c'est la croissance, c'est-à-dire le dynamisme, quasiment 50% sur un an. Donc quand je parle d'épouvantail pour les enseignes de mode, c'est une réalité, c'est bien ça. Et il y a une étude qui a été menée par Vinted récemment sur 40 000 de ses clients qui montre que pour 3 articles achetés sur 4, ça se fait au détriment de l'achat de vêtements neufs. Et Vinted a même du coup pu calculer le manque à gagner pour les enseignes traditionnelles, et c'est là que ce chiffre arrive, à peu près 5 milliards d'euros que Vinted enlève, on va le dire comme ça, aux enseignes traditionnelles de mode, si ces produits donc étaient achetés neufs.
3: Ça, c'est Vinted qui a fait le calcul ?
11: Oui, tout
3: Ils
11: à fait.
3: Ils sont un peu pervers, quand
11: Mais c'est assez cohérent, parce qu'on l'a recoupé. Quand on voit le niveau de prix des produits de seconde main, ben c'est assez cohérent. Oui, ça fait à peu près 5 milliards qu'on leur enlève.
3: Et ça veut donc dire que Vinted, c'est une partie de la source des difficultés des enseignes classiques.
11: Oui, c'est notamment une source de leurs difficultés. Chaque année, il y a de nouvelles enseignes classiques, on va les appeler comme ça, qui disparaissent. Rappelez-vous, récemment, c'est-à-dire sur les mois derniers, Naf, Capo, Jennifer. Alors Vinted n'est pas la seule explication, évidemment. Les plateformes chinoises y contribuent. Ouais. Mais il y a quand même un lien entre le succès de Vinted et leurs difficultés. Parce que l'achat en seconde main, je vous le redis, ça remplace bien l'achat en neuf. Et ça va continuer parce qu'il y a une autre info intéressante dans l'étude. C'est que 69% des consommateurs, je les cite, disent se sentir mieux quand ils achètent des produits de seconde main que quand ils achètent du neuf.
3: Bon, donc ça veut dire meilleure conscience.
11: Exactement, zéro culpabilité à acheter des vêtements d'occasion. Ça aussi, ça change. Et puis, c'est le signe de l'époque. Et puis, à l'inverse, non pas pour ceux qui achètent, mais pour ceux qui vendent sur Vinted, bah, là aussi, tout est clair dans leur tête. Pour un client sur deux, les revenus qu'ils récupèrent de la vente sur Vinted, ça sert à dépenser par ailleurs sans se sentir coupable. C'est-à-dire, on alimente une petite cagnotte dans laquelle on vient piocher en se disant, bah, c'est ce que j'ai vendu sur Vinted. Donc je peux le dépenser plus facilement à ma guise. Alors, derrière le succès de Vinted, il y a quand même une bonne nouvelle malgré tout pour le marché de la mode classique, c'est que les consommateurs qui achètent sur des produits neufs, eh bien, il y en a 40% d'entre eux qui disent « j'achète un peu plus haut en gamme pour que c'est une meilleure valeur de revente sur Vinted ». Vous voyez, donc, ça permet malgré tout de s'intéresser à des produits quand on les achète neufs, parce que ça arrive encore un peu plus haut de gamme en se disant « je les revendrai plus facilement sur Vinted ». Donc voilà, il y a quand même une bonne nouvelle pour les enseignes.
3: Et c'est pour ça qu'il y a des marques premium sur Vinted, d'ailleurs.
11: Mais plus que jamais. Je me suis amusé hier, j'ai regardé les marques qu'il y avait. Alors, par exemple, si vous tapez chemisier Chanel pour femmes, il y en a quand même 400. C'est quand même pas rien. Mais au-delà du cas Chanel, qui est évidemment un cas extrême, mais du Claudie Pierlot, du Max Mara, du Zadig et Voltaire, ça se trouve hyper facilement. Et figurez-vous que ça ne dérange même plus vraiment ces marques.
3: Oui, parce qu'à un moment, elles n'aimaient pas trop ça.
11: Parce que ça les rend accessibles, ça permet de faire rentrer des consommateurs qui n'ont pas les moyens de se payer du Zadig et Voltaire neuf, par exemple. Ça permet de les faire rentrer dans la marque en espérant qu'un jour ensuite, ils aillent dans les vraies boutiques acheter du Zadig et Voltaire neuf. Donc voilà pourquoi, finalement, même les marques un peu premium trouvent du bon à voir Vinted se développer.
3: Et vous y arrivez à vendre vos vestes, vous, sur
11: Je les garde, monsieur. J'en fais une collection pour transmettre à mes arrière-petits-enfants. Ils en seront fiers, figurez-vous.
3: Ils n'ont rien demandé.
11: Je sais que ça vous dépasse.
3: Ils sont innocents, ces enfants. Enfin, protégez-les. Merci beaucoup. Merci beaucoup, Olivier Dauvert. La santé, c'est la semaine du muscle, Jimmy. La semaine des biscottos. Et avoir des muscles, docteur, c'est pas uniquement pour frimer à la plage. C'est aussi une question de survie.
10: Oui, car les personnes musclées vont vivre plus longtemps et en meilleure santé que les autres. Le muscle, c'est la vie. C'est pas une question esthétique. En réalité, la masse musculaire est un facteur prédictif de mortalité. Des chercheurs ont montré que les personnes de plus de 55 ans qui ont une bonne masse musculaire ont un risque inférieur de mourir toutes causes confondues. Et lorsque vous manquez de muscles, notamment dans le cadre de maladie, d'un cancer qui a la dénutrition, eh bien c'est un facteur de risque de mortalité. Donc souvent on fait l'obsession du poids sur la balance, de l'indice de masse corporelle, est-ce que j'ai perdu suffisamment de poids ? On devrait plutôt s'intéresser à maintenir sa masse musculaire, puisque plus vous serez musclé, plus vous vivrez longtemps.
3: Bon, mais qu'est-ce qui se passe exactement dans notre corps quand on fait de la musculation ? Comment la musculation peut être aussi bonne que ça pour notre santé ?
10: Pendant des décennies, on a cru que le muscle permettait simplement de faire bouger les os. On voyait ça comme un tissu mécanique. En réalité, on s'est rendu compte que le muscle permet de créer des molécules molécules. Ces molécules, elles vont agir sur votre cerveau, votre foie, votre pancréas, le système immunitaire. Au niveau des os, ces molécules, on appelle ça des myokines. Je vais vous donner quelques exemples. Vous allez produire des myokines qui vont améliorer ce qu'on appelle la sensibilité à l'insuline. Ouais. Qui fait que l'insuline fabriquée par le foie sera de meilleure qualité. Donc vous diminuez le risque de diabète de type 2 en faisant de la musculation. C'est une molécule qui est anti-inflammatoire et vous allez produire des molécules qui vont passer la barrière entre le sang et le cerveau, qu'on appelle la barrière hémato-encéphalique. Et dans le cerveau, grâce à ces myokines, quand vous faites de la musculation, vous allez stimuler des facteurs de croissance neuronale. Qu'est-ce que ça veut dire? Des facteurs qui stimulent la production de neurones. Lorsque vous faites de la musculation, vous créez de nouvelles cellules. Vous retardez également l'apparition de la maladie de Parkinson et la maladie d'Alzheimer. Ça a une action anti-stress, ça améliore la mémoire. Et des chercheurs ont montré que chez des patients qui ont eu un cancer du côlon, et qui font de la musculation dans le cadre d'un l'activité physique adaptée, eh bien ils ont 30 à 40% de risque en moins de faire une récidive du cancer. Si un médicament faisait aussi bien que ça, je peux vous dire qu'on l'aurait remboursé depuis très longtemps.
3: Bon, comment on fait pour se muscler sans aller 5 jours par semaine à la salle de sport?
10: Alors il faut bien comprendre qu'à partir de 50 ans, si vous ne faites rien, vous perdez 15 à 20% de votre masse musculaire. Donc il faut faire de la musculation une à deux fois par semaine. Vous n'êtes pas obligé d'y aller 5 jours par semaine, mais il faut qu'il y ait une notion de charge progressive. D'accord. Si vous faites toujours les mêmes exercices, que vous ne sentez pas fatigué, que vous avez zéro courbature,
3: Faire les 5000 ou 10 000 pas par jour, ça suffit pas.
10: C'est pas suffisant. Le cardio ne suffit pas. Faites de la musculation. Mangez suffisamment de protéines, des œufs, des légumineuses, de la viande blanche. Bien dormir parce que le muscle reconstruit durant la nuit. Et puis, il faut la régularité. En fait, la régularité bat l'intensité. Souvent, on est très motivé au début. Je vais faire 3 séances par semaine. Non. Faites-en une ou deux bien pendant 52 semaines. Vous aurez fait une centaine de séances de musculation. Et je peux vous assurer qu'au bout de 5-10 ans, vous allez augmenter votre espérance de vie.
3: Eh bien, on est nombreux à se dire qu'on est mal barré. Merci beaucoup. 74 900 pour vos questions. Au docteur, il y répondra vendredi matin. À tout de suite avec Laurent Gérard et Jade.
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3: Laurent Gérard et Jade. Bonjour madame, bonjour monsieur.
36: Bonjour les amis.
37: Bonjour Thomas et bonjour à tous. La récente vague de chaleur a créé de nombreuses perturbations à la SNCF. Nous recevons le président directeur général du groupe SNCF. Bonjour Jean Castex. Ah, c'est bien vous.
36: Test, test, test. La SNCF, et son président directeur général sont heureux de vous accueillir à bord de cet entretien. Aujourd'hui, votre matinalier est Thomas. votre réalisateur est Raphaël,
37: oui.
36: Votre chroniqueur conso est Olivier. Mm-hmm. Dans quelques instants, notre autre propreté viendra vous emmerder. Vous emmerder.
37: Jean Castex, inutile de nous présenter tout le monde, on n'est pas à bord d'un TGV ici. Revenons à ces incidents à répétition, des heures d'immobilisation sous le soleil, l'interdiction de sortir prendre l'air, l'absence d'informations, etc., etc.
36: En responsabilité. Oui. Ce n'est pas la faute à la SNCF.
37: Ah bon.
36: Ce sont les pantographes, les caténaires, le ballast, le réostat, oui. L'onduleur triphasé,
37: d'accord.
36: L'essieu, l'incident voyageur, le passage à niveau, l'arrivée tardive du charbon, les sangliers, la barista, la tourista du contrôleur.
37: Oui, bon, bah, inutile de nous faire la liste de toutes les raisons possibles. Selon certains experts, il faut s'attendre à de nouvelles perturbations dès que les températures remonteront, c'est vrai ?
36: C'est pourquoi, en responsabilité,
37: oui.
36: J'ai lancé un plan canicule. Canicule,
37: oui.
36: Que j'ai appelé une heure de retard, un verre d'eau. Alors, comme disent les jeunes, cet été, en voiture Simone, c'est parti, mon kiki.
37: Bonjour Jacques Chiasson, qu'est-ce qui vous amène ?
1: Je vais te pousser un coup de gueule.
37: Bah, j'aurais dû m'en douter avec vous, hein. Un coup de gueule sur quel sujet ?
1: Bah, aujourd'hui, c'est la journée mondiale du vélo.
37: Bah, et alors, vous n'aimez pas le vélo ?
1: Bien sûr que c'est que j'aime le vélo. Avec ma femme, on rate pas une édition du Tour de France. Chaque année, on est au bord de la route pour applaudir les coureurs. Et pour rattraper les bobs cochonous et de la caravane publicitaire.
37: Eh ben oui.
1: On n'est pas les derniers, hein, pour ça. Hein. J'en ai toute une collection. D'ailleurs, si vous en voulez un, hein, ça irait bien avec votre poncho.
37: Merci, ça ira. Alors, mais si vous aimez le Tour de France, justement, quoi cette journée mondiale vous dérange ?
1: Parce qu'aujourd'hui, on appelle vélo des trucs qui sont pas des vélos.
37: C'est-à-dire ?
1: Pour faire tourner un vélo, faut deux roues et puis des bons mollets.
37: Oui.
1: Hein, et puis c'est tout. Les batteries électriques, c'est pour les mauviettes.
37: Ah,
1: parce qu'on pourquoi pas des chaussures électriques pour marcher.
37: Hein, d'accord.
1: Des bras électriques pour tailler la haie. Hein, et des zizi électriques pour faire l'amour. Hein. C'est aussi.
37: Les vélos électriques permettent de développer de nouvelles mobilités urbaines.
1: Des nouvelles quoi ? Fouillons, c'est pour raconter des conneries pareilles. Leur journée mondiale, ils peuvent se la mettre où je pense. Ben, adieu.
37: Râleur chasse l'autre, et je reçois maintenant Pierre Arditi, qui a l'air très ronchon comme à son habitude.
6: Ouf, vous êtes gentil, mais il y a de quoi.
37: Bah, dites-nous ce qui vous agace là aujourd'hui, ça vous fera du bien.
6: Alors, on m'a invité à manger des pâtes antifascistes. Vous vous rendez compte, c'est consternant, des pâtes antifascistes.
37: Ah, mais je vois. Il s'agit sans doute des pâtes antifascistes de la militante Floriane Facchini, qui organise des dîners militants.
6: Enfin, si elle fait des pâtes antifascistes, ça veut dire qu'il existe des pâtes fascistes. C'est quoi des pâtes fascistes ? Des macaronis à la Mussolini, des linguinés sauce benito, des lasagnes à la Meloni. Non, mais expliquez-moi.
37: Non, mais c'est pas ça. Les buffets de Floriane Facchini sont juste une réponse de gauche au buffet patriote du canon français, financé par Pierre-Édouard Stérin.
6: Ah oui, ok. Alors, si je comprends bien, aujourd'hui, pour casser la croûte, il faut choisir entre le menu identitaire et le menu antifasciste.
37: Voilà.
6: Il faut arrêter ça tout de suite. Sinon, François Hollande va vouloir organiser des choucroutes socialistes, Édouard Philippe des méchouis centre-droits, et Florian Philippot des tartiflettes anti-européennes. Non, mais au secours.
37: Oui, mais tout est politique, Pierre, y compris la cuisine.
6: Eh ben, elles vont être belles. Ah, ben, elles vont être belles, les prochaines saisons de Top Chef. Hein. J'ai hâte de voir la tête de Philippe Etchebest quand on va lui servir des carottes râpées féministes, des poireaux vinaigrettes anarchistes et des éclairs au chocolat identitaires.
37: Ouais.
6: Les candidats vont souffrir. Ils vont avoir mal.
37: À 87 ans, notre ami de toujours, Enrico Macias, est toujours sur les routes dans le cadre de sa tournée intitulée « La fête continue ». Bonjour Enrico Macias.
6: Bonjour à toi, ma petite gazelle orientale. Et 5 sur toi, mon frère. Thomas Soto, que j'ai appris que tu allais bientôt être un pied rouge, un rapatrié de RTL. J'ai quitté mon studio, j'ai quitté la matinée.
37: C'est très gentil, merci Enrico, et très touché. Si nous vous recevons, c'est bien sûr en tant qu'ambassadeur de la paix pour recueillir oui. Votre sentiment sur la façon dont Donald Trump gère la guerre au Moyen-Orient.
6: Tu sais, ma petite feuille de brique, Donald, avec ses cheveux oranges, on dirait mémé Malika quand elle se faisait son shampoing au rasoul. 3 méchants postiches, un costume de riche, on dirait un canari.
37: Décidément, on voit que vous avez envie de chanter en ce moment. Hein. Alors revenons au plan de paix de Donald Trump, s'il vous plaît.
6: Son problème à lui, à Donald, c'est ouais. Qu'il vient de la zone d'influence du hamburger.
37: Oui.
6: Et qu'il n'y comprend rien aux subtilités orientales de la zone d'influence du couscous.
36: Il arrive avec trois poignées de raisins secs et deux merguez et il croit qu'il va satisfaire toute la famille à eux.
37: Et oui.
36: Alors que t'en as toujours un qui vient, qui veut ses légumes fondants, l'autre des pois chiches croquants et le troisième qui trouve que la semoule elle est trop sèche.
37: Bah oui, mais Trump propose pourtant un grand accord régional incluant Israël, l'Arabie Saoudite et plusieurs pays arabes.
36: Poi. Dans cette région, les alliances c'est fragile, comme un baklava que tu oublies dans la poche arrière de ton pantalon. Tu finis toujours par t'asseoir dessus et il te reste que des miettes. T'as l'image, ma métaphore orientale?
37: Ah, oui. Parfaitement, oui. Et alors?
36: Alors, je pense qu'il va finir par s'énerver à lui.
37: Mais qu'est-ce qu'il peut faire?
36: Il va envoyer, je le sais, hein, moi je le connais le Donald, il va envoyer des tweets en majuscules pour leur faire peur à eux si ça suffit pas. Il va couper le gaz à tout le monde et on mangera tous du couscous froid à nouveau à la mort de maison.
3: Merci Enrico, Laurent, Gérard et Jade. On vous retrouve demain matin, RTL, il est 9h.
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3: L'essentiel de l'actualité avec vous, Olivier Bois.
8: Et à la une, on l'apprend il y a quelques minutes seulement, des drones ukrainiens ont touché Saint-Pétersbourg, deuxième ville la plus peuplée de Russie ce matin. Bonjour Bénédicte Tassard.
12: Bonjour.
8: Une offensive alors que se tient à Saint-Pétersbourg un sommet économique justement.
12: Oui, des explosions, une épaisse fumée au-dessus du terminal pétrolier du port de Saint-Pétersbourg ce matin. Pour l'instant, on constate 5 foyers d'incendie dans la ville. Les habitants ont été réveillés par le bruit des drones. Les vidéos filmées par les Russes montrent bien le survol de la ville par ces appareils. Pareil, nous sommes à 800 km de la frontière ukrainienne. Kiev a donc choisi de toucher la deuxième ville de Russie le jour de l'ouverture du forum économique de la ville. Forum pour 3 jours, forum auquel doit participer Vladimir Poutine. Le gouverneur de la ville affirme qu'il n'y a pas de blessés, que les autorités russes ont abattu une 50aine de drones ukrainiens. Apparemment, certains ont réussi à passer.
8: Merci beaucoup, Bénédicte Tassard. En tout cas, pour le deuxième mois consécutif, l'Ukraine a repris un peu de terrain également aux Russes sur la ligne de front. Mais comme une réponse à ces difficultés, Moscou mène depuis des jours maintenant les attaques aériennes les plus massives depuis le début de la guerre sur tout le territoire et en particulier sur la capitale Kiev. Et puis à l'étranger, toujours le trafic aérien est suspendu au Koweït après une attaque contre l'aéroport. Les États-Unis affirment par ailleurs avoir contré des attaques iraniennes hier dans la région du Golfe.
3: En France, alors que Liana, 11 ans, reste toujours introuvable dans le Gers, une question s'impose ce matin. Y a-t-il eu une défaillance de la justice?
8: Le suspect numéro 1 qui est mis en examen, qui est incarcéré, faisait déjà l'objet en effet d'une plainte pour viol sur une enfant de 10 ans. Plainte déposée en août dernier sur laquelle il n'a jamais été interrogé. Bonjour Patrick Tégéro.
13: Bonjour Olivier.
8: Août 2025, mai 2026, ça fait 9 mois sur des soupçons aussi graves. Que s'est-il passé pendant ce laps de temps?
13: Écoutez, c'est une question que peuvent se poser les parents de la petite victime, mais aussi ceux de Liana. Ils sont en droit d'ailleurs de se poser toutes les questions et d'obtenir toutes les réponses. Alors, il y a bien eu une petite incongruité au départ, mais qui n'excuse rien. La plainte est déposée dans le département voisin de la Haute-Garonne, à la gendarmerie de Plaisance-du-Touche, on est le 22 août. Les gendarmes transmettent au parquet de Toulouse, qui s'en saisit en octobre. Ça fait déjà long. Les faits étant gersois, le parquet de Toulouse est incompétent et renvoie la plainte à ses homologues d'Auch, qui l'enregistrent en décembre. Et enfin, une enquête est ouverte auprès de la gendarmerie du Gers en janvier. Alors, on sait l'encombrement des parquets, les dossiers qui s'accumulent dans les bureaux d'instruction. Mais pour une affaire si grave, dans un temps où les crimes sexuels sont censés être prioritaires, dans un siècle de l'immédiateté numérique, on ne peut constater qu'un fiasco qui a peut-être provoqué de lourdes conséquences. Et depuis l'ouverture de l'enquête, il n'y a eu aucune audition du suspect jusqu'à ce jour. Aucune convocation en gendarmerie. Et l'on parle de soupçons de viol, au pluriel, sur une enfant de 10 ans, elle aussi amie de la fille aînée du suspect, exactement comme Liana.
8: Merci beaucoup Patrick Tégéro. Vous suivez l'enquête donc dans le Gers où Liana est toujours introuvable. Depuis vendredi dernier, elle a été vue alors entrer dans la voiture du suspect. C'est justement l'examen complet de ce véhicule, du GPS notamment, des traces d'ADN éventuelles à l'intérieur, qui est maintenant la priorité des gendarmes.
3: Et puis je vous signale la une de la Marseillaise ce matin. Déjà 63 féminicides en 2026. Il y aura un rassemblement à 18h au Vieux-Port de Marseille, alors que le nombre de féminicides explose en France. Ce rassemblement est organisé pour presser le gouvernement à mettre en place une loi cadre. Il est 9h04. La session de rattrapage pour les concerts de Céline Dion débute aujourd'hui.
8: Oui, 320 000 nouveaux billets pour les 10 dates supplémentaires de concerts que la chanteuse a annoncé cette semaine. Pour les décrocher, il faut déjà avoir fait la procédure de préinscription à l'époque de la première vague des premiers concerts.
3: Ah, c'est si on n'est pas déjà préinscrit,
8: non,
3: c'est mort.
8: C'est le cas, heureusement, d'accord, pour Anne-Catherine, en tout cas, qui l'avait déjà fait, qui a dégagé donc sa matinée pour espérer enfin décrocher le sésame.
0: Je suis sur les réseaux sociaux, notamment RTL, et c'est là que j'ai vu l'information. Et je dis par curiosité, parce que je vais pas avoir ma boîte mail tous les jours en plus. Bah, la surprise était que j'avais déjà un mail qui m'annonçait que félicitations, vous faites partie des personnes tirées au sort. Donc je sais bien que ça ne garantit pas des places, mais déjà j'ai l'espoir. J'ai regardé tous les conseils, c'est-à-dire d'avoir ses coordonnées bancaires de prêt, tout à disposition. Et en toute confidentialité, j'ai en principe un brief tous les jours à 10h avec mon équipe. Je suis manager, je leur ai dit pas à 10h, j'y crois.
8: Voilà pour ces propos recueillis par Mathéo Le Breton. Et puis à Roland-Garros, au programme du jour chez les hommes, Félix Auger-Aliassime contre l'Italien Coboli. Puis un duel d'Italien ce soir, Berrettini contre Arnaldi pour le match en session nocturne. Chez les femmes, on suivra notamment la numéro 1 mondiale, Sabalenka, qui affronte la Russe Schneider.
3: Merci beaucoup à vous, Olivier Bois. Bonjour Florian Gazan.
2: Bonjour Thomas.
3: Un vrai faux sur les palaces français ce matin.
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3: Serge Papin, le ministre du Tourisme, a annoncé hier que 6 nouveaux établissements français avaient obtenu le label Palace. Parmi eux, il y a le Phuket's à Paris, ce qui porte leur nombre à 33. Il y a 33 palaces en France. D'abord, est-ce que c'est vrai que palace est un mot anglais que les Britanniques nous ont piqué ?
11: Eh ben, c'est vrai. Ce mot inventé au 19e siècle et l'anglicisation de notre mot français palais, qui lui-même remonte à l'Antiquité. Palais tire son nom de la colline de Rome, le mont Palatin, car c'est là que l'empereur Auguste avait fait construire sa résidence où vécurent ensuite tous ses successeurs. Ce mot palace, on l'a adapté en France au début du 20e pour les hôtels de luxe, mais c'est seulement en 2010 que c'est devenu un label gouvernemental pour distinguer et faire rayonner à l'étranger nos établissements les plus prestigieux. Un label qui est décerné pour 3 ans renouvelable, sous réserve de rester au niveau d'excellence exigé, sans quoi, eh bien, on est déclassé. C'est le cas là, par exemple, du Biblos à Saint-Tropez.
3: Bon, j'imagine qu'un hôtel 5 étoiles, et seul un hôtel 5 étoiles, peut devenir un palace. Hein.
11: Ah oui, c'est vrai, ça c'est la condition sine qua non, car un palace, en fait, c'est un hôtel 6 étoiles qui doit cocher plus de 200 critères pour obtenir ce label, comme des chambres géantes d'au moins 26 mètres carrés, soit le double de la taille minimum de celle d'un hôtel 3 étoiles, mais aussi un spa, une conciergerie ultra personnalisée capable de répondre aux demandes les plus extravagantes 24 heures sur 24, un personnel polyglotte en quantité puisque le ratio est très élevé, avec plus de 2 employés par clé de chambre à Paris. Mais ça ne suffit pas. Pour devenir un palace, il faut en plus que le lieu ait une histoire, un bâtiment emblématique ou des clients mythiques, une esthétique incomparable et une situation géographique exceptionnelle par la vue qu'il offre ou sur le site sur lequel il a été bâti. Ces critères hyper sélectifs expliquent pourquoi il n'y avait pas eu de nouveaux palaces en France depuis 2019.
3: Le plus grand nombre de palaces français se situe à Paris, ça c'est vrai ou c'est faux ?
11: Oui, ça c'est vrai, il y en a 13, dont celui avec la chambre la plus chère de notre pays, c'est le Ritz. La plus belle suite atteint les 30 000 euros par nuit. Pour vous donner un ordre d'idée, avec 30 000 euros, vous pouvez réserver quasiment une chambre d'hôtel pendant un an en France, puisque le prix moyen dans notre pays pour une nuitée est de 100 euros. Derrière notre capitale, la ville la mieux dotée en palace, c'est Courchevel, où il y en a 5 des palaces.
3: 30 000 euros la nuit, il ne faut pas trop dormir hein, quand même pour en profiter.
11: Autant profiter, oui.
3: Ouais, à ce prix-là, merci beaucoup à vous, Florian Gazan. La météo, tiens, quel temps à Courchevel, où il y a 5 palaces donc,
2: à Courchevel, on aura un peu de soleil cet après-midi. Hein. A priori, du temps sec, on a encore des nuages ce matin, mais cet après-midi, on est dans la partie où ça devrait s'améliorer. D'ailleurs, plus généralement, de l'Aquitaine aux Alpes à la Méditerranée, on va retrouver du temps sec. Je dis on va retrouver, parce que là, il y a encore quelques averses, notamment au sud du Massif central, mais ça devrait donc aller mieux cet après-midi. Beaucoup de soleil près de la Méditerranée, avec du Mistral et de la Tramontane jusqu'à 70 km/h. Et puis dans la moitié nord, là ça sera plus aléatoire, hein. On a encore des averses en Franche-Comté, il y en a d'autres qui arrivent par la Bretagne, et d'ailleurs cet après-midi, au nord de la Loire, de nouveau le ciel sera très nuageux avec quelques pluies, ça sera un petit peu plus mitigé dans le nord-est, mais là aussi avec des averses. Les températures 18 à 21 degrés seulement dans la moitié nord, 21 à 24 degrés dans la moitié sud, et 25 à 28 degrés quand même près de la Méditerranée.
3: J'ai une petite question pour vous de Kim de Lille, 74-900. Petite question à Louis Baudin. Comment calculez-vous l'indice de fiabilité que représente chaque chiffre ?
2: Alors en fait, la fiabilité, elle est mesurée par la comparaison de tous les modèles qui nous servent à faire la prévision. On a des modèles en France, aux États-Unis, du côté de l'Angleterre. Et ben on fait un peu la synthèse de tout
3: ça. La moyenne, quoi.
2: Voilà. Mais enfin, c'est pas une moyenne, c'est une synthèse, parce que suivant les situations, les modèles sont plus ou moins efficaces. Mais en revanche, à la fin, la fiabilité, elle vient de la constance de ces modèles.
3: Ouais.
2: C'est pour ça que je vous en parle depuis quelques jours. Hein. Il y a de l'inconstance pour ce week-end. Vous avez vu, samedi, dimanche, ça hésite un peu. Et donc, cette fiabilité, dans ce cas-là, ben, elle n'est pas bonne. Et on on lui donne un indice, évidemment. Plus la divergence est importante, moins évidemment on a confiance.
4: L'indice est de 0 à 5, hein, c'est
2: de ça? De 0 à 5.
4: Donc ouais. 5, on est hyper confiant.
2: Oui, ça c'est quand il y a des conditions anticycloniques à peu près garanties. Bon voilà, là la fiabilité est bonne. Et puis à l'inverse, quand c'est très instable, c'est un peu le cas aujourd'hui, on peut descendre à 1 ou 2. Oui.
4: Donc quand Louis Baudin vous dit 5, vous pouvez avoir confiance totalement. Quand vous dites 0, il ne faut pas écouter ce qu'il raconte. Non, c'est... il est comme nous, il est perdu.
2: Mais je m'arrête en général, je vous dis, c'est même pas la peine d'aller plus loin.
4: C'est vrai. Voilà pour cette réponse au 74-900 avec le mot-clé matin. C'est également à ce numéro et par texto que vous allez pouvoir poser vos questions à nos deux experts qui arrivent. C'est notre époque, une époque qui pique entre les chenilles, les frelons asiatiques et les moustiques tigres. On est littéralement envahi. Faut-il les redouter, ces bestioles-là? Comment se soigner quand on est piqué? Eh bien, on vous raconte ça tout de suite sur RTL.

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15: C'est notre époque à pratiquement 9h13 et ce son, ce bruit que vous connaissez, que vous entendez trop souvent. Et ben voilà, celui-là on l'a eu. Vous reconnaissez ce bruit, celui du moustique. Le moustique tigre qui est déjà là, le moustique tigre, mais aussi le frelon asiatique, mais aussi les chenilles processionnaires. Comment lutter contre ces nuisibles? Vos questions en 74-900 et pour y répondre, nos deux experts du jour. Bonjour François Lasserre.
16: Bonjour Thomas.
15: Entomologiste, président de l'Office pour les insectes et leur environnement et auteur du livre Facettes fascinantes de belles bêtes publié chez Belin. Et Jérémy Guy, bonjour Jérémy.
17: Bonjour.
15: Infirmier urgentiste, membre de l'Association française des médecines d'urgence et auteur d'urgence, le bon geste au bon moment, publié chez Solar. On vous retrouve aussi sur les réseaux sociaux avec les minutes de Jérémy. Déjà, pourquoi elles prolifèrent, toutes ces bestioles, François Lasserre?
17: Alors, ça dépend où. Elles ne prolifèrent pas toutes, forcément, mais c'est en partie à cause de nos aménagements du territoire.
15: Ouais.
17: Et puis, du réchauffement climatique, pour beaucoup. Par exemple, pour les processionnaires, elles étaient plutôt du sud et elles commencent à remonter de plus en plus. Et quand elles trouvent, par exemple, une plantation de conifères, c'est comme un supermarché offert. Et du coup, elles en profitent.
15: Parce que là, elles sont quand même à Rambouillet. Il y a toute une partie de la forêt de Rambouillet qui est envahie par les...
17: Alors, elles sont là depuis assez longtemps.
15: Ouais. Mais on les remarque... dans le sud-sud quand même, à Rambouillet.
17: Non, ouais. Mais ça commence. Elles étaient déjà assez présentes dans le nord du pays, quand même. Mais elles étaient beaucoup plus présentes dans le sud. Maintenant, elles peuvent s'installer. Alors il y a aussi un autre phénomène, c'est que plus on focalise sur une espèce, plus on en voit. C'est un peu comme les tiques, les maladies de Lyme, tout ça. Plus on focalise sur quelque chose, plus on va le remarquer. Donc on commence à remarquer, on a trouvé aussi des pièges pour les attraper et les détruire sur les arbres. On les voit, on en entend parler, ça commence à devenir une espèce de phénomène social, un peu comme les frelons.
15: Bon, et on n'a pas envie de les croiser, encore moins de les toucher. Jérémy Guy, est-ce que c'est dangereux vraiment de toucher une ou d'être en contact avec une chenille processionnaire?
18: Alors je déconseille de les avaler, de les manger pour
0: pour autant...
14: 30 oui, personnes validées, après. Voilà,
0: je préfère préciser. Le contact avec la peau, ça peut être assez urticant. Pour autant, il n'y a pas de danger, comme il va pas y avoir une douleur, ça va plus être des sensations de grattage où il va suffire de laver avec de l'eau et du savon.
14: On passe de l'eau simplement
0: et... On passe de l'eau et du savon, on essaie d'enlever. Alors, on parle aussi d'une bande autocollante pour essayer de retirer les petits pores. Désolé si le terme n'est pas bon. Qui sont urticants, justement, mais il n'y a pas d'autre chose à faire que ça.
14: Voilà. François Lasserre, quand il a dit on va pas les manger, je vous ai vu réagir.
17: Oui, parce que certains les mangent. Alors, plutôt certaines, comme par exemple des mésanges. Et c'est aussi un des problèmes des insectes qui nous embêtent, par exemple, c'est qu'il y a beaucoup moins de prédateurs et de parasites.
14: Ah.
17: Et en fait, il y a plein d'animaux qui ont coévolué avec les processionnaires, qu'elles soient du chêne ou du pin, et que l'on voit moins, parce qu'on les héberge moins, parce qu'ils sont moins nombreux, etc.
14: C'est aussi un problème de biodiversité, en fait.
17: Et alors, évidemment, s'il y avait bien plus de biocénoses, d'environnements vivants autour des processionnaires, ouais, on en aurait moins.
14: On sait que dans l'écosystème, chaque bestiole... J'ai dit nuisible, d'ailleurs, tout à l'heure. Vous utiliseriez ce mot ou pas?
17: Alors j'ai bondi à l'intérieur de moi-même, parce qu'il est plus autorisé, d'ailleurs, par la loi. Maintenant, on dit ézode, mais ça ne concerne pas les insectes. Ézode, c'est espèce susceptible d'occasionner des dégâts. Vous voyez, c'est un peu plus doux, ça reste violent vis-à-vis des individus qui les composent, mais on ne dit plus nuisible.
14: D'accord. Mais elles sont quand même pas très sympas.
17: Alors oui, elles sont ennuyeuses. Mais alors, ce que aussi j'aime rappeler, c'est que c'est pas toutes les processionnaires. Les processionnaires permettent de nourrir des mésanges, par exemple, permettent de nourrir plein d'autres animaux et ne nous embêtent pas tous les jours. Vous voyez, je suis arrivé ici, je ne me suis pas fait piquer par des processionnaires du pin.
14: Il y en a pas dans le.
17: Donc on peut éventuellement cohabiter. On ne tape pas dans les nids et on fait surtout attention au moment où elles descendent, parce que c'est un des avantages des processionnaires, c'est qu'elles vivent en hauteur, donc assez loin de nous. Mais à un moment, pour se métamorphoser en adulte, en papillon, ailés, elles vont s'enterrer dans le sol et c'est à ce moment-là qu'on voit leur procession.
14: On va parler aussi des moustiques. Question de Solène, ça c'est pour vous, Jérémy. J'ai des moustiques tigres chez moi, est-ce qu'ils sont forcément contaminés par une maladie?
0: Alors non, pas forcément. Les moustiques, on appelle ça un vecteur de transmission de maladie, c'est-à-dire que si jamais ils vont piquer quelqu'un qui revient d'un pays ou qui a la dengue, par exemple, dans un pays et qui, du coup, il est contaminé par la dengue.
14: Ah, donc il va prendre la dengue dans le sang de la personne.
0: Exactement, et pouvoir aller piquer quelqu'un d'autre. Donc non, il y a la proportion. Alors déjà, ça va dépendre des régions de France, de où sont les moustiques tigres, et va vraiment falloir que le hasard faille que ce moustique tigre soit allé piquer quelqu'un qui est contaminé par chikungunya, la dengue ou autre, et aille piquer une autre personne.
14: Donc non, le moustique tigre, et ça peut exister avec d'autres formes, des moustiques plus classiques, traditionnels, le terme n'est pas bon, mais transmettre des maladies comme ça.
0: Oui, tous les insectes qui vont aller prélever du sang, alors les femelles chez les moustiques, pour le coup, je connaissais des moustiques. C'est eux, à partir du moment où ils vont prélever une goutte de sang, ils peuvent effectivement aller prélever en même temps la maladie, puisque c'est des maladies qui sont présentes dans le sang.
14: Ils servent à quoi, les moustiques, dans l'écosystème?
17: Alors, ils sont plus importants que nous, Thomas. Parce que là, votre question, elle est écologique. Et vous savez bien que votre rôle écologique, vous, en tant qu'espèce humaine, voilà.
14: Nous, on est dénuisibles, pour le coup. On peut le dire.
17: En tout cas, notre impact est énorme. Et pourtant, on a quand même envie d'être considérés. Les moustiques permettent plein de choses. Et d'ailleurs, quand on lutte trop contre les moustiques, même quand c'est de façon un peu écologique, avec des bactéries, par exemple, eh bien, il y a moins de libellules, moins d'oiseaux, etc. Moins de pollinisation, parce que les moustiques participent à la pollinisation. Mais je ne suis pas en train de défendre la moustiquette. J'aime bien rappeler que ce sont des femelles qui, comme l'a dit Jérémy, qui vient sur nous et qui nous embête. Oui, bien sûr qu'elle rentre dans notre... Là, elle est vraiment dans ma bulle, elle vient... voilà. Mais les moustiques, dans leur ensemble, il y a 70 espèces en France, ne sont pas tous des affreux jojos. Et d'ailleurs, ils permettent des environnements plutôt corrects, notamment les mares, où il y a plein de prédateurs, des amphibiens, des larves de libellules sous l'eau, des poissons. Et puis quand ils sont adultes, ils nourrissent aussi des martinets, des hirondelles, etc.
14: Bon, la semaine dernière, à Toulon, des centaines de milliers de moustiques ont été lâchés dans la nature, des moustiques mâles stériles. Je sais pas lequel de vous deux peut m'expliquer comment, en lâchant des moustiques mâles stériles, on règle des problèmes.
17: Ben si, en fait, ça fait partie des pistes. C'est vrai que sinon, une des actions contre les moustiques tigres, c'était de pulvériser un insecticide qui tuait tout le monde. Donc là, c'est beaucoup plus ciblé. On rend stérile donc les spermatozoïdes des mâles. Ils vont quand même s'accoupler avec des femelles. Voilà. Donc il y a accouplement, mais la femelle ne sera pas fécondée, donc ça permet de diminuer. Donc parmi ces rares espèces d'insectes qui nous embêtent, comme les moustiques tigres, bien toutes les solutions sont envisageables et sont attestées. Celle-là a l'air plutôt de fonctionner et elle est plutôt correcte vis-à-vis des autres animaux aussi.
14: On a des questions sur le frelon asiatique aussi. Est-ce que se faire piquer par un frelon asiatique est particulièrement dangereux? Et la question corollaire, c'est que faire? Que le nom fait peur, le frelon asiatique.
0: Mais alors qu'il est moins gros que le frelon frelon européen.
14: Ah bon?
0: Oui, il est un peu moins grand en termes de taille. Mais ça, ça, beaucoup de personnes pensent que c'est...
14: François me regarde bizarrement, mais je suis citadin, moi, monsieur. Vous savez.
0: Le frelon asiatique, il va pas être plus dangereux pour l'humain que le frelon européen. On va plus parler de douleur, mais vous faites piquer par un frelon européen, ça fait extrêmement mal, parce que c'est proportionnel un peu la quantité de venin.
14: Est-ce que c'est dangereux?
0: Non. Non. Bah, sauf si vous êtes allergique, bien évidemment. Si vous êtes allergique à la piqûre des hyménoptères, oui, ça peut être dangereux. Mais une piqûre isolée, non, ça va pas être dangereux. Ce qui va être dangereux, par contre, c'est si vous dérangez un nid. On parle de choc allergique quand vous êtes allergique au venin des hyménoptères, par exemple. On parle de choc toxique quand il y a énormément de piqûres d'un coup.
14: Si vous dérangez un nid, bref, si vous allez vous prendre un essaim.
0: Exactement. Et en fait, quand on se prend plusieurs, au-dessus de 50 piqûres, après, on a des doses mortelles en fonction du nombre de piqûres. Mais on peut avoir, en fait, trop de venin qui va être injecté, même si vous n'êtes pas allergique. Vous allez faire ce qu'on appelle un choc toxique qui peut entraîner le décès de la personne.
14: Dans ces cas-là, c'est les urgences tout de suite. Hein, s'il y a un problème.
0: Ah bah oui, là, c'est même le SAMU. Si jamais vous faites piquer par un essaim, c'est le SAMU tout de suite pour qu'il puisse se déplacer.
14: Question de Grégory. Justement, si on trouve un nid de frelon, comment le détruire?
17: Alors déjà, est-ce qu'il y a besoin de le détruire?
14: Parce que quand
17: on est à plus de 5 mètres d'un nid d'abeilles domestiques, puisque tous les hyménoptères sociaux, c'est le nom technique de ces insectes, c'est-à-dire des insectes qui vivent en société et qui ont des gardiennes à l'entrée du nid, comme les abeilles, et d'ailleurs on met une tenue quand on attaque le nid pour leur prendre du miel, on met une tenue la même que si on voulait détruire un nid de guêpe. Donc que ce soit des abeilles, des guêpes ou des frelons, quand on est à plus de 5 mètres, c'est à peu près la zone de sécurité, on peut cohabiter avec. Et souvent là...
14: Vous attaquez.
17: Comment? Pas du tout.
14: Pas du tout.
17: En fait, nous, on rencontre des individus qui sont partis chercher de la nourriture pour leur sœur au nid. Et donc, ces animaux attaquent des proies toute la journée. Donc, des frelons tuent plein d'insectes, dont des insectes qu'on n'aime pas. Les guêpes tuent plein d'insectes, dont des insectes qu'ils n'aiment pas. Et elles sont aussi nécrophages. C'est-à-dire, elles aiment bien les cadavres. Elles peuvent trouver de la chair animale sur un cadavre d'animal. Et on a encore des cadavres d'animaux dans nos assiettes. Un oiseau ou un mammifère. Ouais. Et donc, c'est à ce moment-là qu'elles peuvent venir. Mais ces individus-là sont venus chercher de la nourriture pour leur sœur. Ils ne sont plus du tout en mode je défends le nid. Donc quand je reçois des SMS en ce moment-là, de gens, d'amis qui me disent, oh là là, j'ai un nid, on a découvert un nid énorme à tel endroit. Je dis, mais ça fait des semaines, des mois qu'il est là. Ça veut dire que personne ne s'est fait piquer. Ça veut dire que vous pouvez cohabiter. Et si on veut cohabiter avec les autres animaux, eh bien ça demande parfois d'être un peu plus... de se poser un petit peu, parce que là, on est tous en train de parler ce matin d'anecdotes, en fait, mais notre cerveau aime bien retenir les anecdotes et a tendance à en faire des généralités, alors que se faire piquer par un frelon à pattes jaunes, c'est leur vrai nom, c'est rarissime.
14: Encore une question d'Anthony, qui n'est pas le nôtre, Anthony Martin, qui en rencontrera dans un instant, mais qui est un auditeur d'RTL. Si on se fait piquer par un serpent, que faire? Ça, c'est vrai que ça, c'est un peu inquiétant, le serpent.
0: Alors, le serpent, pour le coup, effectivement... Oui, c'est inquiétant.
14: Il y en a qui à Toulouse en ce moment, hein,
17: comprends. Ah, oui.
0: Je vais plutôt parler des choses qu'il ne faut pas faire. Il y a une mode pendant un moment, et même encore ma maman, jusqu'à il n'y a pas si longtemps, avait un aspi-venin dans son armoire.
14: C'est pas bien ça.
0: L'aspi-venin, c'est faussement rassurant et ça sert au pire à rien. Au mieux, ça ne sert à rien. Au pire, ça va même avoir tendance un petit peu à aggraver. Il y a eu des études qui ont été faites où on injectait un produit radio-opaque et après on mesurait. En fait, on ne retire rien avec l'aspi-venin, voire on crée des petites lésions, ce qui permet de propager un peu plus vite le venin. Donc au mieux, ça fait rien, au pire. Voilà. Là, ce qu'il faut faire, il faut éviter aussi de faire des garrots, parce que là, ça va nécroser. Là, l'objectif, c'est d'aller effectivement assez rapidement aux urgences. L'objectif aussi, c'est que la personne qui s'est fait mordre ne s'agite pas trop, encore une fois, pour pas aggraver la circulation du venin, etc. Il y aura rien à faire, vraiment, à part refroidir, en fait. Ça va être de l'antalgie, de l'antidouleur sur place, mais il faudra aller aux urgences pour évaluation, et selon les signes, selon la quantité de venin qui a été injecté, on pourra injecter des médicaments, l'antidote pour le venin.
14: J'ai une dernière question qui va faire hurler François Lasserre. À quoi on reconnaît une abeille par rapport à une guêpe?
17: C'est pas facile, parce que parfois je projette une photo d'un guêpe, on me dit c'est une abeille, j'ai de tout. Elles sont cousines. Les guêpes et les abeilles sont des hyménoptères, c'est le nom scientifique de ce groupe d'insectes, qui vivent en société, et elles ont presque la même vie, quasiment.
14: Comme dans Maya l'abeille, si elle pique, elle meurt après?
17: Alors oui, ça c'est spécifique aux abeilles domestiques, mais c'est une espèce sur mille qui existe en France. En fait, disons que les abeilles sont plutôt plus poilues, la fourrure est un peu plus dense.
14: D'accord.
17: Et moins rayée jaune et noire, alors que la guêpe est très rayée jaune et noire. Mais elles sont toutes les deux aussi sympas, jolies et tout à fait parfaitement utiles, et on peut tout à fait cohabiter avec elles.
14: Bon, c'est quoi, tous les deux, vous m'avez donné envie de lire vos livres. François Lasserre, entomologiste, président de l'Office pour les insectes et leur environnement, auteur de Facettes fascinantes de belles bêtes, tout ça au pluriel, c'est publié chez Belin, et Jérémy Guy, auteur d'Urgence, le bon geste au bon moment, publié chez Solar Plus, et qu'on retrouve également sur les réseaux avec les minutes de Jérémy, notamment sur YouTube et tous les autres. Merci beaucoup en tout cas d'être venu ce matin, vous revenez quand vous voulez. Dans un instant, la pépite d'Anthony Martin. Bonjour Anthony.
16: Bonjour à tous.
14: Les pépites gaullistes ce matin.
16: Oui, le premier volet du biopic consacré à De Gaulle sort aujourd'hui au ciné. On va écouter ceux qui ont chanté De Gaulle, en bien ou en mal.
14: A tout de suite sur RTL.
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14: 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Il est 9h28 et à l'occasion de la sortie aujourd'hui au cinéma de la première partie du biopic consacré à Charles de Gaulle, vos pépites, Anthony Martin, célèbre le général en chanson.

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1: En 1965, Gilbert Bécaud se souvenait de l'appel du 18 juin 40 et de la voix du général de Gaulle dans cette chanson intitulée « Tu le regretteras ». Bécaud imaginait la mort du général.
2: Cet homme

0: Et quelques années plus tard, Serge Lama a répondu à Gilbert Bécaud en disant « Ben oui, De Gaulle est mort et tu avais raison, la France le regrette. Serge Lama appelle De Gaulle papa. »
1: Disant que papa est parti.

0: de France. Et cette chanson de Serge Lama s'appelle « De France ». Mireille Mathieu, elle aussi, a dit toute son admiration pour le général dans une chanson de Gaulle sortie en 89.
1: Alors ça, c'est pour les admirateurs, les fans de Gaulle. Il a aussi eu ses détracteurs en chanson.
0: Michel Sardou l'a interpellé dans « Monsieur le Président de France », une chanson en forme de lettre. Un Américain dont le père est mort au combat en France en 44, écrit à de Gaulle. «

0: Un jour, on fera les pépites de la pépite. On vous racontera comment Anthony Martin va dégoter tout ça. On est bluffés tous les matins. De Gaulle en chanson. Merci beaucoup, Anthony. Et De Gaulle au cinéma, donc dans L'âge de fer, le premier volet du biopic réalisé par Antonin Baudry. C'est à partir d'aujourd'hui en salle.
1: Qu'est-ce que ça peut vous faire?
0: Ça me fait que j'ai envie de retrouver Faustine Bollard, moi, maintenant, monsieur. Bonjour, Faustine.
2: Bonjour, Thomas. Bonjour à tous.
0: Un jour, une vie. Vous allez nous raconter une histoire de retrouvailles ce matin.
2: Vous allez entendre ce matin, Thomas, l'histoire incroyable d'une femme qui a été abandonnée seulement quelques jours après sa naissance. Elle a été élevée dans une famille très aimante. Elle n'avait jamais vraiment ressenti le besoin de partir à la recherche de ses origines, mais à la naissance de son propre fils, comme souvent, certaines questions ont refait surface. Qui était donc sa maman? Pourquoi elle avait décidé de l'abandonner? Qu'est-ce qui s'était passé pendant toutes ces années? Et en toute discrétion, c'est son fils, l'histoire est jolie, hein, qui va l'aider à reconstituer les pièces manquantes de son histoire. Vous allez voir, Thomas, c'est une quête familiale et ces découvertes inattendues qui vous attendent ce matin.
0: Eh bien, on va venir immédiatement pour les écouter. Merci à toute l'équipe qui m'a aidé à préparer cette matinale. On se retrouve demain matin à 7h. Tout de suite, c'est Faustine.
2: Bonjour à tous et bienvenue sur RTL. Merci d'être avec nous dans Un jour, une vie. Vous le savez, tous les matins de 9h30 à 10h, toutes vos vies et toutes vos retrouvailles sont sur RTL. Et aujourd'hui, Isabelle est notre invitée. Bonjour Isabelle.
3: Bonjour Faustine.
2: Merci d'avoir accepté notre invitation. Vous êtes émue, vous êtes fébrile Isabelle.
3: Oui.
2: Et pourtant, votre histoire est très belle et très étonnante jusqu'au bout. Vous allez me raconter pourquoi. Aujourd'hui, vous n'êtes pas seule. Je vais vous rassurer puisque votre fils Arnaud est également avec nous. Bonjour Arnaud.
4: Bonjour Faustine, bonjour maman.
2: Bonjour maman, c'est mignon. Vous allez nous raconter de quelle manière vous avez joué un rôle fondamental dans la quête des origines de votre mère et donc forcément les vôtres également, Arnaud. Isabelle, vous avez donc été abandonnée dès la naissance. Vous aviez à peine 3 jours. Vous avez été placée seule dans une famille d'accueil.
3: Ma mère biologique, quand elle m'a mis au monde, donc m'a emmenée chez la famille d'accueil. Il y avait déjà ma demi-sœur qui avait 4 ans de plus que moi.
2: À quoi ressemblait votre enfance dans cette famille d'accueil? Je disais que c'était une famille très aimante. Vous étiez heureuse?
3: Oui, très heureux parce qu'en fait, on était 4 enfants en accueil, 2 sœurs, 2 frères. Et en fait, eux n'avaient pas d'enfants. Donc, on était considérés comme les enfants et on écoutait bien. Enfin, on était des enfants sages, je crois.
2: Qu'est-ce qu'on vous avait dit de vos origines? Vous saviez que vous aviez été abandonnée? Je ne sais pas si c'est le terme que vous utilisez d'ailleurs, mais vous le saviez?
3: Oui, on savait qu'on avait été... Enfin, moi, je savais, ma sœur aussi. On savait qu'on avait été abandonnée par notre maman. On l'a toujours su. Ce qui fait que c'est toujours quelque chose qui était au fond de nous et qui n'a jamais, en fait, posé problème.
2: On vous a donné des explications du pourquoi?
3: Tout le monde est resté très vague. On nous a dit, voilà, elle est partie, elle a quitté la France, elle est partie. Maintenant, vous êtes chez monsieur et madame et vous restez là, vous pouvez les appeler papa, maman. Et on les a appelés papa, maman.
2: Ah oui, donc comme vous étiez finalement épanouie et heureuse, vous n'avez pas souffert de ce manque. Est-ce qu'il y a un âge quand même où on réalise que son parcours est un peu différent?
3: Alors moi, je l'ai pris de pleine face quand j'ai fait ma carte d'identité pour qu'on puisse partir en colonie de vacances. J'avais 6 ou 7 ans, je ne me rappelle pas exactement. Et quand la dame à la mairie, elle a lu le nom de ma mère biologique était sur mon acte de naissance. Elle m'avait reconnue et il y avait écrit père inconnu. Et là, j'ai dit, c'est quoi un père inconnu, quoi?
2: Et qu'est-ce qu'on vous a donné comme explication?
3: Que le monsieur n'avait pas voulu donner son nom à ma naissance, donc je n'étais que la fille de ma mère.
2: D'accord. Et à l'école, comment on vit ça? Est-ce que vous le partagez avec vos camarades, ce mot de père inconnu?
3: Ah ouais, non, c'était très dur à l'école parce qu'en fait, vous savez, à l'époque, quand on était placé dans les familles d'accueil, on était placé auprès des parents, de nos parents biologiques. Et en fait, moi, je me faisais traiter de fille de pute à l'école souvent, donc je me battais souvent. Et c'était très dur jusqu'à la 6e où après on change de collège, on grandit. Mais toute la primaire a été difficile et maman nous disait toujours, ma maman d'accueil nous disait toujours, c'est pas très grave, vous aurez votre bac tous les 4, vous verrez, et vous aurez votre bac.
2: Votre demi-sœur, vous me disiez, elle restait en contact avec votre grand-père maternel. Comment ça se fait, ça?
3: Oui, alors, toutes les deux. Parce que notre grand-père, parce qu'ils habitaient à côté. Donc c'est comme ça que les gens connaissaient aussi toute notre histoire. Et nous, on a vu notre grand-père maternel jusqu'à son décès en 1980.
2: Donc vous n'aviez plus de nouvelles, vous ne saviez pas ce qui était arrivé à votre mère biologique, mais par contre, vous aviez des contacts avec son père à elle.
3: Oui, voilà.
2: Et il ne vous disait pas votre histoire, il ne vous racontait pas qu'est-ce qui était arrivé à votre mère biologique?
3: Non, parce qu'il ne lui parlait plus à l'époque. Donc il avait été fâché parce qu'elle nous avait laissés. Et donc il lui parlait pas, donc on n'en parlait pas en fait.
2: Vous ne vous posiez pas plus de questions que ça, encore une fois, parce que vous étiez très entourée, mais un jour, un événement va faire tout ressurgir et vous allez vouloir savoir à qui vous ressemblez. Parce que je crois que souvent, quand je reçois des invités qui ne connaissent pas leurs origines, c'est vraiment ce physique. À qui je ressemble? On se regarde dans le miroir, je suis qui? Ça a commencé à ressurgir en vous.
3: C'est ça, voilà, parce que j'avais donc ma demi-sœur qui a

0: Il y avait un tomate, moi qui suis blanche, elle qui était grande et menue, moi qui étais rondelette. Donc du coup, on n'avait rien en commun en fait. Donc du coup, je posais souvent la question, mais je ressemblais à qui?
1: Avec ces questions, vous avez continué votre vie, Isabelle. Vous avez trouvé un travail, vous avez trouvé l'amour, votre vie de femme s'est installée.
0: C'est ça, voilà. J'ai trouvé mon travail, j'ai fini mes études, j'ai rencontré quelqu'un, j'ai eu donc mon premier fils, Florent, à l'âge de 28 ans. Et là, ça s'est déclenché le jour de ces 3 jours. En fait, je me suis dit, mais comment on peut laisser un bébé?
1: Et parce que vous aviez été abandonnée à 3 jours.
0: À 3 jours.
1: Et là, tout d'un coup, c'est un déclic en vous et vous allez vouloir en savoir un petit peu plus. Et il y a, on va dire, vous allez avoir un complice, un tendre complice en ligne avec nous qui va nous expliquer de quelle manière il a aidé sa maman. À tout de suite sur RTL. C'est une quête familiale qu'on vous raconte.
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1: Merci de votre fidélité à RTL. Nous sommes de retour dans Un jour, une vie. Et donc, c'est de la vie d'Isabelle dont on vous parle ce matin. Elle a été abandonnée à seulement 3 jours par sa mère biologique. Elle a grandi sans vraiment chercher à comprendre d'où elle venait. Mais évidemment, certaines questions finissent toujours par refaire surface. Et donc, c'est à la... Quand vous avez vous-même accouché, vous avez eu un enfant, un tout petit bébé. Et à l'âge de 3 jours, là, tout d'un coup, vous prenez tout en pleine figure, comment une maman peut abandonner son enfant. Vous avez partagé ça avec quelqu'un, cette claque que vous êtes prise?
0: Oui, avec mon mari, avec mes beaux-parents de l'époque, mais pas encore avec ma mère de cœur, parce que je savais pas trop comment dire tout ça. Et après, je lui en ai parlé, et là, elle me répondait, maman, elle me disait, bah, écoute, c'est à toi de faire des recherches, c'est à toi de savoir, parce que là, moi, j'ai pas les réponses. Et puis, n'ayant pas eu d'enfant, je peux pas te dire ce qu'on peut ressentir quand on laisse un
1: évidemment
0: enfant de 3 jours.
1: Mais vous saviez même pas à quoi elle ressemblait? Vous n'aviez aucune idée de là où elle était? Vous n'aviez aucune information sur votre mère biologique?
0: Je l'avais vue une fois, par contre. J'ai oublié de vous dire, au décès de mon grand-père, que je voyais en 1981.
1: Votre grand-père maternel.
0: Voilà, mon grand-père maternel. Maman, contre l'avis de l'assistante sociale, puisque je n'arrêtais pas de dire à qui je ressemble, elle me dit, écoute, on va aller dans les rues, voir l'enterrement de ton grand-père, d'accord? Tu n'as pas le droit d'y assister parce que t'es mineur. À cette époque-là, ça se fait pas.
1: Donc votre mère d'accueil, celle que vous appelez votre maman de cœur, elle vous a quoi? Emmené en catimini à l'enterrement de ce grand-père maternel pour que vous puissiez voir de loin à quoi ressemblait votre mère biologique, c'est bien ça?
0: C'est ça.
1: Mais vous étiez planqué dans quoi? Dans une voiture?
0: Dans une voiture, oui. On était juste devant l'église. Il n'y avait pas beaucoup de monde.
1: Vous aviez quel âge, Isabelle?
0: En 81, donc je devais avoir 16 ans.
1: D'accord. Voilà. Donc vous voilà dans cette voiture, à observer tous les invités.
0: Voilà. Et là, tout d'un coup, je la vois arriver donc juste derrière le cercueil. Hein. Et surtout, ce qui me frappe le plus, c'est que je vois qu'elle tient la main à une autre petite fille.
1: Oh, qu'avait quel âge, elle?
0: Maintenant, je sais, elle a 3 ans de moins que moi, donc elle avait 13 ans à l'époque.
1: Donc là, c'est
0: petite sœur, je partirai aussi en quête d'elle.
3: Là, c'est un crève-cœur hein, quand vous la voyez. Ouais, ça, c'est ouais. difficile.
0: C'est, voilà, là, c'est des moments très émouvants. C'est des moments où vous comprenez pas ce qui se passe parce que d'abord, vous savez pas qu'elle existe. Je crois que personne ne savait qu'elle existait à cette époque-là.
3: Cette petite sœur.
0: Ouais, cette petite sœur, seul grand-père en avait pas parlé. Est-ce qu'il était au courant? Je sais pas. Et donc, du coup, oui, là, par contre, là, c'est un moment très difficile. C'est un moment où on comprend pas ce qui se passe, mais au fond de moi, je vois cette dame qui est là, habillée en noir et qui a des yeux verts comme moi. Et c'est fou comme ça me réconforte. J'ai des yeux comme ma mère.
3: Vous êtes émue à en parler, quand vous en parlez, Isabelle?
0: Oui, parce que je les revois monter les quelques marches de l'église où mon grand-père a été enterré. Et c'est là qu'on se dit, ben, en fait, c'est chouette de pouvoir quand même voir à qui on ressemble et de poser des choses sur lesquelles on avait des doutes.
3: Vous habitiez pas loin d'elle?
0: Ah non, elle était partie en Belgique, mais ça, moi, je le savais pas encore à l'époque. On l'a su après.
3: Vous l'avez trouvée belle? Vous l'avez trouvée comment, ouais, cette mère biologique?
0: Ben, j'allais dire gracieuse. Je me souviens d'elle dans une robe noire qui arrivait juste en dessous des genoux, qui était cintrée à la taille avec une robe sans manches. Voilà, j'ai trouvé élégante. Et les yeux verts, et puis cette petite fille aussi à côté.
3: Ouais.
0: C'était une famille, quoi.
3: Qui avait presque votre âge, donc ça veut dire que cette petite fille était arrivée donc pas loin après votre naissance. Donc ben, pourquoi vous avoir abandonné, vous, et pas elle? J'imagine que c'est en effet une question qui vous a envahie. Et vous avez réussi à vous contenter de ce visage et vous avez renfermé ça dans une boîte, Isabelle?
0: Oui, on en a parlé avec maman qui nous a dit, ben, j'ai pas plus de réponses que ça et je peux pas vous en donner plus. Et un an après, il y a eu la vente aux enchères des biens de mon grand-père. Et là, maman, elle me dit, est-ce que tu veux y aller? Parce que je sais qu'elle est là.
3: Et qu'est-ce que vous avez dit?
0: Ben oui.
3: Donc vous l'avez revue une deuxième fois?
0: Voilà, là je l'ai revue. Et là, je l'ai revue en face.
3: Vous lui avez parlé?
0: Ben, moi, je suis arrivée donc avec ma sœur Muriel, qui était avec moi. Et en fait, c'est là, elle nous a dit cette chose qui en fait fera de notre vie après aussi quelque chose de positif. Elle dit, eh ben, si il y avait la pilule, vous n'auriez pas été là.
3: Qui vous a dit ça?
0: Ma mère biologique. Parce qu'elle, elle nous reconnaît dans la foule. Nous, on la reconnaît
3: attendez,
0: pas.
3: Attendez. Donc il y a une vraie rencontre pendant cette vente aux enchères.
0: Je veux dire une rencontre. C'est
3: mais donc elle comprend que vous êtes sa fille.
0: Avec ma sœur, elle nous reconnaît, puisqu'elle dit « S'il n'y avait pas la pilule, vous ne seriez pas là ». Donc elle parle aux deux, en fait.
3: Ça, c'est violent, comment vous réagissez?
0: Pas bien, hein. Pas bien, on s'en va, on prend la maman, elle nous prend par la main.
3: C'est terrible.
0: Ah oui, c'est terrible. Et après, maman, tout de suite, elle appelle l'assistante sociale,
3: qui n'est ouais,
0: pas des éducateurs, et on est convoqués, et là, on a une super assistante sociale qui nous dit « Bah écoutez, votre maman a fait un cadeau, elle vous a donné à des gens qui n'avaient pas d'enfants, d'accord ?» Maintenant, ils ont des enfants. Elle aurait pu, avant de vous donner, vous, Isabelle, particulièrement, de vous emmener à 3 jours, partir de la maternité, sans rien laisser. Elle vous a laissé un nom, un prénom. Elle aurait pu utiliser une aiguille à tricoter. Elle aurait pu vous mettre dans un congélateur. Elle aurait pu vous abandonner quelque part, puisque personne ne savait qu'elle était enceinte.
3: Pardon de revenir sur cette scène, mais pendant cette vente aux enchères, elle se montre comment vis-à-vis de vous? Elle se montre avenante, gentille?
0: Enfin, bah non,
3: parce qu'en vous disant ça, c'est certainement pas gentil, non?
0: Non, et puis ça a duré juste quelques secondes. Vous voyez, ce que je me rappelle, c'est juste cette phrase, pas forcément son visage, les yeux, toujours ses yeux verts, comme les miens. C'est juste ça, en fait. Et là, quand elle dit ça, et se dire, on prend ça, mais alors, c'est dur, c'est très dur, hein.
3: On part
0: en pleurs, on
3: ne comprend
0: pas, voilà. Mais on a toujours le soutien de papa et maman qui nous disent, ben, au moins vous savez une partie de la vérité, c'est pas tout, mais vous savez une partie de la vérité, voilà.
3: Donc vous avez réussi à mettre toute cette histoire dans une boîte, même si vous ne savez toujours pas pourquoi elle vous a abandonné, jusqu'à donc la naissance de votre fils. À ces 3 jours, l'âge auquel vous avez été abandonné, là vous vous dites, comment c'est possible? À qui vous allez vous confier de ces questions qui vont commencer à vous hanter?
0: À mon mari, à la péricultrice qui s'occupait de mon bébé, parce que j'arrivais pas à le prendre. Je me disais, moi, je saurais pas faire. Et là, elle me dit gentiment, mais vous n'êtes pas votre mère, parce que je vais raconter dans la chambre. Elle m'a dit, mais vous n'êtes pas votre maman, si, vous allez savoir faire. Et voilà, et après, oui, c'était naturel, quoi. Et tout d'un coup, c'est dire, ben, comment, en 1991, on fait des recherches, c'est très compliqué, l'Internet commençait juste à arriver, comment on engage un détective privé, qu'est-ce qu'on fait, qui on est? Alors, on se renseigne un petit peu, et j'avais trouvé qu'on pouvait avoir des extraits de naissance dans les mairies.
3: Et cet extrait de naissance que vous obtenez, c'est son extrait de naissance, on est d'accord, Isabelle?
0: C'est ça, voilà.
3: Et qu'est-ce que vous avez, donc, comme information? Déjà, elle était encore en vie?
0: C'est ça, parce que vous avez que ça quand vous demandez, ils peuvent pas vous donner plus d'informations, ils vous donnent sa date de naissance, son père, sa mère, et si elle est décédée, c'est écrit dessus. Et là, il y avait écrit qu'elle n'était pas décédée. Et après, bah, ma vie continue. Hein. Finalement, j'ai encore mon deuxième fils, Arnaud.
3: Arnaud, voilà.
0: Et après, moi, je deviens famille d'accueil aussi, dans la famille.
3: D'accord. Alors, Arnaud, c'est là où vous intervenez. Est-ce que votre mère vous a toujours raconté cette histoire?
15: Alors, tout à fait. Il n'y a jamais eu, dans notre famille, de difficulté à discuter de ça. dès que j'étais petit, on m'a expliqué que la mère de ma mère d'accueil, donc sa mère de cœur, c'est comme ça qu'elle l'appelle maintenant, ça a toujours été la personne qui l'a adoptée.
3: Vous-même, vous vous posiez pas trop de questions parce que, en gros, c'est aussi vos origines, hein, l'identité de votre grand-mère maternelle.
15: Précisément, mais je pense que les questions, elles viennent du vide. Et on a peut-être eu à la fois peut-être ce malheur, mais ce bonheur, c'est de vivre en fait dans une famille qui était épanouie. Ma grand-mère, donc de cœur, oui. Elle a toujours été une réelle grand-mère. Elle
3: nous vous n'aviez pas de besoin.
15: Exactement, elle nous a toujours porté énormément d'amour. Alors cette question de la quête des origines, elle m'est jamais venue quand j'étais petit, mais même en grandissant, j'ai jamais senti quelque chose qui me manquait, qui faisait défaut.
3: Alors à quel moment vous allez sentir que pour le coup, dans le cœur de votre maman, cette question existait toujours, elle voulait des réponses?
15: Alors en 2022, il se trouve qu'au hasard d'une discussion avec ma mère, elle m'explique qu'elle a eu l'information que sa mère était en vie et elle m'explique que un jour, peut-être, elle aimerait bien appeler un détective privé pour la trouver. Et c'est une discussion qu'on n'avait jamais eue. Ça m'était même jamais venu à l'esprit, ça m'avait pas effleuré l'esprit. Et je me suis dit, effectivement, ce serait pertinent, mais une chose en chassant une autre, je l'ai pas fait.
3: Alors, à quel moment vous allez le faire? À quel moment la quête de votre mère va devenir la vôtre?
15: Eh bien, justement, c'était l'été dernier. Ma mère me contacte à nouveau. Et là, c'est exactement la même chose. C'est-à-dire qu'on discute encore. On discute de choses et d'autres. Et là, elle m'explique qu'elle a demandé très récemment un acte de naissance et que la mention du décès n'y figure pas. Que donc, là, c'est encore la même conclusion. Et en fait, on discute même pas détective privé à ce moment-là. Moi, je raccroche le téléphone et dans la foulée, quand je dis dans la foulée, il n'y a pas une minute d'écart, je tape sur Google détective Rennes, parce qu'en fait, je me souviens exactement de la discussion qu'on a eue il y a 5 ans, et je me dis, si on réfléchit à ça, si on pèse les tenants, les aboutissants, qu'on fait un conseil de famille, personne prendra jamais la décision, on attendra 1 an, 2 ans, 6 mois, ma grand-mère à cet âge-là, elle a peut-être 93, 94 ans. On n'a plus de temps à perdre.
3: Donc en gros, c'est presque un cadeau que vous voulez faire à votre mère, dans son dos, parce que vous ne lui dites pas que vous contactez ce détective?
15: Non, exactement. Parce que ma mère, vous l'avez dit en introduction, vous la sentiez fébrile peut-être quand elle fait partie de son histoire, mais je crois que même à son âge, quand on est épanoui, quand on a la carrière professionnelle qui est la sienne, on reste comme une petite fille vis-à-vis de sa maman. Et je crois que le stress, l'émoi, la complexité peut-être d'aborder la question, déjà ça serait pas par téléphone avec elle, et c'est des choses peut-être qui parasiteraient sa décision, alors je me dis autant la prendre à sa place.
3: À sa place.
15: Et, exactement, et à la rigueur. Si elle n'est pas d'accord, mais le détective peut très bien ne pas aller la voir, ne pas donner de courrier, ne pas prendre contact.
3: Je comprends. Au bout de combien de temps vous échangez avec ce détective et au bout de combien de temps il vous appelle en vous disant « je l'ai retrouvé » ?
15: En 3 semaines, ma grand-mère était localisée en Belgique.
3: En 3 semaines de temps, donc, il a retrouvé votre mère biologique et vous allez recevoir un jour un coup de fil qui va totalement changer votre vie. On se retrouve dans un instant sur RTL pour la suite de cette incroyable quête de famille.

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9: Vous écoutez toujours Un jour, une vie sur RTL et j'imagine que vous êtes passionné par l'histoire d'Isabelle qui est notre invitée. Elle a été abandonnée à seulement 3 jours. Elle a mis 60 ans à retrouver sa mère biologique par le biais donc d'un détective privé missionné par son fils Arnaud. J'imagine que détective privé, déjà, il vous avait appelé pour valider que vous étiez OK avec cette recherche de votre fils.
5: Oui, il m'a appelé pour me demander, pour me dire si j'étais OK. Je lui dis bah bien sûr, parce que maintenant c'est lancé, c'est avec beaucoup d'émotion, bien au contraire. Parce que voilà, il faisait ce que je n'avais jamais osé faire. Et le détective me demande donc de faire une lettre pour expliquer mes motivations. Une lettre pas très longue, mais une lettre dans laquelle j'explique mes motivations.
9: Pour votre mère biologique.
5: Voilà, pour là, parce que quand il l'aura retrouvé, il arrive avec ce courrier. Et il me demande aussi si je suis d'accord aussi pour donner une photo et donner aussi mon numéro de téléphone portable. Parce que des fois, il laisse les courriers et les gens rappellent. Tout de suite, ils sont pas d'accord. Ils réfléchissent et ils peuvent rappeler.
9: Et donc, je le disais, vous allez recevoir un coup de téléphone qui va changer votre vie. Qui vous appelle?
5: Ma petite sœur. Je décroche. Et
9: donc, cette jeune fille que vous aviez vue à l'enterrement de votre grand-père.
5: Voilà, ça c'est juste extraordinaire. Elle m'appelle et donc moi je décroche, je dis bonjour. Elle me dit, voilà, vous êtes bien Isabelle. Elle donne mon nom. Je dis oui. Et elle me dit, je suis...
9: La fille de votre mère biologique.
5: Non, je suis ta petite sœur.
9: Ah, c'est les mots qu'elle utilise.
5: Elle utilise ta petite sœur. Et là, je lui dis... C'est incroyable, oui, parce qu'en fait, là, il y a un détective privé qui vient de rentrer chez notre mère et qui a mis un courrier et je te vois en photo et je vois tout ce que tu as écrit. Et donc, du coup, voilà, je suis ta petite sœur. Et là, tu te dis, c'est pas possible, quoi. Enfin, c'est non seulement on la retrouve, mais en plus, on retrouve ma petite sœur que moi, j'ai envie de retrouver, quoi.
9: Bah, évidemment.
5: Et dans la foulée, elle me dit, écoute, si tu veux, là, je suis très émue, mais vraiment, il fallait que je le fasse, qu'elle est comme moi, elle a un caractère très dynamique et très, très en bat-en-guerre. Alors, elle a été militaire, en plus. Donc, du coup, ce qui fait que, et du coup, on échange, on garde les téléphones et on échange les Facebook pour que ce soit moins dur pour tout le monde et qu'on envoie tous les photos. Les photos de nos enfants, ses enfants.
9: Mais elle l'a lu, cette lettre?
5: Ah oui, elle l'a lu.
9: Non, mais votre petite sœur, oui, mais votre mère biologique, est-ce qu'elle l'a lu, cette lettre?
5: Alors, le détective privé lui a lu. Elle a commencé par ignorer mon existence et lui a dit, si, il a pas, vous dit, voilà, j'ai aussi un extrait de naissance, donc je sais que c'est votre fille. Et elle dit, non, j'ai qu'une fille, et puis de toute façon, je vais voir ça avec ma fille tout à l'heure.
9: Voilà. Elle est dans le déni, quoi.
5: Voilà. Et lui, il veut pas insister parce qu'il dit, elle a 92 ans. Déjà, elle a ouvert sa porte, c'est déjà limite. C'est un peu dangereux quand même. Mmh. Et donc, il dit, c'est ce qu'il nous expliquera quelques jours après au téléphone, quoi. Parce que lui, il sait pas qu'on a déjà pris contact.
9: D'accord, ok. Donc, oui, c'est ça. Votre sœur, elle a été au devant du détective. Voilà donc, avec vos Facebook respectifs, avec votre sœur, vous échangez des photos, vous nouez un lien, toutes les deux. Il se passe quelque chose?
5: Ah oui, parce que c'est tellement émouvant. Elle pensait qu'elle était seule, déjà. Donc, du coup, le fait de retrouver sa petite sœur. Et comme, et là, elle m'apprendra un truc extra, parce qu'elle va me dire, mais tu sais qu'on a le même papa. Ah bon?
9: Ah oui? Alors ouais. Vous étiez née de père inconnu.
5: Ah ouais, je savais même pas que quelqu'un savait que c'était qui mon papa. Et elle me dit, c'est le même que moi. Donc non seulement je retrouve ma petite sœur, mais je retrouve ma vraie petite sœur.
9: Oui, c'est pas une demi-sœur.
5: Non.
9: Mais là, vous, derrière la tête, vous voulez voir votre mère biologique, vous voulez la rencontrer. C'est ça que vous êtes venue chercher.
5: C'est ça. Alors du coup, à travers ma lettre, c'est ce que j'explique. En fait, que je veux voir quelqu'un qui me ressemble. Parce que je pense que dans les années 64, quand je suis née, les choses n'étaient pas faciles pour les femmes, j'imagine. Je veux pas porter de jugement. Si elle veut pas me parler, c'est pas grave. Ce que je veux, c'est la voir.
9: La voir, mais pas savoir pourquoi elle vous a abandonné, vous, et pas votre sœur, quelques années plus tard.
5: Je le saurai par ma sœur, en fait. Je saurai toute la vérité par ma sœur, parce que ma mère, biologique, a des troubles cognitifs. Donc, du coup, tout est un peu flou. Elle se mélange, elle me confond à un moment donné avec sa propre sœur. Voilà, elle me confond avec sa propre sœur. Donc, elle croit que la lettre, c'est sa
9: sœur. Ah, d'accord.
5: Et sa sœur, elle, est morte. Donc, moi, je suis quelqu'un de très doux et je veux pas mettre le bazar.
9: Alors, finalement, pourquoi, est-ce que vous avez eu votre réponse, pourquoi votre mère biologique vous a abandonné quand vous aviez 3 jours?
5: Parce qu'en fait, j'étais une enfant illégitime, elle n'avait pas de travail et donc elle ne pouvait pas me garder.
9: Et après, finalement, elle a fini par devenir l'officielle de votre père et elle a eu votre sœur, c'est ce qui s'est passé.
5: Voilà, elle s'est mariée avec mon père biologique. Et donc, ma sœur est née de cette union. Mais là, à l'époque, après, elle était mariée avec, quoi.
9: C'est terrible pour vous. Donc, elle a pu garder votre sœur, en effet, c'est très clair. Vous dites à votre sœur, j'ai envie de la voir. J'ai bien compris qu'à cette époque-là, c'était une femme âgée, qui était visiblement un peu, peut-être, atteinte de sénilité, qui était un petit peu perdue, tout était trouble. Qu'est-ce que vous dit votre sœur? Elle est OK pour créer le lien avec votre mère biologique?
5: Oui, elle est d'accord. Alors, même, ça va être un petit peu compliqué pour elle, parce qu'elle va aller affronter directement notre mère biologique en lui disant, voilà, maintenant, on a retrouvé Isabelle. Tout le monde avait caché la vérité. J'ai une petite sœur. Et elle lui dit, non, tu n'as pas de petite sœur.
9: Ah oui, elle nie, quoi.
5: Elle nie. Elle est dans le, voilà.
9: Peut-être parce que c'est insupportable pour elle de revenir sur cette étape de sa vie et qu'elle a voulu mettre ça dans une boîte, elle aussi. Hein.
5: Ben.
9: Mais vous, j'imagine que vous n'allez pas lâcher. Vous voulez la voir.
5: Non.
9: Alors, comment vous allez faire?
5: Alors, on va rester en contact et je vais lui dire, il faut prendre le temps, il faut pas se précipiter et tu vas essayer de voir comment on peut faire. Et puis, un jour, en fait, je me dis, écoute, puisque elle refuse que j'existe, je veux bien venir la voir et tu n'as qu'à dire que je suis une copine à toi.
9: Donc vous êtes allée chez votre mère biologique avec votre sœur et vous avez faim d'être juste une copine.
5: C'est ce qu'on a fait. On s'est retrouvés, donc ma sœur a organisé une rencontre en Belgique, d'accord, là où elle habite. Et du coup, en fait, elle m'a présenté, on est rentrés dans un restaurant, elle a mis donc ma mère biologique à côté de moi, moi, son fils, elle en face et mon fils aussi. Et voilà, et elle lui a dit, c'est une amie française à moi qui veut aussi venir manger avec nous.
9: Mais dans quel état vous étiez de vous retrouver face à votre mère et de devoir jouer les copines?
5: Très émue. Mais satisfaite, et c'est incroyable, parce que je suis satisfaite, parce que je vois quelqu'un qui me ressemble, parce que je vois quelqu'un qui a le teint clair, je vois quelqu'un qui est comme moi, qui a le sourire aussi. Et donc, elle me dit, moi, je connais bien la France, j'ai aussi vécu en France. Je dis, alors, je tends un peu la perche quand même. Je lui dis, moi, je suis originaire d'Anjou. Elle me dit, mais je connais bien. Et là, je lui dis, oui, Belle-Baye, parce que c'est là où elle habitait quand je suis née. Et là, elle me répond tout de suite, je connais pas.
9: Mais vous pensez qu'elle a compris?
5: Mon fils Arnaud dit que oui, parce qu'elle arrêtait pas de me regarder après. Ma petite sœur dit oui, mais elle n'a jamais reparler de moi qui que ce soit.
9: Cette scène, c'est vraiment un film, Arnaud. Vous étiez là, vous aussi, vous deviez être très ému.
2: Effectivement. Il y a eu énormément d'émotions. Comme le disait ma mère, lorsqu'elle est rentrée, elle-même était quand même assez transie. Donc d'abord, elle s'est un peu éloignée. Ma propre mère s'est un peu éloignée pour reprendre un tout petit peu ses esprits. Ensuite, les deux se sont fait la bise, donc ma mère et ma grand-mère. Elles se sont installées l'une à côté de l'autre. Et quand ma mère dit que j'ai la conviction qu'elle l'a reconnue, c'est tout à fait vrai. Parce que le début de repas, ça a été 30 secondes d'un intense silence où ma grand-mère a regardé ma mère droit dans les yeux, sans rien dire. Alors elle est un peu amoindrie, elle est un peu sénile, c'est le mot que vous avez utilisé, mais elle n'a pas eu ce genre de comportement avant, après, pendant le repas. C'est vraiment la découverte de ma mère, elle est restée figée pendant 30 secondes au minimum, et c'est le soir lorsque ma tante m'a donc montré les photos de ma grand-mère jeune, mais j'ai compris parce que ma mère lui ressemble comme 2 gouttes d'eau, et j'imagine que là, la
9: compris.
2: Médiation doit être facile, tout à fait.
9: Et vous, vous ressentiez quoi, Arnaud? Parce que c'est votre grand-mère biologique aussi, hein?
2: C'était incroyable. Parce que précisément, je vous disais que j'avais grandi sans manque, et c'est peut-être en la rencontrant que j'ai réalisé que moi aussi, peut-être ce manque, en réalité, il existait. J'ai découvert ma tante, mes cousins, mais du coup aussi ma grand-mère, la mère de ma mère, que donc j'avais jamais rencontrée. Et c'était vraiment intense.
9: C'était pas frustrant de pas pouvoir lui dire?
2: Au contraire, c'était plutôt un moment qui était vraiment dans un moment de calme, un moment de pudeur aussi.
9: Oui,
2: et
9: de respect. Ouais.
2: De respect pour l'engagement qu'on a vu vis-à-vis de ma tante. Aussi, vu de l'âge de ma grand-mère, une révélation peut-être si cache En rajoutant, c'était peut-être compliqué en termes de santé, mais c'était une rencontre que l'on voulait. C'était pas une discussion de fond, c'était pas des justifications.
5: C'était se regarder.
2: Ma mère voulait, et moi c'est ça, c'est en fait juste se voir et discuter, partager un bon repas et ensuite reprendre nos vies.
9: Vous avez maintenu un lien avec votre sœur ?
5: Oui, bien sûr.
9: Votre mère biologique est toujours en vie ? Elle a compris depuis, vous vous êtes recroisée ?
5: Non, parce qu'elle vit très loin, et puis elle n'en parle pas du tout à ma sœur. Et comme elle le nie, je dis à ma sœur, je ne veux pas que ma sœur abîme le lien qu'elle a avec sa propre mère.
9: Tout ça est d'une pudeur et d'un respect infini, mais c'est quand même un secret de famille, en fait.
5: Ben, c'est ça. Et ça restera comme ça.
9: Est-ce que vous vous sentez en paix avec votre histoire aujourd'hui, Isabelle, d'avoir toutes ces réponses-là ?
5: C'est ça. Aujourd'hui, je me sens bien, je me sens apaisée, et je me sens j'irais presque libre. Et pourquoi aussi ça a été fait plus tard? Parce que ma maman de cœur est décédée. Donc il n'y a plus de conflit de loyauté, en fait.
9: Oui, c'est ça.
5: C'est ça. Je crois que c'était ça aussi. Surtout, ce qui est important pour nous aujourd'hui, c'est le respect de notre sœur. Elle nous a présenté, elle nous a invité aux 30 ans de son fils en disant, voilà ma sœur. Ben, vous savez que c'est super courageux. C'est héroïque.
9: Et pour le coup, vous avez été reconnue, finalement. Vous êtes sa sœur. C'est une très belle histoire, en tout cas. Beaucoup d'amour, beaucoup de respect, beaucoup de pudeur. Merci Arnaud.
2: Merci. Merci Faustine de nous avoir permis de parler.
9: Merci beaucoup Isabelle de nous avoir raconté cette histoire, encore une fois, pleine de bienveillance et de douceur ce matin sur RTL. Merci à toute l'équipe d'Un jour, une vie. On se retrouve demain pour de nouvelles émotions à partager ensemble. Merci Isabelle.
5: Merci.
9: Merci. On va retrouver tout de suite Julien Courbet. Bonjour Julien.
10: Bonjour Faustine. Merci d'être avec nous. Attention, trois cas qui démarrent dans quelques instants, puis on va dire deux mots de l'émission d'hier soir. Il est 10h. L'information sur RTL, c'est avec vous Nathalie Miché, bonjour.
11: Bonjour Julien, bonjour à tous. Sixième jour de recherche dans le Gers pour tenter de retrouver Liana dans le secteur de Fleurance. Des points d'intérêt particuliers connus des pêcheurs et des chasseurs locaux doivent être fouillés aujourd'hui. Et en parallèle, l'ombre d'une éventuelle défaillance de la justice vient encore assombrir le tableau puisque le suspect mis en examen faisait déjà l'objet depuis août dernier d'une plainte pour des viols sur une enfant de 10 ans. Plainte pour laquelle le mis en cause n'a jamais été convoqué. L'ancien Premier ministre Dominique de Villepin dénonce un manque d'anticipation générale concernant les violences survenues samedi soir en marge du sacre européen du PSG. Des faits qui ont donné lieu à près de 900 interpellations, surtout le week-end. Et pour Dominique de Villepin sur RTL, c'est le résultat d'un manque d'encadrement en France des grandes manifestations.
12: On a été capable d'encadrer les Jeux Olympiques. Pourquoi ? Parce qu'on a été capable de les préparer, de quadriller Paris, de structurer...
13: On a mis Paris sous cloche pour les Jeux Olympiques.
12: Oui, structurer la fête. Ce qui s'est passé là, c'est que nous avons laissé faire des bandes parfois très organisées qui ne voient pas d'autre possibilité que de faire la fête en cassant tout.
13: Si je comprends bien ce que vous dites, vous pointez la responsabilité du ministère de l'Intérieur ou de la préfecture de police ?
12: Mais aussi du PSG.
13: Mais
12: oui, et pourquoi aussi de la ville de Paris. Je pense que la préparation, c'est une préparation collective.
11: Dominique de Villepin, invité de Thomas Soto sur RTL. Des sites énergétiques et militaires de Saint-Pétersbourg frappés par des drones ukrainiens alors qu'un forum économique majeur ouvre aujourd'hui dans la deuxième ville de Russie. Vladimir Poutine y est notamment attendu. Pas de victimes d'après le gouverneur local. En Crimée, en revanche, à Donetsk, une frappe de drone a touché un bus faisant 7 morts d'après les autorités locales russes. Au Moyen-Orient également, une flambée dans les hostilités ce matin. Le trafic a été suspendu à l'aéroport du Koweït, touché par des drones iraniens. D'après l'armée, plusieurs personnes ont été blessées. Les dégâts matériels sont importants. Téhéran dit avoir riposté à des frappes américaines contre un pétrolier iranien et contre une tour de télécommunication sur une île iranienne. 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La météo cet après-midi, un temps nuageux et pluvieux au nord de la Loire, près des côtes de la Manche, des rafales jusqu'à 70 km/h. Un temps plus lumineux dans la moitié sud et même grand soleil au bord de la Méditerranée avec des maximales de 18 à 29 degrés. Les courses, départ à Laval 13h55. Dominique Cordier vous conseille de jouer le 9, le 2, le 11, le 16, le 6, le 10 et le 8. L'outsider de RTL, c'est Jojo Toons, le numéro 11, 10h03. Place à Julien Courbet. Julien
10: Courbet. Et avant de parler de choses qui fâchent, parlons de choses qui réjouissent. J'ai 2000 euros pour vous. Tout de suite, il est 10h03. On va se donner, allez, à peine un petit quart d'heure. En un quart d'heure, vous pouvez gagner 2000 euros. 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C'est parti.
14: Céline.
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10: Faites vite, ça va être très vite, 3210 ou par SMS RTL au 74 900. Merci d'être avec nous, tout le monde est là, le grand Olivier Dauvert fait son retour, Anne-Claire Moser est là, la salle des appels, Bernard, Laura, Hervé et Stan qui est avec nous et on n'a pas beaucoup dormi. Voici un petit breaking news. Il y avait hier soir l'émission Appel à témoins et vous en avez certainement entendu parler dans l'affaire du pont de Ligonnès. Un homme appelle et dit « je suis un curé et je l'ai confessé ». Alors comment ça se passe? Moi je suis en plateau, j'ai une oreillette et on est en direct, on me dit « on te passe quelqu'un, il faut le prendre », etc. Alors aujourd'hui, il apparaît que le monsieur qui nous a appelé nous a peut-être un peu roulé dans la farine et d'ailleurs c'est pour ça que je prends souvent des pincettes en disant « attention, ce n'est pas parce que quelqu'un appelle qu'il dit la vérité ». Et c'est d'ailleurs le principe d'Appel à témoins en direct. Sinon, on ne ferait pas l'émission en direct. Si on doit vérifier, et là pour vérifier un témoignage comme celui-ci, il faut plusieurs jours. Donc dans ces cas-là, c'est plus en direct, ça devient un magazine d'investigation, etc. Le principe du direct, c'est de dire on prend tous les appels, on prie pour qu'il y en ait un dans tout ce qu'on va avoir qui soit le bon, ce qui a d'ailleurs été le cas dans des émissions précédentes.
15: Oui, par exemple, le dossier de Tessa Rimbaud, souvenez-vous cette jeune femme de 18 ans qui a été renversée par un engin et quelqu'un nous appelle à un moment donné pendant l'émission en nous disant « si j'étais vous, j'irais voir du côté de ce monsieur. Moi, une fois, il m'a fait des confidences. » Mais en fait, en direct, c'est difficile.
10: Impossible à vérifier. Donc si on se dit avant de prendre ce monsieur, on va vérifier, bon, on le passe pas. Donc c'est le principe. Après, on peut remettre en cause le principe de l'émission. J'ai aucun souci là-dessus. Hier, il y a un homme qui nous appelle. Il se passe, donc vous êtes en régie. Mais oui. Ce qui est assez dingue, c'est que, écoutez bien, ce monsieur, donc visiblement, n'était pas curé, mais vous avez passé la nuit.
15: Oui.
10: Vous m'entendez? La nuit entière au téléphone avec cet homme qui laisse son numéro de téléphone. Je vous laisse nous expliquer, Stan.
15: Ce monsieur nous appelle hier en régie. Ce qu'il faut savoir, c'est qu'on reçoit plus de 1000 appels pendant l'émission. Il y a des journalistes, il y a des enquêteurs de la RPD, donc des gens qui sont habitués à recueillir des témoignages comme ça. Donc on filtre quand même beaucoup. Et lorsqu'un témoignage nous paraît à peu près sérieux, c'est-à-dire qu'on pose quelques questions et qu'on se dit, bon, bah, ce monsieur a l'air à peu près cohérent dans ses propos, alors on décide de le passer à l'antenne. Et là, ce monsieur se présente comme un prêtre, nous dit j'ai toutes les preuves, il n'y a aucun problème, je peux vous envoyer, d'ailleurs, je vous envoie une photo, là, je peux vous envoyer une photo, je peux même vous envoyer le numéro de téléphone de Xavier Dupont de Ligonnès. Donc, nous, derrière, on vous le passe, vous lui parlez, et ce qu'il faut savoir, c'est que derrière, lorsque on le reprend en régie, moi, ce monsieur, je continue et je le harcèle un peu en lui disant « alors la photo, ça ne vient pas ». On essaye d'avoir une confirmation avant la fin de l'émission, on n'y parvient pas. Et une demi-heure après la fin de l'émission, on est quand même un petit peu chagrin en coulisses d'Appel à témoins. Donc on se dit « on va quand même le rappeler ce monsieur ». Donc je l'appelle et là, on discute pendant une bonne heure et je le travaille. Et là, il finit effectivement par me confesser qu'il n'est pas prêtre, voilà, qu'il a d'autres informations à me donner. Bon, on continue de discuter comme ça, un peu, vous voyez, tout au long de la nuit, 2h du matin, 6h du matin, etc. Et actuellement, les équipes d'Appel à témoins sont encore en train de mener l'enquête. On essaye de comprendre qui il est réellement, pourquoi est-ce qu'il nous appelle, il ne se cache pas, il m'a donné une identité, quelle est cette identité, est-ce qu'il nous ment, est-ce qu'il a quand même des informations. On continue le travail d'enquête, mais si vous voulez, au moment du direct, on a un appel à témoins qui nous paraît sérieux, on décide de le prendre, comme on l'avait fait dans le cas de Tessa Rimbaud, qui d'ailleurs a été résolu par la suite, je tiens à vous le rappeler.
10: Moi je cherche pas, voilà, à me trouver d'excuses, puis je sais que aujourd'hui je vais en prendre plein la gueule, mais évidemment, pas sérieux, etc. Il y a même des confrères qui se permettent de juger, peu importe. C'est mon métier, je suis payé pour ça, allez-y, chargez-moi, j'ai pas de souci avec ça. Le seul truc que j'essaie d'expliquer, c'est que si, par exemple, quand ce monsieur appelle, je dis, moi, aux téléspectateurs, nous avons eu un appel, il nous faut maintenant une semaine pour enquêter. Mais l'émission n'a absolument aucun intérêt. C'est justement de prendre des appels en direct et d'espérer que tout d'un coup, il va y en avoir un. Eh bien, il y a des risques qui sont pris. Hier, on l'a pris et ça nous est revenu dans la gueule. Il n'y a pas d'autre mot. Mais pour d'autres, ça a marché. Et là, ça n'a pas marché.
15: Et Julien, on n'a qu'une envie à ce moment-là, c'est de pouvoir vérifier l'information. Mais vérifier une information à 23h, c'est quand même assez difficile.
10: Encore une fois, soit on fait l'émission, soit on la fait pas. Mais ça peut pas être différemment. C'est tout. Alors, ça devient une émission, encore une fois, d'enquête, d'investigation. Peut-être que c'est ça qu'il faut faire. Mais si on décide de faire le jeu d'appel à témoins, l'émission existe, par exemple, en Allemagne. Ils prennent les appels. Ah oui, bonjour, bien. Et puis les gens notent. Et puis quelques temps après, ils vous disent, sur tous les appels qu'on a eus, il y en a 3 qui nous ont menti. Il y en a 1 qui a dit la vérité. Soit on prend ce risque, soit on ne le prend pas. Après, ça permet à certains, après, de se déchaîner un peu contre nous, contre moi. et je les laisse faire très volontiers, c'est mon métier.
15: La première chose qu'a fait notre consoeur ici à RTL du service police-justice Sophie Neumayer, c'est qu'elle a appelé l'évêque de Carcassonne, justement pour avoir sa version.
10: Mais nous, hier soir, on pouvait pas l'avoir.
15: Non, on pouvait pas. À 23h, c'est compliqué. L'évêque, malheureusement, vous doutez bien que c'est difficile de le joindre au téléphone. Et ce monsieur, enfin cet évêque a démenti. D'ailleurs, ensuite, suite à l'appel, je pense, de Sophie, il a publié une vidéo permettant de démentir. Voilà, c'était une information à un monsieur qui s'est... Alors, est-ce qu'il a néanmoins... on continue de mener l'enquête, en fait, on ne sait pas, c'est une affaire très compliquée, ça dure depuis 15 ans, et sachez également que vous aviez quand même un ancien policier à côté de vous, sur le plateau, Julien, qui enquête depuis des années, qui a écrit un livre dessus, qui lui-même était perplexe concernant le témoignage, qui se disait, bah, il est quand même crédible, on était ensemble, on l'a appelé suite à l'émission, c'était quand même, je veux dire, jusqu'à très longtemps après l'émission dans la nuit, on se dit que le témoignage continue d'être crédible. C'est-à-dire que le monsieur avait une version qui nous paraissait quand même très crédible et ça a été très difficile. Ça m'a pris énormément de temps avant de me rendre compte qu'en fait, il nous mentait.
10: Bon, écoutez, c'est comme ça. Perso, j'assume complètement. Après, encore une fois, on peut discuter. Est-ce qu'il faut continuer ou pas à faire ce genre d'émission parce que ça crée une frustration chez certains, une excitation chez d'autres. Ça, c'est autre chose. Mais sur le principe de l'émission, c'est comme ça que ça se passe, avec le risque, bien sûr, de se faire rouler. Alors là, ça prend des proportions très graves parce que c'est l'affaire du pont de Ligonnès. Mais je me rappelle, lors de la dernière émission, on a eu une dame au téléphone qui était complètement à côté de la plaque, qui se trompait même d'affaire, mais on l'a pris parce que au début, quand elle nous parle, on n'a que quelques secondes pour vérifier. Voilà, allez-y, déchaînez-vous contre moi, je l'assume, mais en tout cas, nous, on a fait tout ce qu'il fallait au moment, et dans le peu de temps qu'on avait, pour essayer de vérifier Anne-Claire Moser.
14: Ben oui, on se souvient quand même qu'on l'avait presque retrouvé dans un aéroport, Xavier Dupont de Ligonnès, et que malheureusement, on est habitué à voir des choses farfelues.
10: Et dans les journaux de 20h, on en avait vu ça.
14: Et c'est la hantise de tous, le truc. Et moi, je vous ai vu hier, et voilà, vous preniez des pincettes, mais qu'est-ce que vous voulez? Voilà, c'est un truc qui nourrit beaucoup de fantasmes, mais l'erreur arrive malheureusement.
15: J'aimerais, Julien, juste rappeler que vous terminez d'ailleurs l'émission en disant, voilà, on vérifie les informations, on espère que ce n'est pas faux. Aucun moment, on dit qu'il s'agit d'une vraie information.
10: C'est-à-dire peut-être que j'ai pas été assez clair dans l'explication de l'émission qui consiste à dire, vous nous appelez en direct, on prend tous vos appels, on essaie de passer à l'antenne ceux qui sont un peu plus crédibles que les autres, et après il y a une vérification, et c'est ce qui s'est passé pour tous les cas qui ont été résolus. Ce ne sont que des semaines après que la police elle-même dit, oulala, on a entendu ça hier, on est allé vérifier. Voilà. Ceci étant dit, ça mérite quand même une réflexion sur ce qu'il faut faire ou ne pas faire, réflexion qu'il va y avoir chez M6, bien évidemment. Voilà, Isabelle Baptiste et Lysiane, c'est ce qu'on voulait dire ce matin, donc on n'a pas le temps de parler de vos cas. Merci à tous les trois d'être venus, vous êtes contentes. Et puis vous, Lysiane, vous allez pouvoir aller faire du bain. Parce que Lysiane, ce qu'elle ne vous dit pas, c'est que pendant ce temps-là, elle a acheté une baignoire à bulles, mais elle nous a dit hors antenne, les bulles, elles sont pas au bon endroit. Et nous tarde d'en savoir plus. Donc nous allons attaquer, si vous le voulez bien, par le cas d'Isabelle dans un instant qui est complètement dingue. On me parle d'un record de compteurs trafiqués. Est-ce le cas? Pendant ce temps-là, vous nous appelez, vous gagnez 2000 euros, ça va aller très vite. Et je vous le dis très sincèrement. Je vais appeler quelqu'un pour lui faire gagner 2000 euros. Si la personne en question me dit « Je suis curé », je ne le prends pas, il ne gagnera pas. Alors là, il ne gagnera pas, j'avais rien à faire. C'est à tout de suite.
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13: Mesdames et messieurs, vous êtes en train de gagner 2000 euros SMS 74-900. Vous envoyez RTL ou 32-10, puisque c'est vraiment, on va faire un coup ultra rapide. Je vais vous appeler dans une seconde. Voici maintenant l'histoire d'Isabelle. Isabelle, bonjour.
14: Bonjour.
13: Isabelle, vous êtes intérimaire et aide-ménagère. Vous avez un enfant, il a quel âge ?
14: 21.
13: Il est toujours à la maison ?
14: Oui.
13: Ah, vous l'avez appelé Tanguy ? Non, mais parce qu'il fait quoi, des études ou il travaille ? Qu'est-ce qu'il fait ?
14: Il vient d'avoir son CAP de mécanique poids lourd.
13: Génial, il a trouvé du boulot ?
14: Non, il cherche.
13: Bon, bah écoutez, si vous voulez passer une petite annonce, il cherche dans quelle région ? Et en plus, alors vous m'étonnez, parce que alors moi je n'entends que des garagistes qui disent « je n'arrive pas à trouver de mécanicien ». Mais là, il a quand même pas mal d'offres ou pas du tout ?
14: Quentin, tu vas chercher du boulot.
13: Voilà ! Vous voyez ?
15: C'est ton nom, Julien, qui a dit.
13: Exactement, merci Isabelle. Alors, cette histoire de compteur, allons-y, c'est parti. Écoutez bien, juin 2023, vous lancez votre activité ambulante. Vous vouliez vendre des moules frites en food truck. Alors, ça faisait longtemps que vous aviez envie de faire ça ? Racontez-nous un peu.
14: Alors non, j'ai travaillé pour un pizzaiolo dans mon village et qui m'avait conseillé de faire l'activité.
13: D'accord.
14: Pendant 2 ans, j'ai travaillé dessus, j'ai réfléchi et puis je me suis lancée.
13: Et l'entreprise est plutôt florissante puisque vous repérez un petit camion food truck chez un garagiste du village. Vous vous renseignez sur le véhicule, Fiat, qui semble propre malgré l'absence de batterie. Il vous le propose à 4 500 €, mais vous devez d'abord mettre en vente votre remorque, c'est ça ?
14: C'est bien ça.
13: Pour financer ça. Alors, après avoir trouvé une acheteuse, vous allez donner pour la remorque 500 € pour réserver le camion. C'est d'accord, le garagiste vous autorise à commencer le nettoyage en démontant le véhicule. Et là, en le nettoyant, vous constatez que le sol est gorgé d'eau. Alors, racontez-nous un petit peu ce que vous voyez.
14: Eh ben, j'ai commencé à gratter un peu le sol. Ouais. Et comme c'était gorgé d'eau, je me suis dit, je vais tout enlever pour tout refaire à ma sauce.
13: L'achat du camion est finalisé le 11 septembre par la femme du garagiste, qui vous demande, le vendeur, 1 000 € en espèces. Alors, comment justifie-t-il, parce que, écoutez bien, Anne Clermoser, le fait que vous donniez 1 000 € en espèces?
14: Son fils était hospitalisé, il avait besoin d'espèces pour faire rapatrier son fils.
13: Parce que c'est bien connu, les hôpitaux ne veulent que de l'espèce.
14: Oui, c'est payant, bien sûr.
13: Comment on fait pour ma coloscopie? Si tu me le donnes en liquide, ça sera moins cher. Non, mais, et vous y avez cru, cette excuse?
14: Bah, en fait, le garagiste, ça faisait 15 ans que je le connais, donc ça fait 15 ans que je le connais. Donc,
13: Ceci étant dit, je ne vais pas vous en vouloir de croire ce que l'on vous dit. De ce côté-là, hier soir, j'ai pas été très finaux, moi non plus. Bon, mais non, mais ça peut arriver aussi, vous voyez.
14: T'es prudent.
13: On n'est pas le seul. Bon, 3000 euros, alors 1000 euros en espèces, invoquant la maladie de son fils, et le reste, 3000 euros par virement bancaire. Alors après, Céline, là, on est en train de diluer, on va vite aller à l'essentiel. Est-ce qu'il y a un record? Quelle est la catastrophe dans ce dossier sur RTL?
8: Il y a deux records, il y a deux catastrophes. La première catastrophe, c'est lorsqu'elle a voulu faire immatriculer le véhicule à son nom. Elle s'est rendue compte, en fait, que le véhicule était déclaré comme économiquement irréparable depuis 2019. En gros, la voiture est tellement abîmée qu'elle ne peut pas rouler avec. Et ça, on sait que le vendeur était au courant. Et pour autant, il lui a vendu le véhicule dans cet état et il a pris 4 500 euros. Et alors, le pompon, si on en a besoin d'un second, c'est le compteur kilométrique qui, effectivement, aurait été complètement falsifié. Il aurait été trafiqué.
13: Effectivement, je viens de voir le chiffre parce qu'on m'a demandé de ne pas le regarder pour que je sois assez spontané. Je viens de le voir. Donc, le camion avait à peu près 1 million de kilomètres. 1 million de kilomètres, 966 341, c'est bien ça?
8: Exactement.
13: Et on l'a fait tomber. Ils n'ont pas été de main morte, hein, ceci étant dit. À combien?
14: Là, il a 104
13: 906 kilomètres quand on vous l'a donné. Donc, on a enlevé 800 000 kilomètres au compteur. Mais déjà, 1 million, là, vous savez que les voitures durent de plus en plus longtemps. Déjà, on arrive à avoir des 300 ou des 400 000, mais 1 million de kilomètres, franchement, c'est un truc de malade.
8: Hein. Mais ça se demandait s'il n'y a pas une erreur quelque part, parce que ça voudrait dire que la personne qui a vendu ce véhicule au vendeur, qui l'a ensuite cédé à notre amie Isabelle, aurait parcouru des centaines et des centaines de kilomètres par jour, environ 700 kilomètres par jour. Donc, vous imaginez, je veux bien que ce soit un camion ambulant, mais enfin, quand même...
13: Non, mais le moteur a peut-être été changé plusieurs fois. Mais attention, c'est pas des paroles en l'air, là, c'est sur le site de la NTS, sur le fameux Istovec, l'on voit qu'il est à 996 000.
8: Exactement, et c'est Mona Ben Abdella qui est journaliste pour RTL qui s'est rendu compte de cette information, parce qu'en fait, Isabelle, en plateau aujourd'hui RTL, n'était même pas au courant qu'elle avait acheté ce véhicule avec ce compteur trafiqué.
13: Les conséquences pour vous, Isabelle, qui avait beaucoup misé sur cette activité, quelles sont-elles?
14: Ben, j'ai dû fermer l'entreprise.
13: Parce que le camion, là, il est où aujourd'hui?
14: Là, le camion, il est sur un parking, parce qu'il peut pas rouler. Et je continue à payer une assurance tous les mois malgré tout.
13: Et donc c'est la catelle maintenant. Alors donc vous avez repris notre boulot.
14: Je peux pas le vendre, je peux rien en faire parce que il est pas à mon nom.
13: Qu'est-ce qu'il vous dit le monsieur quand vous l'appelez?
14: Qu'il m'avait prévenu. Et comme j'ai enlevé tout l'intérieur, il me dit maintenant je peux rien faire.
13: D'accord.
14: Parce que je l'ai vidé complètement pour le refaire comme je voulais le faire.
13: Pour le transformer en food truck et moule frites.
14: Voilà.
13: Quelle est votre analyse juridique, s'il vous plaît, Anne-Claire Moser?
16: Eh bien, on a un vendeur professionnel. Je suis allée regarder sur Papers, mais j'aurais pu aller sur société.com. C'est quelqu'un qui a pignon sur rue. C'est bel et bien quelqu'un qui est spécialisé dans les voitures. Il a donc une obligation de résultat vous concernant. Il aurait dû vous donner une voiture exempte de vice, peu important qu'elle ne coûte que 4500 euros. Et c'est lui qui est responsable. Donc, dans ces cas-là, on a une garantie légale de conformité qui, sur des biens d'occasion, dure un an, donc on est très bien dans les clous. Soit il répare, soit il remplace, soit il rembourse. Et peu importe que vous ayez fait du ménage dedans, ça n'a aucun rapport avec le moteur. Donc cet homme, à mon sens, devrait vite payer.
13: Allez, c'est parti, nous donnons la parole à Atina. C'est notre envoyée spéciale, Atina, qui était hier soir avec nous, qui a circulé toute la nuit pour pouvoir être, et merci Atina, dans les Pyrénées-Orientales. Où êtes-vous? Que voyez-vous, Atina? Pas trop fatiguée?
17: Écoutez, non, ça va, Julien. Je suis arrivée à mon hôtel hier soir vers 1h30 du matin, mais tout va bien ce matin. Je suis à Cléra, dans les Pyrénées-Orientales. Alors, il y a beaucoup de vent. J'ai enquêté il y a quelques jours sur ce dossier et j'ai cherché ce monsieur, ce vendeur de voiture. Je l'ai pas trouvé à l'adresse du siège social, mais j'ai trouvé une maison où il semble habiter car il y a son nom sur la boîte aux lettres et c'est là où je me trouve ce matin.
13: Allez, c'est parti. On appelle en parallèle. Stan, comment voyez-vous les choses? Et puis là, on se prépare puisque je vais vous prendre sur l'antenne pour vous faire gagner 2000 euros cash. 3210 SMS, RTL au 74 900. Faites vite. Stan!
18: Je vous propose de lancer l'appel du côté d'Hervé Pouchol ici à RTL et si ça ne répond pas, Atina pourra intervenir en direct.
13: Allez, c'est parti, on lance l'appel. Vous êtes sur RTL, c'est le 10h midi d'RTL. Ne manquez pas, on en parlera tout à l'heure, mon cher Olivier, le arnaque de vendredi sur les foires.
19: Jean-Pierre.
13: Oui, Jean-Pierre. C'est Jean-Pierre. Non, alors, on laisse pas de message.
18: Hein. Non, on peut envoyer Atina.
20: Alors Atina, c'est à vous pour aller chez Jean-Pierre maintenant.
13: Allez-y, Atina.
17: Alors, c'est une petite maison dans une résidence. Alors, pour tout vous dire, là, il n'y a pas de sonnette. Il y a bien le nom de ce monsieur sur la boîte aux lettres et je vois une fenêtre ouverte à l'étage. Alors, si vous m'y autorisez, je vais crier pour qu'il me réponde. Jean-Pierre?
21: Ah,
13: Vous n'avez pas fait le you.
0: Bonjour, est-ce qu'il y a quelqu'un?
13: Ah, oh, mettez pas d'écho, on va croire encore qu'on est entré dans une église en train d'appeler un curé. Arrêtez, ça suffit maintenant. Il faut me laisser maintenant. Alors, qu'en est-il?
0: Rien de mon côté, mais pourtant la fenêtre est ouverte. Je le vois et elle n'était pas ouverte il y a à peu près une demi-heure. Donc je sais qu'il est là, enfin, en tout cas qu'il y a quelqu'un dans la maison.
13: Ah, il écoute peut-être. Hein. Alors si vous écoutez Jean-Pierre, venez parler hors antenne. Parce que là, on va avancer dans le dossier. On essaie de savoir comment une voiture peut passer de 1 million. Parce que vous, quand vous l'avez acheté, il vous a dit qu'il avait combien de kilomètres?
14: Ah bah ce qu'il y avait au compteur.
13: Voilà, et au compteur il y avait 100 000.
14: Oui, et sur le contrôle technique aussi. Hein,
13: y a voilà, sur le contrôle technique aussi. Ah mais oui. Comment le contrôle technique, il ne s'aperçoit pas que la voiture, elle a eu 1 million de kilomètres?
16: On pense avec Céline qu'en réalité, il y a peut-être une faute de frappe.
13: Ah.
16: On se rend compte qu'il passe de 93 à 966 000, 93 000 pardon, kilomètres à 966 000. Et Céline vient de me montrer...
13: Mais pourquoi sur Istovec? C'est sur Istovec qu'il y a une faute de frappe?
8: Ah, c'est possible. Si vous voulez, vous avez l'historique depuis 2009 de ce véhicule avec le nombre de kilomètres au compteur. 64 000, 84 000, 93 000, 96 000. Et en fait, non, là, c'est marqué 966 000. Mmh. Donc, en fait, c'est comme s'il y avait deux sites qui avaient été intégrés à Istovec de manière fortuite par la personne qui a réglé ça.
21: Et je rappelle quand même que 700 km par jour en moyenne pour arriver au total du compteur, c'est juste pas possible. Honnêtement, c'est 7 jours sur 7, 365 jours par an.
13: Allez, on avance là-dessus. On va voir quelqu'un dans quelques instants avant d'attaquer nos deux autres cas. Appelons tout de suite celui ou celle qui a gagné 2000 euros cash. C'est parti. Voilà, c'est maintenant des appels très rapides. Plus on appelle rapidement, moins. Plus on lance plus la période de jeu est courte, moins il y a d'appels, plus vous avez de chances de gagner. C'est tant mieux pour vous. 2000 euros, c'est une belle somme. Attention, qui est là? Allô?
22: Allô?
13: Oui, bonjour.
22: Vous allez bien?
13: Et vous?
22: Ça va très bien, je tiens à vous prévenir, tout près.
13: Bougez pas, j'ai le garagiste en ligne, restez en ligne, restez en ligne. Alerte, alerte, alerte. Jean-Pierre, m'entendez-vous? Jean-Pierre?
23: Oui, oui. Ah,
13: Jean-Pierre, bonjour. Jean-Pierre, je me présente, je suis Julien Courbet, nous sommes en direct sur la radio RTL. Jean-Pierre, j'appelle la société JP Méca, j'essaie de comprendre ce qui se passe dans le cadre de l'histoire de Isabelle Virleux qui a acheté le food truck. Allô? Vous voyez de qui il s'agit, la dame qui vous... Pardon?
23: Comme de travail.
13: Ah oui, mais monsieur, moi aussi. Mais Isabelle aussi, elle peut pas travailler, elle, puisqu'elle vous a acheté un food truck et on comprend pas trop ce qui se passe avec. Elle a tenté de vous joindre. Pourquoi êtes-vous avec nous, Isabelle, sur RTL? On a ce monsieur, alors on va faire vite parce qu'il est en train de travailler de JP Méca.
14: Parce que je lui ai acheté un camion food truck que je ne peux pas immatriculer à mon nom puisque c'est un véhicule qui, à l'origine, ne peut pas rouler.
13: Voilà, monsieur. Est-ce
23: non,
13: que...
23: c'est faux.
13: Alors, justement, parce que là, c'est grave ce qu'on dit sur une antenne. Expliquez-nous pourquoi c'est faux.
23: En fait, le véhicule, effectivement, il est en RSV. Donc, j'avais tout envoyé par texto. Il faut le remettre. Donc, il était en état, il était passé au contrôle. Par contre, madame s'est permis de démonter tout l'intérieur.
13: Oui, vous lui avez donné l'autorisation.
23: Ah non.
13: Ah non, elle a fait sans votre autorisation. Et alors, il paraît qu'elle vous a donné. Elle vous a donné 1000 euros en liquide, monsieur. Est-ce que c'est vrai?
23: Non.
13: Ah, c'est pas vrai.
23: Et deuxièmement, elle a démonté l'intérieur une fois que la vente a été effectuée.
13: D'accord. Ok. Bon, alors monsieur, nous on essaie de comprendre, on ne veut pas dire de bêtises. Là, je vais devoir marquer une toute petite pause, mais soyez sympa parce que comme c'est assez grave, parce que vous savez que sur Istovec, il a 1 million de kilomètres, enfin, il a 900 000, ça tombe à 100 000. Madame dit, il m'a donné 1000 euros en liquide parce que son fils était malade. Donc, il faut rectifier parce que si elle dit n'importe quoi, on peut pas laisser faire. Est-ce qu'on peut reprendre ce monsieur, lui dire que Atina est là reparler de tout ça? Alors, à la gagnante, je lui dis également, dans quelques instants, puisque là j'ai un impératif, et puis on se retrouve pour avancer sur ce dossier, pour prendre la gagnante et attaquer les dossiers de Baptiste et Lisiane. Voilà, en attendant, peut-être un coup de fil d'un évêque qui nous dira « Non, non, c'était pas du tout un food truck ». Allez, merci, restez avec nous sur l'antenne RTL.

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19: On va prendre notre gagnant, si vous le voulez bien, nous sommes sur RTL, c'est le 10h midi RTL. Quel est votre prénom, monsieur ?
20: Jordan.
19: Alors, Jordan, que faites-vous dans la vie ?
20: Je suis à mon compte, je vends et pose des poêles à bois, poêles à granulés, cheminées.
19: Bah super, vous venez de gagner 2 000 € cash, monsieur.
20: Eh ben, c'est parfait.
19: Voilà, je vous souhaite une belle journée, merci d'être fidèle à RTL.
20: Merci à vous, mais je suis aussi prêt.
19: Pardon ?
21: Être aussi a priori.
19: Ah oui, d'accord.
22: Non, c'est une mauvaise idée.
19: Non, c'est une mauvaise idée. Ah, la régie me dit qu'il faut passer de la musique. Écoutons. Voilà, je vais y avoir le droit toute la matinée. Allons-y, c'est parti, c'est Courbédaille. Bon, merci, merci beaucoup, monsieur. Stan, nous continuons de discuter sur l'histoire d'Isabelle. Est-ce que nous sommes devant le plus grand compteur trafiqué de l'histoire de l'émission? Bah, sur le papier, oui, puisqu'on passe de 1 million à 100 000. Ce monsieur semble nous dire, est-ce que vous avez entendu Isabelle, ce qu'il a dit? Donc, les 1 000 € en liquide, lui, il nie. Hein, je dois accepter. Vous avez aucune preuve de cet argent que vous lui avez donné?
21: À part que je les ai retirés la veille, c'est tout.
19: Bon, ok. Et après, il dit, elle a tout démonté, donc maintenant je peux rien faire, le véhicule pouvait rouler. Où en est-on, Stan, là-bas avec Hervé Pouchol?
23: Alors Hervé, justement, va pouvoir nous rebrancher ce monsieur à l'antenne et nous dire un petit peu ce qu'ils se sont racontés.

0: vente. Mmh. Isabelle est passée devant les garages et elle s'est dit, bah tiens, pourquoi je n'achèterais pas ce véhicule. D'ailleurs, il me semble même pas qu'il était en vente. Hein. Ce monsieur fait plutôt de la réparation de véhicules que de la vente, semble-t-il. Donc finalement, peut-être que ce monsieur y a vu là une bonne occasion de vendre le véhicule à 4 500 €. Mais selon la NTS, à aucun moment ce véhicule ne pouvait être vendu. Bon. Et monsieur, on pense que vous étiez au courant de la situation de cette voiture. Il faudrait qu'on appelle la personne qui vous l'a vendue il y a de nombreuses années, c'était en 2018, qui a priori à l'époque vous avait déjà dit que le véhicule était en très mauvais état.
1: On lui donne la parole. Vous m'entendez? Monsieur, allez-y.
2: Oui, elle ne me l'avait pas dit. Un. Et deux, je suis revenu en roulant de Lyon. Donc, s'il était en très mauvais état, comment il est devenu en roulant de Lyon?
1: Bon, mais monsieur, il y a deux solutions. Là, on essaie de trouver un accord. Sinon, ouais, c'est en justice. Si vous êtes droit dans vos bottes, monsieur, et vous pensez que cette vente pouvait être faite, que ce véhicule n'a pas eu un compteur trafiqué, puisque vous le savez, ce n'est pas vous qui l'avez trafiqué. Mais, aux yeux de la loi, c'est le dernier professionnel qu'il a eu qui doit être au courant. Si vous pensez que tout ça est clair, allez devant la justice. Mais ça risque de coûter... Parce que ça risque de devenir du pénal après. Parce qu'apparemment, ce véhicule n'aurait jamais dû être vendu, monsieur.
2: Ben, moi, je suis pas d'accord avec vous, parce qu'il est en mon nom. Et
1: d'accord.
2: Moi, personne m'a dit qu'il est en RSV. Donc, j'étais d'accord pour faire intervenir l'expert. Il n'y avait aucun problème.
1: D'accord.
2: Mais comme il dit, la carcasse ne tenait pas à tout, c'est faux. C'est à partir du moment, c'est comme si vous achetiez un camping-car.
1: Oui.
2: Et que vous vous permettez de démonter tout l'intérieur. Automatiquement, les panneaux ne tiennent plus. C'est de la fibre de verre.
1: Mais monsieur, ça, je suis d'accord avec vous. Mais le problème n'est pas là. Le problème est qu'il n'aurait jamais dû être vendu avant même qu'elle démonte les panneaux.
2: Non, mais ça fait...
1: Alors, on va vous expliquer, monsieur. Expliquez.
0: Monsieur, je vous invite à aller sur le site Istovec, qui est un site du gouvernement qui met en place l'historique des véhicules. Vous êtes actuellement encore propriétaire de ce véhicule et pour cause, Isabelle qui vous l'a acheté ne peut pas le mettre à son nom. Je vous lis ce qui est indiqué sur le site. Une procédure de réparation contrôlée est en cours. Ce véhicule est économiquement irréparable. En l'état actuel, il ne peut pas être vendu ou seulement à un professionnel. Isabelle n'est pas professionnelle, elle vous l'a acheté en tant que particulier. Vous devez donc reprendre le véhicule.
1: Alors, qu'est-ce que vous dites de ça, vous, monsieur ?
2: Non, moi je reprends rien du tout.
1: Donc Istovec, le site de l'État se trompe, on est bien d'accord, monsieur Montagne?
2: Ah non, j'ai pas dit ça.
1: Je vous repose la question, comment analysez-vous le site officiel du gouvernement qui dit ce véhicule est interdit à la vente, il est irrécupérable, ou alors seul un professionnel peut l'acheter?
2: Eh bien écoute, envoyez-moi un portable, je vous enverrai les notes que j'ai envoyées à la... Je sais plus à qui, à une dame, là, et je vais vous envoyer le vrai rapport.
1: Le vrai rapport? Qu'est-ce que vous appelez le vrai rapport?
2: Le rapport comme quoi le véhicule,
1: d'accord,
2: une fois qu'il est parti, okay, il passait par l'expert, le véhicule peut rouler.
1: Bon,
0: alors dans ces cas-là, appelez la NTS qu'on puisse mettre le véhicule au nom d'Isabelle.
1: Eh bien voilà, on va appeler la NTS pour savoir. Alors d'autre part...
2: La NTS ne peut rien faire, vu que la NTS, tant que l'expert n'est pas passé, je suis d'accord avec vous, tant que l'expert n'est pas passé, elle ne pourra pas avoir les papiers.
1: Vous l'aviez acheté à qui, monsieur?
2: À une dame qui faisait des foot-troc à Lyon.
1: J'ai vous avez encore ses coordonnées à tout hasard?
2: Je suis pas à la maison. Oui, elle les a contactées.
1: Alors, ensuite, ça marche. Monsieur Montagne, ensuite, est-ce qu'elle ment? Et vous me dites oui, elle dit je lui ai donné 1 000 € en liquide. Vous dites qu'elle ment?
2: Ah oui.
1: Bon, alors Isabelle?
3: Bah non, je mens pas. Je lui ai
1: ça s'est passé comment alors? Parce que lui, il dit non.
3: La veille, il m'a appelé, il m'a dit « Mon fils est hospitalisé, j'aurais besoin de 1 000 € pour le faire revenir sur Perpignan. Si vous pouvez me payer 1 000 € en espèces et le reste en virement. »
1: Donc elle ment, monsieur, on est d'accord? Bon, ok, ça marche. Anne-Claire Moser, avocate.
4: Monsieur, moi je suis un petit peu embêtée parce qu'en réalité, vous incriminez Isabelle en indiquant qu'elle aurait fait des modifications. Laissez-moi parler, monsieur, s'il vous plaît. Vous indiquez qu'elle a changé l'intérieur, mais quel est le rapport, monsieur, avec le moteur et le fait que ça ne roule pas? Aucun. J'ajoute que vous l'avez autorisé à faire du ménage, et c'est là qu'elle a vu que c'était mouillé, avant même que la vente ne soit formalisée. Et en tout état de cause, monsieur, vos excuses, elles ne sont pour moi pas recevables parce que vous êtes tenu, monsieur, d'une obligation légale de conformité. Donc soit vous remboursez, soit vous réparez, soit vous remplacez. Et d'ailleurs, vous parlez d'un expert. Pourquoi n'avez-vous pas fait appel à votre expert avant? C'est là pas logique. Donc vous devez, monsieur, rembourser, remplacer ou réparer.
1: Écoutez, ou alors justice, nos services vont s'en occuper et puis tout le monde va pouvoir s'expliquer devant le juge. Bon, je vous laisse. Vous voulez rajouter quelque chose, monsieur Montagne, peut-être?
2: Non, je vous dis que moi je suis d'accord pour payer l'expert. Okay.
1: D'accord.
2: Tout ce qu'elle a démonté, il faut qu'elle me remette le véhicule comme quand elle a pris.
1: D'accord.
2: Voilà.
1: Bon. Non.
2: Allez, et après, je vais intervenir à l'expert, il n'y a pas de problème.
1: Olivier Dauvert, un des experts de l'émission.
5: Là, j'ai l'intuition qu'on a un professionnel qui, visiblement, a quand même un peu failli quelque part. Et l'histoire du liquide est quand même intéressante parce qu'elle pourrait être facile à creuser si elle est capable de démontrer qu'elle a retiré très peu de temps avant le moment une somme qui correspond à ce que vous lui auriez demandé. Bon. Mais donc, on a un professionnel qui prend un point, et j'avoue que c'est habile de dire, si elle me le remet en état, on en parle, sauf

0: que le sujet, c'est pas l'intérieur, monsieur, c'est le moteur. Bon. Donc je pense que votre défense ne tiendra pas devant un juge.
1: Alors, juste, après, il y a un autre point qu'on va vérifier là en direct, c'est le contrôle technique, parce qu'il est passé au contrôle technique, Céline.
2: Oui, oui, le contrôle technique était favorable au moment de la vente, mais il est intéressant d'appeler le contrôle technique. Pourquoi ? Parce qu'on sait au cours de l'enquête qu'a priori, le gérant du contrôle technique a été bien au courant lui aussi de l'état du véhicule et pourrait nous confirmer que le vendeur de ce véhicule était au courant qu'il n'était invendable en l'état.
1: Ah, alors on va appeler le contrôle technique.
2: Ouais.
1: Vous le connaissez, vous, le monsieur du contrôle technique ?
3: Oui, je crois.
1: Bon, on va l'appeler. Alors, restez avec nous, comme ça, on va voir ce qu'il va nous dire.
3: Mais je n'ai pas le temps, monsieur, il faut que je termine.
1: Monsieur, vous faites comme vous voulez. Je veux juste qu'après, vous ne me disiez pas, vous rendez compte, tout ce que vous avez dit sur moi, c'est grave, j'ai pas pu me défendre. Si vous voulez ne pas parler, on y va.
3: Moi, je vous dis qu'il faut qu'elle remette à l'intérieur.
1: D'accord. Voilà, oui, mais non, monsieur. Le point du jour, c'est est-ce que vous aviez le droit de le vendre ou pas ? Après, l'intérieur, c'est autre chose. Peut-être qu'elle se remettra tout à l'intérieur. Mais on veut savoir pourquoi la NTS, le site de l'État, dit ce véhicule ne peut pas être vendu. Comment vous avez fait pour lui vendre ? Comment a-t-il fait pour passer au contrôle technique ? S'il vous plaît, vous appelez hors antenne, Stan. Allez, ça marche. Merci, monsieur, et je vous tiens au courant. Nous étions en direct sur RTL. Vous pouvez à n'importe quel moment nous rappeler pour nous donner, bien sûr, votre vérité. C'est le 10h midi d'RTL. 10h midi, et j'écoute Olivier Lauvert dans
0: si
1: le 10h midi RTL, puisque quelqu'un nous dit « j'ai acheté des baskets sur Internet à 30 euros ». J'ai voulu les renvoyer et l'adresse était en Chine et le timbre,
0: l'affranchissement.
1: C'est 30 euros, donc ça fait quand même cher.
0: Et oui, et c'est une excellente question parce que ça permet de donner un petit conseil. Quand vous appelez sur Internet, regardez d'où vont venir les articles et quelles sont dans les conditions générales de vente, puisque c'est obligatoire, les conditions de retour. Parce que quand on vous dit que vous pouvez retourner les articles, en général, on oublie de vous dire que le port, l'affranchissement, le timbre, comme dit Julien, serait éventuellement à votre charge. Alors quand c'est pour le renvoyer dans un magasin ou un entrepôt qui est en France, c'est plus facile que quand c'est à l'autre bout du monde en Chine, et aujourd'hui sur beaucoup de marketplaces, sur beaucoup de sites internet, le lieu d'expédition c'est un entrepôt en Chine. Donc si vous n'êtes pas content, puisque c'était le cas de notre auditrice de la paire de baskets que vous avez reçue, vous devrez le retourner pour être remboursé, mais de là où il est parti, c'est-à-dire en Chine. Donc le petit conseil c'est, regardez bien d'où ça vient, et si le retour est à votre charge. Et dans ces cas-là, si c'est à l'autre bout du monde, ça vous donne un élément de réflexion supplémentaire à intégrer. Est-ce que je prends le risque ou pas ? Parce que dans l'absolu, c'est plus facile de retourner ses baskets quand elles ne vous plaisent pas dans le petit commerçant qui est en bas de chez vous.
1: Alors,
0: évidemment.
1: J'en profite pour dire qu'on vous retrouve également vendredi soir avec moi dans l'émission Arnaque. C'est une spéciale foire. On a été sur toutes les foires. Et malheureusement, même si la foire est un lieu très convivial, familial, il y a des gens qui en profitent pour vous raconter un peu n'importe quoi. Vous allez voir des casseroles qui vous permettent d'économiser de l'énergie. C'est-à-dire que vous ne la laissez pas longtemps sur le feu, parce que quand vous la sortez du feu, elle continue de chauffer, mais elle a un prix, cette casserole. Elle est à 1000 euros, la casserole. Et il y a des pauvres gens qui ne s'en aperçoivent même pas. On vous fait signer des crédits, qui se retrouvent avec une petite batterie de casserole, 5-6 000 euros endettés. Vous allez voir également un adoucisseur d'eau qui soigne le cancer, évidemment, etc., ce qui est gravissime. Mais on vous dit, si vous-même, vous devenez commercial de cet adoucisseur d'eau, vous allez gagner des sous. Et écoutez bien, nous vous garantissons une rente à vie de 4000 euros. Et quand vous mourrez, vos enfants continuent de les toucher. Enfin, vous imaginez le niveau de délire.
0: Le point commun sur beaucoup de ces arnaques que l'on verra vendredi soir, c'est qu'elles jouent toutes sur le même ressort qui s'appelle la naïveté. Quand vous avez quelqu'un qui est un très bon commercial d'un côté et quelqu'un qui est possiblement très naïf de l'autre, ça peut aller vers une forme d'abus de faiblesse, d'abus de position dominante, on va le dire comme ça. Et donc, on voit des trucs de malade. Encore une fois, les casseroles, ce couple qui achète une batterie de 7 ou 8 casseroles, je m'en rappelle plus, mais qui va consommer sa retraite pour des casseroles, c'est dingue. Et ils y croient. C'est ça qui est le plus fort.
1: Et puis le coup des matelas, je vous le raconterai tout à l'heure. Vous avez choisi RTL, à tout de suite.
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1: Nous sommes en direct, nous sommes sur RTL. C'est le 10h midi d'RTL. 10h midi. Alors attention, Isabelle donc a acheté, vous l'avez compris, ce camion qui n'aurait jamais dû être vendu sauf à un professionnel puisqu'il n'est pas en état de rouler, c'est ce qu'il y a sur le site officiel de la NTS. Eh bien nous avons eu, grâce à Bernard Sabat, l'ancienne propriétaire, et qui nous dit, oui je l'ai vendu pour 1 000 euros alors qu'il était revendu 4 000 à un professionnel parce que je n'avais pas le droit de le vendre. Vous êtes là Jean-Pierre, juste très rapidement Jean-Pierre, oui. Je veux que vous écoutiez ce que nous a dit la dame qui vous l'a vendu. Bernard Sabat, vous l'avez eu au téléphone.
25: Oui, j'ai eu Audrey, donc la propriétaire, l'ex-propriétaire évidemment de ce food truck, elle vous l'a vendu 1000 euros parce que vous deviez l'acheter pour votre fille, pour en faire justement le transformer en food truck, voilà ce qu'elle m'a donné comme information. Elle ne pouvait le vendre qu'à vous, parce que en tout cas, elle avait l'interdiction de le vendre à un particulier parce qu'il ne roulait pas.
1: Est-ce que vous étiez au courant de ça, monsieur ?
3: Non.
1: D'accord, voilà. Donc, elle n'avait pas le droit de le vendre à un particulier.
3: Moi, elle ne me l'a pas dit.
1: Non, elle vous l'a pas dit.
3: Donne ma parole, qu'elle
1: ne me l'a pas dit. Bon, ok, d'accord. Voilà. Bon, ben ça, c'est un indice supplémentaire. Mais enfin, vous, en tant que professionnel, normalement, vous devez faire des petites recherches. C'est la première chose que vous devez faire. Oui, Bernard.
25: Information importante, Jean-Pierre, qu'elle me donne aussi, c'est que le kilométrage était bien aux alentours de 100 000 km en 2020.
1: D'accord.
25: C'est important.
1: Ok. Très bien. Bon, ben voilà, monsieur, je vous donne les infos qui tombent au fur et à mesure, c'est pour ça. Peut-être qu'il vaut mieux.
3: Les kilomètres, ils ont pas été trafiqués, vous me dites.
1: Non, je vous dis ça parce que sur le site de la NTS, on a bien dit et on a pris des pincettes parce que l'époque est à prendre des pincettes en ce moment, qu'il y avait 1 000 000 de kilomètres, il y a 900 000 sur le site de la NTS. Mais c'est sûrement une erreur de frappe. Ça, on l'a précisé.
3: Ah, d'accord.
1: Voilà.
3: D'accord.
1: Alors, maintenant, le contrôle technique, est-ce que ça a bougé, Stan?
26: Alors, ça bouge un petit peu du côté de Laurent Hérissel. Malheureusement, ils n'ont pas beaucoup d'informations. Néanmoins, je pense qu'on est en mesure de vous confirmer effectivement qu'il s'agit d'une erreur de frappe sur le site de la NTS concernant le kilométrage de ce véhicule.
1: Alors, très bien. On avance. Donc voilà, monsieur, si vous voulez lui parler, Hervé. Encore une fois, monsieur, nous, on est là juste pour trouver un accord. Un accord veut dire que Isabelle doit mettre aussi de l'eau dans son vin, mais attention à pas se retrouver au tribunal avec une dame qui dit, je lui ai vendu, je lui ai bien précisé que je n'avais pas le droit de le vendre à un particulier. Tout ceci, vous êtes professionnel, vous devez vérifier, Olivier Dauvert.
0: Est-ce qu'il est vrai que votre fille avait le projet d'un food truck? Parce que ça peut peut-être créditer les propos de la précédente propriétaire. Voilà, donc, bon, a priori, elle ne nous raconte pas n'importe quoi. C'est intéressant de l'écouter.
3: Non.
1: Bon, ok.
3: Ça, c'est vrai.
1: Ça marche.
3: Mais c'est moi qui l'ai dit. En même temps, il n'y a pas de secret, c'est moi qui l'ai dit. Et elle était cliente chez moi. Elle avait ses 4 Picasso. Elle était cliente chez moi et elle savait très bien qu'il était pour ma fille. Mais entre-temps, elle a ouvert un snack. Donc, Voilà pourquoi le Fouquetouac n'a jamais bougé.
1: Et pourquoi il valait que 1000 euros, monsieur, alors, s'il était en bon état?
3: Non, je vous ai pas dit qu'il était en bon état, il
1: fallait faire la distribution. Non, je vous pose la question, un food truck, vous achetez à un particulier, 1000 euros, c'est rien. Comment ça se fait qu'il vaut que 1000 euros?
3: Monsieur, j'ai déjà acheté des dusters à 1000 euros, j'ai déjà acheté, enfin, c'est courant dans l'automobile. Si on doit le payer 8000 pour le vendre 4000, on arrête de travailler.
1: Et vous avez fait des travaux dessus?
3: Bien sûr.
1: Avant de le revendre à 4000 à cette dame. D'accord, ok.
3: Bon, très bien. Mais vous pouvez mettre un expert et une distribution neuve, compagnon neuf. Oui, on peut vérifier, plaquette neuve.
2: Vous avez les factures certainement, monsieur. Mais
1: monsieur, oui, c'est très intéressant ce que vous dites. Vous avez fait vous-même les travaux ou vous les avez fait faire?
3: Ah, mais non, c'est moi. J'ai un garage.
2: D'accord. Oui, mais bon, vous déclarez quand même les pièces que vous achetez.
1: Vous pouvez les pièces, vous les avez achetées, je suppose, neuves.
3: Ah oui, bien sûr.
1: Bon, très bien. Alors.
2: Juste, je m'interroge sur le fait que vous ayez acheté ce véhicule en 2019 à 1000 euros, revendu, je précise quand même, en 2025, à 4500 euros. Et monsieur, est-ce que vous êtes allé quand même sur Istovec au moment de la vente, comme c'est obligatoire pour un professionnel?
3: Non, déjà, c'est pas obligatoire et non, j'ai pas été.
2: Bah, moi, c'est quand même obligatoire de fournir, vous devez fournir l'historique du véhicule à votre cliente. Bon, non, et sinon, est-ce que vous pourriez faire venir un expert, puisque c'était l'origine de la discussion il y a une demi-heure sur RTL, est-ce que vous seriez d'accord pour faire venir un expert?
1: Est-ce que ça vous seriez, comme vous êtes totalement transparent, et je vous remercie monsieur, si on trouve un expert automobile, est-ce que vous êtes d'accord pour qu'il vienne jeter un coup d'œil au véhicule?
3: Oui, tout à fait.
1: Bon, alors, j'appelle un expert, c'est dans quelle ville? Où se trouve-t-il, madame?
4: Là, le véhicule, pour l'instant, est à Fitou.
1: À Fitou, c'est où Fitou?
4: Dans l'Aude.
1: Alors, s'il y a un expert automobile, un vrai expert automobile qui nous accorderait un petit peu de temps pour à Fitou aller jeter un petit coup d'œil et au dossier et à la voiture, ce monsieur est d'accord pour qu'on aille voir cette voiture, ben ça nous aiderait bien. Donc appelez-nous très très vite, ça peut vous arriver @rtl.fr. Merci monsieur, pardon de vous déranger, mais au moins on se parle franchement et on se dit les choses. Vous récupérez l'appel, Hervé? Bon, contrôle technique, est-ce que ça a bougé, Stan, s'il vous plaît?
26: Non, malheureusement, du côté du contrôle technique, on n'aura pas beaucoup plus d'informations. Ils ne sont pas capables de nous dire si, lors de la vente, le véhicule était roulant ou non et si le vendeur était au courant de quoi que ce soit.
1: Alors, Anne-Claire Moser.
5: De toute façon, il y a une présomption, si vous voulez, de responsabilité. Et j'entends ce monsieur. Et mon conseil, c'est soyez prudent, monsieur. Si vous êtes professionnel automobile et vous l'êtes, vous n'avez pas le droit à l'erreur parce que c'est votre responsabilité. C'est pour ça que vous devrez payer ce camion. Donc, soyez hyper vigilant. Allez sur Istovec, même si c'est pas obligatoire selon vous. Voilà, on n'a plus le droit à l'erreur aujourd'hui. Et donc, voilà, soyez prudent et ne croyez pas ce que l'on vous dit. Et comme ça, vous n'aurez pas de soucis.
1: Allez, on continue. On va attaquer un nouveau cas dans quelques instants, celui de Baptiste. Une nouvelle question, c'est le fil rouge. Le fil rouge conso, Olivier Daubert, qui vous apprend à bien acheter. Et nous avons quelqu'un qui nous dit quelle est la différence entre produit en France, manufacturé en France ou fabriqué en France.
0: Alors, dans l'absolu, il n'y a pas de différence. C'est trois façons d'exprimer la même chose. C'est que le gros de la production du produit a été fait en France. Là où il y a une différence, et c'est pour ça qu'à mon avis que cette question est arrivée, c'est quand vous avez des sujets comme imaginer en France, design in France, voire même assembler en France. Vous pouvez avoir, cas particulier, des vélos dont les pièces sont produites par exemple en Chine, le guidon, le tube, le cadran, la chaîne, tout ça. Et puis ensuite, c'est assemblé en France. Là, dans ces cas-là, effectivement, vous voyez bien la différence entre la production des pièces et l'assemblage des pièces. Donc, pour le coup, manufacturé, produit, fabriqué, ça dit la même chose. Ne tombez pas dans le panneau quand vous lisez, par contre, imaginez en France. Ça veut rien dire. Ça veut dire que la tête.
1: Vous nous avez montré des chaussures avec marqué design.
0: Exactement. Ça veut dire qu'on a un styliste qui était dans un bureau en France. Ouais. Et ça, c'est probablement très vrai, évidemment, qui a dessiné sur son ordinateur des chaussures et qui a envoyé les plans dans une usine à l'autre bout du monde, possiblement en Chine, effectivement, et qu'elles aient été faites là-bas. Mais ça permet de mettre, designer en France, de mettre un drapeau bleu, blanc, rouge. Ça, pour le coup, on n'a plus le droit, quand on est consommateur, de tomber dans ce panneau-là parce que c'est un piège grossier.
1: Bon, merci Olivier Daubert. Vous posez toutes vos questions à Olivier Daubert. Ça peut vous arriver à @rtl.fr. Qui a-t-on en ligne, s'il vous plaît, Stanislas Vignon?
26: C'est Colette.
1: Ah, ça change, tant mieux.
0: Sœur Colette.
1: J'ai peur que ça soit un curé. Bonjour Colette, comment allez-vous?
6: Oui, bonjour Julien, ça va très bien, merci.
1: Tant mieux Colette. Alors Colette, on rappelle que vous avez prêté un peu plus de 19 000 euros à un ami de votre fils qui vous demande de l'aide pour payer ses salariés. Et ce dernier vous promet de vous rembourser dès que les clients de la société auront honoré leur facture. Et j'en profite pour dire, le bon sens, toujours le bon sens, réfléchir au bon sens. Pourquoi il les demande à Colette? Parce que la banque ne lui prête pas. Pourquoi la banque ne lui prête pas pour payer ses salariés? Parce que la banque dit, on ne reverra jamais l'argent. Alors on se tourne vers des gens comme vous, sympas, qui avaient le cœur sur la main, et après ils se retrouvent plumés. Donc il a fermé sa société, il ne lui a toujours pas versé un centime.
2: Pas un centime depuis l'automne 2024, précision quand même, au moment où cet ami de son fils réclame de l'argent à Colette, Colette venait de perdre son fils, ça faisait 4 mois qu'il était décédé, donc on imagine la détresse psychologique dans laquelle elle était, et voilà, cette personne se présente à ce moment-là, il signe une reconnaissance de dette malgré tout, sauf que depuis 2 ans, il n'a rien remboursé.
1: Bon, alors, que s'est-il passé après l'émission Laura? Je crois que vous avez eu ce monsieur, dites-nous un petit peu.
7: Bah écoutez, c'est allé très vite, juste après l'émission, il m'a répondu de m'identifier par message, et donc je lui ai dit que c'était l'émission, ça peut vous arriver, j'ai expliqué un petit peu. Il m'a répondu, mon collègue me dit qu'il ne vous connaît pas, et que la façon dont vous parlez aux gens est incivilisée. Et je lui ai dit, oui, alors on est peut-être incivilisé, mais c'est vous qui devez 19 140 euros à Colette, quand comptez-vous la rembourser? Je n'ai jamais eu de réponse et c'est pour ça qu'on reprend Colette ce matin.
1: Bon, nous rappelons donc on n'a pas trop le choix, Stan, pour que ce monsieur. Colette, je voudrais quand même. Vous avez entendu déjà sa voix, elle est fatiguée, elle a perdu son fils. Ce monsieur est venu, lui a pris 19 000 euros, elle en a besoin. Aujourd'hui, financièrement, Colette, où en êtes-vous?
6: Je m'en sors tant bien que je peux, hein, avec ma petite retraite là que je reçois tous les mois. Mais sinon, j'ai essayé de le relancer en lui envoyant un message sur WhatsApp, en lui expliquant que l'émission était passée sur l'antenne d'RTL et qu'il devait se manifester. Donc, à suite de ça, j'ai pas de réponse.
1: On n'a pas de reconnaissance de dette, hein?
2: Si, on a une reconnaissance de dette.
1: Donc, elle la fasse valider, alors?
2: En novembre 2025, oui.
5: Je le ferai condamner. Mais si vous voulez, vous voyez, il nous dit qu'on est incivilisé, mais au moins, on est lettré, puis on a du cœur. En réalité, je pense qu'on y a supposément un abus de faiblesse parce que Colette vient de perdre son fils, ce monsieur se manifeste là et puis quand une boîte vous pouvez pas payer vos salariés, bah vous allez vous la
1: dépose de bilan.
5: Il y a des garanties.
1: Il y a des aides, ils vont être payés les salariés. Alors, s'ils liquident, il y a des caisses qui vont prendre le relais.
5: Un peu d'honneur pour.
1: Mais c'est pas une dame qui a la retraite qui a peu d'argent qui vient de perdre son fils qui peut payer 19 000 euros. Il l'a laissé comme ça, c'est terrible. Allez, on rappelle ce monsieur, on lui laisse un message en tout cas, je suis pas sûr. Maintenant, il doit être méfiant, il doit attendre avant de rappeler. C'est parti, on y va, on l'appelle. Je lui relaisse un message et après, va falloir passer à la vitesse supérieure, mais elle est fatiguée. Elle a pas envie de repartir là-dessus. Vous n'êtes pas banquier, ami auditeur d'RTL. Vous n'êtes pas banquier. D'ailleurs, avant de prêter, vous devriez aller à la banque avec la personne en disant, tiens, on va aller voir ce que dit ton banquier et en fonction de ce qu'il dit, je te le prêterai ou pas. Ben, le banquier va dire tout de suite, laissez tomber. Vous ne verrez jamais votre argent.
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1: Oui, bonjour, c'est Julien Courbet, la radio RTL. Séni, je suis un peu désemparé parce que Colette, la pauvre, vous a prêté 19 000 euros après avoir perdu son fils, soi-disant que vous ne pouviez pas payer les salaires des salariés. Vous lui avez rien rendu. Et c'est un peu la cata parce qu'elle est un peu désespérée et ça nous fait de la peine. Donc j'espère, Séni, que vous vous direz, j'étais bien content d'aller la voir, maintenant je lui donne plus de nouvelles. Bon, ça va partir en justice, on va essayer de l'aider bien évidemment, mais je pense que là, peut-être un petit peu question d'honneur quand même de l'appeler. Elle était là quand vous en aviez besoin. Elle souffre beaucoup, cette dame. Oui, Maître Moser, avocate.
5: Un peu d'humanité, monsieur, effectivement. Vous avez une dette, ça s'honore. Vous devez 19 000 euros à Colette. Vous ne le contestez pas, monsieur. Mettez un échéancier en place, faites quelque chose. Voilà, faites-vous honneur et respectez cette dame qui a été là quand vous en aviez besoin. Et si vous remontez une boîte, sachez que quand on a des problèmes avec les salariés, c'est au tribunal de commerce que l'on va et pas auprès d'une dame qui vient de perdre votre ami.
1: Bon. Merci beaucoup monsieur, on compte sur vous en tout cas pour essayer de prendre contact avec elle et de trouver une solution. Vous avez choisi RTL, vous avez choisi le 10h midi, merci beaucoup. Nous allons parler avec Baptiste, son ex-compagne lui doit plus de 8000 euros. Nous aurons ensuite sur RTL Lisiane qui a investi 9000 euros dans un spa défectueux. Et en antenne, lors d'une discussion, nous disons, mais qu'est-ce que vous appelez défectueux, Lisiane? Et elle a eu cette phrase magique, les bulles ne sont pas au bon endroit. Bon, ça c'était un trait d'humour, hein. Mais en fait, il marche pas du tout, il a jamais marché.
9: Alors, il marche, mais il y a un défaut au niveau de la cuve acrylique qui cloque.
1: La cuve qui cloque.
9: Voilà, c'est ça.
1: Donc il y a la cuve qui cloque. La cuve qui cloque. Bon, allez-y, remettez, parce que tant qu'on y est là, ça y est, c'est parti. Remettez la bonne du curé, ça me fait du bien.
9: Allez, faites-vous plaisir.
1: Toute la journée, je vais m'en prendre. Il faut que j'assume. Oh, voilà, la prochaine fois, on vérifiera. Vous voyez, Stan, hein. Je crois qu'on a passé, on a fait ce qu'il fallait hier soir pour passer une bonne journée.
26: Ça, on va arrêter de dire amen à tout, c'est sûr.
9: Ah, ouais. C'est très bon.
1: Les gens réagissent, ils sont pas contents, et je les comprends, mais il faut assumer ça, ce qu'on a fait. Et d'ailleurs, on aura peut-être des rebondissements dans cette affaire, hein. À tout de suite sur l'antenne d'RTL.
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1: Merci d'être avec nous et vous l'avez compris, en ce mercredi plus que jamais nous sommes là pour aider Isabelle, Baptiste, Lisiane. Nous essayons de faire avancer leur dossier. C'est ce que nous faisons chaque matin sur RTL. Il est 11h. L'essentiel de l'information, c'est avec vous Nathalie Miché, bonjour.
31: Bonjour Julien, bonjour à tous. 10 mois après l'incendie qui a ravagé le massif des Corbières dans le sud-ouest, l'Office national des forêts confirme que 3 de ses agents ont été placés en garde à vue. Selon l'ONF, ils sont interrogés par les enquêteurs à titre personnel, sans que l'Office ne soit lui mis en cause. Attisé par des vents très violents, le feu qui était parti le 5 août de l'Aude avait parcouru 17 000 hectares en l'espace de 2 jours et brûlé 11 000 hectares de végétation en 3 semaines. Plus de 22 millions d'euros d'amende pour le groupe Shein. Nouvelle sanction infligée par la répression des fraudes pour les défaillances du géant asiatique sur la traçabilité des produits, mais aussi les droits des consommateurs. Les amendes infligées par la France et par Shein ces dernières années atteignent au total, par la France à Shein, atteignent au total 210 millions d'euros. La figure du général de Gaulle, de nouveau revisitée sur grand écran. C'est la sortie aujourd'hui au cinéma de L'Âge de Fer. Premier volet du biopic en 2 parties, dans lequel Simon Abkarian incarne Charles de Gaulle. Bonjour Amandine Bégaud.
0: Bonjour Nathalie, bonjour à tous.
31: On voit que l'héritage de l'homme du 18 juin continue d'inspirer. Vous allez en parler avec les auditeurs.
0: Oui, dites-nous ce que vous retenez, vous, du général de Gaulle. Quelle image, quel fait d'armes, que reste-t-il aujourd'hui aussi du gaullisme? Appelez-nous 3210 pour réagir. On en débat dans les auditeurs, on la parole. On sera notamment avec l'historien Jean-Luc Barré, qui est spécialiste de Gaulle. Et puis, toute autre chose, cette proposition pour redonner du pouvoir d'achat aux salariés, payer les congés de ceux qui ne prennent pas toutes leurs vacances. C'est la piste avancée par un député après avoir découvert que tous les Français ne prenaient pas systématiquement toutes leurs vacances. Alors, bonne idée ou pas, est-ce que vous seriez prêt à partir moins pour gagner plus? C'est un peu le principe, si on devait résumer. Là encore, vous nous appelez 3210. J'attends vos réactions, vos témoignages. Vous pouvez aussi, je vous le rappelle, nous contacter via l'application RTL. Vous cliquez sur l'onglet « Laisser un message ».
31: Merci Amandine Bégaud. À tout à l'heure. Au Moyen-Orient, on l'apprend à l'instant, au Koweït, un mort est comptabilisé après les attaques attribuées à l'Iran et survenues ce matin. Des drones iraniens ont touché l'aéroport de Koweït, faisant de gros dégâts, et le trafic des avions a dû être suspendu. À Roland-Garros, le coup d'envoi du quart de finale femme entre la Russe Anna Kalinskaya et la Polonaise Chualinska, ça commence en ce moment. Ça commence d'un instant à l'autre. Et puis, la grisaille qui va l'emporter cet après-midi sur la moitié nord, avec un ciel pluvieux de la Charente-Maritime à la frontière belge. Le vent va souffler fort à plus de 70 km/h sur le Cotentin. Dans le sud, un temps ensoleillé mais voilé, avec Mistral et Tramontane dans la vallée du Rhône et le golfe du Lion. Au thermomètre, pas plus de 18 degrés à Lorient, 20 à Paris, 24 à Bayonne. 11h03 sur RTL.
1: Merci d'être avec nous. Vous écoutez le 10h midi d'RTL. Et nous avons Baptiste qui est avec nous. Baptiste, c'est une nouvelle mission, il est fonctionnaire. Baptiste, vous êtes à Lamonzy, Montastruc, c'est en Dordogne.
3: Tout à fait.
1: Très bien, que faites-vous dans la vie, donc fonctionnaire dans quoi?
3: Dans la sécurité.
1: Dans la sécurité, oula.
4: On va se tenir à carreau.
1: C'est vrai, mystérieux cette histoire, et surtout la façon dont il le dit.
4: Oui, oui.
1: Il nous a dit dans la sécurité, voulant dire tu reposes une autre question, tu vas savoir ce que c'est que la sécurité. C'est pas ma journée, Baptiste, parlez-moi gentiment aujourd'hui, je suis un peu en turbulence. Baptiste et sa compagne se séparent, alors déjà vous vous êtes mis en couple en 2020, et puis tout allait bien, et à un moment donné ça ne va plus bien. En avril 2023 vous achetez même une maison ensemble, l'acquisition se fait à part égal, on est bien d'accord, l'emménagement se passe bien, et puis la relation va se dégrader. À tel point qu'en octobre 2024, il y a rupture. Vous continuez malgré tout à vivre sous le même toit, malgré la rupture.
3: Ouais, pendant le temps de vendre la maison, en fait.
1: D'accord, bon, ça devait pas être facile là, à ce moment-là.
3: Effectivement.
1: Mais je me doute. C'est déjà pas facile quand ça se passe bien, alors quand ça se passe mal...
4: Julien, mais oui. Arrêtez de parler de votre femme comme ça.
1: Ah, non, justement, je ne parlais pas d'elle. La situation de vous pensez qu'il faut que je rajoute ça en plus aujourd'hui avec ce qui m'arrive?
4: Moi, c'est pour
1: avec l'histoire du curé, qu'en plus j'annonce des choses comme ça. La situation devenant de plus en plus pesante, pour l'un comme pour l'autre, vous cherchez à trouver une solution. Dans un premier temps, vous avez envisagé de racheter sa part. Vos demandes de financement sont toutes refusées et vous parvenez tant bien que mal à la céder à perte le 30 décembre 2025 pour la somme de 188 000 net vendeurs.
3: Tout à fait, c'est bon.
1: Ouais, d'accord. Problème, n'ayant jusque-là remboursé que les intérêts des deux côtés, vous vous retrouvez chacun endetté de 8 700 euros. Donc vous devez 8 700. Elle doit 8 700.
3: Exactement.
1: Bon, alors quel est le problème, Céline? Pourquoi est-il avec nous?
0: Le problème, c'est que Baptiste a prêté ses 8 700 euros à son ex-compagne pour qu'elle puisse rembourser ses dettes de son côté. Et en fait, Baptiste n'avait pas l'argent sur son compte. Il avait déjà remboursé des dettes de son côté, donc il a fait appel à sa tante. Donc la tante de Baptiste prête 8 000 euros à Baptiste. Baptiste prête 8 000 euros, ses mêmes 8 000 euros à son ex. Sauf que depuis,
2: Eh bien, Baptiste n'a pas récupéré un centime et pour autant, il a remboursé sa tante, lui, en prenant un crédit.
1: Alors, vous êtes mal à l'aise vis-à-vis de votre tante, hein, bien évidemment. Vous avez pris vous-même un crédit à la consommation pour lui rendre son argent. Depuis, vous remboursez 250 euros tous les mois à votre banque. Et à cause de ce crédit, vous ne pouvez pas vous relancer dans un achat immobilier. Vous aviez besoin de changer de véhicule également.
3: C'est ça, tout à fait.
1: Elle vous dit quoi, alors, la dame ?
3: Eh bien, elle ne répond pas.
1: Elle ne vous répond plus du tout.
3: Elle ne répond plus. Au début, elle s'engageait à rembourser des messages. Dans ces messages, elle s'engageait. Et elle n'a jamais versé un centime.
1: Alors, on est bien d'accord que là, on n'a pas de jugement, Anne-Claire Moser, ce qui veut dire qu'on ne peut pas envoyer un commissaire de justice.
5: Non, mais en tout cas, on a des éléments assez intéressants dans ce dossier, car on a des preuves, en fait, que la somme est due. Et puis, on sait que le 26 mars, elle vous demande quand même, putain, calme-toi, hein, elle vous dit ça, parce qu'elle est quand même occupée, et que pour avoir de l'argent, il faut bosser, et qu'elle ne pense pas à vous tous les jours. Bon, ça me plaît moyennement, voyez-vous.
1: Pardon, j'étais en train de boire, et pour tout vous dire, je suis honnête avec les auditeurs d'Intel, je pensais que ça durait plus longtemps.
5: Je pense pas.
1: Donc j'ai pris une grosse gorgée, parce que d'habitude je prends des petites, et là je me suis dit, bon, Anne-Claire Moser, je suis tranquille, vas-y de bon cœur.
5: Alors, elle lui dit, je pense pas à toi every day, donc tranquille, comme on parlerait à un chien, ça me plaît pas beaucoup.
1: Bon, alors, vous vouliez dire quelque chose, Céline ?
2: La petite reconnaissance de dette qu'on a dans le dossier.
1: Bah oui.
2: On n'a pas de jugement, mais on a quand même une belle reconnaissance de dette signée de la main de cette dame, qui s'engage à rembourser l'intégralité des 8000 euros empruntés au 5 février 2026. Comme on est un petit peu au mois de juin et qu'elle n'a pas donné un centime, il serait peut-être bon de l'appeler.
1: Célia, vous êtes sur place pour RTL en direct. Qu'en est-il ?
6: Oui, bonjour Julien, bonjour à tous. Moi, je me trouve dans un tout petit village qui n'est pas très loin de Dreux, en Eure-et-Loire. Mmh. Et je suis devant l'habitation, effectivement, de l'ex-compagne de Baptiste. En tout cas, il y a bien son nom sur la boîte aux lettres, ainsi que celui de son nouveau compagnon. Ce que je peux vous dire, c'est qu'en fait, c'est une longère qui est divisée en 4 logements. Et ce qui m'embête un petit peu, c'est que le logement qui correspond du coup à celui de l'ex-compagne de Baptiste est entièrement clos, entièrement fermé. Il n'y a pas de voiture devant, les volets sont fermés partout et même devant la porte. Donc, c'est un petit peu compliqué. Ce que je vous propose, moi, c'est d'aller voir les voisins pour être sûr qu'ils vivent encore toujours ici.
1: D'accord.
6: Et vous donner un petit peu de nouvelles.
1: Eh bien, nous, en parallèle, nous allons appeler sur RTL. C'est parti, on lance l'appel, s'il vous plaît, là-bas, du côté de Bernard Sabat. Essayons d'avoir cette dame pour qu'elle nous donne sa version des faits, bien évidemment. Elle est dans le 28, apparemment. Et elle ne répond pas, d'où l'intérêt d'avoir une envoyée spéciale. Mais est-elle toujours à cette adresse ? Nous allons mener une enquête et avancer là-dessus. Elle reconnaît, hein, on est bien d'accord. Puisqu'il y a une reconnaissance de dette, là-dessus, il n'y a pas de souci. Sauf qu'elle n'essaie même pas de donner un petit peu.
3: Non, rien du tout. Elle s'engage à le faire, mais elle ne l'a jamais fait. Et malgré une lettre de mise en demeure qui avait été envoyée également.
1: Et pourquoi ? Maintenant, il faut qu'elle aille faire reconnaître.
5: Bien sûr. Elle est OK pour aller en plus chez un notaire, mais en plus, elle est tatillonne parce que vous lui deviez 90 euros. Donc sur les 8000, on a enlevé 90 euros, OK. Et puis voilà, elle vous dit que la semaine n'est pas finie, passe ton rib au lieu de parler. Voilà, bon, moi, je n'aime pas trop ce ton-là, mais elle est d'accord pour aller chez le notaire, et ben allons-y.
1: Très bien, Céline.
2: Et pour Célia, on sait où cette dame travaille. Donc si à la maison c'est fermé ou s'il n'y a plus personne, a priori, elle travaillerait dans un centre commercial. Donc peut-être qu'on pourrait appeler là-bas ou demander à Célia d'y aller. Mais j'imagine que ça a déjà été demandé par Stan.
1: J'ai l'impression que là, vous êtes dans votre monde. Un monde où on se pose les questions, un monde où on fait les réponses, un monde d'ici qu'on soit dans un monde où un curé nous appelle et nous dise « c'est pas vrai, c'est moi qui ai l'argent ». J'ose pas, vous vérifiez bien, Stan. On appelle qui là ? Bernard et Hervé, vous vérifiez bien qui me passe comme appel Stan. On a suffisamment fait de bêtises jusqu'à ce jour, allez-y.
7: Oui, pour l'instant, pas de curé en ligne.
1: Oui, mais tant mieux. Oui, Stan, qu'est-ce qu'on fait alors du coup ?
26: Non, bah du coup, nous, Célia mène sa petite enquête, effectivement. Elle commence d'abord par le voisinage pour savoir où habite cette dame. On essaye d'abord de voir si on pourrait pas trouver son adresse personnelle avant de la déranger sur son lieu de travail quand même. Évidemment, si on ne trouve rien, alors on ira voir du côté de son lieu de travail. Pour le moment, elle ne répond pas par téléphone. Ça peut arriver d'une minute à l'autre, car notre enquêteur Jean-Baptiste Nicole l'a eu hors antenne il y a quelques jours. Donc, son téléphone fonctionne. En attendant, je vous propose de prendre des nouvelles d'un autre dossier que, je vais être honnête avec vous, Julien, nous avons... Elle nous rappelle ?
15: Elle me rappelle.
1: Elle rappelle. Très bien, l'entrée
15: bien. Bernard décroché direct.
1: Allô ? Oui, bonjour. Allô, allô ? Allô ?
16: Allô ?
1: Anaïs ?
16: Oui, bonjour.
1: Anaïs, bonjour. Anaïs, vous allez être un peu surprise, mais ne raccrochez pas, je vous explique en 5 secondes. C'est Julien Courbet, la radio RTL. RTL. Anaïs, pardon, je suis avec Baptiste. Et on essaie de comprendre cette histoire donc de 7000 euros. Et il aimerait bien juste avoir des nouvelles, savoir s'il peut y avoir un échéancier, quelque chose pour l'aider là-dessus par rapport à sa tante.
8: Anaïs. Ouais, il est passé à la télé carrément.
1: À la radio, alors qu'on
8: a des conflits internes.
1: Pardon.
8: Ah oui, bah, alors qu'on a, même pas avec vous, hein, avec cette personne, hein, j'ai des conflits, hein, donc il le sait très bien.
1: Oui, oui, mais il est là à côté de moi. Mais juste, est-ce qu'il est dû ou pas l'argent? Parce que je voulais savoir s'il disait pas n'importe quoi.
8: De quoi?
1: L'argent, les 7000 euros, là, vous deviez chacun, je
8: le
1: crois.
8: Le montant, il est pas bon. Le montant, il est pas bon.
1: C'est quoi le bon montant, Anaïs?
8: Bon, je sais pas, monsieur, je suis au travail, là.
5: Attends,
8: en fait.
5: Bien.
1: Bon, ok. Bon, Anaïs, vous avez envie qu'il fasse une, qu'il aille devant un tribunal ou vous trouvez? Parce que si vous avez raison.
8: Non, mais en fait, j'y en ai parlé, on a échangé par message, il le sait très bien.
1: Mais non, justement, c'est ça qui. Ou alors il dit n'importe quoi.
8: Si, si.
1: Alors, Baptiste,
8: si,
1: qu'est-ce qu'il en est?
8: Non, non,
3: il y a bien eu des messages. Vous avez d'ailleurs les conversations.
1: Mais on les a vus, les messages, madame. Maître Moser, avocate.
5: Madame Anne-Claire Moser, avocat sur l'émission. J'ai effectivement les messages. Donc, c'est 8 779 euros. Vous la connaissez, la somme, puisqu'il y avait une petite déduction de 90 euros. Vous indiquez que vous allez faire un virement. Vous lui dites, Tanita Joie, vous lui dites que ça va le faire, mais qu'il va patienter un petit peu.
8: Mais
5: il
8: montre les messages que je pense qu'il
5: l'intéresse. Non, j'ai les siens. Ça montre également ta mauvaise foi à payer les sommes dues. Il vous interroge. C'est effectivement, je peux lire les vôtres.
1: Anaïs, moi, je veux pas vous embêter. Est-ce que vous lui devez ou pas des sous? C'est juste ça.
8: Mais oui, je lui ai dit que je le ferais virement, sauf que j'ai perdu mon travail. Excusez-moi, mais vous voulez que je fasse comment?
1: Il y a deux minutes, vous étiez au travail.
8: Oui, j'ai retrouvé un travail.
1: Ah ben voilà, d'accord, en fait. Bah, tant mieux. Alors, est-ce que vous pouvez lui faire juste un échéancier, puisque la somme est due, et vous l'appelez ou sans lui parler?
8: Oui, je lui ai dit, on ira au notaire.
5: Allez-y.
8: Très bien.
1: Mais alors, donc, est-ce que pour madame, merci de...
5: Vous avez dit sur un message que vous allez payer le notaire. Allez-y, madame.
8: Oui, mais j'ai perdu mon travail entre-temps.
5: Non.
1: Bon, alors, attendez, s'il vous plaît. Alors, très bien, madame, je comprends. Est-ce que vous allez maintenant pouvoir retourner chez un notaire? À la rigueur, Baptiste, ça, c'est pas...
8: Je suis embauchée. Donc, ça sert à rien de m'agresser comme ça, en fait, de même parler. Je vais
1: mais, madame, je pense pas vous mal vous parler. Au contraire, je calme ceux qui s'énervent en leur disant, parlez-lui bien. Donc,
8: Oui. Non, mais ils vont mieux me parler, en fait, et tout, basta. Donc maintenant, j'irai chez le notaire quand j'aurai quand j'aurai les moyens. Donc quand je serai en fin de période d'essai, voilà.
1: Bon, alors monsieur, est-ce que vous avez quelque chose à dire?
3: Non, écoutez, ça montre encore une fois sa mauvaise foi.
8: Mais j'ai perdu mon travail. Tu veux quoi? J'étais au chômage. Tu veux la vérité? Enfin, tu veux la vérité? Tu veux les preuves ou quoi?
1: Non, mais madame, on vous croit. Mais est-ce que entre maintenant que vous avez repris, est-ce que si après en différent, si vous allez chez le notaire et peut-être que lui, du coup, il peut payer le notaire, faire un échéancier et dire ben voilà.
8: Bien sûr que oui.
1: Bon, ben alors, est-ce qu'on peut trouver juste une date, madame, pour le notaire, et on n'en parle plus? Puis, à la rigueur, prenez le notaire pour vous, c'est pas ce que ça va coûter, monsieur, sur 7000, ça vaut le coup, hein. Est-ce qu'on peut trouver, une date qui peut vous arranger?
8: Bah, je vais voir, mais moi, écoutez, je travaille en semaine, il faut que je joue un week-end.
1: D'accord, ok, vous savez, les notaires, après, ça peut être un peu en fin d'après-midi aussi, hein.
8: Oui, bah, je rentre à 18h, 18h30 chez moi, excusez-moi, mais le notaire, c'est fermé.
1: D'accord. Donc, ça veut dire que tous ceux qui travaillent n'en font jamais de transactions, ils vont tous chez le notaire le samedi? Vous n'avez pas un jour de RTT dans la semaine?
8: Non, j'ai pas de jour d'RTT.
1: D'accord. Bon, alors si on trouve un notaire qui ouvre le samedi matin, vous êtes d'accord?
8: Bah oui.
1: Bon, ok. Alors on va essayer de trouver ça. Ça marche. Ça doit se trouver du côté dans. Vous voulez que ça se passe du côté de chez vous, du côté du 28?
8: Bah oui, je vais pas aller n'importe où.
1: Vous avez bien raison. Vous n'allez pas aller n'importe où. On cherche donc un notaire dans le 28 qui ouvre le samedi matin. Est-ce que c'est bon si on en trouve un le samedi là dans les samedis qui arrivent où il y a des samedis qui sont interdits?
8: Non, il n'y a pas de samedi interdit.
1: Bon, ok, très bien. Bah, faisons ça, on essaie d'avancer, récupérer. Pardon de vous avoir dérangé, madame.
8: Ouais, donc tout ça pour ça.
1: Oui, effectivement, je pourrais appeler un curé qui nous dit qu'il a vu quelqu'un, mais on va rester là-dessus. Bon, qu'est-ce que vous voulez que je vous dise? Tout ça pour ça, c'est 8000 euros quand même. Je veux bien, moi. Qu'est-ce que vous en pensez, Baptiste?
3: Ah oui, tout à fait. Ouais. Moi, je suis bloqué sans cette somme.
1: Non, mais c'est fou. C'est tout ça pour ça. C'est toujours facile quand on doit l'argent. De dire tout ça pour ça. Le jour où on lui devra 8000 euros à cette dame, elle dira peut-être pas tout ça pour ça, quoi. Enfin, c'est dingue, quoi. Alors, elle dit je travaille, mais il y a tout le monde travaille. Et puis, il y a des notaires qui reçoivent jusqu'à 20h, jusqu'à 21h. Enfin, je pense, Anne-Clamont.
5: Évidemment. Oui. Attendez, vous imaginez bien que les transactions, les gens ils bossent, on les fait tardivement, un notaire ça bosse tard, il y a aucune difficulté là-dessus.
1: Allez, on se retrouve dans quelques instants pour avancer dans ce dossier. Vous avez choisi RTL, à tout de suite.
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1: Enfin, Julien Courbet, ce qu'il en reste hein, ce matin, et pour combien de temps, ça, on n'est pas capable de le dire. Sur quoi va-t-on, mon stade? Nous sommes en direct.
26: C'est la troisième mission de la matinée, celle de Lysiane en studio RTL.
1: Les bulles de Lily. Lysiane qui est infirmière libérale, Lysiane qui est de quel côté on dit Penmarche?
37: Penmar, oui.
1: Penmar, dans le 29, et donc infirmière, et elle est passionnée notamment de jardinage et de bricolage. Mm-hmm. En 2018, vous décidez avec votre époux d'investir dans un spa. Alors, spa, ça veut dire beaucoup de choses, c'est-à-dire une baignoire à bulles.
37: Alors, un peu plus, parce que celui-là était vendu comme fabriqué en France et thérapeutique.
1: Alors, donc, thérapeutique, c'est-à-dire?
37: Ça dépend du nombre de jets. Il y a deux places allongées et une place assise, et il y a deux programmes différents au niveau des places allongées.
1: D'accord.
37: Donc qui réalise des massages.
1: Et vous en aviez besoin de manière thérapeutique?
37: Pas spécialement, mais on essaye d'anticiper un petit peu.
1: Donc pour vous soulager le dos, ces choses.
37: Voilà, dos,
1: donc,
37: jambes, oui, ça masse.
1: Donc, c'était plutôt un spa haut niveau.
37: Oui.
1: Ouais. Vous aviez réfléchi à ce projet pendant 2 ans. Bon, il a fallu casser la tirelire. Je rappelle que vous avez des journées fatigantes en tant qu'infirmière libérale. Vous faites confiance à un professionnel dans des salons pour la fourniture. Alors, dans quel salon l'avez-vous trouvé?
37: Le salon de la maison. Le salon.
1: Ouais, on est en plein dedans. Hein, vendredi soir, il y a un spécial foire, spécial salon où l'on peut, malheureusement, il y en a plein qui sont honnêtes, la majorité, j'espère, mais certains qui peuvent aussi vous raconter n'importe quoi. Je ne dis pas que c'est le cas de celui-ci. Voyons comment ça continue. Vous déboursez 9 000 euros. À l'époque, vous imaginez profiter tranquillement du spa pendant des années. En 2022, qu'est-ce que vous allez voir? Des cloques?
37: Des cloques apparaissent au niveau de la cuve acrylique du spa.
1: Bon, donc qu'est-ce que vous faites tout de suite?
37: Donc, on rappelle le vendeur. voilà, qui est une entreprise de vente de spa et d'environnement, de paysage, d'aménagement de jardin. Et du coup, il dit, ah oui, il y a plusieurs cas comme le vôtre, vous n'êtes pas la seule, il doit y avoir une malfaçon au niveau du spa.
1: D'accord.
37: Donc très bien, je fais appel à mon assurance de protection juridique pour faire déjà une première expertise. Donc il se déplace et il constate en effet l'apparition de bulles, et en disant que le spa, voilà, la cuve acrylique a une malfaçon, et donc le spa est inutilisable parce que il y en a une qui est prête à être percée.
1: Ouais.
37: Donc ce qui rend le spa inutilisable.
1: Alors aujourd'hui, que vous dit la boîte, puisque le spa il faut le changer, on est bien d'accord, que vous disent-ils ?
37: Alors donc ça fait quand même depuis 4 ans l'apparition des premières bulles. Donc on a pris d'abord le conseil juridique, la protection juridique.
1: En fait, ma question, vous vous en moquez royalement. Donc je vous demande simplement et gentiment, avec le sourire, en prenant toutes les pincettes nécessaires, vu les déboires que je vis aujourd'hui, vous demande que vous dit la société. Et vous repartez 4 ans avant. Non mais aujourd'hui, ils en sont qu'on les appelle, qu'on ait le temps de les appeler.
37: Ah oui, oui. Donc on a signé un protocole.
1: Oui.
37: Qui programme le remplacement du spa.
1: Et ils le remplacent pas.
37: Voilà, donc c'est la dépôt. Ils viennent chercher mon ancien spa qui est toujours dans mon jardin.
1: D'accord.
37: Qui est
1: c'est ce qu'ils doivent faire, mais qu'ils ne font pas.
37: Voilà, et m'en ramener à un autre et l'installer.
1: Sœur Céline, que peut-on dire ? Parce que malheureusement, il y a le fabricant et il y a le vendeur.
0: Oui, alors, le fabricant, c'est une société qui est d'accord pour venir fournir le nouveau spa. D'ailleurs, a priori, ils l'ont vraiment depuis pas mal de temps déjà dans leurs locaux. Petite subtilité, le fabricant est en redressement judiciaire, mais ça l'empêche pas de venir remplacer le spa. Pour le vendeur qui devait installer le spa, là c'est plus compliqué, la société semble être en liquidation judiciaire. Malgré tout, on peut toujours tenter l'appel. Nous, tout ce qu'on veut, c'est que le spa soit posé chez Lysiane. De toute façon, tout le monde s'était engagé en janvier 2024. Ouais. Donc en fait, ça fait que 2 ans, tout le monde se dit « ok, on va le faire », sauf que personne ne fait rien.
1: Bon, alors allons-y, on appelle, mais surtout, il y en aurait un en stock, apparemment, Céline.
0: C'est ce que je vous ai dit il y a 2 minutes. Phrases.
1: D'accord. Bah oui, mais voilà, mais.
0: Je vais vous le dire en disant.
1: Moi-même, j'ai besoin d'un spa thérapeutique dans lequel on puisse plonger la tête sous l'eau. Bon, mais très bien. Bah, on va appeler. Vous aviez compris ça, vous aussi, Stan?
2: Oui. Alors, moi, ce qui me semble, c'est qu'il y aurait un spa en stock, a priori, voilà, Julien, du côté du fabricant.
1: Est-ce qu'il n'y aurait pas un spa en stock, finalement?
37: Effectivement, il y a des. Apparemment, il est bloqué quelque part.
1: C'est pas notre meilleure semaine. Mon cher Stan, on y va.
2: Le problème, c'est que il faudrait trouver une bonne semaine un de ces jours.
1: Je le pressentais, mais je le sais, donc j'en pleure. Et c'est normal, voilà. Quand on est animateur, il faut savoir prendre les responsabilités. Je suis pas producteur de l'émission, mais c'est normal que ça soit sur moi que ça tombe. Mais il y a quand même des gens qui sont méchants et d'autres qui sont très drôles. Dans le prochain appel à témoins, Julien Courbet recevra E.T. qui nous dira comment voir. Mais ils ont raison, donnez-vous encore joie, il faut savoir tendre la joue, j'ai les mêmes initiales que Jésus-Christ. Allez-y. Alors après, il y a des trucs un peu moins sympas. Qu'il se barre, ce gros connard. Bon, là, je suppose que c'est moi.
3: Non,
1: c'est pas
3: non.
1: Oui, mais bon, il faut de tout pour faire un mot. Allez, on y va.
2: On a Pascal Normand, Julien.
1: Vous ferez des points, Hervé Pouchol, sur ce qu'il disait, sur les gentillesses.
4: Oui. J'ai lu, mais ça m'a fait beaucoup rire. Oui. Mais je trouve que les gens sont un peu méchants. Du coup, j'ai reçu un appel de Louis de Funès.
1: Très bien. Qui dit qu'il veut passer dans l'émission?
4: Ah oui, allez. Il veut passer.
1: Alors, on y va. C'est parti, Stan.
2: On a Pascal Normand, notre envoyé spécial, qui est du côté du fabricant, donc, où se trouverait le spa en stock.
1: Allez, c'est parti. Allez-y, Pascal, je vous écoute.
5: Alors, je suis à Quimper. Alors, moi, je suis chez le vendeur, plus exactement, qui est donc à Quimper, à côté d'une départementale. Céline nous disait qu'il était peut-être en liquidation, mais en tout cas, il est écrit sur la boutique de spa que c'est ouvert. On a même 2 spas en exposition. Et en même temps, il a une autre activité, celle de paysagiste. Alors, la porte était ouverte tout à l'heure. Comme il pleut un petit peu, là, il a fermé. Je ne sais pas s'il est toujours à l'intérieur. Je vais sonner maintenant, si vous le souhaitez, ou on attend le téléphone.
1: Non, avancez de votre côté. Pendant ce temps-là, on donne la parole à Karine, puisque nous avons 2 envoyés spéciaux. Karine, où vous trouvez-vous, vous ?
6: Alors moi, Julien, je suis devant l'entreprise qui fabrique les spas. Il y a pas mal de stocks au fond du dépôt. Et c'est un grand bâtiment assez récent, quand même.
1: D'accord. Bon, et nous, on appelle maintenant ? On appelle qui, alors, Stan,
2: en
1: parallèle ?
2: En fait, on va suivre, pardon, je vous ai dit, j'ai inversé les deux, c'est donc Pascal est chez le vendeur, et Karine est du côté du fabricant, donc je vous propose qu'on suive en priorité Karine, puisque c'est du côté du fabricant que se trouverait le spa qui est en stock.
1: Allez, c'est parti, Karine, avancez, et vous nous en dites un petit peu plus.
6: Allez, je me dirige vers l'accueil, Julien. Alors, c'est assez grand comme société. Il y a un grand dépôt et l'accueil se trouve tout au fond. Mais j'y arrive. J'ai vu quelqu'un tout à l'heure relever le courrier, donc je sais qu'il y a quelqu'un à l'intérieur. Et on va essayer d'entrer.
1: Ah oui, Karine, dites-nous.
6: Il n'y a personne à l'accueil. Je vais attendre que quelqu'un puisse venir.
1: Mais vous avez l'impression qu'il y a du monde. Tentez un you, ça marche de temps en temps.
6: C'est ouvert, Julien, donc je suis rentrée.
1: Oui. Et donc là, vous voyez personne.
6: J'entends quelqu'un parler, qui est sur mon téléphone.
1: Bon, ok, on avance. Alors Pascal, vous, pendant ce temps-là, vous avancez?
6: Je suis Karine.
1: Alors, attendez, Pascal, excusez-moi, je vous coupe, il y a Karine qui a un interlocuteur.
6: Allez-y. Pouvoir concernant le spa de Madame Lysiane de Maillet, ça vous parle?
3: À vous dans
6: 10
3: minutes.
6: D'accord. Bon, allez,
1: ça marche. Allons-y. Qu'est-ce qu'on fait, Stan? On donne la parole à Pascal, oui, Pascal dans ces cas-là.
26: Pascal, exactement, qui lui est du côté du vendeur. Karine, c'est le fabricant. Pascal, c'est le vendeur du spa.
1: Allez-y, Pascal.
5: Alors, le vendeur était là il y a 30 minutes. Moi, je stationnais à une centaine de mètres et là, il a dû quitter l'établissement. En tout cas, ça a l'air toujours en activité parce qu'il est écrit que c'est ouvert 6 jours sur 7 et on a deux magnifiques spas complètement neufs à l'entrée. Alors, il y a peut-être celui de notre témoin, je n'en sais rien. En tout cas, personne pour l'instant.
1: Bon, ok. Donc, on tente le coup de fil ou ça ne sert à rien pour l'instant, Stan?
26: Je pense que pour l'instant, du côté du vendeur, on peut attendre un tout petit peu.
1: Là, juste après la pause que nous allons marquer, je pense que nous allons pouvoir avancer.
26: À mon avis, de toute façon, c'est bien d'aller voir le vendeur, mais notre salut aujourd'hui viendra du côté du fabricant, donc plutôt du côté de Karine.
1: En ce qui concerne le food truck d'Isabelle, je me tourne vers le vicaire Pouchol. Est-ce que vous avez continué à parler avec ce monsieur?
4: J'étais enfant de cœur, mais pas vicaire. Bon. Non, ce monsieur, pour l'instant, il est à 400 km de chez lui. Il est en plein travail. L'avantage, c'est qu'il nous parle, mais pour l'instant, je n'ai plus de nouvelles concernant la proposition que je lui ai faite. Je lui ai dit, maintenant, il va falloir rembourser le food truck, et pour l'instant, je n'ai pas de retour.
1: Bon, nous avons Baptiste également avec cette dame. Est-ce que ça...
4: Bon, je n'ai pas de retour.
1: Bon, nous avons Baptiste également avec cette dame. Est-ce que ça a pu un peu avancer? Bernard Sabat, Anaïs, qui doit de l'argent à Baptiste, qui ne le nie pas, elle dit juste, voilà, j'ai besoin de temps pour payer.
7: Oui, l'abbé Sabat va vous parler. J'ai reçu un texto à l'instant.
1: L'abbé Sabat, on aura tout vu, allez-y.
7: J'ai pas d'impératif. Par contre, comme il est sur le plateau, parlez-lui de l'argent qu'il doit à mon père et du chantage sexuel qu'il lui a fait. Ça lui fera peut-être plaisir aussi. Et des virements de 1 000 euros que je lui faisais. Voilà. Alors, les informations qu'a envoyé Anaïs.
1: Bon, vous allez nous répondre dans quelques instants parce que c'est quand même grave de dire des choses pareilles. Il faut qu'elle fasse attention aussi, cette dame-là. Là, on est juste sur un petit conflit d'argent, mais là, on peut tomber dans la diffamation. Bon, merci. On se retrouve dans quelques instants. C'est une belle journée, que nous passons tous ensemble, comme nous les aimons, légère, sans heurts, sans agressivité. Mais je continue, jusqu'au bout, malgré tout, à rester avec vous. Vous êtes dans le 10h midi d'RTL. Merci d'être là. Voyons ce qui va se passer.
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1: Merci d'être avec nous. Nous prenons un peu de hauteur et de légèreté par rapport à ce qui s'abat sur nous. Je le redis pour ceux qui viennent de nous rejoindre hier à l'occasion de l'émission Appel à témoins, dont le principe est de prendre des appels à témoins. Un homme visiblement nous a menti et nous avons que quelques minutes pour pouvoir vérifier. Alors beaucoup disent, mais pourquoi il ne mène pas une enquête avant? Ça ne serait plus Appel à témoins en direct. Dans ces cas-là, effectivement, si. Et d'ailleurs, on n'aurait pas eu cette personne.

0: quoi, ce monsieur? Est-ce que vous avez l'impression que c'est quelqu'un qui est...
1: Il dit qu'il a des choses à dire et qu'il souhaite quand même, voilà, nous parler. Donc, on continue l'enquête.
0: C'est super
1: avec
0: bizarre.
1: Toutes les équipes d'appel à témoins pour savoir, essayer de distinguer voilà. Le vrai du faux.
2: Voilà, c'est super bizarre. Alors, c'est pas du tout un bidonnage. Effectivement, on s'est planté et j'accepte. Encore une fois, je ne suis pas le producteur de l'émission, mais en tant qu'animateur, c'est moi qui dois prendre les coups. Je suis payé pour ça. Voilà. Après, on aura une réflexion peut-être s'il faut continuer ou pas. Mais, néanmoins, hier, on a fait ce qu'on a fait pour les autres émissions. Ni plus ni moins. Alors, on se moque de moi. Allez-y, déchaînez-vous. Donc, il y a une compilation même qui est sortie. Voici le premier titre de la compilation. Voilà. Et puis il y en a une deuxième. Maintenant, vous voulez pas passer les prêtres. C'est les prêtres de TF1. Vous vous rappelez quand ils chantaient. Voilà, voilà. Bon, allez. On continue. C'est pas grave. On écoute quoi alors? Je vous laisse choisir hein, du coup. Mettez ce que vous voulez. Adèle, me dit-on. Ah ben, avec Skyfall. Ah ben, James Bond. Quel chef-d'œuvre ce film. Un des meilleurs d'ailleurs. 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

0: C'est Adèle à l'instant sur l'antenne d'RTL. Attention, ça bouge un petit peu dans le cas de Baptiste, puisque nous pourrions avoir quelqu'un d'autre. Bernard va nous en dire plus sur cette histoire de dette. Pour Lisiane, nous avons toujours Karine et Pascal, nos deux envoyés spéciaux qui sont dans les entreprises, celle qui a vendu, celle qui a fabriqué cette baignoire à bulles. Voyons ce qui va sortir de tout ça. C'est la dernière ligne droite en ce qui concerne cette émission 10h midi sur RTL. Mais là, sur Baptiste, peut-être du nouveau. Bernard Sabat nous en dit plus tout de suite. Merci d'être avec nous, mesdames et messieurs, sur RTL, en direct. C'est le 10h midi RTL. Baptiste, donc, on sait que votre ex-compagne, dans l'histoire d'une vente de maison, vous doit 7000 euros. Dans quelles circonstances exactement?
1: Dans les circonstances de cette vente de maison, ils ont vendu à perte, donc il y avait des dettes à rembourser. Et c'est un peu plus de 8000 euros. Et cette dame était d'accord pour rembourser cette somme prêtée par Baptiste, tout simplement parce qu'elle a signé une reconnaissance de dette.
0: Bon, très bien. Alors, on l'a eu au téléphone tout à l'heure. Elle nous a dit, oui, je sais que je dois l'argent, mais je ne lui ai pas payé parce que j'avais pas de boulot. Mais maintenant, j'en ai un. Et puis, je veux bien qu'on aille chez le notaire, à condition qu'il nous un samedi matin, parce que moi, dans la journée, je ne veux pas. Et là, Bernard, un appel qui arrive, dites-nous ce qui se passe.
2: Alors, il s'appelle Thierry, c'est le papa d'Anaïs, qui connaît très bien Baptiste, et qui dit la chose suivante. Ma fille doit sûrement de l'argent, ça c'est sûrement vrai. Et par contre, lui me doit de l'argent parce que c'est moi qui ai versé les 10% d'acompte.

0: pour acheter la maison. Est-ce que c'est vrai ou pas?
1: Thierry, alors, on va demander à Baptiste. Alors, bonjour monsieur, vous êtes en ligne, nous sommes en direct sur RTL, monsieur, vous m'entendez?
2: Oui, je vous entends.
1: Merci beaucoup monsieur. Alors, prenons point par point, si vous le voulez bien. Donc vous êtes d'accord, je crois qu'Anaïs doit les fameux 7000 euros.
3: 8 060
1: euros.
2: Oui, alors ça, je ne peux pas vous le dire.
1: D'accord.
2: Parce que je ne suis pas au courant comment ils ont vendu la maison.
1: D'accord.
2: Ils ont vendu avec un bénéfice ou à perte, parce que ma fille ne m'en a jamais parlé, ça c'est sûr. Par contre, je sais beaucoup de choses autres, c'est que Baptiste, quand ils ont acheté la maison avec ma fille, leur manquait de l'argent. Cet argent, je l'ai donné en espèces. Comme j'ai dit, j'ai pas de preuves, malheureusement, je l'ai donné en espèces. C'est de l'argent que j'avais chez moi, donc je l'ai donné en espèces, il n'y a pas de souci. Par contre, maintenant, Baptiste me doit de l'argent. J'aurais aimé qu'il m'appelle, au lieu de venir à la radio et me faire part de tout ça.
1: Alors, on va lui demander. Alors déjà, Baptiste, est-ce que vous lui devez de l'argent?
4: Alors, moi, directement, non. Effectivement, donc Thierry, le papa d'Anaïs, avait prêté de l'argent à sa fille pour l'achat de la maison.
1: Oui.
4: Parce qu'elle n'avait pas suffisamment d'apport pour acheter la maison.
1: Mais votre fille, vous lui avez prêté de l'argent aussi?
2: Mais vous savez, je l'ai prêté à ma fille et à Baptiste.
1: Voilà,
2: j'ai payé
1: d'accord.
2: Je l'ai pas prêté qu'à ma fille.
1: D'accord.
2: C'était quand même mon genre.
1: J'ai bien compris. Donc Baptiste, vous avez bénéficié quand même de 50% de cette somme qu'a prêté le papa. Donc qu'a donné le papa, parce que vous étiez au courant, c'était un prêt, un don. Qu'est-ce qu'il vous a dit, vous?
4: Alors l'histoire, donc c'était avec Anaïs et son papa, et a priori, vrai, c'était qu'il lui avançait de l'argent. Il lui avançait de l'argent
2: non,
4: et puis.
2: Baptiste est venu à la maison avec Anaïs. Vous m'avez demandé tous les deux. Il n'y a pas que Anaïs. Tu m'as demandé avec Anaïs. Moi, Baptiste, je me suis jamais mêlé de votre histoire de couple. Par contre, je sais que tu m'as fait beaucoup de problèmes. Je peux le prouver. J'ai les messages. Alors, Baptiste, sois très gentil. Règle cette histoire avec ma fille sans la télé. Il n'y a pas besoin.
1: Mais alors, monsieur, écoutez-moi, je suis d'accord avec vous. Mais alors, comment on fait? Je suis archi d'accord avec vous, il n'y a pas besoin de la radio. Mais alors, vu qu'elle ne paie pas et qu'elle reconnaît qu'elle doit l'argent... Attendez, monsieur, laissez-moi finir ma phrase, après je me tais. Juste, comment on fait pour le régler? Si on ne passe pas à la radio, etc. Dites-nous.
2: Alors, comment faire? Baptiste va me régler la moitié de la somme qu'il me doit et moi, je vais lui régler à Baptiste. Et ma fille prend un prêt pour lui régler l'autre moitié.
1: Mais alors, il vous doit combien à vous, alors, à la moitié?
2: Moi, j'ai prêté 8000 euros, il me doit 4000.
1: Donc, vous avez prêté 8000 euros à votre fille en liquide, on est bien d'accord?
2: En espèces, à ma fille et à Baptiste, mais... tous les deux au pied de la table.
1: Monsieur, que ce soit au pied de la table ou dans le jardin, c'est moi ce qui m'interpelle, c'est pourquoi donner pour l'achat d'une maison 8000 euros en espèces? Pourquoi vous ne lui avez pas fait un virement ou un...
2: Ben, j'avais cet argent en espèces parce que j'avais quelques petites voitures que je vends
1: et
2: que je me fais payer en espèces.
1: Monsieur, je veux bien que vous fassiez payer en espèces, mais si vous aviez fait un virement, ça serait beaucoup plus clair parce que lui, il était là quand vous avez donné les 8000.
2: Je sais bien, mais quand on n'a pas d'histoire, on ne va pas chercher tout ça.
1: Ok, alors, très bien. Autre question, monsieur. Quand vous lui avez donné 8000, donc là, vous dites qu'il ne vous les rembourse pas, vous lui avez envoyé des petits textos de relance, tu me dois 4000.
2: Non. Je leur ai donné,
1: Mais vous avez jamais réclamé, en fait?
2: Ah, moi, j'ai jamais réclamé.
1: Ah, d'accord, ok. Donc aujourd'hui, vous nous dites, j'ai donné 8000, il n'y a aucune preuve, j'ai payé 8000 euros parce que je vends des voitures, mais j'ai jamais réclamé cet argent. Alors, ça, après, j'ai envie de vous dire, c'est deux problèmes différents. Votre fille, elle, c'est officiel, elle doit, c'est 8000. Donc, commençons par payer ça, et après, Baptiste, est-ce que vous pensez que vous devez de l'argent à ce monsieur?
4: Ah non, moi, directement, je ne dois pas,
2: je ne dois même pas
4: 4000 euros.
2: Si tu veux, Baptiste, je vais envoyer tous les messages.
1: Mais allez-y, monsieur, est-ce que vous acceptez qu'il en... les messages.
4: Sûr,
1: allez-y, monsieur, envoyez-nous les messages. Je vous donne un numéro. Vous pouvez le faire?
2: Attendez, monsieur Courbet, il faut que j'essaye de retrouver. Je ne suis pas quelqu'un de très doué dans les téléphones.
1: Monsieur, mais si vous menacez et vous dites je envoie des messages, il faut les envoyer. On ne peut pas dire j'ai des super messages et pas les envoyer.
2: Non, je ne menace personne, moi.
1: La seule personne
2: qui a menacé le monde, c'est Baptiste. Il le sait. J'ai pas besoin.
1: Oui, mais ça, c'est une menace, par exemple. C'est de dire, voyez, il a fait. Alors, aujourd'hui, monsieur, payons ces 7000 euros et après, mettez-vous d'accord avec lui. Mais juste, la maison, vous l'avez payée à moitié-moitié.
4: Oui, la maison a été
1: payée moitié. Est-ce que elle a payé, vous avez payé moins qu'elle parce que le père a donné 8000 en liquide?
4: Non, parce que moi, j'ai apporté 8000 euros d'apport personnel.
1: Voilà.
4: J'ai apporté 8000 euros. Ils ont donné
1: autant, monsieur. Vous avez aidé votre fille et bravo, c'est votre rôle de père. Céline, la journaliste.
5: Donc, de ce que je comprends, monsieur, en fait, l'apport devait être de 8000 euros par conjoint. Baptiste a apporté lui-même ses 8000 euros et les 8000 euros que vous avez prêtés, c'est pour l'apport de votre fille, de ce que j'entends de la situation.
2: Là, je peux pas vous dire, Baptiste a donné 8 000. Moi, on m'a demandé 8 000, j'ai donné 8 000. Je sais pas ce qu'il a donné, j'ai pas été dans leur compte, moi. Bah, je ne sais pas.
5: Au moins, c'est traçable de savoir combien, si la maison était à 50-50, facile de voir.
2: Vous montrez qu'il avait donné les 8 000 aussi, ouais. Comme ça, au moins, vous verrez. Mais moi, je peux pas vous garantir que lui, comme elle, ont donné chacun les 8 000. Moi, on m'a demandé 8 000, je les ai donnés. J'ai donné ce que j'avais pas plus.
1: D'accord. Bon, monsieur, il faut qu'on trouve une solution. Donc, essayons de régler les problèmes. Est-ce qu'on peut pas organiser une petite réunion?
2: La réunion, elle est très simple. Moi, je suis d'accord pour plein de choses, mais je veux pas qu'il assassine ma fille comme.
1: Mais il l'assassine pas, monsieur. Il y a juste, on a toutes les preuves qu'elle. Mais non, mais monsieur, ne dites pas ça. Qu'est-ce qu'il assassine? Elle lui doit 8 000. Elle l'a reconnu. On l'a eu au téléphone. Elle nous a dit oui, je les dois.
2: Vous me donnerez quand même le numéro pour que j'essaye de retrouver à l'aide de...
1: Oui. Mais monsieur, nous, le dossier, on l'a parce qu'on... allez-y, Anne Clermont-Zerre.
6: Monsieur, il faut faire attention à ce que l'on dit. Assassiner, c'est un terme qui est totalement inapproprié en l'espèce. Oui. Monsieur, en droit français, on ne peut pas soustraire des choux et des carottes. En l'occurrence, votre fille a une dette avec son ex-compagnon. Chacun a fait un apport. Vous avez aidé votre fille, c'est intraçable, etc. Donc, si vous voulez votre dette, vous en parlerez après. Attaquez Baptiste, si vous voulez. Mais vous ne pouvez pas exiger... Écoutez-moi, monsieur, vous ne pouvez pas exiger de Baptiste qu'il règle une somme dont vous n'étiez même pas au courant avant. Vous n'êtes pas au courant de cette vente, vous n'y connaissez rien. Et je suis pas certaine en plus que vous étiez en très bon terme avec votre fille. Et j'ajoute, monsieur, que j'ai entendu le message que vous avez laissé à Baptiste tout à l'heure. Il faut faire attention, monsieur, parce que je crois que, et on pourra vous le faire écouter, qu'il est un peu menaçant. Donc je pense que votre fille va régler les choses, monsieur.
1: Je sais pas de quel message parle-t-on.
6: Il a laissé un message vocal.
1: Vous avez reçu un message, là ?
4: Un message vocal.
1: Oui. Qu'est-ce qu'il vous dit sur le message vocal ?
4: De faire attention.
1: Voilà. Pourquoi il doit faire attention à quoi, monsieur ?
2: Non, je lui ai dit que moi, je pourrais dire aussi faire attention, ça veut dire que je vais pouvoir dire plein de choses.
1: Mais allez-y, mais monsieur, il est là, il est d'accord, dites-les. C'est trop facile de dire, je peux dire des choses et de pas les dire.
2: Baptiste, tu veux, je vais essayer de retrouver tous
1: voilà,
2: les messages.
1: Voilà, c'est ça, retrouver les messages, monsieur, comme ça on avance.
2: Que tu m'envoies le soir
1: d'accord.
2: En disant que j'ai rendez-vous avec toi dans un hôtel pour faire l'amour, tout ça.
6: Bien sûr.
2: Tu sais, Baptiste.
1: Vous voulez faire l'amour avec qui?
4: Bah avec personne.
1: Ah bon? Ah bon, vous êtes en solitaire.
6: Quel est le rapport, monsieur?
2: Anaïs doit les avoir, les messages. Bon. Moi, je les ai peut-être plus, mais Anaïs doit les avoir.
1: Bon, ben voilà, ben envoyez, très bien. Envoyez-les, monsieur. Mais voilà, d'un côté, il y a 7 000 qui sont nus, 8 000 avec preuve. Et de l'autre côté, vous nous dites, j'ai donné 8 000 en liquide parce que je vends des voitures et je me fais un peu d'argent en liquide. Donc, c'est moi, je suis obligé de croire ce que je vois. Donc, si vous avez des messages, envoyez-les. Allez, ça marche. Récupérez.
0: Je récupère.
1: Quand je dis je suis obligé de croire ce que je vois, je ferais mieux de la fermer. Vu ce qui s'est passé hier, Stan, il nous est arrivé nous-mêmes de croire sans voir. On est bien d'accord.
7: C'est vrai, ça bon. Peut arriver.
1: Ok. Oui, vous voulez dire quelque chose, Olivier Domer.
8: Je pense qu'effectivement, ce monsieur tente de sauver sa fille, de lui éviter de le rembourser, mais que ça paraît assez clair qu'il y a eu 2 apports de 8 000 euros pour ce dossier. On pourrait peut-être demander d'ailleurs à vos banques respectives s'il y a bien eu 2 fois 8 000, et après c'est clair.
1: Allez, ça marche. On se retrouve dans une seconde. Merci Olivia. Tout de suite sur l'antenne RTL.
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1: Lisiane et les bubules. Alors, il y a le vendeur, il y a le fabricant du spa, il y a le spa qui cloque de tous les côtés et les boîtes sont en train de fermer les unes après les autres. Où en êtes-vous, vous, de votre côté, s'il vous plaît, Karine, dans Indre-et-Loire?
34: Oui, Julien. Alors, effectivement, j'étais jusque-là avec le gérant de cette société qui m'a expliqué plein de choses. Il m'a expliqué tout d'abord que la société est aujourd'hui en redressement et qu'elle est gérée par un mandataire qui a justement, depuis le 28 mai, toutes les informations concernant Lisiane et qui devrait prendre contact très rapidement avec elle.
1: Ah.
34: Il m'a aussi expliqué que la marque du spa de Lisiane est hongroise. Ce n'est pas une de leurs fabrications, malheureusement. Et ils avaient acheté une série dans cette société et qui ont toutes eu le même défaut.
1: Ah,
34: donc ils ont déjà changé une trentaine de spas à leurs frais puisque la société hongroise ne veut rien savoir et c'est ça qui vient de les mettre dans la pagaille exactement, Julien, parce qu'ils ont plusieurs centaines de milliers d'euros qui sont sortis pour le changement de ces spas.
1: Ils ont dû acheter un lot à mon avis en Hongrie, qui était Hongrie, ça aurait pu être en Espagne, au Portugal ou même en France, mais c'est pas eux qui fabriquent. Ils se sont dit waouh, c'est une belle opportunité, ils nous font les spas pas chers, on va pouvoir nous les revendre à un prix normal. Mais malheureusement, comme c'est pas de qualité, aujourd'hui, ils se retrouvent à rembourser tout le monde. Je vous écoute.
34: Donc aujourd'hui, ils sont en procès justement avec cette société. Ils ont déjà changé la moitié des spas qu'ils avaient en anomalie, mais il en reste malheureusement encore autant. Et malheureusement, celui de Lisiane en fait partie.
1: Bon, ok. Donc est-ce que vous avez de l'espoir pour Lisiane ou pas du tout avec le mandataire?
34: Eh bien, à voir avec le mandataire si, comme il a tous les passifs et tous les stocks, si le
1: spa sera
34: en stock. Mais après, il faut voir comment le livrer, avec quel argent.
1: Bon, alors ça, le livrer, j'ai envie de vous dire, c'est pas tellement là. Si, c'est quand même...
6: Imposé.
1: C'est quand même un vrai budget.
6: Ça pèse quand même 450 kilos, le spa. Il faut l'enlever.
1: Ouais.
6: Enlever l'ancien spa qui est dans mon jardin.
1: Mmh.
6: Et réinstaller le nouveau spa.
1: Après, Lisiane, moi, je veux pas vous laisser trop d'espoir non plus. Hein. Si les entreprises sont en difficulté, il va falloir accepter une solution intermédiaire. Parce que vous savez que si la boîte est en train de fermer, il n'y a plus d'argent.
6: Lorsqu'on est allé à cette entreprise,
1: oui,
6: à Tours, ils nous ont dit, le spa est là, il est bloqué, c'est le vôtre. Celui-là, on ne peut pas le vendre. Donc, si vous voulez, je vous prête une remorque.
1: Non, mais Lisiane, après, il y a ce qu'on vous dit, etc. Moi-même, je me suis bien fait avoir hier soir, j'arrête pas d'en parler, mais il y a ce qu'on vous dit, puis il y a la réalité. Donc, la réalité, c'est qu'aujourd'hui, c'est le mandataire qui décide, et si ce spa est attribué à quelqu'un d'autre et tout, vous pouvez ne rien avoir à l'arrivée. Donc, si on arrive à trouver une solution où on vous dit, il y a celui-là disponible, il faut se débrouiller, trouver un système D pour l'amener, on fera ça. Mais vous pouvez ne rien avoir avec deux liquidations, hein. C'est le principe, Maître Moser.
6: Absolument, oui, tout à fait, puisque là, on cherche, ce qui restera, c'est les quelques sous. Donc, ils vont payer en priorité l'État, etc. Et puis vous arriverez en queue de peloton. C'est ce que l'on appelle les créanciers chirographaires. C'était pour la Maline.
1: Vous voulez dire quelque chose, Olivier?
0: Oui, c'est-à-dire que le matériel est déjà là, il vous est réservé. Donc il n'y a pas de problème. Par contre, venir vous l'installer, enlever l'autre, tout ça, ce sont des dépenses. Et ça, l'entreprise n'est peut-être pas capable de les assumer, sachant que comme elle est en redressement judiciaire, seul le mandataire peut avoir la liberté de dire oui, on paye ou on ne paye pas. Mais peut-être faudra-t-il que vous acceptiez de prendre à votre charge le démontage, le transport du nouveau spa, malheureusement.
1: On n'en est pas là, attendons de voir ce qui va se passer. Vous voulez dire quelque chose, Céline, ou pas du tout?
2: Oui, je pense que peut-être que le vendeur, s'il semble continuer de travailler, on le sait, malgré la liquidation qui est en cours, parce qu'on a des appels avec lui avant l'émission pour un autre dossier, ce monsieur semble continuer de travailler, donc peut-être que lui pourra venir organiser la livraison.
1: On va essayer de trouver une solution, on va continuer d'avancer avec Pascal et Karine. Merci, hein, Karine, je vous retrouve tout à l'heure s'il y a un petit rebondissement, puisque là nous allons marquer une petite pause, voir où nous en sommes également avec Isabelle, si le dialogue a continué ou pas. Hervé Pouchol avec le vendeur du food truck, dites-moi oui, dites-moi non.
3: Non.
1: Merci. On aurait préféré oui, mais on va avancer. Vous n'avez pas menti, c'est bien. On reste ensemble sur l'antenne d'RTL.
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1: Merci. Merci d'être avec nous sur RTL les dernières minutes. Que se dit-on, s'il vous plaît, Stan, sur les différents dossiers hein, qui méritent que l'on continue d'investiguer? Donc sur Isabelle, Stan.
3: Sur Isabelle, malheureusement, pas grand-chose de plus que ce qu'on a eu tout à l'heure avec le vendeur.
1: J'ai envie de vous dire qu'une lettre, Maître Moser, là maintenant, il faut qu'elle montre les dents. Parce qu'il y a... Alors oui, si, quand même, le contrôle technique, il a regardé la plaque d'immatriculation. Qu'est-ce qu'il vous a dit, s'il vous plaît, Bernard?
16: C'est Hervé, pardon.
1: Hervé, allez-y.
17: Alors écoutez, je continue à échanger avec ce monsieur qui est à 400 km de chez lui. Pour l'instant, il est vraiment fermé. La seule proposition qu'il avait à faire, c'est qu'elle reprenne...
1: S'il vous plaît, Hervé, ma question était le contrôle technique. Qui l'a eu au téléphone, le contrôle technique? Alors, c'est pas vous. Alors, c'est vraiment Placide Muzeau. Alors, allez-y, Laura, on y va.
18: Oui, le contrôle technique, en fait, le monsieur que j'ai eu m'a dit, ce n'est pas moi qui ai réalisé le contrôle technique, mais par contre, je peux vous dire que le véhicule était à 111 516 km. Le 11 septembre 2025, oui. C'est les seules infos.
1: Bon, ok. Alors, je pense qu'il va falloir bouger un petit peu maintenant et faire venir un expert. Donc, on attend qu'un expert... On est dans quelle région, on a dit? Du côté de...
17: Pyrénées-Orientales.
1: Voilà, Pyrénées-Orientales. Si un expert peut nous aider là-dessus, il va faire... Mais, encore une fois, le professionnel doit être au courant de l'état de la voiture.
18: Il
1: ne peut pas ignorer qu'elle n'a pas le droit de rouler. Surtout que la vendeuse dit, je lui ai bien dit, je vous le vends à vous parce que vous êtes professionnel, je n'ai pas le droit de le vendre à un particulier.
0: S'il nous écoute, son entêtement va le mener directement au tribunal, avec le risque de perdre, de passer du temps, de dépenser beaucoup d'argent, alors que probablement qu'un accord, une cote peut-être mal taillée, serait trouvable.
1: Baptiste, donc, bon, on va voir ce monsieur, je pense, va rappeler. Qu'est-ce qu'il vous a dit, Bernard?
16: Donc, Thierry, donc, le papa d'Anaïs m'a dit, écoutez, ne vous inquiétez pas, je ne suis pas fan de Baptiste, je vous le dis sincèrement, voilà ce qu'il m'a dit. Mais il dit, mais par contre, je suis un homme de parole, je vais organiser d'ici la fin juin le rendez-vous avec le notaire et ma fille.
1: Bon, ok, donc pour le remboursement, merci, bravo Bernard, merci. Pour Lysiane, quels sont les derniers rebondissements, si rebondissements il y a? C'est le mandataire liquidateur, Stan qui peut nous aider?
3: Ça oui, du côté du fabricant et du côté du vendeur, Pascal Normand a un petit peu de nouveau.
1: Alors Pascal Normand, nous vous écoutons.
19: Oui, j'ai passé plusieurs coups de fil et j'ai plutôt une bonne nouvelle pour Lysiane. Cette entreprise qui existe depuis 32 ans était a priori en difficulté, mais le repreneur, celui qui a repris le nouveau gérant, m'a passé un coup de fil. Il a repris l'entreprise depuis le 1er janvier. Il travaille de concert avec l'ancien gérant, mais l'ancien gérant n'est pas joignable actuellement. Il est en vacances en Tunisie, mais il m'a dit qu'il allait le prévenir. Lui, il ne veut pas se mêler de ce dossier parce qu'il n'a pas signé le protocole d'accord, mais en tout cas, la semaine prochaine, il m'a promis qu'on pourrait joindre l'ancien gérant sur ce dossier.
1: Bon, alors ça veut dire que vous êtes prête à patienter une petite semaine de plus?
20: Oui, c'est ça, oui.
1: Merci beaucoup, on avance et on relance. J'espère qu'ils trouveront une solution, elle a fait confiance. Il faut qu'on arrive à trouver maintenant une solution là-dessus. Bon, ben super, merci beaucoup, merci d'être avec nous donc sur RTL. Demain, ça continue. 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
1: 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Vous êtes sur RTL, merci de nous être fidèles. À demain matin, 10h, il est midi. L'essentiel de l'information en 3 minutes, c'est avec vous Nathalie Miché, bonjour.
21: Bonjour Julien, bonjour à tous. Une cinquantaine de volontaires dont des chasseurs épaulent les 180 gendarmes mobilisés dans le Gers pour tenter de retrouver Liana dans le secteur de Fleurance. C'est le 6e jour de recherche depuis la disparition de la collégienne. Et désormais la question d'une éventuelle défaillance judiciaire est posée. Amandine Bégaud, bonjour.
22: Bonjour Nathalie, bonjour à tous.
21: On sait maintenant que le suspect mis en examen était visé depuis août dernier par une plainte pour viol sur une petite fille de 10 ans, plainte pour laquelle il n'a jamais été convoqué. Vous allez faire réagir les auditeurs.
22: Oui, l'information a fait bondir les habitants de Fleurance. Vous les entendrez d'ailleurs dès 12h30 dans le journal. Et vous, dites-nous si vous êtes surpris qu'une plainte pour viol sur mineur mette tant de temps à aboutir. Ça fait plus de 10 mois qu'elle a été déposée, cette plainte, et rien, donc aucune audition. Vous nous appelez au 3210. Dites-nous aussi si vous avez déjà été confronté aux lenteurs de la justice. J'attends vos témoignages. 3210 ou l'application RTL, vous cliquez sur l'onglet laisser un message. Et puis toute autre chose, on évoquera cette proposition pour redonner du pouvoir d'achat aux salariés, payer les congés de ceux qui ne les prennent pas, qui ne prennent pas toutes leurs vacances. C'est la piste avancée par un député après avoir découvert que tous les Français ne prenaient pas toutes leurs vacances. Bonne idée ou pas, seriez-vous prêt à partir moins pour gagner plus? Là encore, je vous attends au 3210.
21: Merci Amandine Bégaud. Rendez-vous dès 12h30 pour RTL Midi. Un destin exceptionnel dans le siècle, un humaniste planétaire. Les mots d'Emmanuel Macron ce matin lors de l'hommage national rendu à Edgar Morin. Le philosophe et sociologue disparu à l'âge de 104 ans. La cérémonie s'est tenue aux Invalides. Et on retrouve Cédric Chasseur. À Roland-Garros, quart de finale en cours, Cédric, entre la Russe Kalinskaya et la Polonaise Chwalinska.
2: Oui, et pour l'instant, avantage à Chwalinska qui mène 5 jeux à 4, mais elle menait 5-1 double break et elle a perdu ses deux derniers jeux de service alors qu'elle a eu 2 balles pour mener une manche à 0. C'est Anna Kalinskaya qui est actuellement au service pour tenter de recoller à 5 jeux partout.
21: Merci beaucoup Cédric Chasseur en direct de Roland-Garros. La Formule 1 et Charles Leclerc qui rempile chez Ferrari à quelques jours du Grand Prix de Monaco. La Scuderia annonce avoir signé un nouveau contrat pluriannuel avec le pilote de la Principauté qui est actuellement troisième du classement des pilotes. La météo cet après-midi, le temps sera nuageux et pluvieux au nord de la Loire. Après des côtes de la Manche, des rafales jusqu'à 70 km/h. Un temps bien plus lumineux dans la moitié sud avec quand même pas mal de vent et des températures maximales entre 18 et 29 degrés. Les courses départ à 13h55 à Laval. Dominique Cordier nous conseille le 9, le 2, le 11, le 16, le 6, le 10 et le 8. 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
5: Nouvelle journée de qui tout double. Bonjour à vous, les auditeurs qui nous rejoignez tous les jours à midi, 7h du jeu. Et bonjour à mon public. Toujours fidèle au rendez-vous. Et bonjour à vous, Maude.
6: Bonjour, Alex.
5: Et vous êtes une nouvelle candidate, puisque hier, notre candidate Catherine est partie avec son lot à la quatrième question. Et donc, je vous rappelle les règles du jeu, ma chère Maude. J'ai un questionnaire devant moi qui a 7 questions faites par Maître David. Les questions, normalement, sont de plus en plus difficiles. Et plus on avancera, plus je vous proposerai des beaux lots. Vous pourriez me quitter avec ou vous pourriez doubler. Et à ce moment-là, peut-être, on arrive aux 5000 euros. J'imagine que vous avez déjà écouté l'émission.
6: Oui, tous les jours, podcast, en rentrant du boulot.
5: Bah ça fait plaisir. Continuez à nous écouter en podcast et sur l'appli RTL, RTL.fr le site, mais l'appli évidemment, vous pouvez la télécharger, vous pouvez nous écouter partout, tout le temps. Un petit jeu, des questions pour se mettre à l'aise, parce que vous répondez bien quand vous écoutez les questions à la radio.
6: Ça dépend.
5: C'est quoi votre domaine de prédilection?
6: Mes domaines de prédilection, c'est plutôt, j'ai plutôt des bêtes noires.
5: Ah oui, c'est l'inverse.
6: Que sont la géographie et le sport.
5: La géographie, le sport, voilà. Je note.
6: Ça fait beaucoup parce qu'il y en a souvent, mais bon, c'est comme ça.
5: C'est vrai.
6: Je suis venue quand même.
5: Ah bah bon, c'est gentil. Vous organisez des ateliers d'écriture.
6: Oui, absolument.
5: C'est chouette. Dans des maisons de retraite.
6: Entre autres.
5: Et dans des salons de thé et des bars.
6: Ouais.
5: Et
6: ou dehors aussi.
5: Et donc, vous aidez les gens à écrire leurs mémoires, des poèmes, des choses comme ça.
6: Les mémoires, les poèmes, et puis aussi simplement le plaisir d'écrire, de jouer avec les mots. Voilà.
5: Vous prêchez un convaincu.
6: Ah oui, c'est un vrai bonheur.
5: Et puis, même si on pense qu'on ne sait pas le faire, on se révèle, je pense, à soi-même en le faisant.
6: Exactement. Et c'est de la détente, c'est du bien-être, l'écriture.
5: Vous avez tellement raison. Merci de le dire et de le faire aux autres. Mm-mm. J'espère, parce que Maître David, on peut pas perdre des candidats comme ça. Vous avez été gentil.
7: Bah oui, l'écriture, moi aussi, ça me parle.
5: Oui, l'écriture de questions, de questions difficiles.
6: Oui,
7: exactement, perfide un peu, mais bon.
5: Allez, on se lance pour 100 euros, ma chère Maude. Question 1. Selon la croyance populaire, croiser un chat d'une certaine couleur peut porter malheur. Quelle est cette couleur? Couleur du chat qui porte malheur.
6: Alors, moi j'en ai un très gentil à la maison qui s'appelle Griffe et qui est tout beige, parce que c'est mes préférés. Mais j'aime beaucoup aussi les chats noirs. Je suis pas superstitieuse, donc ma réponse est le chat noir.
5: Ouh! Oh, c'est un chat retors, Marc, que vous nous avez choisi. C'est le chat noir. Mais Maître David, est-ce que le noir est une couleur?
7: Ah, oui,
5: mais bon.
7: Ah, je vous avoue, je m'étais pas posé cette question.
5: Je l'ai senti, c'est pour ça que je me suis dit, je vais le piéger. Pour une fois, ça changera de direction.
7: Ah, oui, mais bon, on a bien compris ce que je voulais dire.
5: Bon, expliquez-nous au moins pourquoi est-ce qu'on devrait avoir peur des chats noirs.
7: Eh bien, en fait, c'est une phobie qui remonte à loin. J'ai découvert qu'au XIIIe siècle, il y avait un pape qui avait carrément officialisé dans ce qu'on appelait une bulle à l'époque, c'était un texte juridique, où il avait associé les chats noirs aux sorcières. Voilà, donc c'est à l'époque où on se lançait dans la chasse aux sorcières et ce pape avait dit, attention, les sorcières, elles peuvent se réincarner dans leur chat noir. Donc quand on a commencé à brûler les sorcières, on a aussi brûlé les chats noirs. Et donc c'est une peur qui est restée, qui a traversé les siècles.
5: Bah on va le dénoncer, hein. Grégoire IX, donc ce salopard qui brûlait les femmes et les chats.
18: Il a peut-être fini brûlé aussi.
5: Bah, c'est tout le mal qu'on lui souhaite, voyez-vous. Loi du talion, oui, pour une empendant. Bon, qu'importe, vous aviez la bonne couleur ou non couleur de chat, le chat noir. Ma chère Maud, 100 euros. Je vous propose de rester avec moi et de jouer pour un Airfryer Terraillon.
18: Que le monde entier nous envie.
5: Mais je ne vous le fais pas dire.
18: Ouais.
5: Valeur 170 euros qui tout double.
18: Je double.
5: Elle double. Question 2. Quel élément naturel est fait d'une molécule dont la formule chimique est H2O?
18: Ça va.
5: Ça va, question 2.
18: Ça va.
5: Vous qui êtes professeur aussi.
18: Je l'ai été, oui. Voilà. Mais alors,
5: j'ai... Pas de physique chimie.
18: Ah non. Non. H2O, c'est l'eau.
5: C'est la bonne réponse. C'est comme ça que les scientifiques écrivent l'eau sous la formule H2O, HC.
18: L'hydrogène.
5: Exactement. 2, qui veut dire qu'il y a deux atomes d'hydrogène, et O, c'est
18: l'oxygène.
5: Absolument, mais vous pourriez être prof de chimie,
18: oui,
5: je crois.
18: Oui, presque.
5: En tout cas, sur l'eau, vous êtes incollable. L'air fryer.
18: Pourtant, je ne bois pas beaucoup, finalement. Écoutez, je préfère la bière.
5: Je suis content de vous l'entendre dire.
18: Par rapport à mon nom de famille,
5: avec
18: modération.
5: On n'a pas dit, mais vous avez un nom de famille qui sonne comme un nom de famille belge, même si vous nous venez des Yvelines.
18: Exactement.
5: Voilà, on dira tout. Ma chère Maude, si vous doublez, on joue pour un séjour au site hôtel du Tigre à Verdun, valeur 350 euros. Qui tout double?
18: Je double.
5: Elle double. Et on se retrouve juste après ça pour continuer à jouer au qui tout double.
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5: Toujours avec Maud, on joue pour donc un séjour à Verdun, au site hôtel. Question 3. Le musée des civilisations de l'Europe et de la Méditerranée, couramment appelé MUCEM, a été inauguré en 2013 par François Hollande. Dans quelle ville se trouve le MUCEM?
6: Alors, j'espère ne pas dire de bêtises, parce que déjà, pour moi, c'est un peu une question de géographie, ça.
5: En tout cas, je vous demande une ville.
6: Voilà. Il me semble que c'est à Marseille.
16: Je serai toujours chez moi, à Marseille.
5: Patrick Fiori est déjà là, à Marseille, évidemment. Et vous aussi, pour visiter donc ce musée, le MUCEM, consacré à l'anthropologie culturelle des sociétés d'Europe et de la Méditerranée. Il a été créé par l'architecte Rudy Ricciotti. Il est très très beau ce musée,
6: oui.
5: Et un très très beau rooftop notamment, au MUCEM de Marseille.
6: J'ai peur.
5: Je pense que d'une certaine manière, on peut dire que la question géo, elle a disparu.
6: Voilà, on va le dire.
5: Je pense. Est-ce que ça vous motive à continuer? Donc, me laisser votre séjour à Verdun et jouer pour un PC Asus valeur 760€.
6: Alors, de toute façon, si mon mari veut partir en week-end, il n'a qu'à m'inviter. Donc, moi, je passe un petit message.
5: Il nous écoute, j'imagine.
6: Ah, oui, évidemment.
5: Bon.
6: Donc,
5: je double. Elle double. Prenez une grande respiration.
6: Oh là là là là.
5: Non, c'est jouable.
6: Ouais,
5: vous avez été prof de quoi, vous?
6: Prof de lettres.
5: Si vous ne trouvez pas ça, j'appelle l'éducation nationale.
6: Ah bah, j'aurais peut-être pas dû le dire.
5: De rechef. Allez, question 4.
6: Allez.
5: Quel est le nom actuel de l'animal que l'on appelait au Moyen-Âge un goupil?
6: Ça va.
5: Il me semble. Ça va, pour une professeure.
6: Alors, je vais pas faire un cours, le goupil, donc, dans le roman de Renard, donc c'était Renard avec un T, et du coup, on a fini par l'appeler le renard avec un D, mais voilà, c'est le renard qu'on appelait le goupil.
5: Donc, en gros, vous me dites que c'est comme si on appelait tous les éléphants Dumbo.
6: Ben, peut-être qu'un jour, l'éléphant actuel s'appellera Dumbo, mais bon, c'est moins probable à mon avis.
5: Si vous le dites. Donc votre réponse c'est...
6: Le renard.
5: Le renard avec un D, c'est une bonne réponse. Et vous avez tout bien expliqué, puisque le roman de Renard avait un T au bout. Et ça porte un nom, Maître David, quand un nom propre devient un nom commun.
7: Exactement, on appelle ça une antonomase. C'est comme les poubelles, par exemple, qui viennent du préfet Eugène Poubelle. Qui
5: un bic.
7: En place. Un bic, exactement.
5: Voilà. Et donc, 4 sur 4.
6: Oui.
5: Oui. Oui, oui, oui. Le PC Asus, il est à vous.
6: Oui.
5: Oui, oui, oui. Est-ce que on a envie d'aller un peu plus loin? Est-ce qu'on a envie de jouer?
6: L'envie, elle est là.
5: L'envie, elle est là. C'est assez beau. Bon, oh là là.
6: Il y a le cœur et la raison.
5: Vous savez, j'ai connu des femmes qui n'avaient même pas l'envie, vous savez.
6: Ah, oui.
5: Que c'est déjà pas mal.
6: C'est déjà bien.
5: Même pour 1000 euros.
6: Non.
5: Qui a dit ça? Ça, c'est Maître David qui a écrit mes répliques. C'est vraiment pas bien. 1000 euros, je vous les propose. Mais alors, faut me laisser le PC. C'est ça l'histoire.
6: Ouais.
5: Kit ou double?
6: Alors, étant donné mon peu d'intérêt pour l'informatique, je suis obligée de doubler.
5: Eh ben alors, doublons! Là, ça rigole plus. 1000 euros offerts par Trade République. Question 5. Question politique française.
6: Toujours mieux que le sport.
5: En France, aucune femme n'a jamais été présidente de la République pour l'instant. Mais c'est une femme qui détient le record du nombre de candidatures à cette élection. Cette femme, c'est Arlette Laguiller, ancienne porte-parole du parti Lutte Ouvrière. Pouvez-vous me dire combien de fois Arlette Laguiller s'est-elle présentée à l'élection présidentielle?
6: Je craignais les chiffres ou les années.
5: Si vous avez les années, les chiffres vont vous aider, évidemment. Mais...
6: Combien de fois elle s'est présentée? Il faudrait que je remonte à une élection présidentielle... Ah, puis il y avait les quinquennats, avant il y avait les septennats. Faut pas se tromper. On peut pas calculer quand on est ici, c'est impossible.
5: Il vous reste une quinzaine de secondes.
6: Ouais.
5: Vous avez, j'imagine, à peu près une fourchette.
6: Oui. Bah alors, j'ai pas forcément de fourchette. Je vais donner un chiffre au hasard. Je vais dire 7.
5: Arlette, si vous nous écoutez, présentez-vous à la prochaine comme ça. Maud aura bon.
6: C'était 6.
5: Non,
6: ouais, je pouvais pas savoir.
5: Ah, c'était pas loin, loin.
6: Hein, ouais, mais bon, enfin, c'est pas grave. Je suis très contente d'être arrivée au palier.
5: Et vous étiez
6: au palier 5.
5: À un point, je dirais.
6: Ouais, non, mais c'est très bien.
5: Allez, on l'écoute.
2: Eh bien, oui, je suis une femme et j'ose me présenter comme candidate à la présidence de cette république d'hommes. C'est légal et pourtant cela choque, cela paraît étrange, même aux hommes de gauche, et cela doit l'être puisque je suis la seule.
5: C'est en 74 qu'elle s'est présentée pour la première fois, et c'est la première fois qu'une femme se présentait à l'élection dans cette 5e République. Par la suite, elle a encore été candidate 5 fois jusqu'en 2007, avec des scores allant de 1,3 à quand même 5,7% des voix. Et elle détient donc le record de candidature à la présidentielle en France. Bon, on aura appris ça, ma chère Maud.
6: Absolument.
5: Merci beaucoup
6: c'est moi.
5: D'avoir joué avec nous. Et merci à Alex. Votre place, je vais accueillir Jean-François.
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5: Mon nouveau candidat, bonjour Jean-François.
8: Bonjour Alex.
5: Vous venez de Rennes.
8: Oui, tout à fait.
5: Et vous êtes retraité du secteur bancaire.
8: Ouais.
5: Mais vous donnez encore cours à l'université de Rennes.
8: Voilà.
5: Vous donnez cours, j'imagine?
8: De façon épisodique, 5 jours par an.
5: D'accord, et vous expliquez votre métier à des futurs banquiers.
8: Exactement, j'ai des élèves en master, deuxième année de carrière bancaire.
5: Ah ben voilà, tout à fait, très bien. Passionné d'opéra et de natation.
8: Ouais.
5: À regarder ou à pratiquer?
8: À pratiquer, hein, une ou deux fois par semaine. Et l'opéra, ben, c'est quand je peux. Voilà.
5: Et oui, parce que dans vos rêves, vous mettez que vous aimeriez faire le tour d'Europe pour aller dans les plus beaux opéras d'Europe.
8: Ben j'ai commencé, j'en ai fait quand même pas mal, mais
5: à Vienne, j'imagine.
8: Ben j'ai commencé en fait la première fois que je suis allé à l'opéra il y a quelques années maintenant, c'était à Vienne, et puis ben j'aimerais bien continuer, essayer. J'ai pas fait Berlin, j'ai pas fait la Scala de Milan, j'ai fait Venise, la Fenice, voilà.
5: Et la Monnaie à Bruxelles, vous l'avez fait?
8: Je l'ai pas fait. Alors que j'ai des amis belges et ça je regrette.
5: C'est impardonnable.
8: Voilà.
5: Non, c'est un bel opéra.
8: Ouais.
5: Tout à fait. Eh ben, écoutez, je vous souhaite de gagner le plus d'argent possible pour pouvoir vous organiser ce tour d'Europe des plus beaux opéras. Ça commence par 100 euros. Ça fait une place au fond de la salle, ça.
8: Oui. Oui. Une place debout, là.
5: Et peut-être même debout. Offert par RTL avec cette question 1. Durant le siècle dernier, c'est-à-dire au 20e, on a craint qu'un gigantesque bug informatique allait détraquer tous les ordinateurs du monde entier. Au début de quelle année aurait dû se produire ce bug tant redouté?
8: Je pense que, en fait, c'était le bug de l'an 2000.
5: C'est votre réponse?
8: Oui.
5: Vous savez quoi? C'est la bonne réponse. Pourquoi est-ce qu'on avait tant peur, Maître David, en l'an 2000?
7: Eh bien, on avait peur parce qu'en fait, on s'était rendu compte, mais ça, on s'en est rendu compte dès les années 80, c'est ce que j'ai découvert, que les ordinateurs n'enregistraient les années que sur deux chiffres. C'est-à-dire, pour 1995, ils enregistraient 95, puis 96, 97. Et au passage, à l'an 2000, 00, on craignait que ça fasse revenir tous les systèmes 100 ans en arrière et que ça a créé tout un tas de bugs, notamment dans le système bancaire. Ça fait très, très peur. Et on a cru... Avec le temps, on a cru que c'était pas vrai, mais en fait, ça a coûté beaucoup de des centaines de milliers d'euros au gouvernement à remettre tout à jour avant l'an 2000 pour qu'il n'y ait pas ce bug justement.
5: Et oui, parce que qui pouvait prévoir qu'après 99, hein, il y aurait 2000. Ça, vraiment, c'est pas facile à gérer un pays. Bien joué, mon cher ami. 100 euros, ils sont à vous. Est-ce qu'on continue à jouer ensemble pour une perceuse, visseuse, Bosch, valeur 180 euros? Kit ou double?
8: Je suis pas très bicolore, mais je double.
5: Bah, on double quand même. Et on se retrouve juste après ça.

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24: Avec Jean-François de Rennes, notre ancien banquier. Vous avez gagné 100 euros. Pour un banquier, c'est beaucoup trop peu. Vous m'avez dit double. On joue pour une perceuse visseuse Bosch, valeur 180, avec cette question 2. En France, quel ministère surnomme-t-on, en raison de son implantation géographique, Bercy? Ouais, ça tombe un petit peu dans vos cordes.
25: Je pense que ça devrait aller. Ouais. Donc ma réponse est le ministère des Finances, de l'économie et des Finances.
24: Je crois qu'on vous aurait accepté ministère des Finances, mais évidemment que la bonne réponse complète, et vous l'avez donnée, c'est le ministère de l'économie et des Finances. Par métonymie, puisque le terme Bercy est employé pour désigner le ministère, mais c'est le quartier de Bercy, dans le 12e arrondissement de Paris, là où se trouve également la salle de spectacle, c'est-à-dire juste en face. C'est pour ça qu'on l'appelle comme ça. Le ministre de l'économie et des finances qui est aujourd'hui, monsieur le professeur à l'université de Rennes.
25: Alors, il y avait Alain Lombard, à un moment.
24: Il y a eu, c'était pas Alain, mais c'était Lombard.
25: Lombard,
24: mais. Il y a eu le maire.
25: Voilà.
24: Et là, c'est Roland Lescure.
25: Ah, Roland Lescure. Ah,
24: je sentais désolé. Que vous ne connaissiez que lui.
25: Ah ouais, mais on s'attache pas au fond.
24: et à juste titre. Parce que, à mon
25: ça
24: avis.
25: Change.
24: Oui. Bah, dans moins d'un an, ah, a priori, ouais. Selon toute vraisemblance, il y en aura un autre. Tout à fait, merci. Deux bonnes réponses aux deux premières questions. Je vous propose un séjour au site hôtel du Tigre à Montpellier, valeur 350 € si vous me dites double. Sinon, la perceuse est à vous, mon cher Jean-François, qui tout double.
25: Je connais pas Montpellier, donc je dis double.
24: Question cinéma pour vous. Les biopics. Ces films qui racontent la vie de personnalités sont très à la mode ces dernières années. Pouvez-vous me dire de quel artiste britannique le film Rocketman, sorti en 2019, est-il le biopic ?
25: Alors, j'ai vu ce film, c'était assez intéressant. Et donc, ma réponse est Elton John.
24: Chanson Rocketman d'Elton John. À qui donc?

0: Sacrifice 89, Sir Elton John. Film de Dexter Fletcher avec Taron Egerton dans le rôle d'Elton John. Le titre du film est inspiré donc de la chanson de 72, Rocket Man. Mon cher Jean-François. 3 sur 3 et un séjour à Montpellier pour vous. Est-ce que l'ambition vous a gagné d'aller plus loin? Si oui, demain, on ouvre l'émission avec vous, une question 4, et on joue pour 7 produits Terraillon pour mieux cuisiner, valeur 600 euros, le air fryer et tous ses petits copains à mettre dans votre cuisine. Et sinon, vous m'enverrez une carte postale depuis Montpellier, s'il vous plaît. Y a-t-il un bel opéra? Je pense que oui, il y a un bel opéra à Montpellier. Kit ou double, Jean-François?
1: Je double.
0: Il double. On se retrouvera donc demain avec vous et on continuera à jouer au kit ou double, ma chère Amandine. Jean-François a parlé d'opéra, moi j'aimerais tellement vous y emmener. Est-ce que l'opéra ça vous plaît?
2: Bah oui, j'adorerais. Vous savez, quand j'étais petite, je rêvais de devenir petit rat de l'opéra. Alors ça pourrait prolonger le rêve. En attendant, on vous retrouve demain, Alex, avec Jean-François. Rendez-vous dès midi à demain.
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2: Bonjour à tous et bienvenue dans RTL Midi, les auditeurs ont la parole. Nous sommes ensemble jusqu'à 14h, 1h30 d'infos, de décryptage et de témoignages, car cette émission, vous le savez, c'est d'abord la vôtre, c'est vous qui la faites. Comme chaque jour, vous avez la parole, vous réagissez, on vous attend dès à présent par téléphone au 3210, mais aussi par SMS. Vous envoyez votre message au 74 900, commençant par le mot midi. Et puis bien sûr, l'application RTL, vous cliquez sur l'onglet laisser un message. À la une aujourd'hui, beaucoup de questions autour de la disparition dans le Gers de la jeune Liana. Les recherches se poursuivent. On a appris hier que le suspect faisait l'objet d'une plainte pour viol sur mineur et ce depuis le mois d'août dernier. Il y a 10 mois donc, mais il n'a jamais été interrogé. Est-ce vraiment normal? Y a-t-il une faute ou pas? On pose la question dans un instant à Aurélien Martini de l'Union syndicale des magistrats. Dans ce journal également, ce nouveau « Travailler plus pour gagner plus », un député propose de payer les vacances de ceux qui ne les prennent pas. Et puis c'est l'événement du jour au cinéma, la sortie du premier volet de la bataille de Gaulle. Ça vous fait déjà beaucoup réagir au 3210. Martine, par exemple, vient de nous laisser un message.
6: Hormis le fait de l'appel du 18 juin à la guerre, etc., je retiens surtout le fait que le général de Gaulle et sa femme payaient les factures d'électricité quand ils étaient à l'Élysée. Alors ça peut paraître dérisoire maintenant, mais je pense que c'est quelque chose dont les hommes politiques ou bien tous ceux qui profitent de l'argent de l'État remettent un peu de l'ordre dans leur façon de faire.
2: Voilà, comme Martine, dites-nous ce que vous retenez, vous, du général de Gaulle. Quelle image, quel fait d'armes, que reste-t-il aujourd'hui du gaullisme? Je vous attends au 3210. La météo avec vous, Peggy Broche. Bonjour Peggy.
7: Bonjour Amandine, bonjour à tous.
2: Bon, c'est encore bien humide au nord, hein.
7: Oui, c'est vrai qu'on a quelques averses.

0: ne trouvent personne pour reprendre leur magasin. Et le commerce pourrait aujourd'hui tout simplement disparaître, Gilbert Guérand.
1: Reprise ou fermeture de la boucherie, on ne parle que de ça à Fervac. 700 habitants, dont Myriam qui habite la maison juste à côté.
2: Ouais, ça fait 40 ans que je suis là et il y a tout le temps eu beaucoup de monde à cette boucherie. Ça crée de la vie.
1: Les commerçants du village le savent, leurs destins sont liés. Si l'un disparaît, ils sont tous en danger.
3: Parce qu'ils nous ramènent du monde. Ils vont acheter la viande, ils vont chercher le pain.
4: Sommes tous dépendants les uns des autres. S'il y en a un qui ferme, les autres risquent de suivre.
1: La pharmacienne Florence voit, elle, d'autres conséquences.
5: Il y a quand même beaucoup de retraités. Si elle a plus ses commerces de proximité, c'est foutu, c'est la maison de retraite.
1: Après 4 années à chercher un repreneur, Edgar ne veut plus attendre, cette année sera sa dernière.
6: On a eu des visites, ça s'est jamais concrétisé, ils veulent pas venir à la campagne, pour qui, pourquoi, je sais pas. Alors qu'on bosse super bien, on a une affaire qui tourne très bien, s'il y a rien qui se déclenche, on va arrêter. On descend le rideau et on leur monte pas. Ça entraîne la mort du bourg, quoi.
1: Alors pour sauver son commerce et peut-être un peu le village avec lui, Edgar est prêt à baisser son prix de vente. Sans candidat, la boucherie fermera le 30 septembre prochain.
0: Gilbert Guérand dans le Calvados pour RTL.
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0: Dans le Gers, je vous le disais, sixième jour de recherche pour tenter de retrouver Liana, cette jeune collégienne de 11 ans disparue vendredi à Fleurance. Des chasseurs sont venus prêter main forte aux gendarmes pour continuer de fouiller les lieux. Bonjour Philippe de Maria.
8: Bonjour Amandine.
0: Vous êtes sur place pour RTL. Dans le même temps, on a appris que le suspect, cet homme qui a été mis en examen avant-hier et placé en détention, avait fait l'objet d'une plainte pour viol sur mineur, plainte déposée au mois d'août 2025.
8: Oui, 5 mois pour que l'enquête démarre après le dépôt de plainte par la mère de la jeune victime. Dépôt de plainte en Haute-Garonne, près de Toulouse, pour des faits de viol sur mineurs qui ont lieu dans le Gers. Il a donc fallu un dessaisissement du parquet de Toulouse au profit de celui d'Auch. Là, la procureure ne réceptionne le dossier qu'en décembre. Enquête ouverte en janvier par la gendarmerie, mais nous sommes en mai. Celui que l'enfant dénonce comme son violeur, Jérôme, 41 ans, habitant ici, à Montestruc-sur-Gers, n'a pas été interrogé sur ces faits. Enquête en cours, mais depuis, il est le suspect numéro 1 mis en examen dans la disparition de Liana.
0: Bon, j'imagine que les habitants qui ont découvert tout ça ont été très surpris, voire même très en colère.
8: Alors pour résumer les réactions des habitants de Montestruc à cette lenteur judiciaire, je vous fais écouter celle d'André, père et grand-père.
9: Moi je comprends pas. S'il avait chopé à l'époque, la petite serait peut-être encore là. Il faut qu'il se bouge quand il y a des plaintes, n'importe quoi, il faut qu'il vienne. Ils disent qu'ils ont pas assez de gendarmes. Pour le putain de football à Paris, ils en avaient 24 000. Ici, on ne fait pas partie de la France ou quoi? On avait besoin de quelqu'un, ils sont pas là. Ils sont surmenés, il y a trop de dossiers. Mais est-ce que c'était pas important un dossier quand une maman vient et qui dit « Ma fille a été touchée, je sais pas quoi. » Oui, on fait rien. Alors je comprends pas comment ça marche.
8: Aujourd'hui incarcéré pour enlèvement et séquestration après la disparition de Liana, Jérôme est désormais à la disposition des enquêteurs pour être interrogé sur le viol d'une autre de ses victimes mineures.
0: Et Philippe de Maria dans le Gers pour RTL. Bonjour Aurélien Martini.
10: Bonjour.
0: Et merci beaucoup d'être l'invité d'RTL Midi. Vous êtes, je le rappelle, procureur de la République adjoint au tribunal de Meaux, secrétaire général adjoint de l'Union syndicale des magistrats. On a besoin de faire un peu de pédagogie parce qu'il faut bien le reconnaître que cette affaire, elle soulève beaucoup de questions. On entendait la colère des habitants de la région. Il y a aussi des questions de tous ceux qui nous écoutent. Est-ce que vous aussi, Aurélien Martini, vous êtes surpris que cette plainte pour viol déposée il y a 10 mois n'ait rien donné, qu'il y ait eu aucune audition? Ça paraît fou.
10: Alors, non, malheureusement, je ne suis pas surpris. En revanche, je suis en colère, comme vos auditeurs, comme votre auditeur, parce que les délais auxquels on fait face dans ce dossier sont les dossiers habituels de l'institution judiciaire et policière. Alors, il y a un dessaisissement, ça veut dire que le dossier a circulé sous forme de papier entre la gendarmerie et le tribunal, puis entre le tribunal de Toulouse et le tribunal d'Auch. Et enfin, depuis janvier, là, le dossier est entre les mains des gendarmes. Il faudra regarder ce qui s'est passé depuis janvier à la gendarmerie. Mais
0: oui, ça fait 6 mois.
10: En tout cas, les délais de transmission. Oui, alors vous voyez, là, c'est il arrive en brigade de gendarmerie, ce dossier. Est-ce qu'il a été priorisé par l'enquêteur? Est-ce que l'enquêteur avait les moyens de le travailler rapidement? Est-ce qu'il n'était pas pris par d'autres tâches? Il y a beaucoup de questions qui se posent. Mais là, effectivement, on a un temps qui interroge. Mais sur les délais de transmission, ils sont malheureusement habituels. Et c'est ce qui me met en colère parce que, au fond, Ce qu'on dit depuis des années, c'est que la justice, avec les moyens dont on la dote, n'est pas en capacité de protéger efficacement les Français.
0: Mais oui, parce que effectivement, pour l'instant, il reste bien sûr présumé innocent,
10: absolument,
0: mais il a été mis en examen et je le rappelle. Mais si ces faits de viol étaient confirmés et si c'est bien lui qui a

0: enlever la petite Liana, on peut se dire que s'il avait au moins été entendu dans cette première affaire, on parle de viol sur mineur, hein, je parle pas de, enfin, ce sont des faits extrêmement graves. Peut-être que la petite Liana aujourd'hui, elle n'aurait jamais disparu.
1: Oui, alors les faits de viol, vous avez raison, sont extrêmement graves. Moi, j'ai été à la tête d'une section des mineurs et ce sont des affaires que nous recevons quotidiennement, c'est-à-dire qu'il y en a beaucoup, malheureusement. Donc, ce n'est pas une affaire parmi d'autres affaires moins graves. Il y a beaucoup d'affaires graves.
0: Mais ça veut dire qu'aujourd'hui, si je viens Aurélien Martini, déposer plainte pour viol sur mineur contre quelqu'un, pour mon enfant, que j'aille à la gendarmerie ou dans un commissariat, il faut que j'attende 10 mois, vraiment ?
1: Alors, normalement, je vais vous donner le procédé habituel. Normalement, quand un enquêteur prend, policier ou gendarme, prend une plainte pour des faits criminels et de viol, il doit aviser systématiquement le procureur de la République de ces faits. Et le procureur de la République, téléphoniquement, va donner ses premières instructions. C'est-à-dire qu'on ne va pas perdre de temps, on va essayer d'aller au plus vite. Je ne sais pas si ça a été fait dans ce dossier, puisque le dossier a été transmis par courrier et que c'est arrivé 2 mois plus tard au tribunal, mais normalement, en tous les cas, c'est les instructions qui sont données par les procureurs, vous prenez attache pour avoir les premières orientations. Ça permet de gagner, vous voyez, un petit peu de temps. Et notamment quand on n'est pas compétent territorialement, c'est-à-dire que les faits se sont produits ailleurs, on peut dire à l'enquêteur, vous transmettez directement le dossier au visa de mes instructions, à mon homologue qui sera compétent. Mais après, on est tributaire de l'engorgement dans les services de gendarmerie, dans les services de courrier, etc. Tout ça est un peu, pardon, c'est un peu de la cuisine interne, mais nos services sont engorgés. Il y a 4 fois moins de procureurs en France qu'en Europe. Et donc, on a des délais de traitement qui sont longs. Et ça, c'est inacceptable.
0: Mais certaines personnes le payent et vraiment.
1: Enfin... Absolument. Mais quand on alerte, en fait, si vous voulez, quand on dit que la justice, les mots sont forts, quand l'Union syndicale des magistrats dit la justice avec les moyens dont on la dote n'est plus en capacité de protéger efficacement les Français, on pèse nos mots. C'est-à-dire qu'on sait ce qu'on dit. Et on le dit parce que on est confrontés, nous, les magistrats, à ces délais. Les Français reprochent à la justice et ils ont raison. En premier, sa lenteur. C'est le premier reproche qui est fait. Et ils ont raison. Nous sommes trop lents et nous pouvons passer à cause de cette lenteur à côté de faits comme celui-là. Peut-être, il faut être prudent.
0: Bien sûr qu'il faut être prudent, mais en tout cas, on a posé effectivement les questions et je suis sûre que ça fera réagir les auditeurs. Merci infiniment Aurélien Martini de nous avoir éclairé. Si vous souhaitez réagir, si ça vous interroge, vous aussi, appelez-nous 3210. Dites-nous aussi si vous avez été vous-même personnellement déjà confronté à ces lenteurs de la justice. J'attends vos témoignages au 3210 et on y revient bien sûr dès 13h.
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0: 4 jours après ces incidents en marge de la victoire du Paris Saint-Germain en Ligue des Champions, un premier bilan judiciaire. Bonjour Sophie Nemeyer.
3: Bonjour.
0: 35 personnes ont été jugées en comparution immédiate hier et avant-hier à Paris.
3: Oui, quasi uniquement des hommes, des jeunes, surtout autour de la 20aine, poursuivis pour participation à un groupement en vue de commettre des violences, des tensions de mortiers d'artifice ou encore violences sur des policiers. Beaucoup ont nié les faits et justifient leur présence devant le tribunal, souvent en expliquant s'être retrouvés au mauvais endroit, au mauvais moment, tout en jurant avoir uniquement voulu fêter le titre du PSG. D'ailleurs, la grande majorité n'avait pas de casier judiciaire. Sur les 35 jugés, 23 ont été condamnés, certains à des travaux d'intérêt général, d'autres à de la prison avec sursis ou quelques mois de prison ferme. Celui qui a pris la peine la plus lourde est un policier hors service qui a sorti son arme et braqué un automobiliste. Il écope de 14 mois de prison ferme.
0: Et Sophie, on le rappelle, au total à Paris, ce sont 260 personnes qui avaient été placées en garde à vue, 35 comparutions immédiates, donc on l'a dit. Quelles sont les suites pour tous les autres ?
3: Alors, il y a eu un peu plus de 70 classements, souvent quand les faits étaient insuffisamment caractérisés. D'autres ont été condamnés lors de procédures de plaidé coupable. Les peines vont jusqu'à 10 mois de prison ferme. Enfin, les faits les plus graves font l'objet d'investigations plus approfondies. 18 enquêtes ont été ouvertes. Il faudra patienter pour en connaître le résultat.
0: Sophie Nemeyer du service police-justice de RTL à l'étranger. À présent, ces nouvelles attaques de l'Iran, attaques visant Bahreïn et le Koweït, où une personne a été tuée et plusieurs autres blessées. C'est la première fois, hein, de rares exceptions près que des pays du Golfe sont visés depuis le 8 avril et le cessez-le-feu avec les États-Unis. La Russie, elle a été frappée ce matin par des drones ukrainiens, des frappes qui ont touché des sites énergétiques et militaires à Saint-Pétersbourg. Bonjour Nicolas Burnand.
4: Bonjour.
0: Ce n'est pas anodin, hein, Saint-Pétersbourg, c'est là que se tient le forum économique.
4: Oui, des images relayées sur les réseaux sociaux montrent des drones kamikazes voler dans le ciel de Saint-Pétersbourg avant de frapper des dépôts pétroliers. Des explosions retentissent, suivies d'importants panaches de fumée. Ces frappes ukrainiennes auraient aussi touché un petit navire de guerre de l'armée russe. Une cinquantaine d'aéronefs sans pilote ont manqué leur cible et ont été abattus selon le gouverneur de la région. Nous sommes à plus de 800 km de la frontière ukrainienne. Au même moment s'ouvre dans la seconde ville de Russie, vous l'avez dit, le Forum économique international. Il réunit 20 000 invités provenant de 130 pays durant 3 jours. Beaucoup de dirigeants russes, dont le président Vladimir Poutine. Le chef du Kremlin doit prononcer un discours vendredi. Mais se rendra-t-il sur la scène du centre de conférence? Ces derniers mois, le président russe a drastiquement réduit ses déplacements par mesure de sécurité. Son service de protection ne se déplace plus sans brouilleur et identifie à l'avance des abris à rejoindre en cas d'attaque de drone.
0: Et Nicolas Burnan du service international de RTL. Merci à vous Nicolas. Il est 12h43 dans un instant. Ce nouveau Travailler plus pour gagner plus. À tout de suite.
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0: Il est bientôt 12h47 sur RTL. On en vient à cette proposition pour redonner du pouvoir d'achat aux salariés. Le député LR des Alpes-Maritimes, Éric Paugé, souhaite permettre à ceux qui ne prennent pas toutes leurs vacances de se les faire payer.
22: On sait qu'il y a environ 20 à 30% de salariés qui perdent leur droit au congé payé chaque année. Et donc, l'idée, c'est de proposer qu'un salarié qui le souhaite, sur la base du volontariat, en accord avec son entreprise, avec son employeur, puisse monétiser une partie de ses congés payés s'il estime ne pas en avoir besoin. Ça permettra une amélioration du pouvoir d'achat, puisque l'idée de les monétiser, ça serait de... En réalité, c'est que ces jours de congés payés seraient travaillés, donc ils seraient payés double. Et quand je propose de les payer double, je propose aussi qu'ils soient désocialisés et défiscalisés, mais surtout, ça permettra aussi d'éviter de perdre ce droit au congé payé, qui est un droit garanti dans nos acquis sociaux.
0: Le député LR Éric Pauget au micro RTL d'Hortense Crépin, pardon. Alors, bonne idée ou pas, seriez-vous prêt à partir moins pour gagner plus? Johanna Chabas, bonjour.
1: Bonjour.
0: Vous êtes allée poser la question à des salariés dans le quartier de la Défense près de Paris.
1: Oui, comme Thibault, ingénieur, chaque année, lui reste quelques jours de congé sur les bras, dont il n'a pas besoin, dit-il, car ce vingtenaire sans enfant ne se sent pas fatigué.
3: Là, je peux faire du télétravail en plus, c'est en plus un métier de bureau. Mine de rien, être à la maison pour travailler, ça repose aussi un peu la semaine.
1: Alors forcément, se faire payer les congés non posés l'intéresse.
3: Ça pourrait être une solution, ouais. Parce que c'est vrai qu'il y a des moments où on arrive fin mai, on n'a pas posé tout, ça pourrait être un plus.
1: Ce plus serait vraiment la bienvenue pour Radia, mère de 3 enfants.
4: Là, avec l'inflation, je vous avoue que c'est très difficile. C'est un coût de partir en vacances. Si j'ai pas la possibilité de partir, je préfère me les faire financer, pouvoir profiter avec mes enfants en temps présent.
1: Sur la dizaine de personnes interrogées ce matin, toutes sont pour la mesure, tant qu'on a le choix, insiste Clément.
23: Certaines années, on n'a pas forcément de projet de vacances. Par contre, on a besoin de faire des travaux et donc ça peut être intéressant de mobiliser des jours de congé pour financer les travaux. Et puis peut-être que l'année d'après, on a envie de partir et de faire un grand voyage. Et là, pour le coup, avoir des jours de congé est intéressant.
1: Pour lui, le vrai bonus, c'est si ces jours de congé non posés sont bien défiscalisés, comme le propose le député Éric Pauget.
0: Merci à vous, Johanna Chabas. Et vous qui nous écoutez, qu'en pensez-vous? Est-ce que vous êtes favorable ou pas à cette proposition? Moins de vacances, on l'a compris, mais plus de pouvoir d'achat, vous nous appelez au 3210 pour réagir. On en débat dès 13h. Autre sujet qui risque de vous faire réagir, c'est ce chiffre qui a été publié hier par l'Observatoire des inégalités. On est riche aujourd'hui en France dès lors qu'on gagne plus de 4 292 € net après impôts. Pour une personne seule, plus de 10 730 pour un couple avec 2 ados. Bonjour Mathilde Piquet.
24: Bonjour.
0: Ces riches, ils n'ont souvent, c'est aussi ce qui frappe, pas l'impression de l'être.
24: Oui, pour ça je me suis rendue à Neuilly-sur-Seine. Ici, un habitant sur deux est considéré comme riche. Je croise Arnaud, il gagne plus de 5 000 € net par mois et ne se considère pas forcément riche.
25: Je sais pas où mettre le seuil, mais après, si je dois acheter quelque chose, je l'achète. On gère aussi avec intelligence parce que l'argent, il n'est pas tombé du ciel. On va pas gaspiller, je n'ai pas de voiture de luxe, je suis pas hyper riche.
24: Un peu plus loin, Claude, 81 ans, chemise et pantalon parfaitement repassés, son revenu mensuel 10 000 €.
26: Moi, ma grosse dépense, c'est la vie de tous les jours. Le restaurant quand on veut, de sortir quand on veut, de partir en vacances quand on veut. À côté de ce que l'on voit dans les journaux où les gens parlent de millions de dollars, non, c'est pas ça.
24: Marie traverse la rue devant une voiture de luxe. Elle et son mari touchent plus de 6 000 € de retraite.
27: Je me sens pas particulièrement aisée, non. J'ai cotisé toute ma vie, j'ai travaillé toute ma vie. Il faudrait qu'il y ait davantage de gens comme Bernard Arnault. Moi, je ne leur veux pas du tout. Dès lors qu'on a du talent, bon, bah, on peut devenir milliardaire.
24: En France, 11% des ménages sont considérés comme riches. Parmi eux, 145 milliardaires.
0: Mathilde Piquet, merci à vous. Mathilde, alors si ces propos vous ont fait bondir, ou au contraire que vous vous retrouvez dans ce qui a été dit dans le reportage de Mathilde, appelez-nous. À partir de quand est-on riche d'après vous? Là encore, vous réagissez. On attend vos appels au 3210. À l'Assemblée nationale, les députés examineront cet après-midi une proposition de loi visant à durcir la réglementation autour du cadmium, ce métal lourd qu'on retrouve dans l'alimentation et qui pourrait être à l'origine de nombreux cancers. La France a prévu d'abaisser les seuils, hein, comme le recommande l'ANSES, l'Agence de sécurité sanitaire de l'alimentation. Mais dans 12 ans seulement, bien trop tard, dit le député Benoît Biteau, qui est à l'origine justement de cette proposition de loi.
28: Alors que la France est le pays d'Europe le plus contaminé, on considère qu'on aurait encore le temps d'attendre 12 ans. En jeu, c'est la santé des Français, de nos enfants, parce que le cadmium qu'ils mangent maintenant, c'est celui qui va leur poser problème en fin de vie, des problèmes d'ostéoporose, de CAIT, de cancer potentiel. Donc c'est urgent d'agir. On a 47% des Français qui ont déjà atteint le seuil critique. Si on atteint 12 ans encore, on aura 100% de la population française qui sera déjà sur le seuil critique de contamination au cadmium dans leur organisme. C'est juste criminel ce que tente de faire la ministre de l'Agriculture.
0: Le coup de gueule du député Benoît Biteau au micro RTL de Virginie Garin. L'hommage ce matin de la Nation à Edgar Morin. Une cérémonie avait lieu aux Invalides, cérémonie présidée par Emmanuel Macron, qui salue un destin exceptionnel qui ne céda, dit-il, jamais à la vérité d'un seul camp.
5: Êtes-vous heureux ? C'était la question que posait au passant Edgar Morin dans son film documentaire tourné avec Jean Rouge, Chronique d'un été. Sommes-nous heureux ? Heureux de l'écouter encore. Avec Edgar Morin, s'éteint un destin exceptionnel dans le siècle. Mais cette énergie française, généreuse, ambitieuse, universelle, va continuer de renaître.
0: L'hommage d'Emmanuel Macron, philosophe et sociologue Edgar Morin, disparu le week-end dernier. Il avait 104 ans. Autre grande figure de l'histoire de France, c'est le général de Gaulle. Et c'est l'événement aujourd'hui au cinéma, la sortie du premier volet de la bataille de Gaulle, L'âge de fer, l'un des films les plus attendus de l'année. Ce premier volet se concentre sur la période 1940-1942. Le second sortira le 1er juillet prochain. Extrait.
6: Partout, des réseaux sont en train de se former. Ils ont la rage au cœur. Ils veulent se battre.
7: La France n'a pas capitulé.
8: Vous n'êtes pas la France !
7: Nous sommes la France.
6: Vous ?
7: Nous. Une seule bataille décidera de tout. Et je vous la confie.
8: À partir de mon ordre de jeu, celui qui n'attaquera pas l'ennemi, à chaque fois qu'il le peut, sera relevé de son commandement.
7: Je n'ai pas d'autre option.
0: Plus de 80 ans après, le général de Gaulle reste une figure connu et reconnu, dont bon nombre de politiques d'ailleurs se revendiquent régulièrement. C'était le cas encore ce matin de Dominique de Villepin sur RTL, l'ancien Premier ministre qui égratigne au passage l'un de ses probables rivaux à la présidentielle, Bruno Retailleau.
9: Bruno Retailleau vous qualifie de gaulliste d'opérette.
10: Ah bah c'est déjà pas mal, il vaut mieux être gaulliste d'opérette que de pacotille.
9: Ah, c'est pour lui alors.
10: Oui,
9: c'est la réponse du berger à la bergère.
10: Oui, enfin il n'a jamais prétendu être gaulliste, c'est un bon villiériste. Il nous ramène au 19e siècle.
0: Dominique de Villepin qui était l'invité ce matin de Thomas Soto sur RTL. Et vous, que retenez-vous du général de Gaulle ? Quelle image, quel fait d'armes ? Vous nous appelez au 3210, Mathéo Le Breton, lui est allé poser la question aux plus jeunes, des lycéens, écoutez.
11: La Seconde Guerre mondiale.
12: La Cinquième République.
13: Bah, celui qui a libéré la France à la fin de la Seconde Guerre mondiale. Un homme politique assez influent, qui a été quand même président plusieurs fois.
29: Pour la résistance et tout. 18 juin 1940.
11: Ben, un homme autoritaire qui sait se faire respecter, ça, ouais. Ça c'est sûr.
30: Déterminé aussi, quand même.
11: Quelqu'un de fort, c'est une icône quand même en France.
31: Moi je pense que c'est vraiment très très important de connaître l'histoire de son pays et surtout des figures qui l'ont vraiment marqué comme Charles de Gaulle.
13: Ça peut aussi nous apprendre plein de choses, par exemple il y a des erreurs à ne pas refaire.
31: Maintenant il ne faut pas s'empêcher de regarder vers le futur, mais il faut prendre en compte ce qui s'est passé avant.
0: Et puis lui pourrait bien entrer dans l'histoire du sport. Victor Wembanyama jouera la nuit prochaine le premier match de la série des finales NBA. Son équipe, les San Antonio Spurs, affrontent les Knicks de New York. Bonjour Mourad Jabari.
32: Bonjour.
0: Alors pour ceux qui comme moi n'y connaissent rien du tout, ça ne veut pas dire grand-chose, mais ce qu'il va faire, c'est vraiment quelque chose d'exceptionnel.
32: Voilà un aperçu de la folie Wemby à chaque match NBA cette saison. Extraordinaire est un euphémisme pour qualifier les performances du joueur français. Il a tenu à bout de bras son équipe, qualifié les Spurs absents des finales NBA depuis 2014. Cette nuit, pour cette finale, Victor Wembanyama réalise un rêve de gamin.
33: Nous avons une chance concrète, réelle de gagner cette finale, de réaliser un rêve. C'est une opportunité unique dans une vie. Si on gagne, ça sera un jour extraordinaire. C'est difficile à exprimer avec des mots, c'est presque comme si cela donnait un sens à ma vie.
32: Avec ses 2m26, Wembanyama est un géant. C'est pourtant un tout petit en NBA. Cela fait 3 ans à peine qu'il est dans cette franchise, dominée par des stars installées depuis une décennie. Une performance hors norme du Frenchie de 22 ans. Même George Eddy, la voix américaine du basket en France, est sous le choc.
34: C'est absolument unique dans les annales de l'histoire de la NBA et du basket mondial. Cette progression est absolument stratosphérique. Je ne sais même pas si le public français se rend compte à quel point Victor est devenu une icône mondiale à seulement 22 ans.
32: En qualifiant presque à lui seul son équipe en finale, Victor Wembanyama entre dans une nouvelle dimension. Il n'est plus simplement un phénomène, il frôle déjà le statut de légende.
0: Merci à vous, Mourad Jabari. C'est donc la nuit prochaine. Hein.
32: Cette nuit à 2h30 du matin.
0: Bon, tous les résultats et le compte-rendu, le résumé de ce match, ce sera bien sûr demain matin dans RTL Matin. Merci Mourad. La météo avec vous, Peggy. On garde le parapluie à proximité.
1: Oui, surtout au nord, parce qu'on a une perturbation alors peu active qui va donner quelques pluies cet après-midi. Entre la Bretagne, les Pays de la Loire, les Hauts-de-France, l'Île-de-France avec du vent, ça reste sec mais bien nuageux. Des Charentes aux Ardennes, on a quelques timides éclaircies des Landes au Grand Est et c'est bien ensoleillé. Des Pyrénées aux Alpes à la Méditerranée et à la Corse avec Mistral et Tramontane. Les températures, 18 à 21 au nord, 20 à 24 au sud et 25 à 29 près de la Méditerranée.
0: La suite du programme météo dans un tout petit instant et puis on va revenir bien sûr sur toutes ces questions qui se posent après la disparition de cette collégienne de 11 ans dans le Gers. Je vous le disais et on l'expliquait dans le journal, l'homme, le suspect qui a été mis en examen faisait l'objet d'une plainte pour viol sur mineur depuis le mois d'août, depuis 10 mois, mais jamais il n'a été entendu. Ça vous choque, ça vous surprend, on en parle au 32-10, à tout de suite.

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21: Il est 13h01.
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21: Et elle a eu aujourd'hui beaucoup de questions autour de la disparition dans le Gers de la jeune Liana, cette collégienne de 11 ans disparue vendredi. On a appris hier que le suspect faisait l'objet d'une plainte pour viol sur mineur et ce depuis le mois d'août dernier. Ça veut dire il y a 10 mois, hein, il n'a jamais été interrogé. Alors est-ce vraiment normal? Y a-t-il eu faute ou pas? On va en débattre. Échanger dans un instant avec vous au 3210. J'ajoute que les parents de Liana ont réagi dans un communiqué transmis par leur avocat. Ils prennent acte de la transmission, dit-il, de la copie de cette procédure pénale par la juridiction d'instruction d'Agen. Demeurent dans la plus grande inquiétude et appellent à respecter leur intimité. Ils ont foi, conclut-il, en l'institution judiciaire. Dans l'actualité également, cette proposition qu'on pourrait rebaptiser « Travailler plus pour gagner plus », proposition d'un député LR des Alpes-Maritimes qui souhaite permettre à tous ceux qui ne prennent pas toutes leurs vacances de se les faire payer. Là encore, bonne idée ou pas, vous réagissez au 3210. Et puis on peut parler aussi bien sûr du général de Gaulle à l'occasion de la sortie de ce film événement, le premier volet de la bataille de Gaulle. Vous nous appelez au 3210. On sera avec l'historien Jean-Luc Barré, spécialiste du général de Gaulle, dès 13h30. On file à Roland-Garros ? Roland Garros où nous attend Cédric Chasseur. Bonjour Cédric.
0: Bonjour Amandine.
21: Le premier quart de finale dame du jour est en train de se disputer.
0: Et avantage pour l'instant pour la Polonaise Maja Falinska qui mène 7-6, 5-3 face à la Russe Anna Kalinskaya qui a commis 45 fautes directes depuis le début de ce match. Alors Falinska, c'est la belle histoire puisqu'elle est 114e mondiale issue de qualification.
21: Merci beaucoup Cédric et à tout à l'heure à Roland Garros, c'est toutes les demi-heures sur RTL.
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21: Chez les hommes, on pensait que l'Italie était complètement effondrée après l'élimination de Sinner, mais non, ils sont encore trois Italiens au tableau. Bonjour Thibaut Chaboche.
4: Bonjour Amandine, bonjour à tous.
21: Avec une confrontation 100% donc italienne prévue ce soir à partir de 20h15.
4: Les deux Matteo Arnaldi et Berrettini s'affrontent ce soir pour une place en demi-finale sur le Philippe Chatrier. Arnaldi d'abord, c'est le tournoi de sa vie. Au tour précédent, il a créé l'exploit en éliminant Tiafoe au bout de la nuit. Mais attention, le 104e mondial a déjà passé près de 18 heures sur les cours depuis le début de la quinzaine. C'est un record à ce stade d'un grand chelem. De l'autre côté, Berrettini qui a terrassé Cerundolo en 3-7 en huitième de finale. Et même s'il n'a plus atteint les quarts de finale de Roland depuis 2021, l'ancien top 10 s'avance avec de l'expérience et certainement un peu plus de fraîcheur physique que son adversaire. Les cotes Winamax, justement, elles penchent en faveur de Berrettini. 1,53 contre 2,60 pour une victoire d'Arnaldi. Pour les deux joueurs, une demi-finale de Grand Chelem, ce serait une première. Alors, pour qui ce fameux ticket? Eh bien, réponse ce soir.
21: Merci beaucoup Thibaut Chaboche.
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21: La météo avec vous, pays. Bon, c'est encore bien gris et bien humide sur le nord cet après-midi et demain.
24: Sur quasiment tout le pays.
21: Ah oui, oh.
24: Ouais, et quasiment
21: oui,
24: toute la journée.
21: On va avoir un petit mieux.
24: Oui, ce sera vendredi. Ah. En attendant, on a une journée agitée demain avec des averses quasi généralisées. Seule la Côte d'Azur et la Corse vont y échapper avec un beau soleil et les pluies seront plus marquées dans le sud. Le matin, dans le sud-ouest, c'est plus marqué. Elles vont gagner le Languedoc-Roussillon, l'Auvergne-Rhône-Alpes en journée. Localement, elles seront encore plus soutenues. Et puis au nord, on a ce régime d'averses avec des orages également le matin près de la Manche et l'après-midi entre le centre-val de Loire, l'Île-de-France et le Grand Est. Le tout avec du vent, des températures minimales qui sont généralement comprises entre 12 et 15 degrés au nord, 15 à 19 au sud et maximales. En général, sur l'ensemble du pays, on est entre 17 et 22 degrés, 25 à 28 près de la Méditerranée. Ça reste toujours plus chaud. Mais notez que les maximales vont arriver très tôt, avant l'arrivée des grosses pluies, donc tôt le matin. Une fois qu'il va pleuvoir, bah, ça va déjà chuter.
21: Bon, et après, ça s'améliore vendredi.
24: Amélioration vendredi, mais temporaire, parce que retour des pluies au nord samedi. Il va falloir attendre un petit peu, dimanche peut-être, pour une accalmie générale.
21: Merci beaucoup, Peggy, il est 13h06.
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25: En fait, moi, je trouve ça révoltant, passe avec la justice. On prend par exemple l'histoire de la petite Liana, là. Ça fait 10 mois qu'il y a une plainte de déposer, il n'y a rien qu'à bouger. Et même quand ça bouge, même quand il y a des procès, regardez dans le périscolaire, il y a eu 9 plaintes, 9 agressions, 9. Et s'en tire avec 1 an de bracelet. C'est révoltant, on a une justice à 2 vitesses, c'est écœurant.
21: Le message de Jonathan au 3210, et vous êtes très nombreux à réagir, à bondir aussi, ou en tout cas à vous poser beaucoup de questions. Après ces faits, donc dans l'enquête sur la disparition de la jeune Liana, je vous les rappelle, on a appris hier que le suspect, cet homme qui a été mis en examen avant-hier et placé en détention pour enlèvement et séquestration, avait fait l'objet d'une plainte pour viol par le passé, plainte déposée au mois d'août 2025, il y a plus de 10 mois donc, et depuis, eh bien, il n'avait jamais été entendu dans le cadre de cette enquête. Bonjour Philippe.
26: Bonjour Amandine.
21: Vous aussi, ça vous mettra en colère,
26: oui,
21: tout ça.
26: Moi, ça me met en colère. Je suis choqué, je suis peiné. Encore une fois de plus, la justice permet à des récidivistes de recommencer. Il y a forcément une faille. 10 mois d'instruction pour un viol des faits caractérisés, je ne peux pas entendre ça. Je suis père de famille et père de 2 petits-enfants. C'est inconcevable.
21: Bon alors, je rappelle qu'il est présumé innocent et il faut le rappeler, il est certes mis en examen pour la disparition de Liana, mais c'est vrai que dans l'autre affaire, en revanche, il n'est rien du tout. Hein.
26: Voilà. Moi, je vais vous citer un cas dans mon département, Amandine.
2: Vous êtes dans quel département, Philippe?
26: Dans le département de la Meuse.
2: Oui.
26: Un commerçant a eu des attouchements sur des enfants, et même plus que des attouchements, il a reconnu les faits, il a été jugé quelques mois après, il a fait de la prison. À la sortie de la prison, on lui a proposé d'avoir une formation de chauffeur ramassage scolaire.
2: Chauffeur de car scolaire alors qu'il a été condamné pour des attouchements sur les enfants.
26: Il a été condamné, il a fait 4 ans de prison, il est sorti, à la sortie de la prison, on lui a proposé un emploi, il a passé le permis pour être chauffeur de bus et il faisait le ramassage scolaire. Mmh. Non mais enfin, on devrait avoir un contrôle systématique.
2: Ah oui, oui, bon, c'est un autre dossier, enfin une autre affaire et j'allais dire un autre débat, mais qui encore témoigne de dysfonctionnement la justice. Et c'est vrai que vous êtes très très très nombreux à vous poser des questions. Philippe, restez avec nous, on va accueillir Mathias Darmon, bonjour.
3: Oui, bonjour.
2: Et merci beaucoup de nous accorder quelques minutes dans Les Auditeurs ont la parole. Vous êtes l'avocat de l'association Innocence en danger. Je vous cache pas qu'on a beaucoup d'appels et on entendait tout à l'heure aussi la colère des habitants du Gers hein, qui sont surpris que cette plainte pour viol sur mineur déposée il y a 10 mois n'ait rien donné, que ça mette tant de temps. Est-ce que vous, avocat qui traitez ces questions de violence sexuelle contre des enfants, ça vous surprend?
3: Alors malheureusement, c'est des délais de traitement qu'on a de manière récurrente dans l'ensemble des dossiers qu'on a à traiter, que ce soit pour des faits de viol, violence incestueuse. La justice est extrêmement lente. Quand la plainte est déposée, ça peut mettre plusieurs mois, voire plusieurs années avant.
2: Et même pour des faits de viol sur mineur, ça paraît fou.
3: Même pour des faits de viol, j'ai des dossiers de viol, violence incestueuse, où la mise en cause n'a toujours pas été entendue, alors que la plainte a été déposée il y a plus de 4 ans. Donc,
2: plus de 4 ans.
3: C'est absolument vertigineux. Et c'est malheureusement l'état de la justice française aujourd'hui. Et ça en dit long sur la considération qu'on porte aux victimes, aux parties civiles, surtout dans des affaires aussi graves.
2: Mais ça veut dire qu'en attendant, ces gens-là, puisque effectivement, de toute façon, ils ne sont ni entendus, ni bien sûr mis en examen, ni rien d'autre, ils peuvent, je continue sur le cas de violences sexuelles faites aux enfants, mais continuer à fréquenter des enfants, mettre des enfants en danger, voire même parfois leurs propres enfants quand ils en ont. Donc on abandonne ces enfants.
3: À partir du moment où le mis en cause n'a pas été placé en garde à vue, n'a pas rencontré de magistrats, il ne se passe strictement rien et lui est libre de continuer ses activités et de vaquer à ses occupations. Donc il faudrait une célérité automatique en fait pour ce type de fait quand on a des enfants qui ont le courage de déposer plainte et d'expliquer tout ce qu'ils ont subi. Il faudrait que ça soit extrêmement rapide et que
2: une procédure accélérée
3: en garde à vue. Voilà, et qui sont entendus en garde à vue dans les quelques jours à peine qui suivent, parce qu'après, en plus des preuves peuvent disparaître, c'est important quand on a de la consultation, par exemple, à caractère pédopornographique, des images à caractère pédopornographique. Donc, il faut agir vite dans ces cas-là, et c'est l'inverse qui est proposé actuellement par la justice française. Donc, le placement en garde à vue, par exemple, permettrait ensuite le déferment du mis en cause et le transfert au tribunal pour ensuite un placement sous contrôle judiciaire, par exemple, ou en détention provisoire, ce qui offrirait quand même des garanties, une forme de sécurité aux victimes et aux plaignants.
2: Maître Darmon, vous le disiez, enfin, hélas, c'est quelque chose que vous constatez tous les jours, toutes les semaines. Il est où le problème? On manque encore de moyens, la justice manque encore de moyens, c'est ça la clé?
3: Oui, le problème, c'est qu'on n'a pas assez de policiers, de gendarmes pour recueillir
2: la parole toute la chaîne.
3: Victime. Voilà, dès le début, qui sont parfois d'ailleurs pas formés à recueillir la parole quand on a un enfant de 3 ans et demi, 4 ans qui vient dénoncer des faits d'attouchement, de viol, d'agression. Il faut savoir poser les bonnes questions, il faut savoir accueillir sa parole, la récolter la plus sereinement possible. Et aujourd'hui, ça manque de formation à ce niveau-là. Et ensuite, il faut des magistrats qui soient disponibles pour gérer ces dossiers, que ce soit des procureurs pour dans le cadre d'une enquête préliminaire ou d'une enquête de flagrance, et ensuite des juges d'instruction qui sont là.
2: Mais ça paraît fou parce que j'ai l'impression qu'on en sent ça depuis des années et des années.
3: Ah oui.
2: Et pourtant, il y a eu des moyens mis dans la justice. Enfin, on n'a jamais eu.
3: Suffisamment. Au tribunal de Paris, par exemple, il y a 6 magistrats instructeurs qui sont en charge des dossiers touchant les enfants. C'est beaucoup trop peu. La brigade de protection des mineurs, pareil, ils sont une trentaine d'enquêteurs. C'est rien du tout comparé aux centaines de signalements qu'ils reçoivent chaque jour. Et les magistrats instructeurs, aujourd'hui, ont 130, 140 dossiers à gérer simultanément. Donc, c'est impossible pour eux d'offrir une réponse claire aux victimes. Et c'est absolument terrible parce qu'il y a une attente qui est une forme de qui est une souffrance et c'est une victimisation secondaire aujourd'hui pour toutes ces victimes.
2: Oui, c'est ça s'ajoute à ce qu'ils ont déjà vécu. Merci beaucoup,
3: voilà, Mathias. Voilà, ça ajoute de la souffrance.
2: Mathias Darmon, avocat de l'association Innocence en danger. Philippe, ce que vous avez entendu là.
26: C'est effarant. C'est effarant, Amandine, d'entendre. Je peux pas entendre ce que l'avocat vient de dire. Il y a bien un dysfonctionnement, un manque de moyens. On dépense tellement d'argent, l'État, dans des bêtises, mais on renforce les tribunaux, on donne des moyens à la police, à la gendarmerie, et comme l'auditeur vient de dire, c'est pas au bout de 2-3 jours qu'il faut poursuivre l'enquête, c'est dans les minutes qui suivent. C'est là la précision du dossier.
2: Allez, Philippe, restez avec nous. On va continuer à échanger et accueillir d'autres auditeurs dans un instant. À tout de suite.
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36: Il m'est arrivé quasiment la même chose. Moi, j'ai porté plainte pour violence faite sur moi par mon ex-mari. J'ai porté plainte donc en juin 2022 et il a donc été convoqué en janvier 2023. Entre ce délai-là, on m'a donc demandé de venir à chaque fois qu'il se passait quelque chose. J'ai donc fait en tout 12 mains courantes.
2: Comme Célia, vous êtes nombreux à nous appeler pour réagir, pour témoigner aussi de la lenteur de la justice. On en parle hein, après la découverte faite dans le cadre de l'enquête sur la disparition de la petite Liana, cette jeune collégienne de 11 ans disparue depuis vendredi dans le Gers. On a appris que le suspect qui a été mis en examen hein, dans cette affaire avait fait l'objet d'une plainte pour viol sur mineur en août 2025. C'est à ce moment-là que cette plainte a été déposée, il y a 10 mois. Et pourtant, il n'avait toujours pas été entendu dans le cadre de cette enquête. Ça paraît fou. Célia, bonjour.
0: Bonjour.
2: On vient d'entendre votre message, votre témoignage. Vous avez donc porté plainte contre votre ex-mari en mai 2022 pour violence.
0: Oui, tout à fait.
2: Oui, donc vous êtes allée à la gendarmerie, au commissariat.
0: Oui, donc oui. Moi j'ai déménagé, on s'est séparés, j'ai déménagé. Il y a eu la première violence alors qu'on était séparés. Et j'ai porté plainte donc une première fois. Et effectivement, on m'a dit de revenir à chaque fois qu'il se passait quelque chose. Donc en tout, il y a eu 12 plaintes.
2: Attendez, vous avez dit, donc on prend votre plainte, mais vous revenez la prochaine fois.
0: Oui, tout à fait. Et jusqu'au jour où, en janvier 2023, ça a été beaucoup trop loin. Et j'ai eu une fracture de la tête, j'ai eu deux fractures au visage. Et donc, on était presque rendus au féminicide. Là, du coup, les gendarmes sont venus sur place parce qu'il y a eu des gens qui étaient témoins. Et la première phrase qu'on m'a dit, c'est « Qu'est-ce que vous avez fait pour qu'il vous fasse ça ?»
2: Qui vous a dit ça ?
0: Une femme gendarme.
2: Une femme gendarme ? Qu'est-ce que vous avez fait pour qu'il vous fasse ça ?
0: Qu'est-ce que vous avez répondu à ce moment-là, Célia ? J'ai pas. Ouais. Sincèrement, vaut mieux pas répondre dans ces cas-là parce que je pense qu'on pourrait dire des choses qu'on regretterait.
2: Bien sûr.
0: Et du coup, il a été placé en garde à vue et à ce moment-là, ils se sont occupés de toutes les plaintes que j'avais posées.
2: Et ils se sont rendus compte qu'il y avait 11 plaintes à ce moment-là ?
0: Enfin. Tout à fait, mais j'ai pas eu de. Il est passé donc en déféré dès le lendemain. Et le délégué du procureur m'a appelé en personne pour me rassurer, pour me dire que voilà, il y avait une mesure d'éloignement pendant 6 mois contre mes enfants et moi. Et il m'a dit s'il y a quoi que ce soit, vous avez mon numéro personnel, vous pouvez m'appeler. Le soir même, bien sûr, je l'ai appelé puisque j'avais eu 28 appels. Mmh. De mon ex-mari, et il m'a dit bah, écoutez, le mieux à faire, c'est de changer de numéro de téléphone.
2: D'accord, il vous a pas dit on le place en détention ou quoi ?
0: Non, pas du tout. Donc je lui ai dit comment ça se passe ? Est-ce que s'il vient devant chez moi, il faut aussi que je déménage ? Non, mais le prenez pas comme ça. Donc oui, la lenteur de la justice. Moi,
2: et depuis, Célia, il a été jugé, donc garde à vue janvier 2023, mise en examen du coup, j'imagine,
0: à l'issue de cette garde à vue. Il a eu 6 mois d'éloignement.
2: C'est tout.
0: C'est tout.
2: Et donc là, les 6 mois sont révolus.
0: Ah ben oui, tout à fait. Oui, c'était en 2023, donc oui.
2: Et aujourd'hui, vous vivez comment, vous ?
0: Bien, moi, j'ai pas spécialement confiance en la justice. Je dormais renfermée à double tour dans ma maison, les chambres fermées à clé avec mes enfants à l'intérieur. Et puis je me protégeais moi-même avec des bombes lacrymogènes, des choses comme ça, des barres. J'avais un marteau sur ma table de chevet, enfin des choses comme ça.
2: Merci beaucoup Célia pour votre témoignage. Bonjour Dominique.
1: Bonjour.
2: Vous aussi, vous avez été confronté à cette lenteur de la justice.
1: Oui, j'ai mon fils qui a été poignardé il y a presque 6 ans maintenant. Le premier jugement a eu lieu il y a 5 ans. C'était en 2002. Le premier jugement a eu lieu en 2025.
2: C'était en 2020 et le premier jugement a eu lieu 5 ans après. C'est ça ?
1: Voilà. Le deuxième jugement un an après parce qu'on arrivait à terme par rapport aux lois françaises. Et là, donc la deuxième condamnation, il a eu 15 ans, donc ça fait déjà 5 ans, 6 ans qu'il est en prison. Donc là, avec les remises de peine, il aura fait 9 ans au total. Et voilà.
2: 5 ans d'attente avant un procès pour quelqu'un qui avait été interpellé tout de suite, c'est ça ?
1: Oui, interpellé tout de suite, avec 13 condamnations avant.
2: Comment on vit ça comme... comme famille de victime, comme victime, ce délai de 5 ans ?
1: On ne vit pas, on survit. Moi, j'ai pris perpétuité. Je passe mon temps à travailler, je sors plus de chez moi, je fais plus rien. C'est la pire des choses qui peut arriver, quoi. C'est la perte d'un enfant par rapport à un coup de couteau. Surtout que la personne avait été condamnée 13 fois avant pour séquestration, port d'armes. Et quand vous voyez qu'à la sortie, la personne va faire que 9 ans de prison et qui va sortir dans 3 ans. Je sais pas. Avec tout ce qui se passe à l'heure actuelle, il faudrait peut-être que les magistrats, les juges, le gouvernement prennent des sanctions. Je dis pas parce que ça s'est arrivé à mon fils, je suis contre la peine de mort. Mais vous tuez quelqu'un, c'est la prison à vie, comme dans beaucoup de pays. Vous avez le... Enfin, je sais pas, il a gâché la vie. J'ai 2 petits-enfants. Ils ont demandé où était passé leur papa. Qu'est-ce qu'on leur répond? Qu'est-ce qu'on leur dit? Nous, on est... Enfin, c'est même pas du malheur, c'est pire que du malheur, quoi. Vous mourrez par rapport à une maladie, voilà, et puis la lenteur de la justice. Quand on arrive au deuxième jugement, au tribunal, ça rigolait, la juge rigolait avec ses assesseurs à droite et à gauche, elle s'envoyait des messages, elle n'était pas au courant du dossier. Et après, on dit qu'il n'y a pas assez de magistrats, mais il faudrait déjà que le peu de magistrats qui décident soient déjà au courant des dossiers. Enfin, je ne sais pas, c'était... Toute l'affaire de mon fils, ça a été une bérésina complète, quoi. Il y a eu le Covid, on a changé 3 fois de juge.
2: Vous avez le sentiment que les victimes sont pas assez prises en compte ?
1: Ah non, mais au deuxième jugement, on avait l'impression que c'était nous les meurtriers de mon fils, quoi. C'était, fallait voir, c'est aberrant. Il y avait une poupée Barbie il y avait une assesseuse de la juge, elle était en talon aiguille comme c'était du parquet. Elle passait son temps à discuter avec la gendarmerie qui encadrait la personne qui a tué mon fils. On aurait dit qu'on était dans un défilé de mode.
2: C'est encore autre chose, Dominique. Mais en tout cas, c'est vrai que cette lenteur...
1: Non, mais la lenteur de la justice, le peu de sévices de la justice, il y a quand même eu meurtre. Là, la petite Liana, s'il y a eu meurtre...
2: Pour l'instant,
1: on le souhaite pas, mais bon, je sais pas, avec tout ce qui se passe à l'heure actuelle, tous les meurtres, vous avez des enfants de 14-15 ans qui tuent quelqu'un pour un oui, pour un non. Là, on a tué quelqu'un pour des affaires de pêche. Mais je sais pas, arrive à un moment donné, il va peut-être falloir sévir dans ce qui nous sert de France. Vous savez, moi, j'attends qu'une chose depuis le décès de mon fils, c'est d'arriver à la retraite et de partir de ce pays. Parce que ce pays vaut plus rien. Je sais pas, c'est aberrant, c'est désolant, c'est tout ce que vous voulez, quoi. On prend pas en compte la considération et la peine des gens, quoi. On a plus de peine pour ceux qui sont en prison que pour ceux qui sont dehors, quoi. Je comprends plus ce monde.
2: Merci beaucoup, Dominique, pour votre témoignage. Agnès, bonjour.
3: Oui, bonjour, Amandine.
2: Vous aussi, vous avez été confrontée à cette lenteur de la justice?
3: Alors moi, j'ai porté plainte pour harcèlement professionnel en août 2024. Je n'avais pas de nouvelles, donc j'ai dû faire plusieurs lettres commandées à la gendarmerie pour savoir où en était ma plainte. Suite à ma plainte, d'autres personnes du même travail ont porté tous plaintes. Donc au total, il y avait 3 ou 4 plaintes contre la même personne.
2: Plainte pour harcèlement au travail, c'est ça ?
3: Oui.
2: Quelle forme de harcèlement ?
3: C'est une personne qui en fait, par exemple, en fait, j'ai porté plainte parce que elle s'en prenait toujours à moi et après elle s'en est prise à des jeunes. Du genre à enfermer un jeune dans un congélateur pendant un quart d'heure pour lui faire comprendre que c'est elle qui mène la barque.
2: Donc ça, vous avez porté plainte en 2024 et ensuite?
3: Et donc, suite à ma plainte, il y en a d'autres qui ont été portées plainte pareil pour la même chose. Hein. Et des petits jeunes ont été portés plainte aussi. Depuis, nous, on a été virés. D'autres ont été virés. Elle a été embauchée. Et moi, auprès de la gendarmerie, j'ai appelé plusieurs fois. On m'a dit qu'on ne me donnait pas de réponse. Donc, j'ai fait des courriers recommandés. Et suite à un courrier recommandé, j'ai eu un gendarme qui m'a appelé, qui m'a dit qu'il allait transmettre, au bout d'un an et demi, le dossier au parquet. Donc, moi, de ce fait-là, j'ai pris tout de suite un avocat qui m'avait dit d'attendre qu'il fallait récupérer le dossier. Donc une fois que j'ai su que le dossier allait être transmis au parquet, j'ai appelé mon avocat qui a essayé de le récupérer. Il a eu énormément de mal à le récupérer. Dans mon dossier, j'avais 8 attestations de témoins, dont ceux qui avaient été portés plainte après.
2: Mais le procès, à la limite, enfin, j'allais dire à la limite, non, on est, ça fait 2024, 2026, bon, le temps qu'il y ait un procès, c'est long. Mais cette personne, elle a été entendue, placée en garde à vue?
3: Non, justement.
2: Non, jamais.
3: Personne n'a été entendu.
2: Jamais.
3: Jamais. Même ceux qui ont été témoins, ont fait une des attestations sur l'honneur, n'ont jamais été convoqués, rien du tout, parce que quelquefois je les rencontre, je les vois, j'ai gardé des relations avec certaines. Et en fait, on a aucune nouvelle du dossier. Moi, depuis, ma fille veut aller retravailler à cet endroit parce qu'elle prenait des jobs étudiants pour les grandes vacances. Et ben, on ne la reprend pas le temps que le dossier est en route. Mais en fait, mon avocat n'a aucune nouvelle. Il n'a pas de date de convocation ou de quoi que ce soit au niveau tribunal.
2: Et on Alors, ne sait Agnès, pas je vais peut-être vous dire quelque chose qui va vous choquer. Vous parlez de harcèlement, et ce sont des faits, bien sûr, très très graves. Mais dans le cas de la petite Liana, on parle, en tout cas, ce suspect, ce sont des viols sur mineurs. Et même ça,
3: et
2: c'est
3: ça,
2: pas,
3: ça devrait
2: c'est
3: être
2: pas
3: jugé
2: pris.
3: Immédiatement.
2: Voilà.
3: Parce que quand on voit qu'ils sont capables de juger des casseurs au niveau du foot,
2: en comparution immédiate, oui, ça c'est encore autre chose.
3: En comparution immédiate, pourquoi quand il y a des faits, que ce soit aussi bien sur des enfants ou sur des personnes âgées, qui mettent des mois et des mois avant d'être entendus ou même d'être mis en comparution immédiate, je trouve ça honteux, moi.
2: Merci beaucoup Agnès pour votre témoignage. Je m'excuse auprès de Patrick qu'on n'aura pas le temps de prendre, mais on reviendra bien sûr sans doute dans les prochaines semaines sur cette question de la lenteur de la justice. Jean-Alphonse Richard, bonjour.
4: Bonjour.
2: Ça vous parle, j'imagine, la lenteur de la justice?
4: Ah oui, ça parle, mais il y a beaucoup de choses à raconter là-dessus, hein, notamment c'est pas du tout idiot évidemment ce que dit notre auditrice, mais c'est un peu plus compliqué que ça.
2: Pour ces cas très graves, vous avez raison. On vous retrouve dans un tout petit instant. Vous nous donnerez le programme de l'heure du crime, comme tous les jours à 14h. Et puis ensuite, je vous attends pour évoquer le général de Gaulle, sorti du film La bataille de Gaulle aujourd'hui au cinéma. Qu'en gardez-vous du général? À tout de suite.
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9: Après avoir traversé une période de mal-être, aujourd'hui ça va mieux pour vous, Elina Rose, et notamment parce que vous avez osé consulter un psychologue. 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
13: Mon mal-être est parti très rapidement après le Covid. Mon papa, qui avait 80 ans, avait enchaîné les maladies. Et donc, naturellement, je commençais à porter un poids sur mes épaules.
9: Quel a été le déclic ?
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2: Il est 13h33, on est ensemble jusqu'à 14h. Dans un tout petit instant, on va parler du général de Gaulle avec l'historien Jean-Luc Barré. Bonjour. Et merci beaucoup de nous accompagner. On va échanger avec les auditeurs. Que retiennent-ils aujourd'hui de la figure du général de Gaulle alors que sort ce film événement, hein, la bataille de Gaulle, c'est l'un des films les plus attendus, je le disais, de l'année au cinéma. Mais d'abord, parole à vous, Jean-Alphonse, l'heure du crime, donc à 14h. Et au programme aujourd'hui, un cold case.
3: Un cold case, c'est l'affaire Céline Tchiboire. Elle avait 16 ans, lycéenne. Son corps est découvert au pied d'une falaise à Saint-Malo. On est en février 2012. Ça fait donc 14 ans, cette histoire. On ne sait pas ce qu'elle est venue faire ici. Elle qui vit chez ses parents, avec ses sœurs et son frère, à 70 kilomètres de là, elle habitait Rennes. Alors, Céline a été violée, ses affaires ont été dispersées. Sans doute, elle a été jetée depuis la falaise. Et puis ensuite, on l'a traînée dans l'eau où elle a fini par se noyer. Aucun suspect arrêté. Mais 14 ans après, des témoignages, de nouveaux indices et puis l'espoir, évidemment, pour la famille d'accéder à la vérité. Je vous relate dans le détail cette enquête qui n'est pas fini, mais qui apporte déjà beaucoup, beaucoup d'éléments. Ça sera donc dans l'heure du crime, l'affaire Céline Tchiboire, à 14h, à tout à l'heure.
2: À tout à l'heure, Jean-Alphonse. Petit détour par Roland Garros avec vous, Cédric Chasseur.
4: Oui.
2: Et ça y est, on connaît la première qualifiée du jour.
4: Oui, elle s'appelle Maja Radwańska, elle est polonaise, elle a 24 ans, 114e mondiale, issue des qualifications, elle a battu en 2-7, 7-6, 6-3, la russe Anna Kalinskaya. C'est la première fois de l'histoire de Roland-Garros qu'une joueuse issue des qualifications atteint le dernier carré. Elle affrontera ou Aryna Sabalenka ou Diana Schneider, les deux joueuses viennent d'arriver sur le court.
2: Merci beaucoup Cédric Chasseur, Roland-Garros, toutes les demi-heures sur RTL.
1: 12h30, 14h.
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5: Je peux revendiquer De Gaulle aujourd'hui. Je pense que c'est un peu... De Gaulle a parcouru son époque. Il a fait ce qu'il avait à faire. Il a changé la République. C'est un homme d'une autre époque. Alors, j'ai rien contre lui. Il a changé tout ça. Mais maintenant, nous sommes dans une autre époque. Donc, un homme politique qui se revendique d'aujourd'hui et qui est prêt à faire les choses d'aujourd'hui. On est dans l'ère d'une technologie différente de De Gaulle. Voilà.
2: Le message de Jean-Pierre au 32-10, on va en effet évoquer le général de Gaulle, dont beaucoup, beaucoup de politiques continuent de se revendiquer aujourd'hui. Qu'est-ce qu'être gaulliste? Je pense qu'on pourrait en débattre et en discuter pendant des heures. Jean-Luc Barré, merci encore d'être là. Vous êtes historien spécialiste du général de Gaulle. Je rappelle votre dernier livre, Le premier des Français, deuxième volume, c'est ça?
6: C'est ça, bibliographie en trois volumes, oui.
2: Et qui est sorti chez Grasset. On va d'abord échanger avec Jean-Jacques, si vous le voulez bien. Bonjour Jean-Jacques.
7: Oui, bonjour.
2: Et vous nous appelez d'où?
7: De Bretagne, du fin fond de la Bretagne, près de la Pointe du Raz.
2: Qu'est-ce qui représente encore aujourd'hui pour vous le général de Gaulle?
7: Un grand homme, un visionnaire. Mmh. Un visionnaire et un homme comme on n'en fait plus. Il était humble et en même temps, il avait vraiment la foi pour la France.
2: Vous êtes allé, je crois, l'été dernier, voir, vous recueillir sur sa tombe.
7: Recueillir, c'est un bien grand mot, mais oui, je suis allé visiter le mémorial. J'ai visité la boisserie, le mémorial. Et moi, j'ai connu le général de Gaulle. Donc,
2: vous avez quel âge, Jean-Jacques?
7: 73.
2: Ouais. Et quel souvenir vous en gardez? Vous étiez petit.
7: Ouais, mais non, l'humour, déjà, ouais. C'est un homme qui avait beaucoup d'humour, des choses qu'on peut peut-être pas dire à l'antenne maintenant, mais beaucoup d'humour, et puis, quand il disait sur ses dernières conférences de presse, rassurez-vous, je ne manquerai pas de mourir, et ce qui l'inquiétait, c'était pas le vide qu'il allait laisser, c'était le trou-plein. Il n'avait pas tort. Et quand je dis visionnaire, il a donné l'indépendance énergétique à la France avec des grands chantiers comme le barrage de la Rance ou les centrales nucléaires et même la force nucléaire stratégique qui nous donne une indépendance. Voilà. C'était vraiment le visionnaire.
2: Jean-Jacques, je le disais, on est avec l'historien Jean-Luc Barré. Jean-Luc Barré, vous, s'il y avait un mot dans tous ceux qu'a prononcé Jean-Jacques d'ailleurs, que vous avez écouté attentivement, à l'instant, il y a le visionnaire.
6: Je crois que le mot essentiel, c'est visionnaire. Vous savez, c'est quelque chose qui aujourd'hui nous paraît vertigineux puisqu'il n'y a plus de visionnaire. Mais avant De Gaulle, il n'y en avait pas non plus beaucoup. Hein, donc, et après lui, il y en a

0: pas eu non plus beaucoup, mais c'est-à-dire l'homme qui a l'intuition, la culture, l'intelligence pour prédire, prévoir, imaginer la suite, ce qui veut dire que c'est aussi une somme de courage. Vous savez, quand De Gaulle a décidé de doter la France de l'arme nucléaire, tout le monde s'est moqué de lui. D'abord, les États-Unis ont tout fait pour le dissuader. Et ensuite, François Mitterrand dit c'est la bombinette, etc. Donc, il y a une moquerie générale. C'est le caractère de l'homme qui a imposé cela en disant la France va gagner son indépendance.
1: Il a très souvent été seul contre tous.
0: Mais seul, bien sûr.
1: Dans ce film, La Bataille de Gaulle, que vous n'avez pas vu encore.
0: Que je vais voir.
1: Mais que j'ai vu, moi, ces derniers jours, on voit très bien. Parce que dans l'imaginaire collectif, en tout cas, alors vous allez me dire que non, mais dans l'imaginaire collectif, on repense à cet appel du 18 juin et on a l'impression que c'est la moitié de la France qui s'est soulevée à ce moment-là. Non, il a fallu beaucoup plus de temps. Il était très seul au départ.
0: Il était très seul. Il a toujours été seul au fond, mais il s'est construit dans cette solitude avec des compagnons autour de lui, avec des gens qui l'ont rejoint. Mais le 18 juin, il est totalement seul. En fait, il a quitté Bordeaux pour aller à Londres. Il a pris tous les risques. Mais cette solitude, il savait qu'elle était logique puisque de toute façon, comme il était visionnaire, il allait dire des choses que les gens ne comprendraient pas, ne suivraient pas. Au fond, les Français majoritairement étaient vichistes à l'époque, ou en tout cas vichysois. Ils étaient pour Pétain, ils étaient pour la tranquillité. Oser faire
1: pas forcément collabo, mais en tout
0: non,
1: cas...
0: Non, je dis pas forcément collabo, mais je dis en tout cas résigné à l'idée de la défaite, et lui dit non, la France n'a pas perdu la guerre, et la preuve, Birakem, etc., tout ce qui se passera après. Donc, mais il a été seul en 58, il a été seul en 69, après tout, il est mort aussi quelque part dans une forme de solitude. Mais c'était pour lui la logique de l'homme d'État, du grand homme d'État, qui devait savoir, d'une part, ne pas s'appartenir, et d'autre part, assumer une forme de solitude, parce qu'on n'a pas toujours raison tout de suite.
1: Bonjour Pierre. Pierre,
2: bonjour.
1: Qu'est-ce que vous retenez, vous, du général de Gaulle?
2: C'est un homme de très grande intelligence. Aujourd'hui, on a des intellos qui ont coulé l'État. C'est un homme de très, très, très grande intelligence et qui savait, en quelques phrases, expliquer tout à tout le monde. Il le savait, hein, le système qui allait venir. Parce que, rappelez-vous bien, il avait parlé de supprimer l'ENA, la Chambre constitutionnelle. Tout le gaspillage de l'État qui est arrivé pendant 50 ans, aujourd'hui, l'État est en faillite à cause d'un gaspillage monstrueux. On a 1234 agences de l'État et il y a 850 000 postes de fonctionnaires qu'on n'a pas besoin. Je vous cite un exemple, 100 milliards. Mmh. Les régimes spéciaux, 50 milliards.
1: D'accord, mais là, on est sur un autre sujet, Pierre.
2: Non, mais vous croyez que cet homme-là, je vais revenir sur lui, vous croyez que cet homme-là aurait laissé passer ça? Il aurait fait un référendum. Le référendum, il sait faire parce qu'il en a vu un qui coûtait très cher.
1: Jean-Luc Barré, ça vous fait réagir juste, pardon, ce que dit Pierre?
0: Non, mais je comprends, monsieur, ce que vous voulez dire, mais je vous rappelle simplement que le créateur de l'ENA, c'est le général de Gaulle. Donc, il est difficile de considérer qu'il aurait été pour la suppression de l'ENA, qui, entre nous soit dit, est une imposture, puisque on a supprimé l'ENA pour le remplacer par une autre école. Et de Gaulle, c'est le défenseur de l'État. Faites attention à une chose, quand même. C'est que, aujourd'hui, ce dont le pays souffre le plus, c'est pas le nombre de fonctionnaires, c'est la raréfaction des services publics. Je sais pas dans quel pays, dans quel coin de la France vous êtes, mais moi, j'ai été un élu local, et j'ai bien vu que les services publics disparaissaient. Et ça, c'est fondamental, parce que, et De Gaulle, c'était l'homme de l'État. Mais c'était pas, là où je vous rejoins, c'était pas l'homme du gaspillage des services publics, hein, c'est pas...
1: Pierre.
0: Voilà.
2: Dites, comment je veux dire, l'Allemagne, elle a 50 fonctionnaires pour 1000 habitants, nous, on a le double. Alors, je pense qu'il aurait pas passé aux côtés de cette chose-là.
0: Peut-être.
2: Il aurait réformé. Mmh. Il aurait réformé l'État. C'est un homme qui avait un pouvoir de dire la vérité. Mais aujourd'hui, on a des politiciens qui ne disent pas la vérité. Ils voudraient se comparer au général de Gaulle. Mais c'est à rigoler. C'est-à-dire, c'était un grand libéral, le général de Gaulle. Il n'aimait pas le gaspillage. Et il a dit plus d'une fois qu'il voulait supprimer l'ENA.
0: Non.
2: Supprimer la Chambre constitutionnelle.
0: Non, c'est pas vrai, monsieur.
1: Non, on va pas faire un débat autour de l'ENA, mais il l'a créé.
0: Non, historiquement, ça n'est pas vrai. Il a créé le Conseil constitutionnel, il a créé l'ENA. Attendez, moi, je vous rejoins sur beaucoup de choses, mais historiquement, ça n'est pas vrai, c'est tout, voilà.
1: Bon, Pierre, restez avec nous, on se retrouve dans un tout petit instant.
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1: Et on continue à évoquer le général de Gaulle à l'occasion de la sortie aujourd'hui au cinéma du premier volet de la bataille de Gaulle. Qu'est-ce qu'il représente encore aujourd'hui pour vous ? Quelle image, quel fait d'armes ? Bonjour Martine. Martine ? Oui, bonjour.
30: Oui, bonjour.
1: Oui, pardon, c'est moi qui vous entendais pas. Le général de Gaulle, qu'est-ce qu'il représente pour vous encore aujourd'hui ?
30: La sincérité et l'intégrité. Mmh. Il pensait à la France, il ne pensait pas à son nombril, je pense. Et c'est surtout ça que j'en tiens. Et ce que je voulais dire aussi, c'était par rapport au message que j'ai laissé tout à l'heure, lui, il payait ses factures d'électricité. Bon, c'est peut-être un détail aujourd'hui, mais je pense que c'est important pour que tout le monde, tous ceux qui profitent des avantages financiers de l'État, pendant le ministère, la présidentielle, ou poste, ou après, de revoir tout ça à la baisse, quoi, de se remettre en question.
1: Et vous diriez que les politiques actuelles devraient prendre exemple sur lui ?
30: Oui, je pense, oui.
1: À ce niveau-là, au niveau de l'intégrité.
30: Alors, je dirais peut-être adapté à notre société actuelle, mais il faut mettre des limites quand même. Je pense qu'il y aurait beaucoup de limites à mettre. Après, je ne connais pas les détails de leurs avantages, mais je pense qu'il y aurait des limites à mettre actuellement. Parce qu'on parle de millions, comme nous, on parle de dizaines d'euros. Enfin, je trouve qu'il y a plein de choses qui ne vont pas, qui partent dans tous les sens maintenant, dans les dépenses et dans les avantages qu'ont ces hommes-là.
1: Jean-Luc Barré, c'est vrai que, et ça fait partie d'une anecdote qu'on évoque souvent. Il mettait un point d'orgue à payer ses factures.
0: Oui, payer les impôts locaux, par exemple, quand il était à l'Élysée. C'est une génération, c'est aussi une formation, c'est aussi une exigence personnelle, mais c'est un exemple. Madame a raison. Alors, est-ce que l'exemple peut être facile à suivre? Pas forcément, parce que à côté du général de Gaulle, quand il y avait des grandes campagnes électorales, ces grandes campagnes électorales étaient quand même financées par quelqu'un, n'est-ce pas? Donc, faut pas non plus trop séparer les choses. Mais l'exemple qu'il nous donne, c'est un exemple, en effet, d'intégrité morale, financière. Il était dédié à la France complètement et pas à son ego, en effet. Voilà. Aujourd'hui, on a dérivé. Regardez, on a affaire quand même à un ancien président de la République qui est au bord, enfin, en tout cas, qui est au tribunal aujourd'hui. On a affaire à une candidate du RN potentielle qui est peut-être condamnable le 5 juillet. Vous voyez, le spectre est très large. Il n'y a pratiquement pas un homme politique aujourd'hui pour des raisons peut-être par manque d'exigence morale, simplement. Et tout se réfère au général de Gaulle. C'est quand même extraordinaire. C'est-à-dire que le gaullisme, enfin, de Gaulle, c'est un exemple exigeant, et notamment du point de vue matériel. Songez qu'il a renoncé à sa retraite de militaire après la guerre. Il a vécu ses droits d'auteur. Il n'a jamais cherché, d'une manière ou d'une autre, à profiter de quelque situation que ce soit. Bon, ça reste un cas particulier, mais il n'est pas interdit de se rapprocher de ce cas particulier.
1: Et Jean-Pierre, bonjour.
2: Oui, bonjour.
1: Vous, ça vous agace que les politiques actuelles se revendiquent du général de Gaulle?
2: Ah bah oui, complètement, parce qu'ils sont pas du tout gaulliens. Enfin bon, moi, le personnage de Gaulle, ça reste un personnage. Il a fallu tout reconstruire à l'après-guerre. Il était présent. Il a pas usé de l'argent public. Il a fait tout. En fonction des main d'œuvre, on avait le plein emploi, on avait le. Mais ça n'empêche que maintenant, aujourd'hui, il est temps de changer. On n'a plus le plein emploi, on n'est pas en après-guerre, on est dans une guerre économique. Il est temps d'aller voir ailleurs, quoi. Voilà, j'ai 54 ans et De Gaulle, pour moi, c'est un homme d'histoire. un grand homme d'histoire, mais
1: vous ne faites pas partie de ceux qui diraient aujourd'hui on aurait besoin d'un De Gaulle. La France aurait besoin d'un De Gaulle aujourd'hui.
2: On aurait besoin d'un De Gaulle, mais avec l'époque d'aujourd'hui. Voilà, pas ce passé qui envahit, quoi. Il est temps d'avancer.
1: Alors justement, je vais vous faire écouter dans un tout petit instant, on va se retrouver, ce que disait ce matin l'un de ses petits-fils, Yves de Gaulle. Qui est encore gaulliste aujourd'hui? Est-ce qu'il y a des successeurs au général de Gaulle? Il était ce matin l'invité de Marc-Olivier Fogel, on l'écoute dans un tout petit instant, à tout de suite.

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21: Que tout le monde s'en réfère, au contraire, je trouve ça très bien. Simplement, c'est bien gentil de rendre hommage. Or, il faudrait faire en sorte que tout ceci qui s'en réclame commence à avoir l'intention d'être sur le point de débuter d'agir. Charles de Gaulle n'a pas de successeur, hein, et d'ailleurs il le disait lui-même, donc il faut faire avec.
22: Charles de Gaulle n'a pas de successeur. Ça, c'est ce que disait ce matin l'un de ses petits-fils, Yves de Gaulle, qui était l'invité de Marc-Olivier Fogel sur RTL. Pierre, vous êtes toujours avec nous. Oui. Vous êtes d'accord avec le petit-fils du général, le général de Gaulle n'a pas de successeur?
23: Bien sûr, c'est comme Claude François et Maillebrand, je peux vous en citer d'autres.
22: Mais tout un tas de politiques à se réclamer aujourd'hui encore du général de Gaulle.
23: Attendez, si c'était ces gens-là qui auraient la même mentalité que le général de Gaulle, qui est anti-gaspillage, ils se réformeraient par eux-mêmes. Parce que le problème, c'est qu'il y a un gaspillage monstrueux de l'État, et le général de Gaulle n'aurait jamais admis la chienlit dans les rues. Vous voyez, les biens cassés, il aurait envoyé l'armée pour ramasser les casseurs, et puis il est passé au tribunal sans être dictateur. C'est un grand libéral, le général de Gaulle. C'était pas un communiste, hein. C'est les communistes, ils vous mourgoulent en deux secondes. Donc, ce qui donne à comprendre que vous avez un système en France qui ne peut plus marcher. Mais il faut trouver l'homme qui va faire comme le général de Gaulle. Parce qu'il a pris des bonnes décisions après la guerre. Le nucléaire, là, c'était parfait. Le train à grande vitesse, il a des grands thèmes qu'il a des preuves, le général de Gaulle. Citez-moi, depuis les 50 dernières années, depuis Mitterrand, les salariés touchés 70% de leur salaire qui leur restait, aujourd'hui presque 50%, tellement que les prélèvements sont forts. Alors, citez-moi un politicien qui va essayer de corriger ce système, parce que si ça continue comme ça, que les gens, quand vous allez descendre en dessous de 50% qui va vous rester d'argent quand vous travaillez, il va y avoir des révolutions dans la rue, hein, on y va. On se prépare, non, sans doute pas, mais les gens commencent à être excités. Parce que regardez bien dans la manifestation des jeunes.
0: Oui, mais Pierre,
23: Oui, mais il faut un homme d'État comme le général de Gaulle.
0: Un homme d'État. Alors, juste, c'est très intéressant ce que vous dites, Pierre. Jean-Luc Barré, ce matin, toujours sur RTL, Yves de Gaulle disait... Le problème depuis De Gaulle, c'est qu'on attend en France l'homme présidentiel à chaque fois. Et lui disait, ça peut aussi venir des électeurs. Il dit en Allemagne, en Italie, en Espagne, on n'attend pas d'homme providentiel.
1: Non, c'est une tradition un peu française, c'est-à-dire qu'entre deux hommes providentiels, on se laisse un peu aller. Mmh. Et puis, le général De Gaulle avait parfaitement compris. Il avait dit, mais enfin, il n'y aura pas toujours un homme providentiel pour venir nous sauver. Il y a eu De Gaulle, en effet. Je pense qu'en tout cas, ce qui est vrai, c'est qu'il faut un homme ou une femme de caractère. Qui est une exigence pour ce pays, qui est une vraie vision pour ce pays. Ça peut arriver demain, je crois que ça va être nécessaire, mais pas seulement des gens qui sont des hommes de parti, qui sont pas d'extrême. Ce n'est pas vrai que l'extrême droite puisse aujourd'hui diriger ce pays, ni l'extrême gauche. Je crois qu'il faut des gens qui ont une conscience de l'État, une expérience aussi. On a vu avec l'actuel président de la République les dommages que peuvent causer le fait de pas avoir une expérience de l'État. Donc c'est tout cela qui est réuni. Moi, je crois que simplement il s'agit pas de dire De Gaulle, comme on disait, l'Europe, c'est simplement, c'est la dernière grande figure nationale, c'est le dernier grand exemple, et tous ceux qui s'en réclament feraient bien de s'en inspirer, mais pour inventer l'avenir, là où je rejoins un de vos auditeurs, c'est qu'il ne s'agit pas de faire du passé.
0: Mais il ne faut pas lire avec les lunettes de l'époque.
1: Mais De Gaulle était un homme de modernité. Je ne sais pas, ça je me refuse de le dire. Je veux dire, simplement, il aurait imaginé l'avenir, il serait posé la question de savoir ce qu'on faisait avec l'IA, il serait posé la question, il était européen. Donc il aurait, contrairement à ce qu'on a raconté, il aurait essayé d'imaginer la bonne attitude vis-à-vis de la
0: Russie. Visionnaire, c'est le mot que vous disiez. Je voudrais qu'on entende Didier aussi. Bonjour Didier.
2: Bonjour RTL. Très d'accord avec ce que dit M. Barré. Donc De Gaulle était évidemment un immense personnage, un des plus grands de l'histoire de France. Il a remonté la France d'une façon spectaculaire à partir de 1958. Il a donné la Constitution. Cette Constitution nous permet permet à la France de rester debout contre vents et marées depuis 60 ans, malgré toutes les crises, malgré le fait qu'actuellement il n'y ait plus de majorité dans la population. On a toujours un président qui arrive à gouverner au niveau international. Ça, c'est très précieux. C'est ce qui nous a manqué pendant la 4e République. C'est ce qui nous a amené à la 2e Guerre mondiale, aux guerres d'Indochine, d'Algérie. Aujourd'hui, on a un président qui peut agir même s'il n'y a pas de majorité parlementaire. Et ça, c'est extrêmement précieux.
0: C'est l'héritage du général de Gaulle.
2: Exactement. Je suis inquiet qu'un parti veuille supprimer cette 5e République, supprimer cette prééminence présidentielle pour le pouvoir, ce qui est la gouvernance vers les affaires étrangères. Il y a aussi une chose, c'est que de Gaulle a rétabli les finances publiques et a amorcé une période de grande progression des revenus des Français. En 58.
0: Ah oui, en 58.
2: Première chose, c'est rétablir les comptes, parce que là, c'était le déficit généralisé. Et il a bien dit dans ses ouvrages que l'équilibre des comptes, c'est la condition essentielle de la souveraineté et de la prospérité. Ça, c'est ce qu'on a oublié depuis 1981, c'est qu'il faut des comptes équilibrés. Et les plus grands perdants de ces comptes déséquilibrés, ce sont les Français.
0: Merci. Merci beaucoup Didier, je me permets de vous couper parce qu'on arrive à la fin de l'émission. Merci encore Jean-Luc Barré de nous avoir accompagné, historien spécialiste de Gaulle. Et je rappelle le titre de votre dernier livre, le premier des Français en 3 tomes. Là c'est le volume 2 qui est sorti et c'est publié aux éditions Grasset. Merci beaucoup. Dans un instant, l'heure du crime, Jean-Alphonse Richard et aujourd'hui un cold case.
3: L'affaire Céline Giboire, l'énigme de la falaise à Saint-Malo, c'est tout de suite.
0: Il est 14h. Et avant
22: avant l'heure du crime. Toute l'actualité avec vous, Nathalie Miché. Bonjour Nathalie.
4: Bonjour Amandine, bonjour à tous. Deux mineurs ainsi qu'une jeune femme sont mis en examen à Grenoble pour la fusillade mortelle survenue la semaine dernière. Des coups de feu tirés depuis une voiture avaient fait un mort et quatre blessés près d'un point de deal. Les trois suspects ont été placés en détention provisoire. Les deux mineurs sont âgés de 16 et 17 ans. Après Duralex, la voie du redressement judiciaire se profile pour une autre entreprise française, le fabricant historique de meubles Parizeau Industrie, qui emploie 400 personnes dans les Vosges et en Haute-Saône. Une audience est prévue le 8 juin devant le tribunal de commerce de Lille. D'après la CGT, le groupe est victime de l'effondrement du marché du meuble, mais aussi de mauvaises décisions stratégiques. De nouvelles frappes menées par l'armée israélienne au Liban, elles ont fait deux morts d'après les autorités libanaises, deux secouristes. Et dans le Golfe, des attaques attribuées à l'Iran ont fait un mort au Koweït. L'aéroport de l'Émirat a été frappé. Le trafic a dû être suspendu pendant plusieurs heures. Le chef de l'OTAN, en visite surprise à Kiev, Mark Rutte, est arrivé dans la capitale ukrainienne ce matin, au surlendemain de frappes massives menées par la Russie. Et tôt ce matin, ce sont des drones ukrainiens qui ont touché Saint-Pétersbourg, la deuxième ville de Russie, où s'ouvre un forum économique majeur, événement auquel Vladimir Poutine est attendu vendredi. On file à Roland-Garros. Pour le dernier quart de finale du tableau féminin avec la numéro 1 mondiale Arina Sabalenka qui espère bien accéder au dernier carré, Sébastien Rouxel.
5: Oui, la Bélarusse en mode rouleau compresseur pour l'instant. Elle est à 2 points de cette première manche face à la Russe Diana Schneider. Après 31 minutes de jeu, elle mène 5 jeux à 1 pour l'instant dans ce premier set. 30 à sur son service. Je vous rappelle l'immense surprise de ce Roland-Garros. La qualification tout à l'heure pour les demi-finales de Maya Rvalinska. 7-6, 6-3 face à Kalinskaya. Maya Rvalinska qui est seulement la deuxième joueuse de l'histoire à atteindre le dernier carré à Roland-Garros en étant issue des qualifications.
4: Merci beaucoup Sébastien. Le prochain point dans 30 minutes à Roland-Garros. Si vous rêvez de gravir l'Everest, sachez que c'est l'embouteillage sur le plus haut sommet de la planète. Plus d'un millier d'alpinistes ont réussi l'ascension ce printemps. C'est un nouveau record absolu de fréquentation à 8849 mètres d'altitude. Le précédent record daté de 2019. La grisaille va l'emporter cet après-midi sur la moitié nord. Ciel pluvieux de la Charente-Maritime à la frontière belge et un vent bien fort sur le Cotentin à plus de 70 km/h. Dans le sud, ciel ensoleillé mais voilé avec Mistral et Tramontane dans la vallée du Rhône et le golfe du Lion. Au thermomètre, pas plus de 18 degrés à Lorient, 20 à Paris et à Épinal, 24 degrés à Bayonne et à Bourg-en-Bresse et 31 degrés à Saint-Tropez. Il est 14h03 sur RTL et on retrouve Jean-Alphonse Richard pour l'heure du crime.
3: Merci beaucoup Nathalie Miché, on vous retrouve à 15h pour l'info, mais tout de suite c'est votre émission 100% fait divers, c'est l'heure du crime.
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6: Une personne qui veut vraiment se suicider, enfin, elle va pas attendre d'aller jusqu'à Saint-Malo pour le faire. Il y a quand même un temps pour aller jusqu'à Saint-Malo, y songer, y réfléchir, quoi. Et de deux, quand on voit la manière dont elle est décédée, elle est tombée sur des rochers, elle n'est pas décédée sur le coup. Enfin, il y a plein de choses qui sont complètement incohérentes.
3: Bonjour, Céline Giboire, 16 ans, lycéenne, disparue en février 2012, retrouvée morte au pied d'une falaise à Saint-Malo, à 70 km de Rennes. Son corps est disloqué, elle a été agressée sexuellement. L'enquête bredouillante va hésiter entre le meurtre et un improbable suicide. 14 ans après, les investigations avancent. Céline Giboire, l'énigme de la falaise, l'heure du crime. La seule émission radio 100% fait divers, c'est tout de suite sur RTL. Lundi 27 février 2012, 16h55, Mélanie et Elena Giboire, 25 et 23 ans, sont les premières prévenues que leur petite sœur Céline, 16 ans, ne s'est pas rendue au cours de l'après-midi au lycée Jeanne d'Arc à Rennes. Céline était également absente au réfectoire pour le déjeuner. Les deux sœurs alertent les parents, ils s'occupent de la ferme familiale à Pirey-sur-Sèche, à une demi-heure de Rennes. Céline n'est pas chez eux, on sait qu'elle a suivi les cours de la matinée et qu'à l'heure du déjeuner, deux témoins l'ont vue marcher près du lycée avec son sac bleu. La lycéenne ne répond pas sur son portable, mais on peut laisser des messages. La famille est d'autant plus rongée par l'anxiété que Céline n'a adressé aucun message à Laura, sa sœur jumelle. Les deux filles se disent pourtant absolument tout. À 19h, la famille signale la disparition au commissariat de Rennes. Mardi 28 février, lendemain de la disparition, autour de 10h10, deux joggeurs qui courent sur la petite plage des Corbières, en contrebas des falaises de Saint-Malo, ont leur regard attiré par une forme humaine. Une adolescente gît sur le dos, les yeux ouverts, vêtue d'un débardeur noir et d'un pantalon avec une ceinture. La tête est à demi immergée dans l'eau, du sang comme une traînée est visible entre les rochers. À 10h25, un premier médecin examine le corps. Les plaies peuvent correspondre à une chute de la falaise. La victime aurait rebondi sur les rochers, ce qui concorde avec les traces de sang. Mais pour le docteur, le corps n'a pas pu atterrir à l'endroit où il a été retrouvé. Entre le pied de la falaise et le bord de mer, la distance est en effet de 32 mètres. Les policiers de Saint-Malo repêchent le blouson qui flottait à proximité du cadavre. Dans une poche, on retrouve 53 euros, mais pas de pièce d'identité. La victime porte au poignet une gourmette gravée du prénom Céline et d'une date de naissance, 16 octobre 1995. Il s'agit bien de Céline Giboire. Le corps est rapidement enlevé. Curieusement, aucun périmètre de sécurité n'est mis en place. Ni sur la plage, ni dans le parc des Corbières, lieu de promenade qui surplombe la falaise. Dans l'après-midi, la police scientifique ratisse le secteur. C'est comme si la victime s'était appliquée à disséminer ses affaires. Son écharpe blanche, son gilet rose, ses lunettes de vue, le sac à main est lui retrouvé plus loin, dans une poubelle. Il contient sa carte d'étudiante. Encore plus loin, à une centaine de mètres à la ronde, des cartes à son nom, coincées entre deux pierres, glissées dans une page du magazine Cosmopolitan. Manque à l'appel la carte d'identité et les ballerines, au pied de trois bancs, 5 mégots, des briquets et des paquets vides de cigarettes. Mercredi 29 février, l'autopsie révèle que la mort de Céline Giboire remonte à lundi, jour de la disparition, très tard dans la soirée, autour de minuit, minuit et demi. Selon les légistes, la victime est morte noyée dans une petite quantité d'eau. Elle était donc encore vivante après la chute de la falaise. Impossible de savoir comment elle a rejoint la mer alors que tout le côté gauche de son corps était démantibulé. Selon les médecins, la lycéenne a été auparavant violée avec un objet rigide qui pourrait être un gourdin. Le 9 mars, une information judiciaire pour homicide volontaire précédé de viol est ouverte. Une affaire Céline Giboire qui apparaît d'entrée bien mystérieuse et bien compliquée, uniquement des questions et pas une seule réponse. Comment la lycéenne, qui n'est pas fugueuse, qui n'est pas dissipée, a-t-elle pu se retrouver à 70 km de chez elle? Pourquoi à Saint-Malo? Est-ce qu'elle était seule? Etc, etc. Les questions, on le voit, les interrogations ne manquent pas. On va suivre évidemment dans le chapitre suivant de l'heure du crime, le chemin reconstitué de la victime, et ça c'est capital parce que vous allez voir que il y a plein de témoignages en fait, mais c'est difficile de les faire parler et en tout cas de les croiser. Mais le dossier, il est très très loin d'être vide. Bonjour Alain Pirot.
7: Bonjour.
3: Merci beaucoup d'être avec nous aujourd'hui en direct dans l'heure du crime, dans le studio de l'heure du crime. Vous êtes journaliste et vous avez beaucoup enquêté sur cette affaire. Vous la connaissez parfaitement bien. J'ai envie de dire que le premier mystère, il est là sous les yeux des premiers policiers et des experts, c'est la falaise. Il y a cette falaise, c'est finalement une chute qui ne pouvait être que fatale. Mais c'est sans doute un peu plus compliqué que ça.
7: C'est-à-dire que ce dossier, il a un problème de base, c'est que on a très vite des certitudes et on refuse d'avoir des doutes rapidement.
3: Des certitudes.
7: Et ces certitudes, c'est qu'au fond, vous avez une jeune fille qui a disparu. D'ailleurs, les enquêteurs ne s'inquiètent pas forcément quand les parents ou ses sœurs donnent l'alerte en disant, vous savez, une jeune fille, ça peut arriver, elle a sûrement fugué,
3: un amoureux,
7: elle va réapparaître, ne vous inquiétez pas. C'est ce qui sera dit aux sœurs quand elles vont donner l'alerte. Mais quand vous la retrouvez le lendemain, très éloignée de son lieu habituel, en bas d'une falaise, on peut comprendre, de manière très humaine, qu'un certain nombre d'enquêteurs fassent le relais. C'est ce qui s'est passé. Est-ce qu'un enquêteur a le droit de se permettre très vite des doutes? Je dirais que ça fait partie de son métier. En tout cas, c'est mon point de vue sur ce dossier. Et ils ont refusé au début d'avoir des doutes, ce qui a fait qu'on a perdu du temps. C'est ça la réalité.
3: Alain Piron, soyons clairs, refuser d'avoir des doutes, c'est de dire...
7: Imaginez le pire.
3: Elle n'a pas été tuée, c'est plutôt
7: c'est-à-dire qu'au suicide. Naturellement, quand vous avez une jeune fille qui a disparu, un avis de disparition, vous la retrouvez en bas d'une falaise, une falaise très escarpée, vous pensez, effectivement, dans les hypothèses de départ, au suicide de cette jeune fille qui, prise d'un vague à l'âme, serait allée à l'issue la plus tragique que l'on pouvait imaginer. Mais il fallait se poser très vite des questions et des doutes sur est-ce qu'il aurait pu arriver autre chose. Et on n'a pas voulu forcément se les poser au départ.
3: Alors effectivement, ça c'est intéressant. Parce que là, il y a un voile qui est posé tout de suite sur l'affaire. Et on sait que les premières heures, les premiers jours d'une enquête, c'est capital. Il faut absolument se dépêcher et se précipiter vers tout ce qui peut être lisible dans un dossier. Bonjour Maître Didier Seban.
8: Bonjour.
3: Merci beaucoup d'être avec nous également dans l'heure du crime. Avocat de la famille de Céline Giboire, avocat à Paris. Évidemment, vous, ce dossier, vous le feuilletez depuis des mois et des mois. Et vous essayez de savoir aussi s'il n'y a pas une faille, s'il y a quelque chose qui pourrait effectivement amener à la vérité. On l'a dit, le corps, il est tombé sans doute de la falaise. Il y a du sang sur les rochers. Ça fait pas trop de doute. Le problème, c'est que ce corps, il s'est disloqué lorsqu'il a frappé le sol de la falaise. Hémiplégique, la jeune femme. On se demande comment elle aurait pu se suicider en allant se jeter dans l'eau. Ça, c'est quand même... Et pourtant, c'est une hypothèse qui va être émise.
8: Oui, vous savez, l'imagination... peut être terrible, c'est-à-dire que ce qui a tué le dossier dès le départ, et nous essayons maintenant de le relancer, c'est cette thèse du suicide. Mmh. Une gamine de 16 ans, ça se suicide. Mais elle est tombée, mais est-ce qu'on l'a jetée ? Est-ce qu'on l'a poussée ? Il y a ce long parcours dans des rochers. Enfin, on imagine la côte bretonne, c'est pas du sable fin, c'est des rochers. Il faut surmonter chacun des rochers, passer de l'un à l'autre pour. Et on trouve d'ailleurs les traces de sang. Et on fera pas toutes les constatations au départ qu'on aurait dû faire. On va au plus simple, c'est-à-dire elle est partie, elle s'est suicidée, et ces erreurs qui ont été commises au niveau des constatations, l'absence de préservation d'un certain nombre d'indices, c'est la difficulté auquel on se heurte aujourd'hui pour faire reprendre le dossier. Alors, on a l'espoir de le résoudre.
3: Suicide, c'est ce qui est avancé. Elle a été violée, cette adolescente.
8: Et oui, il y a des traces sur son corps qui laissent penser, évidemment, c'est ce que diront les premiers experts, un viol. Ils concluront un viol. Et puis, on cherche tellement à se dire, non, il y a une explication, si j'ose dire, naturelle, qu'on va nous dire que peut-être qu'elle est mal tombée sur les rochers, et que c'est ce qui expliquerait ces traces de blessures sur son corps.
3: Alors, on va y venir évidemment à cette espèce de polémique qui est au centre aussi du dossier. Bonjour Olivier Le Gall.
9: Bonjour.
3: Merci beaucoup d'être avec nous également dans le studio de l'heure du crime. Vous êtes chargé de mission pour les affaires non élucidées au cabinet de Didier Seban. Un mot sur un des mystères, à savoir qu'il y a ces affaires de la disparue qui sont retrouvées, vraiment disséminées de manière très étonnante. Là aussi, dans le cadre d'un suicide, on le sait, tout peut arriver. Le suicide est très mystérieux. Mais là, ça cadre pas.
9: Non, ça cadre pas. C'est vraiment très étrange parce qu'on retrouve effectivement sur la rambarde, enfin à partir de l'endroit où elle est supposée être tombée, on retrouve sur la rambarde certains de ses vêtements, mais on retrouve aussi un petit peu plus loin dans une poubelle son sac à main qui a été vidé, et encore plus loin au niveau du port, on retrouve des documents et notamment une carte avec son nom glissée entre des rochers. Mmh. Voilà, donc c'est effectivement très très très étrange.
3: Pas une fugueuse, mais qu'allait-elle faire à Saint-Malo ? Céline Giboire, l'énigme de la falaise. Elle était assise sur un banc, elle fumait une cigarette et regardait fixement au loin. L'enquête du lord du crime, on se retrouve dans un instant sur RTL.

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14: L'heure du crime consacrée à la mort de Céline Giboire, cette lycéenne de Rennes, 16 ans, a disparu en février 2012, retrouvée sans vie au pied d'une falaise à Saint-Malo. Elle a été violée. Les enquêteurs penchent pour une mauvaise rencontre, mais que faisait-elle si loin de chez elle ? Mercredi 7 mars 2012, 9 jours après la mort de Céline Giboire, celle-ci est inhumée dans le caveau familial à Piret-sur-Seiche. Ses parents, ses 3 sœurs, son frère et de nombreux amis lui rendent un dernier hommage. Une semaine après l'enterrement, le corps est exhumé. Le procureur de Saint-Malo estime que des analyses complémentaires doivent être menées. Celles-ci vont confirmer le viol. L'intervention d'une tierce personne ne fait alors plus guère de doute. Pendant des mois, les enquêteurs vont s'appliquer à reconstituer l'emploi du temps de Céline Giboire, heure par heure, grâce à des dizaines de témoignages. Il apparaît ainsi que le jour de la disparition, lundi 27 février dans la matinée, Céline s'est disputée avec une de ses copines. Elle était ensuite perturbée. Pendant le cours d'histoire, elle restait, tête baissée, ne parlait pas beaucoup. Elle n'a pas réagi à sa bonne note, 14 sur 20. À midi, elle a ignoré le réfectoire. On l'aperçoit à l'extérieur du lycée à 12h26. Elle marche seule. À 15h45, son portable borne à Saint-Dominique. à 33 km de Rennes. À un habitant retrouvé par les enquêteurs, elle demande où se trouve l'arrêt de bus pour Saint-Malo. Pas moins de 13 témoins se souviennent avoir vu une jeune femme marcher en bordure de la 4 voies autour de 16h30. Deux d'entre eux ont vu une Dacia Break s'arrêter à hauteur de l'adolescente habillée comme l'était Céline. Entre 17h05 et 17h23, son portable borne à Saint-Malo. Un couple qui se trouve à la tour Solidor voit une jeune femme qui ressemble à Céline Giboire sortir d'une petite voiture noire. Elle baisse la tête, elle semble pleurer. À 17h45, un témoin reconnaît formellement Céline, seule, près de la jetée Saint-Servant, là où on a retrouvé la page du magazine Cosmopolitan. Entre 18h54 et 18h59, le portable de la lycéenne borne au parc des Corbières. Le répondeur est consulté. Les experts notent un très bref appel, 2 secondes, à Audrey, une copine. Entre 19h et 19h30, un couple se souvient avoir vu une jeune fille sur un banc. Elle regardait fixement au loin, elle fumait une cigarette. Malgré les recherches et les appels à témoins, les enquêteurs ne parviennent pas à identifier les automobilistes qui auraient pris en stop la victime entre Rennes et Saint-Dominique, puis entre Saint-Dominique et Saint-Malo. La lycéenne a toujours été vue seule. Les enquêteurs multiplient les auditions. Le couple qui a vu la dernière fois Céline Giboire assise sur un banc retient toute leur attention. L'homme a déjà été condamné pour homicide. La femme dit n'avoir pas parlé à Céline alors que son mégot est retrouvé parmi 3 autres appartenant à la victime. Au domicile du couple, on retrouve des coupures de journaux sur l'affaire Céline Giboire. La femme dit s'intéresser aux faits divers. Après 8h45 de garde à vue, le couple est relâché. 8 mois après la mort de Céline Giboire, le dénommé Florian Varin, 21 ans, est interpellé pour une tentative de meurtre sur une femme. Beau garçon, beau parleur, il est connu pour des viols. « Je vois très bien Céline faire confiance à ce genre de garçon », dira Patrick Giboire, le papa. Varin était dans la région quand Céline est morte, mais pas à Saint-Malo. Il effectuait un stage dans un garage à Combourg, à 40 km de là. Cette piste est écartée. On va voir que l'enquête sur la mort de Céline Giboire va aller de surprise en surprise, puisque le viol va être contesté, ainsi que la thèse du suicide. La famille Giboire, d'ailleurs, conteste cette thèse du suicide. Tout ça va effectivement nuire au bon fonctionnement de l'enquête. On va se demander, évidemment, ce qui s'est passé, mais on va voir tout ça, on va voir cet imbroglio, et surtout, encore une fois, ce viol contesté dans la suite de l'heure du crime. Il faut revenir à un volet essentiel et central de cette affaire, parce que c'est là finalement que tout commence. C'est le long voyage de Céline Giboire de Rennes à Saint-Malo, 70 km. Alain Pirot, journaliste, encore une fois, vous connaissez parfaitement ce dossier. Premier point, c'est clairement un départ volontaire. Personne n'a forcé Céline Giboire à quitter le lycée. Ça, c'est important.
2: Ça, personne ne conteste que suite à... Alors, c'est le vocabulaire qu'on utilise. On n'est pas dans l'altercation. On n'est pas non plus dans la colère immense, on est dans une forme de mésentente entre camarades qui aboutit visiblement à ce que Céline décide.
14: Sur la dispute avec sa copine.
2: Sur la dispute, mais le mot dispute, il est aussi très fort par rapport à la teneur des SMS.
14: D'accord.
2: Des querelles d'adolescents, vous pouvez utiliser un large vocabulaire. Elles ne mènent pas pour autant à un départ volontaire à plusieurs dizaines de kilomètres. Mmh. Donc, on sait néanmoins que le départ est volontaire. Et vous expliquez très bien le trajet et les horaires, parce que les horaires, ils sont très importants. En fait, au fond, le bornage du téléphone fait a posteriori nous permet de comprendre les horaires précis et le cheminement de Céline. 12h26 aux abords du lycée, 15h45 Saint-Dominique, 17h48 arrivé à Saint-Malo, et on sait qu'au fond, si je ne me trompe pas, je crois qu'à partir de 19h52, le téléphone ne donne plus de signes.
14: C'est ça.
2: Donc, ça nous permet de tracer une forme de cheminement. Mais pourquoi ce cheminement est déterminant? Parce qu'à ce jour, le mobile qui amène ce déplacement, la raison qui amène Céline à faire autant de kilomètres, ben on la connaît pas. On peut imaginer un rendez-vous, on peut imaginer un vague à l'âme, mais on ne sait pas si elle a eu un rendez-vous, qui elle allait rencontrer.
14: Et pourquoi Saint-Malo?
2: Hein, et pourquoi Saint-Malo sur...
14: Vous connaissez bien ce coin, vous avez, je crois, été étudiant à Rennes. Selon vous, c'est pas très naturel comme ça de partir.
2: Mais Vous savez, quand, si vous prenez la direction de Saint-Malo, moi qui ai été effectivement lycéen et étudiant à Rennes, vous allez sur la grande plage à Saint-Malo, que tous les gens connaissent à Saint-Malo. Ce parc des Corbières, c'est pas un lieu habituel, même des habitués du secteur, c'est pas une direction naturelle. Et c'est un lieu qui n'est connu que d'un certain nombre de personnes, parce que quand vous êtes à l'entrée de ce parc, vous n'imaginez pas d'ailleurs ce qu'il y a derrière cette entrée et la vue que vous allez avoir par la suite. C'était un lieu que la famille ne fréquentait pas. Donc c'est pas naturel qu'elle choisisse cette direction.
4: Olivier Le Gall, vous êtes avec nous dans cette heure du crime, chargé de mission pour les affaires non élucidées au cabinet de l'avocat Didier Seban, qui est également notre invité, on va l'entendre dans un instant. Le téléphone, on vient de le dire, avec Alain Pirot, il est actif, puis il se coupe, il repart, etc. Il borne, et puis il borne un peu plus loin, etc. Est-ce qu'on l'a assez étudié tout de suite, ce téléphone?
10: Alors tout de suite, non, il n'a pas été étudié, parce que à partir du moment où la famille vient signaler la disparition de Céline, je pense que le terme de disparition aurait dû être pris comme disparition inquiétante par les policiers et faire en sorte que son téléphone puisse être
4: tout de suite
10: localisé,
4: capté.
10: Tout de suite capté. Voilà. Ça n'a pas été fait. Et tout de suite, dans la soirée, la famille aurait su que Céline se trouvait à Saint-Malo ou en direction de Saint-Malo. Et ça, c'est une erreur grave quelque part, puisque peut-être qu'on aurait pu retrouver Céline en vie.
4: On aurait pu la pister avant, c'est ça ce que vous dites, hein?
10: On aurait pu la pister avant, oui, effectivement, oui. Ah, ça, oui, parce qu'il existe, auprès des opérateurs, il y a une convention qui lie les opérateurs et les autorités de police et de gendarmerie. On appelle ça des réquisitions pour sauvegarde de la vie humaine. Et en quelques minutes, voire maximum une heure, les opérateurs sont en capacité de dire où se trouve la personne.
4: Et ça, c'est très important. C'est un détail qui m'échappait complètement, mais c'est qui est très, très important, effectivement, qui rajoute encore aux doutes et aux questions qu'on peut se poser sur cette affaire. Maître Didier Seban, il y a beaucoup de témoins, 13 sur cette route de 4 voies qui vont voir cette jeune femme, même montée dans une voiture, hein, une Dacia, etc. Donc on a quand même des indices, des éléments qui se dessinent. Il y a quelque chose d'étonnant, c'est qu'on la voit toujours seule. Toujours seule.
13: Oui, c'est ce qui va contredire l'hypothèse d'un rendez-vous. Hein, puisque effectivement, on peut s'imaginer que si cette jeune fille s'en va, elle va rejoindre quelqu'un dans cette direction de Saint-Malo, mais il y a peut-être quelque part une trace numérique, il y a peut-être quelque part une trace de ce rendez-vous, ou alors il n'y avait pas de rendez-vous. Ce qu'on peut dire malgré tout, c'est que malgré les recherches, malgré les appels à témoins, malgré tout, on n'a jamais retrouvé les conducteurs des deux voitures qui
4: ont pris très étonnant. Très étonnant.
13: Personne ne s'est manifesté, au point d'ailleurs que j'étais très heureux qu'une chaîne de diffusion nationale parle de l'affaire, parce que peut-être que l'affaire était trop connue en Bretagne, mais pas au-delà. Donc, vous savez que la Bretagne est un lieu hautement touristique, donc peut-être que c'était des gens venus d'ailleurs qui l'ont pris en stop à ce moment-là. Et donc, j'espère encore que quelqu'un se rappellera, ça n'est pas rien de prendre une gamine de 16 ans dans sa voiture, elle était visiblement un peu triste, et nous dira quelque chose. Et puis, deuxième élément qui est troublant, c'est pourquoi elle éteint son portable, pourquoi elle prend contact avec personne, même avec une copine, même avec une relation, à un moment donné, alors que elle avait des relations avec sa famille, avec ses sœurs,
4: et avec sa jumelle,
13: avec sa jumelle extrêmement proche, qu'elle se parlait, qu'elle n'avait aucune raison d'en vouloir à sa famille. Donc, a-t-elle un secret qu'on n'a pas aujourd'hui élucidé qui explique sa venue à Saint-Malo? On ne le sait pas encore.
4: Le viol, le meurtre, des certitudes qui volent soudain en éclats. Céline Giboire, l'énigme de la falaise. Malgré ses blessures, la victime aurait pu ramper pour se mettre à l'eau. L'enquête de l'heure du crime, que raconte cette contre-expertise médico-légale qui met en doute le viol? À suivre dans un court instant sur RTL.
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29: RTL en direct de Roland-Garros avec la numéro 1 mondiale, la Bélarusse Arina Sabalenka, qui est bien partie pour rejoindre cette année encore les demi-finales Porte d'Auteuil. Elle a remporté la première manche 6-3 face à la Russe Diana Schneider et elle a fait le break dans le deuxième set. Elle mène 2-0, un match un peu décousu, beaucoup de fautes directes de part et d'autre. Il faut dire que ça souffle très fort sur ce court Philippe Châtrier. Je rappelle que la gagnante de ce match affrontera en demi-finale la surprise de ce tournoi, Maja Rafalińska, 114e mondiale issue des qualifications. Elle a remporté tout à l'heure son quart de finale face à Kalinskaya en 2-7.
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30: La date qui me marquera et qui me marquera toujours toute ma vie, c'est le 27 février 2014, où là on est convoqué à la PJ et vous avez le patron de la PJ, on se lève pour partir. Cet homme-là nous dit en partant, mais monsieur et dame Gibois, arrêtez de vous faire du mal, votre fille était suicidaire.
31: Retour dans l'heure du crime sur l'affaire Céline Giboire, une lycéenne retrouvée morte en février 2012 au pied d'une falaise à Saint-Malo. La piste du viol suivi du meurtre semble s'imposer, mais un rapport de médecine légale va semer le doute. Mercredi 17 juillet 2013, les légistes de l'Institut médico-légal de Paris rendent leur rapport de leur contre-autopsie. Les médecins n'ont pas travaillé sur le cadavre de Céline Giboire, ils ne fondent leur étude que sur les précédents rapports d'autopsie. Trois légistes avaient conclu au viol avec un objet de diamètre important. Les experts parisiens contredisent cette affirmation. Selon eux, les lésions dites sexuelles observées sur la victime pourraient tout simplement avoir été causées par la chute et les chocs successifs contre la falaise haute de 16 mètres. Ces traumatismes ne correspondent pas forcément à celles d'un viol. Les légistes ajoutent que Céline Giboire, malgré ses blessures gravissimes, elle n'avait plus l'usage de son côté gauche, aurait

0: très faible allure sur la plage des Corbières. La capacité de mobilité de la victime était annihilée, écrit l'enquêteur. Et effectivement, c'est un moment important et une page importante dans ce dossier parce qu'elle ajoute aux troubles et aux questions. Maître Didier Seban, vous êtes avocat de la famille Céline Giboire et vous êtes avec nous depuis le début de cette émission. Qu'est-ce qu'il faut penser de cette contre-autopsie de l'Institut médico-légal ? Quelque chose qui m'a fait bondir tout de suite, c'est que c'est une contre-autopsie sur dossier. J'ai personnellement horreur des contre-autopsies sur dossier qui veulent en général absolument rien dire, puisque les personnes n'ont pas vu le cadavre, n'ont pas vu la personne qui est morte et ne se sont pas déplacées sur place. Donc voilà, ça c'est pour moi, c'est une parenthèse, c'est mon petit coup de gueule aujourd'hui. Mais Maître Didier Seban, qu'est-ce qu'il faut penser de cette contre-autopsie ? Elle aurait pu ramper jusqu'à la mer pour se noyer.
1: Vous devenez un spécialiste, Jean-Alphonse, et on va vous embaucher sur nos dossiers à force d'en lire, à force de discuter de ceci. Oui, évidemment, nous, on accorde une importance capitale à ce que disent les premiers légistes, parce qu'ils ont devant eux le corps, ils ont devant eux toutes les constatations possibles, et leur analyse, ce ne sont pas n'importe quel légiste, c'est des légistes de Rennes, donc qui en ont vu d'autres, et donc leur analyse nous paraît absolument indiscutable. Alors, pourquoi à l'Institut médico-légal de Paris, ce ne sont pas non plus des experts venus de nulle part, on donne une opinion différente. Moi, je crois quelque part que quand on amène le dossier au légiste, souvent, il y a la conviction du magistrat qui les interroge, il y a la conviction des enquêteurs, il y a ce qui ressort du dossier. Ils sont pas neutres au sens de vierge de toute opinion, puis on leur représente un dossier. Il y a un avis qui vient. Et cet avis, c'est de dire on est convaincu que c'est un suicide. Et donc, au fond, ce rapport d'autopsie, ce premier rapport d'autopsie nous gêne. Est-ce qu'on peut avoir une autre lecture ? Et forcément, parce que c'est la démarche scientifique, ben on essaye d'avoir une autre lecture. Mais je crois que c'est, enfin, très très sérieusement, ça n'est pas possible, ça n'est pas sérieux d'envisager ça.
0: Olivier Le Gall, un mot là-dessus. Vous êtes chargé de mission au cabinet Seban pour les affaires non élucidées. Qu'est-ce qu'il faut penser de ce fait qu'elle aurait pu survivre, Céline Giboire, entre 30 minutes et jusqu'à une heure après le choc en tombant de la falaise, et le fait qu'elle aurait pu ramper jusqu'à l'eau? Est-ce que, techniquement, vous connaissez bien ce genre de situation et d'affaires, techniquement, est-ce que c'est possible?
2: Alors, ce qui est évident, c'est que c'est pas la chute qui entraîne le fait que Céline décède, c'est la noyade. Je suis allé sur place. On a eu l'occasion avec Didier Seban et Marine Alali d'aller sur place, de voir cette côte rocheuse. C'est extrêmement difficile, voire totalement impossible, que Céline Giboire ait pu ramper sur le seul côté droit qui était encore valide finalement, jusqu'à l'endroit où on la retrouve. De plus, si ça avait été le cas, ses vêtements auraient été déchirés et elle aurait présenté certainement d'autres blessures qu'elle ne présentait pas. Donc, vraiment, c'était quasiment impossible qu'elle puisse ramper toute seule. La station debout, d'ailleurs, les légistes le disent, hein, la station debout était totalement impossible, mais elle aurait pu éventuellement ramper sur le côté droit. Je défie quiconque d'essayer de ramper comme ça, sur des rochers, c'est totalement impossible.
0: Entre nous, ça paraît un peu surréaliste. Alain Pirot, je suppose que vous êtes journaliste, vous confirmez évidemment ce sentiment d'impossibilité. D'aller se suicider de cette façon. D'ailleurs, pourquoi aurait-elle caché toutes ses affaires, etc. Parce que là aussi, c'est pas très clair. Son blouson, elle l'avait sur elle, on le retrouve dans l'eau. Elle se serait dévêtue dans son état pour jeter le blouson à côté d'elle dans l'eau. C'est un peu compliqué.
3: Mais Jean-Alphonse, il faut dire quelque chose de très clair sur la manière dont on retrouve la position du corps final. Quand vous dites la manière, ces théories selon laquelle elle aurait rampé. Moi, pour moi, c'est l'équivalent de la théorie de la balle magique pour expliquer la mort de Kennedy dans le rapport Warren. Oui. C'est-à-dire, une balle, cette blessure. Ben là, c'est impossible. C'est la même théorie. C'est-à-dire qu'au fond, de la force d'un seul poignet, mais lestée de son corps tétraplégique, elle aurait rampé 32 mètres. Et Monsieur Le Gall dit quelque chose de très important. Quand vous allez sur place, et non pas sur les photos, et que vous voyez le relief, vous comprenez que ce n'est pas possible. Parce qu'on ne parle pas d'un relief plat, ce qui peut être trompeur quand on dit la plage des Corbières. C'est un relief escarpé. Nous sommes de nuit, elle vient de chuter, elle a le corps lesté, on le sait, extrêmement blessé, quasi tétraplégique, si on se fie aux conclusions. Elle

0: aurait rampé pour aller près d'une flaque d'eau, renversé son corps pour s'immerger la tête dans une logique de dire ah ben là, faut vraiment que j'en termine. Enfin, même en le disant là, Jean-Alphonse, à force, au fil des années, je me dis mais ça paraît abracadabrantesque pour reprendre un mot qu'utilisent un certain nombre de responsables politiques. C'est ça la réalité de ce dossier. Et Maître Seban l'a dit, quand on pose la question d'une certaine façon, eh bien, vous êtes magistrat, vous essayez d'y répondre d'une manière scientifique. Si on vous demande est-ce que ça pourrait être un suicide, bah, d'une manière scientifique, on cherche les solutions qui amènent à une conclusion qui pourrait être positive.
1: Des scellés capitaux détruits par mégarde. Céline Giboire, l'énigme de la falaise. Il y a des gens qui savent, il faut qu'ils nous aident. L'enquête de l'heure du crime. On se retrouve dans un instant sur RTL.
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1: Au programme de l'heure du crime, l'affaire Céline Giboire, une lycéenne de Rennes, 16 ans, retrouvée morte au pied d'une falaise à Saint-Malo en février 2012. Meurtre ou suicide, les expertises sèment le doute. Samedi 12 mars 2016, 4 ans après la mort de Céline Giboire, le procureur de Rennes, Nicolas Jacquet, et le juge d'instruction lancent un nouvel appel à témoins. Le message s'adresse aux automobilistes qui auraient vu la jeune fille faire de l'autostop entre Rennes et Saint-Malo le 27 février 2012. Les autorités cherchent également à identifier le jeune homme qui ce jour-là jouait du tam-tam dans le parc des Corbières, mais aussi un jeune couple qui se promenait ici dans l'après-midi. L'appel ne suscite, hélas, pas de témoignages capitaux. Janvier 2020, la famille Giboire demande une nouvelle analyse toxicologique sur certains prélèvements. À cette occasion, elle apprend que certains scellés, parmi lesquels une pochette plastique qui contenait des cheveux de Céline, ont été détruits. C'était il y a 2 ans, sur ordre du procureur de Saint-Malo, détruite cette pochette avec 255 autres scellés concernant d'autres affaires. Mercredi 28 février 2024, 12 ans après le décès de Céline Giboire, ses sœurs Mélanie et Laura appellent au témoignage dans la presse. Il y a des gens qui savent quelque chose, il faut qu'ils nous aident. Les nouveaux avocats de la famille, maître Didier Seban, Marina Lali, ont la conviction que la mort de Céline Giboire n'est ni un accident, ni un suicide. Dans un dernier rapport, l'Institut criminel de la gendarmerie, l'IRCGN, préconise de nouvelles analyses génétiques plus poussées sur l'écharpe et le pull-over de la victime. Des appels à témoignages qui ne donnent rien à maître Didier Seban. Vous êtes avec nous dans cette heure du crime, avocat, je viens de le dire, de la famille de Céline Giboire. C'est un peu désespérant parce qu'il y a eu beaucoup d'appels à témoins. Rien ne remonte, hein, notamment même sur des personnes qui se trouvaient sur la fameuse, près de la fameuse falaise où est morte Céline. On n'a rien du tout. C'est rare que des dossiers, quand même, il n'y a rien qui remonte comme ça.
4: Oui, c'est étonnant. On s'attend à ce que finalement quelqu'un se réveille, entende notre appel. Je le réitère, si vous avez pris une jeune fille en stop dans cette période-là, dites-le. Saisissez la juge d'instruction de Rennes, Madame Piquet-Rohen. Je le rappelle, c'était le 27 février 2012. Une jeune fille de 16 ans qui a pris la route entre Rennes et Saint-Malo. Donc il y a peut-être quelqu'un qui entend cet appel. On n'est pas forcément breton quand on prend quelqu'un en stop. Donc je profite du fait que vous avez une antenne nationale. Maintenant, il y a des choses qui remontent quand même et qui font avancer l'enquête. Je pense que des récentes émissions, des éléments aujourd'hui sont remontés jusqu'à nous, des débuts de témoignages, et on espère que la justice va s'en saisir pour faire avancer l'enquête. Donc on n'est pas désespéré du tout. On pense que la mort de Céline Giboire peut être élucidée aujourd'hui. On est certes 12 ans après, 13 ans, presque 13 ans après la mort de Céline, mais on peut savoir.
1: Il y a ces scellés qui ont été détruits. Olivier Le Gall, vous travaillez avec maître Seban, chargé de mission pour ces dossiers qui ne sont pas élucidés. Les scellés détruits, c'est toujours une catastrophe, Olivier Le Gall.
19: Bien sûr que c'est une catastrophe, parce que là, en fait, il s'agit notamment de cheveux, hein, que la juge d'instruction avait voulu faire analyser, et elle apprend malheureusement que ses cheveux ont été détruits. C'était un élément qui nous aurait peut-être permis de savoir si elle avait été droguée ou pas, quoi. Voilà.
1: Alain Pirot, journaliste, vous avez suivi tout ce dossier, vous continuez à le suivre d'ailleurs, c'est un de vos dossiers que vous suivez. On préconise de nouvelles analyses ADN, c'est important parce que l'ADN finalement il évolue sans arrêt, donc effectivement on peut trouver encore quelque chose. Si on a fait le tour, d'après vous.
20: En fait, comme le disait maître Seban, c'est-à-dire que un certain nombre d'émissions ont permis de faire vivre ce dossier, et donc on peut espérer effectivement que ces nouvelles analyses d'ADN amènent des résultats et nous permettent d'avoir des ADN inconnus, et donc qu'on puisse après faire un certain nombre de recoupements ou même des parentalités, etc. Ça fait partie des éléments qui sont nécessaires à la vie de ce dossier et à établir une forme de vérité. Après, dans tous les cas, si on trouvait l'auteur de ce fait, s'il y a eu effectivement ce crime, il faudra quand même faire un moment le bilan et se dire toutes ces années ratées, tous ces errements ratés pour arriver à ce résultat. Deux cas, pour moi, il y aura toujours un problème. C'est-à-dire que si on ne trouve pas, il y a un certain nombre d'éléments où on se dit du temps a été perdu, des scellés ont été détruits, ce qui s'ajoute à un dossier qui est déjà rocambolesque. Et puis si on trouve, on dira est-ce qu'on n'aurait pas pu aller plus vite sur ce dossier-là. Ça fait partie d'une vie de la justice et d'un certain nombre de dossiers qui montrent aussi l'état, je le dis de manière plus personnelle, d'une problématique financière. Parce que mener des investigations, c'est dépenser de l'argent. Et ça fait partie de la vie de ce dossier aussi.
1: Maître Seban, une huitième juge d'instruction, alors ça c'est plutôt positif, ça veut dire que le dossier n'est pas fermé, qui continue à vivre, effectivement ça c'est très important. Ça veut dire que la justice ne lâche pas, Maître Seban, dans ce dossier précisément.
4: Elle a lâché à certains moments, elle a eu la conviction du suicide, disons-le, c'est ce qui a permis au procureur de détruire ses scellés. Et puis ça dépend, la justice c'est humain. Voilà, on a une nouvelle juge qui a envie de savoir, qui a demandé toute une batterie de contre-expertise et de vérification. qui essaye de remotiver les enquêteurs. Donc on peut dire qu'aujourd'hui les planètes sont alignées, en tout cas pour espérer résoudre l'affaire de Céline. C'est une bonne période.
0: Un petit mot encore, il n'y a pas eu beaucoup de suspects dans cette affaire. Il y a ce couple qui avait été mis en garde à vue, il y a le fameux violeur en série là qui a été, le cas a été étudié, mais à part
4: pour moi ces portes ne sont pas fermées, je vais vous le dire. Pour moi ces portes ne sont pas fermées, on n'a pas prouvé que c'était eux. Mais on n'a pas établi que ça n'était pas eux. Donc ces portes restent ouvertes.
0: Une famille qui n'a jamais cessé de rechercher la vérité. Céline Giboire, l'énigme de la falaise. Je suis la personne qui la connaît le mieux. Elle n'aurait jamais mis fin à ses jours sans rien me laisser. L'enquête de l'heure du crime, je vous retrouve tout de suite sur RTL.
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0: Dans l'heure du crime, la mort inexpliquée de Céline Giboire en février 2012. Cette lycéenne de Rennes, 16 ans, a été retrouvée au pied d'une falaise à Saint-Malo. Elle avait auparavant été violée. Des experts ont évoqué un suicide, mais 14 ans plus tard, c'est l'hypothèse criminelle qui prévaut. Vendredi 22 mai 2026, une série documentaire sur l'affaire Céline Giboire, réalisée par le youtubeur Max Eyes, est programmée sur la plateforme Amazon Prime Video. Le père de la victime, Patrick Giboire, se réjouit de cette initiative qui pourrait permettre à des gens qui ont peut-être vu Céline de parler. Il suffit d'une personne, déclare-t-il dans le journal Ouest France. La famille Giboire reste à l'affût du moindre détail qui pourrait entraîner des révélations. Les parents, les sœurs et le frère de Céline n'ont jamais cru à la thèse du suicide. Une démarche qui ne cadrait pas avec la personnalité de la victime. En 2024, Laura, la sœur jumelle de Céline, expliquait « Je suis la personne qui la connaît le mieux. Je ne crois pas qu'elle ait décidé de mettre fin à ses jours sans rien me laisser et sans rien me dire », indiquait-elle.
37: La moindre des choses quand on est parent, c'est de savoir qu'est-ce qui s'est passé pour Céline. Qui a fait du mal? Parce que aujourd'hui, tous les jours, on y pense. Une fois, je regarde le ciel.
0: Je regarde le ciel et je la cherche. Les paroles très très émouvantes de Patrick Gibouard, le père de Céline. C'était dans l'émission Les cicatrices de la justice. En 2015, maître Didier Seban, vous êtes avec nous dans cette heure du crime. Vous êtes justement l'avocat de la famille de Céline Gibouard. Évidemment, quand on entend le papa, la maman, avec ces paroles très touchantes, ils attendent la vérité depuis des années. Ils ont cherché Céline partout. Aujourd'hui, le dossier a quasiment 14 ans. Quelles sont les priorités selon vous? Qu'est-ce qu'il faut faire? Quels sont les actes qu'il faut mener?
4: Il faut faire des actes d'enquête. Moi, c'est ce que j'attends, c'est-à-dire aller réinterroger les personnes qui étaient sur ce parc ce soir-là, qu'on a repéré, retravailler ces témoignages. Il faut faire ce qu'a décidé la juge, c'est-à-dire tous ces éléments d'enquête scientifique, de recherche d'ADN, de comparaison de l'ADN avec les personnes qui ont pu croiser la route de Céline. Il faut espérer encore. Vous savez, dans l'affaire Estelle Mouzin, c'est 15 ans après qu'on a eu un témoignage qui a localisé Fourniret à Guermantes. Mmh. 15 ans après, peut-être que quelqu'un viendra nous dire, ben oui, j'ai pris Céline et elle venait pour telle raison ou telle autre à Saint-Malo, elle s'est confiée à moi. Et cette personne ne risque rien. Je veux dire, je le tiens à le dire aujourd'hui, témoigner qu'on a pris une gamine non-stop, ça n'est pas prendre un risque particulier, c'est aider la famille, c'est tout ce qu'elle souhaite. Et donc, c'est l'ensemble de ces actes que nous avons demandé à la juge. Nous avons le sentiment d'être entendus, mais on se heurte à un problème, on se heurte aussi à la faiblesse du nombre d'enquêteurs sur ces affaires. Hein. Il y a peu d'enquêteurs, il y a peu de moyens mis dans l'enquête parce qu'ils sont pris sur tellement de tâches. Or, c'est quand même la mort d'une gamine et ça, on peut pas laisser passer.
0: Olivier Le Gall, vous travaillez, vous êtes expert dans ces affaires non élucidées, vous travaillez pour le cabinet Seban. Il y a effectivement beaucoup de questions qui peuvent se poser. C'est très difficile, des années après, comme ça, quand la mémoire commence à partir, que des personnes disparaissent, de remonter, par exemple, sur les témoins. Il faudrait les rechercher, là, les retrouver, etc., les réentendre, mais c'est très compliqué, c'est une tâche gigantesque.
2: Ben, c'est surtout que c'est pour ça qu'on a demandé, est-ce qu'il y a un appel à témoins national, donc ça passe effectivement par cette série documentaire réalisée sur Amazon Prime, ça passe par votre émission également. Mm-hmm. Donc voilà, il faut parler de l'affaire, il faut parler encore et encore. Peut-être qu'un jour on arrivera à capter quelqu'un qui dira effectivement, je me souviens avoir pris en stop une jeune fille au mois de février 2012 du côté de Rennes ou Saint-Malo.
0: D'autant plus qu'on ne peut que se souvenir d'avoir pris une adolescente en stop. C'est pas anodin, même si quelqu'un a l'habitude de prendre des personnes en stop ce jour-là, évidemment il doit se souvenir fatalement de cette personne. Alain Pirot, vous êtes journaliste et vous êtes avec nous depuis le début de cette heure du crime. Alors il y a beaucoup de chaînons manquants dans cette histoire, hein. Et il faut toujours, on revient toujours au point de départ, hein, c'est le départ de Céline. Est-ce qu'on sait, elle faisait du stop fréquemment? Est-ce qu'elle était habituée à ce genre de, pas de fugue, mais en tout cas de départ inopiné?
3: Non, pas du tout, et c'est pour ça que les témoignages que vous mentionnez, possibles de personnes qui l'auraient pris en stop, sont déterminants, parce que ce n'est pas du tout dans son habitude. Elle a de l'argent sur elle. Ça fait partie des constatations qu'on va découvrir par la suite. Donc, le cheminement le plus naturel aurait été de prendre un transport dédié pour aller à Saint-Malo en utilisant cet argent. Mmh. Non, l'utilisation du mode de stop, du stop pour voyager, elle fait partie des surprises de ce dossier et donc des surprises qu'il faut élucider pour comprendre ce trajet. Et c'est l'une des particularités. C'est vrai que plusieurs années après, les personnes qui ont possiblement emmené Céline ne se sont jamais signalés, malgré, je ne sais pas combien il y en a eu à ce jour, mais de nombreux appels à témoins. Donc, c'est une partie de la réponse. Ce n'est pas forcément la réponse de ce qui s'est déroulé par la suite dans le parc des Corbières. Les deux cheminements sont peut-être très différents. La rencontre fortuite dans le parc des Corbières est une possibilité aussi. Donc, il y aurait possiblement deux mystères, le trajet et la finalité. Mais il n'est pas impossible que ce soit le même mystère. Et que le trajet explique aussi ce qui a pu se passer dans ce parc des Corbières. Donc, encore aujourd'hui, on a besoin de ces témoignages. Ils sont une partie de la vérité, mais ça ne suffira pas. Il faudra aussi des analyses et des actes d'enquête, et donc des moyens à mettre sur ce dossier, comme tout dossier qui peine à se résoudre dans ce pays depuis des années. Un petit mot pour terminer cette émission avec vous, Maître Didier Seban. Un petit mot sur la famille, déjà. Elle se bat vraiment. Hein. Vous êtes en contact avec elle et ils sont déterminés à aller jusqu'au bout.
4: Elle est admirable. Je dois dire que moi, chaque fois que j'ai le papa ou que je vois la maman, il y a à la fois une dignité et puis l'idée, on ne cédera pas, on ne lâchera pas, on veut savoir ce qui est arrivé à Céline. Sans cela, la justice aurait classé l'affaire depuis très longtemps.
3: Et encore un petit mot, le pôle des cold cases, ça peut être d'actualité ou pas ?
4: Ça l'est quand on pense qu'on n'a pas l'écoute ou les moyens décidés par un juge. Mais là, pour le moment, on a une juge déterminée. On est heureux de cela. Si ça devait changer, on demanderait la saisine du pôle.
3: Merci beaucoup Didier Seban, Olivier Le Gall et Alain Pirot d'avoir été les invités de l'heure du crime. Merci à l'équipe de l'émission, rédactrice en chef Justine Vigneault, préparation Romain Diverès, Valentine Bardet, réalisation en direct Jonathan Griveaux.
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3: 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Dans un instant, entrez dans l'histoire avec vous, Laurent Deutsch. Bonjour.
5: Bonjour Jean-Alphonse.
3: Au programme aujourd'hui de votre émission, entrez dans l'histoire.
5: Aujourd'hui, nous partons pour la Grèce. Celle de la guerre d'indépendance de 1821, et je vais vous parler d'une héroïne au nom prestigieux que les Grecs connaissent très bien, Lascarina Bouboulina. A tout de suite.
3: Voilà, ça je la connaissais pas en tout cas. Merci évidemment, on vous écoute mon cher Laurent. 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L'essentiel de l'information en 3 minutes, c'est avec vous, Nathalie Michet, bonjour.
6: Bonjour Jean-Alphonse, bonjour à tous. Une enquête administrative est ouverte concernant le traitement de la plainte pour viol sur mineur qui vise depuis près de 10 mois le suspect de la disparition de Liana dans le Gers et qui n'a donné lieu jusque-là à aucune convocation. L'annonce a été faite par le ministre de l'Intérieur, Laurent Nunez, alors que la question d'une éventuelle défaillance de la justice est posée. Le suspect de 41 ans qui est mis en examen faisait donc déjà l'objet d'une plainte pour viol sur mineur et son comportement avec les enfants avait de quoi inquiéter. C'est ce qui ressort de ce témoignage sur RTL, celui de Damien, prof dans un club de sport à Auch, où le mis en cause a rencontré la fillette de 10 ans qu'il est accusé d'avoir violée. Aujourd'hui, Damien est envahi par la culpabilité.
7: Cette petite fille, en fait, ils ont lié des liens d'amitié, y compris avec la maman. Ils ont commencé à se voir à l'extérieur. Les autres du club me disaient « Il est sur cette gamine, c'est bizarre. » Et j'ai dit « Non, je pense qu'il se sert de la gamine pour approcher la maman. » C'était pas possible autrement. J'aurais dû intervenir, j'aurais dû faire ci, j'aurais dû prévenir la maman. L'immense regret, c'est de pas l'avoir prévenu, de pas avoir dit « Attention, on trouve qu'il a un comportement particulier avec les enfants, qu'il est un peu trop proche d'eux, faut peut-être faire attention. » C'est mon plus gros regret.
6: Un témoignage recueilli à Auch pour RTL par Philippe de Maria. L'espoir d'une grâce présidentielle se renforce en Algérie pour le journaliste français Christophe Glaize. Le pourvoi du parquet en cassation a été rejeté. Ça veut dire que la procédure judiciaire est définitivement close et que le président algérien peut, s'il le souhaite, ordonner la libération du reporter. Christophe Glaize, condamné à 7 ans de prison pour apologie du terrorisme. Donald Trump confirme avoir eu un échange musclé avec le premier ministre israélien Benjamin Netanyahou en raison des frappes au Liban. À un moment, j'ai dit « Bibi, il faut qu'on arrête ça », la réponse du président américain dans une interview au New York Post. Le site Axios, proche de la Maison Blanche, affirme lui que Donald Trump a traité Benjamin Netanyahou de complètement cinglé. Et on appelle Sébastien Rouxel, porte d'Auteuil. Sébastien, c'est sur le cours central que ça se passe pour le dernier quart de finale chez les femmes.
8: Oui, entre la numéro 1 mondiale Arina Sabalenka et la russe Diana Schneider, Arina Sabalenka qui a du mal à conclure hein, parce qu'elle a remporté la première manche 6 jeux à 3, qu'elle mène 5-4 dans le deuxième set, qu'elle est en train de servir pour le gain de ce match et une qualification en demi-finale. Mais voilà, elle doit sauver une balle de break à l'instant pour la russe Diana Schneider après 1h32 de jeu. La gagnante de ce match retrouvera l'immense surprise de ce tournoi, la polonaise Maja Rafalińska qui s'est qualifiée tout à l'heure pour les demi-finales alors qu'elle est issue des qualifications. C'est la deuxième fois seulement dans l'histoire de Roland Garros.
6: Merci Sébastien. La météo demain, ce sera encore très nuageux avec de la pluie des Pyrénées jusqu'au Grand Est. Le soleil va résister dans l'extrême sud-est et en Corse. Les minimales iront de 11 à 17 degrés, les maximales de 17 à 30 degrés. 15h03 sur RTL. Entrée dans l'histoire, c'est avec Laurent Deutsch.
9: Eh oui, comme chaque après-midi, une demi-heure pour revivre l'histoire comme si vous y étiez.
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9: Bonjour les amis, c'est Laurent Deutsch. Aujourd'hui, je vais vous parler d'une femme qui a armé ses propres navires, recruté ses propres hommes et mis toute sa fortune au service d'une révolution alors que personne ne lui avait rien demandé. Elle s'appelle Laskarina Bouboulina. Et si vous allez un jour en Grèce, vous croiserez sûrement son nom sur un port, une rue ou une école. Son visage a même figuré sur les billets de banque. On la présente comme la Capitanissa, c'est-à-dire la femme capitaine de la guerre d'indépendance grecque de 1821. Ce qu'on dit moins, c'est qu'elle est née dans une prison ottomane, qu'elle a été deux fois veuve avant 50 ans et qu'elle a construit sa flotte de guerre dans le dos des autorités turques en soudoyant les fonctionnaires chargés de la surveiller. Passionnant, non? Alors restez avec moi, car dans quelques instants, nous allons entrer dans l'histoire de Laskarina Bouboulina sur RTL.
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0: Nous sommes en 1821, au large de Nauplie, l'une des plus belles villes du Péloponnèse. Face au canon du sultan, une ligne de navires grecs tient le blocus depuis des semaines. Sur le pont d'un immense trois-mâts, une femme regarde la ville et ses hommes. Dans quelques instants, elle va devoir choisir. Est-ce qu'on rentre ou est-ce qu'on continue? Dans le golfe d'Argolide, la mer est presque plate. Au loin, sur un promontoire rocheux, la forteresse de Palamidi dresse ses murailles au-dessus de la ville. En bas, un port ceinturé de fortifications est équipé de nombreux canons. Nauplie est alors une base navale ottomane, le véritable verrou de toute la région. Sur les remparts, les drapeaux du sultan claquent au vent. À cette époque, la majeure partie de la Grèce fait partie de l'Empire ottoman, et ce, depuis les grandes conquêtes du XVe siècle. En face, au large, des silhouettes sombres se découpent sur le bleu des flots. Des navires grecs, voiles repliées, attendent. Parmi eux, un bâtiment domine les autres. Un trois-mâts de 33 mètres, armé de 18 canons. Le plus grand navire de toute la flotte révolutionnaire des Grecs. Il s'appelle l'Agamemnon. Et sur son pont, ce matin-là, une silhouette se détache. C'est une femme, vêtue d'une robe toute simple, la ceinture serrée, le foulard noué, un pistolet et un sabre à la ceinture. Elle s'appelle Lascarina Bouboulina. Elle a 50 ans passés, 7 enfants, et elle est deux fois veuve. À son âge, elle aurait pu rester sur son île de Spetses, à gérer ses affaires et marier ses filles. Mais elle a choisi de mettre toute sa fortune dans des navires, des canons et des hommes. Et aujourd'hui, elle bloque un des ports les mieux défendus de Grèce. Le blocus dure depuis des semaines. Sur terre, les insurgés encerclent la ville. Dans la baie, les navires de Bouboulina et des autres armateurs de Spetses, d'Hydra ou de Psara, coupent les routes d'approvisionnement. À bord de l'Agamemnon, on compte les barils de poudre, les sacs de farine, mais aussi les blessés qu'on évacue vers les îles. Chaque jour, Bouboulina fait le tour du pont. Elle parle à ses hommes, les rassure, plaisante avec eux. Elle sait que si le blocus se relâche, la garnison ottomane tiendra et la révolution reculera. Un matin, une rumeur passe de navire en navire. Il paraît que dans la ville, le pain manque et que l'eau se fait rare. Et c'est vrai, sur les remparts, les silhouettes paraissent plus maigres. On dit que les soldats mangent les chevaux et qu'ils ont même commencé à abattre les chiens. Bon, sur l'Agamemnon, les marins, eux aussi, sont épuisés. Ils ont laissé leur famille derrière eux, sur des îles menacées. Les plus jeunes chuchotent qu'il faudrait peut-être rentrer maintenant, réparer les navires, attendre une autre occasion. Et puis, une triste nouvelle arrive de la côte. Le fils aîné de Bouboulina, Yanni, celui qu'elle avait emmené avec elle depuis Spetses, celui qui commandait l'un de ses navires, vient d'être tué dans une bataille aux abords d'Argos. Bouboulina apprend la mort de son fils sur le pont de l'Agamemnon, à quelques encablures de la forteresse qu'elle est en train de bloquer. Alors, elle pourrait renoncer, rentrer, personne ne le lui reprocherait. Elle a tout donné, sa fortune, ses navires, et maintenant, un fils. Mais pour Bouboulina, pas question d'abandonner, et elle décide de descendre à terre. Elle fait accoster une chaloupe au plus près du camp grec, en face de Nauplie, sur l'autre rive du golfe. Les chefs de la révolution se sont rassemblés là. Il y a les capitaines des Palicares, ces soldats réputés pour leur bravoure. Il y a les notables du Péloponnèse, tous ces hommes qui, pour la plupart, n'ont jamais vu une femme monter à l'assaut. Bouboulina grimpe alors sur un rocher pour être vue de tout le monde. La mer est derrière elle. La forteresse de Palamidi se devine au loin. Elle ne lira pas de discours. Elle va tout simplement parler à ses marins comme on parle à des frères. Elle leur rappelle ce qu'ils ont déjà accompli. Les villages qui se sont soulevés, les premiers succès, les morts qu'ils ont laissés derrière eux. Elle leur dit que si Nopli tient, c'est toute la révolution qui vacille. Elle leur dit que les Ottomans ont des navires, des canons, des forteresses. Mais que eux, les Grecs, ils ont des familles à libérer, des îles à sauver, des enfants qui les regardent. Et elle conclut par une phrase qu'on répétera bientôt dans toutes les tavernes. Qu'elle ne lèvera pas le blocus, qu'elle ne repartira pas chez elle, tant que le drapeau grec ne flottera pas sur Nopli. Alors ce jour-là, face aux remparts de Nopli, les hommes acceptent de continuer et de tenir. Les mois suivants seront encore longs et sanglants. Mais la ville finira par tomber et les Grecs entreront dans Nopli. Mais maintenant, pour comprendre comment une femme s'est retrouvée aux côtés des chefs de guerre les plus puissants de Grèce, partons dans une prison ottomane, à une époque où la Grèce moderne n'existait pas encore. Le capitaine Stavrianos Pinotsis y est enfermé depuis l'année précédente. Il a participé à la révolution d'Orlov, une tentative d'insurrection grecque soutenue par la Russie contre l'Empire ottoman, une révolution qui a été écrasée dans le sang en 1770. Sa femme, Skevo, est enceinte. Et malgré tout, elle a fait le voyage jusqu'à Constantinople pour voir son mari. Mais quand elle pousse la porte de la cellule, elle le découvre mourant. Le choc est tel qu'elle accouche presque aussitôt entre les murs de la geôle ottomane. C'est donc ainsi que Laskarina vient au monde, le 11 mai 1771, dans une prison de Constantinople. Laskarina est donc née sujette du sultan, fille d'un prisonnier mort pour s'être révolté contre l'Empire. Toute sa vie, elle portera cet héritage comme une marque. Elle est née de l'autre côté des barreaux, du côté des vaincus. 4 ans plus tard, sa mère se remarie et la famille s'installe à Spetses, une île de marins et d'armateurs. La famille s'agrandit. Laskarina a 8 demi-frères et sœurs. Pendant sa jeunesse, notre jeune fille observe. Elle voit les navires arriver, les voiles se plier, l'or changer de main sur les tables des cafés. Elle comprend très tôt que dans ces îles, le pouvoir passe par la mer. À 17 ans, en 1788, elle se marie avec un capitaine qui possède son propre bateau. Elle apprend à gérer son absence, les tempêtes, les rumeurs de naufrage. Mais 9 ans plus tard, le navire de son mari disparaît corps et biens en mer. Laskarina devient veuve à 26 ans, avec 3 enfants. 4 ans après son premier veuvage, elle se remarie avec Dimitrios Bouboulis, un armateur plus riche encore. Avec lui, elle entre véritablement dans le monde des grands de Spetses. Elle connaît désormais le prix d'un canon, le coût d'une voile, la valeur d'un bon timonier. Mais en 1811, Bouboulis est tué à son tour au large de Lampedusa dans un affrontement avec des corsaires. Il laisse derrière lui une immense fortune, des entrepôts, des parts dans plusieurs bâtiments. Beaucoup de veuves à cette époque se remarient vite pour ne pas perdre la main sur les affaires. Mais Laskarina, elle, refuse. Elle garde son nom de Bouboulis, qu'on déformera bientôt en Bouboulina. Elle prend la tête de la maison. C'est elle maintenant qui donne des ordres, qui paie les équipages, qui choisit les cargaisons. C'est elle, le capitaine. Et dans les tavernes de Spetses, on commence à parler de cette femme qui dirige ses affaires comme un homme. En 1816, les Ottomans tentent de confisquer ses biens. Bouboulina va résister. Pendant 3 mois, Elle s'exile dans un domaine prêté par le tsar Alexandre Ier de Russie, pendant que l'ambassadeur russe à Constantinople, le comte Stroganov, produit en sa faveur une lettre officielle rappelant tous les services que son mari a rendus à la couronne russe. Finalement, c'est la mère du sultan Mahmoud II elle-même qui se laisse convaincre par les plaidoyers du diplomate et persuade son fils d'émettre un décret royal protégeant Bouboulina et sa fortune. Grâce à ce décret, Bouboulina peut maintenant rentrer à Spetses. Sa fortune est intacte et elle a appris deux choses. Que la mère donne le pouvoir, mais qu'il faut des protecteurs pour le garder. À son retour, un bruit circule dans les ports grecs. On parle d'une société secrète, la Filiki Eteria, qui préparerait une insurrection contre l'Empire ottoman. Elle recruterait des prêtres, des notables, des capitaines, mais exclusivement des hommes. Officiellement donc, Lascarina ne peut pas en faire partie. Mais officieusement, on vient la voir. Car on sait qu'elle a de l'argent, des navires et des hommes qui lui obéissent. Alors, admise dans la société secrète, elle prête serment dans une maison de Spetses en petit comité. À partir de là, elle n'est plus seulement une riche veuve, elle devient une conspiratrice et elle commence à préparer la guerre. Elle fait renforcer ses navires, elle commande des canons plus lourds, elle stocke des vivres et des munitions. Et quand les fonctionnaires ottomans s'étonnent de ses achats, elle prétexte de futurs voyages commerciaux et soudoie ceux qui posent trop de questions. Et surtout, elle se lance dans un projet fou, faire construire un navire de guerre, un trois-mâts, plus long, plus haut, plus armé que tous les autres navires. Il s'appellera l'Agamemnon. Et vous savez sur quoi elle fera dessiner les plans du navire ? Eh bien, tout simplement, au dos du décret royal émis par le sultan. Le navire est construit dans les chantiers de l'île, planche après planche, sous le regard étonné des habitants. Une femme qui fait bâtir un navire de ligne, c'est du jamais vu. Au début de l'année 1821, tout est prêt. Dans le Péloponnèse, les villages se préparent à se soulever. Sur les îles, on choisit son camp. Rester fidèle au sultan ou bien rejoindre la révolte. Le 13 mars 1821, Lascarina Bouboulina monte sur le pont de l'Agamemnon avec son propre drapeau. Pas celui du sultan, pas celui d'une puissance étrangère. Un pavillon qu'elle s'est choisi, un aigle aux ailes baissées. C'est la Grèce encore captive, tenant d'une patte une ancre et de l'autre un phénix qui jaillit des flammes. Un drapeau rouge et bleu, couleur du sang et de la mer. Elle fait hisser son pavillon en haut du mât. La brise le déploie au-dessus de la rade. La révolution n'est pas encore officiellement proclamée, mais à Spetses, ce jour-là, le choix a été fait. Et c'est une femme qui a levé en premier le drapeau révolutionnaire. Dans les jours qui suivent, les navires de l'île arment leurs canons. On embarque des vivres, des balles et de la poudre. Lascarina organise les équipages, désigne les capitaines, répartit les rôles de chaque navire. Elle a mis tout ce qu'elle possède dans cette flotte. Si la guerre tourne mal, Lascarina n'aura plus rien. Quand les voiles de l'Agamemnon se gonflent pour quitter Spetses, Lascarina Bouboulina n'est plus seulement une veuve riche et têtue. C'est à présent un chef de guerre que l'on va découvrir, comme je vous l'ai raconté au début de notre aventure face à Nopli. En septembre 1821, Bouboulina est aussi à la chute de Tripolitsa, la capitale ottomane du Péloponnèse. Elle entre dans la ville à cheval, entourée de ses soldats, pendant que le sang coule encore dans les rues. Dans le chaos des pillages, elle négocie avec les femmes du harem du Pacha des bijoux et de l'argent contre une promesse de protection. La voilà qui jongle entre guerre et diplomatie. Il faut dire qu'elle a des hommes à payer, une fortune à reconstituer et une parole à tenir. C'est alors qu'elle rencontre Théodoros Kolokotronis, le plus puissant chef de guerre du Péloponnèse. En novembre, ils fianceront leurs enfants. Une alliance de famille qu'ils vont sceller. Quand Nauplie tombe enfin en décembre 1822, c'est le sommet de sa gloire. Mais ce que Bouboulina ignore, c'est que ce sont les derniers jours où tout lui appartient encore. En effet, la Grèce naissante se fracture vite. On ne se bat plus seulement contre le sultan, on se bat aussi entre Grecs pour le pouvoir. La fortune de Lascarina a fondu. Et en 1824, après la défaite du clan Kolokotronis dans la guerre civile grecque, le président Koundouriotis ordonne son expulsion de Nauplie. Nauplie, la ville qu'elle avait pourtant contribué à libérer. Deux chefs tentent d'intercéder en sa faveur, mais ça ne changera rien. Et Bouboulina doit repartir pour Spetses. Le dernier acte de notre histoire se joue un matin de mai 1825. Le fils de Lascarina s'est enfui avec la fille d'une famille rivale, les Koutsis, pour l'épouser contre la volonté de son père. Du coup, les Koutsis se présentent aussitôt en armes chez Bouboulina. Furieuse de cette intrusion, elle sort alors sur son balcon et les affronte verbalement. En bas, dans la cour, les hommes crient, les insultes fusent, la tension monte. Quelqu'un lève son fusil, un coup de feu claque dans la rue étroite. La balle traverse l'air du matin et va atteindre Lascarina Bouboulina en plein front. Elle s'effondre lourdement sur le balcon de sa propre maison, celle-là même qu'elle avait quittée 4 ans plus tôt pour aller faire la guerre. Notre héroïne de Nauplie ne mourra pas face aux Ottomans, face à l'ennemi, sabre au clair, sur le pont de l'Agamemnon. Non, elle mourra chez elle, sur son île, dans sa maison, dans une querelle de famille. Une fin presque indigne de sa légende. Mais légende tout de même. Et aujourd'hui, en Grèce, Lascarina Bouboulina est partout. Son visage a même figuré sur une pièce commémorative de 2 euros. Et à Spetses, sa maison est devenue un musée. Devant le port, une statue en bronze la représente, fière, dressée face à la mer. Les enfants la connaissent comme la capitaine Bouboulina, première femme de toute l'histoire grecque à avoir commandé une flotte de guerre. Elle n'a pourtant jamais porté d'uniforme, n'a pas négocié de traité, ni siégé dans les assemblées. Elle a seulement mis sur la table tout ce qu'elle possédait. Sa vie, sa fortune, ses navires, ses canons, et même ses fils en âge de se battre, avec une détermination assez solide pour tenir un blocus pendant des mois. Sans elle, la révolution grecque serait sans doute restée bloquée dans les collines. Et quand on regarde la baie de Nauplie aujourd'hui, si calme, avec ses terrasses et ses bateaux de plaisance, on imagine mal qu'au large, il y a 2 siècles, une veuve de Spetses, née dans une prison ottomane, a décidé qu'elle donnerait tout pour libérer la Grèce. Et ben voilà les amis, entrer dans l'histoire c'est fini pour aujourd'hui, mais je vous retrouve demain avec un peintre de génie, mais aussi un assassin nommé Caravage. Mais dans un instant, c'est avec Laurent Ruquier et ses grosses têtes que vous avez rendez-vous. Alors, bon après-midi sur RTL.
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21: Direction Roland-Garros à Sabalenka poussée dans un troisième set. Cédric Chasseur, bonjour Cédric.
26: Bonjour Isabelle, effectivement la numéro 1 mondiale est en difficulté sur le court Philippe Châtrier alors qu'elle menait 6-3. 4-1, puis 6-3, 5-4. Elle servait pour le match dans le deuxième set. Et finalement, elle a perdu cette deuxième manche 7-5. Et elle est breakée dans ce troisième set. Elle est menée 2-0 par Diana Schneider, la Russe.
21: Merci beaucoup Cédric, à tout à l'heure, 16h bien sûr dans RTL, à 16h dans les infos. Allez c'est parti, on passe bien sûr l'après-midi ensemble jusqu'à 18h avec les grosses têtes de Laurent Ruquier. C'est bien sûr sur RTL.
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30: Bonjour, heureux de vous retrouver avec pour vous aujourd'hui une grosse tête qui a au moins une dizaine de bonnes réponses par émission et au moins une très bonne vanne, Christophe Barbier. Une grosse tête plus facile à emballer que le pont neuf, Valérie Mérès. Une grosse tête toujours au rendez-vous à l'heure de la sieste, Titoff.
31: Bonjour.
30: Une grosse tête joueuse de poker qui a vu passer pas mal de paires et on ne citera pas de nom. Caroline Diamant.
32: Bonjour.
30: C'est la seule qui n'a pas porté plainte. Alors...
32: Ils sont pas bien.
30: Une grosse tête dont la boussole indique le nord quand il a le sud au cul. Jean-Phi Janssen.
33: Bonjour.
30: Et une grosse tête à qui Vincent Bolloré devrait confier la présentation de la messe le dimanche sur CNews. Sébastien Thoen. Ça vous irait bien la messe, monsieur Thoen.
34: Inch'Allah. Comment vous allez, patron?
30: Ça va très bien, pourquoi?
34: Ah bah parce que je trouve qu'on a un bon public aujourd'hui, c'est rare.
30: Ah oui.
34: Non, c'est vrai, il y a un bon public. Le casting moyen, mais le public est bien.
30: Ah bah c'est pas vrai, regardez, on a la fine fleur de l'humour français.
34: Ah, je les avais pas vus, ils sont trop loin, excusez-moi. Christophe Barbier, le stand-upper, là, de BFM, là.
30: Vous avez deux Christophe aujourd'hui.
34: Et pas des moindres.
30: Titoff, aussi. Qui...
35: Bonjour, enchanté.
30: Je vous en prie. Ah, je vous ai réveillé, peut-être.
35: Pas du tout, je suis en pleine forme.
30: C'est pas vrai.
35: Bah, bien sûr.
30: On a vu ça quand vous êtes passé, là.
35: Oui, oui, hein. Quelle élégance, vous avez vu.
30: Je profil, vous ressemblez de plus en plus à une boule de pétanque.
34: Oh. Là, il parle du ventre, hein.
35: Oui, non, il parlait de mon sexe.
30: Ah non, ça, c'est le cochonnet.
34: Ça va, Valérie? Bonjour à tout le monde, si ça va. Comment tu vas? C'est quoi ton actu? Merci Valérie. Jean-Phi.
0: Il est con.
34: Et toi Jean-Phi, ça va?
1: Elle répète là, sa pièce, les braqueurs.
10: Voilà. Ah ouais. Heureusement que j'ai Laurent comme intermédiaire parce que je ne sais pas me vendre.
34: C'est pas ce qu'ils disent au Bois de Boulogne. Mais bon.
1: Ah ben, ce sera le livre dont on parlera aujourd'hui.
34: Le Bois de Boulogne?
1: Le livre du
10: Valérie
1: jour.
10: Au Bois de Boulogne?
1: Non, non, non. Le livre parlera du Bois de Boulogne, signé Stella Rocha, Allée de la Reine Marguerite, souvenir. Ah. D'une brésilienne du Bois de Boulogne.
34: Ah ouais?
17: C'est pas ma mère parce qu'elle s'appelle Marguerite.
34: Elle l'a écrit avant ou après son changement de sexe?
17: Eh ben, tu m'aurais dit, 92 ans.
1: On en parlera tout à l'heure avec elle, on l'aura au téléphone, Stella Rocha, mais le livre est très très intéressant. Je veux dire, c'est un témoignage étonnant et qui concerne une de nos grosses têtes, mais...
34: C'est-à-dire, attendez.
10: Eh ben, c'est pas moi,
1: c'est eh ben, c'est pas nous. Justement, ce sera la question qu'on posera tout à l'heure. Oh, j'ai l'art du teasing.
18: Oh là là, oui. On dirait Cyril Hanouna. Là, en général, il envoie la pub.
1: Une première citation pour Christelle Dioniso, qui habite La Fraie dans l'Isère, qui a dit « Avec Boeing, on ne le dit jamais assez, vous qui voyagez en avion,

0: tendance, l'écrivain, il était un peu rebelle, parce que c'est un peu une vanne sur les Napoléons.
1: Ah bah, il devait pas trop aimer Napoléon III.
0: Il avait de l'humour.
1: Ah bah, il avait de l'humour, c'est surtout, voilà, quelque chose de subtil.
0: Pas d'un écrivain qui a de l'humour. Welbeck.
1: Il dit, quand on parle de Napoléon Ier, de Napoléon III, l'oncle et le neveu, c'est pareil. L'oncle prenait les capitales, le neveu prend nos capitaux.
2: Alexandre Dumas.
1: Alexandre Dumas, excellente réponse. De Caroline Diamant. Une citation pour Aurélie Forneris, qui habite hier, qui a dit...
0: Elle y habite encore?
1: Oui. Qui a dit, boulevard Raspail, au marché bio, tu prends un œuf, tu payes le prix d'un poulet.
3: Ça, c'est Pierre Bénichoux.
1: Oui, c'est Pierre Bénichoux. Bravo, Titoff.
3: Quand même.
1: Vous connaissez bien votre ami, bravo.

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0: I Just Might à l'instant. C'était Bruno Mars, premier extrait de son nouvel album The Romantic sur RTL.
1: Oh, une question d'actualité pour Yvan Fédiga, qui habitait Nain-Beaumont. Pour quelle raison reparle-t-on dans la presse aujourd'hui du corbeau des mers ou de l'arzénite?
2: Ouh là là, c'est une balance, le corbeau?
3: Ah bah ça, toujours à cause du détroit d'Ormuz.
1: Pas du tout.
4: C'est des oiseaux?
1: Non, non. Le corbeau des mers ou l'arzénite.
4: C'est un bateau?
1: Sont des bateaux.
2: Ah, militaire.
1: Pardon.
2: Militaire.
1: Militaire.
2: C'est une frégate?
1: Ah non, pas spécialement.
5: Ah, c'est ce qu'il y avait du temps de De Gaulle?
1: Expliquez.
5: Ah, ah oui. Bah parce qu'il y a le film qui sort sur la vie de De Gaulle.
6: La bataille de Gaulle.
5: Au moment où la France, avait été prise par les Allemands.
2: Ah
5: et,
2: bon
5: et De Gaulle, il s'est révolté. Et il est parti en Angleterre.
2: D'histoire. Ouais. Ah, prof d'histoire dans mes deux, là.
1: On sent que c'est pas, ils nous ont pas donné la titulaire.
2: J'ai cru qu'on était sur Arte à un moment. Elle parle tellement bien.
5: N'empêche que c'est ça.
7: Je la préférais dans Banzai. Hein.
1: L'année dernière, elle était encore prof de dessin. Alors, vous disiez, chère Valérie.
5: Oui, ben voilà.
1: C'est ça a un rapport avec De Gaulle.
5: Ça a un rapport avec De Gaulle et c'est les bateaux qu'il avait. C'est les seuls bateaux qui lui restaient pour essayer de lutter contre les nazis.
4: Et aller sur l'eau. Ce sont les bateaux utilisés par les marins de l'île de Sein pour rejoindre Londres.
1: Excellente réponse.
2: Ça te précise, madame. Dès que le diplômé arrive, forcément.
4: Ils sont 18, je crois.
1: Les bateaux de l'île de Sein.
2: Mais bien sûr.
1: Ces bretons, marins bretons, qui ont été les premiers à écouter
2: à se barrer en courant.
1: L'appel du 18 juin.
2: Ils ont eu le son avant les autres.
1: Ben non, mais effectivement, ils sont allés. Faut dire que l'île de Sein est un peu plus près de l'Angleterre que
3: Marseille. Bah bien sûr, c'est facile d'arriver plus vite que quand vous partez de Corse. Hein.
1: Toujours est-il, effectivement, que ce sont les premiers marins, à qui d'ailleurs De Gaulle rendra hommage bien des années plus tard.
4: Ils sont compagnons de la Libération, je crois. L'île de Sein doit être fait partie des localités compagnons de la Libération.
1: Dès le 19 juin, l'Arzénite quittait le quai de l'île de Sein. Ensuite, il y a eu la Véléda, le Rouennais Armor, le Corbeau des Mers, le Marie Stella. Tout ça, c'est le 26 juin 40. Hein. On n'est pas en 43 comme certains. Hein.
4: Exactement.
1: Elle aura plus de chance, peut-être, Valérie, sur la question suivante.
3: Ah, alors j'ai la réponse.
6: Oui, moi aussi.
5: On est dans la sororité.
1: Non. Ma question concerne Simon Abkarian, qui joue De Gaulle, évidemment.
2: Ah, c'est pas Omar Sy ?
1: Non.
2: Moi, j'aurais mis Omar Sy, perso.
1: Alors,
2: c'est bizarre quand même. Pourquoi il est Abkarian ?
1: Simon Abkarian, il a joué d'autres personnages qui ont existé dans toute sa
2: carrière. Yannick Noah, il a fait.
1: Dans toute sa carrière d'acteur, Simon Abkarian a une belle
6: très grand acteur.
1: Belle filmographie, évidemment, il a joué aussi dans les adaptations évidemment de Bakri et Jaoui.
2: Et dans des séries, patron.
1: Dans des séries. Alors justement, il a joué. Je vous parle des personnages ayant existé. Il a joué, par exemple, dans L'Armée du Crime de Robert Guédiguian, Missak Manoukian.
4: Oui, la fiche rouge.
1: Voilà.
2: Tout à fait.
1: Ça, c'est déjà
4: un autre arménien.
2: Il joue le plan cul, Yann Folie.
1: Dans l'affaire Ben Barka, il a joué le général Oufkir.
4: Oui, qui est celui qui a instigé l'enlèvement de...
1: Et en 2012, il a joué le père de quelqu'un de célèbre.
2: Oui. C'est dans Kaboul qui tient.
1: Non, d'Aznavour. Non.
3: Non, non, attendez, je le vois, je le vois très bien.
4: Le père d'un acteur?
1: Le père d'un acteur.
4: D'un chanteur?
1: Non.
3: Le père d'un enfant?
2: Chanteur.
5: Le père de Dalida?
1: Pourquoi
5: non,
1: le père
5: de Dalida? Il y a eu un film sur Dalida, alors je me disais peut-être le père qui a existé.
1: Mais bien sûr, bien sûr.
5: Bah, oui,
1: mais
5: non,
2: il a joué son frère, il a joué. Il a joué Orlando.
1: Il a joué Orlando. Ça, c'est sa tante.
2: Non, c'est moi, Carrière de Orlando. Mais non, même aussi.
1: Bon, dites alors.
4: Est-ce que c'est le père de quelqu'un de vivant?
1: Moi, alors.
4: De quelqu'un de vivant aujourd'hui?
1: Ah, le père de quelqu'un de vivant aujourd'hui, oui.
3: Il jouait le père d'un artiste français.
1: Artiste, non.
2: D'un écrivain.
1: D'un écrivain, non. C'est quelqu'un qui a publié des livres.
2: Oui.
4: D'un politique.
2: Oui.
1: Est-ce qu'il dirait qu'il est écrivain?
2: Oui, ça vient. Il n'a pas joué le père de Michel Drucker.
1: Excellente réponse.
2: Mais attendez, mais quel âge il a pour jouer le père de Drucker? Il a 150 ans ou quoi?
1: Abraham Drucker.
2: Ah oui, c'est vrai.
1: Dans l'adaptation du livre de Michel, Qu'est-ce qu'on va faire de toi? Effectivement, Simon Abkarian jouait Abraham Drucker, le père de Michel Drucker.
2: Il y a tout un épisode où il va acheter le canapé rouge, là.
6: Non,
2: ça met des plombs, il est chez Ikea, il hésite, il va à Conforama, il sait pas trop. Après, il passe par un chenil, il prend trois chiens. Il sait pas lequel. Il y en a un qui est mort, il le prend quand même, il le reconnaît pas, il s'en fout.
7: Il y a la troisième partie, il arrive sur Mars avec Elon Musk, en fait.
1: Écoutez, on peut dire plein de choses de Michel Drucker. Bon, on le respecte, on l'aime beaucoup. Ah, oui. Il est gentil avec vous, il est gentil avec votre maman. Je me demande même s'il n'y aurait pas un petit fricotier entre votre maman et Michel Drucker.
6: Je me le suis demandé parce que figurez-vous qu'il envoie des cartes postales à ma mère.
2: Mais non.
6: Oui, il envoie des petites cartes.
2: Ah bah c'est sûr, il lui a mis un tir alors.
6: Mon père fait déjà. Et le facteur,
2: c'est pareil avec ma mère, il lui écrit, il lui a mis un tir.
6: Parce que les enveloppes qu'il envoie à ma mère sont des enveloppes avec l'entête Michel Drucker.
8: Mais non.
6: Tout le village est au courant que ma mère a une relation avec Michel Drucker.
8: Il lui envoie pas des photos quand même.
2: Non, mais il est adorable.
6: Non, mais il envoie des jolis messages et très gentil. Parce qu'ils ont des origines ukrainiennes, lui et ma mère. Donc ça les a rapprochés. Et donc ils s'en sont beaucoup parlé. Et puis on a fait plusieurs émissions et j'ai vu qu'ils se rapprochent au fur et à mesure. Mais en tout cas, quand il voit ma mère.
1: Votre père, il dit rien, votre père?
6: Non, il y a longtemps qu'il dit plus rien, il laisse faire.
2: Il l'entend pas déjà, il l'entend pas quand l'autre appelle déjà.
6: Non, mais déjà, moi je pense qu'il a rien dit. Moi je suis le seul de ma famille qui est blond, qui a les yeux bleus, je ressemble à personne d'autre. Alors je pense qu'il avait déjà lâché la rampe.
1: Vous allez vous dire que votre mère est enceinte de Michel Drucker?
8: Ah oui.
6: Alors enceinte, je sais pas, mais je trouve qu'elle a vachement grossi quand même.
2: Mais c'est pire, tu veux dire ton père n'est peut-être pas ton père.
1: Qu'est-ce qu'il lui écrit à Michel Drucker, à votre maman, alors sur les cartes postales?
6: Qu'il a été ravi de la recevoir, qu'il demande comment ça va. Il parle de leurs origines communes, qu'ils se comprennent sans avoir à se parler.
2: Il la remercie pour les jacques faciales. Non mais des banalités, comme tout le monde, quand on écrit une dame.
6: Non mais je pense qu'il est en manque d'affection quand même.
8: Tu crois?
6: Et ma mère, elle est très enrobante, elle est chaleureuse.
2: Ah oui, mais il est marié quand même.
6: Bah oui, mais bon...
1: Dani, ça va, elle s'occupe des toutous surtout.
6: Bah oui, je pense que voilà, c'est ça. Et donc il va chercher ce qu'il a pas à la maison, un peu de tendresse ailleurs.
8: Quoi. Est-ce qu'il est déjà arrivé à la maison?
2: Attendez, on a un psychologue de renom là.
1: Mais alors dites-moi, qui va jouer votre mère dans la suite du premier épisode?
8: Caroline
1: avec Michel Drucker.
6: Ah bah, je sais pas, il faut une femme un peu mature d'un certain âge et qui a un peu d'embonpoint quand même. Hein. Oui, c'est vrai, Caroline.
5: Ah bah alors peut-être moi.
6: Ah bah voilà.
1: J'aimerais avoir Valérie comme maman.
6: Ah, j'adorerais. Ah oui, j'adorerais.
5: Déjà, il a tendance à venir se blottir. Hein.
6: Ah oui. Oui, il y a quelque chose de maternant, oui. Ah bah quand on jouait la pièce de théâtre, finissait souvent dans sa loge, on s'allongeait ensemble un petit peu avant de monter sur scène.
5: Toujours des excès.
2: Non mais il était touchant, il se mettait sur ses seins, il fait « Ah, elles sont belles tes couilles
9: !» Bonne journée sur RTL. 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
1: Yannick voudrait tout de suite s'adresser à Sébastien Thoen, je crois. Bonjour Yannick.
25: Oui, bonjour.
2: Yannick Bolloré?
1: Non.
2: Ah, c'est dommage.
1: C'est le fils de Vincent Bolloré, c'est ça, Yannick,
2: c'est la
1: Bolloré. Non, non, vous n'êtes pas Yannick Bolloré, Yannick.
25: Non, et je ne suis pas breton non plus.
1: Non.
2: Bah alors accroche, on
1: s'en. Mais qu'est-ce que vous voulez dire alors à Thoen?
25: Non, je voulais juste dire à Thoen que j'ai découvert Thoen aux grosses têtes grâce à sa chaîne YouTube dirigée par Boris.
1: Oui.
25: Depuis 2 ans, et que ça me faisait bien marrer parce que j'étais un petit peu nostalgique de Pierre Bénichou. Et en fait, je suis tombé sur sa chaîne il y a 2 ans, en fait, où plusieurs péripéties sont enchaînées pour moi. Mmh. Et voilà, ça m'a aidé dans des moments difficiles.
2: Qu'est-ce qui s'est passé de grave? Je t'ai aidé dans la vie, c'était pas trop grave ce qui t'est arrivé? C'était quoi?
25: Oh, ben, ma femme m'a quitté, ma mère est morte, et je me suis fait virer.
1: Le public rit en plus. Non, mais vraiment, alors,
2: c'est peut-être un début de charade. Ma femme m'a quitté, ma mère est morte, en 3, c'est quoi?
26: Monsieur,
25: je me suis fait virer.
26: Et tout ça est arrivé au moment où vous avez commencé à écouter Sébastien Thoen.
25: C'est ça, tout à fait, oui.
2: Alors, Yannick, je suis là, t'inquiète pas, je suis là.
1: Vous aimeriez en tout cas assister à l'émission un jour où Thoen est là, c'est ça, j'ai bien compris.
25: C'est ça, tout à fait, oui. Oui.
1: Ben, on va essayer d'arranger ça, Yannick, avec Rachel, qui se trouve en régie. Thomas, maintenant, bonjour Thomas.
27: Bonjour Laurent, bonjour les sociétaires et bonjour au public.
1: Bonjour. Thomas voulait réhabiliter, ce n'est pas cochon, Jean-Phi. Jean-Phi Janssen, pourquoi vous voulez réhabiliter Jean-Phi?
27: Parce que la semaine dernière, il me semble, vous avez posé une question, vous avez demandé de quel groupe faisait partie Jimmy Somerville.
1: Oui.
27: Oui. À quoi Jean-Phi Janssen a répondu du tac au tac, Bronski Beat.
1: Oui.
27: Oui. Vous avez répondu non. Et la réponse que vous attendiez, c'était de communards.
1: Les communards. Ah non, mais oui. Il n'a pas dit bronze qui bite.
2: Ah si,
1: non,
2: si, si.
1: Ah
2: si,
1: non,
2: si.
1: Il a dit bite qui bronze.
2: Oui, oui, mais ah oui, vous avez vu comment il tout de suite il me fonce dans les plumes, il fait non. Il me dit pas non, c'est pas ça. Il dit non.
27: Là, il a répondu non.
2: Ah, putain, j'étais concentré, vigilant. Alors, je voulais donner une bonne réponse.
1: Mais c'est vrai qu'on a écouté un extrait des communards et non pas de bronze qui bite avec Jimmy Somerville.
27: Ah oui, mais c'était quand même une bonne réponse.
1: Oui, bien
2: mais
1: sûr.
2: Mais ça, une bonne blague. Ça, toi, tu nous fais chier, là.
1: Non, bah,
2: ça
1: non.
2: Va, quoi. On est là pour se marier, il y a une bonne ambiance, tu fous la merde.
1: On va dire que Jimmy Somerville a appartenu à 2 groupes. Allez, on vous l'accorde. Bronski Beat d'abord et les communards ensuite. Ça vous va comme ça?
2: Ah.
1: Bon.
2: Merci, mon lapin.
1: Pour la prochaine fois que vos amants nous appellent, vous me prévenez, Jean-Pierre. On passe à François. Bonjour, François.
28: Bonjour Lorenzo, bonjour les grosses têtes.
2: Oh Lorenzo, vous connaissez?
1: Non, c'est que François écoute bien l'émission et voilà. Il a compris.
2: Que depuis, vous aimiez bien qu'on vous surnomme Lorenzo.
1: Depuis la disparition.
28: Tout à fait Sébastien.
1: Depuis la disparition d'Isabelle Mergault, François a tout simplement compris que j'aimais bien, effectivement, qu'en hommage à Isabelle, quelqu'un continue à m'appeler Lorenzo, ce que fait Valérie, par exemple.
5: Ah, oui, de temps en temps.
1: Et vous aussi, alors François, vous êtes à New York, c'est ça?
28: Non, j'y étais pendant quelques années. Je suis rentré en Belgique et voilà, je continue à vous écouter tous les jours et vous nous êtes bien regardés.
1: Vous êtes
28: Sébastien Thoen.
1: Ah, vous aimez Thoen, vous aussi.
2: Ouais.
28: Tout à fait.
5: Mais qu'est-ce qu'ils ont, les gens?
2: C'est mon cousin, fais semblant.
1: Vous venez à Paris le 18 juin prochain, vous êtes marin de l'île de Sein. Et vous aimeriez assister à l'enregistrement de l'émission, c'est complet. En cas de désistement, vous aimeriez venir avec votre mari, tiens, dites-vous d'ailleurs, François.
28: Tout à fait.
1: Je ne dévoile rien, hein, c'est écrit dans le mail.
28: Non, tout à fait, Youssef.
2: Alors, vous, ah oui, d'accord.
1: Youssef, votre mari.
2: Vous êtes amoureux tous les deux, ça se passe bien?
26: Mais oui, s'ils sont mariés.
2: Ils sont mariés.
1: Laisse-les répondre. Bah, s'ils sont mariés.
28: On est mariés depuis 8 ans.
1: Et ouais. Jean-Phi, vous n'aimez pas Jean-Phi, hein, François ?
28: J'adore Jean-Phi, j'adore toute l'équipe. Oh, j'adore Caroline.
26: Et vous verriez sa bite.
2: Sublime, sublime. Du cristal, le gland. Quand tu tapes dessus, ça fait comme du cristal. Un radis noir en dessous, deux kiwis. Non mais Jean-Phi, je te mets en valeur.
26: Ah oui, je vois.
2: Remercie-moi
26: oui.
2: quand même.
26: Ah, je me sens tellement.
2: Non mais il a de la chance, il a une bite sublime, alors que Barbier. Oh Barbier. Heureusement qu'il a passé le bac. Hein.
1: Merci François, je suis pas sûr que vous vous rappellerez un jour, mais en tout cas, si vous venez le 18 juin, vous serez bien accueilli au place à Mickaël. Bonjour Mickaël.
26: Un radis noir.
1: Alors, Mickaël a un problème avec les podcasts, c'est bien ça ? Bonjour.
28: Oui, bonjour. Bonjour Laurent, bonjour les grossettes.
1: Qu'est-ce
28: bonjour,
1: qui se passe sur les... Qu'est-ce qui se passe sur les podcasts ?
28: J'aime beaucoup écouter les podcasts parce que je ne peux pas écouter en direct.
1: Oui.
28: Votre émission, soi-disant, dure de 15h30 à 18h.
1: Oui.
28: Et il y a beaucoup de musique, il y a beaucoup de publicité.
26: Bah, comment on bouffe
28: les journaux, c'est normal.
1: Oui, oui.
28: Et je préfère... télécharger en podcast, mais d'accord. Les podcasts bloquent.
2: Vous voulez qu'on mette vos chansons préférées, peut-être ?
1: Mais attendez, comment voilà. ça bloque ? Qu'est-ce qui bloque ?
28: Ça bloque, ben, en fait, il y a une page de publicité, et après, ça ne relance pas dans la continuité avec la publicité.
2: Ah, il faut appeler, faut appeler Nous ou oui, hein, c'est pas nous qu'il faut appeler. Là.
26: Vous avez un...
4: Donc, Nous.
26: Vous avez la fibre.
2: C'est plus Nous, les boîtes Wi-Fi, c'est plus Nous.
26: Yahoo.
1: Je pense que je suis encore un des rares à avoir une adresse mail Nous.
2: Mais c'est vrai ? Moi, je suis sur Caramel.
28: Moi, j'ai AOL. Je suis dans la rue, quand je suis... en marche dans la rue.
26: Ah oui, voilà. Ça c'est
28: pas la maison. Donc,
26: c'est sûr que c'est
2: peut-être que ça capte pas. Dans quand vous marchez, peut-être que ça capte pas.
28: Oui, dans la forêt, c'est.
26: Dans la forêt, c'est compliqué, monsieur. Il hein. n'y a pas tout le temps Internet. Hein.
28: Dans la forêt, c'est Titeuf, ça.
26: Oui, c'est moi. Ouais. Ça va.
28: Oui, ça va, merci.
1: Ben, il vous fait rire, Titeuf.
2: Ouais,
28: oui, j'aime beaucoup. J'aime
26: merci,
28: beaucoup.
26: Merci.
28: J'aime bien le duo. Janssen et Toen.
1: Ah oui. Faites quoi dans la vie, Mickaël ?
28: Je suis à la recherche d'emploi.
2: Attendez, vous ne savez rien faire, vous n'avez pas de diplôme, vous cherchez un emploi ? Eh ben, aux grosses têtes.
1: On reste ensemble, en tout cas, jusqu'à 18h. On se retrouve tout de suite après les infos.
23: À tout de suite, Laurent. 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L'essentiel de l'info en 3 minutes avec vous, Nathalie Michet. Bonjour Nathalie.
6: Bonjour Isabelle, bonjour à tous. Le capitaine du Tagore est désormais en garde à vue à Brest. Le Tagore, c'est ce pétrolier de la flotte fantôme russe, a raisonné lundi matin au large de la Bretagne par la marine française. D'après le parquet, le capitaine encourt un an de prison et 150 000 euros d'amende pour défaut de pavillon et refus d'obtempérer en mer. Le navire risque d'être confisqué et l'armateur en cours d'identification peut lui aussi être sanctionné. Laurent Nunez annonce qu'une enquête administrative va être lancée concernant une éventuelle défaillance dans le traitement de la plainte pour viol sur mineur déposée en août dernier contre le suspect qui est actuellement mis en examen pour la disparition de Liana, une plainte qui n'a donné lieu en 10 mois à aucune convocation. Interrogé sur la lenteur de la procédure par un député Liotte à l'Assemblée, le ministre de l'Intérieur a reconnu des questions légitimes, un dossier dont il affirme avoir parlé avec le garde des Sceaux et c'est l'inspection générale de la justice qui va mener l'enquête. Deux mineurs ainsi qu'une jeune femme mis en examen à Grenoble pour la fusillade mortelle qui a eu lieu la semaine dernière. Les coups de feu avaient été tirés depuis une voiture. Ils avaient fait un mort et 4 blessés près d'un point de deal. Les 3 suspects ont été placés en détention provisoire. Les 2 mineurs concernés sont âgés de 16 et 17 ans. Après Duralex, la voie du redressement judiciaire se profile pour une autre entreprise française. C'est le fabricant de meubles Parizeau Industrie qui emploie 400 personnes dans les Vosges et en Haute-Saône. Une audience est prévue le 8 juin devant le tribunal de commerce de Lille. D'après la CGT, le groupe est victime de l'effondrement du marché du meuble, mais aussi de mauvaises décisions stratégiques. Place au tennis. Et un coup de tonnerre encore un à Roland-Garros. Cédric Chasseur, c'est l'élimination en quart de finale donc de la numéro 1 mondiale Arina Sabalenka.
7: Oui, un coup de tonnerre de plus ici, porte d'Auteuil, la numéro 1 mondiale qui disparaît alors que tout semblait s'ouvrir pour son 9e Roland-Garros, celle qui n'a jamais gagné Roland-Garros, Aryna Sabalenka, ce ne sera pas encore en 2026, battue en 3 manches par la Russe, Diana Schneider, 25e tête de série, 3-6, 7-5, 6-0. Elle menait pourtant dans la deuxième manche, Arina Sabalenka, 4 jeux à 1, puis 5-3, 5-4 sur son service. Elle avait un break d'avance, elle servait pour le match. Et là, tout s'est enrayé. Elle a concédé 10 jeux de suite, Arina Sabalenka, perturbée sans doute par le vent, mais aussi par son incapacité à mettre la balle dans le terrain. Et elle s'incline donc en 3-7. Diana Schneider qui rencontrera Maya Walinska qui a battu Anna Kalinskaya 7-6-6-3 un peu plus tôt dans la journée ici à Roland-Garros. Dans quelques instants, le quart de finale entre Koboli et Ogé Aliassime.
6: Merci Cédric Chasseur et on fait le point dans moins d'une demi-heure sur RTL. La météo demain, à nouveau un temps très couvert de la pluie sur les trois quarts du pays. À l'après-midi, des éclaircies dans le nord-ouest et le soleil va résister sur la Côte d'Azur et la Corse. Les minimales iront de 11 à 17 degrés, les maximales de 17 à 30 degrés. 16h03 sur RTL, les grosses têtes de Laurent Ruquier.
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1: Et c'est toujours avec Christophe Barbier, Valérie Mérès, Caroline Diamant, Sébastien Thoen, Titoff et Jean-Philippe Janssen.
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26: Oh, wow. Quel talent.
2: Oh, là, c'est dingue, c'est amitié.
26: Attendez. Allez, allez, patron. Je suis Décathlon, allez-y.
1: Arnaud, je vous ai fait rêver, là.
26: Ah oui.
8: Ah, tout à fait. Bah, ça va changer les week-ends habituels.
1: Hein. Bah, j'imagine. 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
26: Bien sûr.
1: Mais ce qui va surtout être unique, c'est de retrouver la vraie info parmi les fake news de mes camarades. Que faites-vous dans la vie, Arnaud ?
8: Je suis artisan peintre en bâtiment.
1: Peintre en bâtiment ?
2: Ah, vous êtes Paul Touguet ?
8: presque, Sébastien.
2: Vous êtes dans bizarre, alors.
1: Dans la Manche, en tout cas.
2: Vous vous sentir sans, oui. Hein.
1: Arnaud, écoutez bien les grosses têtes, on commence par Jean-Philippe Janssen.
9: Concert de Céline Dion, la chanteuse a annoncé 10 nouvelles dates à Paris et un nouveau tirage au sort. Annulation des concerts de Patrick Bruel, un tirage au sort aura lieu où seules les personnes qui ont été tirées par le chanteur seront remboursées.
1: Valérie Mérès.
10: Présidentielle 2027, Nathalie Kosciusko-Morizet a annoncé qu'elle soutiendrait Édouard Philippe. Elle avait soutenu Nicolas Sarkozy en 2012, quand il avait perdu, et François Fillon en 2017, quand il avait aussi perdu. Gabriel Attal lui a envoyé un télégramme de remerciement.
1: Titoff.
11: L'œuvre monumentale de l'artiste JR, baptisée La Caverne, sur le Pont Neuf, a été détériorée par la pluie qui s'est abattue abondamment sur la capitale. Censée accueillir le public à partir du 6 juin prochain, l'inauguration a finalement été reportée à une date ultérieure. Une caverne qui ne supporte pas la pluie. La qualité a drôlement baissé depuis la préhistoire.
1: Qu'est-ce qu'il lit bien, tout ça?
11: Merci, merci.
2: Pourtant, il était aidé par le texte.
1: Je m'applique. Comment il suit sous chaque mot avec son pouce?
2: Moi, j'ai rigolé tout le long. Tout le long, j'ai rigolé.
11: Je m'applique.
1: Avec son pouce, il est là avec son pouce sous chaque mot.
2: Ouais, et c'est écrit en braille. Bravo. Hein.
11: Tu fourches, il te fait chier. Tu lis bien, il te fait chier. Dans tous les cas, il te fait chier, le patron.
1: Il n'a pas tort, je reconnais.
11: Ouais, c'est quand il t'aime bien, ça.
1: Caroline.
12: Disparue il y a 64 ans, à l'âge de 36 ans, Marilyn Monroe aurait eu 100 ans. Pour l'occasion, France 3 a diffusé « Les hommes préfèrent les tombes » et Arte, certains l'aiment chose.
1: Sébastien Thoen.
13: Hier soir sur M6, Julien Courbet a réussi l'exploit de retrouver Xavier Dupont de Ligonnès. C'est sa femme et ses enfants qui vont être contents.
1: Christophe Barbier.
14: Le premier volet du biopic du général de Gaulle sort aujourd'hui au cinéma. Dans le générique de fin, on peut lire « On n'imagine pas le général de Gaulle être mis en examen. On n'imagine pas le général de Gaulle rouler en scooter pour tromper sa femme. On n'imagine pas le général de Gaulle manger des yaourts en prison. On n'imagine pas le général de Gaulle être giflé par Yvonne à la sortie d'un avion. »
1: Alors Arnaud, il y avait une vraie info parmi tout ça. Est-ce que vous l'avez retrouvée?
8: On va essayer. En tout cas, je vais procéder par élimination dans un premier temps.
1: Un classique, allons-y.
3: Donc Jean-Fils Janssen, je ne pense pas.
1: Jean-Fils, c'était le concert de Céline Dion. Ça, c'est vrai qu'il y a 10 nouvelles dates pour Céline Dion pour ses concerts en France, mais ça n'est pas vrai. En revanche, concernant les concerts de Patrick Bruel, pas de tirage au sort. Ensuite.
3: Monsieur Toen, pareil.
1: Monsieur Toen, c'était on a retrouvé du pont de Ligonnès. Non, je crois qu'ils n'ont pas retrouvé hein, finalement dans l'émission d'hier. Amen. Il y a quelqu'un qui a un curé qui a dit qu'il avait confessé du pont de Ligonnès.
15: Ah, non, il a confessé quelqu'un qui lui a dit être du pont de Ligonnès.
1: Ah voilà.
15: Oui, mais en fait c'était moi. Je lui ai fait une blague.
1: Bon, enfin bref. De toute façon, effectivement, c'était pas la vraie info, Arnaud. Ensuite.
3: Ensuite, Madame Mérès, pareil.
1: Madame Mérès, Gabriel Attal n'a pas envoyé de télégramme de remerciement à Nathalie Kosciusko-Morizet, mais c'est vrai que NKM s'est planté les dernières fois qu'elle a soutenu quelqu'un. Alors ensuite.
3: Madame Diamant, oui, dans le pareil, j'élimine.
1: Les hommes préfèrent les tombes et certains l'aiment chaude, mais c'est vrai que Marilyn aurait eu 100 ans hier, on en a parlé.
3: Et ensuite, il me reste Monsieur Barbier et Titoff.
26: Vous voulez que je relise? Ça prend qu'un quart d'heure.
3: Non, mais je pense que c'est vous, Titoff, qui avez la bonne info.
1: Mais oui, bravo. Bien sûr. Bah oui, elle a pris l'eau, manifestement. Un coup de vent, la caverne du Pont-Neuf. Bon, ils vont la réparer. Ouais, hein.
16: Oui, tout dézingué. Tout
1: qu'est-ce que vous dites,
16: c'était
1: vous
16: tout dézingué, la page.
1: Ah, oui. Ah, vous avez vu, vous?
16: Oui, j'ai vu les images à la télé, mais je sais pas comment ils vont recoller ça. Faut mettre une rustine, je sais pas quoi.
17: Non, il était plus drôle dans Dallas, hein, J.R. Merci, patron.
26: Non, mais je suis passé à côté, par contre.
17: Non, mais comment ils vont faire? Parce que là, le truc est vraiment abîmé ou ils vont quand même l'ouvrir?
16: Je sais pas.
17: C'est quoi votre info, patron?
1: Bah, ils retardent, effectivement, l'inauguration, ce qu'a dit monsieur Titoff, si vous avez
17: parce
1: bien écouté.
17: Parce qu'une victoire du PSG, c'est fini, hein?
1: Eh ben oui, mais là, effectivement, ça devait ouvrir là, le 6 juin, et oui. ça, dans trois jours, et bon, bah, ça va être retardé un tout petit peu, le temps de réparer la fameuse caverne de JR. JR, c'est le nom, évidemment.
16: Bien sûr, de l'artiste.
1: De l'artiste.
16: Et non pas le mec de Dallas.
1: Voilà, contrairement à ce que croit Toen.
15: Jean-René.
17: C'est pas les mêmes, franchement?
1: À propos de Bruel, il y a un dessin de Bess dans le Canard enchaîné, je dois dire, assez drôle aujourd'hui, puisque c'est Patrick Bruel a annoncé de lui-même qu'il ne participerait plus au spectacle des Enfoirés.
17: Il n'y a pas les enculés, par contre.
1: Ah non. On voit la troupe des Enfoirés dans ce dessin de Bess du Canard enchaîné qui dit « Aujourd'hui, on n'a plus le droit de sauter sur toutes les nanas !» Voilà, c'est un dessin du Canard. Et puis, il y a aussi Aurel qui croque André Santini, 85 ans à André Santini, qui est mort après 46 ans de mandat de maire. Alors surtout, le problème, c'est qu'il est mort alors qu'il venait à peine d'être élu. On n'aurait jamais dû le laisser se représenter.
15: Bah oui. Oui, mais c'était son barreau de donneur.
1: Il est d'origine corse. D'habitude, c'est les morts qui votent en Corse.
15: Ah, c'est les quasi-morts qui sont élus.
1: Voilà.
26: Comment ça se passe quand un maire qui vient d'être...
1: Ah bah c'est son adjoint au maire qui va...
15: Non, le conseil municipal se réunit et élit quelqu'un d'autre, et ça peut être n'importe qui. Par exemple, quand Achille de Peretti à Neuilly est mort, l'héritier désigné c'était Charles Pasqua.
1: C'est vrai.
15: Et qui s'est présenté par surprise?
17: Nicolas Sarkozy.
15: Et voilà.
17: Qu'est-ce qui devient Sarkozy?
1: Et au Havre, c'est arrivé pour Édouard Philippe quand il a succédé à Antoine Ruffinac.
15: Exactement.
1: Effectivement, c'est un vote qui a lieu lors du conseil municipal, mais enfin, on sait à peu près généralement celui que le maire mort voulait désigner comme son successeur.
15: Comme dauphin, mais comme Santini avait poussé tout ces dauphins vers la porte.
26: C'était arrivé à Marseille d'ailleurs, puisque c'est pas la personne qui avait été.
15: Ah bah là, c'est différent, elle n'est pas morte, Michèle Rubirola.
26: Non.
15: Elle s'est fait élire et après, elle a cédé sa place en démissionnant à Benoît Payan.
1: Vous l'aimiez bien, vous, monsieur Santini?
15: Ah oui, on s'amusait beaucoup. C'était l'homme politique qui avait toujours le prix de l'humour politique.
1: Oui, alors on sait pourquoi il piquait les trucs des chansonniers. Il y a une différence entre avoir de l'humour et faire de l'humour.
15: Exactement. Et
1: oui.
15: Vous dites ça pour moi?
1: Non.
17: Oh, il l'a dit de manière toute triste. C'est horrible.
1: Ah non, alors là, je vous adore.
15: Mais comme quoi on peut être Santini et sans scrupules.
1: Oh, alors là.
15: Il a créé le musée de la carte à jouer.
1: Ah oui?
15: Oui.
1: C'est bien
15: avec
1: ça.
15: Des vieux tarots, mais aussi des cartes Pokémon.
16: Donc,
15: pour les passionnés de poker, par exemple, c'est un lieu à visiter.
1: Vous me donnerez les horaires d'ouverture. Ah, oui.
17: On va s'éclater cet été.
26: C'est ça.
17: On part à la mer, alors quel musée de la carte à jouer?
1: Vous êtes toujours là, Arnaud?
18: Bah non, il est parti.
17: Ah bah non, il a gagné.
15: Il est parti à l'hôtel.
17: Il est sur le site en train de chercher sa destinée.
1: Bon, bah oui, manifestement, Arnaud ne nous écoutait plus. Il est déjà effectivement sur le site Hôtel et Préférences en train de choisir sa destination. On se retrouve après la pub. Toute la...

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23: Une question pour Émeric Martin de Saint-Amand-Lompré, c'est dans le Loir-et-Cher. Je vais vous demander trois villes capitales qui ont le même nom à un détail près. L'une est sur inclination, l'autre sur estime et la troisième sur reconnaissance. Mais de quelle ville s'agit-il ?
24: Attendez, vous pouvez répéter la question ?
23: Mais bien sûr, je vous demande trois capitales qui porte donc le même nom, à un détail près. L'une est sur inclination, l'autre sur estime et la troisième sur reconnaissance.
0: Alors, il y a une espèce de piège sémantique.
23: Un peu comme vous avez Aulnay-sous-Bois,
0: Fontenay-sous-Bois. Ah oui, d'accord.
1: C'est des rivières, c'est reconnaissance, estime.
0: Sous inclination.
23: Effectivement, il s'agit de trois fleuves, trois rivières.
0: En France?
23: Un fleuve et deux rivières, pour être très précis. Le fleuve en inclination, deux rivières estime et reconnaissance. Et je vous demande donc le nom des trois villes qui portent d'ailleurs le même nom que leur pays.
16: Alors c'est facile, c'est forcément en Afrique.
23: Non.
1: C'est
23: non.
1: En Amérique du Sud.
23: Non.
16: C'est pas facile alors.
0: C'est des capitales?
23: Oui, sont trois capitales d'un même pays qui portent le même nom.
0: Ah, d'un même pays.
23: Oui, d'un même pays.
21: Et elles sont différentes.
24: Comment il peut y avoir trois capitales dans le même pays?
16: En fonction de si t'es complètement à l'est, c'est Schmürz sur inclination. Dès que t'arrives au centre, c'est Schmürz sur estime. Et vers la droite, c'est Schmütz.
0: Donc la réponse
1: est et la capitale du pays.
23: Et ce qu'il faut trouver, c'est Schmütz.
1: Voilà. Schmütz. Et la capitale du pays à ce nom-là, c'est une des trois. Vraiment la capitale au sens politique du terme.
23: Les trois sont trois villes canadiennes.
0: C'est une ville d'Asie, c'est en Asie.
23: De ce pays qui porte d'ailleurs le même nom que les trois capitales.
21: Et c'est vraiment de la géographie?
23: Ah.
21: Un nom,
1: c'est dans la littérature.
23: Oui.
1: Ah, c'est dans la carte de tendre de Clélie de Mademoiselle de Scudéry.
23: Et alors?
1: Tendre sur estime, tendre sur inclination, tendre sur reconnaissance.
23: Excellente réponse!
1: Parce qu'on dit souvent la carte du tendre, c'est la carte de tendre.
23: La carte.
16: Je l'ai aidé avec Schmürz.
23: La carte de tendre, c'est un pays imaginaire. On dit souvent, c'est vrai, vous avez raison, carte du tendre à tort, car c'est la carte de tendre. Tendre est un pays imaginaire avec des villes et des chemins et des tracés qui, on va dire, racontent la vie amoureuse. C'est évidemment une sorte de jeu sentimental à travers un pays imaginaire. Tendre est le nom de ce pays avec trois ville capitale, tendre sur estime, tendre sur reconnaissance, tendre sur inclination. Il faut passer par le lieu de grand esprit. Ensuite, vous avez les villages de Jolivert, Billet-Galant, Billet-Doux, entre autres. Il y a toute une géographie de ce pays imaginaire. Fallait le savoir. Bravo à Christophe Barbier pour la carte de tendre. Tendre, le chanteur que nous allons recevoir maintenant, il l'est. Je vous demande d'accueillir Flo de la Vega pour un nouveau single. Flo de la Vega qui nous chante « Aimer les gens », sa nouvelle chanson.

0: Claude de la Vega. Aimez les gens, c'est une nouvelle chanson, installez-vous ici. L'album viendra plus tard, mais c'est un avant-goût, j'imagine, de chansons à la fois pop, reggae, funk.
1: Ah, il est vilain, mais il chante bien.
0: N'écoutez pas un mot de ce que dit Toen.
1: Mais je suis fan de ce gars-là, moi.
0: Ah, vous l'aimez?
1: Bah oui, bien sûr.
0: Comment vous le connaissez?
1: Bah, j'ai lu tous ses livres. Non, mais je vois ce qu'il fait avec son frère avant, puisqu'il fait là, c'est sympa, bravo.
0: C'était pas son frère.
1: Mais vous me dites que je le connais d'où?
0: C'était pas son frère, mais effectivement, il évoque d'ailleurs.
1: Et puis son grand-père, Zorro, de la Vega, là.
2: Ça vient de là.
0: Ça vient de là, parce que vous appelez en fait au départ...
2: Florian Garcia.
1: Eh, t'es portugais. Il a toutes les qualités, t'es portugais. J'adore ce mec.
0: Florian Garcia, d'où Flo de la Vega. Et effectivement, avec Jérémy Frérot, faisiez ensemble les Frérot de la Vega. D'ailleurs, il y a une allusion au début de cette chanson qu'on vient d'entendre à un de vos tubes de l'époque, le Cœur éléphant.
2: J'ai voulu aimer les gens, j'ai chanté le Cœur éléphant.
0: Eh oui.
2: Ben ouais, je suis parti de cette aventure des Frérot avec l'envie justement d'embrasser cette idée de l'amour universel, l'envie de revenir à la nature, l'envie de sauver le monde. J'étais rempli de...
1: Oh, un artiste de gauche.
2: Exactement, j'étais rempli d'idées de hippie. Et je me suis rendu compte en chemin que aimer les gens, c'est un beau slogan, mais si on n'a pas fait le chemin d'aller à l'intérieur de soi, de regarder ce qui est le plus sombre, de s'accepter, de s'aimer, c'est un peu compliqué, je trouve, d'aller vers les autres.
0: On écoute un petit morceau du Cœur éléphant quand même.

0: Ça, c'était l'époque du duo, le cœur et les formes. Maintenant, incroyable. Vous chantez aimer les gens. Faut s'aimer soi pour aimer vraiment les gens.
1: Et oui.
2: Et c'est tellement vrai, quoi. Mais cette chanson est magnifique.
3: Ah ben merci.
2: Bravo.
0: Ben oui, on l'a tous apprécié. Vous avez repris d'ailleurs il n'y a pas si longtemps aussi une chanson d'Alain Souchon qui était très jolie elle aussi. La vie ne vaut rien. La

0: chanson de Souchon?
1: Bah, elle porte un texte, un message qui me parle particulièrement, et cette chanson elle m'accompagne depuis longtemps. Ouais.
0: La vie ne vaut rien, mais votre futur succès, parce que vraiment on a beaucoup aimé cette chanson que vous avez interprétée ici en live, c'est Aimer les gens. On applaudit encore Flo de la Vega.
1: Merci beaucoup.
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23: Retour à Roland-Garros, c'est la suite des quarts de finale avec vous, Sébastien Rouxel. Bonjour Sébastien.
24: Bonjour Isabelle, bonjour à tous. C'est un début de match très accroché entre la tête de série numéro 4, le Canadien Félix Auger-Aliassime, et la tête de série numéro 10, l'Italien Flavio Cobolli. Un jeu partout dans ce premier set. Chaque joueur a perdu son service. On est à égalité sur le service désormais de Félix Auger-Aliassime. Je vous rappelle cette énorme surprise, encore une dans ce Roland-Garros complètement fou. Et Arina Sabalenka, la numéro 1 mondiale, a été éliminée en 3-7 tout à l'heure par la Russe Diana Schneider, qui affrontera demain en demi-finale une autre surprise, la Polonaise Maja Rafalińska, 114e joueuse mondiale.
23: Merci beaucoup Sébastien, à tout à l'heure 17h. Allez, autour de Laurent Ruquier, les grosses têtes bien sûr, jusqu'à 18h, vous le savez, Caroline Diamant, Titov, Valérie Mérès, Sébastien Thoen, Jean-Philippe Janssen et Christophe Barbier. Bel après-midi à vous.
0: Une question pour Djibi Diébakaté, qui habite Argenteuil dans le Val d'Oise. Et la question concerne quelque chose dans l'actualité, dont on sait qu'il y en aura sur 5, peut-être 7. Mais de quoi s'agit-il?
1: Il n'y aura pas 6.
0: Non. Sur 5, peut-être 6 ou 7.
1: Ah, des mises en examen de Patrick Bruel?
0: Non, non.
4: C'est pas des réacteurs nucléaires?
0: Des réacteurs nucléaires, non.
1: C'est mondial ou c'est français?
0: Ah, c'est mondial. On peut considérer que ça intéresse une bonne partie du monde.
4: C'est lié au réchauffement climatique.
0: Au réchauffement climatique.
9: C'est dans la littérature?
0: Non.
4: C'est dans l'espace?
0: Non. C'est dans tous les journaux aujourd'hui. On sait qu'il y en aura 5, ça c'est certain. Peut-être 6 ou 7.
17: C'est un rapport avec la Coupe du Monde de football?
0: Non.
1: C'est Roland Garros?
0: Roland Garros, non.
4: Ce sont des gens?
0: Quoi, ce sont des gens?
4: Ben, 5 médaillés, 5 champions, 5
9: élus. Ah, des bateaux qui vont passer dans le détroit d'Ormuz?
1: Est-ce que ça peut être des films, genre Jurassic Park 5,
0: rien à voir
1: 6,
0: avec
1: 7.
0: Le cinéma. C'est vrai que vous feriez mieux peut-être déjà d'essayer de cadrer dans quel domaine.
9: Oui, c'est ça.
4: Est-ce que c'est militaire?
0: Militaire, non.
17: Est-ce que c'est sportif? Sportif, est-ce que c'est...
0: Sportif, oui.
1: Oui, c'est facile. C'est simple. Alors, cette nuit, il va se passer quelque chose de très important.
0: Oui. Ah oui.
1: Les New York Knicks vont jouer contre les Spurs de San Antonio.
4: Au meilleur des 7 matchs.
1: Il y aura peut-être 5, peut-être 6,
4: peut-être 4.
1: Maximum 7.
4: Mais peut-être 4 s'il y en a qui gagnent 4.
9: Des buts?
0: Non, il y a non, 5 matchs.
4: Il y a 7 matchs. C'est au meilleur des 7. Si vous en gagnez 4, vous avez gagné.
0: Non, non, il y en a 5.
1: Ça vous dérange pas que j'ai peut-être une bonne réponse?
0: Les 5 matchs sont prévus et si nécessaire, il y aura effectivement des matchs supplémentaires.
1: Mais comment
4: nécessaire? Mais tu posais qu'il y en a un qui gagne.
0: Ah non, vous avez raison,
4: c'est
0: 4 matchs.
4: 4 matchs.
0: Ah, la question était mal posée.
9: Mais j'ai quand même trouvé la bonne réponse.
0: Démission. Eh bien oui, je vous remets ma démission. Parce que c'est vrai, je n'aime pas mal faire mon travail et j'ai mal
1: tellement
0: lu.
1: Rare, patron. J'ai une fois tous les 20 ans. J'ai trouvé quand même.
4: Et vous êtes pardonné. Hein.
0: J'ai mal lu parce qu'effectivement, c'est 4 matchs et peut-être 5, 6 ou 7 en fonction des résultats.
1: Mais j'avais compris.
4: En finale de conférence, oui, il en a fallu 7 aux Spurs pour gagner.
1: Parce mais vous pouvez crier bonne réponse de Caroline Diamant.
4: Oui, elle avait raison, la vieille dame.
0: En quoi cette question était tout de même intéressante, j'essaie de me rattraper, c'est qu'effectivement la finale du championnat, déjà nous quand on fait un championnat que ce soit en football, il n'y a pas de finale, c'est le nombre de points tout au long de l'année.
4: Sauf en rugby.
0: Alors sauf en rugby où effectivement il y a une finale. Mais il y a une finale...
1: Tu vas le contredire tout le temps?
0: Non, non, il a raison.
4: Et play-offs.
0: Et une finale sur un match.
4: Sur un seul match.
0: Voilà, tandis que là ce qui est fou c'est qu'effectivement les deux clubs se rencontrent donc sur 4 matchs pour savoir qui va être le champion de la NBA de l'année, c'est ça?
4: Et deux fois d'abord à San Antonio, puis deux fois à New York, puis encore en alternance, et donc ouais, ça peut être serré jusqu'au bout.
9: Et pour résumer, c'est du basket?
0: Oui. Et on en parle beaucoup, Valérie, pourquoi? Parce qu'il y a Victor Wembanyama, évidemment, qui joue avec les Spurs de San Antonio.
1: Les Spurs.
0: Là où Tony Parker jouait avant, et tout le monde dit que c'est devenu vraiment la vedette du championnat de basket.
1: Mais il fait 3 mètres, c'est facile.
0: Et ce serait extraordinaire, évidemment, s'il devenait champion.
4: Ah oui.
0: Alors, mais pour ça, il faut gagner contre New York.
4: Exactement, ils ont plus gagné depuis 2014.
1: C'est qui les favoris, toi qui t'y connais en basket?
4: Bah là, il paraît que c'est les Spurs, parce que la conférence Est est censée être d'un niveau un peu inférieur, mais les Knicks n'ont pas gagné depuis 1999, je crois, et donc ils sont assez revanchards.
0: Vous avez fait du basket, monsieur Titoff?
4: Il a beaucoup mis la main au panier.
0: Oh, monsieur Barbier. Question pour monsieur Gérald Razafi Manantsoa, qui habite Bussy-Saint-Géo. Je l'ai dit d'un coup, hein.
1: Son prénom, c'est quoi?
0: Toute la nuit. Gérald. Gérald Razafi Manantsoa, qui habite Bussy-Saint-Géo en Seine-et-Marne. Qu'est-ce qu'on a volé au centre Pompidou de Metz?
1: L'orange du marché?
4: La banane.
0: Expliquez.
4: Et il y a cette œuvre qui fait polémique, cette banane, avec la banane scotchée sur le mur. Elle est remplacée régulièrement, la banane. Mais là, il y a quelqu'un qui a volé la banane, l'œuvre qui est estimée.
0: Vous pensez que c'est Michal?
4: Il dit que c'est les oranges. Non, c'est sûrement. Hein. Non,
0: mais c'est une bonne réponse, de gentil enfer.
17: Ça se trouve bien chez un receleur, une banane de
0: Ah bah,
17: de
0: vous pouvez dire effectivement que c'est la banane qui était exposée.
1: Mais il faut le cadre et tout, sinon c'est au marché que tu la revends, quoi.
0: Bah c'est ça qui est un peu, effectivement, curieux. On sait pas trop qui a... décoller cette banane du mur, puisque l'œuvre, c'est effectivement simplement une banane scotchée. C'est Maurizio Cattelan qui a effectivement installé...
1: Pourquoi vous vous tournez vers Christophe Barbier et non pas vers Jean-Philippe Janssen, qui a trouvé la réponse et qui peut peut-être vous parler de l'auteur?
0: Non, oui, parce que la banane, il n'en fait pas le même usage. On quitte le centre Pompidou de Metz pour Albi, où avait lieu samedi un championnat du monde très étonnant. Là, on est dans, on va dire, l'actualité anecdotique, mais amusante, puisqu'il y avait quand même pas mal de candidats qui se sont précipités à Albi, dans le Tarn, pour ce championnat du monde fort original. Mais de quel championnat du monde s'agissait-il ?
9: Du cassoulet ?
0: Non.
2: Est-ce que c'est à manger ?
0: À manger, non. Non, c'est une compétition, hein, pour tout vous dire.
1: Ah, mais c'est une compétition, c'est quelque chose que nous aurions pu faire dans une vie passée.
0: Ah, on l'a,
1: enfin, dans une vie passée, on l'a, dans celle-là.
0: On l'a tous fait, notre génération, quand on était, on va dire, jeune enfant. Aujourd'hui,
1: Jean Carrie,
0: non.
1: Une compétition de Jean Carrie.
0: Aujourd'hui, ça s'est un peu perdu, encore que il paraît que ça revient un peu à la
2: course
0: mode.
2: De sec.
0: Non,
3: Rubik's Cube, concours de
0: Rubik's Cube, non.
1: Mais c'est quand même
0: non, ce que je peux faire pour vous aider.
1: Ah, c'est pas les serveurs.

0: chose, mais comme je vous ai dit, ça revient à la mode.
1: Ah oui, c'est la descente de Braguet de Bruel. Il met 15 secondes
2: les vinyles,
1: ouais,
2: tricoter. Les vinyles.
0: Les vinyles, non, mais on se rapproche.
1: Tricoter. Ah,
0: tricoter, non.
1: Attendez, on se rapproche. Attends,
0: c'est fini, c'est fini. On ne donne plus de réponse. Peut-être que quelqu'un dans le public connaît la compétition qui a eu lieu à Albi ce week-end. Non, personne. C'était le concours de rembobinage
3: de
0: cassette.
4: Ah, waouh.
0: Avec un stylo.
1: Oh, qu'est-ce qu'on l'a fait?
0: Oui. On l'a fait plein de fois.
1: Qu'est-ce qu'on l'a fait?
0: Et voilà.
1: Bah, c'était pas un stylo, perso, moi.
0: Et ils en ont fait.
4: Oh, bah, c'est triste, alors.
0: Ils en ont fait une compétition, effectivement.
1: Et c'était des VHS.
0: Voilà, il s'agissait de faire défiler, rembobiner une bande magnétique emmêlée. La grande finale a eu lieu samedi dernier. Et le champion a mis 19 secondes pour rembobiner 5 mètres de bande. Il a établi un record en l'améliorant de 30 secondes par rapport au précédent record. Alors attention, hein, le jury était un peu dubitatif. Certains ont dit qu'il avait triché, qu'il aurait peut-être utilisé un stylo à moto.
5: Oh. Ah ouais, tu m'étonnes.
1: Ou un 4 couleurs, il n'avait pas le droit.
0: En fait, c'est comme sur le Tour de France.
5: Ouais, c'est ça.
0: Mais en tout cas, on vient de perdre 300 euros.
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1: Le livre du jour s'appelle « Allée de la reine Marguerite ». Sous-titre « Souvenir d'une brésilienne au bois de Boulogne ». C'est signé Stella Rocha, qu'on aura au téléphone dans un instant. Elle a écrit ce livre avec Yanis Eziadi. Elle raconte comment, depuis le Brésil, elle est arrivée jusqu'au bois de Boulogne, où effectivement...
2: Oui, jusqu'à les champignons.
1: Elle a exercé son métier pendant de longues années, jusqu'à, et ce sera ma question, jusqu'à ce qu'une grosse tête... Ah. Une des grosses têtes, la sorte de ce métier, puisqu'elle lui rend hommage dans ce livre. C'est aussi pour ça qu'on a choisi, évidemment, ce livre publié au Cherche Midi, Souvenir d'une Brésilienne au bois de Boulogne. Quelle grosse tête a sauvé...
3: Laurent Baffi.
4: J'ai la bonne réponse.
3: Laurent Baffi. Bon,
1: voilà. Comment vous savez?
3: Parce que je connais Stella Rocha, je l'ai rencontrée et elle m'a raconté...
1: Comme par hasard.
3: Mais je l'ai rencontré par l'intermédiaire de Laurent Baffi, donc je connais le lien qui les lie.
1: Eh ben oui, c'est Laurent Baffi qui l'a sauvé du bois de Boulogne. Et
4: j'avais également la bonne réponse, mais j'ai tout...
1: Tiens, comme par hasard.
4: Je l'aime beaucoup. Et j'ai toujours pensé qu'elle était argentine.
1: Eh ben non, vous êtes brésilienne, Stella Rocha, bonjour.
5: Bonjour Laurent, bonjour à toutes et à tous.
2: Bonjour,
5: merci
2: monsieur.
5: De m'avoir accueilli de votre programme. Déjà pour commencer, j'aimerais qu'il y en a qui sont de votre programme et doivent rester bien mignons parce que j'ai des dossiers.
1: Ah ben j'imagine que oui, vous avez
5: donc des restez bien mignons avec moi.
1: Vous avez des dossiers sur tout le monde, j'imagine, mais vous racontez en tout cas que Laurent Baffi est celui qui un jour vous a casté pour une pièce de théâtre, une pièce sur le permis à points. D'ailleurs, hein, si ma mémoire est bonne. Et vous êtes retrouvé sur scène avec Nicole Calfan, Patrick Préjean ou encore Mado Morin, la mère de Patrick Devers, Alain Bouzigue, avec qui vous êtes resté ami. Laurent Baffi vous a donné votre chance et vous racontez qu'à l'époque, la plupart de vos partenaires ignoraient, en tout cas au début, que certes le soir vous étiez sur scène, mais que vous aviez, on va dire, une autre scène où là, vous n'exerciez plus tout à fait le même métier.
5: Exactement. Donc, je suis venu du Brésil, j'arrive à Paris, je n'avais pas d'argent. Donc, voilà. Donc, j'ai fait ce travail-là que je n'ai pas du tout honte d'avoir le fait. J'ai connu des créatures incroyables.
2: Christina Cordula?
5: Des personnes exceptionnelles. Et puis, voilà.
2: Vous entendez bien avec Christina Cordula ou pas? Comment elle était dans le bois?
5: Christina Cordula, je l'adore. Non, je ne l'ai jamais vue au bois de Boulogne.
2: Ah, pardon.
5: Et puis, voilà. Et puis, après cette expérience au bois, Laurent Baffi m'a pris dans une pièce de théâtre sans le savoir que j'ai travaillé toujours au bois. Et puis, c'est lui qui m'a sorti de ce travail de rue. Voilà.
1: Eh ben oui, il vous a sorti de là, alors que quand même, vous avez effectivement exercé au bois de Boulogne pendant des années. C'est ce que vous racontez. Le livre est passionnant. Alors, je tiens à le dire, il n'est pas à mettre dans toutes les mains, parce que, il est
2: quand
1: même.
2: Ça dépend.
1: Ah ben non, il est quand même un peu cru, il faut bien dire, mais vous racontez la réalité du bois de Boulogne. Vous n'en avez pas si mauvais souvenir que ça, alors que quand même, il y règne dans ce bois de Boulogne, en tout cas à cette époque-là, parce que ça a aussi beaucoup changé, il y régnait une vraie violence tout de même.
5: Ah oui, exactement. Je parle des coulisses du bois de Boulogne, je parle des personnages du bois de Boulogne. J'ai pas été égaré par la violence et par le viol, parce que j'étais violé par des policiers. À côté de ça, j'ai fait des rencontres incroyables que je garde toujours encore aujourd'hui.
2: Denis Brognard.
5: Des amis.
2: Bah, il y va, lui, voilà. Je l'ai déjà vu. Hein.
1: Ce qui est assez fou, c'est que vous dites les messieurs qui venaient à cette époque-là au bois de Boulogne, ça m'a beaucoup surpris. Les messieurs qui venaient au bois de Boulogne étaient surtout des hommes soumis, c'est-à-dire qu'ils voulaient rencontrer des transgenres, transsexuels. À l'époque, on disait travestis, parce qu'aujourd'hui, les choses ont un peu changé, évidemment. C'est ce que vous expliquez, d'ailleurs, les termes ne sont plus les mêmes. Il y a des hommes qui se déguisaient en femmes pour se prostituer, d'autres qui avaient changé de sexe. Les opérations, c'était le début.
2: Le tout début.
1: Tout début, à l'époque. Donc, les choses ont changé aujourd'hui.
2: C'est comme à l'Élysée. Oui.
1: Mais les clients, eux, en revanche, c'est ça que vous racontez, les clients, ils étaient surtout soumis, c'est-à-dire des hommes qui voulaient rencontrer des femmes avec un sexe, avec une
2: verge. La femme idéale, des beaux cheveux, une peau de nacre, des gros nichons, une énorme bite, la femme idéale.
5: Moi j'adorais les soumis parce qu'avec les soumis, il n'y avait pas trop de boulot, on les attachait derrière un arbre, on les fouettait. 99% c'était des hommes mariés, voilà.
1: Moi je l'ai lu, votre livre, parce que j'espérais trouver des noms, mais...
3: Bah, je suis d'accord, honnêtement, faut balancer des blagues, sinon
1: bah, c'est pas... Beaucoup de politique, hein, vous avez dit ça dans une interview, beaucoup de politique étaient parmi les clients parfois.
5: Ah. Ah oui, vous savez, dans le bois, il y a de tout. Il y a des politiques, il y a des chanteurs, des acteurs, des comiques.
2: Alors, qui Moi, j'en suis pas un comique.
5: Il y a de tout, il y a de tout.
1: Des footballeurs aussi?
5: Ah ben oui, bien sûr, des footballeurs, ah. Des entraîneurs. Mais en fait, le jour où on travaille de plus, c'est le jour où il y avait des matchs au Parc de Prince. Voilà.
2: Mais oh, non. C'est quand le prochain match?
5: Avec nous, quoi.
4: C'est ouf.
5: Il est venu fêter avec nous.
1: Mais est-ce que les choses ont changé? Il n'y a quand même pas autant d'activités aujourd'hui dans le bois de Boulogne qu'il y en avait à cette époque-là. Vous parlez essentiellement des années 90, années 2000. Est-ce qu'aujourd'hui, dans les années 2020, il y a toujours autant d'activités?
5: Je suis retourné au bois pour voir depuis toutes ces années que j'ai pas mis le pied. Donc ça a beaucoup changé, ouais. Ça a beaucoup changé. Mais les agressions, ça continue toujours, malheureusement. Voilà.
2: Et il est sympa, Nagui? Nagui, il est sympa?
5: Pardon?
2: Nagui, il est sympa?
5: Adorable.
1: Ah non. Ça s'appelle « Allée de la reine Marguerite ». Ça fait rire comme ça, mais évidemment, le livre est beaucoup plus poignant que ça, même s'il est parfois drôle aussi et cru, parce que vous utilisez des mots crus pour raconter votre quotidien de cette époque-là. Et c'était le livre du jour. Je vais conclure comme ça.
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19: Dans un instant, Laurent Ruquier pour la suite des Grosses Têtes. 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
1: Monsieur Barbier, je sais que vous révisez chaque jour, quand vous venez dans cette émission, en tout cas, l'éphéméride.
23: J'ai essayé.
1: Et vous avez dû voir qu'effectivement, nous célébrions aujourd'hui le 120e anniversaire de la naissance de Joséphine Becker.
23: Oui, absolument.
1: Alors, vous vous êtes dit sûrement, tiens, quelles questions il va poser?
24: Oh, il y a des tas de questions à poser
1: sur Joséphine Becker. Elle est née effectivement en 1906, Joséphine, donc elle aurait eu 120 ans.
2: Elle est morte?
1: Oui, oui. Elle est même au Panthéon, pour tout vous dire.
2: Mais non.
1: Oui, puisque, effectivement, son entrée au Panthéon est assez récente, à Joséphine Becker. Mais justement, quand on l'a fait entrer au Panthéon, Joséphine Becker, on l'a fait revenir d'où? Puisque, et c'est ça ma question, elle était enterrée où, Joséphine Becker?
24: Au château de Milan, là où elle avait ses...
1: Pas du tout.
2: Au Père Lachaise.
23: Il l'avait pas renvoyé
1: au Père Lachaise, non.
23: Il l'avait pas renvoyé aux États-Unis, quand même.
25: Non. En Dordogne, quand même.
1: En Dordogne, non.
2: C'est en France?
1: En France, non. Où était enterrée Joséphine Becker avant d'être au Panthéon depuis maintenant quelques mois?
23: Laurent, est-ce que c'est un pays qui était important pour elle dans son histoire?
1: Ah oui, oui, absolument.
24: Est-ce que c'est un pays d'Europe?
1: Oui.
24: D'Europe de l'Est?
2: À Monaco.
1: C'est à Monaco, elle était enterrée à Monaco. Et oui, parce que la princesse Grace a fait beaucoup pour Joséphine Becker. Elle l'a recueillie quand Joséphine Becker était ruinée, qu'elle a été expulsée, vous le savez, de son château. La princesse Grace de Monaco a aidé financièrement Joséphine Becker, l'a recueillie, lui a donné un logement, et voilà pourquoi, j'imagine, dans ses dernières volontés, elle avait souhaité être enterrée à Monaco. En tout cas, c'est là-bas que le corps a été rapatrié après les obsèques. Depuis, évidemment, elle n'est plus au cimetière de Monaco, elle est au Panthéon. Elle est revenue à Paris, Paris, Paris, Joséphine.

0: Et ça aussi, c'est quelque chose qui m'a surpris en révisant Joséphine Baker. Le nombre de chansons qu'elle a interprétées avec Paris dans le titre.
1: Ah oui, moi j'en connais une.
0: Allez-y.
1: Elle roucoule, coule, coule, quand elle entre dans Paris. Elle s'enroule, roule, roule, autour de ce qu'est Paris. Elle chante, chante, chante, chante le jour et la nuit. Car la Seine est une amante et Paris dort dans son lit.
0: Bravo, bravo. Ah, ouais. Elle s'appelle comment celle-là?
1: Paris.
2: Paris dort dans son lit.
3: Merci Liane Folly. C'était un plaisir de vous entendre.
0: J'ai l'impression de continuer l'interview du mec du bois.
4: Ouais. Ouais, c'est plus que c'était, le bois de Boulogne.
3: Merci Stella, très belle chanson.
0: Paris, je t'aime, évidemment aussi.

0: J'en ai encore trois,
1: mais
0: vous rendez compte.
1: Mais c'est de très bonne qualité.
0: Mais oui, elle chantait très très bien et c'était souvent et surtout dans des revues musicales, que ce soit évidemment au Casino de Paris ou ailleurs.
1: C'est pour ça que dès qu'on entend sa voix, on voit dans nos têtes des plumes.
0: Des plumes.
1: Des bananes.
0: Des plumes et des bananes.
1: On voit
0: Paris chérie aussi.

0: rester le même.
1: Je trouve que ce serait mieux pour les prochaines émeutes après la prochaine victoire du Paris Saint-Germain que ce soit des chansons aussi joyeuses. Vous voyez, ça ferait passer en douceur les exactions qu'on a pu voir.

0: c'est ses débuts, elle a plus d'accent.
1: Ouais.
0: Ah oui.
1: J'aime bien la reprise de Sarkozy. J'ai deux amours, Kadhafi et Neuilly.
2: La question suivante concerne quelqu'un qui a 40 ans aujourd'hui. Lui est toujours en vie à 40 ans, heureusement. D'ailleurs, c'est Raphaël Nadal. On est en plein Roland-Garros. Et ma question va être toute bête, hein, puisque c'est son anniversaire de naissance. Nadal est né, donc, je vous le rappelle, le 3 juin 1986. Mais où ça, d'ailleurs?
3: À la maternité.
4: Ah non, à Majorque.
2: C'est effectivement dans les Baléares, sur l'île de Majorque, mais la ville, comment elle s'appelle?
1: On ne sait pas, on les Baléares.
5: Mais si, je l'ai lu.
1: Puerto de Mazarón.
2: Mais non, parce qu'on le surnommait comme ça souvent.
4: Le Majorquin.
2: On disait le.
4: Le Majorquin.
2: Non, parfois on disait aussi le taureau de.
5: Oui, oui.
6: Ibiza.
2: Non, pas Ibiza.
1: Le taureau de la ville où il est né à Nadal.
5: Non, pas Bilbao.
1: On l'appelait comme ça, c'est le taureau de la ville où il est né à Nadal. C'est hyper dur à dire en plus.
2: Mais je suis sûr que vous le savez, vous.
1: Mais non, on ne sait pas.
2: Vous l'avez entendu 8000 fois, il a gagné combien de fois Roland Garros?
4: 14 fois.
1: Le taureau du Mulhouse.
2: À chaque fois, on disait le joueur de, parce que c'est bien que dans les articles, on essaie d'éviter les répétitions. Une fois, on dit, le champion espagnol, le 13 fois vainqueur de Roland Garros, le 14 fois vainqueur.
1: L'autre con.
2: Voilà.
4: C'est pas Palma, donc c'est.
2: Non, c'est pas Palma.
1: Le taureau de Meudon.
2: Non.
5: Non, mais quand j'ai dit Minorque, vous avez tendu l'oreille.
2: Oui, c'est vrai.
5: Man!
2: Ça commence par Man.
4: Manique.
5: Manique.
1: Manitas.
5: Manique. Manique. Manique.
2: C'est la deuxième ville de l'île, hein, quand même.
5: Bah oui, mais enfin, elle est toute petite, déjà.
2: Non, mais on le sait ou on le sait pas.
5: Manouche.
2: Oui, je vous dis.
5: Manouche.
2: Je sens qu'on va donner 100 euros de plus dans le public, et ça me fait plaisir.
5: Manitas de Platas.
6: Non. Il n'y a pas une spécialité culinaire ou quoi dans ce village?
2: Non, il y a des grottes, si vous voulez.
5: Les grottes de Manana.
2: Voilà.
5: Manana.
2: Et il y a aussi des perles artificielle.
5: Oh, des perles!
2: Et d'ailleurs, c'est comme ça qu'on le surnommait parfois. La perle de.
6: Ah oui.
5: Tu crois?
6: Il y a combien d'habitants dans cette ville?
7: Manalas.
2: Comment vous dites-vous?
7: Manalas.
2: Non.
5: Mantonia. Mantonia,
2: non.
6: Comment on appelle c'est quoi le gentilé des gens de cette ville?
5: Manigne.
2: Vous avez 20 secondes encore.
6: On appelle comment les gens qui habitent cette ville? On les appelle comment?
5: Bah non, sinon ils te donnent le nom de la ville.
6: Bah oui, mais c'est l'astuce.
5: Il est fatigué, mais il est pas con.
2: Il me croit aussi con que lui.
5: Mosquito, mosquita.
2: Allez, 300 euros qui s'en vont.
6: Oh là là.
2: Et regardez les mains qui se lèvent dans le public.
6: Oh là là. Tout le public.
2: Voyez,
6: tout le public a la réponse.
2: Vous voyez que c'était trouvable.
5: Ah oui.
6: Bonjour, mademoiselle. Comment vous vous appelez?
8: Emmanuel.
6: Emmanuel, comme un soleil. Est-ce que vous pensez avoir la bonne réponse?
8: Je pense.
6: De quelle ville s'agit-il?
8: Manacor.
2: Effectivement, la perle de Manacor. C'est le surnom qu'on donnait parfois à Raphaël Nadal. 40 ans aujourd'hui. On se retrouve après les infos de 17h. On est une heure ensemble encore jusqu'à 18h. Vos grosses têtes sont là pour vous.
9: 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L'essentiel de l'info, en 3 minutes avec vous Nathalie Michet. Rebonjour Nathalie.
10: Rebonjour Isabelle, bonjour à tous. Comment un homme accusé de viol sur mineur a-t-il pu passer 10 mois sans même être convoqué par la gendarmerie? Face aux révélations dans le Gers sur le profil du suspect mis en examen pour l'enlèvement de Liana, une enquête administrative a été ordonnée par le gouvernement et la procureure d'Auch s'apprête à prendre la parole devant la presse. Liana, elle, est toujours introuvable. C'est aujourd'hui le 6e jour de recherche depuis sa disparition. La tournée canadienne de Patrick Bruel, totalement annulée. Les 3 représentations qui étaient prévues à Montréal sont déprogrammées. C'était déjà le cas de celle de Québec, visée par plusieurs plaintes pour viol et agression sexuelle. Patrick Bruel rejette les accusations, mais il a renoncé à tous ses concerts de l'été en France et il s'est également retiré du prochain spectacle des Enfoirés. 10 mois après l'incendie dévastateur du massif des Corbières dans le sud-ouest, l'enquête semble s'accélérer. 3 agents de l'Office national des forêts ont été placés en garde à vue. L'ONF précise que ces 3 employés sont interrogés à titre personnel et que l'établissement public en tant que tel n'est pas mis en cause. La riposte humanitaire commence à rattraper le retard accumulé face à l'épidémie d'Ebola en Afrique centrale. Déclaration de l'Organisation mondiale de la santé, le chef de l'OMS demande à lever les restrictions de voyage générales imposées par certains pays. Car d'après lui, elle freine les efforts contre le virus. Le tennis. Oh, Avec les affiches des demi-finales chez les femmes qui sont complètes à Roland-Garros, Sébastien Rouxel, et chez les hommes, l'intrus du jour, eh bien, c'est le Canadien Félix Auger-Aliassime qui affronte l'Italien Flavio Cobolli.
0: Alors, c'est pas vraiment un intrus puisqu'il est tête de série numéro
10: 4. En termes de nationalité, évidemment.
0: mais effectivement, il affronte l'un des trois Italiens en lice aujourd'hui, la tête de série numéro 10, Cobolli. Début de match très accroché entre les deux hommes. 5-4 pour le Canadien dans ce premier set. Mais l'Italien s'apprête à servir pour tenter de recoller à 5 jeux partout. Chaque jeu est vraiment disputé depuis le début de ce match. On en est à plus de 50 minutes de jeu. Je vous rappelle l'élimination surprise de la numéro 1 mondiale à Arina Sabalenka qui a été battue tout à l'heure en 3-7 par la Russe Diane Schneider. Diana Schneider.
10: Merci beaucoup Sébastien Rouxel en direct de Roland-Garros. La météo pour demain, ce sera un ciel nuageux sur la plupart des régions et pas mal de pluie des Pyrénées jusqu'au Grand Est. En revanche, le soleil va résister sur la Côte d'Azur et la Corse et il y aura des éclaircies l'après-midi dans le Nord-Ouest. Les températures minimales vont encore baisser un peu. Elles seront comprise entre 11 et 17 degrés et pour les maximales, le thermomètre ira de 17 à 30 degrés. Les résultats des courses aujourd'hui à Laval, il fallait jouer le 9, le 2, le 11, le 16, le 6, le 10 et le 8. Et il est 17h passé de 3 minutes sur RTL, c'est la suite des grosses têtes.
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2: Tous les jours. Oui, tous les jours. Et c'est toujours avec Titoff, Caroline Diamant, Christophe Barbier, Valérie Mérès, Jean-Philippe Janssen et Sébastien Thouin. Ah bah, puisque vous aimez bien les éphémérides, mais pour l'instant, vous ne brillez pas, ah monsieur
7: Barbier.
2: Non, c'est
7: une petite journée, ça tombe à côté, c'est pas grave.
2: Hein. Ah oui, parce que Joséphine Baker...
7: C'est... Ouais, Monaco et...
2: Et Monaco, et puis...
7: Manacor, là, ça se ressemblait en plus.
2: Monaco et Manacor. Là maintenant, je vais vous interroger sur quelqu'un qui, lui, aurait 100 ans aujourd'hui,
5: oui.
2: S'il n'était pas mort en 97.
5: Bien sûr.
2: Pourquoi vous dites oui?
5: Parce que je sais qui c'est.
2: Allez-y,
5: c'est
2: alors.
5: C'est Georges Bizet.
2: Pas du tout.
7: Non, il est mort. Il aurait beaucoup plus s'il est mort en 1875.
2: Et paf!
5: Voilà. Oh, ça va, j'ai plus le droit de dire des bêtises.
2: Il est né le 3 juin 1926, donc ça se confirme, il aurait 100 ans aujourd'hui. Et il a été joué, parce que il était si célèbre que des acteurs l'ont interprété à l'écran. Son personnage, son nom, sa personnalité a été joué par l'acteur James Franco en 2010, ou encore plus récemment par Daniel Radcliffe dans un autre film. Mais donc de quel personnalité s'agit-il ?
5: Harry Potter.
2: Non.
6: James Franco.
4: C'est un Américain ?
2: Harry Potter.
5: Bah Radcliffe, il a joué Potter.
2: Oui, mais enfin, Harry Potter a pas 100 ans.
5: C'est le début de la réflexion, on peut pas trouver tout de suite, on serait pas là sinon.
2: Harry Potter a pas 100 ans.
5: Et puis, ah bon, il a pas 100 ans, Harry Potter
2: jamais. Et puis, il a pas existé.
6: Il a jamais existé,
8: c'était
6: Harry Potter.
2: Je voudrais pas vous décevoir. Hein.
7: C'est Allen Ginsberg.
2: Comment vous dites ?
7: Allen Ginsberg, de la Beat Generation.
2: Excellente réponse.
5: Tu parles pas bien l'anglais non plus. Hein.
2: Oui, t'as
5: le collègue de Jacques Kerouac.
2: Exactement. Vous pouvez expliquer
6: de France aussi.
2: Qui était Allen Ginsberg.
7: Oh là là, c'est un poète qui travaillait beaucoup sous LSD et diverses substances, qui
5: faisait
7: partie de cette Beat Generation. En effet, compagnon de route un peu de Jacques Kerouac.
2: William Burroughs. Voilà, Bob Dylan aussi un
7: Bob
2: peu.
7: Dylan. Petite bande qui s'est séparée après un meurtre d'ailleurs commis par l'un des leurs.
2: Voilà, c'est la Jean-Phi, hein, aussi qui a fait partie de la Beat Génération.
5: Ouais, encore maintenant.
6: Ouais.
2: Mais c'est quand même une belle réponse de Monsieur Barbier.
5: Ah ouais.
2: Alors. L'autre anniversaire qui ne vous aura pas échappé, c'est les 10 ans de la disparition de Cassius Clay, Mohamed Ali, si vous préférez. Effectivement, on l'a connu dans un premier temps sous le nom de Cassius Clay, puis ensuite Mohamed Ali, champion olympique, boxeur, évidemment, dont tout le monde se souvient sûrement, on va vérifier, le combat du siècle.
7: Oh bah, Kinshasa 74, George Foreman.
6: George Foreman,
2: bonne réponse.
5: Il n'a pas laissé la question être posée, hein.
2: Non, mais c'était ça la réponse.
5: C'est toujours le combat du siècle aujourd'hui? Parce qu'on a eu d'autres des combats.
2: Oh, c'est vrai que, est-ce qu'il y a quelqu'un qui a succédé un jour à Mohamed Ali, à Cassius Clay?
7: Même Tyson.
2: Tyson, peut-être Tyson.
6: Ray Sugar Leonard.
2: Je vais poser une question beaucoup plus bucolique.
5: Ah.
2: Et on va quitter les éphémérides. Pour les faits. Ah,
5: j'ai cru, j'avais compris buccal. Donc... oh là là, ça commence par buc, le mec, il a une.
7: Mais ça se termine par colique.
6: Avec tout ce qu'il aime, quoi.
1: Oh, raconte toute ta soirée d'hier, Jean-Pierre.
2: Ma question, c'est pour Julie Spencer, le bel homme, qui habite Londres.
6: Le bel homme?
2: Oui, oui, oui. Qu'est-ce qu'on doit, quel acte bénéfique, hein, écoutez bien, doit-on aux écureuils?
6: Ah ouais.
7: L'épargne. Là,
6: c'est pour toi, ça, Jean-Fi.
5: Ils nous caressent les noisettes.
2: Non, ils caressent pas les noisettes.
4: C'est pas la caisse d'épargne, non. Les noisettes, non.
5: C'est la création de quelque chose qui s'est inspiré de la façon dont vivent les écureuils.
2: Ça, c'est pour la pub, hein, la caisse d'épargne.
5: Non, non, mais moi, je parle de vraiment quelqu'un qui a observé les écureuils et la façon dont ils vivent.
2: Non, non, c'est vraiment eux qui font quelque chose de bénéfique.
8: Ah, ils nous montrent les arbres sur lesquels il faut se coller.
6: Hein?
8: Parce que embrasser un arbre, c'est
2: retour
8: très, très
2: au bois de Boulogne.
1: Ouais.
8: Mais non, justement.
1: Si, ils ramassent les capotes aussi, c'est sympa de leur part.
8: Non, non, non, dans la forêt, c'est très bien de se.
5: Ah ouais. C'est la sylvothérapie.
8: Tu as raison. Et ça fait énormément de bien. Et ben, les écureuils nous montrent lesquels sont les meilleurs.
2: Je le fais moi alors.
8: Voilà.
6: Alors, c'est vrai, c'est quoi des câlins aux arbres?
1: Oui. Bah, oui.
6: Moi aussi.
1: Moi, je m'assois sur le tronc.
6: Je me frotte à la mousse, moi.
5: Moi, je pense que c'est pas ça qu'ils font. Moi, je. Monsieur Ruquier.
6: Je le fais à Marseille, moi, avec les pins. Mais après, ça colle.
4: Est-ce que c'est écologique?
2: Écologique, oui.
6: Moi, je pense que c'est tout simple.
2: Allez-y.
6: Ils mangent des glands et après, ils vont aller faire leurs besoins un peu plus loin. Et du coup, ça fait agrandir la forêt de chênes.
8: Ah,
4: ils sèment, ils consomment des noisettes, mais ils les sèment aussi, les plants.
1: Le fait qu'ils aient des glands
6: avec des excréments.
2: Ils plantent les glands et les graines qui deviennent des arbres ensuite.
1: Bravo!
2: J'ai accordé la bonne réponse à Christophe Barbier.
1: Le public qui est en train de m'acclamer, monsieur Ruquier.
2: Oui, le public vous acclame parce que vous êtes levé, vous avez les bras en l'air.
6: C'est vrai qu'on fait la radio.
5: Est-ce qu'on peut lui demander s'il est né dans une forêt?
6: Mais qui a eu la bonne réponse?
2: Bah, monsieur Barbier était plus précis que vous.
1: Quel gland!
4: C'est-à-dire qu'ils font pas leurs excréments. C'est pas leurs excréments que ce que font tous les animaux.
6: C'est eux qui vont vraiment
4: planter des graines.
2: Ils cachent les graines et les glands. Et après, ils se souviennent plus où ils les ont foutus.
1: Comme Dupont de Ligonnès.
2: Ou Cédric Jubilard.
1: Ouais, c'est le même. Elle est où le clan que j'ai enfoncé, que j'ai enfoui, elle est où là? Il sait pas où aller l'autre clan. Faut le croire, hein, Cédric. Hein.
5: Oh mon Dieu.
8: Et c'est pour ça qu'on s'en est servi pour la caisse d'épargne.
4: Bien sûr.
8: Parce que les gens, ils s'imaginent qu'on plante de l'argent et que ça pousse.
2: Mais bien sûr.
1: Ça s'appelle l'épargne.
2: Mais oui, Valérie.
1: Le livret A,
8: c'est comme ça. Au contraire, j'ai du mépris pour ça.
1: Oh, l'artiste de gauche.
2: Une autre question pour Macha Gruneisen. Elle habite Lille, Macha Gruneisen. Pouvez-vous me dire et me citer ce que sont les orifices palpébraux?
1: Est-ce qu'on peut les montrer?
2: Alors, les palpébraux.
1: Allez, lève-toi, Jean-Phi.
4: C'est sur le corps humain?
2: Oui, c'est sur
5: le corps.
4: Est-ce que c'est les pores de la peau?
2: Non, les orifices palpébraux.
5: Est-ce qu'ils sont à l'intérieur de la bouche?
2: Non.
1: Est-ce que c'est les narines?
2: Non.
8: Ils sont sur le visage?
5: Est-ce qu'on les voit à l'œil nu?
2: Ça dépend.
5: Ah, c'est les yeux, c'est les cavités des yeux.
2: Les yeux. Bonne réponse de Caroline Diamant. En effet, palpébral, c'est ce qui est relatif ou qui appartient aux paupières. Il y a la même racine à palpébrale, paupières, et donc les orifices palpébraux, ce sont bien les yeux. Excellente réponse. Bravo Caroline.
6: Bravo.
2: C'est bien vu.
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2: Une question pour Florian Passerelle qui habite Bourges. Et la question concerne quelque chose qui fut créé, testé, hein. Je vais essayer d'être précis parce que je vois bien qu'autrement vous allez m'en vouloir. Testé le 24 juillet 1946, mais utilisé pour la première fois le 30 mai 1949, soit quasi 3 ans plus tard. Ah mais ouais. De quoi s'agit-il ?
4: Un véhicule ?
2: Un véhicule, non.
4: Un médicament ?
2: Un médicament, non.
5: C'est un système qu'on utilise le freinage ABS.
2: Le freinage ABS, non. Le 24 juillet 1946, c'est le premier test qui est effectué, mais la première personne qui va l'utiliser réellement, on va dire, de manière non anticipée, voilà, parce que quand on fait des tests, évidemment, on sait qu'on fait des tests.
4: Le siège éjectable.
2: Le siège éjectable, bonne réponse de Christophe Barbier. Et oui, forcément, le siège éjectable, parce que il a fallu le tester, mais...
4: J'aurais pas voulu le tester ici.
5: Non, mais ici, il n'y en a pas un.
2: Pourquoi vous n'y pas le tester?
5: Bah, de rapidité, de vitesse, pour aller plus
4: simple. Les pouvoirs, il y en avait un.
2: Résultat. Vous en avez tous un ici.
4: Eh oui. C'est bien ça qui nous fait peur.
2: Un Titoff.
4: C'est que ton fauteuil, il est un peu bizarre, ton fauteuil.
5: Appuyez sur le bouton.
2: Non, mais ça va faire drôle, quand même. Vous êtes dans l'avion, effectivement.
4: Ça sauve la vie, surtout.
2: Des tests qui ont été faits en 1946, tests en vol, du premier siège éjectable moderne.
4: Est-ce qu'ils ont fait le toit éjectable? Est-ce qu'il y a le toit encore?
2: Mais
4: s'il y a le plafond, ça sert Belges, à rien, c'est éjectable.
2: Les Belges avaient mis un siège éjectable dans des hélicoptères. Voilà, c'est ça.
4: Mais c'est vrai, s'il y a ça, ça sert à rien, en fait. Ouais,
2: donc ça faisait guillotine en même temps. Mais effectivement...
5: Vous êtes dégueulasse.
25: En fait... On appuyait sur un bouton, on était éjecté, et après il y avait un parasol.
4: Un parachute, et une mouette.
2: Mesdames et messieurs, vous venez de comprendre pourquoi il fait des grosses têtes depuis 40 ans. Ah bah oui.
0: Sacré propre d'histoire.
1: Et tout ça sans alcool. Hein. Bravo, bravo Valérie.
2: Jean-Phi, vous avez déjà fait de l'avion avec des sièges éjectables. Vous étiez steward, rappelons-le.
3: Ah bah oui, justement, mais dans les avions de ligne, il n'y a pas de sièges éjectables. Non. C'est que dans les avions, les équipements militaires.
6: Bah non, puisque.
3: Mais
0: heureusement, ça serait dégueulasse.
3: Bah oui,
0: imaginez, l'avion se crache, je vois passer le pilote en l'air.
2: Non, ce serait génial pour les hôtesses de l'air et les stewards qui auraient. En fait, tout l'avion serait fait de sièges éjectables.
3: Ah oui. Et donc. Et les passagers qui nous font chier, on les fait éjecter.
2: Voilà. Bon, allez, hop, tu joues lequel, toi? Un peu comme une bataille. Une bataille aérienne.
0: Bébé,
2: B12.
0: Hublot.
2: C'est génial,
3: ça,
2: non?
3: Très bien, oui, j'aimerais bien.
2: Vous en avez rêvé, avouez-le.
3: Ah, bah, c'est une... Oui, oui, il y a des passagers. Des fois, on a envie de les passer la tête hublot, hein. Une majorité de gens gentils par rapport à des gens méchants, mais quand t'as un connard, tu le vois. Hein.
1: Mais le client est roi, donc forcément, tu te portes bien, toi.
3: Oui.
0: Est-ce que plus la classe est élevée, plus le client est désagréable?
3: Non, c'est le contraire.
1: Non, c'est les pauvres qui font chier. Ça, le public. Ça, le public. Vous rigolez, ce soir.
2: Alors là, je vais vous dire, il n'y a pas de règle.
0: Bah non, mais je pose la question, Steward, tu as l'expérience.
3: Bah, dans l'absolu, c'est les gens qui ont payé le moins qui sont les plus exigeants, oui.
0: Ah d'accord. Ouais.
3: Ceux qui sont habitués, comme vous, à l'opulence, la richesse.
2: J'étais sûr que ça allait retomber sur moi.
3: Par exemple, vous avez Laurent Ruquier à bord, lui, il veut juste qu'on le fasse pas chier, qu'on vienne pas lui parler, et puis qu'on
2: dérange. Ah oui, ça, c'est vrai.
1: Comme dans la vraie vie, oui.
3: Alors qu'à l'arrière, il a payé 100 euros, mais il veut du caviar et du champagne.
0: Ah non,
3: oh, c'est terrible, non. C'est terrible, oui, c'est terrible. C'est pas souvent les gens les plus aisés qui sont les plus exigeants. Okay. Voilà, c'est bien
1: dit. On
3: va
1: passer la parole à Xavier Bertrand. Merci Jean-Phi pour cette analyse politique. On va passer la parole à un candidat de droite maintenant. Puisqu'on a eu quelqu'un d'ultra-droite. Alors, oui,
7: en gros, qu'il a dit, les riches sont sympas, les pauvres, c'est des enfoirés. Oui. Ah, c'est un peu le résumé, quoi.
6: Mais non, il a pas dit ça.
7: Non,
6: tout de suite, vous
2: reniez, en fait, vos origines.
3: Mais je renie rien. Je parle d'une étude sociologique que j'ai fait à bord des avions. Ça ne s'applique qu'à l'avion.
7: Bien sûr.
3: Après, dans la société, si les pauvres.
2: Pardon, j'ai voyagé aussi bien en classe éco qu'en classe.
3: Ah, vous avez toujours fait chier, vous.
2: Non, justement, mais moins je me fais remarquer, mieux je me
3: discret dans les
2: mieux je me porte. Oui. J'ai en revanche, j'espère, un don d'observation, et je regarde beaucoup, et ça sert dans nos métiers, ce qui se passe autour de moi. Et je crois vraiment, je n'ai pas besoin d'être steward ou quoi que ce soit pour ça, observer qu'il y a des cons dans toutes les classes sociales.
0: Bien sûr.
2: Les pauvres, les riches.
0: Ah, les gens connus.
2: Des connards.
0: Oui. Ah, mais j'ai même des noms, moi. C'est pas vrai.
2: Chez les riches, chez les pauvres, il y a des cons, il y a des couillons à droite, à gauche, au centre.
0: Mais oui.
2: Alors là, vraiment, mais il faut pas croire qu'il
1: y a des comiques drôles, des comiques pas drôles, vraiment, c'est bien sûr.
7: Et chez les stewards, c'est pareil, il y a des stewards très sympas quand ils vont
2: En revanche, ils sont tous gays.
1: Sinon, ils passent pas le diplôme.
3: C'est un métier qui s'y prête bien.
7: Non, il y avait un steward autrefois, il m'a dit, je suis hétéro. J'ai dit, mais c'est pas possible. Mais non, c'est une blague.
2: En fait, il n'y a aucune règle.
3: Non, les homos, ils ont pas de règles.
2: La vie est faite de diversité, n'est-ce pas? Qu'est-ce qu'il fait sur son téléphone portable?
8: Je regarde les messages urgents qui peuvent arriver. Vous savez, l'actualité nous rattrape.
2: Ah, vous avez des messages urgents.
1: Mais oui, qu'est-ce qu'il y a de plus urgent que ce magnifique débat?
8: Il y a un conflit entre Retailleau et Copé. Ça peut être intéressant.
0: Oui, mais tu vas pas appuyer sur le bouton atomique, là.
8: Le siège éjectable.
2: Attention, monsieur Barbier.
0: Oui.
2: J'en ai viré pour moins que ça.
0: Ah oui.
8: C'est le siège éjectable.
2: Ah bah oui, il fait autre chose.
3: On n'a pas le droit de faire ça, c'est interdit.
2: Il fait autre chose pendant l'émission.
1: Non, mais vraiment. Gagne-moi s'il faisait pas.
6: Ça le rattrape.
7: Je vais lui faire un petit résumé. On disait qu'en fait, il faut pas avoir d'a priori, que dans toutes les catégories sociales, il y a des gens sympas et des gens cons. Voilà. Par exemple, chez les politiques, ils sont plus sympas à droite ou à gauche.
2: Chez les journalistes, par exemple, il y en a, ils regardent leur téléphone pendant une émission et d'autres pas.
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0: Tokyo, à l'instant 1977, le groupe Queen sur RTL.
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0: Roland Garros, tout de suite la suite des quarts de finale, Sébastien Rouxel.
15: Et avec un bras de fer qui me semble bien parti pour durer sur le court central, 1h17 de jeu déjà entre la tête de série numéro 4, le Canadien Félix Auger-Aliassime, et la tête de série numéro 10, l'Italien Flavio Cobolli. Et on est au tout début seulement du deuxième set. Oh. C'est le Canadien Félix Auger-Aliassime qui a remporté la première manche 6 jeux à 4. Mais il faut dire que vraiment chaque jeu est extrêmement disputé entre ces deux joueurs qui cherchent à rejoindre les demi-finales de Roland-Garros pour la toute première fois de leur carrière.
0: Et on vous retrouve tout à l'heure à 18h dans RTL Soir. Pour l'heure, on retrouve bien sûr Laurent Ruquier, ses grosses têtes aujourd'hui, Caroline Diamant, Titoff, Valérie Mérès, Sébastien Thoen, Jean-Philippe Janssen et Christophe Barbier. Bel après-midi à vous avec RTL.
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10: Alain Sauvez espère une cagnotte de 300 euros, 6 fois 50. Allez, les premiers 50 euros peut-être, si vous me dites. Ah oui, ce sera pour monsieur. Qu'est-ce qu'il y a? Oui, oui, là-bas.
16: Oui, j'adore ce jeu.
10: Ah oui. Vous pouvez le résumer, l'expliquer?
16: Oui, oui, bien sûr, bien sûr. Alors, on a une...
10: Je viens de le faire, hein.
16: Oui, mais vous l'avez, je pourrais pas le faire aussi bien que vous, évidemment, mais je peux le faire. Alors, on a un auditeur qui est là pour gagner, il peut gagner jusqu'à
10: 300. Il est pas là en même temps,
17: mais non,
16: il peut
17: là.
16: Gagner, il est chez lui, soit il nous écoute, hein, il peut gagner jusqu'à 300 euros.
10: Oui.
16: Et si chaque fois, quand vous posez une question, on trouve la bonne réponse. Chaque fois, il y a 50 euros, plus 50 euros, plus 50 euros.
18: Et à
16: la
18: comment fin, s'appelle c'est... le jeu?
16: Ben, le jeu de Christophe Barbier, parce que c'est lui qui trouve la bonne réponse.
10: C'est pas totalement faux.
18: C'est pas faux.
10: Là, il s'agit du Loft Story italien. Alors,
19: ben alors là, c'est pas pour moi, là.
10: Ah bah pourquoi c'est pas pour vous? Ah bah le Love Story italien en Italie s'appelle Grande Fratello. C'est
16: les grands,
10: le Love frères. Story italien. Et mercredi soir dernier, eh bien ma question la voici. Qui a gagné le Love Story italien?
16: Mais non.
10: Ah bah oui.
16: Comment vous voulez
18: qu'on trouve
16: ça?
18: C'est quelqu'un de connu?
10: Ah bah c'est quelqu'un de connu. En tout cas c'est trouvable, oui.
18: Carla Bruni?
10: Carla Bruni, non.
18: Ah Laura Pausini. La fille de Emmanuel de Savoie et de la comédienne.
10: Non.
18: La copine de Bardella?
10: Non.
16: Petite Courant.
10: On se rapproche quand même.
18: La Bourbon de Sicile.
19: La princesse des Bourbons des deux Siciles.
20: La fille de Clotilde Courau.
10: Comment vous dites?
20: La fille de Clotilde Courau.
10: Ah non, non.
18: Elle vient de te dire non.
10: Qui a gagné?
19: C'est de la famille royale?
10: La famille royale, non.
18: C'est politique. Victoria de Suède.
10: Comment vous dites? Je...
16: Mais qu'est-ce que c'est que cet accent?
19: C'est une parente de Mélanie.
10: Une parente de Mélanie. Non, pas directement. Non.
18: Laura Mozzarella.
19: C'est une femme politique?
10: Alors une femme politique, en tout cas, elle porte un nom politique.
19: Mussolini. Ah, Mussolini. Mademoiselle Mussolini.
10: Et c'est, oh, donc, c'est
19: la
10: donc.
19: Petite fille ou?
10: C'est la petite fille de Mussolini.
18: Oh la chance!
19: Je pensais vraiment pas trouver. Hein.
10: Alessandra Mussolini.
18: Elle fait quoi dans la c'était vie? C'était quoi son secret?
10: Ah bah, c'était pas la villa des secrets. C'était le loft, voilà.
18: Ah oui.
10: Grande des fratello.
18: Elle s'est fait démonter dans la piscine par le neveu d'Hitler. Ah, super émission, hein. Super émission.
10: Vous croyez pas si bien dire?
18: Mais oui, c'est pas loin.
10: Dans,
18: mais
10: non, il vous croyez pas si bien dire parce que dans Charlie Hebdo, c'est ce qu'ils écrivent. La petite fille de Mussolini remporte la finale de Love Story italien après avoir baisé dans la piscine avec Jean-Édouard Hitler. Mais effectivement, elle s'appelle Alessandra Mussolini et c'est la petite fille de l'ancien
18: dictateur. Elle fait quoi dans la vie?
10: Elle a gagné, oh bah elle fait, vous voyez, de la télé-réalité, vous avez bien compris. En tout cas, ça fait 50 euros pour Alain Sauvez.
16: Voilà.
10: Tout à l'heure, en début d'émission, on a quand même commis un impair, on va dire un oubli.
18: Nous, on fait ça, nous?
10: Mais moi, je l'ai fait exprès, pas vous, moi, je l'ai fait exprès. C'est quand on a parlé du film avec Simon Abkarian qui joue De Gaulle aujourd'hui. On n'a même pas donné le nom du réalisateur.
19: Antonin Baudry.
16: Baudry.
10: Antonin Baudry, bravo, ça fait 100 euros.
18: Est-ce que tu l'as vu, Christophe, toi qui es au courant de ce genre de choses?
19: Le film?
18: Ce film m'intrigue, moi.
19: Pas encore, il sort aujourd'hui, mais j'irai le voir. Il est en deux parties, c'est assez intéressant.
10: Et
19: j'ai eu la chance de jouer, moi, dans le De Gaulle avec Samuel Labarthe pour la télévision, jouer à l'imperfite.
10: Ah ouais?
18: C'est pas vrai.
19: Si.
18: Ah, c'est vrai?
19: C'est un grand bonheur de jouer avec Samuel.
18: Moi, j'ai joué Marilyn Monroe qui chante à John Kennedy dans un remake.
10: Mais pour ses 100 ans.
18: Birthday to you.
10: Marilyn Monroe qui a loupé White Watchers.
16: Le De Gaulle, c'est un diptyque.
18: Ouais. Moi, j'ai joué diptyque. Un yak dans 7 ans au Tibet. Mais j'avais Brad Pitt à côté de moi. Hein.
21: Non, mais on perd du temps pour notre auditeur
19: c'est
21: qui
19: vrai.
21: Peut gagner.
18: On l'emmerde, il est blindé.
16: 100 euros.
10: Faut quand même dire qu'Antonin Baudry, le réalisateur du De Gaulle, qui sort en deux films, hein, oui. Il y aura deux oui. films, c'est lui qui avait réalisé, je dis ça pour nos auditeurs parce que ça peut leur donner envie d'y aller, c'est lui qui avait réalisé Le Chant du Loup, c'était plutôt réussi.
16: Magnifique.
19: Quai d'Orsay, la BD.
10: Pardon.
19: La BD Quai d'Orsay, c'était lui aussi.
10: Oui, mais Le Chant du Loup, ça a mieux marché.
16: Ah, oui, Jean Dulou, c'est très très réussi.
10: C'était sous-marin. Dans un sous-marin ah, oui. avec François Civil, un des premiers rôles
19: qui joue un militaire d'ailleurs.
10: De François Civil à l'époque, qui jouait. Bravo pour l'astuce, François Civil qui joue un militaire rié.
18: Ah, ouais, c'est pas toi qui a l'Olympia le 27 décembre. Ah non, c'est Titoff.
16: Non, le 27 septembre.
18: Ah merde.
10: Bon, allez, ça fait 100 euros en tout cas pour Monsieur Sauvez. Et maintenant, on va revenir au basket. Ça aussi, hein, on a évoqué.
18: Oui.
10: Ces 4 et peut-être 7 matchs qui auront lieu entre San Antonio et New York pour la finale de la NBA. Alors évidemment, on a interrogé dans Libération aujourd'hui le spécialiste du basketball, le seul journaliste sportif connu chez nous en France.
18: George Eddy.
19: George Eddy.
10: George Eddy, bravo.
16: Et ça 150
10: fait 150 euros.
18: 150
10: euros.
18: Plus. Incroyable.
10: Retour en Italie maintenant, puisque malgré l'élimination précoce de Yannick Sinner, trois joueurs italiens sont toujours en lice à Roland-Garros en quart de finale. C'est une première depuis les années 60. Trois Italiens en quart de finale. À vous de retrouver leur nom.
19: Oh là là.
18: Cuvoli, Cuvoli, Cuvoli,
19: Cuvoli, Cuvoli,
17: Mussolini. Non, il n'y a pas aussi un petit-fils qui joue.
10: Non, il n'y a pas un petit-fils Mussolini.
19: Cuvoli, il y en a un qui c'est Cuvoli ou Cavoli.
10: Cuvoli, allez, je vous l'accorde.
19: Cuvoli, voilà. Cuvoli. C'est celui qui les a sauvés en Coupe Davis.
10: Flavio Cuvoli.
18: Flavio.
10: Les deux autres.
17: Ils jouent au tennis, les Italiens?
18: Alberto.
16: Les Français. Les Français, on est, ça y est, il n'y a plus personne.
10: Les deux autres, non, il n'y a plus personne. Vous réveillez-vous vraiment alors?
16: Non, non, mais.
10: Là, c'est le même prénom pour les deux autres.
19: Matteo.
10: Matteo, effectivement, il s'appelle.
18: Renzi?
10: Non.
16: Gerardi?
10: Non.
19: Tarantini?
10: Non.
18: Conava?
19: Non.
16: Coppola?
10: C'est non, oui, les deux sont.
18: Matteo, Gorgonzola?
10: Non.
20: Gnocchi?
19: Parmigiano?
17: Ah non, Gnocchi, c'est le surnom de Jean-Philippe. En soirée, hein.
16: Fettuccini.
17: Le gnocchi, Jean-Philippe.
16: Matteo Fettuccini.
20: Matteo Rizzoli.
10: Non, mais je vais vous accorder parce que.
17: Alberto Papaella.
18: Ah ouais, c'est trop dur. Ah, on oui. en a trouvé un, c'est extraordinaire.
10: Ah oui, déjà. Bah, même pas, c'est moi qui vous l'ai donné, mais. Oui.
17: Mauro Paparazzi.
19: Matteo.
10: Flavio Cuvoli, c'est un des trois. Les deux autres s'appellent Matteo Berrettini et Matteo Arnaldi.
18: Oui.
10: Il y en a un d'ailleurs qui est surpassé, un Italien, le stade suivant, parce qu'il y a deux Italiens qui s'affrontent en quart, donc il y aura forcément un Italien en demi-finale.
18: Wow. Forts,
10: l'Italie est de plus en plus fort en tennis. On en est à quoi? 200?
16: 200 euros, patron. 200 euros. J'ai tenu la comptabilité aujourd'hui. On est à 200 euros.
10: Très bien. 200 euros pour notre auditeur. Est-ce qu'on a le temps pour essayer de
18: oui.
10: compter?
18: Bah oui.
16: On trouve pas hyper tout, c'est ça?
10: Non. Là, je vais vous demander le nom de celle qui publie le dernier Sanctuaire aux éditions Kalman Levy, 400 pages. Un roman dystopique, le dernier Sanctuaire. Mais qui a écrit ce roman?
17: Dystopique de quoi?
10: Ah bah dystopique de quoi? Dystopique.
17: Bah
10: de
17: le
10: quoi.
17: Sujet c'est quoi?
10: Ah bah c'est de l'écologie.
19: Josiane Balasco.
10: Et c'est Josiane Balasco.
16: Wow, 250 euros.
10: Ah, donc là, vous êtes fort, hein.
16: Ah ouais, ouais, je vous l'ai dit, hein. Je vous ai expliqué les règles du jeu, voilà. Ouais.
10: Alors maintenant, je vais vous demander qui a un micro parti.
17: Ah, pardon, j'ai eu peur.
19: Parce que micro parti,
17: j'allais répondre à Moon tout de suite, moi.
10: un micro parti qui s'appelle Spartacus. Et
18: c'est un grec.
10: Et c'est le canard enchaîné qui nous en parle.
19: Un micro parti. Un candidat de gauche.
10: Non,
19: c'est,
10: pas du tout.
19: C'est pas Figas.
10: Non. Dans le canard enchaîné, on nous dit même au contraire, qu'il a accueilli au sein du siège de son parti, micro-parti, donc Spartacus, plutôt, on va dire, des gens de l'ultra-droite.
17: Ah oui, c'est Francis Lalanne,
10: mais c'est Francis Lalanne.
16: Mais non. Oh. 300 euros.
10: Lalanne en fureur, c'est le titre du canard en fureur.
19: Ah, j'ai cru que c'était le
17: temps. Qu'est-ce qui vieillit bien, Lalanne? Qu'est-ce qui vieillit bien, Francis? Ouais. Autant ses chansons, non? Autant lui, c'est ce qui vieillit bien.
10: Et là, effectivement, on nous raconte qu'il n'a pas pu se présenter au municipal de Lyon. Il voulait être candidat à Lyon municipal, mais comme il avait un peu merdouillé pour les européennes,
17: c'est pas son genre.
10: Il n'avait pas déposé ses comptes de campagne. Il n'a pas pu.
19: Il est inéligible.
10: Briguer les suffrages des électeurs à Lyon, mais en revanche, il paraît qu'au siège du 6e arrondissement de son micro parti qui s'appelle Spartacus, on a vu défiler un pseudo théologien qui est venu prêcher pour la défense des blancs, appelé Arien. Et
17: un bon Arien.
10: Et puis des cathos intégristes dont l'association a été dissoute par le

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18: Une question pour Arnold Guinaud qui habite Valcivière dans le Puy-de-Dôme. Selon la légende, avec qui la mère de Bouddha s'est-elle accouplée?
19: De Boudère?
18: Non, pas de Boudère. De Bouddha.
20: Ah, ça, on le sait, un ornithorynque.
21: Avec mon père.
22: Non, non, c'est bon, la vanne était bien.
20: Ou un lamantin, un des deux, c'est un lamantin, l'ornithorynque.
22: Il a aucune limite.
18: Vous en apercevez aujourd'hui.
22: Non, mais non, je connaissais même avant les grosses têtes, alors.
18: Ah, vous le connaissiez, toi, Ed?
20: Ben, il y a que vous qui
18: pourquoi vous
20: pas.
18: M'avez pas prévenu?
20: Je suis pas chiant.
22: Il y a un matin, il était là.
20: J'étais pire avant. Tu
18: avec qui ben, est oui. Donc la mère de Bouddha?
20: C'était. Ah, attendez. Ben, c'est Bruce Toussaint, non?
18: Non,
20: pas. Ben, franchement, si c'est pas Bruce Toussaint, c'est.
18: Ils sont trop
23: avec un dieu animal ou un dieu humain?
18: Alors, avec un animal, oui.
23: Un serpent, un cobra.
20: Un éléphant.
18: Plus précisément.
23: Ganesh.
20: Qu'est-ce que vous voulez d'Asie. Plus précis
18: un
20: éléphant, ça a une d'Asie. Trompe, des grandes oreilles.
18: Un mammouth.
20: Non. Mais plus précisément qu'un éléphant rose.
18: Quoi?
20: Un éléphant rose?
18: Non, pas rose, non. Ça n'existe
23: un
18: pas.
23: Un éléphant en or.
22: Non, mais pardon, excusez-moi, je vais venir...
24: Éléphant à deux trompes.
18: Ouf!
20: Ça, ah bah on voit ça quand elle rêve ou ça.
22: Ça s'appelle un gangbang.
18: Gourmande.
20: Coquine. Un éléphant à particules, le de Turquème.
23: Non, un éléphant mais... qui est en
22: non,
23: matière.
22: Mais, non, mais je viens
23: un éléphant d'Asie.
18: Quoi?
23: Un éléphant d'Asie.
18: Oui, d'accord.
20: Il est mi-éléphant, mi-autre chose.
18: Non!
20: C'est une divinité.
18: Un éléphant gris? Mais non, ça c'est un éléphant gris, Axa.
23: Le roi des éléphants. Le roi des éléphants, un éléphant mâle.
20: Un éléphant bleu! On va mettre le.

0: attendez. On nettoie les voitures, là.
1: Un éléphant avec des petites oreilles.
0: Alors, si c'est pas là, c'est la réponse, c'est un éléphant.
2: C'est pas la bonne réponse,
3: un éléphant mort.
0: Mais ça va pas du tout, là, alors.
4: Mais c'est vrai, mais comment vous voulez être plus précis? Elle dit,
0: bah oui,
4: qu'est-ce qu'un éléphant, c'est quoi?
5: Qu'est-ce qui vous ferait plaisir? Vous m'emmerdez. Vous avez dit blanc. Mais merde, vous avez dit blanc. Mais franchement, vous avez dit rose, vous avez dit gris, vous avez dit non, mais n'importe quoi.
0: Un éléphant, non, pas,
5: un éléphant blanc, voyons.
2: Dites ça comme si j'étais là quand ils ont copulé.
5: Enfin, c'est bleu, c'est bleu, c'est beau.
4: Et ça existe.
5: C'est virginal, c'est bleu, c'est... Oh,
2: oui, c'est blanc.
1: Et c'est ça qu'a donné Bouddha.
5: Voilà, un éléphant blanc, sa
2: mère.
5: C'est
2: pour ça que je me suis jamais...
6: Ah oui, c'est pour ça qu'on dit du Bouddha blanc.
0: Il est drôle, lui, c'est qui?
4: C'est Max Boublil.
5: Restons dans la même région, si vous le voulez bien.
4: En Inde.
5: Je vais
4: la
5: vous
4: région
5: demander...
4: des éléphants. Des éléphants blancs.
5: Mais oui, mais ça existe, hein, des éléphants blancs.
4: C'est des albinos. Oui, ah, albinos.
5: Ah, ah oui, oui.
4: Bien sûr, avec Catherine Jacob.
2: Oh, j'ai les joues roses.
5: Qui a dit regarder Catherine Jacob?
2: C'est lui.
5: Non, écoutez, monsieur Toile, on va pas se fâcher.
0: Alors attendez, c'est quelqu'un qui l'a dit avec ma voix.
5: On va pas se fâcher avec tout
2: bon,
5: le métier.
2: Honnêtement, si on doit se fâcher avec quelqu'un, autant que ce soit avec elle, elle est très antipathique.
5: C'est pas faux.
4: Alors,
0: elle est pas sympa.
4: Alors, j'ai tourné avec Catherine Jacob.
5: Oui.
4: Elle est charmante.
5: Ah.
4: Ah, voilà.
5: Ah, vous voyez?
0: Oui. Mais moi, je crois qu'elle est charmante.
5: On fait des réputations aux gens comme ça.
0: Oui. Ils ont de la chance, ils ont une réputation, ils ont de la chance.
5: C'est pour ça, après, tout le monde dit, ah, tout le monde le savait, tout le monde le savait. Mais non, faut pas croire.
0: Ben non. Il est eunuque, Patrick.
2: Non, mais il y a que ceux qui l'ont côtoyé, en fait.
5: Mais bien sûr.
0: Mais bien sûr.
5: Qu'est-ce qui est sorti de l'orteil de Vishnu?
0: Quoi?
4: De l'orteil du genou?
2: Ah bah, de Vishnu. Vishnu, la divinité à plusieurs bras.
6: Il n'y a pas une crise de goutte?
5: C'est un dieu hindou, Vishnu.
1: Oui, c'est
5: un autre dieu.
0: Qu'est-ce qui se passe? C'est la semaine du curry?
2: Vishnu, c'est le mari de...
1: Un serpent.
0: Mais pourquoi autant de questions? Excuse-moi, autant de questions.
4: Non, mais c'est pas ça. On entame le dernier mois de la saison. Et là, il nous sort les vieilles questions, tu sais, qu'il n'a pas fourguées pendant toute la saison.
5: Okay. Pareil pour les grosses têtes.
2: Aïe, aïe, aïe. La violence. La violence de la réponse. Un passing shot.
4: Il m'a pas raté.
2: Sur la ligne, le passing shot.
4: 20 ans d'amitié, je ne sais pas.
5: Bien sûr, vous êtes mon ami, Titoff. Mais ne répétez pas trop, quand même. Alors,
3: est-ce que c'est un autre dieu?
5: Qu'est-ce qui est sorti de l'orteil de Vishnu?
2: Est-ce que c'est pas ça, la divinité amoureuse?
3: Un chiznan. Est-ce que c'est une plante?
5: Non, pas une plante.
3: Est-ce que c'est un animal?
5: Non plus.
2: Est-ce que c'est devenu un être humain, son amoureuse?
5: Non plus.
3: C'est un autre dieu?
5: Dans la mythologie hindoue.
3: Ah ben, c'est le fleuve, c'est le Gange.
5: Le Gange! Ah ouais. Excellente réponse! Bravo, monsieur Barbier.
6: Ah, c'est pour ça qu'il est aussi dégueulasse.
4: Mais je crois qu'aujourd'hui, s'il n'y avait pas eu Christophe Barbier, on aurait perdu au moins 3000 euros.
3: J'ai commencé très très mal cette émission.
5: Vous vouliez dire, monsieur Janssen.
6: C'est pour ça qu'il est aussi dégueulasse, le Gange.
5: Ah, vous trouvez que c'est sale, le Gange?
6: Ah, c'est sale, tout le monde.
0: Ah, c'est pas que c'est sale, c'est que...
5: C'est pas si sale que ça. Il paraît qu'Anne Hidalgo est en train de se baigner là-bas.
2: C'est vrai, franchement. Elle devrait appeler Emmanuel Grégoire.
0: Non, mais la scène, c'est Center Park.
6: Ah, non, mais.
0: Ils meurent dedans.
6: C'est parce qu'ils jettent leur mort dedans. Ils font tout plein de trucs. Dans le Gange, ils nettoient les draps.
5: Vous êtes allé en Inde, vous, déjà, monsieur?
6: Ben, j'ai été hôtesse de l'air, figurez-vous. Hein.
2: T'aurais dû trouver un riche mari indien.
5: Mais oui, pourquoi il n'y a pas trouvé un Maharaja?
0: Parce qu'ils sont pas gays, les Indiens.
5: Ah oui.
4: Oh, bah, si.
0: Non, c'est plus les Philippins.
2: Excuse-moi.
0: Les Philippins, le Philippin est efféminé.
2: Tu poses la question.
0: Non,
2: ils ont j'ai jamais vu des gens avec des hommes avec autant de bijoux.
0: Non,
2: c'était partout.
6: Et puis ils ont des yeux verts émeraude incroyables. Ils sont transparents dans le regard.
5: Hein, oui, des beau. Aventures en Inde.
6: Oui, dans, oui, oui.
4: Vous êtes allé vous baigner dans le...
5: Avec des cochons d'Inde.
3: Il paraît qu'il faut, toujours alterner un doux, un dur.
5: Oh!
4: Oh là là, un doux.
0: Oh là là,
2: j'ai trouvé
4: ma première partie pour l'Olympia.
5: Je crois que depuis Émilien raconte, je me suis pas marré autant.
0: Avec Christophe, on vit toutes les émotions. Tant de rire, tant de pleurs.
5: Bon bah Christophe, je crois que vous avez bien mérité de choisir un numéro pour la valise RTL.
3: Le 7.
5: Le numéro 7.
2: Non mais c'est entre 1 et 5.
1: On a que 5. préciser.
5: De toute façon, je vais prendre le 5 et puis voilà. Francis Decknibert, il habite Bruxelles. Tiens, on va appeler un ami belge qui nous écoute sûrement sur Bel RTL. J'espère tout simplement qu'il aura noté la valise, 1095 euros et 4 choses dans notre valise. Ah, bonjour Francis.
7: Oui, bonjour.
5: Monsieur Decknibert de Bruxelles.
7: Une fois.
0: Ah, il vous a reconnu.
5: Ah oui.
4: C'est Francis le Belge.
5: Alors Francis, vous savez que c'est les grosses têtes qui vous appellent, j'ai l'impression.
7: Oui, c'est possible.
5: Ben oui, c'est possible.
0: Ah bah, c'est, ah bah, je vous confirme.
1: On vous confirme.
0: Espèce de branle-couille.
5: Je me présente, Laurent Ruquier, mes grosses têtes sont autour de moi.
7: Enchanté.
5: Et mais la question fatidique, la voici. Quel est le contenu de la valise RTL?
7: Ah, je n'ai aucune idée. Je suis votre émission depuis Bruxelles quasi tous les jours.
5: Oui.
0: Et quelle est
7: aucune idée.
4: Ah, c'est la même valise. Hein,
5: ne notez pas la valise.
7: C'est impossible. C'est impossible.
5: Ouais. 1095 euros, c'était le montant de la valise, une gamme de soins capillaires Begin, un pack VIP offert par le PMU pour assister au Grand Prix de Diane, un bon d'achat d'une valeur de 500 euros offert par Sarenza.com, ça, et deux places pour le film Anna et les enfants. Anna, c'est Camille Chamou dans le film.
4: Et pas Chamou.
5: Et Alban Lenoir, et on l'a reçu pour ce film, voilà pourquoi on a mis deux places pour le film. Et puis je vais ajouter dans la valise une jolie petite cave. Une cave 28 silence.
0: Ah oui, il a du trou?
5: Non. La 28 silence de la sommelière. C'est une marque française, la sommelière.
0: Très bonne marque.
5: Qui accompagne depuis plus de 30 ans les professionnels de la restauration. C'est une cave dans laquelle vous pourrez mettre 28 bouteilles.
4: Wow.
5: Une cave particulière. Elle porte bien son nom. Elle est ultra silencieuse, petite, esthétique.
0: Pourquoi ça parle, les bouteilles de vin?
8: Non. Ça fait du bruit. Non, comme un frigo.
5: Les caves électriques font du bruit, parfois, vous voyez.
0: C'est pour ça qu'on offre plus ça à Christine Bravo.
5: Celle-ci, elle est silencieuse et elle vous aidera.
0: Comme Christine Bravo.
5: Elle vous aidera, celle-là, à conserver la température idéale pour vos meilleurs vins et les mettre ce qu'on appelle à dégustation, c'est-à-dire à bonne température. Une jolie petite cave, 28 silences de la sommelière dans la valise RTL. Et pour vous, on vous envoie une jolie montre, cher auditeur belge.
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5: Une question pour Audrey Vazzana qui habite Connay-Romain, c'est en Meurthe-et-Moselle. Connay-Romain peut-être.
0: Près du lac, Connay-Romain
5: sûrement.
0: Et
5: les lacs de Connay-Romain. Non, écoutez, franchement, on va c'est bien.
0: C'est une blague de dyslexique.
5: On passe ça généralement à la fin des karaokés, c'est un peu comme pour la fin de notre émission. C'est parfait, mais il nous reste à peu près 8 minutes ensemble.
0: C'est énorme, c'est le temps d'une érection.
5: D'abord, dites-moi, dites-moi pourquoi la bienséance, justement, interdit-elle la sputation?
4: La sputation.
3: Ah ouais, c'est postillonné.
4: Il faut jamais sputer.
3: C'est postillonné, la sputation?
5: Non, alors c'est pas, pas postillonné.
3: C'est craché.
5: Mais vous n'êtes pas loin, c'est craché. Bonne réponse. La sputation, c'est craché.
0: Avec la bouche, hein.
2: C'est là, plus loin, sputation, ou c'est L'apostrophe? Asputation.
4: Ouais, on m'a fait une asputation.
5: C'est là et plus
2: bah
5: loin.
2: Je vérifie.
5: Elle s'est crachée sans interruption, la sputation.
4: Sans là, interruption.
2: Non, si on voit quelqu'un dans la
0: rue. C'est un lama. C'est un lama.
4: Comment on peut cracher sans interruption?
1: Arrête de sputasser.
2: Arrête de sputationner.
5: Une salivation abondante, un tic nerveux. On voit des gens qui crachent dans la rue. C'est une sputation. La pipe. Oh, je vous donne l'exemple.
0: Pardon.
4: Ah oui, mais c'est pas
0: Oh, donc c'est avec la bouche.
4: C'est pas une sputation, non, la pipe.
5: Je vous donne l'exemple du dictionnaire.
4: Oui.
5: La pipe a redoublé chez notre nation cet horrible défaut de la sputation. Vous voyez, parce que on crache quand on fume la pipe.
3: Quand on chie quand on fume la pipe.
4: Même quand on en fait.
1: Même regardez, quand on fait.
0: Mais non, bah non, c'est l'autre qui crache à la fin.
3: Regardez les joueurs de foot sur un terrain.
2: Mais vous
3: crachez tout le temps.
1: Non, mais
3: vous
1: êtes
0: c'est d'un goût, mais c'est d'un goût.
2: Mais ça va pas bien.
5: Aïe, aïe, aïe.
4: Tout ça pour dire qu'on a trouvé la réponse.
5: Ah oui, bien. Exactement.
2: Pas con.
5: Question suivante de vocabulaire encore pour Nicolas Soubillot de Fontenay-le-Comte en Vendée. Comment appelle-t-on l'inclinaison d'un navire?
3: La gîte? Donner la gîte. Le gîte?
5: Non,
3: non, de la gîte.
5: Il a raison,
3: donner c'est de la gîte
5: féminin dans ces cas-là.
2: C'est L apostrophe agite ou non, c'est la...
5: Une gîte, c'est l'inclination transversale d'un navire, une gîte. Bonne réponse de Christophe Barbier, vous dites la gîte.
2: Enfin, le mec qui connaît le nom des inclinations ou des inclinaisons, le nom des crachats.
3: L'inclination, c'est le sentiment, l'inclinaison, non, c'est physique.
2: Physique.
0: Ouais, t'as compris. Bon, t'as gagné, t'as
3: Et
0: gagné.
3: Ça veut dire qu'on a un penchant dans les deux sens.
1: Oh, on a un penchant.
5: Nous, on a un penchant pour Marc-Antoine Levray qui nous rejoint maintenant. Et on va démarrer avec Monsieur Macron, le président de la République, qui est allé rendre visite aux Bleus à Clairefontaine. Il est allé voir l'équipe de France de football avant que nos Bleus s'envolent pour les États-Unis. Ça s'est bien passé, Monsieur Macron?
27: Mais effectivement, Monsieur Ruquier, je suis allé rencontrer nos joueurs. J'espère que leur épopée donnera lieu à un documentaire du type « Les yeux dans les Bleus ». À ne pas confondre avec les images de Brigitte et moi en avion. Ça, c'est les Bleus dans les yeux.
5: Parlons toujours football, mais avec Cyril Lignac maintenant, qui vient de lancer sur M6 Tous en cuisine, spécial Coupe du Monde. Et on va regarder ensemble la bande-annonce de ce Tous en cuisine spécial football.
28: Salut tout le monde et bienvenue dans Tous en cuisine Coupe du Monde. Gourmand croquant. Aujourd'hui, j'ai deux invités dont Marc. On a Kylian Mbappé. Salut Kylian.
29: Bonjour à tous. Je me sens vraiment à ma place dans une émission de cuisine, vu que la presse espagnole arrête pas de dire que je suis cuit et carbonisé.
28: Et j'ai aussi Didier Deschamps. Bonjour Didier.
6: Bonjour. Bon, moi, c'est la première fois où on va plus s'intéresser à ma liste de courses qu'à ma liste de joueurs.
28: J'adore. Alors, pour votre plat, vous aurez besoin d'un saladier et une coupe. T'inquiète, Kylian, pour la coupe, pas besoin que ça soit une coupe d'Europe.
6: Je vous avoue que ça m'arrange, même une coupe d'Espagne, j'ai pas.
28: Et niveau recette, vous allez devoir préparer exactement ce qu'on veut vous voir faire pendant les matchs. Des grosses patates, des caviars, et bien sûr, au niveau des ingrédients, vous pouvez utiliser vos adversaires pour faire de la bouillie.
5: Restons sur M6 avec Mac Lesguy, puisque le Français Thomas Pesquet, qui va effectuer son troisième vol vers la Station Spatiale Internationale en 2027, le Français Thomas Pesquet intéresse notre spécialiste des sciences, Mac Lesguy.
7: Bonjour et bienvenue dans E égale RTL. En effet, Laurent, Thomas Pesquet va retourner dans l'espace en 2027.
5: Exact.
7: Ça lui donnera l'occasion de voir les monuments visibles depuis l'espace comme la Grande Muraille de Chine ou l'Ego de Mélenchon. Reste à savoir si Thomas Pesquet repart sur l'ISS par passion ou simplement parce qu'il sait qu'au moins dans l'espace, en 2027, il sera tranquille car aucun candidat ne viendra l'emmerder pour lui demander un selfie de soutien.
5: Et il aura une mission, Thomas Pesquet, McLeod.
7: Effectivement. Une mission importante, Laurent. Vérifier si après la France, la Belgique, la Suisse et le Canada, il y a aussi des témoignages contre Patrick Bruel sur la Lune.
5: Après des dégradations dans les sanitaires d'un collège, ça se passe dans les Bouches-du-Rhône, la principale de ce collège a mis en place une sanction collective étonnante. Les élèves sont désormais là-bas privés de papier toilette jusqu'à nouvel ordre. Ça fait réagir Denis Brognard.
8: Amis aventuriers, bonjour. Et bienvenue sur l'île de la petite commission, pas la grosse. Comme vous le savez, la tension est à son comble. Tout le monde est au bout du rouleau.
28: Ah !
8: On assiste à un phénomène jamais vu. Tous les collégiens cherchent des feuilles. Et pour une fois, ce ne sont ni des copies doubles, petit carreau, ni des OCB pour se rouler un gros bédo, mais uniquement du PQ.
28: Ah !
8: D'ailleurs, les trois équipes ont refusé la réunification car une fois mélangés, les bleus, les rouges et les jaunes avaient trop peur que ça fasse une équipe marron derrière. À bientôt dans Koh-Lanta.
5: On peut applaudir Marc-Antoine Lebray. Et on se retrouve demain à 15h30 avec d'autres grosses têtes. On remercie les grosses têtes du jour et on donne le micro à Anne-Sophie Lapix. Il est bientôt 18h. Bonsoir Anne-Sophie.
9: Oui, il est bientôt 18h. Bonsoir Laurent et bonsoir à tous. À demain à 15h30 pour les grosses têtes. C'est un film en grand pour l'une des personnalités historiques préférées des Français. Une référence pour le monde politique aussi, le général de Gaulle. La première partie du diptyque La bataille de Gaulle qui sort aujourd'hui raconte son départ à Londres au moment de la capitulation du maréchal Pétain et comment il est parvenu à incarner la France libre. Le comédien Simon Abkarian, qui incarne Charles de Gaulle, est le grand invité. Ce sera à 18h32. Difficile de dire qui sont les successeurs de Gaulle. Ce qui est sûr, c'est qu'aucun ne s'impose à moins d'un an de la présidentielle. Et ça complique les choses. Comment les départager? Les primaires sont-elles un tremplin ou une machine à perdre? On en débat dans On refait le monde à 19h15. Nous parlerons aussi de foot, du peintre Matisse et d'un guide de voyageurs qui résiste. Vous êtes curieux du monde qui vous entoure? RTL Soir, c'est parti. Il est 18h.
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9: Le journal est présenté par Vincent Derosier. Bonsoir Vincent.
11: Bonsoir Anne-Sophie, bonsoir à tous.
9: À la une de ce mercredi 3 juin, le principal suspect dans la disparition de la petite Liana dans le Gers, visé par plusieurs plaintes pour viol sur mineur. L'une d'elles a été déposée ce matin.
11: Le principal suspect était déjà visé dans 3 procédures plus anciennes. La procureure de Auch a détaillé ses affaires il y a tout juste une heure. Nous sommes sur place alors que les recherches sur le terrain se poursuivent. Liana est introuvable depuis maintenant 6 jours. La politique, Édouard Philippe, lapsus, dans l'Ain pour tâter le cul des vaches. Premier déplacement sur le thème de l'agriculture et puis du sport. Roland Garros, la chute des Cadors continue. La numéro 1 mondiale, Arina Zabalenka, éliminée. Et puis les Bleus, enthousiastes avant leurs 2 derniers matchs amicaux avant le mondial. C'est du foot, bien sûr.
9: La météo, c'est avec vous, Peggy Broche. Bonsoir.
12: Bonsoir Anne-Sophie, bonsoir à tous.
9: De la pluie.
12: Exactement, pour quasiment tout le monde. Personne n'y échappera, ou presque, avec des pluies soutenues du sud-ouest aux frontières de l'Est. Ce sera une journée bien triste.
9: Bien triste, mais avec vous, tout de suite, il y a un sourire. Merci, on vous retrouve à la fin du journal.
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9: Et donc de nouvelles révélations sur l'homme soupçonné d'avoir enlevé Liana, 11 ans. Il était déjà visé dans 3 procédures.
11: Il y a cette plainte pour viol d'abord sur une enfant de 10 ans déposée en août 2025 en Haute-Garonne et dont on vous parle depuis ce matin sur RTL. Bonsoir Philippe de Maria.
14: Bonsoir Vincent.
11: Vous avez suivi la conférence de presse de la procureure d'Auge qui vient de révéler donc d'autres affaires plus anciennes.
14: Exactement. En 2017, déjà le suspect a une relation intime avec une jeune femme de 17 ans. Mais l'enquête ne montre pas d'absence de consentement classement. En 2022, plainte contre le même Jérôme pour viol sur mineur. Toujours à son domicile du Gers, mais les examens médicaux, les témoignages ne permettent pas de caractériser l'infraction, classement sans suite. La terrible liste continue. Août de l'an passé, vous en parliez, plainte pour un viol sur une enfant qu'il côtoie dans un club de sport. L'enquête ne s'ouvre qu'en janvier. Clémence Meyer, la procureure d'Auch, détaille la procédure, mais n'explique pas sa lenteur.
15: Le 23 janvier 2026, une attache téléphonique a été actée entre la gendarmerie et le parquet d'Auch, au terme de laquelle il a été prescrit par le magistrat du parquet un certain nombre d'actes d'enquête complémentaires, notamment un complément d'audition de la mère de la mineure, des auditions de témoins, des réquisitions téléphoniques. Il était prescrit, à l'issue de ces actes d'enquête, un placement en garde à vue du mis en cause pour audition. Cette enquête était en cours au moment de la disparition de Liana.
14: Enquête en cours, mais on comprend que cette garde à vue du suspect dans cette affaire de viol sur mineur n'a jamais eu lieu entre janvier et aujourd'hui. Depuis, eh bien, Jérôme est mis en examen pour l'enlèvement et la séquestration de Liana.
11: Explication signée Philippe de Maria. Merci Philippe.
9: Le ministre de l'Intérieur, Laurent Nunez, a annoncé qu'il allait diligenter avec Gérald Darmanin une enquête administrative pour identifier d'éventuels dysfonctionnements.
11: Notamment parce qu'il n'y a pas eu de garde à vue, hein. Vous venez de l'entendre dans le sujet de Philippe après cette plainte pour viol en août dernier. Philippe de Maria, justement, vous avez recueilli aujourd'hui le témoignage de Damien, professeur de sport. Il animait un cours parents-enfants à Auch et il raconte à votre micro comment il a assisté à la rencontre entre le principal suspect et la petite fille de 10 ans qu'il est accusé d'avoir violée. Il décrit un comportement qui l'avait interpellé.
16: Très vite, on a repéré qu'il y a quelque chose qui n'allait pas. Il était tout le temps avec les enfants. C'est-à-dire qu'au début, les enfants s'amusent entre eux, etc. Il était là tout le temps, en avance, tout le temps à jouer avec les enfants, etc. Donc on a très vite repéré qu'il y avait quelque chose qui n'allait pas. Et on surveillait. On n'a jamais vu de main aux fesses, jamais de ci, ça. Par contre, voilà, attraper les enfants, les soulever, ce genre de choses. Voilà, ce genre de contact-là. Qui nous paraissait bizarre parce que voilà, encore une fois, il se mélangeait pas trop avec les adultes, il parlait finalement assez peu avec nous. Cette petite fille, en fait, ils ont lié des liens d'amitié, y compris avec la maman. Ils ont commencé à se voir à l'extérieur. Les autres du club me disaient, il est sur cette gamine, c'est bizarre. Et j'ai dit, non, je pense qu'il se sert de la gamine pour approcher la maman. Moi, dans ma tête, c'était ça, c'était pas possible autrement. J'aurais dû intervenir, j'aurais dû faire ci, j'aurais dû prévenir la maman, j'aurais dû... Ça met toujours dans une position un peu particulière, mais c'est vrai que là, voilà, l'immense regret, c'est de pas l'avoir prévenu, de pas avoir dit « Attention, on trouve qu'il a un comportement particulier avec les enfants, qu'il est un peu trop proche d'eux, faut peut-être faire attention. » C'est mon plus gros regret.
11: Voilà, témoignage recueilli pour RTL par Philippe de Maria.
9: Liana introuvable depuis 6 jours maintenant. 180 gendarmes sont toujours sur place pour les recherches.
11: Et ils ont reçu l'aide d'une cinquantaine de volontaires, surtout des chasseurs qui connaissent bien le terrain, ce qui porte à environ 230 personnes sur place, de personnes déployées sur le terrain. Les parents de Liana, eux, demeurent dans la plus grande inquiétude. Ils appellent à respecter leur intimité en foi en la justice, selon un communiqué publié par leur avocat.
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9: Trois questions à... Et pour en savoir plus, trois questions à Arnaud Gallet, président de l'association Move Enfants et ancien membre de la CIVIS, la commission indépendante sur l'inceste et les violences sexuelles faites aux enfants. Bonsoir Arnaud Gallet.
17: Bonsoir.
9: Alors, une plainte en août et un suspect qui n'a toujours pas été entendu 9 mois plus tard. Est-ce que c'est quelque chose qui vous semble inhabituel ?
17: Ah bah c'est classique. La vraie question en fait qui est posée quand on entend votre reportage et les commentaires, c'est en réalité il y a combien de personnes comme ça dans le pays. Nous on l'avait dit au niveau de la CIVIS déjà que vous êtes, il y a très peu de personnes condamnées. On parle de 3% des personnes condamnées et moins de 1% en cas d'inceste quand on parle donc de violences sexuelles faites aux enfants. Et la vraie question qui est posée aujourd'hui, et j'ajouterai, hein, je me permets quand même, il y a en plus un signalement en 2021 qui est fait par une école qui l'a, il y a eu une procédure disciplinaire. Qu'est-ce qui s'est passé derrière ce signalement? simplement, on n'en sait rien. Et puis c'est pareil, enfin on voit bien que c'est systématiquement les mêmes affaires et on a toujours l'impression de découvrir. On parle, et moi ce que je trouve gravissime quand même en ce moment, on a le garde des Sceaux qui il y a peu de temps disait lui-même qu'il y avait un dysfonctionnement quand même majeur au niveau de la justice, qui est quand même grave quand on est garde des Sceaux de pouvoir dire ça. Et on se retrouve avec des affaires comme celle-là. Mais il y a combien de personnes qui aujourd'hui passent à travers les mailles du filet, qui font l'objet de plaintes, qui sont à l'air libre. Vous savez, nous au niveau de Mouv' Enfants, on a été récemment au tribunal parce que, comment dire, mis en cause pour des questions en fait d'atteinte à la présomption d'innocence. Alors là, je peux vous dire, ça va très vite. Hein. Là, en l'espace de 2 mois, parce que vous osez dire qu'il y a un maire qui a été, comment dire, pas condamné justement, mais en préventive pour des faits de proxénétisme aggravé sur mineur, etc. Et nous, on disait qu'il avait rien à voir avec ça avait rien à voir avec la couleur avec les valeurs de la République. Là, vous passez en 2 mois au tribunal sans problème avec des arguments bidons pour des choses comme ça. Et par contre, pour des affaires aussi graves, il ne se passe rien. Donc, on a un problème dans ce pays, c'est-à-dire que c'est carton vert, enfin c'est le feu vert pour les pédocriminels.
9: Le ministre Laurent Nunez, ministre de l'Intérieur, a donc dit qu'il diligentait une enquête administrative pour voir s'il y avait eu des dysfonctionnements, mais la procureure a rappelé que lorsqu'il y a une enquête pour viol, on finit l'enquête par l'audition du suspect. D'accord. Est-ce que c'est cette procédure qui ne va pas ?
17: Oui, enfin c'est trop long dans tous les cas, ça on le voit bien, c'est trop long. Alors moi j'entends en fait ce que dit le ministre de l'Intérieur, mais attendez, en réalité c'est une enquête pas uniquement sur cette situation-là, c'est sur, en fait il devrait se dire sur tout le territoire national, parce que quand on a une situation comme ça ajoutée à d'autres, on a l'impression que dans l'actualité il y a que ça en ce moment. Je veux dire, il y a quelque chose d'inquiétant quand on est ministre de l'Intérieur, on se dit qu'il n'y a pas uniquement cette situation, même si bien sûr faut faire la lumière sur ce qui se passe sur cette situation. Il y a des enfants dans ce pays en danger. On rappelle qu'il y a 160 000 enfants victimes chaque année de violences sexuelles. Il y a une responsabilité de l'État. Et qu'est-ce qu'il faudra attendre au bout d'un moment ? Moi, je souhaite que l'État français soit, à un moment donné, la justice condamnée, en fait, pour cette lenteur qui est, par ailleurs, une victimisation secondaire pour les victimes, c'est-à-dire une peine supplémentaire qu'on inflige aux victimes. Et ça, c'est insupportable. Moi, j'ai une pensée pour la famille qui est... Enfin, c'est terrifiant, c'est terrible. Et puis, j'ai une pensée aussi pour les camarades. Et je me permets de le dire, enfin, dans cette affaire qui est terrible, j'ai aussi une pensée pour les enfants de cet homme. Je me dis, il y a quelque chose, mais qui est d'une atrocité sans nom pour tout le monde. Et lui, par contre, il a tous les projecteurs sur lui. Et voilà, on verra bien, effectivement, ce que dit la justice, mais je trouve ça terrifiant.
9: Merci beaucoup Arnaud Gallet, président de l'association Mouv' Enfants, d'avoir répondu à nos questions.
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11: L'incendie avait parcouru 17 000 hectares dans le massif des Corbières en août dernier. 3 agents de l'Office national des forêts en garde à vue pour vérifier s'ils sont impliqués dans ce départ de feu. D'après le journal Midi Libre, les enquêteurs cherchent à établir si une cigarette jetée par la fenêtre d'une voiture de patrouille est à l'origine de cet incendie.
9: Pour réagir aux dégradations et aux violences commises après le sacre du PSG en Ligue des Champions, le gouvernement veut sanctionner les casseurs.
11: Et alors que les comparutions immédiates s'enchaînent depuis 3 jours au tribunal, bonsoir Arthur Bélier,
2: bonsoir.
11: Du service politique de RTL. Le gouvernement se prépare donc à aller plus loin. Matignon annonce que les casseurs vont devoir payer.
2: Oui, hier, le Premier ministre se disait en colère face à des images lamentables et promettait d'aller plus loin dans les sanctions. Aujourd'hui, on apprend qu'il a demandé à ses ministres de préparer des textes pour organiser, je cite, le paiement par les auteurs des dommages qu'ils auraient causés à l'occasion d'événements comme ceux de samedi soir. Principe du casseur-payeur, assume le ministre de l'Intérieur tout à l'heure au Sénat.
4: Il y a aussi une question de responsabilisation de ceux qui commettent ces méfaits, bien évidemment. Sur le principe « tu casses, tu payes », le Premier ministre nous a demandé d'y travailler très sérieusement. Il y a le projet Riposte qui va revenir à l'Assemblée. Ici même, moi, dans cet hémicycle, j'ai accepté qu'on instaure ce principe pour les rêves partis.
2: Les fauteurs de troubles paieront, y compris, précise Matignon, à travers les prestations sociales. Alors imagine-t-on la justice aller piocher dans une allocation familiale, un RSA, une APL, pour indemniser les victimes de dégradation ? Pas encore de précision, seulement le Premier ministre a dit qu'il n'était pas favorable à des suspensions totales de ces prestations sociales. Les ministres commencent donc seulement à se pencher sur le sujet, sans donner d'horizon ou de date pour voir de tels décrets ou une telle loi s'appliquer.
11: Merci Arthur Bélier.
0: du service politique de RTL. L'ensemble de la tournée canadienne de Patrick Bruel annulée après l'annulation déjà de ses concerts à Québec. 3 représentations dans la ville de Montréal ont été retirées de la programmation.
9: La politique et un parfum d'élection présidentielle avec Édouard Philippe sur le terrain aujourd'hui. Premier déplacement sur le thème de l'agriculture.
0: La visite de 2 exploitations agricoles avant d'assister à l'ouverture du congrès du syndicat Jeunes Agriculteurs. Bonsoir Pauline Thévenot.
3: Bonsoir.
0: Édouard Philippe avance déjà des propositions majeures de son futur programme pour conquérir l'Élysée.
3: Oui, preuve qu'il n'est pas aussi insensible qu'il ne le dit à la pression de ses rivaux. Édouard Philippe cherche à occuper le terrain et à prendre de court Gabriel Attal, Bruno Retailleau, attendu demain matin au congrès des jeunes agriculteurs. Le candidat Horizon a donc dévoilé tout à l'heure un pan de son programme avec une proposition choc, revoir la charte de l'environnement.
18: Je propose de compléter la charte de l'environnement en indiquant que l'agriculture est un objectif légitime qu'il faut impérativement prendre en compte.
3: La charte de l'environnement a été inscrite dans la Constitution en 2005 par un certain Jacques Chirac. C'est notamment à ce titre que la loi Duplomb a été censurée l'été dernier. Le risque pour Édouard Philippe, c'est d'être accusé de sacrifier l'écologie. Il s'en défend.
18: La pire des choses dans notre pays, c'est de jouer l'agriculture contre l'environnement, l'environnement contre l'agriculture. Aucun agriculteur ne porte cette idée.
3: Il veut aussi limiter les normes et faciliter le stockage de l'eau. Des propositions de nature à ancrer sa candidature bien à droite.
0: Pauline Thévenot dans l'un pour RTL.
9: Donald Trump a bien eu un échange musclé avec le Premier ministre israélien, Benjamin Netanyahou, le président américain furieux face aux attaques israéliennes au Liban.
0: Le président américain qui a reconnu avoir dit au Premier ministre israélien qu'il était, je cite, complètement cinglé. Les États-Unis et l'Iran qui se sont attaqués mutuellement la nuit dernière, chacun accuse l'autre de violer le cessez-le-feu par ailleurs. Le trafic a été suspendu à l'aéroport de Koweït pendant quelques heures après une agression qualifiée de criminelle. Plusieurs attaques aux drones ont touché un terminal. Une personne est morte, il y a eu 63 blessés. Le Koweït, qui abrite des bases américaines, qui a dit avoir fait face à une 30aine de tirs de missiles et de drones au total. L'espoir d'une grâce présidentielle en Algérie pour le journaliste français Christophe Glaise. Le pourvoi du parquet en cassation a été rejeté. La procédure judiciaire est donc close et le président algérien peut, s'il le souhaite, ordonner la libération du reporter. Christophe Glaise a été condamné à 7 ans de prison pour apologie du terrorisme. Il est emprisonné depuis 1 an là-bas.
9: Nous partons comme chaque jour à Roland-Garros pour un drôle de tournoi, décidément. Encore une favorite au tapis.
0: Et pas n'importe laquelle. La numéro 1 mondiale, Arina Sabalenka, battue par la Russe Schneider en 3-7, Cédric Chasseur.
19: Oui, et pourtant, malgré quelques fautes directes évitables, la Bélarusse donnait la sensation d'avoir le contrôle du match face à Diana Schneider. Elle menait même 6-3, 5-3, break en poche. Et là, c'est le trou noir, comme dira plus tard Arina Sabalenka, emportée par le vent tourbillonnant qui a balayé le court Philippe Châtrier pendant 2h12. La numéro 1 mondiale ne gagne plus un jeu. Il y en a 10 de suite qui vont défiler en faveur de son adversaire. Score final 3-6, 7-5, 6-0. Une défaite bien difficile à avaler pour la joueuse de 29 ans, toujours en quête d'un premier titre ici, Porte d'Auteuil.
20: Aucune pensée, aucune émotion. Je veux juste abandonner le tennis aujourd'hui, mais on verra bien dans 2 ou 3 jours comment je me sens. J'espère pouvoir reprendre le bon chemin du point de vue de mon mental.
19: Et en attendant, pour passer ses nerfs, Sabalenka a imaginé passer la journée de demain dans une salle de démolition où elle pourra tout casser, histoire peut-être de ne pas regarder les demi-finales du tableau féminin qui opposeront Mayra Andreeva à Marta Kostiuk d'un côté et Diana Schneider à Maja Szwalińska, issue des qualifications.
0: Merci Cédric Chasseur, on vous retrouve à 18h30 parce que ça joue en ce moment et
19: quart de finale entre Félix Auger-Aliassime et Flavio Cobolli, un set partout entre les deux hommes.
0: À tout à l'heure.
9: Du foot maintenant, en route vers le mondial, les Bleus disputent 2 matchs amicaux avant de s'envoler pour Boston.
0: Et c'était aujourd'hui la traditionnelle conférence de presse à la veille du premier match de préparation, donc contre la Côte d'Ivoire, ce sera demain à Nantes. Et aux côtés de Didier Deschamps, il y a toujours un joueur, ce soir c'était le défenseur Jules Koundé qui a hâte de rentrer dans le vif de la compétition.
21: On a pas mal couru ces 3 premiers jours, je pense que ça s'est bien passé pour tout le monde. Voilà, on est tous excités de démarrer cette préparation. C'est tout simple, on prépare une Coupe du Monde, donc les matchs précédents, les Coupes du Monde sont importants. Il faut arriver prêt et je pense que la Côte d'Ivoire est un très bon adversaire pour nous préparer. C'est une équipe qu'on a déjà affrontée, on sait la qualité qu'elle a. Et on sait que ils vont aussi être très motivés et que bien évidemment il va falloir que nous on sorte un très bon match si on veut gagner.
0: Jules Koundé avec Philippe Sanfourche. Pierre Sage va quitter le RC Lens après une seule saison. Saison pendant laquelle il a quand même remporté la Coupe de France et il a acquis une deuxième place en championnat. Le RC Lens qui accueillera le trophée des champions face au Paris Saint-Germain le 16 août. Le tirage au sort en a décidé ainsi.
9: À l'affiche au cinéma aujourd'hui, un grand film ambitieux, La Bataille de Gaulle, L'Âge de Fer. Les premiers spectateurs ont été séduits par le général.
0: Un blockbuster historique en deux parties qui s'intéresse, oui, au rôle de Charles de Gaulle après la victoire de l'Allemagne nazie sur la France en 1940. Mathéo Le Breton s'est rendu à la sortie d'un cinéma parisien et les 2h40 sont passées très vite pour les spectateurs.
1: Je voyais pas la différence entre De Gaulle et Simon Abkarian finalement. Autant sur le non-verbal, la posture, mais également la voix. C'est assez impressionnant.
6: Il a la taille déjà requise physiquement, la prestance, et il arrive à s'intégrer à son personnage remarquablement.
1: Très grand film. J'ai trouvé ça à la fois très réaliste, évidemment, par les images, mais aussi de l'émotion. On voit que derrière le général, il y avait avant tout un homme, et c'est ce qui m'a le plus marqué, finalement. C'est un film plutôt long, mais on s'ennuie pas. C'est très rythmé.
6: Excellent. La constitution de l'époque est remarquable, et le casting, surtout, m'a étonné, parce que c'est des gens qui arrivent à être crédibles, alors que le personnage de De Gaulle est quand même difficile à représenter.
9: Eh bien voilà, il sera content, Simon Abkarian qui joue De Gaulle et qui sera notre grand invité d'RTL Soir à 18h32. Merci beaucoup Vincent, on se retrouve à 18h30.
0: À tout de suite.
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9: Vous avez la passion Michael Jackson, sans doute si l'on se réfère au carton du film Michael, vu en France par près de 5 millions de spectateurs. Les fans avaient rendez-vous aujourd'hui à Neuilly pour une vente aux enchères d'objets ayant appartenu au roi de la pop. On va s'y rendre dans RTL Inside, à tout de suite.
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9: RTL Inside, chaque jour, nous vous emmenons dans les coulisses de l'actualité. Ce soir, je vous propose d'assister aux enchères des objets de Michael Jackson. Elles avaient lieu à Neuilly, à la maison de vente Agut, aujourd'hui. Alors, on n'a pas allé trop loin hein, pour y assister ici, sur RTL. Bonsoir Marie Jiquel.
0: Bonsoir Anne-Sophie, bonsoir à tous.
9: Des mocassins taillés pour le moonwalk, un chapeau mythique et la veste à sequins noirs portée lors d'une tournée. Il y avait une quarantaine d'objets présentés. Est-ce que la vente a attiré des acheteurs et surtout des fans, Marie?
0: Surtout des fans de 7 à 77 ans venus des quatre coins de la France pour approcher ces objets uniques. Des objets qui proviennent d'une collection accumulée pendant 30 ans par un Norvégien qui rêvait d'ouvrir un musée. En vain. Dans le hall de la maison de vente, je croise Félix, un fan qui a flashé sur un objet.
1: J'ai pu apercevoir un gant pailleté de diamants. Alors, je pense que ce sont des vrais diamants quand même, vu le prix. Et c'était magique. C'est-à-dire que j'ai l'image en tête. Toutes ces lumières derrière pour faire briller les diamants, j'ai l'image en tête.
0: Assise dans la salle, je retrouve Claire, fan depuis petite. Elle a déjà vu Michael Jackson en concert. Elle a demandé un paddle. Vous savez, c'est ce petit panneau que l'on lève pour enchérir. Et elle espère
2: avoir un petit lot, mais c'est pas garanti.
0: Vous voulez lequel ?
2: La bougie, parce que c'était un prototype. C'était pas encore commercialisé, donc j'espère l'avoir.
0: C'est le lot le plus accessible aussi.
2: Exactement.
0: Donc là, vous allez avoir
2: un paddle pour la vente aux enchères, pour que je puisse enchérir.
0: Quel numéro ?
2: 243.
0: Bon, est-ce que ça porte chance, ça ?
2: Y a pas mon chiffre, mais j'espère. Mais rien que d'être présente, c'est déjà une opportunité immense.
0: À côté d'elle, Sermilia, la jeune femme a pris l'avion depuis l'île de la Réunion.
3: Je suis venue spécialement pour l'exposition et les enchères.
0: Alors vous espérez quel lot ?
3: Juste déjà passer le moment avec les fans, c'est déjà un grand moment. Et quel lot, pas de lot en particulier, franchement, on aime tout de chez Michael.
0: Il y a une émotion particulière, j'imagine.
3: Sans une chaleur quand même qui est toujours présente aujourd'hui, encore plus avec la sortie du biopic. Donc c'est vraiment un événement que je qualifierais d'exceptionnel aujourd'hui, en tout cas pour Paris. Donc on est très contents.
9: Bon, la vente commence, hein, et un lot attire tous les regards, le fameux gant à strass, Marie.
0: Oui, c'est le lot numéro 14, un gant blanc en coton et strass Swarovski, estimé entre 100 000 et 150 000 euros. Gant examiné sous toutes les coutures par Richard Lecoq, biographe de Michael Jackson. C'est lui qui a authentifié ses précieuses pièces pour la maison de vente Agut, avec la méthode du photo-matching, comparer les objets photo par photo avec les archives d'époque.
4: Un des objets phares de la vente, effectivement, c'est le gant de Michael Jackson qu'il avait sur sa tournée Bad Tour en 88. Et là, c'est un gant qu'il a donc donné à un technicien au moment des concerts de Wembley le 14 juillet 88. Et en fait, on voit que le gant, il est vraiment patiné, quoi. Il y a des traces au niveau de l'intérieur de la main. On voit qu'il a tenu le micro avec, il y a un petit bouton qui est un petit peu émaillé. Donc on sent ce qui est touchant, c'est tout le vécu que l'objet peut avoir.
0: Cette première européenne cherchait à séduire un nouveau public européen, mais le bilan est en demi-teinte, les prix ne se sont pas envolés. Le gant, par exemple, la pièce star de cette journée, n'a pas atteint son estimation haute, adjugée 90 000 euros, loin des 150 000 espérés. Sermilia, notre fan qui vient de La Réunion, elle ne repart pas les mains vides. Dans sa valise, un beau sac à strass décroché pour 1 800 euros.
9: Elle a peut-être pu garder le paddle aussi. Et vous alors, Marie, qu'est-ce que vous avez acheté ?
0: Alors, j'aurais pu jeter mon dévolu sur le coussin à strass de Michael Jackson, qui lui est parti pour 1 600 euros.
9: Ah voilà, mais non, finalement non.
0: Non, voilà. J'avais pas assez dans le porte-monnaie.
9: Bah oui, c'est ça, c'est le problème. RTL Inside signé Marie Jiquel. Merci beaucoup, Marie. La météo, c'est avec vous, Peggy Broche. Vous auriez pris moi, un gant
5: si j'avais le budget.
9: Voilà, oui, ça vous aurait amusé.
5: J'aurais pris un gant, j'aurais pris le coussin, j'aurais tout pris.
0: Oui, parce que des lunettes de soleil, Peggy.
5: Ça, j'aurais pris. Je voilà. Plus, j'ai pas pris.
9: Et justement, les lunettes de soleil, vous n'en aurez pas besoin demain.
5: Ah ben non. Non, parce que franchement, on va pas le voir beaucoup, le soleil, sauf entre la Côte d'Azur et la Corse, où là, ça restera ensoleillé. Partout ailleurs, on aura des nuages. Avec un régime d'averses, c'est un temps agité, instable, des averses quasi généralisées. Des pluies qui seront même beaucoup plus marquées et régulières dès le matin dans le sud-ouest. Elles vont gagner au fil des heures le Languedoc-Roussillon, l'Auvergne-Rhône-Alpes, avec localement des pluies soutenues. Et on a même des orages le matin sur les bords de Manche avec du vent. L'après-midi, plutôt entre le centre-Val de Loire, l'Île-de-France et le Grand Est. Le tout sous des températures, alors comprises entre 12 et 15 degrés au nord le matin, 15 à 19 au sud l'après-midi. Et les températures maximales, notez-le, surtout dans le sud, vont arriver très tôt dans la matinée avant l'arrivée des pluies. Donc ça veut dire qu'une fois que les pluies vont arriver, elles vont rebaisser. Je vous les donne les maximales. 16 à Besançon, 16 également du côté de Brest et de Lyon, 17 à Toulouse et à Rouen, 18 à Clermont-Ferrand comme à Lille et Biarritz, 19 à Rennes et Bordeaux, 20 degrés à Paris, 22 à Mulhouse, 24 à Toulon, 25 à Montélimar et Nice, et encore quand même 28 degrés à Perpignan et Nîmes.
9: Merci beaucoup Peggy. Dans un instant, on reçoit Charles de Gaulle. Le général est incarné par le comédien Simon Abkarian dans La Bataille de Gaulle qui sort au cinéma aujourd'hui. Et c'est le grand invité d'RTL Soir juste après L'Essentiel de l'Info avec Vincent Derosier.

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18: Il est 18h30, l'essentiel de l'info avec vous, Vincent Derosier.
19: Le principal suspect dans la disparition de Liana, visé par plusieurs plaintes pour viol sur mineur. La procureure de Auch a détaillé ses affaires. Il y a 3 procédures au total. Elle a révélé une nouvelle plainte pour viol qui date de 2022. Elle avait été classée sans suite en 2024. Une autre a été déposée aujourd'hui. Le ministre de l'Intérieur, Laurent Nunez, annonce l'ouverture d'une enquête administrative pour identifier d'éventuels dysfonctionnements. Liana est introuvable depuis 6 jours. Les recherches se poursuivent sur le terrain avec plus de 180 gendarmes sur place. Les casseurs vont peut-être devoir payer. Sébastien Lecornu demande à ses ministres de préparer des textes pour que les prestations sociales puissent financer les réparations des dégradations commises après la victoire du PSG en finale de Ligue des Champions samedi. Du cadmium dans nos assiettes. Débat très attendu à l'Assemblée. Ce soir, une proposition de loi écologiste pour limiter les risques d'exposition de la population à ce métal lourd toxique est examinée. Le cadmium est naturellement présent dans les sols, mais il est également apporté par les engrais agricoles. Les adversaires de la loi dénoncent une initiative dangereuse pour la compétitivité de l'agriculture française. Roland Garros, c'est du tennis. Suite des quarts de finale, Cédric Chasseur. Match serré en ce moment entre le Canadien Auger Aliassime et l'Italien Coboli.
20: 1-7 partout entre les deux hommes, mais l'Italien Coboli a fait le break dans la troisième manche. Il mène 4 jeux à 3, service à suivre pour mener 5 jeux à 3. Je vous rappelle l'élimination tout à l'heure de la numéro 1 mondiale Arina Sabalenka, battue en 3-7 par la Russe Sneijder.
19: Merci Cédric Chasseur. Qui était donc Sébastien Rouxel? Voilà, c'était la bonne personne devant le micro. Merci et à 19h.
7: Merci, merci beaucoup et à demain, à Vincent.
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7: C'est un film événement qui sort aujourd'hui, la plus grosse production française de ces dernières années, et pour cause, c'est un biopic sur l'icône, le héros français du XXe siècle, le général de Gaulle. C'est le réalisateur Antonin Baudry qui signe La bataille de Gaulle, l'âge de fer, c'est le titre du premier volet, le second sortira en juillet. Et nous recevons son interprète principal, le comédien Simon Abkarian, bonsoir. Vous êtes donc de Gaulle, rien que ça. Alors Charles de Gaulle qui est grand, strict, un peu raide, qui a de l'autorité et qui a fait l'histoire. Est-ce qu'il vous impressionne le vrai de Gaulle ?
22: C'est impressionnant, oui. Un héros de cette envergure, de cette force, de cette ampleur. C'est impressionnant, bien sûr que ça l'est.
7: La première scène le présente comme un militaire de terrain, tacticien, dans une voiture lancée à l'assaut d'un char allemand à Montcornet. Il piège le tank en changeant de direction, en disant au chauffeur « dans la direction de mon bras ». C'est assez spectaculaire et assez drôle, en fait, cette scène. Mais il est déterminé dans son élément. En fait, c'est d'abord un homme d'action.
22: Et dans la voiture du début, son aide de camp lui dit on va jusqu'où mon colonel, parce qu'à l'époque il est colonel, et lui répond jusqu'à ce qu'on nous tire dessus.
7: Oui, c'est ça.
22: C'est-à-dire qu'il va au feu, en fait. Il va au feu.
7: Ouais. Et alors cette bataille de Montcornet lui vaut le grade de général, vous disiez il était que colonel, et il décide de partir à Londres pour représenter la France libre après la capitulation du maréchal Pétain. Bon, il est condamné à mort, il n'est plus du tout général dans l'esprit du maréchal Pétain. Ce que montre bien le film, c'est que personne n'a demandé à De Gaulle de représenter la France libre. Il l'a donc décidé tout seul.
22: En fait, il fait le tour des généraux quand même avant d'y aller. Et il se rend compte que personne n'y va. Ils vont capituler, c'est-à-dire Pétain, Végan et d'autres. Et il dit, puisqu'il n'y a personne, je vais le faire moi.
7: Se dévoue en quelque sorte.
22: Il se dévoue, oui. C'est un combattant qui se bat pour sa France.
7: Alors, c'est grâce au Premier ministre britannique, Winston Churchill, qui accepte, qui joue le jeu, qu'il va pouvoir représenter cette France, en fait.
22: C'est deux romantiques qui se rencontrent, deux érudits. Et ce qui est assez fou quand on connaît l'histoire qu'il y a entre la France et l'Angleterre sur un long terme dans le passé, c'est difficile pour lui d'aller toquer à la porte de l'anglais et d'aller presque dire « j'ai besoin de votre aide ».
7: Et alors, les circonstances vont l'aider à incarner réellement la France libre, mais honnêtement, son entêtement paraît parfois presque ridicule, il semble parfois dans le déni. Les Anglais le prennent d'ailleurs pour un fou, et Antonin Baudry, le réalisateur, le compare même à Don Quichotte. Don Quichotte qui n'a pas toute sa raison, on peut le dire.
22: Ici, il n'est pas fou, il ne peut pas faire ça. S'il n'y a pas la folie qui l'anime, il ne peut pas y aller. Quand il arrive en Angleterre, les gens pensent, certains d'entre eux, des Anglais, que De Gaulle, c'est un nom de code. Ils y croient pas, quoi, au type. Il est personne, en fait. Et c'est son entêtement, c'est sa conviction, sa probité, son courage qui vont l'emporter.
7: Alors, ce rôle, quand on jouait De Gaulle, ne tient qu'à un fil. Si Churchill mise sur lui au départ, ils ne sont pas toujours d'accord. On écoute un extrait.
23: Général De Gaulle, j'espérais en vous reconnaissant que vous pourriez nous aider. Vous avez échoué et nous allons devoir changer de stratégie.
24: Par conséquent, vous mettez fin à l'alliance entre la France et l'Angleterre.
23: Entre De Gaulle et l'Angleterre.
24: Pourquoi discuter avec De Gaulle s'il n'est pas la France ?
23: Vous n'êtes pas la France ! Je ne vous reconnais pas comme la France !
7: Alors, De Gaulle, il a une haute opinion de la France et de lui-même. Il y a ce moment où il explique que les moustiques ne piquent pas le général De Gaulle. Manque de chance, il le pique, puisqu'il attrape le palu. Ça, c'est authentique, ça a existé. Cette phrase a été prononcée.
22: Non, je pense pas. C'est Antonin.
7: C'est Antonin qui a décidé
22: Oui, parce que c'est vraiment BD, quoi. La première case, il dit, il y a rien à craindre pour De Gaulle. Et la case d'après, il a la fièvre. Et il délire.
7: Et d'ailleurs, il y a plein de moments drôles, dans ce film. Beaucoup d'humour.
22: Je crois qu'il faut, sinon c'est irrespirable.
7: Alors, c'est un De Gaulle qui n'a pas totalement l'image habituelle qu'on lui voit dans certaines représentations. Il est ferme sur ses convictions, ses choix, mais on sent qu'une fois la décision prise, il doit supporter le poids de sa décision. Je ne sais pas si on peut parler de doute, il y a une sorte de vertige, en fait.
22: Bah, il est sur le fil du rasoir tout le temps, quoi. C'est il joue au poker et c'est la bataille de Bir Hakeim qui va faire que la France libre va reprendre pied sur le terrain à combattre les Allemands. Et c'est là, et même s'il sait qu'ils vont perdre parce qu'ils sont c'est des légionnaires de la Légion étrangère, donc, et aussi des supplétifs étrangers, des Italiens, des Espagnols, des Marocains, des Tunisiens, des Algériens. Il sait que s'ils se rendent, c'est foutu. Mmh. Et la grandeur de Koenig, du général Koenig, incarné par le grand Benoît Magimel.
0: Excellent.
22: Il est magnifique, magnifique. Mmh. Et fait que la France retrouve son, on va dire son honneur, quoi.
0: Alors, on a envie de savoir comment vous avez travaillé.

0: ce soit trop grandiloquent ou trop appuyé. Ça, c'est mon travail. Mm-hmm. C'est mon travail.
1: Il était grand, il était plus grand que vous.
0: Beaucoup plus grand.
1: Mais vous dominez complètement aussi dans votre attitude, en fait. Il suffit pas de
0: faire un. Je me tenais droit, puis j'avais des talonnettes quand même.
1: Oui, quand même.
0: Mais bon. Et le capi fait que. Mais ouais, c'est quelqu'un qui se tient droit. Je l'ai pris au pied de la lettre, ça. C'est pas quelqu'un qui fléchit. Qui fléchit.
1: Vous avez dû passer aussi du temps au maquillage, hein, je crois. 1h30 chaque jour.
0: 40.
1: 1h40, pardon. Les 10 minutes. Les 2 minutes, ça compte. Qu'est-ce qu'il a fallu modifier exactement?
0: Agrandir les oreilles, les décoller, raser le front, coller les paupières, épiler les sourcils. Et le nez, heureusement, c'était le mien.
1: Heureusement, c'est
0: un gain de temps.
1: Et puis, il a fallu trouver votre façon de parler, bien sûr. La sienne est vraiment très particulière, très accrocheuse. Qu'est-ce que vous avez voulu retrouver? Parce que c'est pas, il s'agit pas vraiment d'imiter la voix, mais dans le phrasé.
0: On va pas imiter sa voix, c'est sa scansion. Il a la notion des longues et des brèves, comme ça se faisait à l'époque. C'est un langage qui est déployé. C'est chaque mot est un diamant, chaque mot est à son importance, est une flèche qui fait mouche. Même les compléments d'objets directs ou les adjectifs ou quoi que ce soit, il appuie dessus, quoi. Moi, j'avais jamais vu ça, en fait.
1: Ouais.
0: C'est quelqu'un qui va appuyer sur des mots sur lesquels nous on a le sens, voilà, le plus basique, et lui non.
1: Chaque mot est important, chaque mot compte, en fait.
0: Mot compte.
1: Alors, ce film, c'est une super production qui dure près de 3 heures, le premier, 2h40, et il va y avoir une seconde partie. C'est un gros budget, surtout pour le cinéma français, c'est ambitieux. Pourquoi c'est important de le faire?
0: Ça, il faut demander à Antonin Baudry, au producteur.
1: Mais vous êtes.
0: Oui, non, bien sûr.
1: Parce que vous avez l'impression de faire quelque chose.
0: Je vais parler pour moi. Ouais. Je pense que c'est important de rendre à la génération d'aujourd'hui, de restituer les gens qui ont combattu pour, et qui se sont sacrifiés, pour certains, même pour beaucoup. Et pour qu'aujourd'hui, la France puisse être prospère, même si on est arrivé dans une prospérité relative, mais je pense que c'est des gens qui sont sacrifiés pour que nous on soit là à se parler, vous et moi, et que la France soit des frontières sûres, une armée forte, et une France prestigieuse, même si on le perd un petit peu en ce moment, notre prestige, mais il reviendra, j'en suis sûr.
1: Je vous ai connu colonel afghan dans Kaboul Kitchen.
0: Oui.
1: C'était une version plus déboutonnée, hein, du soldat, mais l'autorité était déjà là. Vous aimez jouer les militaires?
0: Pas spécialement. Non, ce qui est important, ce qui est intéressant dans les gens qui portent l'uniforme, c'est leur tenue. C'est leur droiture. Là, je parle pas de l'autre.
1: Oui. De Kaboul.
0: Parce que là, c'est un gangster, l'autre. Mais je parle des gens de l'armée française et d'autres. C'est des gens qui ont une histoire, qui ont une tenue, qui ont des mythes fondateurs. Par exemple, la Légion étrangère, elle se fonde à Cameroun, où ils sont 62 légionnaires contre 2000 Mexicains. Donc ça fonde les gens, ça fonde, et ça raconte, et ça se perpétue, si vous voulez.
1: La bataille de Gaulle, l'âge de fer d'Antonin Baudry avec Simon Abkarian, Benoît Magimel, Nice Schneider, Mathieu Kassovitz aussi, c'est au cinéma aujourd'hui. Merci Simon Abkarian, vous voulez bien rester un petit peu avec nous?
0: Avec joie.
1: Avec la petite bande de RTL Soir. La tentation du soir, ce sera un livre et une histoire sur une religieuse qui a inspiré Matisse. L'info qu'on a failli manquer, c'est un footballeur néo-zélandais passé de l'anonymat à la gloire sur les réseaux sociaux. Enfin, le petit phénomène des Mam Gessel, c'est un guide touristique qui résiste justement aux réseaux sociaux. À tout de suite.

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12: Il est l'heure de retrouver la petite bande d'RTL Soir et nous sommes toujours en compagnie de Simon Apkarian qui nous a fait le plaisir de rester quelques minutes de plus. Bonsoir Emma Guessel.
13: Bonsoir Anne-Sophie.
12: Le petit phénomène du jour, c'est...
14: Mais on le croyait dépassé et pourtant il résiste aux applis, aux influenceurs et même à l'IA. Le guide du routard continue d'attirer des millions de lecteurs.
12: Eh ben voilà, j'ai eu raison de les jeter. La tentation du soir, c'est avec vous, Sophie Orange. Bonsoir.
15: Henri Matisse, qui a créé la Chapelle de Vence grâce à l'inspiration d'une sœur religieuse, histoire méconnue que je vous fais découvrir dans un livre.
12: Ah ben voilà, on va apprendre des choses encore avec Sophie Orange. Mais pour commencer, Florian Gazan, bonsoir.
16: Bonsoir Anne-Sophie.
12: L'info qu'on a failli rater avec vous ce soir, c'est un joueur totalement inconnu qui est pourtant en train de devenir, un joueur de foot, la première star de la Coupe du Monde.
16: Eh oui Anne-Sophie, à 8 jours du début de la compétition, la Coupe du Monde tient déjà sa première star. Alors ce n'est pas Kylian Mbappé, ni Lionel Messi, ni Cristiano Ronaldo. Non, il s'agit de Tim Payne. Alors, ça ne vous dit rien, ne complexez pas. Même les spécialistes les plus pointus du foot n'avaient jamais entendu parler de lui il y a encore une semaine. Et les collectionneurs qui récupéraient sa vignette Panini en double avaient tous la même réaction, je cite... Et merde. Et pourtant, aujourd'hui, cette vignette, elle se revend déjà plusieurs dizaines d'euros.
12: Incroyable. Vous aimez le foot ou pas, Simon Apkarian?
17: J'aime ça à une époque.
12: Ah oui, ah, oui. Moi maintenant. Ok.
16: Vous aimez ce soir?
12: Alors, c'est qui ce Tim Payne?
16: Eh bien, c'est le latéral droit de l'équipe de Nouvelle-Zélande, les All Whites, hein, puisque eux, ils jouent en blanc pour se différencier de leurs mythiques collègues de rugby, les All Blacks. Tim Payne porte le numéro 2. Il a 34 ans. Il joue dans son pays, dans l'équipe des Wellington Phoenix. Bref, plus joueur lambda que lui, tu meurs. Et son destin était de le rester anonyme puisque la Nouvelle-Zélande n'a participé qu'à deux Coupes du Monde dans son histoire avec un bilan qui en dit long, zéro victoire. Mais voilà, les réseaux sociaux et leur grand n'importe quoi sont passés par là. Tout est parti d'un créateur de contenu argentin spécialisé dans le foot qui s'appelle El Scarso et qui a eu l'idée de prendre le joueur de ce mondial avec le moins d'abonnés sur Instagram pour en faire une star. En demandant à son million de followers de s'abonner à son compte, de le taguer dans les vidéos et de partager au maximum sa vignette Panini sur les réseaux. Et ce joueur, eh ben, c'est ce fameux Tim Payne, qui n'a pas dû comprendre ce qui lui arrivait. Il a commencé à gagner 1000 followers à la minute. Il a dû dire qu'il y avait un bug. Résultat, avant l'opération lancée par l'influenceur argentin, il avait à peine 4000 pauvres abonnés, 20 fois moins que vous, Anne-Sophie, la Lena situation d'RTL.
12: Oh, non, merci. Pardon. Oui.
16: Aujourd'hui, Tim Payne, accrochez-vous, il en est à 4 700 000 followers, c'est-à-dire plus que certains de nos bleus, comme Adrien Rabiot ou Bradley Barcola. C'est même plus que que le premier ministre de la Nouvelle-Zélande et que la somme de tous les abonnés au compte Instagram de tous les All Blacks de rugby.
14: Et il a pris ça comment, Tim Payne?
16: Bah, vous imaginez bien, hein, d'autant que ça a pris des proportions absolument dingues. Par exemple, Tim Payne, maintenant, il a une chanson en son honneur qu'on risque de pas mal entendre pendant la compétition.
14: C'est plutôt latin, non? Ça fait pas très...
16: Oui, mais c'est un Argentin qui a lancé ça.
14: Ah bah oui, forcément, oui.
16: Voilà.
14: Normal.
16: Résultat, en tout cas, le footballeur néo-zélandais a laissé un message sur Instagram à l'attention de toutes celles et ceux qui le suivent désormais. Écoutez.
11: Hola, todos.
16: Bonjour à tous. Muchos gracias. Merci pour tout. Et surtout, excusez-moi pour mon espagnol, je continue à le travailler avec Duolingo. Voilà. Il a aussi remercié celui sans qui rien n'aurait été possible, El Scarso, donc l'influenceur argentin, qui, pour aller au bout de cette blague, s'est rendu hier à Fort Lauderdale, en Floride, où Tim Payne jouait en match amical contre Haïti. Et il était prévu qu'aujourd'hui, les deux hommes se rencontrent enfin IRL, in real life, en vrai. El Scarso a bien fait de faire ça maintenant, parce que vu que les Néo-Zélandais se sont pris une fessée quand même hier soir, 4-0, pour eux ça a été Haïti douche, et ben moi je serai eux pour la Coupe du Monde, je checkerai sur booking.com les conditions de remboursement des chambres d'hôtel si jamais on part plus tôt que prévu. Surtout qu'ils tombent quand même contre des gros morceaux, les Néo-Zélandais, la Belgique et l'Égypte. Le premier match de Tim Payne, notez-le, ce sera le 16 juin, comme nos Bleus, la Nouvelle-Zélande jouera contre l'Iran, et cette fois c'est leur gardien qui risque de se faire bombarder, car vu le 4-0 encaissé hier, Tim Payne et ses copains, leur défense c'est pas vraiment le détroit d'Ormuz, on rentre dedans sans problème.
14: Bon bah on va tous s'abonner à Tim Payne, hein. Vous êtes sur les réseaux sociaux? Non, non plus. Pas trop de foot, pas trop de réseaux sociaux. C'est pas grave, il vous reste Emma qui va avec sa petite chronique. On va voir si vous êtes guide du routard. Vous êtes voyageur en
13: oui,
14: tout cas, forcément.
13: Guide du routard, oui.
14: Ah,
13: oui.
14: Ben voilà. Emma, le petit phénomène ce soir, c'est donc un guide touristique qui résiste aux applis, aux influenceurs et même à l'intelligence artificielle. Le guide du routard.
17: Et oui, on a tous déjà fait une petite virée à deux, tous les deux sur les chemins avec notre routard qu'on a corné, recorné, parfois acheté des mois avant le voyage comme pour se dire « Ok, là c'est bon, j'ai acheté le routard, c'est sûr, on y va ». Et alors qu'on lui promet sa retraite depuis l'arrivée d'Internet, le routard continue de faire de la résistance. Les ventes se portent même très bien. L'an dernier, près d'1,5 million d'exemplaires ont été vendus. Résultat, il reste de très loin le patron du secteur. Parmi les 50 guides touristiques les plus achetés en France, une trentaine sont des routards. Et pourtant, bah, il aurait pu disparaître tant nous avons aujourd'hui d'outils pour préparer nos voyages en quelques clics. ChatGPT vous concocte un itinéraire en 10 secondes, vous avez aussi les réseaux sociaux. Sur TikTok, il suffit de taper le nom d'une ville avec le mot-clé « bon plan » pour avoir accès à des centaines de vidéos qui vous promettent le meilleur café, le resto incontournable, la plage secrète ou la boutique que les touristes ne connaissent pas.
14: Alors, si c'est si simple de trouver une information aujourd'hui, pourquoi le routard reste une référence?
17: Et parce que sur les réseaux sociaux, il y a à boire et à manger, comme dirait l'autre, avec de plus en plus de partenariats, de contenus sponsorisés, c'est-à-dire qu'on va payer des créateurs de contenus pour mettre en avant tel ou tel restaurant. Et surtout, il y a beaucoup, beaucoup, beaucoup trop de choix. Résultat, ça fatigue le consommateur, comme l'a dit Kim Ataf, spécialiste des comportements de consommation au cabinet DNG.
18: Quand l'offre elle devient infinie, la prescription redevient une valeur refuge. Et donc les marques qui ont su garder un point de vue, une sélection, des choix assumés, une ligne, elles résistent beaucoup mieux que celles qui ont voulu être exhaustives. Le routard, il dit voilà 10 adresses qui valent le déplacement à Lisbonne, par exemple, et non pas voilà 300 options classées par note.
17: Voilà, le routard, il préconise une poignée d'adresses seulement qui sont testées de façon anonyme. Toutes les additions sont payées par les enquêteurs et le processus de sélection est très strict. Et justement, j'ai voulu savoir quels étaient les secrets pour y figurer. Alors, il y a plein de catégories, hein, il y a hôtel, activité, mais je sais pas vous, moi, la question qui me taraude en voyage, c'est qu'est-ce qu'on mange et où on mange? C'est important.
14: On dort aussi.
17: Oui, on dort, c'est important. Mais manger quand même.
14: Oui, pardon, évidemment.
17: Alors, comment on choisit quand on voyage et qu'on ne connaît rien sur place? Explication de la rédactrice du Routard, Isabelle Alsubeyi.
19: Tout dépend où on se trouve. Par exemple, dans les pays d'Asie du Sud-Est, c'est difficile de se baser sur la carte parce qu'en général, elles sont longues comme le Mékong. En revanche, en France ou en Europe, une carte courte est souvent un gage de qualité. On essaie de voir s'il y a une ardoise et dans ces cas-là, ça voudra dire que la carte change assez souvent, que c'est une cuisine de marché.
17: Voilà, parmi les autres conseils, privilégier les produits locaux, se méfier des glaçons.
14: dans les pays où l'eau n'est pas potable. Je vous épargne le récit de mon voyage en Inde où ce grand verre d'eau fraîche plein de glaçons a failli m'achever.
15: Je deviens nous épargner.
14: Pardon. Et pour les plats, mieux vaut choisir ceux qui ont cuit longtemps. Préférez un curry qui mijote depuis des heures à une salade lavée à l'eau du robinet. La cuisson prolongée, en fait, élimine une grande partie des bactéries et limite les mauvaises surprises. Bon, maintenant qu'on sait tout ça, on part où?
15: Alors, une idée? On part où? Vous nous avez un petit conseil pour nous?
11: Moi, je dirais en Inde.
15: En Inde? Ah oui. Ah oui. À condition, évidemment, de pas boire un verre d'eau glacée.
16: Mais c'est voilà. Bien risque.
11: Parce que du nord au sud, c'est deux pays différents, c'est des pays différents qu'on traverse. C'est magnifique, l'Inde.
15: Ah bah voilà, une idée. Il y a un routard, Inde, oui.
14: Évidemment, je l'ai d'ailleurs.
11: J'y suis allé en 89, j'avais le routard.
15: Ah, c'est vrai? Ah,
16: bah voilà. Ça a dû un peu changer, quand même. Prenez la dernière édition.
11: Oui, ça a changé. Mais la base, ça reste pareil. Pas manger de friture, pas boire de l'eau.
14: C'est sûr.
11: Pas de glace. L'eau, elle fait mal.
15: Merci en tout cas Emma. La tentation du soir maintenant, c'est une idée de lecture pour nous faire découvrir le peintre Matisse sous un nouveau jour. Il est à l'honneur jusqu'au 26 juillet au Grand Palais à Paris, Sophie Orange.
13: Magnifique expo, hein, 300 peintures, gouaches, dessins réalisés entre à la fin de la vie de l'artiste, entre 1941 et 1954. Et l'expo se termine avec les principaux vitraux d'un gigantesque projet, le chef-d'œuvre de Matisse, la Chapelle de Vence dans l'arrière-pays niçois.
15: Un projet rendu possible grâce à une religieuse, sœur Jacques-Marie.
13: Un aspect peu connu de la vie de Matisse, hein, qui a raconté dans un livre sa rencontre avec cette sœur dominicaine. Alors au départ, c'est son infirmière, parce que Matisse, il est mourant dans les années 40. À ce moment-là, elle s'appelle encore Monique Bourgeois. Elle a à peine 20 ans. Matisse, lui, a plus de 70 ans. Leur complicité est immédiate. Elle devient son modèle, malgré des réticences quand même de Monique, qu'elle exprime dans cette archive de l'INA en 1993.
20: J'appréhendais un petit peu, parce que les peintres, ils n'ont pas toujours une bonne réputation. Et enfin, donc on disait à ce moment-là. Et alors, je me demandais dans quel milieu j'allais tomber.
13: Le milieu des artistes. Le hasard fait qu'ils se retrouvent quelques années plus tard à Vence. Monique Bourgeois est devenue dominicaine, religieuse. Elle change de nom pour s'appeler Sœur Jacques-Marie. Mais le lien avec le peintre célèbre est au sommet de son art à ce moment-là. Ce lien est toujours aussi puissant. Compagnonnage artistique, spirituel, hors du commun. Elle lui a apporté la joie de vivre, titre de l'un des tableaux de Matisse d'ailleurs.
15: Mais quel rapport avec la chapelle de Vence?
13: Parce qu'en fait, Matisse, il habite à côté du couvent des dominicaines qui ont besoin d'un lieu pour prier. Tout commence très simplement en 1947, grâce à la sœur Jacques-Marie.
20: J'avais fait des dessins, un petit vitrail. Et Monsieur Matisse, je ne sais pas pourquoi, ce petit vitrail lui a plu. Et il a voulu absolument que je le réalise en vitrail réel. Et il me disait, c'est très simple, vous pourrez le faire. Je vous fournirai tout le matériel qu'il faut, mais vous le réaliserez.
13: Voilà, et c'est parti pour 4 ans de travaux aux côtés de sœur Jacques-Marie pour bâtir cette chapelle du Rosaire, une collaboration racontée dans le livre passionnant du frère Philippe Verdun aux éditions du Cerf, Le dernier flirt de Matisse.
21: Ah oui. En fait, Matisse a fait la chapelle pour elle, pour la remercier de la joie qu'elle lui avait redonnée, du courage qu'elle lui avait redonné, de l'accompagnement qu'elle lui a offert quand elle était sa garde malade. Il a arrêté tout, il a cessé de peindre, de faire les découpages pour se consacrer exclusivement à la chapelle pendant 3 ans. La sœur Jacques-Marie était à ses côtés, faisait le go-between entre les sœurs et l'artiste, l'aidait comme aide d'atelier, la fabrication des maquettes de la chapelle, des cartons, des vitraux. Elle était toujours là. Hein. Matisse, dès qu'elle s'éloignait, Matisse disait « Mais où est la sœur Jacques-Marie ?» Donc elle a vraiment été un peu l'inspiratrice de ce que Matisse appelait mon chef-d'œuvre.
13: Une explication sur le titre, hein, le dernier flirt de Matisse, F-F-E-U-R-T.
15: On se posait la question depuis tout à l'heure.
13: Flirt, relation platonique, fleur comme les fleurs. Voilà, les deux s'envoyaient des fleurs. Voilà, c'est comme ça qu'on peut expliquer ce titre donc de ce livre écrit par le frère Philippe Verdun aux éditions du Cerf. 3 tentations en une, un livre, une expo, aller au Grand Palais et une chapelle, aller à Vence pour admirer cette magnifique chapelle Matisse.
15: Ben voilà, incroyable cette histoire.
11: Non. Pardonnez-moi.
15: Vous connaissiez cette histoire?
11: Non, pas du tout. Je trouve ça très joli.
15: C'est joli, hein?
11: Ouais.
15: Voilà. On ira voir l'exposition, on achètera le livre, on fera un beau film. Avec Simon Carillon dans le rôle de Matisse. Vous disiez, oui, mais il n'y a pas une ressemblance frappante.
11: La sœur, ça va être difficile.
15: Voilà. Merci beaucoup. Merci Simon.
11: Merci de m'avoir reçu.
15: Restez avec nous et à demain pour les autres. On a beaucoup de candidats déclarés ou sur le point de l'être pour la présidentielle de l'an prochain. Mais il n'y aura pas de place pour tout le monde. Alors, pour faire le tri, il y a les primaires, mais tout le monde n'est pas prêt à y participer. Pourquoi? N'est-ce pas un tremplin? Est-ce davantage une machine à perdre? Il faut dire qu'il y a 50 nuances de primaire et on en débat dans On refait le monde à 19h15. Mais d'abord, on fait une pause et on regarde le ciel avec Peggy Broche.
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35: Un mot du temps avec vous, Peggy Broche, ça va être sympa, je pense, hein, oui. ce petit jeudi.
36: Sympa, avec beaucoup de nuages, des averses quasi généralisées, des averses bien marquées du sud-ouest aux Alpes. Voilà pour la tendance, je vous en dis plus à la fin du journal.
35: On est impatients, merci beaucoup. 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
35: Le journal, c'est avec Alban Leprince. Bonsoir Alban.
37: Bonsoir Anne-Sophie, bonsoir à tous.
35: À la une de ce mercredi 3 juin, l'homme suspecté d'avoir enlevé Liana vendredi dans le Gers était déjà visé dans le passé par une plainte pour viol sur une enfant de 9 ans.
37: Et sur le terrain, les recherches, elles, continuent pour tenter de retrouver l'adolescente de 11 ans. Moins de vacances pour plus d'argent, alors qu'un Français sur 5 ne prend pas tous les jours auxquels il a le droit. Des élus proposent de monétiser la 5e semaine de congés payés. Ce journal également, les Américains fans du petit ou plutôt du très grand Frenchie Victor Wembanyama, le basketteur star des San Antonio Spurs à quelques heures du début de la finale NBA. Et puis ce nouveau coup de tonnerre à Roland-Garros, la numéro 1 mondiale Arina Sabalenka éliminée aux portes des demi-finales Porte d'Auteuil.
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35: On commence à en savoir plus sur le profil inquiétant de l'homme suspecté d'avoir enlevé Liana, 11 ans, vendredi dans le Gers.
37: On a appris cet après-midi que le suspect, père de deux petites filles, mises en examen et placées en détention provisoire, avait déjà été mis en cause dans trois affaires impliquant des mineurs. Une mise au point de la procureure de la République d'Auch tout à l'heure. Bonsoir Thomas Proutot.
3: Bonsoir.
37: La magistrate révèle que l'homme avait été visé par une plainte pour viol en 2022 sur une enfant âgée de seulement 9 ans.
3: Oui, il s'agit de la fille d'un ami du suspect, d'après les informations de RTL. En 2022, son père se rend dans le Gers pour rendre visite à son ami, donc en famille. À leur retour dans le Pas-de-Calais, où ils habitent, la petite fille dénonce un viol subi de la part de l'ami de son père. Cet homme, désormais soupçonné d'avoir enlevé Liana, l'enquête est confiée au commissariat de Béthune. Tout le monde est entendu, la fille, ses parents, le suspect, des témoins. Mais les examens médico-légaux ne permettent pas d'établir qu'il y a un viol. L'enquête décrit par ailleurs un climat de tension entre les deux parents de la plaignante dans un contexte de séparation. L'ensemble de la procédure est finalement transmise 2 ans plus tard au parquet d'Auch, lieu de commission des faits. Au vu des éléments transmis, le parquet estime que les faits ne sont pas suffisamment caractérisés et classe l'affaire. C'est ce même parquet qui reçoit 1 an et demi plus tard une nouvelle plainte pour viol sur une enfant de 10 ans. C'est cette plainte qui était toujours en cours d'enquête sans que le suspect n'ait été entendu ou gardé à vue.
37: Merci beaucoup Thomas Proutot. Un profil inquiétant. En attendant, Liana, elle, reste introuvable. Les recherches continuent à Fleurance et dans les communes voisines. C'est là qu'on vous retrouve. Patrick Tégéraud, bonsoir.
4: Bonsoir Alban, bonsoir à tous.
37: Ce sont près de 180 personnes qui sont restées mobilisées toute la journée et qui ont passé toute la zone au peigne fin.
4: Oui, des recherches qui tracent tout de même une certaine limite de l'exercice faute d'indices et de pistes. Aujourd'hui, les gendarmes ont exploré les trous d'eau et les bois au sud de Montestruc du Gers, là où habitait le suspect. Des gendarmes, aidés par des chasseurs du coin, ont exploré la nature très fournie au printemps. Les plongeurs ont suivi les rives du Gers et fouillé les lacs et les mares. Ils ont aussi contrôlé les endroits à proximité des lieux où avait travaillé le suspect, comme auprès de ses silos d'une coopérative. Pour finir, 14 gendarmes ont fait du porte-à-porte interrogeant tous les habitants de Fleurance entre le rond-point où la caméra de vidéoprotection a filmé le passage de Liana dans la voiture de son ravisseur et le collège qu'elle avait quitté vendredi à 15h alors que normalement elle ne partait de l'établissement qu'à 17h. Ce qui laisse penser aux enquêteurs qu'elle avait peut-être rendez-vous avec le suspect. Ces ratissages nombreux et peu ciblés semblent avoir pour objectif de fermer des portes. Soit les investigations scientifiques sur la voiture sont encore en cours, soit elles n'ont rien donné. Bref, ce soir, le mystère de la disparition de Liana reste encore entier.
37: Merci beaucoup Patrick Tégéraud.
35: Après les débordements samedi, le soir du sacre du Paris Saint-Germain en Ligue des Champions, Sébastien Lecornu veut faire payer les casseurs.
37: Le Premier ministre a demandé cet après-midi à son gouvernement de préparer des textes pour faire payer les auteurs des dégradations, notamment via les prestations sociales qu'ils touchent.
35: Les fauteurs de troubles qui sont passés devant la justice.
37: Dont un policier condamné à 14 mois ferme pour avoir braqué un automobiliste avec son arme alors qu'il n'était pas en service. Là, dans la foulée, était incarcéré. Bonsoir Sophie Neumayer.
5: Bonsoir.
37: 112 personnes ont dû répondre devant la justice. Toutes n'ont pas été aussi sévèrement punies que ce policier.
5: Oui, c'est le constat à l'issue des comparutions immédiates. Alors le tribunal l'explique, il y a une échelle des peines et une gradation de la sanction qui prend en compte à la fois la gravité des faits et la personnalité des individus. En l'occurrence, les prévenus jugés lundi et mardi avaient pour la plupart un casier judiciaire vierge. Et puis les magistrats cherchent à prononcer la peine la plus utile. Plusieurs prévenus ont ainsi été condamnés à des peines de travaux d'intérêt général, c'est-à-dire un travail gratuit effectué pour la société. Pour ceux qui ont cassé, dégradé, ça peut avoir du sens. Les peines de sursis simple ou de sursis probatoire restent contraignantes. Le condamné a des comptes à rendre pendant un certain temps. Puis des peines complémentaires, elles aussi contraignantes, ont été prononcées, telles que des interdictions de paraître sur Paris ou en Île-de-France, ou encore l'obligation d'indemniser les parties civiles. Et puis surtout, les faits les plus graves n'ont pas encore été jugés. Ils font l'objet d'enquêtes nécessitant des investigations plus approfondies.
37: Merci beaucoup Sophie Neumayer.
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35: Cette question à un mois du début des vacances d'été, seriez-vous prêt à sacrifier une semaine de congés payés pour gagner plus ?
37: Des députés, les Républicains notamment, proposent sur la base du volontariat de monétiser ces jours que 20% des Français ne prennent pas, d'après une étude Verian pour Airbnb. Tom Froidefond, c'est aussi ce que vous avez constaté dans le quartier d'affaires de La Défense, près de Paris.
2: De mémoire, ça fait bien longtemps que Mani ne prend pas 5 semaines de vacances. Il est juriste et de toute façon, quand il part, il amène son travail avec lui.
8: Sur la plage avec ma tablette en train de regarder les décisions récentes, machin, en vacances.
9: Bon, vous prenez combien de vacances dans l'année alors ?
8: Je dois être à peut-être 3 semaines.
9: Et ça vous paraît pas suffisant ?
8: Ça me manque. C'est un paradoxe.
2: Un peu plus loin, Andrea balade son nouveau-né dans une poussette. Pour privilégier sa vie de famille, elle fait attention à bien prendre tous ses jours. Pas comme quand elle a commencé à travailler.
10: Quand j'avais 20 ans, ouais, je trouvais ça normal. Favoriser mon travail.
2: Monétiser des semaines de congés payés, pour elle, c'est une bonne idée pour les jeunes.
10: Ça permettrait de pas les prendre si on souhaite pas les prendre pour avoir l'argent à la place. Parce qu'en plus, les salaires sont pas les mêmes à 35 ans qu'à 20 ans. Et quand on a 20 ans, je pense qu'on a plus envie de sortir, etc. Et donc, du coup, avoir besoin d'argent.
2: Ryan, 26 ans, est justement dans cette situation.
11: Je prends jamais mes 5 semaines de vacances. Je prends toujours 2 semaines, 1 semaine, 3 jours. J'ai pas le temps de voyager. J'ai un peu trop de problèmes dans la vie de tous les jours. Du coup, je bosse.
2: Il sourit, il aimerait bien pouvoir prendre un peu plus de vacances, mais à son âge, il dit qu'il vaut mieux mettre de l'argent de côté.
37: Reportage RTL signé Tom Froidefond.
5: Aux États-Unis, c'est déjà la folie à quelques heures maintenant du début de la finale NBA. C'est du basket.
37: Oui, le coup d'envoi du premier match sera donné à 2h30 cette nuit entre les New York Knicks, qui n'étaient pas allés aussi loin dans la compétition depuis 1999, et les San Antonio Spurs du prodige français Victor Wembanyama. Arnaud Touche, vous êtes le correspondant de RTL aux États-Unis, où la Wemby mania est plus forte que jamais à l'approche d'un éventuel sacre.
12: Devant la boutique des supporters des Spurs, je croise d'abord Jarvis avec l'attirail presque complet du parfait supporter.
13: J'ai des tongs des Spurs, un maillot des Spurs spécial finale et une casquette aussi.
12: Et pour lui, voir son équipe en finale, c'est une immense émotion.
13: À San Antonio, le basket, c'est tout ce qu'on a. Ça a une grande importance pour cette ville. Nous sommes connus pour ça.
12: L'un des symboles de cette équipe, c'est bien sûr Victor Wembanyama, qu'il considère déjà comme une véritable icône. Alors forcément, quand je lui demande de résumer Wembanyama en un mot,
13: c'est vraiment quelqu'un d'exceptionnel, tant sur le terrain qu'en dehors. Franchement, les mots me manquent un peu pour le décrire.
14: Un seul mot, on t'a dit. Moi, je m'appelle Sam Trapani.
12: Même question alors, Wembanyama, en un mot ?
14: Un phénomène, un extraterrestre, il vient d'une autre planète.
12: Cet autre supporter est lui aussi venu acheter un maillot de Wemby avant le match de ce soir.
14: Il incarne un nouveau départ, un retour au sommet, là où on avait notre place. C'est le visage de la Ligue, il va vraiment la faire progresser.
12: Et jamais les playoffs de la NBA n'avaient été aussi regardés depuis 28 ans. La Wemby Mania y est certainement pour quelque chose.
37: Arnaud Touche, correspondant de RTL aux États-Unis.
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5: Et on retrouve le consultant tennis de RTL, Henri Lecomte, aux côtés de Sébastien Rouxel. Bonsoir messieurs.
18: Bonsoir.
5: Alors cet après-midi, ça continue. Hein. C'est la numéro 1 mondiale, Arina Sabalenka, qui a été éliminée.
18: Et oui, Arina Sabalenka qui servait pourtant dans le deuxième set pour le gain du match face à Diana Schneider, mais elle s'est complètement écroulée, Henri. Elle a pris 10 jeux consécutifs et elle a fini même par prendre un 6-0 dans la troisième manche.
19: C'était incroyable. Moi, j'étais franchement à côté du terrain. Je voyais ce qui se passait. Elle menait même 5-3. On s'est dit, c'est bon, ça va être terminé tranquillement. Et puis, tout d'un coup, patatrac. Un peu comme dans la même situation avec Yannick Sinner. Tout d'un coup, et puis elle a pu mis une balle dans le terrain. C'est-à-dire que son adversaire a bien joué. Elle a joué avec des conditions très particulières. Il y avait énormément de vent, mais c'était une
18: Sauf que Yannick Sinner, lui, c'était visiblement physique. Elle a craqué mentalement. Elle a sombré.
19: C'est-à-dire, elle a coulé. Complètement. Elle est devenue. Elle s'est énervée. Elle s'agaçait sur tout le monde, sur son entourage, sur le vent. Il a demandé même à la fin du tour, en conférence de presse, pourquoi vous n'avez pas fermé le toit. Vous comprenez. Donc, elle a fait sa diva. Ouais. Voilà.
5: Faut pas être favori en ce moment.
18: Non, c'est pas terrible en ce moment pour les favoris. Arina Sabalenka qui sera donc pas en demi-finale. Hein. Les demi-finales opposeront demain Maya Falinska face à Diana Schneider, donc celle qui a fait tomber Arina Sabalenka, et Mira Andreeva face à Marta Kostyuk, l'Ukrainienne qui reste invaincue cette saison sur terre battue.
37: Merci beaucoup Sébastien Rouxel et Henri Lecomte, consultant tennis plaisir. De RTL. Et ce soir, dernier quart de finale de Roland-Garros en session nocturne à partir de 20h15. Match 100% italien entre Matteo Berrettini et Matteo Arnaldi.
5: Merci Alban, on se retrouve à 19h30.
37: À tout à l'heure.
5: La météo, c'est avec vous, Peggy Broche, et vous allez pouvoir nous donner des détails sur cette pluie qui nous arrive.
0: Et oui, parce que le temps est pas terrible, hein, demain. C'est le moins qu'on puisse dire. On aura des nuages, des averses, des orages et du vent. Alors, globalement, des averses quasi généralisées. Finalement, le seul endroit où on aura du soleil le matin sera entre les Pyrénées et les Alpes et la Méditerranée, ainsi que la Corse l'après-midi, uniquement entre la Côte d'Azur et la Corse. Partout ailleurs, de toute façon, on a des averses. Alors, surtout sur le nord, hein, on a pas mal d'averses. Et là où les pluies sont particulièrement régulières, marquées, c'est dans le sud-ouest. Ça va commencer le matin donc par le sud-ouest et puis au fil des heures, ça va gagner le Languedoc-Roussillon jusqu'à l'Auvergne-Rhône-Alpes avec des pluies qui seront localement marquées, accompagnées de vent. Et sur les régions plus au nord, on a donc ce régime d'averses entrecoupées d'éclaircies par moment. En tout cas, l'après-midi, elles seront timides. Hein, je vous préviens. Elles seront timides et même localement orageuses le matin sur les bords de Manche où on aura du vent, hein, jusqu'à 70 km/h. Et l'après-midi, on peut avoir aussi des averses orageuses entre le centre-Val de Loire, l'Île-de-France en allant vers le Grand Est, le tout sous des températures comprises entre 12 et 15 degrés au nord le matin, 15 à 19 au sud et l'après-midi. On sera en général entre 16 et 22 degrés et 25 à 28 près de la Méditerranée. Mais notez que les maximales, eh ben on va les atteindre plutôt le matin, avant l'arrivée des pluies, surtout dans le sud, parce qu'une fois que les pluies vont arriver, ça va chuter.
5: Et voilà. Eh ben merci beaucoup, Peggy. Revenez demain pour de meilleures nouvelles.
0: Je vais essayer.
5: Il serait près d'une trentaine de candidats déclarés ou potentiels à la présidentielle. Il va forcément y avoir du tri. Quel moyen plus efficace pour choisir qu'une primaire dans chaque famille politique, dans chaque camp? Eh bien, ce n'est pas si évident. L'option est même loin de faire l'unanimité. Pourquoi? C'est ce qu'on va voir dans Refait le Monde. À tout de suite.
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3: Il y a ceux qui pensent que la primaire est une machine à perdre, ceux au contraire qui pensent que c'est un tremplin pour la présidentielle, qu'elle crée une dynamique, et puis ceux qui l'aiment tellement qu'ils en veulent deux, une fermée et une ouverte. Je pense aux socialistes. Le débat fait rage, en tout cas, à moins d'un an de l'élection. La primaire est-elle la moins mauvaise des solutions quand il y a pléthore de candidats? On en débat avec les invités d'En Refait le Monde. Hervé Marseille, président de l'UDI et des sénateurs Union Centriste, bonsoir.
4: Bonsoir.
3: Arthur Delaporte, porte-parole du PS et député du Calvados, bonsoir. Jean-Philippe Dubrul, directeur des études politiques et d'opinion chez Tolunaris Interactive, bonsoir.
6: Bonsoir.
3: Et Arthur Bélier, journaliste au service politique d'RTL, rebonsoir.
6: Rebonsoir Anne-Sophie, bonsoir à tous.
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7: Et la primaire, c'est pas le meilleur des moyens de se rassembler, mais à ma connaissance, c'est le seul.
8: Il n'y aura pas, que chacun le comprenne bien, il n'y aura pas de primaire pour désigner un candidat avec la gauche au-delà du Parti Socialiste.
9: On n'a pas été foutus de se mettre d'accord sur un contrat de gouvernement. Et vous voudriez que ces partis qui ne sont pas capables de se parler entre eux se mettent spontanément d'accord sur une primaire et ces conditions. Je n'y crois pas beaucoup, je dois le dire.
10: C'est une fable, cette histoire de primaire. On voit bien que ceux qui la prônent sont animés par des sentiments totalement insincères. Tout ça, c'est de la tambouille politicienne.
3: Alors vous aurez sans doute reconnu Valérie Pécresse, François Hollande, Édouard Philippe et Éric Ciotti. D'abord, Arthur Bélier, les primaires, c'est quelque chose qui est arrivé relativement tard en France, c'est inspiré du système américain.
11: Oui, la première en France, c'est 2011, c'est la primaire du Parti Socialiste qui départage notamment François Hollande et Martine Aubry, alors qu'aux États-Unis, ça existe en fait quasiment depuis le début du XXe siècle, et ça prend vraiment essor après la Seconde Guerre mondiale. Donc oui, on s'en est un peu inspiré, même si on est encore très loin de la façon dont c'est mené aux États-Unis, où c'est vraiment institutionnalisé. Il y a deux partis très forts qui participeront quoi qu'il arrive à la présidentielle, et juste en leur sein, ils doivent se départager. Les jeux sont quand même beaucoup plus ouverts en France. C'est pour ça que périmètre, primaire, pas primaire, qui vote, c'est beaucoup plus bordélique en France. Mais donc on s'y est mis beaucoup plus tard que les Américains. Mais
3: aux États-Unis, ça marche très bien. C'est un système qui a fait ses preuves.
11: Ça marche bien, mais de toute façon, le gagnant est forcément d'un des deux camps à chaque fois, et les deux camps font des primaires. Donc ça aide à ce que ça réussisse.
3: Alors en France, c'est donc pas vraiment le cas. Vous savez combien de présidents élus ont été désignés par une primaire? Un, c'est François Hollande. Arthur Delaporte, pourquoi ça a marché selon vous pour François Hollande?
12: Ça a marché pour François Hollande pour deux raisons. Parce qu'il y avait un souhait d'alternance à cause du mandat calamiteux de Nicolas Sarkozy. Donc on a gagné aussi parce que l'adversaire en face était mauvais, parce qu'il y avait une dynamique pour François Hollande qui a été propulsée aussi par la primaire. La primaire a permis de le faire connaître, lui a permis de découvrir aussi le peuple de gauche.
3: On le connaissait depuis longtemps quand même, François Hollande.
12: Mais il n'était pas forcément considéré comme présidentiable. Et donc, à travers la primaire, il a acquis sa stature, sachant qu'il y avait déjà eu, quand même, il faut le rappeler, une primaire interne au Parti Socialiste en 2007, à l'occasion, enfin 2006, à l'occasion de la présidentielle de 2007, et qu'elle avait aussi été un combat assez suivi, et il y avait à l'époque plus de 400 000 personnes qui avaient adhéré au Parti Socialiste.
3: Mais pour c'est Ségolène Royal qui avait été
12: voilà, où il y avait une forme de primaire à la fois ouverte, parce qu'on pouvait adhérer très récemment, mais à moindre coût, au Parti Socialiste.
3: Parce qu'il y a des débats hein, quand il y a une primaire, et on confronte ses idées, ça oblige aussi à sortir.
12: Il y a des débats publics, on voit exister des candidats, et donc ça peut aussi permettre de dire, bah tiens, Ségolène Royal, c'est l'incarnation qu'il nous faut, et c'est comme ça, et d'ailleurs, grâce à cette primaire de la gauche, qu'elle s'était retrouvée propulsée, ça n'a pas suffi à l'époque pour l'emporter, donc voilà, la primaire, c'est pas la recette miracle. En revanche, ça permet de se faire connaître, mais surtout, ça permet de réduire l'offre politique. Aujourd'hui, avec une fragmentation de la gauche, notamment, mais pas seulement.
3: Alors, à droite, François Fillon avait également été désigné par la primaire de la droite, donc ça aurait pu marcher, en fait, sans l'affaire de son épouse, qui était son assistante parlementaire, Hervé Marseille.
13: Oui, ça aurait pu marcher.
3: Disons que c'est un accident. Non, mais c'est un accident qui est pas vraiment, c'est un accident pour le coup sur le parcours qui était pas vraiment prévisible.
13: Si aujourd'hui on pense primaire, c'est vrai que ça paraît une bonne martingale en se disant il y a tellement de gens, à droite comme à gauche, donc il faudrait essayer de départager, quoi. Trouver une méthode. Mais je pense que malheureusement, on n'a plus le temps. On n'a plus le temps de préparer des primaires parce que ça se fait pas en 5 minutes. Il faut d'abord savoir qui accepte d'y aller.
3: Oui, or, ça, on voit que c'est un problème.
13: À droite comme à gauche, je suis pas convaincu que tous ceux qui sont candidats aient envie de se soumettre à une primaire.
1: Prendre là.
13: Voilà, donc si les gens ne viennent pas concourir, ça sert à rien. Ensuite, on ne parle qu'à ceux qui sont concernés, c'est-à-dire à l'électorat susceptible de voter. Ensuite, ça crée des fractures. On l'a vu, vous parliez à l'instant de François Fillon, on a vu qu'il y a eu des fractures et que ceux qui ne sont pas choisis, en général, en gardent beaucoup de ressentiments.
3: Oui, parce qu'à l'issue d'une primaire, il faut être sûr que tous ceux qui n'ont pas été élus vous soutiennent. Voilà, sinon, ça ne sert à rien.
13: Il faut emmener tout le monde. Donc, et puis, c'est pas évident à la sortie d'avoir un projet. Parce que Monsieur Delaporte dit il y a des débats. Oui, mais ça fait pas un projet. Il faut quand même rapprocher le projet des uns et des autres, parce que entre ceux qui pensent quelque chose et ceux qui pensent totalement autre chose, il faut pouvoir faire en sorte que tout le monde se retrouve dans le même projet. C'est pas évident.
3: Donc il faut finalement un périmètre restreint.
12: Moi je vais vous dire une chose, le projet du Parti Socialiste, il est assez proche, si on regarde, du projet des écologistes, du projet du Parti Communiste. On a même réussi à se mettre d'accord en 3 jours sur un programme pour la France, il y a de cela 2 ans. Donc c'est pas incompatible, et je vais même vous dire qu'il y a moins de différences idéologiques à mon sens aujourd'hui, entre les différentes forces de gauche qu'il pouvait y avoir par le passé, entre Gérard Collomb et Gérard Filoche, qui défendaient des visions qui étaient quand même diamétralement opposées, et pourtant au sein du même parti, ou entre Manuel Valls, par exemple.
3: Et
12: Arnaud Montebourg. Donc finalement, aujourd'hui, on a aussi cette capacité que la primaire permet de faire converger une offre politique, de se mettre d'accord aussi au préalable sur une plateforme programmatique. Ça fait partie des discussions. En tout cas, ce qui est sûr, c'est que qu'on l'appelle primaire ou non, il y a une nécessité à droite comme à gauche de réduire l'offre politique, parce que sinon, c'est le risque de l'élimination dès le premier tour.
3: Alors à droite, pour l'instant, la porte a été refermée par Bruno Retailleau et il a été désigné lors d'un vote le 19 avril par son parti, les LR. Et il devait trancher les militants entre le choisir lui lancer des primaires en gros. Laurent Wauquiez a parlé d'un scrutin pour rien, David Lisnard d'un vote truqué. C'est une embrouille en fait ce vote.
13: Ça, c'est les affaires internes aux Républicains. Mais pour revenir à ce que disait Monsieur Delaporte à l'instant, il y a quand même un sujet majeur à gauche. C'est qu'il y a en gros des législatives quasiment en même temps que les présidentielles. À gauche comme à droite, il faut clarifier. Est-ce que on fait avec les filles ou pas? Et voilà,
3: parce que les primaires, elles pas
13: je veux dire,
3: les
13: c'est bien de faire des primaires, mais à la sortie, moi je sais pas, imaginons que Monsieur Glucksmann accepte de faire une primaire et qu'il sorte vainqueur. 5 semaines après l'élection présidentielle, en gros, il y a des élections législatives. Ça a le même niveau d'importance que la présidentielle. On va pas continuer encore 5 ans de plus sans majorité.
3: Vous êtes parti sur la gauche, on était plutôt sur la droite.
13: À droite, c'est la même chose. Il faut clarifier. Il faut que les gens disent avec qui ils sont prêts à travailler, avec qui ils sont pas prêts à travailler. Et il faut avoir un socle qui soit le plus large possible.
3: Alors,
13: voilà.
3: Le plus large. Et donc, voilà. Est-ce que ça va d'Edouard Philippe?
13: Le périmètre, voilà.
3: À Éric Zemmour, en fait, c'est la question qu'on pose. D'abord, Jean-Philippe Brut, je voulais vous demander, est-ce que, les Français aiment les primaires, sont plutôt partisans de ce système.
4: Alors, partisans des primaires, c'est un peu variable dans le temps, en fonction des millésimes, en fonction de quand on mesure aussi, parce que quand on est bien en amont du débat sur les candidatures, tout le monde dit oui, bien sûr, l'union, et ça, on l'a mesuré encore récemment, ne serait-ce qu'à l'occasion des municipales, ou quand on demande aux sympathisants de gauche d'un côté, de droite de l'autre, faut-il une union des gauches, faut-il une union des droites? En majorité, chaque camp dit oui, bien sûr, on veut l'union pour gagner. Bon, ça c'est à froid en quelque sorte. Et puis quand on arrive à chaud, évidemment, et qu'on voit que le candidat qu'on soutient soit, il est peut-être pas dans la meilleure des postures pour remporter la primaire, là ça commence à dérailler un petit peu. Mais en tout cas, sur ce qui est encore réel aujourd'hui, a fortiori à gauche, c'est qu'il y a une appétence d'une large majorité de cet électorat pour une union, pour renouer avec la victoire, parce que ça, quand même, ça commence quand même à faire assez longtemps.
3: Et à droite, pour qu'on sache.
4: Alors, à droite, il y a aussi, en tout cas c'était à l'occasion des municipales qu'on l'a mesuré, il y a une volonté de majoritaire de convergence des droites. Ce qui est assez intéressant, c'est que les...
3: Quand vous dites convergence des droites, vous parlez de...
4: Entre LR et le Rassemblement National, d'accord, donc entre droite et extrême droite. Mmh. Et ce qui est assez intéressant de voir...
3: C'est pas le sujet des primaires. Hein.
4: C'est que le... Mmh. Ça paraît mal parti pour une primaire entre ces deux camps-là, mais ce qui est intéressant, c'est que les sympathisants des Républicains voudraient plus une union des droites que les sympathisants du Rassemblement National, puisque eux, bah, logiquement, ils sont bien devant, ils n'ont pas forcément besoin de pièces rapportées.
3: Ils pensent que ce n'est pas nécessaire. Qu'est-ce que ça vous inspire, Hervé Marseille ?
13: Non, mais c'est pour ça que je parlais de clarification, parce qu'il faut savoir dans chaque camp avec qui on veut travailler, jusqu'où ça va. Et je pense qu'il faut être assez clair pour la droite républicaine et le centre. Il n'est pas question de travailler avec le RN. Donc à partir de là...
3: Ni même Éric Zemmour. Parce que là, on parlait de la primaire qui allait jusqu'à Éric Zemmour, pas jusqu'à...
11: Oui, certains à droite veulent aller jusqu'à Sarah Knafo, Éric Zemmour, Laurent.
13: Voilà, c'est pour ça qu'il faut clarifier. Qui est d'accord pour faire une primaire et jusqu'où ça va, quoi, avec qui on travaille. Or, il n'y a personne qui est clair là-dessus. Et c'est pour ça qu'on n'a pas le temps. On est au mois de juin. Bientôt, il va y avoir le mois de juillet, les vacances, etc. On va tomber dans le budget à la rentrée.
12: C'est la gauche. C'est qu'on a plus de clarté sur le périmètre de la primaire. Non, mais c'est vrai.
3: On a plus de...
12: Nous, on dit de Ruffin à Glucksmann. Et quand on entend Raphaël Glucksmann, il dit bah moi je veux aussi cette primaire qui rassemble de la gauche hors Mélenchon. Donc finalement voilà, tout le monde s'accorde à peu près sur cet espace politique là. Maintenant il faut créer les conditions du rassemblement.
3: Oui, on va voir si c'est si simple aussi à gauche. On le fera après l'essentiel de l'info d'Alban Le Prince.
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3: Il est 19h30, l'essentiel de l'info avec vous, Alban Leprince.
27: Et après 6 jours de recherche, Liana reste introuvable ce soir. La procureure de la République d'Auch a notamment révélé cet après-midi que l'homme suspecté de l'avoir enlevée avait déjà été mis en cause dans 3 affaires impliquant des mineurs. Après l'annulation des concerts de Patrick Bruel à Québec, c'est toute la tournée canadienne du chanteur qui est finalement annulée. C'est ce qu'annonce Ticketmaster, la plateforme de vente en ligne de billets. Pour rappel, le chanteur est visé par plusieurs plaintes pour viol, des faits qu'il dément catégoriquement. Et puis décidément, cette édition de Roland-Garros n'est pas comme les autres. Cet après-midi, c'est la numéro 1 mondiale, Arina Sabalenka, qui s'est fait éliminer aux portes des demi-finales par la Russe Diana Schneider. Sébastien Rouxel chez les hommes, quart de finale en cours entre Félix Auger-Aliassime et Flavio Cobolli. Pour l'instant, c'est l'Italien qui domine.
28: Oui, Flavio Cobolli qui n'est plus très loin maintenant de sa toute première demi-finale ici à Roland-Garros. Il mène 2-7-1. Il est en train de servir pour le gain du match à 5-4 dans la quatrième set. Il mène 15-0 sur son service après 3h22 de jeu.
27: Merci beaucoup Sébastien Rouxel. On vous retrouve à 20h.
3: Et vous aussi, on vous retrouve à 20h, Alban Leprince.
27: À tout à l'heure.
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3: Alors c'est l'argument massu des partisans des primaires, éviter la multiplication des candidatures qui mènera tout droit à un duel RN-LFI. Est-ce qu'effectivement cela reste ce qu'il y a de plus efficace? On en débat avec nos invités, Jean-Philippe Dubrulle, directeur des études politiques et d'opinion chez Tolenaris Interactive, Hervé Marseille, président de l'UDI et des sénateurs Union Centriste, Arthur Delaporte, porte-parole du PS et député du Calvados, et Arthur Bélier, journaliste au service politique d'RTL.
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29: Il n'y aura pas de primaire. Cette primaire n'existera pas et c'est une machine à perdre. Moi, je l'ai dit depuis le début, je savais qu'elle n'allait pas avoir lieu, elle n'aura pas lieu. Il faut trouver donc un mode de désignation alternatif et pour ça, il faut juste se parler. C'est pas si compliqué que ça.
3: Alors, je vais vous faire réagir, Arthur Delaporte. Mais d'abord, Arthur Bélier, on a évoqué tout à l'heure la situation à droite. À gauche, depuis le début de la semaine, on parle d'une double primaire.
30: Oui.
3: Voilà, Arthur, est-ce que vous pouvez nous expliquer de quoi il s'agit?
30: Nouvelle idée née dans les arcanes du Parti Socialiste pour essayer de sortir de l'impasse. Donc, une double primaire. Donc, il y avait un projet de primaire que une partie du Parti Socialiste, une partie des alliés de Raphaël Glucksmann en refusait. Donc, le Parti Socialiste propose d'en faire deux. Avec d'abord une expliquer. Sorte... de primaire entre, je cite les mots du Parti Socialiste, au sein de l'espace de la gauche socialiste et social-démocrate. Là-dedans, en gros, on met le Parti Socialiste et on met Raphaël Glucksmann. Est-ce qu'on met Bernard Cazeneuve? Vous voyez, donc en gros, le PS et ses amis.
3: Et il y a François Hollande, en tout cas.
30: Et François Hollande,
3: il est au Parti Socialiste,
30: PS, hein,
3: député.
30: Donc on pourrait imaginer Olivier Faure, Boris Vallaud, Jérôme Guedj, qui serait candidat.
3: Ah, oui.
30: Et ensuite, ce champion désigné irait se confronter aux écologistes, aux communistes, aux anciens insoumis comme François Ruffin, Clémentine Autain, pour aboutir à une candidature unique, potentiellement grâce à une nouvelle primaire. Voilà l'idée qui...
3: Et pourquoi on les met pas ensemble dès le premier tour?
30: Parce qu'ils veulent pas être tous ensemble dès le premier tour.
3: Les écologistes...
30: En gros, il y a toute une partie du PS, c'est bien l'objet du blocage, tous les opposants d'Olivier Faure qui refusent de se jeter directement dans les bras avec les écologistes, les communistes, les anciens insoumis. Et surtout, il y a Raphaël Glucksmann, qui est quand même un des mieux placés dans les sondages, qui refuse pour le moment... toute primaire.
3: Mais oui, vous l'avez entendu, Raphaël Glucksmann, qui était au Grand Jury RTL dimanche, il a dit, il n'y aura pas de primaire.
12: On va être un peu sioux, mais on peut dire qu'on n'appelle pas ça une primaire, et dire que c'est une désignation. Voilà.
3: Vous pensez qu'en changeant de nom, ça peut marcher?
12: Je sais pas, mais ce qui est sûr, c'est que si le mot primaire est honni, il faut trouver des modalités alternatives. Mais à la fin, que quelqu'un m'explique si là, la martingale dont parlait Hervé Marseille tout à l'heure, la recette miracle. Moi, je me souviens très bien, il fut un temps où j'étais pas député, mais chercheur en sciences politiques. Je suis allé dans un congrès international, expliquer pourquoi on avait retiré la primaire des statuts du Parti Socialiste. Elle y était jusqu'en 2019. Et ils m'ont dit, mais vous êtes fous? Comment vous allez faire si vous n'avez plus de primaire? En fait, on n'a pas inventé d'autres modes de désignation démocratique que, en fait, un moment où les gens votent. La primaire des sondages, il y a d'ailleurs eu un communiqué des instituts de sondage hier ou avant-hier, ça n'existe pas, ça ne veut rien dire. Les sondages, ça indique des positions à un moment donné, mais ça n'est pas, en fait, quelque chose qui doit se substituer à notre responsabilité collective. Donc, soit il y a un consensus politique autour d'une personnalité, et aujourd'hui, il n'y a pas de consensus autour d'une personnalité. Soit, à un moment, on tranche et on demande aux électeurs de trancher et de venir nous dire quel est leur avis. Alors, les électeurs, ça peut être plusieurs personnes. Ça peut être soit des militants, les militants des différentes formations politiques qui viennent voter, et dans ce cas-là, c'est pas une primaire ouverte comme on en a connu en 2017, par exemple, soit c'est ouvert aux sympathisants des différents partis, soit c'est ouvert plus largement à l'ensemble des citoyens, et ça, c'est quelque chose qui reste à discuter, parce que finalement, aujourd'hui, tout est sur la table. Nous, on cherche à porter, avec le Parti Socialiste, une piste, une solution, donc c'est vrai que ça a l'air un peu technique comme ça, mais finalement, ça n'est pas tant que ça. Si vous regardez, par exemple, les écologistes, ils ont fait une primaire interne avant d'envoyer Marine Tondelier. Ils ont réduit leur offre politique, ils n'ont pas envoyé trois personnes à la primaire. Pourquoi est-ce que nous, on ne pourrait pas faire
30: mais
12: la même chose?
30: C'était très clair que c'était interne aux écologistes, le parti. Or là, vous ouvrez déjà Raphaël Wiesmann, déjà Bernard Cazeneuve.
12: La primaire du Parti Socialiste de 2011, il y avait aussi les radicaux de gauche qui y participaient. Pourtant, on disait que c'était la primaire socialiste parce que c'est le même espace politique. Et moi, je considère que l'espace socialiste, social-démocrate, celui que nous avons porté aux européennes avec Raphaël Glucksmann, ce n'est pas le même espace que celui des écologistes.
0: Et
12: donc,
0: et s'il vient pas,
12: ces différents espaces puissent avoir leur désignation avant de se retrouver.
0: Et s'il refuse?
12: Eh ben, s'il refuse, moi, je leur dis chiche, expliquez-moi comment vous allez aller battre le Rassemblement National demain.
0: Parce ils vous l'ont expliqué. Question que se pose les électeurs. S'il refuse, vous faites comment? Vous la
12: mettez
0: faites quand
12: quelque
0: même
12: chose d'autre sur la table. On est ouvert, nous. On n'est pas fermé. On cherche à innover, à trouver une solution qui permette à la fin de rassembler la gauche. Parce que c'est la seule alternative possible à la victoire du Rassemblement National.
0: Marseille.
30: Bah, écoute,

0: Hein.
1: Il faut bien partir à un moment donné, convaincre, aller chercher.
0: Oui, d'accord. Mais enfin, comme Arthur Delaporte, je suis parlementaire. Déjà qu'on ne sait pas ce qui se passe la semaine prochaine au Parlement, donc on nous demande de réfléchir à ce qui va se passer dans un an. Donc il y a quand même un peu de temps. Et puis il y a des candidats, c'est normal, c'est la démocratie. Chacun fait valoir sa candidature. Les modes de communication ont changé par rapport aux années passées, avec les réseaux sociaux, la façon de s'exprimer. Tout ça a évolué. Donc laissons un peu de temps au temps. Je pense aussi que ceux qui sont candidats globalement, ils sont quand même responsables. À un moment donné, ils vont bien voir en lisant les sondages, en écoutant les uns les autres, avec les moyens aussi. Il faut des moyens pour faire campagne. À un moment donné,
1: on va en parler des moyens parce que c'est aussi l'enjeu hein, d'être soutenu par un parti. Mais comment vous faites, Jean-Philippe Dubrulle, comment vous testez les gens? Vous en testez plusieurs par famille politique. Vous faites comment?
2: Alors c'est ça, on teste plusieurs hypothèses tout simplement. Alors au final, ça devient de moins en moins lisible, c'est vrai, moins en moins lisible aussi à répondre. Pour les gens que l'on interroge. Mais sur les sondages, je pense que si on voulait sonder les sondeurs, on aurait un résultat très net qui est que aucun sondeur ne voudrait la responsabilité de désigner de fait, parce qu'il n'y a pas eu de primaire, que ce soit vraiment les sondages qui désigne.
1: Il y avait une dépêche AFP hier qui avait justement fait le tour des sondeurs pour et qui avait obtenu effectivement ce verdict.
2: Et oui, tout à fait, parce que c'est pas au sondage de déterminer directement ou indirectement qui doit gagner, encore moins qui doit se présenter. Les sondages ne font que mesurer ce que les gens pour qui les gens ou pourquoi les gens veulent voter, charge aux politiques de proposer des choses et des candidats. Et finalement, le fait qu'on s'engage notamment du côté du Bloc central, avec deux candidatures annoncées, celle d'Edouard Philippe et de Gabriel Attal. Donc on s'achemine, ça a été murmuré, vers ce qu'on appelle une primaire sauvage. En gros, les deux vont faire campagne jusqu'en janvier, puis voir qui est le mieux placé dans les sondages.
1: Mais donc,
2: pour au final renoncer.
1: Ce sont les sondages qui détermineront le...
2: Ils remettent cette responsabilité au sondage, responsabilité dont les sondeurs, un, ne veulent pas, et deux, c'est une forme de renoncement du débat politique.
1: Et la primaire sauvage, Dominique de Villepin, il participe à la primaire sauvage, parce que c'est un nouveau concept.
3: Ça sera les maires qui seront les déterminants, parce que rappelons aussi que l'une des conditions pour être candidat à la fin, c'est d'avoir 500 maires qui soutiennent. Donc la force des grands partis politiques, le Parti Socialiste par exemple, c'est d'avoir forcément, dès le départ, c'est 500 signatures. Donc on n'a pas de sujet, nous, pour présenter une candidature. Ce qui n'est pas le cas pour tout un certain nombre d'autres candidats, et en particulier Dominique de Villepin.
1: Et Arthur, l'enjeu, c'est quand même aussi l'argent. L'argent des partis, c'est pour ça aussi que ces primaires sont importantes.
4: Forcément, vous demandiez tout à l'heure comment on fait pour ramener Raphaël Glucksmann à une primaire s'il la refuse. Eh bien, en coulisses, c'est un des arguments avancés par ceux qui sont autour d'Olivier Faure sur « Ah bah très bien, mais après son meeting du 13 juin, bah ses caisses à lui, elles sont vides. Il peut pas faire campagne sans nous. Donc s'il veut pas discuter, faire de primaire avec nous, très bien, qu'il y aille. Et on sera pas là pour financer sa campagne parce qu'en effet, ça coûte cher de faire campagne. Un petit parti comme Place Publique, comme celui de Dominique de Villepin ou autre, eh ben on tient pas un an à rythme de meeting, de déplacement pour aller jusqu'au bout de la campagne.
3: Puis il faut que les banques prêtent.
1: Il faut aussi.
3: Et quand on est un parti en général historique, on a un capital qu'on peut gager, qu'on peut hypothéquer, et donc ça permet aussi de lancer des prêts, ce qui est pas le cas de tout le monde. Et en fait, on sait très bien qu'on peut commencer à 12-13% et finir en dessous de 5. Ça s'est vu sur des précédentes présidentielles de Benoît Hamon. Prenons son exemple. Il était à 17-18%, il finit à la fin à 6 points. Pas très loin du seuil des 5%.
4: Anne Hidalgo finit carrément en dessous.
3: Anne Hidalgo, elle était à 8-9, donc elle était déjà un peu plus basse, mais on finit à 2. Les écolos, pareil. Donc vous voyez, à un moment où, parlons des LR, voilà, à un moment, les banques, elles sont un peu frileuses.
1: On va faire une petite pause et on va continuer de parler de ces primaires avec... on veut ou on veut pas? On y va ou on n'y va pas? Allez.
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18: Les primaires ont des défauts, mais est-ce qu'on a mieux pour les éviter? Quelles sont les alternatives? Les sondages, un comité de sélection, que sais-je? On va poser la question aux invités dont refait le monde. Hervé Marseille, président de l'UDI et des sénateurs Union Centriste. Jean-Philippe Dubru, directeur des études politiques et d'opinion chez Toluna Harris Interactive. Arthur Delaporte, porte-parole du PS et député du Calvados. Et Arthur Bélier, journaliste au service politique d'RTL.
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19: Les divisions internes dans les partis font qu'il y a une multitude de candidatures et c'est la confusion. C'est irresponsable. Nous, c'est carré. Il y a une équipe, un programme, un seul candidat. Et on se met au travail.
18: Eh oui, Jean-Luc Mélenchon sur TF1, nous, c'est carré. Et pourquoi c'est carré d'ailleurs? Pourquoi au RN et au LFI, il n'y a pas de primaire? Arthur Delaporte.
3: C'est pas carré, c'est vertical. C'est la différence en fait entre un parti démocratique comme le Parti socialiste, comme les différents partis de gauche, et la France insoumise ou le Rassemblement national. C'est le culte du chef. Et donc à partir du moment où le chef il a dit, eh ben on exécute. Sauf que c'est pas ma manière de voir la politique. Donc il y a en effet du débat. C'est une richesse. C'est aussi un moyen de faire vivre une pluralité de lignes et à la fin de produire du rassemblement qui va au-delà de ce qu'on pourrait considérer parfois comme une forme de sectarisme.
18: On cherche pas un chef dans une élection présidentielle.
3: On cherche un chef. C'est vrai. Mais si on est dans une démocratie mature et moderne, aujourd'hui, on se meurt du culte du chef. Parce qu'on croit que le président de la République est omnipotent et que sa seule volonté va résoudre tout. Mais moi, je crois dans le parlementarisme moderne. Qu'est-ce que ça veut dire? Ça veut dire qu'on dialogue, qu'on discute. Et donc, si à la fin, c'est un seul qui décide pour tout le monde, eh ben, en fait, on n'est pas véritablement dans une culture saine du débat public.
18: Jean-Philippe Dubrulle, cette élection a donc ça de particulier que le RN est quasiment déjà qualifié tellement il est haut dans les sondages. À quel niveau d'ailleurs se situe-t-il aujourd'hui, que ce soit Marine Le Pen ou Jordan Bardella?
5: Alors, vous faites bien de le signaler, on teste les deux, puisque les deux hypothèses sont encore ouvertes. Nous verrons ce qu'il en sera
18: pendant un mois encore.
5: Voilà, mais dans ce qu'on mesure, en gros, environ un tiers des suffrages exprimés, des intentions de vote exprimées, entre 31 et 34%, suivant les hypothèses, on en parlait tout à l'heure, contre qui on les met, suivant quel candidat on met. Voilà, on est à environ un tiers des Français, et pour trouver un qualifié pour le second tour, eh ben, il faut descendre jusqu'à 19, voire 17, voire 15%. Et à ce niveau-là, eh ben, il y a du monde. En fait, le ticket d'entrée d'accession au second tour, le ticket d'entrée pour livrer un duel contre le Rassemblement National, est à un prix exceptionnellement bas. Mmh. Il l'avait déjà été à des élections passées, hein, autour, en 2017, c'était 19% et quelques. En 2022, c'était quand même sensiblement plus haut. Mais là, on descendrait un seuil de qualification qu'on n'a pas vu depuis 2002.
18: Et Jean-Luc Mélenchon, il est où?
5: Et Jean-Luc Mélenchon, mais il est justement, à cet étiage-là, en fonction des hypothèses, il est entre 14 et 15%, notamment dans une ou deux hypothèses, qu'on a testées, il est qualifiable au second tour. Par exemple, lorsque Gabriel Attal est candidat seul du bloc central et qu'il n'y a pas Édouard Philippe dans l'équation, eh ben, on a une possibilité, si l'élection présidentielle avait lieu ce dimanche, pour les précautions de sondeurs, d'avoir un second tour, Mélenchon, Le Pen.
18: Et juste, est-ce que je peux vous demander ce que ça donnait il y a 5 ans, le RN, il était à combien et LFI était à combien?
5: Alors,
18: à cette époque.
5: Il y a 5 ans, le RN n'était pas du tout aussi haut, on était au milieu de la 20, on devait être autour de 25%.
18: D'accord.
5: Des choses comme ça, ça a pu monter dans les mois suivants et finalement, le RN a fait une petite, ce qu'on a considéré comme une contre-performance au moment d'élection en 2022, parce que les sondages mesuraient un élan un peu plus fort. Mais la question sur Jean-Luc Mélenchon et les filles est très intéressante encore plus, puisque...
18: Il est toujours sous-évalué avant, non, c'est ça?
5: Le temps de lancer la machine, et je crois que tout le monde reconnaît ses alliés comme ses adversaires, sa capacité à faire campagne. Jean-Luc Mélenchon, en 2021, un an avant l'élection présidentielle, il était environ à 10% des intentions de vote. Aujourd'hui, il y a un an de la prochaine présidentielle, il est à 14 ou 15. Alors, si toutes les choses sont égales par ailleurs, et qu'il relance la machine de campagne, ça peut augurer des scores peut-être supérieurs à ce qu'il a fait par le passé.
3: Alors, non mais j'aime bien parce qu'on fait beaucoup de politique fiction et c'est vrai que si on regarde les sondages...
18: Ah
3: non mais c'est intéressant et c'est bien de spéculer. Si on regarde les sondages à un an de la présidentielle de 2022, Emmanuel Macron n'existait pas ou peu.
18: Oui.
3: Et que finalement sa dynamique s'est créée dans les derniers mois de campagne. Donc tout se joue à la fin. Et aujourd'hui on peut parler de seuil de qualification théorique, mais ça n'existera pas, je me permets de vous le dire, parce que en fait il se passe quelque chose, c'est que les électeurs sont en général calculateurs. Donc dans les dernières semaines de l'élection, vous avez environ, si on prend la gauche, un tiers de l'électorat qui va faire son choix en fonction de celui qui est le plus en dynamique. Donc ça veut dire qu'aujourd'hui, si vous avez, mettons, dans un sondage, où vous avez un candidat Mélenchon à 13%, un Raphaël Glucksmann, qui aujourd'hui, à ce stade, à supposer qu'il soit candidat jusqu'à la fin, et que aucune primaire ne vienne, est à 13%, mais à la fin, ça se passera pas comme ça. Il y en aura un qui sera un peu devant, et vous avez potentiellement un tiers de l'électorat de gauche qui se portera sur celui qui est en tête de la gauche, parce qu'il y a un effet de vote utile, mécanique. Donc ça peut très bien être un seuil de qualification à 20%, parce que, comme ça s'est déjà produit, vous avez ces électeurs stratégiques qui feront leur choix, qui délaisseront leur candidat de cœur pour le candidat de la raison, et c'est pas ce que je souhaite en soi. C'est juste que la raison pour laquelle, avec le Parti Socialiste, on veut rassembler la gauche, c'est qu'on sait que de la dynamique du rassemblement naîtra aussi la potentielle dynamique de qualification au second tour.
18: Et Marseille ?
1: Oui, mais je veux dire, on voit bien qu'à force de parler boutique, on dégoûte aussi les Français, parce que c'est bien d'accord. De leur dire voilà, nous, les problèmes du Parti Socialiste, vous comprenez, c'est terrible, il y a machin, il y a truc, etc. Et on pourrait dire la même chose, d'ailleurs, à droite et au centre. Je veux dire, les Français, ils attendent qu'on leur parle à eux, et qu'on leur parle de leurs problèmes et qu'on apporte des solutions. C'est pas qu'on leur dise on va vous expliquer nos problèmes. Ils vont nous dire écoutez, vous passez votre temps à parler de vous, à nous expliquer les difficultés que vous avez entre vous, et qu'est-ce que vous faites pour nous.
18: Il y a des candidats qui commencent à dévoiler leur programme.
1: Pas tant que ça, quand même.
3: C'est un peu facile, je trouve, comme
1: argument. Mais non, pas tant que ça.
3: On est dans une émission où on débat d'un processus de sélection, mais j'espère qu'il y aura des émissions sur le programme. D'ailleurs,
18: faites-nous confiance sur RTL.
3: Le 25 juin, le Parti Socialiste adopte son programme. Il fait 200 pages. Et je crois que le 26 juin, on pourrait peut-être faire une belle émission sur le programme.
18: Faites la programme.
1: Oui, j'ai cru comprendre déjà qu'il y avait un projet de projet qui avait été ébauché par Mme Chloé Ridel, d'ailleurs.
3: Mais c'est ça, c'est exactement
1: voilà. Ça. J'espère qu'il est commun à tous les candidats.
3: Et beau.
1: Et donc,
18: c'est ça toujours le problème, commun à tous les candidats.
3: Et donc, j'ai lu le livre de Raphaël Glucksmann, il n'y a pas de grande différence. J'ai lu ce que propose Marine Tondelier, il n'y a pas de grande différence, mais chacun a sa singularité.
1: Oui, mais je suis pas sûr que les Français soient fascinés en attendant de savoir ce que va expliquer Mme Tondelier ou... Monsieur Machin.
3: Non, on porte des réponses aux problèmes du quotidien. On parle de logement, on parle de pouvoir d'achat, on parle de l'école. Et donc, dans ce programme, il y a des réponses.
1: Déjà, on verra ce qu'il en est du budget, si on est capable de trouver un compromis sur le budget. Donc, ça sera un débat dans le débat. Et c'est quand même du concret.
18: Mais est-ce que les Français sont prêts aujourd'hui à entendre justement les programmes? Est-ce qu'ils sont à l'écoute? Est-ce qu'on a le sentiment?
1: Non, je crois pas.
18: Pas du tout.
1: Enfin, c'est mon sentiment. Je veux dire, j'ai pas le sentiment que les Français, pour l'instant, soient dans le débat. Et c'est vrai, je crois que c'est Arthur Delaporte qui l'a dit, on a vu les derniers, alors à l'occasion des dernières élections présidentielles, les deux dernières au moins, que l'opinion se coagulait à peu près vers février.
18: On a vu aussi cette semaine Nathalie Kosciusko-Morizet venir soutenir Édouard Philippe. Est-ce que ça compte les soutiens de sentir la puissance d'un candidat en fonction justement des ralliements, Arthur
16: sans faire offense à Nathalie Kosciusko-Morizet, je suis pas sûr que son ralliement crée un effet de souffle derrière celui d'Édouard Philippe. Voit les ralliements se multiplier à force de, oui, ça a sûrement un impact. On se rappelle de celui de François Bayrou qui à quelques mois avant l'élection en 2017, se désiste de la campagne et rallie Emmanuel Macron. Tout le monde considère en analyse que ça a servi la campagne d'Emmanuel Macron et que ça a créé chez l'électorat centriste habitué à voter Bayrou depuis 2-3 élections. Ça a créé quelque chose. Donc oui, ça va aussi jouer, même si je crois qu'entre Édouard Philippe et Gabriel Attal, ils se sont promis de ne pas se mener une guerre de ralliement.
18: Déjà, des petites phrases, des choses comme ça. Parfois, il y a des promesses. Guzman
16: qui refuse cette primaire, il y a un meeting le 13 juin, ils nous promettent qu'il y aura des députés socialistes qui, dès le 13 juin, feront leur ralliement à Raphaël Guzman sans attendre cette double primaire.
3: Je vais vous faire une confidence, le Parti Socialiste sera représenté par courtoisie et par amitié au meeting de Raphaël Guzman, parce qu'on espère...
18: L'enthousiasme.
3: Nous appartenons au même espace politique et que nous souhaitons, à la fin, qu'il y ait une candidature commune dans cet espace.
16: Donc certains iront en affichant un soutien.
3: Mais à la fin, il n'y aura qu'une candidature, en tout cas, c'est ce qu'on cherche.
18: À Marseille, on n'a pas encore tout vu, il y a encore des candidats tapis dans l'ombre, prêts à surgir plutôt d'ici quelques mois.
1: Possiblement. Je pense qu'il y a des candidats qui font assaut de formules pour manifester un intérêt. Je me prépare, j'y réfléchis, je ne suis pas indifférent.
18: Ceux-là, ils peuvent attendre que les primaires éventuelles passent et surgir après, en fait.
1: Vous avez des candidats à la candidature qui attendent à un moment donné en se disant si certains abandonnent, il y a peut-être un espace politique qui se crée.
18: Vous parlez de qui, là ? Vous avez une idée ?
1: Je sais pas. Tout le monde sait. On parle du nom de Jean Castex ou de...
16: François Hollande, qui est en retrait aussi et qui attendra pour sortir de
18: l'Assemblée. Il est plus visible, quand même.
16: Il y a Mathieu Pigas, je veux dire, qui n'est pas aujourd'hui dans le circuit politique et un banquier d'affaires, propriétaire de certains médias, qui commence à faire savoir qu'il se tient prêt. Il rencontre énormément Olivier Faure, Jean-Luc Mélenchon, et qu'il veut être utile, pourquoi pas, en posant une candidature. Donc, on n'est pas à l'abri de nos surprises, peut-être.
18: Et là,
1: c'est pour ça que faire des primaires, il faudrait qu'il y ait tout le monde, parce que sinon, c'est une primaire sans tout le monde.
3: Je suis d'accord.
18: Voilà.
3: Vous avez conclu, en fait, en disant que vous étiez pour les primaires, j'ai l'impression.
18: Non.
3: En tout cas, nous, la démarche que nous avons avec la direction du Parti Socialiste, elle est constante depuis l'élection d'Olivier Faure. C'est celle du rassemblement. Parce qu'on sait très bien que on peut pas dire que le Parti Socialiste est hégémonique à gauche comme il l'a été. Et donc, dans cet espace fragmenté, il faut qu'on rassemble. On a réussi à montrer qu'on était en capacité de créer une dynamique aux européennes avec le rassemblement, avec Raphaël Glucksmann. Mais là, on sait qu'il faut aller au-delà. C'est pas à 13% qu'on sera qualifié au second tour. Donc maintenant, l'enjeu, c'est de dire aux écologistes, aux communistes, à François Ruffin, à Raphaël Guzman, soyons responsables, mettons-nous autour de la table, trouvons des modalités et avançons.
18: Eh bien, on verra donc s'il y a une, deux primaires ouvertes, fermées, sauvages. Merci beaucoup à vous tous d'être venus débattre dans ce studio. Demain, Thomas Soto recevra Fabien Vanhemelrijk, secrétaire général d'Alliance Police Nationale. Quant à Marc-Olivier Fogiel, il accueillera Camille, 12 ans, et son père Sylvain, supporter du PSG, victime de gaz lacrymogène au cours des débordements samedi dernier lors de la victoire du club en Ligue des Champions. Il est l'heure de retrouver André Dusselier. Bonsoir André, quelle histoire allez-vous nous raconter ce soir ?
20: Bonsoir Anne-Sophie. Ce soir, je vais vous raconter le destin fascinant de Philippe Labro, grand observateur de l'Amérique et témoin du drame de Kennedy à Dallas. A tout de suite sur RTL.
18: Et je précise que nous sommes dans le studio Philippe Labro. Merci beaucoup, à tout de suite André.
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38: Introuvable depuis 6 jours, les recherches ont continué toute la journée dans le Gers pour tenter de retrouver Liana, 11 ans. La procureure de la République d'Auch a d'ailleurs donné plus de détails cet après-midi sur le profil du suspect, père de 2 fillettes. Il avait déjà été mis en cause dans 3 affaires impliquant des mineurs et une nouvelle plainte pour viol sur mineur le visant a été déposée ce matin. Faut-il faire payer les casseurs? Oui, répond Sébastien Lecornu après les débordements samedi en marge du sacre du Paris Saint-Germain en Ligue des Champion. Le Premier ministre dit avoir demandé à son gouvernement de préparer des textes pour faire payer les auteurs des dégradations, notamment via les prestations sociales qu'ils touchent. Pour en reparler, notez bien l'invité de Thomas Soto. Demain matin, c'est Fabien Van Emmerich, secrétaire général d'Alliance Police Nationale. Rendez-vous à 7h40 sur RTL. L'Iran promet ce soir de riposter de façon décisive à toute attaque venant des États-Unis ou d'Israël. Réaction ce soir du président du Parlement iranien qui défend les frappes menées dans la matinée sur l'aéroport international du Koweït. Elles ont fait 1 mort et 63 blessés, malgré le très précaire cessez-le-feu en vigueur. La guerre au Moyen-Orient, qui vous le savez, a provoqué une flambée des prix à la pompe. Conséquence, la consommation de carburant a enregistré une forte baisse au mois de mai, moins 12% par rapport à 2025. Des chiffres communiqués ce soir par le ministère de l'Économie. Et puis on prend la direction de Roland-Garros. Avec vous, Sébastien Rouxel et Flavio Coboli vient de faire tomber le Canadien Félix Auger-Aliassime en quart de finale.
1: Et oui, à 24 ans, Flavio Coboli s'apprête à découvrir donc pour la première fois les demi-finales d'un grand chelem. Il a remporté un bras de fer longtemps indécis face à la tête de série numéro 4, le Canadien Félix Auger-Aliassime. Il a été beaucoup plus réaliste que son adversaire à l'image de ce troisième set où Félix Auger-Aliassime a eu 7 balles de break, Coboli une seule. Et c'est finalement l'Italien qui a fait le break. Il s'impose finalement en 4-7, 4-6, 6-4, 6-4, 6-4. Vous savez ce que ça veut dire, Alban ? Qu'il y aura un Italien en finale de ce Roland-Garros, malgré l'élimination précoce de Yannick Sinner, puisque Coboli retrouvera dans le dernier carré l'un de ses compatriotes, le gagnant du dernier match du jour, qui aura lieu d'ici quelques minutes entre deux Matteo Berrettini et Matteo Arnaldi, 104e et 105e joueurs mondiaux.
38: Merci beaucoup Sébastien Rouxel. On vous retrouve à 21h. La météo avec un temps encore nuageux dans la plupart des régions. Demain, quelques éclaircies averses. Elles seront plus fréquentes l'après-midi. Mais il y aura davantage de soleil près de la Méditerranée. Du vent jusqu'à 70 km/h sur les côtes de la Manche. Les températures 13 à 19 degrés le matin, 16 à 28 l'après-midi. Les courses, c'est en nocturne à Longchamp. Demain, départ 20h15. 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Tout de suite, c'est le grand récit. André Dussolier, Isabelle Choquet. Ce soir, Philippe Labro, l'Américain.
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5: Bonsoir à tous. Je suis ravi de vous retrouver dans le grand récit. Chaque soir, à 20h, revivons ensemble des histoires qui ont marqué notre époque et qui nous rappellent que le réel peut parfois dépasser la fiction. Après mon récit, vous retrouverez Isabelle Choquet et son invité pour la suite du grand récit. Il a promené son regard entre deux nations, un pied sur chaque rive de l'Atlantique. Pour Philippe Labro, les États-Unis vibrants de l'après-guerre furent bien plus qu'un Eldorado. C'était une promesse, un rythme, une modernité. Pendant 60 ans, il n'a cessé de parcourir ce pays dans tous les sens. Derrière ce Frenchie au cœur texan, derrière le patron de presse et le cinéaste, il y a surtout un curieux insatiable, animé par une soif infinie de comprendre un peuple, d'apprivoiser sa culture. De l'assassinat de Kennedy jusqu'au fracas de l'ère Trump, Philippe Labro est resté celui qui, mieux que personne, a su nous raconter l'Amérique. Tout commence dans une lumière aveuglante. À Dallas, ce 22 novembre 1963, le ciel est d'un bleu d'acier, sans nuages. Il est midi passé. La limousine présidentielle, une Lincoln décapotable, s'engage dans le canyon de verre et de béton de Dealey Plaza. Le gouverneur Connally et sa femme sont assis devant. Derrière, John Fitzgerald salue la foule d'un geste de la main. À ses côtés, Jackie, vêtue d'un tailleur rose, le regard protégé par des lunettes noires. C'est la première fois qu'elle accepte d'accompagner son mari dans un voyage officiel depuis la perte tragique de leur nouveau-né, Patrick. Kennedy sait que le charme et l'élégance de sa femme sont ses meilleurs atouts pour désarmer l'hostilité des foules texanes. Car JFK n'est pas à Dallas par hasard. Il a les yeux rivés sur la présidentielle qui se tient l'année suivante. Le Texas est un swing state, un état clé qu'il devra absolument remporter pour être élu. Or, sa popularité y est en chute libre. Sa politique en faveur des droits civiques pour les Noirs américains passe très mal auprès de l'électorat conservateur texan. Il vient donc pour serrer des mains, montrer son visage et prouver qu'il n'a pas oublié le Sud. Le cortège ralentit pour aborder un virage. La foule l'acclame. L'ambiance est électrique, festive. Un premier claquement traverse l'air. C'est un bruit sec, comme un pétard de feu d'artifice ou le retour de flamme d'une moto. Puis un deuxième. Dans la voiture, le temps se fige. Ses mains montent vers sa gorge, ses coudes s'écartent. Il ne crie pas, il est déjà ailleurs. Le sénateur Connolly, touché lui aussi, hurle « Mon Dieu, ils vont tous nous tuer !» Soudain, le troisième coup, le coup fatal. Celui qui fait exploser le cadre. Celui qui, dans un fracas de verre et de sang, déchire l'histoire de l'Amérique. La tête du président bascule violemment en arrière, puis sur le côté. Le tailleur rose de Jackie est instantanément maculé de pourpre. C'est alors que se produit cette image insensée, gravée à jamais dans la mémoire collective. Dans un réflexe animal, désespéré, Jackie Kennedy ne s'effondre pas au fond de la voiture. Elle se lève. Elle rampe sur le coffre arrière de la limousine en mouvement, les mains tendues vers le métal brûlant, comme pour ramasser des morceaux du crâne de son mari, comme pour rattraper la vie qui s'enfuit à toute allure. Un agent du Secret Service court derrière la voiture, s'agrippe au marchepied arrière gauche et repousse doucement Jackie Kennedy vers le siège. Il crie au conducteur de la limousine « À l'hôpital! À l'hôpital !» Le chauffeur écrase l'accélérateur, la voiture s'engouffre sous le pont de chemin de fer, fendant la foule pétrifiée. Les États-Unis ne le savent pas encore, mais ils viennent d'entrer dans l'ère de la violence politique. En l'espace de 5 ans, Malcolm X, Martin Luther King et Bobby Kennedy seront eux aussi assassinés par arme à feu. Pendant ce temps, à 2400 km du Texas, c'est l'été indien en Nouvelle-Angleterre. À l'université de Yale, dans le Connecticut, une équipe de télévision française s'active. À sa tête, un reporter de 27 ans, au regard vif, Philippe Labro. Il est là pour l'émission 5 colonnes à la une, diffusée sur la seule chaîne française, l'ORTF. Le jeune journaliste a été envoyé pour réaliser un reportage sur les campus américains. La caméra tourne. Il interviewe un professeur qui s'exprime en français devant les immeubles de style gothique de la célèbre institution. C'est un tournage facile, serein, presque une routine pour Philippe Labro. Mais soudain, l'harmonie se brise. Un étudiant déboule dans le champ de la caméra. Il court comme poursuivi par un fantôme. Son visage est une image de détresse absolue. Les joues écarlates, les yeux baignés de larmes, il hurle une phrase que l'équipe technique, occupée à ses réglages, a du mal à saisir. Le jeune homme s'arrête net, le souffle court, et lâche ses mots. On a tiré sur le président. Le choc est physique pour Labro. Après s'être calmé, le jeune garçon leur apprend que la radio vient de diffuser un bulletin dans lequel on annonce que le 35e président des États-Unis a été atteint par des coups de feu.
0: Here is a bulletin from CBS News. In Dallas, Texas, 3 shots were fired at President Kennedy's motorcade in downtown Dallas. The first reports say that President Kennedy has been seriously wounded by this shooting.
5: En une seconde, le reportage sur la vie étudiante est oublié. Philippe Labro se précipite dans un bureau à la recherche d'un téléphone. Il arrive à joindre la rédaction du journal France Soir, pour lequel il travaille. Mais qu'est-ce que tu fous là? On te cherche partout! Tu laisses tomber la télé, mon petit gars. T'es employé de France Soir. Alors démerde-toi, ton problème c'est de partir fissa au Texas. L'ordre a été donné par Pierre Lazareff, grand patron de presse, mais aussi créateur de 5 colonnes à la une, qui considère Labro comme son fils spirituel. L'information n'attend pas.
2: À la minute, tu apprends ça, vous pensez bien que je laisse tomber tout ce que je faisais ouais. Et que je fais mon maximum pour arriver le plus tôt possible.
5: Au volant, il écoute la radio pour suivre en direct la suite des événements. Au Parkland Hospital de Dallas, c'est le chaos. Un cauchemar éveillé. Dans la salle d'urgence, une équipe de chirurgiens s'active dans une chorégraphie désespérée, les mains plongées dans le sang. Mais le miracle n'a pas lieu. Le traumatisme est trop lourd, l'impact trop dévastateur. sous les néons blafards, l'homme qui incarnait la jeunesse d'une nation n'est plus qu'un corps sans vie. À 13h précises, le verdict tombe, glacial, définitif.
0: President Kennedy died at 1 p.m. Central Standard Time.
5: John Fitzgerald Kennedy est mort à l'âge de 46 ans. La nouvelle se répand comme une traînée de poudre. Au même moment, une chasse à l'homme agite les quartiers sud de la ville. Moins d'1h30 après la fusillade, Lee Harvey Oswald est interpellé dans la pénombre d'un cinéma dans lequel il s'était réfugié sans payer, après avoir tué un policier qui tentait de le contrôler. Menotté, Oswald est jeté à l'arrière d'une voiture de patrouille et escorté jusqu'au siège de la police de Dallas. Sous les flashs des photographes qui commencent déjà à s'agglutiner, le petit employé d'un dépôt de livres entre dans l'histoire. Regard fuyant et sourire narquois. Pendant que l'Amérique s'enfonce dans la stupeur, Philippe Labreau, lui, passe à l'action. Il rejoint l'aéroport de La Guardia et trouve enfin un billet pour rejoindre le Texas. À 10 000 mètres d'altitude, le silence de l'avion est à peine troublé par le froissement des journaux. Les éditions du Post, du Daily News et du New York Times ont déjà fait leur gros titre sur l'affaire. Pour un reporter, tout bon scoop comporte une part de chance. Et Labreau va avoir la sienne. Le correspondant permanent de François aux États-Unis est en voyage à Paris. À 27 ans, Labreau se retrouve seul en première ligne. Le champ est libre. Il sera bientôt rejoint par une armada de confrères, mais pour l'heure, il est la plume de la France au cœur du chaos texan. Si le jeune homme se sent si étrangement chez lui dans cette tragédie américaine, c'est qu'il connaît bien le pays. 10 ans plus tôt, ce cancre doué pour la littérature et le sport, mais fâché avec les examens, a échoué au baccalauréat. Au lieu de redoubler, il décroche une bourse pour étudier pendant 2 ans dans une université de Virginie. Il quitte la France à bord du mythique Queen Mary et traverse l'océan pour aller à la rencontre de ses rêves. Je n'ai pas eu besoin de demander la permission à qui que ce soit parce que c'était un instinct qui reposait sur un désir, une curiosité d'Amérique que j'avais depuis toujours. Elle venait de mes lectures d'enfance, du cinéma, de la libération de la France. Alors je suis parti à 17 ans. J'en ai eu 18 sur les routes américaines et j'ai vécu une aventure qui a totalement changé ma vie, qui a déterminé ma carrière et peut-être même mon caractère. De la Virginie profonde aux confins du Colorado, ce voyage n'est pas une simple parenthèse étudiante, c'est un acte de naissance. De retour en France, Philippe Labreau adopte les codes vestimentaires américains. Chemise Oxford avec col boutonné, costume et petit chapeau rond en feutre et surtout, à l'annulaire gauche, une chevalière en lapis lazuli aux armes de son université de Lexington qu'il ne quittera plus jamais. Lorsqu'il arrive au siège de la police de Dallas, il est projeté dans le cinéma des années 40-50 qui a marqué sa jeunesse. Sauf que cette fois, l'action n'est pas en noir et blanc et qu'il est le héros de ce film qui se déroule devant lui. Les flics et la presse lui donnent l'impression d'imiter le réel. Pour glaner l'information, Labreau doit jouer des coudes, séduire, se fondre dans la masse. À un policier qui l'interpelle, il brandit sa carte de presse numéro 16548, barrée de bleu, blanc, rouge. Il finit par apercevoir Lee Harvey Oswald, escorté vers une salle d'interrogatoire.
4: Je suis dans un couloir où je vois débarquer Lee Harvey Oswald, l'assassin présumé, encadré par des policiers 10 fois plus haut que lui. Il mesure 1m75, il mesure 1m80, parce qu'ils ont des bottes en plus, des chapeaux de cow-boy. Je le frôle, je lui pose des questions, comme on lui pose tous des questions. À chaque fois, il dit, moi, on m'a même pas parlé de qui, si j'ai tiré sur qui que ce soit. Il ment tout le temps.
5: À chaque bribe d'infos récupérée, le journaliste se précipite à son hôtel, situé juste en face du commissariat, pour dicter son papier à la rédaction parisienne. C'est ainsi qu'il va vivre son plus cruel échec de reporter. Ce matin-là, le transfert d'Oswald vers la prison du comté est imminent. L'horaire ne cesse de changer en raison du risque que l'on imagine. Dans l'ascenseur qui le descend au sous-sol, le détective Jim Level, qui a été choisi pour escorter Oswald, lui lance par provocation « Si quelqu'un te tire dessus, j'espère qu'il tirera aussi bien que toi. » Oswald esquisse un mince sourire et répond « Personne ne va me tirer dessus. » Exactement 3 minutes plus tard, lorsque Lee Harvey Oswald défile devant les journalistes et les caméras de télévision, Jack Ruby, un patron de boîte de nuit locale, fend la foule et l'abat, à bout portant, d'une balle dans l'abdomen. Après seulement 36 heures de garde à vue et 12 heures d'interrogatoire, Oswald emporte ses secrets dans la tombe. Et sa disparition ouvre la porte aux théories du complot les plus folles. Décalage horaire oblige, Philippe Labrou est au bout du fil, dictant son papier à Paris. Il est convaincu d'avoir le temps de finir avant le transfert d'Oswald. La chance du reporter peut aussi parfois tourner. Le scoop du siècle se produit sans lui. Et c'est son interlocuteur qui l'informe que l'on vient de tirer sur Oswald. Le jeune journaliste va s'en vouloir pendant plusieurs jours. Ironie de l'histoire, la veille, Philippe Labrou a rencontré le meurtrier sans le savoir. Jack Ruby, appelez-moi Jack. Tout le monde me connaît ici. Cet homme épais et vulgaire s'était présenté à lui pour l'inviter dans l'un de ses clubs, lui glissant au passage l'une de ses cartes de visite. Était-il en repérage ? Il est vraisemblable qu'il essayait simplement de se mêler à la faune des journalistes et des flics. Lorsqu'on lui demandera pourquoi il a fait feu, Ruby lâchera cette réponse de justicier de comptoir. « Écoutez les gars, vous ne pouviez pas le faire. Alors il fallait bien que quelqu'un s'en occupe. Ce fils de pute a tué mon président. » Aujourd'hui, la thèse du tireur solitaire a repris le dessus. Mais en 1963, les théories du complot vont bon train. L'opinion refuse de croire à une telle succession de hasards. Ce serait reconnaître que l'on vit dans un monde chaotique, désordonné, ce que redoutent les Américains. Le lundi 25 novembre, les États-Unis enterrent 3 hommes. Ils ne se connaissaient pas, mais les balles, le sang et l'encre les ont réunis pour l'éternité. À Dallas, plus de 1000 anonymes se pressent devant l'église pour rendre un dernier hommage au policier abattu en service par Lee Harvey Oswald. Oswald, quant à lui, est inhumé au même moment en présence de sa mère, de sa veuve et de leur bébé de 22 mois. La cérémonie devait avoir lieu en toute discrétion, mais l'information a fuité et les photographes finissent par envahir le cimetière de Rose Hill. À 1900 kilomètres de là, sous le ciel de Washington, le cercueil de John Fitzgerald Kennedy s'avance devant sa famille et les chefs d'État du monde entier, dont le général de Gaulle et le tout nouveau président des États-Unis, Lyndon B. Johnson. L'Amérique enterre ses illusions. Philippe Labrou observe ce triple adieu. Le regard déjà tourné vers l'enquête. L'onde de choc va l'occuper durant 3 ans. Il ne cessera jamais d'y revenir, fouillant les zones d'ombre de Dealey Plaza et rencontrant un à un tous les apôtres des thèses conspirationnistes. Devenu à son tour spécialiste de l'affaire, il est auditionné par la commission Warren, chargée d'enquêter sur les circonstances de l'assassinat. Il finira par lui consacrer un livre intitulé « On a tiré sur le président », en adoptant les codes de ce qu'on appelle aux États-Unis le nouveau journalisme. À la manière de Tom Wolfe, Norman Mailer ou Truman Capote, Labrou fait de l'information une littérature de haute précision, où la minutie des faits rapportés rencontre le souffle du roman noir. Mais le traumatisme de Dallas agit aussi comme un déclencheur artistique. Puisque la réalité s'est muée en tragédie, Philippe Labro décide qu'il ne se contentera plus de la décrire. Il va la mettre en scène. Passionné de cinéma depuis sa plus tendre enfance, il veut filmer comme il écrit, avec précision, vitesse et une touche de froideur élégante. En 1969, son premier long-métrage, « Tout peut arriver », raconte l'histoire d'un journaliste qui revient des États-Unis pour chercher son ex-femme disparue. 2 ans plus tard, il réalise « 100 mobiles apparents ». On y retrouve tout ce qu'il a appris aux États-Unis. Un sens du cadre, une musique obsédante signée Ennio Morricone et une intrigue qui ne laisse pas de répit aux spectateurs. Mais c'est en 1973 qu'il signe son chef-d'œuvre avec L'Héritier. Dans ce film, il transforme Jean-Paul Belmondo en Kennedy français. Un industriel moderne et pressé qui revient d'Italie pour succéder à son père. Labro filme les salles de rédaction et les jets privés avec une fascination pour le pouvoir et la technologie que le public français n'avait encore jamais vu. Le film s'achève sur une fin brutale, presque insoutenable. Le producteur m'a souvent dit qu'on allait perdre 100 000 entrées avec une fin pareille et qu'il ne fallait pas que Cordel meure, car les fans de Jean-Paul ne le supporteraient pas. Moi, je restais arc-bouté sur mon idée et sur la phrase de Fitzgerald qui est prononcée par un journaliste dans le film. « Montrez-moi un héros et je vous montrerai une tragédie. » C'était ça la note d'intention du film. Je voulais montrer la mort tragique d'un héros en pleine gloire, en calquant son assassinat sur celui de Lee Harvey Oswald par Jacques Rubé. La boucle est bouclée. Philippe Labro exorcise enfin le scoop de sa carrière, celui qui lui avait échappé à Dallas et qui pourtant ne le quittera jamais. Cette obsession pour l'Amérique, Philippe Labro ne l'imprime pas seulement sur pellicule. Il devient le parolier du Elvis français, Johnny Hallyday. Entre l'écrivain journaliste et le rocker à l'instinct sauvage, l'alchimie est immédiate. Labro observe Johnny comme un sujet de reportage. Il s'installe chez lui, à la campagne, pour s'imprégner de son quotidien. Je voulais lui donner des mots qui lui ressemblent, des mots qui sont en accord avec son physique, sa démarche et sa culture. Labro insuffle dans la voix de l'idole l'imaginaire américain. La solitude des grands espaces, la révolte brute et cette mélancolie du héros fatigué. Il lui signera pas moins de 30 chansons, des morceaux de bravoure qui font entrer le rock français dans une nouvelle ère.

0: Du cinéma à la chanson, en passant par la littérature, Philippe Labro n'aura de cesse de revenir aux années 60, les Golden Years. Cette décennie, cette saga, ce couple, ce président, et cette question qui restera sans réponse. Que serait devenu JFK ? C'est la grande nostalgie de son premier scoop, de cette période violente mais électrique, dont il a su, avant tout le monde, importer des secousses en France. De la limousine de Kennedy à la Harley de Johnny, il demeure ce témoin privilégié qui a traqué toute sa vie l'éclat du rêve américain pour mieux nous en traduire l'illusion et la fureur.
1: Je suis journaliste. Qu'est-ce qu'un journaliste ? Il absorbe l'air du temps. Et s'il est aussi un écrivain, ce que je prétendais être, eh ben il le restitue. Et c'est ce que j'ai fait.
0: Merci à tous de m'avoir suivi. Tout de suite, c'est Isabelle Choquet pour la suite du Grand Récit. Bonsoir Isabelle.
2: Bonsoir André, c'est une émission un peu spéciale hein, ce soir, un grand récit qui nous touche de près ici à RTL, parce que Philippe Labro a dirigé cette station pendant 15 ans, il y a laissé une empreinte très forte, il nous a quittés il y a un an exactement, et pour parler de lui, j'accueille dans un instant non pas un, mais deux invités, deux hommes qui le connaissent bien, qui ont longtemps travaillé à ses côtés, le directeur de l'info d'RTL et M6, Hervé Berrou, et l'homme des nocturnes, George Lang, ils ont plein de choses à nous raconter, plein de souvenirs, restez avec nous.
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2: Le grand récit consacré à Philippe Labro, disparu le 4 juin 2025. Alors, on vous a raconté Philippe Labro, l'américain, le reporter de terrain, mais ça n'est qu'une facette de ses multiples talents. Et pour en parler, je suis ravie d'accueillir George Lang. Bonsoir.
23: Bonsoir.
2: Animateur historique des Nocturnes d'RTL, on ne vous présente plus. Et puis, j'accueille aussi Hervé Bérou. Bonsoir Hervé.
24: Bonsoir Isabelle.
2: Directeur,
24: bonsoir George.
2: Directeur de l'information du groupe M6. Vous avez débuté comme reporter sur RTL, vous avez aussi présenté la matinale sous la direction de Philippe Labro. Racontez-nous, votre première rencontre avec lui, c'était dans quelles circonstances ?
24: Je ne me souviens plus, pour tout dire, de la
2: première
24: rencontre, mais je me souviens que, évidemment, quand j'ai été engagé à RTL en 1986, Philippe Labro en était le patron depuis peu de temps, ce que je ne savais pas à l'époque. En revanche, ce que je savais, c'était qui était Philippe Labro. En tant que jeune homme de l'époque, je connaissais ses films, je connaissais ses livres, je savais qu'il écrivait des paroles de chansons, donc pour moi c'était une star. Mais je ne connaissais pas encore à ce moment-là le patron de radio, le patron de médias, et c'est cet homme-là dont j'ai fait la connaissance rapidement au fil des mois et des années, dans ces années 80.
2: Et les premières impressions ?
24: Impressions justement assez flamboyantes, en fait. On avait un patron très atypique à l'époque pour RTL. C'est rare, les patrons de médias stars, comme je viens de le dire, les gens qui peuvent faire la une de Paris Match. Philippe Labro, oui. Il pouvait faire la une de Paris Match parce que il avait écrit un bouquin qui était pris interallié, ou parce que il avait écrit tel disque pour Johnny. Enfin, donc ça, c'est assez peu fréquent. Ça allait avec ça, Philippe Labro, à l'époque, quoi. Voilà, quand on le croisait, il était toujours élégant, tiré à quatre épingles, la cravate légèrement dénouée, voilà, et puis qui, de chaque côté du cou, voilà, pendant...
23: À l'américaine, ou
24: légèrement dénouée. Bon, voilà, et quand vous le rencontriez, bah, il en imposait, voilà. Donc c'était, pour moi, jeune homme, à l'époque, j'avais 22 ans en entrant à RTL, c'était quelqu'un d'impressionnant.
2: Forcément. Et vous, Georges, premier contact avec Philippe Labro ?
23: C'est l'adjectif, impressionnant. La première fois que j'ai vu Philippe, je me suis dit waouh, ça c'est pas un patron, c'est une star ça. C'était pas seulement un patron puisqu'il aimait la musique, et ça nous a beaucoup rapprochés. Je me souviens qu'un jour, j'étais rentré dans son bureau, un bureau où il était en face à une glace, je me rappelle, il était assez coquet, comme il faut dire.
24: Il se regardait beaucoup dans la
23: glace. Oui, il se regardait beaucoup dans la glace.
24: Faut dire les choses.
23: Et je lui dis, écoutez Philippe, parce qu'on vous voyait à l'époque, après ça a changé parce qu'on est devenu complices et copains, je viens vous voir parce que le contrat qui lie RTL à Luxembourg, moi j'étais à Luxembourg pendant 28 ans, il devient caduc et vous avez droit de vie ou de mort sur moi, si vous voulez que je reste, je reste, si vous voulez que je pars, je pars. Et il m'a montré son poignet, comme ça, face à mon visage, et il m'a dit, tu vois cette chevalière-là, c'est la chevalière de mon université aux États-Unis.
2: Lexington,
23: et ça,
2: oui.
23: Ça nous rassemble, tu es un Américain comme moi. Alors Phil Labb, parce qu'on l'appelait comme ça, Phil Labb était pote avec George Lang subitement, et on a fait un bon chemin ensemble.
2: Vous m'avez dit tous les deux impressionnant.
23: Ouais.
2: Certains trouvaient Philippe Labro un peu hautain, éventuellement,
23: oui, oui.
2: Un peu distant, un peu voire arrogant. Vous pouvez comprendre ça aussi ?
23: Oui, très bien.
2: Oui. Il avait ce côté-là.
23: Oui, oui, même parfois suffisant, même. Mais c'était son côté peut-être timide aussi, parce que souvent les timides, ils essaient de changer la face, d'être distants pour montrer qu'ils ne sont pas timides.
24: Et on se rendait assez rapidement compte en échangeant avec lui que ce n'était pas le cas, justement. En fait, comme je le disais tout à l'heure, moi, je suis arrivé, j'avais 20 ans passé, j'étais au service des sports de RTL, donc mon patron de la rédaction, c'était Olivier Mazerolle, et puis au-dessus, il y avait Philippe Labreau, donc que je regardais avec avec une distance, comme
2: ça. C'était le big boss, quoi.
24: Le big boss, voilà. Il avait tous les jours, il organisait tous les jours, dans son bureau, avec la grande glace, ce qu'on appelait la conf de midi, c'est-à-dire que c'est quelque chose qu'on a perdu ensuite, d'ailleurs, qui était assez formidable, c'est-à-dire que son bureau, à midi, était ouvert à qui voulait bien s'y rendre. Et à midi, eh bien, les gens qui étaient là, journalistes, animateurs, techniciens, enfin, ouais, qui voulaient, échangeaient avec Philippe sur l'actualité du jour, sur l'air du temps, comme il aimait beaucoup à le dire. Et donc, dans ces moments-là, déjà, on commençait à le voir descendre à notre niveau, en fait, parce qu'on voyait bien que tout le monde pouvait s'exprimer et qu'il était lui, qu'il avait plaisir à échanger avec tout le monde. Voilà.
2: Il était à l'écoute, quand même.
24: Il était à l'écoute, effectivement. Et puis moi, ce que j'ai découvert au fil des années, assez rapidement, c'est en m'essayant à la présentation des journaux, donc à la fin des années 80, c'est que, repérant un jeune homme comme moi, bah, il est venu me voir, il a commencé à me parler de mon travail, à me dire, c'est intéressant ce que vous faites à l'antenne, mais ce serait mieux comme ça, ce serait mieux autrement, enfin, à me donner des conseils et à s'occuper de moi. Et je me suis dit, en fait, ce type-là, il n'est pas hautain du tout, justement. Et j'ai mieux compris, finalement, pourquoi il était le patron brillant qu'il était.
2: Et c'est lui qui vous a confié précisément la matinale d'RTL, alors que vous étiez relativement jeune pour faire
24: j'avais
2: ça.
24: J'avais 30 ans.
2: Voilà, donc c'est jeune pour présenter une matinale. C'est un découvreur, Philippe Labreau, quand même.
24: Ben justement, voilà, c'est le prolongement de ce que je vous disais à l'instant. C'est-à-dire que, bon, je vois qu'il s'intéresse un peu à moi, qu'il me dit, voilà, quand même, je vous ai entendu ce week-end où je faisais des remplacements. Voilà, vous avez un rythme, vous avez un ton. Il me donne des conseils. Et puis ensuite, à ma grande surprise, quand Jacques Esnoux, qui me précédait dans la matinale, fait part de son désir d'arrêter la matinale pour basculer sur la tranche du soir, il me dit « Ok, Coco, c'est toi ».
23: Alors là, moi, j'avais 30... Coco aussi.
24: Oui. J'avais 30 ans, j'étais totalement inconnu, hein, voilà.
2: Connu des auditeurs d'RTL, malgré tout.

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16: Nous poursuivons ce grand récit consacré à Philippe Labro. On en parle avec George Lang, notre ami des Nocturnes, et avec Hervé Béroux, directeur de l'info du groupe M6. Alors donc, Hervé, vous disiez, il vous a confié la matinale d'RTL, première radio de France donc à l'époque. C'était un patron très impliqué. Est-ce qu'il intervenait beaucoup ?
17: Il n'intervenait pas beaucoup, au sens où je n'avais pas tous les matins au téléphone pour me dire ça c'était bien, ça c'était moins bien. Ça c'était surtout le travail d'Olivier Mazerolle, et puis des rédacteurs en chef. Mais en revanche, dès que quelque chose l'interpellait ou le heurtait ou le satisfaisait, il venait vers vous, enfin il venait vers moi à l'époque, pas toujours en passant un coup de téléphone ou en descendant boire, souvent avec des petits mots. Voilà. Dans ma case

0: courrier le matin en arrivant très tôt, à 3 heures du matin. Régulièrement, je trouvais un petit mot écrit la veille au soir, voilà, avec les petites pattes de mouche là de Philippe Labro. J'avais parfois du mal un peu à déchiffrer. Et il reprenait une séquence de l'antenne qu'il avait entendue la veille, et il disait ce qu'il en pensait, et le bien, le moins bien. Et ça n'était jamais inutile.
1: Georges, vous, je crois qu'il est intervenu plus d'une fois dans vos émissions, éventuellement oui. À l'improviste d'ailleurs.
2: Oui, oui, mais j'aimais ça parce que je me disais, tiens, c'est comme un pote, il vient me voir, il vient discuter, musique. Et ce qui m'a beaucoup impressionné chez Philippe, c'est qu'il connaissait énormément de choses concernant la musique américaine. Moi, je pensais que c'était une façade, qu'il avait récupéré quelques noms comme ça pour impressionner, mais non, il avait quand même passé pas mal de temps aux États-Unis et il avait pris le meilleur de la musique là-bas. Il connaissait la country, il connaissait le rhythm and blues, il connaissait le rock and roll, bien évidemment. Il connaissait tout. On ne pouvait pas le coincer. Il savait tout. Il savait tout. Et ça m'a beaucoup impressionné.
1: Hervé, est-ce qu'il parlait souvent des États-Unis? Est-ce que ça lui donnait un autre regard sur l'actualité?
0: Clairement, c'était sa référence dans l'actualité. Je dirais même qu'il en jouait un peu quand on parlait d'une actualité politique en France. Je ne sais pas aux États-Unis que ça arriverait, que ça se passerait pas comme ça. Voilà, c'était en effet son point de référence favori.
1: Et dans sa façon de traiter l'actualité, ça avait une incidence aussi, non pas parce qu'il donnait plus d'importance à l'actualité américaine, mais je veux dire, est-ce qu'il travaillait à l'américaine, voilà.
0: Sur sa façon de travailler, je dirais que ce n'est pas quelqu'un qui aimait coller à l'actualité du jour, de l'instant. Évidemment, c'était important, il le suivait, mais son point de référence, c'est une formule que j'ai prononcée tout à l'heure, c'était l'air du temps. Voilà. Ce qui l'intéressait, c'était comment évolue est la société française, les virages qu'elle prenait, plus ou moins lents, plus ou moins brusques, et de scruter les évolutions de la société française et puis du monde. C'était ça vraiment qui l'impressionnait.
1: Alors vous parliez de l'ère du temps. Il avait fait aussi une émission Philippe Labro qui s'appelait Je voudrais parler au directeur. C'était inédit ça.
0: Ouais. Et Philippe Labro, il avait des idées. Et ça, c'est quand même toujours important. Et il savait réagir justement à cette ère du temps aussi au sein de sa radio. Et donc, je me souviens très bien de cette histoire. C'est que à un moment, on disait oui, les auditeurs sont mécontents de tel point. Je me souviens plus de quoi exactement, mais voilà, les auditeurs écrivent, les auditeurs appellent, etc. Et il a dit, je vais leur répondre. Donc on va faire ça une fois par mois, le vendredi, en fin de journée, c'était après 19h je crois, je vais venir, je vais échanger avec eux, et il avait trouvé le nom de l'émission, je voudrais parler au directeur, et il s'était mis au bout de la table, et c'était un moment délicieux, parce qu'il était à la fois accessible pour les auditeurs, il prenait tout le monde,
1: En direct, ça.
0: En direct, bien sûr.
1: En direct.
0: Peu importe ce que l'auditeur ou l'auditrice avait à dire, il dialoguait vraiment à hauteur d'homme avec eux, quoi. Ça reste vraiment un moment fort. Je crois que ça n'a duré malheureusement qu'une saison, mais pour autant, tout le monde s'en souvient.
1: Ah oui, bien sûr. Il n'avait pas peur quand même, parce qu'il aurait pu se mettre dans des situations un petit peu embarrassantes.
0: Il n'avait peur de rien, Philippe. Et pour une bonne raison, c'est que à l'antenne, on n'en a pas encore parlé, parce que là, on parle du patron, mais il était impressionnant. Moi, mon souvenir le plus fort, c'est le jour de la mort d'Yves Montand, et Philippe a pris l'antenne, voilà, lui-même. Et c'est lui qui a géré l'édition spéciale consacrée à la mort d'Yves Montand. Et là, quand on écoutait, on se disait, voilà, on sait pourquoi c'est notre patron.
1: Ouais, et quand je demandais si c'était un patron impliqué, bah oui, à 110% visiblement. Est-ce qu'il parlait de ses autres activités, le cinéma, la chanson, tout ça? Pas vraiment?
0: Oui, si, bien sûr. Bah, déjà, à RTL, on recevait, et on reçoit toujours beaucoup, de stars. Et donc, quand Johnny arrivait, Philippe, voilà, et on savait que Philippe Labro avait écrit des disques entiers pour Johnny, on recevait un grand écrivain, Jean d'Ormesson, Philippe, voilà, en fait, tout le monde connaissait Philippe Labro dans la sphère politique, mais surtout dans la sphère artistique au sens large, donc ça, c'était quand même quelque chose qui nous impressionnait au quotidien.
1: C'est clair, il était connu et reconnu et respecté. Georges, je ne vous pose pas la question, ou plutôt si je vous la pose, mais forcément la chanson, il en parlait avec vous.
2: Ah bien évidemment, et je dois dire que je devais chatouiller ses souvenirs américains, puisque quand on se croisait dans le couloir, il me disait par exemple, hey, il reprenait le titre d'une chanson de Bill Haley, see you later, alligator, George. Et moi je devais répondre, let's walk crocodile, Phil. C'était des
1: joutes comme ça. Par chanson interposée, ouais, en fait.
2: Voilà, exactement, c'était formidable.
0: C'était son monde, hein, donc complètement, forcément. Ouais. forcément, il en parlait beaucoup parce qu'il les connaissait tous, et puis parce que, voilà, il avait cette fibre artistique, une sensibilité très forte et un intérêt très fort pour toutes ces questions.
2: Et un jour, il m'avait téléphoné, c'était vers 22h, et je décroche, je dis hello, j'entends rien, et puis il me fait « pimpin, pimpin ». Tu reconnais quand même? Mais j'ai dit oui, ça, c'est indicatif de pour ceux qui aiment le jazz. Ben, Frank Tenno est mort ce soir, donc tu vas lui rendre hommage, ok?
1: ça marchait comme ça.
2: Ah oui, exactement.
1: Je crois qu'il avait une chanson fétiche, c'était une chanson de Dylan.
2: Ah oui, il en parlait tout le temps, à telle enseigne que quand son cercueil est sorti de l'église de Saint-Germain, on l'a entendu, c'était une chanson assez exceptionnelle de Bob Dylan qui s'appelait Wigwam, une chanson qui n'avait pas de paroles. Où il fredonnait.
1: On va l'écouter.
2: Ouais, c'était super. Il y a beaucoup de gens qui n'ont pas du tout aimé, mais lui, il a adoré, et moi aussi.
1: Philippe Labro, cet homme qui savait tout faire, à qui tout réussissait, il avait pourtant quelques fêlures. On va en parler juste après cette petite pause.
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1: De retour. retour dans ce grand récit consacré à Philippe Labreau. Je suis en compagnie d'Hervé Béroux et George Lang. Alors Hervé, donc je disais, tout lui réussit à Philippe Labreau. Et puis, malgré tout, en 99, il est rattrapé par la dépression. Vous l'avez vu sombrer, vous, véritablement?
0: Ce qui est très paradoxal, c'est que Philippe connaît la dépression et, on va dire, l'effondrement au moment où il doit devenir le grand, grand patron de RTL. C'est-à-dire que Jacques Rigaud, le président d'RTL, s'en va et, fort naturellement, tout le monde se dit, son successeur, c'est Philippe Labreau. Il est là aussi depuis 15 ans. Il incarne une incroyable réussite de RTL pendant ces 15 années. Donc, c'est lui le successeur. Philippe, lui aussi, va vers cette succession. Et au moment de prendre les rênes, vraiment, de la station, je ne sais pas ce qui se passe dans sa tête. Il l'a raconté un peu dans son livre écrit ensuite.
1: Tombé cette fois sur le V8.
0: Mais en tout cas, quelque chose, une fêlure, comme vous le disiez, s'installe en lui. Et progressivement, Philippe Labreau, au moment où il devait devenir l'incarnation absolue de RTL, eh bien, petit à petit, il devient l'ombre de lui-même. Et je me souviens d'un matin où Lionel Jospin, Premier ministre de l'époque, est invité de la matinale de RTL, et Philippe Labreau est en face de lui, tiré à quatre épingles comme d'habitude, mais il est mutique. Et Lionel Jospin ne comprend pas, il a Philippe Labreau en face de lui, et il s'adresse, lui, au grand patron de RTL, et voilà, il le cherche du regard, qui ne lui répond pas. C'est autour Olivier Mazerolle, Alain Duhamel, je me souviens, moi-même, qui faisons la conversation avec Lionel Jospin, et Philippe Labreau ne peut pas parler. Il tourne sa cuillère dans son café, je m'en souviens comme si c'était hier, et il ne dit rien. Et au moment où Lionel Jospin s'en va, il serre simplement la main de Lionel Jospin, et je me souviens ensuite, dans le petit couloir de la rue Bayard qui allait du studio Jean Farran à l'époque jusqu'à la sortie de RTL, je vois Philippe Labreau arpenter ce couloir où il y a un studio d'un côté et un studio de l'autre en se tenant au mur, voilà, avec la moquette sur le mur.
1: Il vacillait, il tombait, voilà, véritablement.
0: Voilà. Et ce jour-là, je me suis dit que j'assistais à quelque chose d'incroyable. Cette personne que je voyais depuis près de 15 ans, justement, la plus brillante, la plus flamboyante, la plus sûre d'elle-même, donc diront certaines, comme on l'évoquait tout à l'heure au début, bien cet homme-là n'est plus que l'ombre de lui-même.
1: Et alors, vous le disiez, on n'est pas dans sa tête, évidemment, mais vous n'avez pas compris sur le coup. Est-ce que vous avez mieux compris par la suite?
0: Lui, je l'ai compris en l'écoutant, donc voilà, où il a expliqué que finalement, il s'était rendu compte que ce poste dont il avait finalement un peu rêvé, ce n'était pas ce qu'il cherchait dans la vie, quoi. Voilà. Et peut-être que c'est parce qu'en fait, Philippe était un artiste. Voilà, ce qu'il aimait, c'était la matière vivante, c'était le journalisme, c'était la chanson, c'était l'écriture, c'était le cinéma. Mais ça n'était peut-être pas les réunions du conseil d'administration.
1: Vous diriez la même chose, Georges, c'était un artiste avant tout.
2: Vraiment, vraiment. Et quelqu'un qui avait un cœur d'or. Tout à l'heure, on a parlé de ton côté hautain, un peu distant, on va dire. Et je dois dire que je l'ai toujours connu, moi, sur le pas de la porte à 7h du matin, quand il m'arrivait, c'est encore là, 7h du matin, en train de saluer les passants de la rue Bayard, en leur disant bonjour, comment allez-vous, etc.
0: Quand même. On ne pouvait pas diriger RTL comme il l'a fait pendant 15 ans, avec le succès que RTL a connu pendant ces 15 années, grande radio populaire, sans être justement, comme tu le disais, avec les auditeurs le matin dans la rue, sans être à hauteur d'auditeur. Voilà. Il n'aurait pas pu réussir comme il a réussi s'il avait été un homme perché quelque part là-haut.
1: Il n'était pas, comme on dit trop souvent aujourd'hui, il n'était pas déconnecté.
0: Exactement.
1: Il n'était pas déconnecté. On parlait de son livre « Tomber cette fois, se relever vite ». Il s'est toujours relevé. C'était quoi son moteur, en fait? Qu'est-ce qu'il faisait courir, Philippe Labreau?
0: En tout cas, il avait un sacré moteur, parce que, en effet, on parle là des années RTL. Il a quitté RTL donc au début des années 2000, après cet épisode que l'on narrait tout à l'heure. Mais il a continué sa carrière. Voilà, il a quand même fait ses dernières émissions de télévision quelques mois avant sa mort. voilà, avec au moment de la fermeture de la chaîne C8, il était encore à faire son émission de débat.
1: Ah oui, il n'a jamais pris sa retraite.
0: Il n'a jamais pris sa retraite, voilà. Et il a continué de s'occuper du Grand Prix RTL Lire chaque année dont il était président du jury. Et puis d'une manière générale, il a continué à répondre à toutes les interviews à chaque fois qu'il y avait une élection américaine, à être présent sur l'antenne de RTL. Bref, il n'a jamais lâché la rampe. Voilà.
2: Il était nostalgique d'RTL, il était très nostalgique. La preuve, c'est qu'une fois qu'il était parti, il a quand même continué à faire quelques émissions, comme par exemple mon RTL à moi, tu te souviens de ça?
0: Absolument.
2: Il en parlait avec un regard admiratif pour cette maison qu'il adorait. 15 ans quand même qu'il était notre
1: 15
2: patron.
1: Ans, c'est énorme. Vous avez gardé quoi de lui, comme journaliste ou comme patron, ou les deux?
0: Bah moi j'ai puisé dans notre relation à tous les deux l'idée que il faut avoir toujours les yeux grands ouverts et regarder tout le monde, parler à tout le monde, s'intéresser à tout le monde, l'idée de chercher les talents de demain, voilà, d'essayer de repérer des talents, de s'intéresser à tous les sujets, d'être curieux toujours de tout, voilà, j'ai essayé de m'inspirer de ça, mais bon, sans lui arriver à la cheville, hein, donc voilà, mais c'est vrai que c'est, voilà, son ouverture aux gens et au monde, elle est assez remarquable.
1: Merci à tous les deux, Hervé Béroux, Georges Lang, deux figures d'RTL pour évoquer Philippe Labrot dans Le Grand Récit, le directeur de l'information du groupe M6 et l'animateur des nocturnes de WRTL Country. On vous retrouve, Georges, les vendredis, samedi, dimanche soir sur l'antenne, c'est bien ça?
2: C'est ça.
1: 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Dans un instant, musique, c'est bonus track avec Eric Jean-Jean. Je vous souhaite une très belle soirée sur RTL. Il est 21h. Et d'abord, l'essentiel de l'info en 3 minutes avec Alban Le Prince. Bonsoir Alban.
17: Bonsoir Isabelle, bonsoir à tous. Alors que le gouvernement a annoncé une enquête administrative sur d'éventuels dysfonctionnements, on apprend ce soir que l'homme suspecté d'avoir enlevé vendredi dernier Liana, 11 ans, dans le Gers, a fait l'objet par le passé de 3 procédures impliquant des mineurs. Il est aussi visé depuis ce matin par une nouvelle plainte dans une autre affaire. C'est ce qu'a indiqué la procureure de la République d'Auch lors d'un point presse. Un homme vient de passer une première journée en détention, un policier condamné à 14 mois de prison ferme pour avoir braqué un automobiliste avec son arme alors qu'il n'était pas en service le soir de la victoire du PSG en finale de la Ligue des Champions. De son côté, Sébastien Lecornu veut faire payer les casseurs, notamment via les prestations sociales qu'il touche. Il a donc demandé cet après-midi à ses ministres de préparer des textes. Pour en reparler, notez bien, l'invité de Thomas Soto demain matin, c'est Fabien Van Emmel-Rijck, secrétaire général d'Alliance Police Nationale. Rendez-vous à 7h40 sur RTL. Qualifié d'incendie du siècle, presque 10 mois, jour pour jour, après le méga-feu qui avait dévasté le département de l'Aude, 3 agents de l'Office National des Forêts sont en garde à vue pour déterminer une éventuelle responsabilité. On ne sait pas ce qu'ils ont dit aux enquêteurs. Cuba, plus que jamais sous pression, après l'annonce ces derniers jours du départ de plusieurs chaînes d'hôtels. Ce soir, ce sont les banques qui lâche l'île sous embargo américain. À partir de samedi, il ne sera plus possible de payer par carte Visa et Mastercard. Et puis on prend la direction de Roland-Garros. Avec vous, Sébastien Rouxel, la session de nuit a démarré entre deux Italiens, Matteo Berrettini et Matteo Arnaldo.
18: Arnaldi, qui a fait un début de match assez catastrophique puisqu'il a concédé 2 breaks d'entrée, mais depuis quelques minutes ça s'est totalement inversé. C'est Matteo Berrettini qui vient de concéder 2 breaks de suite, 3 jeux partout donc entre les deux hommes après 30 minutes de jeu. Le gagnant de ce match 100% italien retrouvera en demi-finale un compatriote puisque Flavio Cobolli s'est qualifié tout à l'heure pour le dernier carré en éliminant la tête de série numéro 4 Félix Auger-Aliassime en 4-7, 4-6, 6-4, 6-4, 6-4.
17: Merci Sébastien Rouxel, à tout à l'heure 22h. La météo avec encore un temps nuageux sur la plupart des régions. Demain, quelques éclaircies et averses, elles seront plus fréquentes l'après-midi, mais il y aura davantage de soleil près de la Méditerranée, du vent jusqu'à 70 km/h sur les côtes de de la Manche. Les températures 13 à 19 degrés le matin, 16 à 28 l'après-midi. Les courses, c'est en nocturne à Longchamp. Demain, départ 20h15. 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On vous retrouve Eric Jean-Jean avec Bonus Track.
19: Merci Alban. À tout à l'heure 22h sur RTL, juste avant de retrouver Caroline Dublanche. Pour l'instant, Bonus Track, ça commence dans quelques secondes avec un top 5, évidemment, comme tous les soirs. Vincent Perrault qui nous rejoint pour parler de Miles Davis avant un concert extraordinaire qui va avoir lieu au Grand Rex. On en parle avec lui. L'actualité de la semaine. Et puis, pour débuter cette émission, une grosse première demi-heure qu'on va consacrer à un album incroyable qui s'appelle Saut de Peter Gabriel.
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19: Bonsoir. Alors ce soir, je vous le disais, on se plonge dans un album culte qui vient de fêter ses 40 ans. L'album Saut, le cinquième de Peter Gabriel, sorti en 1986, produit par Daniel Lanois, producteur de U2. C'est l'album qui va faire de l'ex-chanteur de Genesis une star de la pop avec d'énormes tubes comme Don't Give Up, en duo avec Kate Bush, qu'on écoutera en fin de Focus, ou encore cette chanson-là, Sledgehammer.

0: Sledgehammer, ce sera le premier single de cet album, volontairement choisi pour son côté tubesque et lumineux, évidemment, et ce sera un énorme tube. Et pour le coup, d'ailleurs, assez éloigné de l'image parfois austère qu'on collait à Peter Gabriel. L'idée, justement, c'était de surprendre, d'être là où on l'attend pas forcément, avec une petite influence soul américaine. Il avait fait appel au célèbre Memphis Horns, les anciens musiciens de la Stax, c'était la section cuivre de la Stax, et à la batterie, Manu Katché. Pour l'anecdote, d'ailleurs, il nous l'a raconté, cette chanson a été enregistrée en une seule prise. Et puis les paroles! Bon, voilà, Peter Gabriel dans cet album Soul qu'on découvre ce soir dans le détail, hein, les paroles de Sledgehammer sont truffées d'allusions et de métaphores érotiques, à commencer par le titre. Sledgehammer, ça veut dire massue, mais massue, bah, il parle de son zizi, quoi, tu vois. C'est pas la peine que je vous en dise plus. Bah, quoique, tu peux, tout ce que tu dois faire, je vous dis les paroles, c'est m'appeler, ce serait tout ce dont tu as besoin. Tu peux avoir un grand 8 qui monte, qui descend et tourne dans les virages. Tu pourrais avoir une autotamponneuse qui tamponne. Ce divertissement ne finira jamais. Je veux être ta massue. Pourquoi ne m'appelles-tu pas? Bon voilà, ça c'est dit. Hein. Vous vous souvenez peut-être du clip qui avait tourné en boucle sur MTV à l'époque, réalisé en stop motion. On voyait le chanteur dans différentes postures totalement improbables, coiffé, décoiffé, la tête encerclée par un titre à miniature, etc. Un clip assez fun, plutôt psychédélique. Là encore une fois, hein, éloigné de l'univers de Peter Gabriel, mais qui va participer à l'énorme succès de ce morceau. Ce sera le seul et unique numéro 1 de Peter Gabriel aux États-Unis, tiré de cet album Soul dans lequel je vous plonge dans les secondes qui viennent sur RTL.
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0: Écoutez. Ce soir, je vous consacre un focus à l'album Soul de Peter Gabriel. Sorti il y a exactement 40 ans. Un album qui s'ouvrait avec ça. Red Rain. Percussion hyper présente, presque tribale par moments. Atmosphère dramatique.

tension créée par deux batteurs. Stewart Copeland, celui de Police, c'est lui qui joue le son de Charleston. Et Jerry Marotta, le batteur habituel de Peter Gabriel. Évidemment, c'est Peter qui a choisi d'ouvrir avec ce morceau. L'idée, c'est d'ouvrir et de poser le décor. Cette chanson, en fait, est inspirée d'un rêve récurrent qu'il faisait, dans lequel il se voyait nager dans une eau rouge. Et dans une autre version, un déluge de pluie rouge s'abattait sur lui.

Revenons au contexte. Peter Gabriel quitte Genesis depuis maintenant une petite décennie au moment où il s'attelle à cet album. Il s'est imposé comme un artiste respecté avec quelques succès commerciaux, mais il reste plutôt perçu comme un artiste intello, difficile d'accès, qui aime une musique très expérimentale. En 84, il signe une BO, celle du film Birdie, avec un producteur, Daniel Lanois. Lanois, de son côté, lui, vient de se faire remarquer en produisant un album de U2, et pas n'importe lequel, The Unforgettable Fire. D'ailleurs, à la suite de cet album, il va devenir le producteur attitré de U2. Comment passe bien entre les deux? Et Peter Gabriel propose à Daniel Lanois de rester. Ensemble, ils vont faire un nouvel album. Un album qu'il aimerait bien un peu moins expérimental, plus pop, mais quand même à sa façon. Alors il se retrouve au Hashcombe House. C'est le home studio de Peter Gabriel, celui qu'il s'est fait aménager chez lui dans une grange. Avec le guitariste de Peter Gabriel, David Rhodes, et tous les trois vont commencer à construire les futures chansons de ce qui va être So. Alors quatrième titre de cet album, après Sledgehammer et Don't Give Up, Sledgehammer on l'a déjà écouté et Don't Give Up on l'écoutera en fin de focus, cette chanson s'appelle That Voice Again.

toujours David Rhodes et Daniel Lanois à la guitare. Et Peter au chant, évidemment. Au son et au Fairlight, ce fameux synthé devenu son instrument de prédilection. Un synthé qui lui permet de sampler toutes sortes de sons. Et pour la section rythmique, qui était en général enregistrée dans un deuxième temps, Tony Levin à la basse et à la batterie sur ce morceau, Manu Katché. D'ailleurs, c'est comme ça qu'ils avaient décidé de travailler pour l'album. Poser les bases de l'album en travaillant dans une boîte à rythme et ensuite ajouter la section rythmique par-dessus.

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Alors cette chanson, elle est née avant les sessions d'enregistrement de Sous en 83, lorsque Martin Scorsese avait contacté Peter Gabriel pour qu'il compose la BO de son film La Dernière Tentation du Christ. Le film est finalement décalé à 88, mais Peter Gabriel, bien qu'il en réalise la bande-son, hein, ce sera plus tard, avait conservé cette chanson-là pour l'album Sous. Au départ d'ailleurs, il avait intégré des paroles de l'Ancien Testament avant de finalement opter pour des paroles plus philosophiques, avec cette histoire de voix intérieure dont je vous parlais tout à l'heure, qui peut à la fois nous juger et nous dévaloriser. Allez, on poursuit l'écoute de l'album Sous de Peter Gabriel avec ce titre, Mercy Streets, qui lui aussi est né quelques années avant l'enregistrement de Sous.

1984, Peter Gabriel s'était rendu à Rio de Janeiro, Brésil, pour s'intéresser aux musiques brésiliennes. Alors, il avait rencontré plusieurs artistes locaux, dont la percussionniste Djalama Correa, percussionniste de jazz qui avait travaillé avec des artistes comme Gilberto Gil ou Chico Buarque. Il lui avait joué un petit air de foro, c'est la musique traditionnelle brésilienne, et impressionné, Peter Gabriel avait enregistré à ses côtés la performance. C'est ce rythme qu'on entend derrière, le tambour et le conga, avec un petit triangle, écoutez. Écoutez pas les chants, écoutez juste derrière. C'est sur cette base que Peter Gabriel et Daniel Lanois vont enregistrer le reste de la chanson. Avec un petit accident heureux. Au moment d'enregistrer, les bandes avaient été jouées accidentellement plus lentement. Donc ça donne un son un peu granuleux aux percussions brésiliennes, un peu plus assourdies.

Pour les paroles, elle s'inspire des œuvres d'une poétesse américaine, Anne Sexton, qui avait écrit un poème intitulé 45 Mercy Street et une pièce de théâtre, Mercy Street. Peter Gabriel l'avait découverte en achetant l'un de ses recueils dans une librairie à New York.

0: J'adore cette chanson.
1: La chanson suivante de cet album s'appelle Big Time. Ce sera l'un des grands succès de l'album, se classant à la 8e place du top américain. Et alors, cette chanson aligne aussi pas mal de prouesses techniques, notamment sur la partie de basse. Écoutez-la. Le bassiste Tony Levin et le batteur Jerry Marotta ont travaillé sur la ligne de basse. Levin s'occupait de poser les doigts tandis que Marotta frappait les cordes avec ses baguettes. Ce qui donne un son plus proche de la percussion que de la basse. Écoutez bien.

que la basse. Parce que pour la partie batterie, c'est vous dire si les gars se prennent la tête, mais c'est génial. Pas moins de 3 batteurs ont travaillé sur ce morceau. Jerry Marotta, Manu Katché et Stewart Copeland, donc le batteur de Police. Ils ont chacun enregistré une prise à partir d'un motif de batterie qui provenait de la boîte à rythme de Peter Gabriel. Il y a aussi le Fairlight, hein, le synthé de Peter Gabriel.

La chanson suivante s'intitule « Do what we're told », Milgram 37. C'est une ancienne compo de Peter Gabriel. Il l'a joué déjà en concert depuis 1980, mais il l'avait jamais enregistré en studio. Et en fait, cette chanson s'inspire des expériences de Milgram. C'est pour ça qu'elle s'appelle Milgram's 37. Milgram, c'était un psychologue américain qui va mener des expériences qui vont rester célèbres sur l'obéissance et le conformisme. Jusqu'à quel point acceptons-nous d'obéir à des ordres, d'une autorité, voire même si on les trouve injustes ou violents? En fait, l'expérience consistait à demander à un participant d'administrer des chocs électriques à une personne, de plus en plus fort. Évidemment, la personne en face est un acteur, mais celui qui donne les chocs ne le sait pas. Et l'acteur reçoit de faux chocs électriques. Mais le résultat de l'expérience, c'est que 63% des personnes ont administré des chocs électriques mortels à quelqu'un qu'ils ne connaissaient pas, simplement pour se conformer aux ordres d'une autorité et donc obéir. Seuls 37% des volontaires avaient refusé d'obéir. C'est la raison pour laquelle Peter Gabriel a dédié cette chanson à ces 37%. « We don't want, we're told. » Milgram's 37. 37, c'est 37 en anglais.

La chanson suivante s'appelle This is the picture, Excellent Burns. Et ça provient d'une chanson qu'il avait écrite à deux mains avec une chanteuse, Laurie Anderson, pour l'album de cette dernière, Mr. Heartbreak, avec à la guitare, excusez du peu, Nal Rodgers. D'ailleurs, au départ, le projet avec Laurie Anderson, c'était une émission de télé pour la PBS, Good Morning Mr. Howell, et qui devait être diffusé le 1er janvier 84 en référence au 1984, l'œuvre majeure de George Orwell. En fait, il la retravaille et décide que cette chanson va figurer sur l'album So. Elle s'appelle donc This is the Picture. Excellent. Blog.

Donc vous l'avez compris, hein, c'est exactement l'intention de départ, c'est-à-dire un album plus pop et à la fois un album qui reste un album de Peter Gabriel, cet album saut, c'est-à-dire un album d'un type qui cherche tout le temps. On arrive à la dernière chanson de cet album qui s'appelle « In Your Eyes ».

Ça, c'est une chanson d'amour, mais avec une portée mystique. In Your Eyes. Ça part de l'idée que lorsque l'on regarde quelqu'un qu'on aime dans les yeux, on peut y voir Dieu. Pour cette chanson, Peter a utilisé des éléments d'une autre chanson qu'il avait commencé à écrire puis abandonnée, intitulée Sagrada, inspirée par sa visite de la Sagrada Familia à Barcelone, en Espagne. À la fin de l'enregistrement, Peter était devenu totalement obsédé par l'ordre des chansons qu'il allait mettre dans le seau. Donc, il s'était fait faire vraiment une cassette avec tous les débuts et toutes les fins de chaque chanson, histoire de trouver l'ordre le plus harmonieux possible. Il voulait absolument que ce titre-là, In Your Eyes, soit le dernier morceau de l'album. Sauf que le problème, c'est la ligne de basse, trop importante. Et si vous la placiez à l'époque, à la fin du vinyle, à cause de la vibration du diamant, ça sautait. La chanson donc avait été placée plutôt sur le disque. Mais lorsque l'album est sorti en version CD, Peter Gabriel a enfin pu placer le morceau là où il voulait qu'il soit. Et cet homme-là que vous entendez derrière, lui-là, le couplet en Wolof, c'est Youssou N'Dour. L'immense Youssou N'Dour. Et toujours la batterie de Manu Katché. Grande chanson encore une fois. Mais pourtant c'est pas celle que j'ai choisie pour conclure. Je vous ai gardé un petit chef-d'œuvre, peut-être le grand chef-d'œuvre de cet album, c'est un duo avec Kate Bush. Peter Gabriel s'est inspiré cette fois de la Grande Dépression américaine, cette crise économique qui sévit aux États-Unis après le krach boursier de 1929 et qui a mis au chômage des millions d'Américains. Elle raconte l'histoire d'un homme désespéré qui a perdu son travail et que sa femme tente d'empêcher de sombrer. L'idée de la chanson lui est venue après avoir lu un article que sa femme Jill lui avait recommandé. L'article parlait d'un fait divers tragique, le suicide d'une femme qui s'était jetée avec son enfant du haut de son immeuble. Peter Gabriel, qui avait lui-même été atteint de dépression quelques mois plus tôt, avait été particulièrement touché par cette histoire et avait eu envie d'en faire une chanson, au moment où l'Angleterre du milieu des années 80 traversait une crise économique très très grave. Au départ, Peter Gabriel avait imaginé un duo avec Dolly Parton, la chanteuse de country américaine, mais celle-ci refuse et Peter Gabriel se tourne alors vers son ami, Kate Bush, avec qui il avait travaillé 6 ans plus tôt pour un titre, Game Without Frontiers. Et ça va donner ce chef-d'œuvre, Don't Give Up, ne baisse pas les bras.

0: Give Up, Peter Gabriel et Kate Bush, avec vous l'avez compris, hein, dans les couplets, cet homme qui parle de, dans cette fière contrée, nous sommes devenus forts, nous étions demandés, on m'a appris à me battre, on m'a appris à gagner, je n'ai jamais pensé que je pouvais échouer, plus de combats à mener, en tout cas, il semble, je suis un homme déserté par tous ces rêves, j'ai changé de visage, j'ai changé de nom, mais personne ne veut de moi quand tu perds. Et elle, la femme Kate Bush, qui reprend, mais ne baisse pas les bras, car tu as des amis, tu n'es pas seul, il n'y a pas de quoi avoir honte, nous sommes avec toi, nous sommes fiers de ce que tu es, tu sais que ça n'a jamais été facile, ne baisse pas les bras, car je suis convaincu qu'il y a un endroit, there's a place where we belong, il y a un endroit où nous avons notre place. Cette chanson est juste bouleversante et c'est un chef-d'œuvre. C'était tiré de cet album Saut de Peter Gabriel sur RTL. Allez, à suivre Perrine et Pascal qui nous rejoignent pour l'actualité musicale sur RTL.
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0: Et c'est l'actualité tout de suite avec Perrine et Pascal. Bonsoir Perrine.
3: Bonsoir.
0: Bonsoir Pascal.
4: Bonsoir.
0: Pascal, la nouveauté du jour.
4: Eh bien, je vais vous parler une nouvelle fois de celle que j'ai tendance à considérer comme la relève officielle d'Adèle. Depuis que Adèle n'enregistre pas, ça fait un certain nombre d'années maintenant qu'elle n'a pas sorti de nouveaux titres. Je veux parler de Sienna Spiro. Je vous avais passé The Visitor, son dernier single au mois de mars, et puis je crois qu'elle est venue dans le grand studio d'ailleurs.
0: C'était une catastrophe parce qu'elle est venue, elle a chanté super bien et elle s'est cassée la voix sur la deuxième chanson. On n'a pas pu faire l'interview qu'on voulait faire avec elle, mais elle est irrésistible.
4: Comme Adèle qui s'était cassée la voix juste après de passer dans le grand studio aussi.
0: Ah, vrai, j'avais oublié. Oh là là.
4: En 2011.
0: Et faut pas le dire ça. Faut pas le dire aux chanteurs. Faut pas le dire.
4: Bon, en tout cas, ce titre The Visitor, voilà, n'a pas eu la carrière peut-être attendue en radio, notamment comparé à Die on This Hill, son titre précédent qui a été un gros tube partout en Europe et y compris en France. Donc le label a décidé de sortir Material Lover en single. Ils viennent de le mettre en radio aujourd'hui. Material Lover, c'est un titre inédit qu'elle a fait pour la BO de Le Diable s'habille en Prada 2. Ah. C'est-à-dire qu'elle est en bonne compagnie puisqu'il y a quand même un paquet de stars sur cet album. Et puis surtout, c'est le single qui va porter la sortie de l'album The Visitor, qui va sortir le 3 juillet. Ce sera le premier album de Sienna Spiro, avec évidemment tous les titres qu'on connaît et qui étaient en sortie en single ces derniers temps. Mais en tout cas, Material Lover a toutes les qualités pour être un tube cet été.

0: sais quoi, Pascal, moi, plus que Adèle, Sienna Spiro, elle me fait penser à Amy Winehouse.
1: Oui, elle est vraiment entre les deux. C'est d'ailleurs Amy Winehouse, c'est une de ses inspirations revendiquées, au même titre qu'Etta James. D'ailleurs, elle se réclame aussi. Ouais. Elle, enfin, en tout cas, elle est dans cette famille-là, surtout avec ce titre qui a une ambiance très soul pop.

0: Fallait la voir, Vanessa, sur scène. Perrine, l'actualité aujourd'hui, c'est un magasin qui réouvre, un magasin historique pour les amoureux de musique à Paris, c'est le magasin Paul Boeschere.
1: Et oui, vous vous souvenez peut-être que en novembre dernier, on avait appris la fermeture de ce magasin donc historique. En effet, il est dans le quartier de Bastille à Paris depuis plus de 175 ans. Il a vu passer des générations de musiciens, mais aussi des stars hein, comme Jimi Hendrix ou Edith Piaf qui étaient clients du magasin.
0: Pas mal.
1: Et ouais. Et la bonne nouvelle, c'est que en effet, il vient juste de rouvrir ses portes, donc à peine 6 mois plus tard, avec une nouvelle formule. Alors, ce sera toujours un magasin de musique. On pourra y acheter des pianos, des guitares, des partitions, des vinyles. Il y aura aussi un atelier de lutherie collaboratif. Wow. Il y aura des studios de répétition en sous-sol et même une petite salle de concert de 70 places.
0: Ouais, on n'est pas à l'abri d'ailleurs d'aller faire de la radio là-bas. Ils nous ont invités, c'est très cool. Charlie XCX frappe fort avec la pochette de ce nouvel album qu'on n'a toujours pas entendu d'ailleurs. Hein.
1: Alors, pas encore, non, il sortira le 24 juillet prochain. Mais est-ce que vous vous souvenez déjà qu'il y a 2 ans, elle avait marqué les esprits avec son album Brat et sa pochette vert fluo qui allait devenir une véritable tendance? Et ben cette semaine, elle vient de dévoiler la pochette de son nouvel album qui donc sortira en juillet, le 24 juillet. Et effectivement, elle a frappé un gros coup parce qu'elle a réussi à réunir 3 légendes sur la même pochette. L'album s'appelle Music, Fashion, Film. Et sur la pochette, une photo en noir et blanc prise dans une cuisine avec à gauche John Cale, membre du Velvet Underground. Au centre, au fond de la pièce, le styliste Marc Jacobs. Wow. Et à droite, le réalisateur Martin Scorsese. Oh. Donc, qui représente, vous l'avez compris, chacun un pan du titre Music, Fashion, Film. Alors, bon, maintenant, est-ce qu'ils ont participé à l'album? Ça, ce serait la petite cerise sur le gâteau. Pour le moment, on ne le sait pas. Ce qu'on sait de l'album, c'est qu'il a été enregistré à Paris, rue Boyer, dans le 20e arrondissement, et qu'il sera résolument rock. A priori, donc, loin de la pop dansante et électro de Brat. Rendez-vous le 24 juillet.
0: En parlant de rock, dans un peu plus de 2 semaines maintenant, c'est l'ouverture du Hellfest Festival. Alors, avec quelques nouveautés sur le site cette année, a priori. Hein.
1: Oui, une nouvelle statue qui accueillera les visiteurs à l'entrée du festival, aux côtés de celle célèbre de Lemmy Kilmister qui trône déjà depuis 10 ans. Cette nouvelle statue, elle va rendre hommage au prince des ténèbres Ozzy Osbourne, le chanteur de Black Sabbath qui est décédé en juillet dernier. C'est une statue monumentale en bronze de 7 mètres de haut, 5 tonnes, réalisée par l'artiste Philippe Pasqua. Alors, il a choisi de le représenter souriant, avec les mains ouvertes comme pour accueillir les festivaliers. On le reconnaît bien avec ses petites lunettes rondes et sa grosse croix autour du cou. Alors, elle sera inaugurée le jeudi 18 juin prochain pour l'ouverture du festival en présence de la famille Osbourne qui devrait spécialement faire le déplacement à Clisson pour participer à l'événement.
0: Merci Perrine. Allez, Vincent Perrot nous rejoint maintenant. On va parler de cinéma et de jazz d'ailleurs. Toi, celui
2: 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Bonne soirée sur RTL.
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1: Et mais ça va très bien Eric Jean-Jean et bonsoir à tous.
2: Alors ça fait plaisir d'avoir Vincent, d'autant qu'on va parler d'un artiste absolument incroyable.
1: Ah.
2: Et aussi d'un film, alors je suppose qu'il en a fait d'autres, mais pour moi c'est Ascenseur pour l'échafaud que j'associe à Miles Davis.
1: Davis, évidemment ça va être très jazzy ce soir, parce que le compositeur et trompettiste de jazz, donc Miles Davis, est né, sachez-le, le 26 mai 1926. Donc comme Marilyn Monroe, à quelques jours près, il aurait fêté son 100e anniversaire. Cela dit, 100 ans, c'est quand même un âge complètement inenvisageable quand on connaît la vie extrêmement agitée des grands musiciens de jazz. Hein. Mais bon, pour célébrer ce centenaire, il se trouve également, je vous le signale, que la mythique salle du Grand Rex à Paris a eu l'excellente idée de rendre hommage à Miles Davis, mais aussi au saxophoniste John Coltrane, qui lui aussi est natif de 1926 et qui aurait eu 100 ans. Donc c'est un concert unique au Grand Rex, noté le 29 juin, avec Ravi Coltrane, le fils de John Coltrane, et le grand trompettiste Terence Blanchard, qui jouera les grands standards de Miles. Donc affiche à ne pas manquer. Et alors justement, cette initiative du Grand Rex m'a donné envie de nous replonger dans la BO mythique de Miles Davis pour le film de Louis Malle,
2: Ascenseur pour l'échafaud.

0: Ah ouais, c'est magique, hein. Comme vous l'entendez, je crois que rarement la trompette de Miles Davis aura été aussi désespérée, aussi nocturne, aussi envoûtante. Et puis, les conditions très inhabituelles d'enregistrement de cette musique l'ont rendu culte, évidemment. Je vais vous résumer aujourd'hui ce qui s'est déroulé au studio d'enregistrement Le Poste Parisien dans la nuit du 4 au 5 décembre 1957.
1: Déjà, je me trompe pas en disant que c'est le premier film de Louis Malle.
0: Exactement, tu as raison. Le cinéaste de 26 ans réalisait son premier long métrage de fiction, intitulé donc Ascenseur pour l'échafaud. Alors, l'intrigue, elle, est assez habituelle, hein. Jeanne Moreau et Maurice René sont amants. Ils décident de liquider le mari gênant en laissant croire à un suicide. Jusque-là, c'est quand même assez banal. Mais, galère imprévisible, en repartant après son crime, Maurice René se trouve bloqué dans l'ascenseur. Alors, entre-temps, il y a un jeune voyou qui lui vole sa bagnole, qui commet un meurtre. La maîtresse Jeanne Moreau se croit abandonnée, ne voyant pas revenir son amant. C'est toute l'histoire. Donc, ça commence à devenir plus intéressant. Alors, Louis Malle, lui, termine le montage de son film. Comme tous les réalisateurs, il va devoir penser à imaginer un musicien, ouais, une musique, un compositeur. Et jamais, à ce moment-là, il n'aurait osé imaginer une partition comme celle-ci.

0: Qu'est-ce que ça sonne? Mais qu'est-ce que ça sonne? Alors, on le sait évidemment, pour toutes les grandes réussites, il faut une part de chance. Regarde-nous. Beaucoup de chance même, parfois. Eh bien, à cette période, alors qu'il est...
1: 27 ans dans le même bureau, c'est pas de la chance. Hein.
0: Alors que Louis Malle est en fin de montage, il se trouve que le producteur Marcel Romano engage Miles pour une série de concerts au Club Saint-Germain, un haut lieu parisien du jazz. Et Louis Malle étant un fou de cette musique, alors il a déclaré, j'ai retrouvé l'interview, « Quand j'ai su que Miles Davis arrivait à Paris, je lui ai littéralement mis le grappin dessus. Au départ, il a refusé, parce qu'il n'avait jamais écrit de musique pour le cinéma. Je lui ai quand même montré le film, ça lui a plu, et nous avons décidé des séquences dans lesquelles ce serait bien de mettre de la musique. Et un soir où il n'était pas sur scène, nous avons passé toute la nuit en studio. » Ça joue, hein?
2: En fait, si j'ai bien compris, ça se passe en une soirée. Qui est présent ce soir-là?
0: Alors, au poste parisien, 116 avenue des Champs-Élysées, se trouvent Louis Malle, le réalisateur, les représentants de la maison de disques Fontana, il y a les assistants réalisateurs de Malle, futurs réalisateurs eux-mêmes, Alain Cavalier et François Le Terrier, il y a deux photographes, un au début, Vincent Rossel, et puis un autre qui arrivera sur la fin, Jeanne Moreau, qui va faire office de barman,
1: non.
0: Si, et qui va donner et servir à boire à tout le monde durant toute la nuit, et puis, il y avait surtout des cadors du jazz, René Urtréguer au piano, Pierre Michelot à la basse, Barney Whelan au sax ténor, Kenny Clarke à la batterie et un Miles Davis très inspiré, extrêmement en forme. Écoutez ça, comment témoigne ce morceau dîner au motel.
1: Alors, mais c'est de l'impro.
0: Alors, je vais vous expliquer parce que quand vous lisez toutes les interviews des gens présents cette nuit-là, personne, mais rigoureusement personne, ne cite la présence pourtant capitale du journaliste François Chalet, qui est là avec une équipe de tournage pour son émission Ciné Panorama. Et heureusement qu'il est passé pendant une heure, parce que il a pu filmer les seules images de Miles Davis qui joue en regardant les images du film sur le grand écran. Et il improvise. La musique n'avait pas été écrite avant. Mais plutôt que de vous expliquer ça moi-même, j'ai retrouvé vraiment, en soufflant sur la poussière, un petit extrait de l'interview de Louis Malle qui est dans la régie du studio, interviewé par François Chalet lui-même et qui raconte cette séance hors du commun. Écoutez ça.
3: Que se passe-t-il exactement?
4: Eh bien, c'est le musicien américain Miles Davis qui est en train d'improviser sur les images de mon film Ascenseur pour l'échafaud.
3: Vous voulez dire qu'il regarde les images et il joue de la trompette en fonction de ces images?
4: Oui, c'est-à-dire qu'ils sont les images qu'il connaît bien puisqu'il a vu le film et nous avons discuté de ce qu'on pourrait faire. Et ensuite, actuellement, avec sa formation, on lui projette les images et il enregistre.
3: Il n'a pas écrit de partition avant?
4: Absolument pas.
3: Comme ça lui vient?
4: Comme ça lui vient.
3: Il serait venu le lendemain, ça aurait été une autre musique. Hein,
4: oui, et même d'une prise à l'autre, c'est différent.
0: Incroyable quand même, hein. Il a la voix un peu intimidée, il a 25 ans Louis Malle à ce moment-là, hein. Donc tout est dit, pas de partition, juste ce qu'appellent les musiciens quelques grilles harmoniques pour savoir un tout petit peu le tempo, la tonalité, où ça va, et puis un génie qui improvise en se faisant projeter le film. Comme diraient mes fils, c'est une dinguerie, ce truc. Le résultat est hallucinant, de sensualité, de noirceur, de beauté. Et comme Louis Malle l'a très bien dit après, on a tout enregistré jusqu'à 8h du matin. Miles a fait un travail remarquable. Le film s'en est trouvé métamorphosé. Et c'est vrai, hein. Il a dit, je suis persuadé que sans la musique, l'accueil aurait été complètement différent. C'est la musique qui a fait la différence. Cela dit, surtout celle-là.

0: Ce morceau-là s'appelle « Florence sur les Champs-Élysées ». Florence, c'est Jeanne Moreau. Hein. C'est peut-être le morceau le plus célèbre. Et dans le film, pendant 2 minutes 10, Jeanne Moreau erre dans les rues. C'est magistralement filmé. Il faut l'imaginer marcher lentement à la recherche de son amant sur ce thème, je le rappelle, improvisé. Enfin, il faut être un génie, quoi. Et dans la foulée, alors Louis Malle qui va tourner son film suivant qui s'appelle « Les amants », toujours avec Jeanne Moreau, dont il est lui-même devenu l'amant d'ailleurs, redemande à Miles Davis de composer une musique, enfin d'imaginer quelque chose. Mais comme les miracles ne se répètent jamais, hein, tu sais bien, Miles cette fois voulait enregistrer à New York avec un grand orchestre. C'était pas dans les moyens du budget d'un film français, malgré le succès de Ascenseur pour l'échafaud, donc ça a pas pu se faire.
1: Zut, et alors à qui il a demandé ?
0: Eh ben, il a demandé non pas à un autre musicien de jazz, parce que hein, un miracle, voilà, ça ne se refait pas. Il a pris du Brahms, donc comme ça, il était tranquille. Mais c'est vrai que cette musique magique d'Ascenseur pour l'échafaud introduisait clairement son disque suivant, qui s'appelle Kind of Blue, qui est considéré comme un des plus grands disques de jazz au monde, hein, et dont Ascenseur pour l'échafaud a été, de par ce côté improvisé, mais cette opportunité, la maquette, la première inspiration. Ça a généré le plus grand disque de jazz du monde. Donc merci Louis Malle de lui avoir mis le grappin dessus quand même.
1: Hein. Ouais, et donc rendez-vous au Grand Rex. Hein,
0: ouais. Ah oui, au Grand Rex, le 29 juin, avec le fils de John Coltrane et Terence Blanchard à la trompette. Grouillez-vous parce qu'il n'y a plus beaucoup de place. C'est vraiment un concert unique.
1: On n'est pas à l'abri de s'y croiser. Merci infiniment Vincent. Allez, je propose qu'on enchaîne avec le top 5 aujourd'hui.
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1: Alors, on a commencé l'émission avec Peter Gabriel et cet album culte Saut. Et pour la terminer, on s'est dit qu'on allait faire un top 5 de la Lune. Pourquoi la Lune? Bah, simplement parce que ces derniers temps, Peter Gabriel ne sort des chansons que les soirs de pleine lune. Alors, on va commencer avec la cinquième position d'une chanson qui s'appelle Moonshine, tirée du deuxième album de Bruno Mars, Unorthodox Jukebox en 2012. Et Moonshine, Moon, c'est la lune en anglais. Hein. Ça fait pas du tout référence au clair de lune, mais à un whisky. C'est comme ça qu'on appelait le whisky de contrebande. Il était distillé en cachette la nuit, d'où le nom Moon. Shine, connu pour avoir une très forte teneur en alcool, jusqu'à 90%. Bruno Mars a raconté qu'un jour, il était dans un bar avec deux potes, dont Mark Ronson, et qu'ils avaient vu du vrai moonshine sur la carte. Ils ont bu toute la nuit, et après, bourrés, ils sont allés en studio. Ils voulaient jouer dans le style de Prince, mais ça a donné quand même ça.

Beat Brothers, c'était un groupe de R&B américain. Il venait de la Nouvelle-Orléans. Et l'album d'ailleurs était produit par Daniel Lanois, dont on parlait tout à l'heure avec Peter Gabriel. En deuxième position, The Hole of the Moon. Ça, c'est le troisième album du groupe écossais, les Waterboys. Scott, le leader du groupe, s'est inspiré pour l'écriture d'une conversation qu'il avait eue avec sa petite amie qui lui reprochait de ne pas voir les choses en grand, de ne pas voir toute la lune, the whole of the moon, mais seulement un croissant. Alors, je ne vois pas marcher tout de suite, mais elle est devenue culte par la suite, parce qu'elle a été beaucoup utilisée dans des séries. En première position de ce top 5 de la Lune, après Bruno Mars, Chivari, les Neville Brothers ou encore les Waterboys, ce sera le Moonlight Shadow de Michael Field, tiré de l'album Crisis. Moonlight Shadow, c'est l'une des chansons les plus célèbres de Michael Field avec la voix de la chanteuse écossaise Maggie Reilly.

0: Midnight Shadow numéro 1 de ce top 5 de la Lune. J'aime bien l'intitulé top 5 de la Lune. On va se quitter là-dessus. Demain, on se retrouve pas parce qu'il y a du foot. On se retrouvera vendredi. Et samedi, on sera en tête à tête avec Zazie entre 21h et 22h sur RTL. Je vous embrasse. Tout comme j'embrasse très fort ma Caroline Dublanche qui prend le relais tout de suite après les infos. RTL, à vendredi, il est 22h. L'essentiel de l'information, c'est en 3 minutes et c'est avec Alban Le Prince. Bonsoir Alban.
1: Bonsoir Eric, bonsoir à tous. Après 6 jours de recherche, en vain, Liana reste introuvable ce soir. La procureure de la République d'Auch a notamment révélé cet après-midi que l'homme suspecté de l'avoir enlevé avait déjà été mis en cause dans 3 affaires impliquant des mineurs. Il fait aussi l'objet depuis ce matin d'une nouvelle plainte pour viol sur mineur. Après l'annulation des concerts de Patrick Bruel à Québec, c'est toute la tournée canadienne du chanteur qui est finalement déprogrammée. C'est ce qu'annonce Ticketmaster, la plateforme de vente en ligne de billets. Pour rappel, le chanteur est visé par plusieurs plaintes pour viol, des faits qu'il conteste. Faut-il faire payer les casseurs? Oui, répond Sébastien Lecornu après les débordements samedi en marge du sacre du Paris Saint-Germain en Ligue des Champions. Le Premier ministre dit avoir demandé à son gouvernement de préparer des textes pour faire payer les auteurs des dégradations, notamment via les prestations sociales qu'ils touchent. Pour en reparler, notez bien l'invité de Thomas Soto. Demain matin, c'est Fabien Van Emmerich, secrétaire général d'Alliance Police Nationale. Rendez-vous à 7h40 sur RTL. L'Iran hausse le ton et prévient toute attaque sur Beyrouth au Liban mènera à une reprise de la guerre à grande échelle. L'Iran, qui fait état ce soir d'aucun progrès tangible dans les négociations avec les États-Unis, tandis que Marco Rubio, le chef de la diplomatie américaine, insiste de son côté sur la victoire de Washington sur Téhéran. Et puis on prend la direction de Roland-Garros. Avec vous, Sébastien Rouxel, la session de nuit est en cours entre deux Italiens, Matteo Berrettini et Matteo Arnaldi. Arnaldi qui a remporté le premier set.
2: Oui, c'est le plus jeune des Matteo qui vire en tête après un premier set longtemps indécis. Il a duré 1h15. Ça avait très mal commencé pourtant pour Matteo Arnaldi qui était mené 3-0 d'entrée, mais il est progressivement monté en puissance. Et puis il a profité aussi d'un Matteo Berrettini qui a du mal à se déplacer, qui se fait souvent prendre de court et qui commet beaucoup de fautes directes. Il en est déjà à 27. Matteo Arnaldi a fini par remporter donc cette première manche 7-5. Il mène 1-0 dans le deuxième set. Matteo Berrettini est au service pour revenir à un jeu partout. On en est à 1h30 de jeu tout pile.
1: Merci Sébastien Rouxel. Nouveau point sur cette session de nuit à 23h avec vous. La météo avec un temps encore nuageux dans la plupart des régions demain. Quelques éclaircies et averses, elles seront plus fréquentes l'après-midi. Il y aura davantage de soleil près de la Méditerranée, du vent jusqu'à 70 km/h sur les côtes de la Manche. Les températures, 13 à 19 degrés le matin, 16 à 28. 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L'outsider de RTL, c'est le 5, Trofan, 22h03 sur RTL. Bonsoir Caroline Dublanche.
3: Bonsoir Alban, trop fan de vous. On est ravis de vous retrouver.
1: Moi aussi, je suis ravie d'être de retour au soir. Ça me fait plaisir de vous voir tous.
3: Avec de belles couleurs. Ils ont des lampes UV dans le studio de la matinale ou quoi? On veut les mêmes, hein?
1: Je suis partie une journée, ça m'a suffi à brûler.
3: Ah ben, non, pas brûler, non.
1: Un peu quand même.
3: Bronzée, vraiment, bon. Mais une journée, c'est bien.
1: C'est ça.
3: Un endroit
1: ça
3: où
1: fait toujours plaisir.
3: Il a fait très beau.
1: Exactement.
3: Vous revenez nous voir à 23h?
1: Oui.
3: À tout à l'heure.
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0: Bonsoir, très heureuse de vous retrouver. On est ensemble pour 2h30 de direct et toute la petite équipe est prête à vous accueillir. Marc est à la réalisation, Paul et Margot attendent vos appels au standard de Parlons-nous 09 69 39 10 11. Alors si vous avez besoin d'une oreille attentive, appelez-moi vite car à partir du 11 juin, Parlons-nous laissera sa place à l'équipe des sports qui vous fera vivre la Coupe du Monde de football sur RTL, avec déjà des matchs de préparation, hein, demain soir, Paul.
1: Oui, exactement. Demain soir, on sera là à 23h15 parce qu'il y a l'équipe de France qui joue contre la Côte d'Ivoire, si je dis pas de bêtises.
0: D'accord.
1: De tête.
0: Où ça?
1: C'est pas grave.
0: Hein. Bon, on sait déjà que c'est la France et la Côte d'Ivoire, et lundi soir.
1: Et lundi soir, ce sera contre l'Irlande du Nord, si je dis pas de bêtises.
0: Voilà, je m'adresse à un footeux, j'étais sûre d'avoir les réponses. Bon, donc demain soir, on sera là, mais à partir de 23h15, et lundi soir, pareil. Alors si vous ressentez le besoin de me confier quelque chose qui vous préoccupe, n'attendez plus, appelez-moi 09 69 39 10 11. 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Bonsoir Nathalie.
2: Bonsoir Caroline.
0: Et bienvenue sur l'antenne.
2: Merci à vous. Donc je voulais faire d'abord un petit merci à Paul pour son accueil, qui m'a rassuré un petit peu, parce que ça n'a pas été facile pour moi de passer l'appel. Donc oui. Voilà, donc je suis contente.
0: Il est
2: de
0: à côté, donc il est à côté et voilà, donc, il vous remercie.
2: Alors, donc j'ai 50 ans. Mm-hmm. Mon mari a pris une décision de séparation il y a maintenant bientôt 3 ans.
0: Oui.
2: Que j'ai pas vu venir, bien entendu. Donc je suis tombée très haut. Donc au bout de 23 ans de vie commune et de, non, 24 ans de vie commune et 23 ans de mariage pour être exact.
0: Oui.
2: Ça a été ouais très compliqué pour moi à gérer. J'ai changé de voie professionnelle. Je me reconstruis très bien sur un plan professionnel. Sur un plan amical, j'ai en fait plein d'amis. Je suis super bien entourée. J'ai des enfants qui sont très proches de moi.
0: Oui.
2: Voilà. Il me manque encore un petit quelque chose. Je n'arrive pas au jour d'aujourd'hui. J'ai envie de reconstruire, on va dire, ma vie de couple, avec quelqu'un. J'ai personne, mais voilà, j'aimerais pouvoir me projeter dans l'avenir et j'y arrive pas parce que j'aurais l'impression de le trahir lui encore au jour d'aujourd'hui. Voilà. Donc, et à savoir aussi que monsieur voulait cette séparation par consentement mutuel et aujourd'hui il ne signe pas les papiers.
0: Vous étiez d'accord pour le consentement mutuel ?
2: Voilà, j'étais d'accord pour le consentement mutuel.
0: Pourquoi ne signe-t-il pas alors ?
2: C'est une bonne question.
0: Oui,
2: je ne sais pas.
0: Selon vous, justifie
2: Il ne le justifie pas.
0: Il ne le justifie pas. C'est très étrange. Et lui, puisqu'il demandait un consentement mutuel, ou alors il s'attendait à ce que vous ne lui donniez pas, peut-être.
2: J'ai dit que autant que les choses aillent vite, parce que bon, malgré tout, je subis la décision, et que je souhaitais qu'à la limite, les choses aillent vite pour abréger, entre guillemets, mes
0: souffrances. Oui, je comprends, oui.
2: Et voilà. Et donc, au jour d'aujourd'hui, là, je suis en démarche avec mon avocate parce que moi, tout est fait de mon côté depuis septembre 2025 et il n'y a rien qui avance. Donc,
0: ça interroge toujours quand ne signe pas les papiers pour le divorce. Or, je comprends ce que vous dites, Nathalie, parce qu'à un moment, le fait que ça soit acté, c'est aussi ce qui permet, enfin, ça, dans ce travail de deuil qu'il y a à faire pour une séparation, ça clôt quelque chose. C'est-à-dire pour pouvoir se projeter dans l'avenir. Or là, le fait que ça ne soit pas signé, que rien ne soit fait, ça maintient un lien. Alors, un lien illusoire, mais c'est une façon de maintenir un lien, ce qui peut traduire une ambivalence de sa part à lui. C'est curieux de dire je veux rompre. Et en même temps, à moins que ça soit pour des questions, parfois on voit cela dans des contextes où il y a des biens matériels importants, enfin vous voyez, où il y a des...
2: Là, il n'y a rien de tout ça. Mon avocate m'a dit, comme séparation, il n'y a rien de plus simple. Vos enfants sont majeurs, plus à votre charge.
0: Oui.
2: La maison est vendue, tout est... Voilà, il n'y a rien de plus simple comme séparation.
0: Oui,
2: c'est du pain béni pour nous parce que c'est très facile à gérer.
0: Donc, et au final, ça, il est. Vous n'avez plus de contact avec lui
2: depuis... Non. Alors très épisodiquement parce qu'il envoie quelques. Comme nous sommes encore mariés, nous avons quelques. Bah, comme pour les impôts, nous sommes obligés de faire ces déclarations.
0: Bien sûr, et c'est la période.
2: Donc là, j'ai reçu un petit mail de rappel avec qui me met une petite pression, mais que voilà que j'ai très mal suggéré parce que je me suis effondrée. Parce que dès que je ressens en fait quelque chose de sa part, en fait, ça m'angoisse terriblement.
0: Oui.
2: Comme si je lui devais encore quelque chose. Vous voyez, faut que je trouve la solution à ce qu'il me dit dès que voilà.
0: C'était comme cela quand vous étiez ensemble. Il y avait, vous vous sentiez quand vous dites comme si je lui devais quelque chose. Vous étiez très j'allais dire à ses petits soins, mais c'est même pas de cet ordre-là. C'est-à-dire très à l'écoute de, enfin oui, il mettait une pression dans le quotidien.
2: Moi, je suis quelqu'un qui a besoin d'être très sécurisé.
0: D'accord.
2: Je pense que je travaille aussi sur moi et voilà, je me connais. Et je pense que lui est quelqu'un qui a besoin d'être valorisé. Donc, je pense qu'on se complétait un petit peu de ce point de vue-là.
0: Ben en effet, oui.
2: Voilà.
0: Oui.
2: Je pense que voilà. Et qu'au jour d'aujourd'hui, moi, j'ai perdu toute cette sécurité.
0: Oui.
2: Je pense. Donc, tous les matins, je me lève avec une boule au ventre. Quoi. Je me dis, c'est quoi la catastrophe du jour, en fait? Voilà, c'est un petit peu ça.
0: Vous êtes très angoissée, quoi.
2: Mais... Oui, totalement.
0: Oui, vous avez perdu, oui, c'est ça, cette sécurité que vous procurez la vie de couple. Pas forcément lui, mais la vie de couple.
2: Ah, oui, c'est ça. Et puis se dire aussi qu'on est important pour quelqu'un d'extérieur, mais paradoxalement, j'arrive pas à me projeter avec quelqu'un d'autre non plus.
0: Oui, mais alors vous en parlez en même temps, ça veut dire
2: oui,
0: que quand même,
2: j'ai progressé.
0: Voyez, c'est déjà il y a quelque chose. J'imagine que pendant ces 3 années là qui viennent de s'écouler, au début, vous n'imaginiez même pas. Enfin, on n'est pas dans la projection immédiatement. Alors,
2: peu de temps après, j'ai débuté un nouveau travail.
0: Oui.
2: J'ai des collègues de travail qui ont découvert assez récemment qu'en fait, j'étais dans une séparation, quelque chose qui durait, une situation pas facile, quoi.
0: Donc, vous ne pouviez pas en parler jusque-là.
2: J'arrivais pas à verbaliser, je suis seule, etc.
0: Voilà. Vous aviez peur de vous effondrer.
2: Oui.
0: Oui.
2: Tandis qu'au jour d'aujourd'hui, j'arrive à plaisanter dessus. Voilà.
0: Oui.
2: J'arrive
0: donc
2: à plaisanter.
0: Donc vous voyez qu'il y a des choses qui ont. Vous êtes accompagnée un peu.
2: Alors honnêtement, j'avais commencé un début de suivi psy, mais pour d'autres soucis, on va dire.
0: Oui.
2: Et ma psy est tombée à la retraite. Donc honnêtement, j'ai pas souhaité poursuivre avec quelqu'un d'autre. Parce que c'est tout reprendre à zéro, c'est pour moi.
0: Et elle a pu vous accompagner dans cette période-là où
2: non, elle a arrêté au début de ma rupture. En fait.
0: Oh là là, ma pauvre, ça tombait mal pour vous, oui.
2: Ça tombait mal.
0: Et elle vous a pas donné des coordonnées de confrères, de consorts qui pouvaient prendre le relais,
2: ouais,
0: parce qu'en général, quand on part à la retraite, on fait en sorte de les patients que l'on suit de ne pas les laisser comme ça.
2: Moi, j'ai pas cherché non plus, je dirais, ce genre de choses. Je me suis dit, bon, allez, c'est qu'une séparation, tu vas te débrouiller, quoi. Vous voyez, c'est un petit peu
0: non,
2: ça.
0: Ah non, bah oui, mais là, vous...
2: C'est un petit peu ça.
0: Une séparation, c'est un deuil à faire, hein. Et c'est jamais simple.
2: Complètement.
0: Et ça renvoie à beaucoup d'autres séparations qu'on a pu faire dans notre vie, à des deuils, à des trahisons. Parce qu'il y a une chose qui m'a frappée, vous dites que vous aimeriez à nouveau pouvoir reformer un couple, mais vous avez le sentiment de vous auriez le sentiment de le trahir.
2: Voilà, c'est ça.
0: Vous voyez, ça interpelle, parce que Ça, il y a quelque chose autour de la trahison dans votre histoire.
2: J'ai, comment dire, je suis un petit peu perdue parce que d'un côté, au tout début, qu'il a pris sa décision, je me suis dit, s'il veut revenir, je le reprends, vous voyez, c'est un petit peu ça.
0: D'accord.
2: Au jour d'aujourd'hui, j'arrive même pas à me dire si je tiens à lui ou pas, par exemple. Mais, voilà, je n'arrive pas à concevoir malgré tout ma vie sans lui, vraiment.
0: Oui, mais c'est compliqué, vous savez, parce que c'est quand même 24 ans de vie commune, 23 ans de mariage, vous avez 50 ans, donc vous étiez toute jeune quand vous l'avez rencontré. Enfin, on ne tourne pas la page comme ça. Vous avez vécu une histoire de couple, une vie de famille, des enfants. On ne peut pas faire le deuil d'une relation. 3 ans, évidemment, ça paraît long quand on est dedans et quand on souffre. Mais au regard de votre histoire, de la durée de votre histoire, c'est déjà, il faut du temps pour se reconstruire soi, déjà. Il faut se sentir un peu, comment dire. Vous dites d'ailleurs que vous avez du mal à envisager les choses sans lui. Ce qui est compréhensible quand on a vécu autant d'années auprès de quelqu'un. C'est-à-dire que vous pouvez pas encore, c'est compliqué de repenser par soi-même, de faire des choses pour soi-même, d'en faire des projets pour soi-même, là où ça se faisait à deux ou à, enfin, pour la famille.
2: Et puis, ce qui m'aide, en fait, au jour d'aujourd'hui, je pense, c'est que je vais voir un réflexologue, honnêtement, qui m'aide à évacuer certaines choses.
0: Donc, réflexologue, c'est plantaire, c'est ça?
2: Voilà. Et il fait de l'hypnose également, donc j'ai
0: ah d'accord, voilà. Il fait...
2: Voilà.
0: Pas en même temps?
2: Non,
0: en même temps.
2: Mais j'avoue que ça ne fait pas tout.
0: Qu'est-ce
2: mais je
0: que
2: pense
0: vous
2: que
0: évacuez si parce que vous dites...
2: Alors j'ai eu des choses de mon passé à évacuer, voilà.
0: Des choses traumatiques.
2: Voilà, c'est ça, tout à fait. Ma situation actuelle a évacué. Si
0: c'est
2: voulez.
0: Pour ça que vous aviez consulté pour votre psychologue là qui est à la retraite.
2: Alors au départ, oui, par rapport aux choses traumatiques de mon passé, voilà. Ouais.
0: Oui, vous aviez qui avait ressurgi à un moment donné.
2: Oui, qui avait ressurgi parce que en fait, ce qui s'est passé, c'est que mon futur ex-mari en fait avait une a une très bonne amie, une très très très bonne amie.
0: Oui.
2: Et cette relation me pesait énormément.
0: Et proximité avec cette femme.
2: Oui.
0: Voilà. Oui. Vous vous sentiez vous à l'écart un peu.
2: Voilà, complètement.
0: Oui. D'accord.
2: Complètement. Et qui est plus jeune, effectivement, en plus. Enfin bon.
0: Oui.
2: Et il me disait, tu me fais pas confiance. En fait, il a joué énormément là-dessus et je me suis remis moi en question. Alors, je me suis dit, bon, il faut que j'évacue. Et puis, je suis allée voir ce réflexologue qui, en fait, lui, m'a dit, je lui ai expliqué, il me dit, pas de souci, je vais vous faire une séance de réflexologie plantaire. Et il m'a touché, enfin, il a manipulé mes pieds pendant 10 secondes. Et en fait, il me dit, je ne peux rien faire, vous êtes bloqué. Et à ce moment-là, j'ai fondu en larmes et je lui ai expliqué que mon père avait abusé de moi par le passé. Voilà.
0: Ah oui, c'est lors d'une séance de réflexologie,
2: voilà,
0: et avec ce mot, vous êtes bloqué. Oui.
2: Voilà.
0: C'est ça qui était bloqué en vous.
2: Et je pense que la sécurité que j'ai ressentie dans mon couple a peut-être fait ressurgir mon passé.
0: Ah oui.
2: Voilà, puissance 10.
0: Bien sûr, mais bien sûr. Cette insécurité est sur la base de la relation de confiance aussi. Lui qui vous dit une... où vous parlez d'un père incestueux qui malheureusement a abusé de la confiance que vous aviez en lui.
2: Tout à fait.
0: Vous n'en aviez pas... Votre mari était au courant de votre histoire d'enfant?
2: Alors, c'est là aussi que le bât blesse. En fait, pour moi, c'était quand j'ai rencontré mon mari, c'était quelque chose avec je vivais avec. Et puis voilà, pour moi, tout allait bien, en fait. Hein. Notre relation commençait, tout allait bien. Enfin, voilà. Et en fait, et un jour, d'énervement, enfin, nous nous sommes un petit peu accrochés à cause de son ami, je dirais.
0: Ah, mais donc tardivement?
2: Voilà. Donc, vous voyez, c'est-à-dire que monsieur a pris une décision en juin de séparation et je lui ai avoué tous les détails au mois d'avril. Vous voyez, 2 mois avant qu'il prenne sa décision.
0: Ah, mais alors, au bout de 24 ans de vie commune, vous avez parlé de votre père.
2: Voilà. Il a bien senti, il a toujours senti, en fait, qu'il y avait, comment dirais-je, quelque chose qui n'allait pas de ce point de vue-là.
0: Hein. Bah, sur le plan, ça peut évidemment du rapport à votre corps, à la sexualité.
2: C'est ça. Il a senti qu'il y avait toujours quelque chose qui me bloquait un petit peu, sans pour autant. Alors autant je peux lui reprocher effectivement plein de choses au jour d'aujourd'hui, autant il a toujours été respectueux avec moi. Il n'y a pas de souci là-dessus.
0: Il en parlait avec vous, de chercher à savoir justement ce qui bloquait pour reprendre.
2: Non, pas plus que ça, parce que je pense qu'il devait sentir que ça restait douloureux pour moi. Et en fait, le fait de me dire que maintenant je suis seule, je me dis, mais ma vie de couple, elle est finie, je vais jamais pouvoir me refaire. Vous voyez, c'est un petit peu ça l'idée. Je me dis, j'ai envie d'être à deux, mais alors il y a cette histoire de trahison par rapport à lui ou mes enfants, donc je suis plutôt tranquille du point de vue de mes enfants pour en avoir discuté avec eux, mais je reste... Voilà,
0: de part aussi, pas de trahison. Il n'y a pas de trahison par rapport à lui. Là, c'est-à-dire que à un moment donné, mais ça montre encore que vous n'êtes pas délié et ça prend du temps, parce que à partir du moment où vous n'êtes plus dans une relation de couple, vous reprenez votre liberté et donc la liberté d'aimer en dehors de lui. Mais on voit combien cet homme, à un moment, a été un pilier. Vous parlez de sécurité, enfin, c'est une image certainement rassurante pour vous.
2: Ah, tout à fait.
0: Voilà. Là, j'entends que cette image rassurante, même si on ne peut pas la mettre sur le même plan que celle de votre père, mais vous savez, à un moment, tout peut se mélanger. C'est-à-dire que les hommes trahissent, les hommes blessent, font du mal. Ça touche aussi, vous parlez de vous, mais ça touche aussi à l'image des hommes, dans un registre différent, puisqu'effectivement, là, vous êtes adultes, tous les deux, vous avez vécu une histoire de couple, une belle histoire de couple, construit une vie de couple, une vie de famille, mais sur... Et à un moment donné, lui... a souhaité se séparer, ce sont des choses qui arrivent, ça ne veut pas dire que c'est facile à vivre. En revanche, ce qui s'est passé avec votre père, là, on est dans quelque chose de très destructeur.
2: Oui.
0: Mais, finalement, je ne sais pas... je ne suis pas surprise par votre réaction, parce que il y a des réalités qui sont tellement insupportables qu'on les enfouit. Semble-t-il, c'est ce que vous avez fait.
2: Pour moi, c'est comme si mon cerveau s'était mis un petit peu en autoprotection.
0: Oui,
2: enfin,
0: c'est
2: je
0: ne
2: sais
0: ça.
2: Pas comment l'image est...
0: Oui. Comme voilà. Si vous ne... Comme vous dites, vous les avez rencontrés, votre mari, ça allait, vous vous lanciez dans l'avenir. Et d'ailleurs, vous ne lui en avez même pas parlé. Parce que comme si c'était enfoui, enfin comme c'est une façon comme si ça n'avait pas eu lieu, un peu dissocié de vous.
2: C'est ça, parce que pour moi tout au quotidien tout se passait bien.
0: Enfin... Mais pas tant que ça. Vous dites finalement pas tant que ça. Il y avait un blocage et pas n'importe quel blocage sur le plan de votre intimité.
2: Voilà, je pense que et en fait
0: Vous n'avez rien à avouer, vous.
2: C'est
0: intéressant
2: de
0: l'inversion. Non, c'est pas un défaut de langage. C'est très révélateur de ce que ressentent les enfants victimes, et particulièrement quand c'est un proche qui abuse d'eux. C'est cette inversion de la culpabilité. Ce que vous faites d'ailleurs avec votre mari, j'aimerais bien refaire ma vie, mais même si c'est pas dans le même registre, votre mari, on va pas le mettre dans le même registre que votre père, hein. Mais non. C'est, j'aimerais bien, mais je vais le trahir. Et là, c'est vous qui avouez. C'est votre père qui avait à avouer des choses. Certainement pas vous.
2: Et quand j'ai voulu tout expliquer à mon mari et que je lui ai dit tout ça. Et,
0: oui. Comment il a réagi?
2: Alors, il a été très, très peiné. Enfin, honnêtement, il était tout à fait sincère, etc.
0: Il était triste pour vous.
2: Sa première action, d'ailleurs, ça a été de vouloir me prendre dans ses bras.
0: Oui.
2: Okay. Chose que j'ai refusée, parce que, voilà.
0: Pourquoi?
2: Parce que, enfin, je lui ai annoncé tout, enfin, je lui ai expliqué tout ça un petit peu sous le coup de la colère, à cause, parce qu'on venait de s'accrocher, à cause de sa meilleure amie, si vous voulez, c'était trop pour moi. Moi, il m'a fallu 2 jours. Pour m'en remettre, entre guillemets, enfin, je ne sais pas comment dire, j'étais pendant 2 jours pas bien, nauséeuse, etc. Et après, monsieur me dit, il me dit, bah oui, si tu ne m'en as jamais parlé, c'est parce que tu ne m'as pas fait confiance.
0: Non, c'est pas ça.
2: Et en fait, il n'a pas réussi à comprendre, et moi, je me suis peut-être aussi mal exprimée, que pour moi, c'était pas un manque de confiance en lui, parce que j'avais rien à lui reprocher. Enfin, à ce moment-là, j'avais rien à lui reprocher sur notre intimité, etc., etc. C'est que pour moi, c'est quelque chose que je pensais avoir géré et que voilà.
0: On gère pas ça. Enfin, vous voyez, mais c'est-à-dire que c'est quelque chose que vous aviez refoulé, plus exactement.
2: Oui,
0: dans un coin de votre cerveau. Mis dans un coin de votre tête. Mais votre corps, lui, le corps, il ment pas, lui. Ça veut pas dire que vous mentiez. Mais vous aviez, pour survivre à une réalité traumatique, le psychisme est bien fait. Parfois, il enfouit les choses. Mais elles finissent par ressurgir.
2: Ah, mais complètement.
0: Et je pense que la colère que vous exprimez, parce que le geste de votre mari a été de la consolation, un geste, voyez, vous dites, vous l'avez senti très peiné, et à ce moment-là, il a voulu vous prendre dans ses bras, c'est un geste pour vous consoler l'enfant que vous étiez. Mais vous étiez dans votre colère par rapport à lui. Mais la colère, j'ai entendu un peu votre échange avec Paul, la colère que j'entendais à ce moment-là, beaucoup moins là à l'antenne, la colère, elle remonte à loin, votre colère. Et elle a des raisons d'être, Nathalie.
2: Peut-être.
0: Mais oui, il y a des raisons d'être. Vous me parlez de nausées, vous me parlez de tout ça, vous voyez. Votre histoire, elle est sur 2 plans, là. Il y a votre mari, bon, oui, et c'est très douloureux, et le fait qu'il vous quitte fait exploser aussi ce sentiment, cette sécurité que vous aviez trouvée auprès de lui, et vous vous retrouvez dans la situation où enfant aussi la sécurité, il n'y avait plus de sécurité.
2: Non, c'est ça.
0: Il n'y avait plus aucune sécurité.
2: Tout ce en quoi je croyais pouvait
0: s'effondre.
2: Voilà. C'est ça.
0: Voilà. Tout votre monde s'effondre.
2: Complètement.
0: Votre père, vous l'avez jamais... Vous le voyez toujours ? Il est toujours...
2: Non, alors en fait, mes parents ont divorcé, j'avais 3 ans. Et en fait, il y avait une semaine sur deux, les vacances partagées en deux. Et ça se passait lors de ces moments-là. Et mon père, à l'âge de 12 ans, j'ai pu décider de chez qui je voulais vivre définitivement. Et... du coup, j'ai décidé de vivre chez ma mère.
0: Oui, oui. Votre mère n'était pas au courant de ce que vous...
2: Oula, c'est un vaste sujet aussi. Oui. J'ai appris aussi avec ma mère qu'elle avait parlé à ma... Elle se doutait de certaines choses, ma mère. Voilà. Elle se doutait de certaines choses, mais n'est pas venue vers moi pour autant pour essayer.
0: Elle a dit cela des années après, qu'elle se doutait de quelque chose ?
2: Non, elle ne l'a pas dit à moi, elle l'a dit à ma fille, en fait.
0: Ah oui, donc voilà. Très tardivement aussi.
2: Non, malheureusement, elle l'a dit à ma fille quand ma fille avait 6 ans ou 7 ans.
0: Mais on ne dit pas ça à une enfant de 6 ans ou 7 ans.
2: Je suis entièrement d'accord.
0: C'est hyper traumatisant.
2: Je ne parle plus à ma mère.
0: Oui, je
2: vous avouerai que j'ai eu besoin de couper les ponts aussi pour ma santé psychologique. Enfin, je ne sais pas si on peut dire ça, pour ma santé psychologique.
0: Si, pour votre équilibre psychique, bien sûr.
2: Et au final, au jour d'aujourd'hui, je m'aperçois que je le vis malheureusement, on va dire bien, que ça devrait pas être comme ça, hein. Je pense que voilà. Mais enfin, si vous voulez, j'ai rompu avec ma mère, j'ai monsieur qui a pris une décision, j'ai changé de travail, j'ai tout ça dans la même année.
0: Mais tout n'est pas voilà, oui, mais donc ça fait beaucoup de d'énormes bouleversements, si ce n'est que j'entends voilà. que votre changement de travail a été bénéfique pour vous.
2: Oui. Parce que j'ai refait enfin des nouvelles connaissances, des nouvelles collègues, etc. Et ça se passe ça se passe bien, etc. J'ai un super tissu amical, je suis super bien entourée malgré tout, quoi. Mais il y a un petit manque de quelque chose quand même, vous voyez.
0: Pas un petit, un gros manque.
2: Un gros.
0: Faut pas minimiser les choses. Vous êtes construite. Comme souvent d'ailleurs, de façon un peu clivée quoi. On voit bien d'ailleurs. Et pardon, je veux pas vous replonger dans cette histoire traumatique. Mais il y a, je crois que pour vous, puisque votre objectif est de, vous m'avez dit voilà aujourd'hui bon j'ai un travail, je suis bien entourée, j'ai des amis, mais il y a un manque sur le plan de ma vie de femme. Je me demande comment je vais faire. Mais c'est sur le plan de votre vie de femme, c'est ce que vous vivez là, cette rupture, c'est peut-être aussi ce qui va vous permettre de vous réparer et de prendre soin de ce qui a été abîmé depuis très longtemps et qui vous fait aujourd'hui douter de votre capacité à non pas à aimer mais à être aimé, voyez, avoir confiance en vous, de vous réconcilier avec avec cette part de vous-même, avec votre corps, avec l'intimité, avec tout ce qui vous fait si peur, et c'est bien compréhensible. Donc évidemment là, avec votre mari, d'ailleurs vous avez fait comme si même avec lui cette réalité-là ne pouvait pas être abordée, bien qu'il sentait qu'il y avait un blocage, mais on n'en parle pas. Ça veut dire que on voit aussi la force du trauma là, hein, le fait que ça puisse même pas se dire dans un endroit, dans un lieu avec quelqu'un auprès de qui vous êtes en confiance, mais comme si parler c'était faire ressurgir toute la douleur et prendre le risque de s'effondrer.
2: Mais c'est pareil, il y a que depuis très peu de temps aussi que je parle de ça assez librement, hein, avec des gens avec qui je me sens en confiance, voilà, de mon passé, parce que, comme je vous disais avant, c'est comme si, voilà, j'ai dit j'avoue les choses, mais en fait, voilà, j'arrive depuis pas de temps à me confier.
0: Vous dites ce que vous avez subi.
2: C'est ça, sans
0: vous
2: en avoir
0: pas coupable. Honte,
2: voilà. Voilà.
0: Vous n'êtes coupable de rien, ce sont les coupables qui avouent.
2: Voilà, c'est une déformation de... Voilà,
0: Oui, mais c'est une déformation, c'est très profond. Parce que ces relations-là, quand ça se passe au sein de la famille, avec un père qui, un père que l'enfant aime au départ...
2: Ah oui.
0: Bien sûr. Un père qui, justement, va... ne va pas être comme un pédocriminel qui va s'emparer d'un enfant anonyme et donc parfois dans l'agressivité. Quand c'est dans la famille, c'est dans une relation de qui paraît tendre, qui paraît une relation d'amour, qui paraît sous couvert d'amour, mais qui finalement, la demande d'amour qu'a l'enfant, elle est pervertie par l'adulte.
2: Ah bah.
0: Et qui exige en retour le secret.
2: Voilà.
0: Donc tout ça est très lourd, parce que ce secret qui est... exiger soit parfois parce qu'on dit si tu parles tu vas faire beaucoup de mal à maman ou moi je vais aller en prison, enfin vous voyez, il y a de la menace du chantage, mais l'enfant il intériorise tout ça et comme il est lié, il peut pas parler, ben c'est comme s'il devenait lui aussi complice, puis lui aussi ben il sent bien qu'il y a quelque chose qui va pas mais il peut pas parler, donc ben lui aussi il a honte, il est coupable, tout est mêlé.
2: Mais quand ma fille m'a parlé Donc il y a 3 ans de tout ça, qu'elle était au courant, je suis tombée de très haut parce que voilà, j'ai eu contact avec ma mère, je lui dis mais c'était pas du tout la période, ma fille était trop petite pour absorber ça, et oui, n'importe quel enfant à cet âge-là ne doit pas absorber ce genre de choses. Mais je me suis énormément, moi aussi, remise en question en me disant mais j'ai rien vu, ma fille ne m'a... Elle m'a dit qu'elle en avait fait des cauchemars à certains moments.
0: Lui avait dit sa grand-mère par rapport à ce que vous aviez vécu.
2: C'est ça.
0: Est-ce qu'elle voulait la protéger de... Enfin, vous ne voyez père, donc le grand-père de...
2: Mes enfants n'ont jamais connu leur grand-père parce que voilà,
0: vous avez c'était
2: hors de question pour moi. Voilà, tout à fait, tout à fait. Et donc j'ai dit mais c'était quoi l'idée, quoi. Alors est-ce que... Oui. Ma mère n'a jamais su répondre à ma question, donc je dis bon, stop, quoi,
0: Oui, elle n'a pas pu vous dire qu'est-ce qui avait motivé le fait de parler à votre fille qui avait 6 ans des viols que vous aviez subis.
2: Enfin, voilà. Donc, moi, je n'ai absolument pas pardonné ça parce que c'était violent pour une enfant et moi, je m'en suis voulu. Je me suis rendu compte de rien pour ma fille. Et en fait, des amis proches m'ont rassuré en me disant qu'elle était certainement dans un climat familial sécure, ce qui fait qu'elle a pu absorber ça à l'époque.
0: Et oui, voilà, certainement. La personne de votre fille, vous revivez aussi vous des choses ou parce que voyez, et c'est toujours vous qui vous en voulez.
2: Oui, mais
0: vous êtes quitté, mais c'est vous ne pouvez pas refaire votre vie parce que vous allez trahir votre ex-mari. Votre mère révèle à votre fille les abus sexuels que vous avez subis de la part de votre père, donc de son mari, des années. Et mais vous en voulez-vous pour ne pas avoir vu ? D'abord, c'est pas vu, c'est elle a entendu votre fille. Elle a entendu, Bon, mais voyez, vous êtes toujours. Il y a quelque chose qui vous poursuit de l'ordre de la culpabilité.
2: Oui.
0: Mais vous êtes néanmoins très forte, hein, je trouve, parce que il y a une part de vous qui, même le fait d'avoir pu couper, voyez, à un moment, pour dire, c'est-à-dire qu'il y a, une part de vous qui avance, votre protection, c'est à un moment votre mère qui est pas en mesure de s'expliquer, qui, il y a quelque chose qui à un moment éclate, ça demande de l'énergie, de la force, du courage, hein, de savoir couper, vous couper.
2: Ah oui, mais c'était salvateur, entre guillemets.
0: Oui, mais évidemment, c'est plus difficile avec votre mari. Parce que votre mari, c'est pas vous qui avez pris la décision. Et puis votre mari, on n'est pas dans le même registre. Et,
2: non, du tout.
0: Il y avait ce lien sécurisant. Vous étiez heureuse dans votre vie de couple avec lui?
2: Je dirais que oui, mais comme au bout d'une certaine... au bout d'un certain nombre d'années de mariage, voilà, il y a des petits. Enfin, je pense que on a manqué de communication, ça c'est sûr. Hein. Je pense qu'il n'y avait pas de problème insolvable entre nous.
0: Ça, je confirme que vous avez manqué de communication.
2: Si je pense, voilà.
0: Mais on le voit dans votre histoire.
2: Voilà. Je pense que si on avait pu dialoguer aussi bien lui comme moi, hein, je ne rejette pas la fausse sur monsieur. Mais que voilà, là, il y a eu un point de non-retour et puis voilà quoi, il a pris et puis il y a cette personne qui est arrivée dans nos vies et fallait qu'elle passe avant tout le monde, avant moi, avant mes enfants, avant la famille en règle au sens large du terme quoi. Et là, moi, l'échéance qui m'angoisse. Et je vois arriver, c'est qu'il va y avoir un événement familial où je vais être obligée de revoir monsieur. Et ça va être très compliqué pour moi de gérer, quoi. Monsieur avec sa nouvelle amie, quoi.
0: Quand cet événement ?
2: Au mois d'octobre.
0: Bon, donc, ça vous laisse le temps.
2: Voilà.
0: Ça vous laisse. Moi, je pense qu'il faut que vous soyez à nouveau accompagné. Alors peut-être, je ne sais pas si. Parce que la réflexologie plantaire, c'est bon, si ça dénoue, ça vous fait du bien, mais je pense qu'il y a des choses qui ont aussi besoin de se dire, de se parler.
2: Ouais,
0: alors, vous lui faites confiance, puisque c'est à travers ces mots, c'est bloqué, et certainement qu'il ne mesurait pas ce qu'il y avait derrière, parce qu'on peut sentir comme quand quelqu'un qui a l'habitude, un ostéopathe, un kiné, qui touche un corps et qui sent des zones de tension. Mais là, effectivement, à un moment, ce simple mot, il y a quelque chose de bloqué, a fait ressurgir votre

0: pouvoir recréer un peu cette bulle de sécurité, d'affronter, de s'approcher de choses traumatiques en étant dans un espace, dans un lieu sécurisé. Et ça permet de mettre des mots après sur ce qui remonte. Je ne sais pas s'il peut le faire ou pas avec vous.
1: Ben, je sais que j'ai eu une séance la semaine dernière, en fait. Plus ça va et plus les séances me chamboulent au sens physique du terme, on va dire.
0: Oui, c'est-à-dire physiquement, vous vous sentez mal en sortant.
1: J'ai une jambe, la jambe droite, enfin qui s'est complètement. Je suis rentrée chez moi en boitant alors que je suis arrivée, j'avais pas mal à la jambe. Enfin, on m'a expliqué que le côté droit du corps, c'est le côté masculin, apparemment. Donc j'ai évacué certaines choses et j'ai des nausées. Il m'est arrivé de vomir après les séances, vous voyez. Et il m'expliquait, en fait, parce que plus ça allait et plus le travail en profondeur, et qui, bon, il traite le présent, bien entendu, mais il remonte petit à petit vers le passé. Et je pense que c'est pour ça aussi que physiquement, les séances sont.
0: Oui, sont plus. Mais il faut. Mais c'est important que vous y retournez quand même. C'est ça, j'entends, malgré tout. Trouver la force et le courage, c'est bien. Parce que vous savez, une thérapie, ça, je vous remercie d'en parler, mais ça bouleverse beaucoup. Hein. C'est les premiers temps quand on arrive un peu dans le dur et si on va consulter, c'est que on est mal, c'est qu'il y a un mal-être. On n'imagine pas toujours ce qui peut émerger. Et heureusement, c'est pas toujours de l'ordre de traumatisme aussi grave, mais quand même ça. Et à ce moment-là, il y a pour ceux qui disent que l'analyse ou c'est quelque chose de très intellectuel, c'est qu'ils ne connaissent pas en fait, c'est qu'ils n'ont pas fait d'analyse, parce qu'en fait, oui, il y a la parole qui est en jeu, mais la parole libère. Permet de libérer tout ce qui était enfoui et qui s'est imprimé aussi dans notre corps. Et notre corps est aussi un réceptacle de tout ce que l'on a pu vivre. Tout est imprimé en nous, en profondeur. Donc, vous me parlez de cette jambe boitée. Oui, alors moi, je rentrerai pas dans le côté masculin ou féminin, mais il y avait quelque chose qui était très bancal et depuis très longtemps.
1: Ah oui.
0: Les nausées, vomir, enfin, les enfants victimes d'abus sexuels, leur corps parle. Leur corps parle. Ouais. Beaucoup d'enfants ont des nausées, ont des vomissements, ont mal au ventre. Mais oui, on retrouve ça.
1: J'avoue, je ne savais pas ça, ça, sur un plan physique, ça
0: remue, ça secoue. Mais ça veut dire que c'est là. C'est-à-dire que dans tout ce que cette carapace que vous avez mise, alors il y a un temps où on peut se sentir plus fragile. Je préfère vous en parler. Vous voyez, parce que on met en place, on le décide pas, mais des défenses. Sont des mécanismes de protection pour avancer, et la thérapie petit à petit fait tomber ces mécanismes pour permettre à ce qui est en souffrance de remonter à la conscience. Donc, à un moment, on est dans une période où on se sent très fragile parce que, vous savez, notre inconscient, il ignore le temps, hein. C'est-à-dire que ce qui a été vécu de façon traumatique il y a 10 ans ou 20 ans ou 30 ans, quand ça ressurgit, c'est comme si c'était hier. Et c'est avec la même intensité.
1: Et c'est assez violent.
0: Oui. Donc, il y a ce moment, et c'est là où parfois des personnes arrêtent. Parce qu'elles se disent, non, c'est trop dur. Et c'est là où il faut continuer en étant accompagné. Bien accompagné. Parce que ça permet de... Vous voyez, c'est comme un étang. Il a l'air tout calme en surface. Et puis, si c'est pas trop profond, vous prenez un bâton, vous remuez, il y a toute la vase, là, qui remonte. D'un coup, l'eau, elle est trouble, ça devient pas beau, c'est tout. Voilà, il y a plein de choses qui remontent. Ben, c'est tout ce qui fait mal qui remonte. Mais, justement, il va remonter, on va pouvoir le liquider tout ça. Vous voyez? C'est-à-dire faire en sorte que, on refait pas le passé, mais que ce passé, il agisse plus à votre insu, à travers des tas de symptômes, à travers des blocages, à travers des peurs, à travers plein d'angoisses. Donc, vous avez raison de continuer. Et moi, j'entends, à travers votre histoire, que

0: On voit combien, vous voyez là, alors vous me direz, peut-être vous allez vous dire, Nathalie, en raccrochant, ben finalement, elle m'a pas beaucoup parlé de mon ex-mari, mais plus de votre histoire d'enfance, peut-être. Vous êtes déjà en train de vous dire ça. Mais
1: Non.
0: Bon, je pense que on voit combien, je disais, une séparation, c'est un deuil et que ça fait ressurgir plein d'autres choses et que il faut au contraire que vous ayez confiance parce que quand vous dites comment, voyez, c'est sur le plan de ma vie de femme que je me sens perdue, ben votre vie de femme, elle va prendre justement un autre tournant. Parce que déjà, en prenant en compte la petite fille que vous avez été, et forcément, ce qui s'est passé dans votre enfance, elle a blessé cette enfant, jeune fille, jeune femme et femme en devenir. Mmh. Donc là, vous allez vous occuper de tout ça et vous allez voir que certainement, il y a des choses qui vont advenir où vous allez aussi vous sentir plus confiante en vous et trouver, vous apporter à vous-même cette sécurité qui vous a fait tant défaut.
1: Oui, c'est ça. On m'a dit qu'il fallait que je lâche prise et que je sois aussi patiente avec moi. Et,
0: oui, voilà. Au vu de tout ce que vous avez traversé, déjà de votre séparation, vous savez, 3 ans, pour dire encore, c'est compliqué de refaire ma vie. Oui, il y a des gens, ils rencontrent tout de suite quelqu'un, mais en fait, c'est pas un signe de force, de capacité, c'est parce qu'ils peuvent pas être seuls, c'est très différent. Vous voyez?
1: Je pense qu'en l'occurrence, pour mon mari, c'est un petit peu ça.
0: Bon, chacun avance comme il peut avec son histoire, ses traumas. L'important, c'est que vous avanciez, vous, voyez, et que vous guérissiez aussi, parce que c'est possible, de toutes ces violences qui vous ont été infligées.
1: Eh bien, je vous remercie beaucoup.
0: Un petit mot, Paul ?
2: Oui, j'avais 2-3 messages de soutien pour vous, Nathalie, comme Sybille qui vous écoute depuis le début et qui vous touche, qui vous trouve très touchante. Le corps se bloque, mais un jour il s'exprime, il expulse. Courage à vous pour octobre. D'ici là, je vous souhaite de pouvoir vous apaiser. Il y a Marie-Pierre aussi qui est très triste. Désolée d'entendre ce que vous avez subi. Sachez que vous n'êtes en aucun cas coupable. Et pour répondre à votre séparation, bien sûr, c'est traumatisant après 24 ans et il faut d'autant plus de temps après 24 ans de vie commune, mais vous semblez très forte et vous y arriverez. Et il y a Anna qui vous suggère pour l'événement d'octobre d'y aller aux côtés d'un bon ami. Vous vous sentiriez au moins plus forte comme ça.
0: Ou d'une amie d'ailleurs, je suis d'accord, enfin d'être accompagnée. Vous voyez, si vous ça peut aider aussi d'avoir quelqu'un de vraiment qui peuvent prendre soin de vous si la personne sent que vous n'êtes pas bien, enfin qui a un œil sur vous et où vous pouvez vraiment vous appuyer. Alors ça peut être un homme, ça peut être une femme, ça peut être quelqu'un en qui vous avez confiance et qui est à vos côtés. Et si c'est un événement familial, vous dites bon ben moi je vais avec un tel ou une telle. Ouais. Et puis d'ici octobre, vous allez avoir le temps de travailler ça aussi avec votre thérapeute.
1: Oui, c'est ce que je vais faire. C'est prévu.
0: Prenez soin de vous.
1: Eh ben, je vous remercie Nathalie. À vous, Caroline, et puis merci à Paul aussi pour son écoute.
0: Je vous embrasse, au revoir.
1: Bonne fin de saison, au revoir.

0: Céline Dion sur RTL, dansons.
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0: Parlons-nous sur RTL, c'est votre moment chaque soir de 22h à minuit et demi. L'antenne vous appartient au 09 69 39 10 11. Bonsoir Zoé.
9: Bonsoir Caroline, merci de m'avoir appelée.
0: Mais je vous en prie et bienvenue. Alors,
9: merci. Voilà, donc je me suis permise d'appeler, de vous appeler, parce qu'en fait, je suis maman de trois filles, j'ai ma deuxième fille qui a été très jeune diagnostiquée haut potentiel. Aujourd'hui, c'est une jeune femme de 28 ans qui est brillante, qui pourrait faire mille choses. Et je pense, selon moi, qu'elle est dans l'expérimentation de plein de choses. Et du coup, elle se met en danger. Et moi, en tant que maman, quand je veux, entre guillemets, mettre des précautions pour lui dire qu'elle pourrait faire mieux ou qu'il faudrait qu'elle fasse attention, ma relation avec elle est très compliquée et du fait plus du tout spontanée parce qu'elle est passée par tellement de choses qui m'ont beaucoup inquiétée que maintenant, je voudrais, en tant que jeune femme, elle ait une vie qui soit beaucoup plus sereine. En fait, qu'elle apprenne à prendre la vie, les petits bonheurs de la vie, voilà.
0: Sans aller. Mais qu'est-ce qui vous fait dire qu'elle se met en danger?
9: Alors, c'est une jeune femme qui enfant déjà. Elle avait un très haut potentiel,
0: oui, ça, bien entendu.
9: Alors, je pense que ça fait partie des choses qui sont assez caractéristiques de ces personnalités-là. L'école a été vraiment quelque chose de, on va dire, factuel. C'était vraiment quelque chose. C'était plutôt les relations qui étaient à la fois pas compliquées, mais en même temps, elle prenait tout comme un Saint-Bernard. Elle a toujours été un Saint-Bernard, on va dire. Pour certainement rentrer dans le lot, pour pas être stigmatisée aussi, certainement, ça a certainement été une approche de protection.
0: Mais si elle a été, si vous dites qu'elle a, ça a été repéré assez tôt, puisque vous me dites qu'elle donc vous lui avez fait passer des tests. Ah oui, c'est très tôt.
9: Oui.
0: D'accord, en fait, mais c'est que donc les enseignants ont fait faire, c'est vous qui avez fait une démarche.
9: Oh, c'était un petit peu compliqué pour tout dire. En fait, ça a été à 3 ans, donc elle est la deuxième. Il y a 13 mois d'écart avec sa grande sœur, mais elles ont 2 années d'écart. Si bien que, en fait, moi en tant que maman, je suis chef d'entreprise, je m'occupais d'elle, mais quand on a 2 enfants assez rapprochés, on a un peu tendance à faire un global, on va dire. si bien que cette petite, ben en fait, elle s'est alignée sur le tempo de la grande. Donc, toute petite, quand sa grande sœur a fait sa rentrée à l'école, ben pourquoi pas elle, alors qu'elle n'y était pas. Elle était trop jeune pour y aller. Mais comme d'elle-même, on avait mis des objectifs, il fallait qu'elle soit propre. Elle a été propre tout de suite. Elle a marché très tôt. Et ensuite, moi, je voyais bien qu'à l'école, parce qu'en fait, elle a fait sa rentrée en petite section, petite année. Et donc, elle aurait dû faire deux petites sections. Mais quand la deuxième année de petite section, elle s'est présentée, qu'elle a vu les élèves qui faisaient pour certains encore pipi dans leur culotte ou ne parlaient mal, etc., etc., elle a refusé d'aller à l'école et c'était vraiment quelque chose de compliqué parce qu'elle ne dormait pas. Et voilà. Bon.
0: On lui a fait sauter des classes?
9: Exactement, oui.
0: D'accord.
9: Voilà.
0: Alors aujourd'hui, moi ma question elle portait plus sur le fait qu'est-ce qui fait qu'aujourd'hui, puisqu'elle a 28 ans, vous me dites qu'elle elle se met en danger. Qu'est-ce qui vous fait dire ça?
9: Alors pour moi, donc elle a toutes les capacités pour avoir une vie, on va dire, en sécurité. Elle est partie faire des études. Quand
0: d'accord,
9: elle est partie faire des
0: fait
9: études,
0: comme études.
9: Alors, elle a commencé des études. Quand elle est partie faire des études en médecine, déjà vous dire qu'au lycée, elle s'occupait et les enseignants l'apprenaient comme étant quelqu'un qui pouvait s'occuper des autres en plus de ce qu'elle avait à faire. Donc, elle est partie en médecine. Autant vous dire qu'en médecine, elle a dû apprendre à travailler. Parce que jusque-là, c'était facile.
0: Oui, et oui ensuite, elle n'avait pas le choix, là. Il faut une méthode. Ouais.
9: Oui, exact. Mmh. Et ensuite, étant donné que, comme elle avait de l'avance, elle s'est dit, je ferai cette première année en 2 ans. Et la deuxième année, le jour de l'examen, elle s'est luxé la mâchoire. Et elle a, entre midi et deux, elle a trébuché le jour de l'examen, on va dire.
0: Donc
9: ça.
0: Elle a arrêté, aujourd'hui elle ne fait plus d'études?
9: Alors, elle est partie faire autre chose. Elle est partie à l'étranger où elle a fait des études supérieures d'ingénieur. Enfin, elle s'est engagée pour faire des études supérieures d'ingénieur. En fait, en médecine, il s'est avéré qu'elle voulait être dans le soin, dans l'aide aux autres. Mais il fallait être la première, écraser tout le monde et ça ne lui convient pas. Elle est partie ensuite faire une école d'ingénieur où elle s'est extrêmement bien intégrée. Et là, en partant loin de nous, à vouloir tout contrôler.
0: Elle est beaucoup dans le contrôle, alors.
9: Qu'est-ce
0: qui vous fait dire qu'elle est dans le contrôle? Dans l'anorexie. Ouais. Ah oui, donc là, d'accord, il y a une pathologie, là, derrière. Hein. On tombe pas comme ça dans l'anorexie. Hein. Enfin, bon, on va en parler, Zoé, après les informations, d'accord? Je reviens vers vous, ne raccrochez pas. D'accord. 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L'essentiel de l'information en 3 minutes, c'est avec vous, Alban Le Prince. Bonsoir, Alban.
10: Bonsoir, Caroline. Bonsoir à tous. Introuvable depuis 6 jours, les recherches ont continué toute la journée dans le Gers pour tenter de retrouver Liana, 11 ans. La procureure de la République d'Auch a d'ailleurs donné plus de détails cet après-midi sur le profil du suspect, père de 2 fillettes. Il avait déjà été mis en cause dans 3 affaires impliquant des mineurs et une nouvelle plainte pour viol sur mineur le visant a été déposée ce matin. Un homme vient de passer une première journée en détention. Un policier condamné à 14 mois de prison ferme pour avoir braqué un automobiliste avec son arme alors qu'il n'était pas en service le soir de la victoire du PSG en finale de la Ligue des Champions. De son côté, Sébastien Lecornu veut faire payer les casseurs, notamment via les prestations sociales qu'il touche. Il a donc demandé cet après-midi à ses ministres de préparer des textes. Pour en reparler, notez bien, l'invité de Thomas Soto demain matin, c'est Fabien Van Emmelrich, secrétaire général d'Alliance Police Nationale. mondiale. Rendez-vous à 7h40 sur RTL. L'Iran promet ce soir de riposter de façon décisive à toute attaque venant des États-Unis ou d'Israël. Réaction ce soir du président du Parlement iranien en défendant les frappes menées dans la matinée sur l'aéroport international du Koweït qui ont fait un mort et 63 blessés malgré le très précaire cessez-le-feu en vigueur. On prend la direction de Roland-Garros. Avec vous, Sébastien Rouxel, sans ambiance autour de vous, puisque la session de nuit s'est achevée plutôt que prévu avec un abandon.
11: Et oui, l'abandon de Matteo Berrettini après 2 heures de combat face à son compatriote Matteo Arnaldi. Matteo Berrettini, visiblement touché à la hanche, il abandonne donc après avoir perdu le premier set 7-5 et alors qu'il était mené 5-2 dans la deuxième manche. Matteo Arnaldi rejoint donc un autre de ses compatriotes en demi-finale, Flavio Coboli, qu'il affrontera vendredi. Avant cela, place demain au demi-finale dames entre Kostiuk, l'Ukrainienne, et Andreeva, la Russe, d'abord. Et puis, entre deux surprises, Rwalinska, une joueuse polonaise, 114e mondiale, issue des qualifications, qui, elle, affrontera Diana Schneider, tombeuse tout à l'heure de la numéro 1 mondiale, Arina Sabalenka.
10: Merci beaucoup, Sébastien Rouxel. La météo avec un temps encore nuageux dans la plupart des régions. Demain, quelques éclaircies averses. Elles seront plus fréquentes l'après-midi. Il y aura davantage de soleil près de la Méditerranée, du vent jusqu'à 70 km/h sur les côtes de la Manche. Les températures 13 à 19 le matin, 16 à 28 l'après-midi. 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On vous retrouve, Caroline Dublanche, pour la suite de Parlons-nous.
0: Merci beaucoup, Alban. À tout à l'heure,
10: à tout à l'heure
0: pour les infos.
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0: 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Alors justement, j'ai reçu des petits messages au sujet, puisque je vous annonçais lundi que, en raison de la Coupe du Monde de football qui va démarrer jeudi prochain, donc le 11 juillet, Parlons-nous va laisser la place à l'équipe des sports. Et donc, vous me demandez, mais alors il y aura pas de Parlons-nous cet été? Ben, en tout cas, pas pendant la Coupe du Monde.
12: Jusqu'au 20 juillet.
0: Jusqu'au 20 juillet, voilà.
12: Parce que la finale, c'est dimanche 20 juillet.
0: C'est quel jour donc? Mais à partir donc du 23, eh bien, on va te retrouver, Paul. Tu vas nous faire revivre des moments marquants, forts, enfin des témoignages de l'émission.
12: Oui, c'est la finale, c'est dimanche 19 juillet, et à partir du lundi 20 juillet, on fera ce qu'on appelle un best-of finalement, mais les passages marquants, des témoignages marquants de la saison de l'émission du 20 juillet jusqu'à la fin de l'été.
0: Voilà, et c'est toi qui sera.
12: Et c'est moi qui vous les présenterai, exactement.
0: Voilà, qui présentera. Déjà, tu commences un peu à rechercher des témoignages.
12: Ah, on travaille.
0: Voilà, ouais, tu travailles un peu là-dessus pour les présenter, pour.
12: D'ailleurs, début juillet, il y a une ou deux soirées où il y aura pas de match. On n'est pas à l'abri que vous m'entendiez.
0: Et voilà. Ils seront ravis, les auditeurs, de te retrouver. Moi, je serai de retour le 17 août. Voilà, le lundi 17 août. Marc, je le vois acquiescer derrière sa console, il sera de retour aussi. Voilà, on reprendra une semaine plus tôt. Lundi 17 août, Parlons-nous reviendra. Et à propos de match, tu en parlais, ben, je vous rappelle, pour ceux qui nous rejoignent là, à 23h05, que demain soir, bah, c'est les matchs qui commencent de préparation. France-Côte d'Ivoire, tu m'as dit, demain soir.
12: Demain soir, oui.
0: L'équipe des sports vous fait vivre le match en direct. Et nous serons là à partir de...
12: 23h15.
0: Ah bon, 23h15, voilà.
12: Ce sera à Nantes pour la question.
0: Oui, c'est Bob White qui m'avait envoyé un petit message pour dire que ça se...
12: Et puis lundi, ce sera à Lille.
0: Bon,
12: il y a toutes les infos maintenant.
0: Mais parfait.
12: Bon, on a mis un peu de temps, mais il y a toutes les infos.
0: Voilà. Mais en tout cas, rassurez-vous, parlons-nous. C'est se termine plus tôt cette saison en raison de la Coupe du Monde de football, mais va continuer la saison prochaine. Nous serons de retour le 17 août. Et d'ici là, cet été, vous serez à partir du 20 juillet en compagnie de Paul. Zoé, vous êtes là ?
13: Oui, oui, oui.
0: Merci d'avoir patienté. Donc, vous me parlez de votre fille. Vous avez trois filles qui a aujourd'hui 28 ans, qui très tôt, à l'âge de 3 ans, a été diagnostiquée avec un haut potentiel. De fait, elle a commencé des études de médecine. Elle est très douée, mais comme parfois les enfants à haut potentiel se dispersent beaucoup, ont du mal à canaliser justement, à savoir vers quoi tout les intéresse, vers quoi se diriger. Et vous me dites alors, qu'elle est beaucoup dans le contrôle. Et alors j'allais vous demander contrôle, enfin comment ça se manifestait. Et vous m'avez parlé d'anorexie. C'est ça, elle a démarré quand, cette anorexie ?
13: Alors, quand elle était en études supérieures, qu'elle était à l'étranger.
0: À l'étranger, donc, elle avait quel âge ? 18
13: Elle avait, oui, quand elle était 19. Elle est partie à 19 ans.
0: D'accord, oui. Voilà. Elle n'a pas eu d'épisode d'anorexie pendant l'adolescence ?
13: Non, quand elle est à la maison avec ses sœurs, non, j'en ai pas.
0: Ça se manifeste, ouais. Ça se voit en général, puisque enfin,
13: oui.
0: Non. Vous avez sans non, hésiter. Non.
13: Elle participait au repas avec nous, elle mangeait tout. Enfin, il y avait vraiment aucun.
0: D'accord. Donc après, c'est quand elle est partie à l'étranger faire des études, qu'elle a quitté la maison en fait. C'est ça qu'elle s'est retrouvée. D'accord.
13: Oui.
0: Comment vous l'avez appris alors ? Parce que là, vous ne...
13: Parce que autour de moi, j'ai des personnes qui sont dans dans ce souci-là. Et donc, quand elle est revenue sur un long week-end, c'était mon anniversaire. Donc, elle a évité le plus possible pour venir dîner avec nous.
0: Oui.
13: Ensuite, quand elle était à table avec nous, elle avait déjà mangé ou elle avait déjà trop mangé.
0: Elle avait beaucoup maigri aussi, vous l'avez vu.
13: Elle avait énormément maigri.
0: Énormément maigri, oui.
13: Voilà. D'accord. Et puis,
0: à ce moment-là, alors.
13: Tout à fait.
0: Oui.
13: Elle était dans la boulimie et dans l'anorexie,
0: d'accord,
13: parce que ça va souvent de pair. Donc, en fait, comme je suis allée la voir 2-3 fois, donc je lui apportais des victuailles, on va dire, et elle me disait que elle les avait mangées très très très rapidement, ce qui m'était un petit peu incroyable. Voilà, donc
0: je
13: lui
0: ai parlé. Elle mangeait pas,
13: donc,
0: en fait.
13: Elle se remplissait pour ensuite se faire vomir, et puis après toutes les calories des aliments. Elle avait un petit carnet où elle marquait tout, etc. Voilà, et donc je lui en ai parlé, je lui ai dit qu'il fallait absolument qu'elle se rapproche. Donc j'ai une amie là où elle était qui pouvait la prendre en charge. Elle a absolument refusé.
0: Une amie qui est médecin alors ?
13: Qui est thérapeute. Voilà, oui. Qui est psychothérapeute et puis qui pouvait déjà la recevoir pour ensuite la guider, pour l'informer.
0: Oui.
13: Voilà. Bon, elle a refusé.
0: Oui.
13: Là-dessus, ses études à l'étranger se sont abrégées puisqu'il s'est avéré que c'était pas ce qu'elle voulait faire. C'est pas grave, ça peut arriver. Hein, on peut essayer, se tromper, comme vous dites. Et elle avait à peine 20 ans, 21 ans. Je dis rien n'était accompli, entre guillemets. Donc ensuite, étant donné qu'elle ne savait plus quoi faire, elle a été dans la vie active, Et en, et
0: ah oui, du qu'est-ce fait, qu'elle faisait dans la vie active des...
13: Elle était responsable d'un magasin.
0: D'accord. Ça voilà, lui plaisait
13: énormément, oui. Énormément, d'autant que bon, les circonstances ont fait que la personne qui avait cette boutique souhaitait terminer, donc elle avait besoin d'un peu de temps libre et puis quelqu'un de confiance qui puisse gérer tout en son absence. Donc elle a absolument tenu le rôle et ça lui a plu énormément,
0: oui.
13: Mais elle savait qu'il y avait une date butoir, ça s'arrêtait. D'accord. Puisqu'il n'y avait plus de boutique. Et donc, à partir de ce moment-là, elle m'a dit, bah, écoute, je rentre, mais j'arrête mes études. Parce que mon parcours est trop atypique pour que je puisse reprendre. Et en réalité, ce que je voudrais, c'est à la fois revenir dans les sciences, donc qui est un petit peu un parallèle de la médecine, et en même temps, être dans la psychologie. En fait, elle voudrait travailler dans les neurosciences et s'intéresser, aider les enfants qui sont comme elle, pour leur éviter tous les parcours, on va dire,
0: d'accord,
13: compliqués.
0: Oui.
13: Donc, elle a réussi à présenter son dossier dans les deux domaines. Elle a été acceptée dans les deux domaines. Il fallait choisir. Je lui ai dit, écoute, tu es au courant que dans d'autres universités, tu peux faire la double licence. Demande si tu peux pas le faire. Donc, elle a ouvert la voie de la double licence. Et voilà, donc elle a été prise.
0: Mais le COVID, elle en est où de sa problématique anorexique là? Parce que il y a
13: alors,
0: des études.
13: Mais... pour moi, c'est quelque chose qui est en elle, mais qui est largement mieux suivi. C'est-à-dire qu'elle a, elle a été prise en charge là où elle faisait ses
0: elle
13: études.
0: Elle a accepté donc une aide.
13: Oui, voilà. Donc elle a été prise en charge en avec un psychologue et en psychiatrie, les deux. Et je pense qu'aujourd'hui, donc là, elle vit à distance de moi. Elle est à plus de 1000 kilomètres. Elle est je suis dans le nord de la France. Elle est dans le sud. Je pense que c'est aussi une volonté de sa part d'être éloignée de la famille et de là où on est. Et en fait, moi, ma vraie question, c'est... Elle a commencé des études, le Covid est arrivé là-dessus, ce qui n'a absolument rien facilité, puisque le distanciel, les études, à l'époque, elle était en couple avec une personne qui était certainement dans l'addiction, plus dans les stupéfiants et l'alcool, donc, mais elle l'a protégée, elle l'a aidée, ça s'est arrêté, leur relation, et en parallèle de ça, donc elle, c'est très lourd et compliqué. Elle a la veille de ses examens, donc elle s'est fait interner parce qu'elle était plus capable. Elle avait pris beaucoup de retard dans ses devoirs, dans tout ce qu'elle devait rendre. Donc je l'ai appris par accident par ma maman, qui avait fait un accident médical, donc j'avais prévenu mes enfants comme quoi elle allait bien, qu'il fallait pas s'en inquiéter. Du coup, elle a appelé sa grand-mère pour prendre de ses nouvelles, et c'est là donc c'est le retour de ma maman qui m'a appris qu'elle était internée de son propre chef.
0: En psychiatrie donc.
13: Oui.
0: Elle avait demandé à être internée. Pourquoi elle se sentait très mal? C'est bien qu'elle ait, elle a fait elle-même la demande.
13: Elle a fait la demande elle-même parce qu'elle arrivait, elle était submergée, elle n'arrivait plus à dormir, elle avait perdu le sommeil, elle n'arrivait plus à prendre le contrôle. Elle était elle était submergée.
0: D'accord.
13: Donc, ça c'est quelque chose. Alors, qu'elle ait des problèmes, c'est complètement acceptable et entendable, et qu'elle ait trouvé une manière de se prendre en soin, ça c'est très fort et c'est une vraie capacité qu'elle a. Mais à la fois, moi, ce qui m'a vraiment mis très très en colère, c'est que on arrive au mois de... C'était début juin, les examens devaient être le 15-20 juin. Et en fait, elle, quand je finis par l'apprendre, elle m'a caché qu'en réalité, elle s'est présentée à aucun de ses examens depuis le mois de janvier. Donc là, elle était arrivée à un niveau de devoir présenter ces examens de juin comme étant quelque chose où il fallait absolument pas se louper. Et puis elle avait une telle somme de retard que ça devenait impossible pour elle.
0: Et qu'est-ce qui vous met en colère? Qu'est-ce qui vous a mis en colère à ce moment-là?
13: Eh ben, c'est le fait parce que bon, je l'accompagne. Donc on est séparés avec son papa. C'est que je lui donne on a un contrat moral en fait. Donc elle avait un appartement, elle avait donc elle était aidée pour se nourrir, pour travailler, etc., etc. Et donc on a établi entre guillemets un budget. Et à chaque fois, elle demandait plus, plus, plus. Donc, elle demandait plus parce que justement, elle avait besoin pour étudier, pour travailler, etc., etc. Donc, ce qui m'a vraiment fâchée, c'est le fait qu'en réalité, elle présentait pas ses examens. Elle travaillait pas.
0: Elle n'était plus en état de le faire.
13: Ben oui, oui. Bon.
0: Non, mais
13: sur le moment, j'étais très en colère. Oui,
0: mais oui, elle n'était plus en état. Si elle a demandé à se faire interner et que, vous voyez, ça a été accepté, c'est que votre fille était très mal et que elle est très intelligente, votre fille, mais elle est aussi très fragile.
13: C'est ça.
0: C'est ça qui est peut-être aussi difficile, forcément. À intégrer, parce que vous avez le sentiment, là, vous, je vois dans le parcours que vous me décrivez, l'entrée à l'école, ce potentiel, et à travers le côté haut potentiel, mais tout ce potentiel qu'elle a, et où vous avez, vous, peut-être en tant que mère, c'est douloureux, l'impression d'un gâchis par rapport à tout ce potentiel qu'elle a, mais il y a cela, il y a l'aspect là, son intelligence, ses capacités cognitives, mais il y a aussi sa très grande fragilité sur un plan psychologique.
13: Voilà, sensibilité, oui.
0: Oh, c'est fragilité, ça va au-delà de... Oui, il y a une très très grande fragilité. Qu'est-ce que ça a donné, cette hospitalisation? Est-ce que
13: en fait,
0: on lui a prescrit oui, qu'est-ce qui a été? Est-ce qu'on a repéré justement quelque chose?
13: Alors rien du tout. Elle s'est faite un petit peu flouée, on va dire, parce que elle aurait dû être dans un service avec des adolescents ou des jeunes adultes.
0: Elle avait quel âge à ce moment-là?
13: Elle a à peine 21 ans. Et en fait, elle s'est retrouvée plus dans un service de désintoxication, donc de gens qui étaient plus dans l'alcool et qu'il fallait sevrer, en fait.
0: Elle n'avait pas de problème d'addiction, elle?
13: Ben,
0: vous me dites qu'elle était avec un garçon là qui avait beaucoup d'addiction.
13: Elle était, effectivement. Donc, elle m'a dit qu'elle était pas.
0: Vous avez peut-être pas tout dit.
13: Je pense.
0: Aussi, hein. Mm. Ouais. Vous avez peut-être pas tout dit parce que vous voyez que si elle est, il y a la psychiatrie. Bon. Alors, je sais qu'il y a des manques de place, mais il y a la psychiatrie et puis il y a les services, enfin la dictologie, le sevrage. Donc, on voit bien qu'il y a d'ailleurs. Votre fille, elle fait des choses, enfin, et d'ailleurs, elle a su aller demander de l'aide, parce qu'à un moment, elle était vraiment trop mal, mais peut-être qu'elle craint aussi terriblement de vous décevoir. Parce qu'on entend chez vous, il y a aussi cette exigence par rapport aux études et à... Donc, elle doit craindre de vous décevoir aussi beaucoup.
13: Alors, j'ai aucune exigence. Je lui ai toujours dit que, voilà, qu'elle fasse un métier. Moi, ce que je veux, c'est qu'elle soit heureuse.
0: Mais pour cela, il faut qu'elle ait des soins, semble-t-il. Où elle en est aujourd'hui? Parce que là, c'était donc la première hospitalisation. Est-ce qu'il y en a eu d'autres?
13: Voilà. Donc, alors, elle est... Donc, elle a fini par sortir de son hôpital parce qu'en fait, ça a été compliqué de la faire sortir parce que c'était... Enfin, bon. Voilà, elle est sortie, donc elle a travaillé l'été, et elle m'a dit, maman, maintenant je veux me prendre en charge toute seule, je veux être autonome. Parfait, très bien, donc c'est ce qu'elle a fait, donc j'étais là, enfin s'il y avait quoi que ce soit pour la loger, la nourrir, elle voulait...
0: Et son
13: pas
0: père, il est présent pour elle d'ailleurs? C'est toujours vous? Alors, qui logez, nourrissez, enfin et son père?
13: Voilà. Alors, le papa est présent d'une manière... moi, je suis une maman qui travaille, comme je disais, chef d'entreprise.
0: Oui, vous êtes chef d'entreprise, donc je suis plus, oui.
13: Voilà, je suis peut-être moins dans le, comment expliquer ça, dans la parole, dans le discours. Je pense être à l'écoute et tout, mais il faut avoir un contexte avec elle.
0: Mais le père
13: et le papa est disponible. Il est plus disponible dans la parole et c'est vrai qu'il est plus présent à ce niveau-là.
0: Elle a besoin d'écoute. Oui, vous êtes dans l'action.
13: On va dire
0: c'est votre
13: ça.
0: Côté chef d'entreprise. Bon, vous vous complétez donc sur ce plan-là.
13: Et c'est ça.
0: Pour vos deux autres filles, parce qu'on sent que du coup alors, votre inquiétude porte beaucoup sur voilà votre deuxième fille, mais vous avez trois filles qui sont proches. Comment elles sont proches elles de leur sœur? Comment?
13: Alors enfant, elles étaient. Enfin là aussi c'est aussi pour ça parce que là on a eu des réunions de famille.
0: Oui.
13: Et elle a eu donc ma deuxième fille, au dernier moment, alors que les dates, on a mis, bon, je vous explique pas le temps que ça a pris pour poser une date, mais au moment, on va dire une semaine avant qu'on se retrouve, et ben, en fait, elle a pas pu venir. Et ça fait trois fois qu'elle nous fait le coup. Donc, mes amis disaient, c'est comme une portée de chiots, tes enfants.
0: C'est comme une
13: portée de chiots. Elle se retrouve.
0: Oui,
13: tout
0: mais
13: le
0: vous
13: temps.
0: Voyez, vous dites, elle vous fait le coup, elle est dans l'évitement, votre fille. Ça doit l'angoisser, cette réunion de famille.
13: C'est ce qu'elle me dit.
0: Pourquoi elle est, d'ailleurs, quel est le but de cette réunion de famille?
13: Bon, c'est passer du temps entre nous.
0: Oui, mais j'ai l'impression, pardon, Zoé, mais en vous écoutant, d'ailleurs vous le dites vous-même, vous êtes dans l'action, côté très pratique, et c'est bien, j'ai l'impression qu'il y a une part de vous, en vous écoutant, qui a du mal un peu à accepter le fait que votre fille, d'ailleurs, vous ne dites pas tout. Enfin, vous avez dit beaucoup de choses au standard, et là, ne dites pas. Enfin, il y a. Est-ce qu'il y a eu des diagnostics de poser? C'est oui. Comme si cette dimension-là vous angoisse, j'imagine. Enfin, oui. Là, vous, je ne sais pas. Vous semblez avoir du mal à parler de cette dimension-là, du fait de la fragilité de votre fille.
13: En fait,
0: c'est pas de la mauvaise volonté de sa part.
13: Je pense que moi-même, j'arrive pas à comprendre.
0: Oui.
13: Dans ma manière de fonctionner,
0: qu'est-ce que vous ne comprenez pas?
13: En fait, moi aujourd'hui, si vraiment je vous appelle et je vous avais déjà appelé,
0: alors,
13: et vous m'aviez beaucoup aidé,
0: oui.
13: C'est qu'en fait, je pense que j'ai peur d'être une maman toxique envers elle. En ne posant pas les bonnes questions ou en lui posant les mauvaises questions. C'est-à-dire que là, par exemple, quand j'essaye de l'appeler, elle va me dire qu'elle coupe la conversation, elle veut parler qu'au dernier moment, elle dit, j'ai plus le temps ou alors je suis pas disponible parce qu'en fait, mes questions ne sont pas des réponses auxquelles elle est capable de me
0: Quelles
13: répondre.
0: Quelles sont-elles vos questions quand vous
13: mes questions, c'est pour lui demander où elle en est, comment ça va. Là, elle veut reprendre des études pour s'occuper d'enfants, pour être plutôt professeur des écoles, ce que je trouve formidable.
0: Zoé, pour le moment, votre fille, malgré vous,
13: c'est peut-être pas les études qu'il faut qu'elle fasse ou quoi que ce soit.
0: Non, je pense qu'elle se perd là.
13: Oui, mais ce qui se passe, c'est qu'aujourd'hui, elle veut faire des grandes choses et elle a pas. Moi, je peux plus l'aider d'un point de vue financier, d'un point de vue de moyens. Et je voudrais pas qu'elle-même, elle aille dans des situations où elle aille trouver de l'argent.
0: Vous m'avez toujours pas dit, dans quoi elle se mettait en danger, alors, selon vous, d'ailleurs. Hein, je vous ai posé à plusieurs reprises la question et
13: là,
0: j'ai pas compris, en fait.
13: Ok. Là, elle a été diagnostiquée avec une bipolarité.
0: D'accord,
13: et
0: récemment.
13: Et à un moment donné,
0: oui.
13: Voilà,
0: oui. Oui,
13: ça fait à peu près un an, là, elle est en soins.
0: D'accord.
13: Et à un moment donné, pour justement fonctionner, elle s'est prostituée.
0: Vous l'avez appris de quelle façon, ça?
13: Je l'ai appris de façon indirecte parce que elle a publié, dans un média en fait.
0: Elle a publié quoi? Je comprends pas. C'est-à-dire, elle un article?
9: Non.
0: Bon, enfin, je sais pas comment mais comment vous savez que c'est votre fille? Elle a témoigné dans une émission de télévision. Voilà. Elle a témoigné. D'accord. Oui, mais alors, si elle est, est-ce que aussi, alors, voyez, vous me donnez, Zoé, je comprends que ça soit très dur pour vous, mais voyez, là, on est très loin de les études. J'entends une mère qui est déchirée parce qu'effectivement, vous retracez, vous refaites le film de cette petite fille qui avait tant de potentiel, tant comme si tout était ouvert, quand vous-même, vos mots, c'était... Elle pourrait avoir des petits bonheurs. Vous voyez, c'est comme s'il y a une part de vous qui s'accrochait désespérément à l'enfance, à l'âge de tous les possibles. Et aujourd'hui, évidemment, là, quand vous me dites cela, la confrontation avec le réel est très rude, très violent. Mais votre fille, si déjà le fait qu'on ait pu diagnostiquer qu'elle souffrait de troubles bipolaires, ça veut dire qu'on va pouvoir lui trouver un traitement qui va pouvoir aussi stabiliser, la stabiliser, lui redonner un équilibre là où elle partait peut-être. C'est-à-dire qu'elle ses troubles psychiques l'empêchaient de mener à bien des projets. Elle se dispersait totalement. Bon, vous parlez de la prostitution, je ne sais pas dans quel cadre, enfin, parce que là aussi, est-ce que c'est réel? Est-ce qu'elle est allée dans une émission pour témoigner, pour raconter? Je ne sais pas, c'est vrai que ça peut faire partie aussi des troubles bipolaires, la sexualité qui est, comment dire, dans les phases hautes, dans les phases dites maniaques, où il n'y a plus de limites, toutes les inhibitions sont levées, donc... Là, je comprends mieux quand vous me dites elle se met en danger, puisqu'il peut y avoir des conduites à risque, aussi bien dans les rencontres que dans la sexualité, que dans des conduites addictives, bon, et dans des périodes très basses, où ça va plus du tout. Mais votre fille, déjà, si vous voulez, il y a ce décalage quand vous m'en parlez. Moi, je le ressens, hein, de ce décalage entre votre fille, où vous voudriez encore qu'elle poursuive des études brillantes, qu'elle fasse, enfin, et puis le choc, l'annonce de vous dire, voilà, elle a des difficultés psychiques. Bon, trouble bipolaire, ça se soigne. Et ça se soigne bien. C'est-à-dire qu'à partir du moment où elle va, je ne sais pas comment elle a... C'est elle qui vous en a parlé, elle accepte déjà ce diagnostic. Est-ce que ça la rassure peut-être dans l'errance qu'elle a eue dans... Oui. Parce qu'elle a dû se poser beaucoup de questions sur elle-même. Oui, elle accepte ça.
9: Oui.
0: Bon.
9: Oui.
0: Donc... Comment est-ce que déjà vous trouvez un mieux sur le plan de son comportement, de ses humeurs? Est-ce que vous la trouvez moins en dents de scie, moins éparpillée?
9: Oui.
0: Oui. C'est vrai. Bon. Oui. Donc vous voyez. Alors après, il faut voir professeur des écoles, puisqu'elle, son désir était de travailler auprès d'enfants. Il y a quelque chose. Elle tourne depuis un moment autour de cela. Oui. Pourquoi pas? On en recherche beaucoup. C'est vrai que c'est très prenant. Ça peut être très fatigant. Vous voyez? Mais tout ça, il faut y réfléchir. Pourquoi pas? Mais là, je crois que peut-être. Dans ces réunions familiales, pour le moment, c'est difficile pour votre fille de se retrouver face à ses sœurs aussi, qui elles, je ne sais pas où elles en sont, qui peut-être au départ, justement, elles n'avaient pas, elles, ce haut potentiel, mais elles ont trouvé un équilibre de vie, et que la comparaison est peut-être douloureuse pour elles. Vous ne pensez pas? Pour votre fille, en tout cas, la deuxième.
9: Alors... Effectivement, il y a certainement... elle s'éloigne, en fait, de ses sœurs, mais c'est la raison, c'est parce que, justement, elle ne veut pas...
0: Elle se protège pour le moment. J'entends bien, il y a peut-être quelque chose, et vous aussi, vous auriez peut-être besoin un peu d'une aide et d'un accompagnement, parce que c'est difficile, il y a un peu des deuils à faire. Parce que là, vous me présentez la, il y a cette, comment dire, les enfants, on a, voilà, on projette beaucoup de choses pour eux, il y a une forme d'image idéale que l'on a par rapport à eux, avec cette petite fille, tous ces potentiels qu'elle avait. Et puis, là, vous arrivez dans quelque chose qui est difficile, après beaucoup d'errance aussi, après, finalement, beaucoup de questionnements, vous avez pu être en colère, en vous dire, mais enfin, elle est en train de se gâcher, quel dommage, elle a du potentiel. Et aujourd'hui, finalement, vous voyez, vous avez l'explication à tout cela. C'est que derrière, il y a cette fragilité psychique. Mais qui, maintenant qu'elle est prise en charge, qu'elle est repérée, diagnostiquée, on va le permettre justement d'arriver à un équilibre. Mais pour votre fille, on sent bien que dans votre discours encore, parce que la façon dont vous m'avez parlé d'elle et vous me l'avez présentée, vous n'êtes pas allé directement à cela. Et ça montre ça montre votre difficulté à vous d'intégrer ça. Et c'est compréhensible. Et votre fille, y compris dans vos questions, c'est pas, ça fait pas de vous une mère toxique. Ça, vous êtes juste une mère déchirée et inquiète, Zoé. C'est très différent. Mais peut-être qu'effectivement, c'est important que vous preniez conscience à travers vos questions, puisque vous sentez que votre fille, elle est un peu dans l'évitement ou qu'elle cherche à raccrocher. C'est qu'elle le perçoit comme quelque chose qui, où tu en es, qu'est-ce que tu vas faire. Peut-être qu'aujourd'hui, ça serait plus, comment vas-tu? Est-ce que, voilà, c'est, mais plus, arrête, voyez, pendant un temps, mettre un peu de côté ce qui relève de sa recherche d'emploi, de métier. Ça veut pas dire, en tout cas, pas le mettre au premier plan. Ça peut venir, mais dire que, tu sais, j'ai compris que ça a dû être très difficile pour toi, et c'est bien qu'enfin on ait pu trouver la raison de ce mal-être et de cette souffrance. Oui. Et c'est ce qui compte. Vous voyez, dire, et vous pouvez lui dire, pour ton père et moi, c'est ce qui compte, c'est que tu vas y arriver à trouver un équilibre et à te construire.
13: C'est ce que je lui dis, hein, c'est ce que je lui pose comme question.
0: Oui. Mais pour le moment, laissez-la, si elle veut pas trop. Vous voyez, les réunions familiales, elle, il y a quelque chose. D'abord, elle a besoin de trouver un peu de stabilité. Et la famille, peut-être que, mais la famille est, elle voit qu'elle craint de décevoir. Et puis la comparaison avec ses sœurs est peut-être difficile en ce moment. Donc laissez-la. Oui. Je dis pas qu'il n'y ait pas de réunion de famille, mais n'insistez pas trop.
13: Ah oui, maintenant,
0: c'est plus la portée de chiot. Vous voyez l'image de la portée de chiot à un moment. Vous savez quand les chiots ils grandissent, quand les animaux ils grandissent, ils sont plus. À un moment, les mères chiens, les mères animaux, elles lâchent un peu leurs petits, ils font leur vie. Alors, je vous dis pas de lâcher, mais y compris d'ailleurs pour vos filles, parce qu'elles vous ont mobilisé beaucoup d'énergie. Et du coup, en fait, voyez, il faut aussi retrouver un équilibre par rapport à vos autres enfants.
13: Et alors, en fait, aussi, parce que là, bon, elle avait toujours beaucoup de projets, parce que c'est ça aussi, qui sont très très très différents et très vastes. Et quand l'échéance, en fait, arrive, il y a souvent quelque chose qui fait qu'en fait, pour moi, ça relève de l'évitement, mais elle ne le fait pas ou elle n'y va pas.
0: Mais Zoé, elle n'est pas en mesure de le faire. Zoé,
13: elle n'est pas en mesure.
0: Zoé, ouais. Vous, je pense que vous avez aussi un peu besoin de parler de tout ça. Vous ne pensez pas? Je sais que la parole, vous me le dites, vous avez l'honnêteté de me le dire, mais vous m'avez déjà appelé. Et vous dites, voilà, vous êtes plus, vous, dans le côté action, ça a été, voilà. Mais, donc, parler pour vous, mais je pense que là, vous avez un peu besoin d'être un peu soutenu, vous aussi. Parce que, voyez, là, je viens de vous parler longuement de votre fille, de ses troubles bipolaires, vous me parlez de ses projets et du fait qu'elle ne les mène pas à terme. D'abord, parce que pour le moment, justement, elle n'en a pas la capacité. Intellectuellement, elle a la capacité. C'est pas le problème, mais elle est très vite débordée. Et elle peut, je ne sais pas comment se manifeste sa bipolarité, parce qu'il y a plusieurs formes, mais il peut y avoir des formes où justement, en phase haute, tout est possible, le monde est accessible, tout est à sa portée. En phase basse, elle est plus en mesure de rien. Bon, oui. Donc quand vous dites que elle se met, elle parle. À un moment, il faut aussi un peu canaliser. C'est ça qui est difficile. C'est-à-dire que elle va partir un peu dans tous les sens, mais que pour le moment, c'est peut-être là dire, écoute, c'est bien, tu aies des projets, mais tu sais, pour le moment, la priorité, c'est d'arriver déjà un peu à stabiliser, à retrouver un équilibre, à trouver un peu de calme, retrouver de l'apaisement dans ta vie et être bien prise en charge. Voilà. Elle a, avant tout, pour le moment, la priorité, c'est qu'elle se stabilise et que, bah, après, elle pourra, parce que ses projets, ça peut être aussi le signe de quelque chose, de sa dispersion, de, du fait que ça part dans tous les sens et on voit bien, elle les mène jamais à terme. Bon, donc, mais j'entends que pour vous, il y a un deuil à faire sur ce plan-là. Ce qui ne veut pas dire faire le deuil de votre fille. Elle va pouvoir. Non, vous savez, avoir des troubles bipolaires, ça n'empêche pas de pouvoir travailler, de pouvoir avoir une vie épanouie. Mais j'entends que chez vous, et c'est compréhensible, il y a un peu ce, il va falloir passer par un temps d'acceptation.
13: Et il existe, par exemple, des groupes de parole de parents ou de personnes qui sont au quotidien ou qui ont
0: oui, confrontées. Ça doit arriver, ça doit exister. Je pense, d'ailleurs, vous pourriez peut-être contacter l'UNAFAM, où il y a une ligne d'écoute téléphonique qui est tenue par des psychologues pour les personnes ayant des troubles psychiques. Alors ça peut être la bipolarité, ça peut être des troubles dépressifs, ça peut être des troubles psychotiques, mais aussi pour leurs proches. Et peut-être que serait en mesure, enfin même certainement, de vous donner des coordonnées d'associations dans votre région où vous pourriez. Alors c'est l'UNAFAM, il y a unafam.org, je crois le site. D'accord. Paul est en train de faire une petite recherche où il y a un numéro d'écoute qui est donc ce sont des psychologues qui répondent aux proches, aux questionnements des proches. Et puis aussi aux personnes ayant des troubles psychiques. Tu l'as le numéro ?
12: Le numéro de téléphone c'est 01 42 63 03 03. 01 42 63 03 03.
0: Voilà, donc je pense qu'ils pourront vous donner dans votre région, vous voyez si vous êtes en recherche un peu de groupe de parole. Vous vous êtes renseigné sur ce qu'étaient les troubles bipolaires, vous Zoé ?
13: Oui, mais en fait quand je prends des podcasts, c'est vraiment très très très général. Alors c'est vrai les périodes hautes, les périodes basses, mais souvent c'est lié. Alors il y a beaucoup de, enfin les personnes qui vont vraiment avoir des phases maniaques en ayant des enfin.
0: Vous êtes un peu renseigné sur des podcasts. Il y a des livres aussi. Il y a Raphaël Giacchetti, je crois, qui a écrit quelque chose sur les troubles bipolaires, qui est bien fait, qui est assez pédagogique. Il n'y a pas d'antécédent dans votre famille, parce qu'on retrouve généralement. Oui. Qui souffrait, enfin, de votre côté paternel, maternel?
13: Ben, le papa, du coup, a été diagnostiqué il n'y a pas très longtemps.
0: Votre ex-mari, donc.
13: C'est ça.
0: Il n'y a pas longtemps.
13: Oui.
0: D'accord. Donc, lui, c'est pour ça, en fait, c'est pour ça qu'avec votre fille, il peut en parler.
13: Je pense, oui. Oui. Oui,

0: Et elle est douée. Donc, s'il faut passer un concours, s'il faut, elle y arrivera à partir du moment où elle pourra se concentrer. Mais là, effectivement, elle ne pouvait pas. Et finalement, il valait mieux. Elle n'y allait pas, mais parce qu'elle pouvait se mettre en échec aussi. Donc, en fait, c'est aussi vous peut-être lui dire que vous avez compris ce qui se passait et que c'est voilà. L'important, c'est qu'aujourd'hui, elle va y arriver. Et qu'elle va trouver elle aussi sa voix. Sa voix, et puis sa voix pas seulement sur le plan professionnel, mais sa voix sur le plan aussi de sa vie personnelle. Il y a un livre qui est très bien fait d'un médecin psychiatre, Raphaël Giacchetti, je vous disais, c'est La maladie bipolaire expliquée aux souffrants et aux proches.
1: D'accord.
0: Donc là vraiment c'est aux éditions Odile Jacob. Voilà, c'est important que vous voyez, que vous fassiez un peu des lectures pour que vous compreniez un peu aussi oui. ce qui se passe pour votre fille. Paul, pour conclure.
2: J'ai pas mal de messages tout d'abord sur la bipolarité. Il y a Sarah qui dit que c'est important de faire comprendre à votre fille qu'elle souffre d'une maladie dont elle n'est pas responsable. Il faut la rassurer sur ce plan, éviter qu'elle se sente coupable ou décevante
0: oui.
2: d'ailleurs.
0: Oui, oui.
2: Et un traitement bien équilibré lui rendra service. Par,
0: son autonomie, pour, voilà. sa capacité, toutes ses capacités justement.
2: Il y a Sampei aussi qui a l'impression que vous mettez beaucoup de pression sur votre fille. C'est pas parce qu'on a un gros QI qu'il faut forcément faire de grandes études. Sampei dit mon père fait partie de la Mensa et vous savez cette association internationale où les gens ont plus de 98% de réussite au test du QI et mon père m'a dit que tous les corps de métier sont représentés et pas que des ingénieurs ou des médecins. Y a Barbara qui pense que votre fille, elle se met trop de pression et ce stress, ça la paralyse. Alors, Barbara dit, faut accepter son enfant comme il est et non comme il devrait être. Apparemment, elle arrive à travailler au quotidien, mais passer des examens, ça lui semble impossible. Elle peut trouver sa voie sans se mettre des barrières. Arrête parent, dit Barbara, c'est aussi se résigner, considérer son enfant comme un être capable de décision. Bon courage, parce que c'est pas facile de le renoncer et moi-même, j'en sais quelque chose et j'y travaille. Dit Barbara. Il y a Lydie qui dit bah peut-être que votre fille elle a l'impression que vous voulez un peu gérer sa vie donc c'est pour ça qu'elle s'éloigne c'est peut-être voilà donc elle dit laissez la vivre sa vie vous pouvez pas avoir des résultats de votre fille comme si c'était une entreprise dit Lydie et puis il y a Catherine qui écrit que votre fille elle a besoin de souffler faut quand même ouvrir les yeux l'anorexie ça pourrait être un signal qu'elle doit lâcher sa famille et cette pression. À son âge, elle peut prendre du temps pour s'occuper d'elle. À 22 ans, moi, mon anorexie, elle a stoppé dès que je suis parti seul au Japon, loin de ces schémas trop durs de mes parents. J'y suis parti pour 2 mois et j'y suis resté finalement 10 ans et j'ai inventé ma vie.
1: Oui.
0: Bon, chacun, voilà, se raconte à travers, voilà, ça fait ressurgir beaucoup de choses à travers votre témoignage. Je pense que il faut aussi, on entend chez vous mettre de l'angoisse, de la culpabilité aussi. Vous pensez que vous êtes une mère toxique, n'êtes pas. Voyez, parce que c'est pas cela. Une mère toxique, vous savez, je vais vous dire, Zoé, elles le disent rarement. Elles n'ont pas conscience d'être toxiques. Voyez, non, vous êtes une mère angoissée et vous faites avec vous avez cette conscience de dire bon, vous êtes plutôt une femme d'action. Qui gère les problèmes, voyez, un problème, une solution, et voilà, et ça vous réussit dans votre vie professionnelle. C'est pour ça qu'à un moment je vous ai repris sur le terme gérer, parce que à un moment la souffrance psychique on la gère pas en fait. Mais votre fille, elle arrive très bien à faire, parce que le fait d'avoir été demandé de l'aide, d'avoir demandé à être, voyez, qu'elle ait été internée, ça montre qu'elle sait se prendre en charge. Elle part pas non plus complètement dans tous les sens. Ça montre qu'elle a pris conscience qu'elle avait besoin d'aide. Vous me dites qu'elle accepte le diagnostic. Elle pourrait le refuser. On peut voir cela dans les premiers temps. Donc, votre fille, il faut lui faire confiance.
1: Ah, mais je lui fais confiance.
0: Mais, et donc, il faut abaisser. Vous ne vous rendez pas compte que, malgré vous, non, parce que c'est votre façon d'être, que malgré vous, il y a une forme de pression. Puisque, ça tourne beaucoup quand même autour de des études. Voilà, pour conclure, hein, parce qu'il va falloir conclure.
1: Maladroite, voilà.
0: Mais vous l'êtes malgré vous. Mais oui, mais peut-être.

Lâcher un peu. Parce que quand on veut aider, vous voyez, quelqu'un qui à un moment met plutôt de la distance, elle a 28 ans, c'est plus une enfant. Voilà. C'est plus une enfant. Elle a su, elle, aller demander de l'aide sans vous dire. Donc, il faut lui faire confiance. Il faut arrêter parce que finalement, à un moment, ça peut être étouffant pour elle. Et comme si elle était pas capable. Oui. Donc, déjà, de par ce qu'elle a traversé, elle doit se sentir pas capable par moment, pas à la hauteur. Donc, il faut aussi lui, pas seulement lui faire confiance, mais lui montrer, vous êtes là, si elle a besoin, mais la laisser venir. Parce que la pression, elle peut être aussi dans la protection sur protection. Et puis, vous savez, par rapport, on parlait là des auditeurs, disaient, bah oui, avec les enfants, on se projette beaucoup. On a célébré aujourd'hui, enfin, malheureusement, il y a eu cet hommage à Edgar Morin, qui est cet homme merveilleux, qui 104 ans, qui était toujours lumineux dans ses réflexions, et ils ont beaucoup évoqué une de ses citations qui disait « Je suis pas de ceux qui ont une carrière, mais de ceux qui ont une vie ». Et je trouve que ça dit beaucoup, c'est magnifique, cet homme si brillant, si intelligent, toujours ouvert d'esprit. Peut-être que, voilà, gardez ça en tête, que votre fille, si elle fait pas une carrière, en tout cas, l'important, c'est qu'elle trouve un équilibre dans sa vie personnelle. Voilà, et puis appelez l'UNAFAM, je pense que vous pourrez trouver de l'aide aussi auprès d'eux. Merci Zoé. Au revoir, bon courage. Au revoir. Merci.

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0: 09 69 39 10 11, c'est le standard de Parlons-nous que vous pouvez composer tous les soirs de 22h à minuit et demi si vous désirez me parler. Bonsoir Audrey.
3: Bonsoir Caroline.
0: Bonsoir, bienvenue sur l'antenne.
3: Merci de m'accueillir. En fait, j'aurais voulu parler de phobie. Bon,
0: D'accord.
3: En fait, j'ai toujours eu peur du feu. Après, c'est lié à alors que j'étais au collège, j'ai appris le décès d'une amie qui avait déménagé dans une autre région et donc j'avais appris qu'elle était décédée dans un incendie. Donc à partir de là, il y a eu une inquiétude par rapport au feu.
0: Ça a commencé, oui, c'est lié à un événement tragique, le décès de votre amie, quoi. Ça. D'accord.
3: C'est ça, et dont j'avais pas forcément toutes les clés. Je me rends compte, avec le recul, il y a des choses que j'ai appris plus tard et qui auraient peut-être pu m'aider de savoir plus tôt. Mais en tout cas, sans forcément arriver à le verbaliser au début, j'ai des inquiétudes qui sont nées, notamment par rapport aux prises électriques, des choses comme ça.
0: Oui.
3: Donc, j'avais des gestes de protection avant de me coucher. Il fallait que j'écarte tout ce qui pouvait être issu des prises électriques. Les alertes incendies étaient toujours compliquées dans les lieux collectifs. J'ai eu l'impression progressivement de mieux le gérer, y penser. Mais j'ai l'impression que là, ces derniers temps, il y a des résurgences et des épisodes qui m'ont mis dans des états peut-être émotionnels où j'ai eu l'impression de plus être dans le contrôle.
0: Mais vous faites référence à l'actualité, parce que des événements autour de vous, à ce qu'on entend dans l'actualité.
3: Ah, c'est vrai que des images d'incendie là à l'approche de l'été, ça m'est compliqué. En fait, et je me rends compte que, par exemple, l'an dernier, j'aurais eu possibilité d'aller séjourner dans une zone, où j'étais déjà allée l'année d'avant, mais assez isolée et sur place. À un moment, je m'étais dit, mince, s'il y a le feu, comment on fuit? Et du coup, l'année d'après, en fait, je me suis empêchée d'y retourner.
0: Oui, et oui. Vous êtes, comme souvent dans les phobies, dans des conduites d'évitement, quoi.
3: C'est ça. Et en fait, comme des stratégies, si j'arrive dans un lieu un peu nouveau, où je sais que je vais y passer une nuit, des choses comme ça, j'ai tendance à un peu repérer s'il y a bien des détecteurs de fumée. Et je le fais de manière pas l'impression que c'est intentionnel. En fait, c'est automatique.
0: Oui.
3: Des fois, je me rends compte que j'ai cette pensée et je me dis, ah ouais, quand même.
0: Vous scannez votre environnement dès qu'il est nouveau. Ça fait partie des choses auxquelles on ne pense pas forcément, même si c'est bien d'avoir justement. C'est parce que c'est vrai que les incendies, ça peut être très grave. Mais alors finalement, si vous avez consulté pour cela, pour cette phobie ou.
3: J'avais consulté et par rapport à un témoignage qu'il y a eu avant, c'est pareil, la personne qui me suivait est partie à la retraite et du coup, c'est interrompu le. Mais c'est pas forcément sur ce point-là qu'on travaille essentiellement.
0: Oui, mais quand les psys partent à la retraite, enfin, en général, d'abord, c'est annoncé longtemps à l'avance, parce qu'on le sait. Vous voyez, on sait très bien que les séparations, c'est très compliqué. Généralement, on fait en sorte d'accompagner au moins le travail ou ça peut être un peu après par téléphone, mais on part pas comme ça. Un départ à la retraite, c'est pas une maladie qui fait que malheureusement, on peut pas anticiper. Donc, ça se prépare. Non, mais je sais que c'est pas l'objet, mais j'en profite pour dire, parce que c'est la deuxième fois là que j'entends ça, et ça se prépare, ça s'anticipe, et ça veut dire il peut y avoir un relais pris aussi avec une autre personne. Enfin, ça laisse le temps de se retourner. Parce que si une phobie comme ça, ça peut devenir un peu invalidant, surtout comme vous dites à l'approche de l'été. On voit bien dans le choix de vos destinations de vacances. Enfin, voilà, il y a des moments dans l'hiver où vous êtes plus tranquille.
3: Oui, après, si je vais dans un lieu où il y a une cheminée, si la cheminée reste allumée, ça peut être plus compliqué de s'endormir.
0: Donc, il n'y a pas de cheminée chez vous ?
3: Non.
0: Non.
3: Et puis, pareil, c'est peut-être ridicule pour moi, pour d'autres, mais quand j'étais chez mes parents, à l'époque, il y avait des plaques, mais avec les flammes. Et en fait, ça m'a été quasiment impossible de faire la cuisine. Et j'ai commencé à cuisiner une fois que j'ai eu des plaques de type induction ou autre vitrocéramique.
0: Mais alors, le barbecue, l'été, c'est pas pour vous ?
3: Ah je vais me mettre loin, moi. Je vais m'éloigner, m'assurer que
0: c'est pas vous
3: que voilà, c'est sous contrôle. Et...
0: Je comprends. Mais alors, donc vous me dites que vous aviez commencé une thérapie, mais que finalement vous parliez de tout autre chose que de cette phobie.
3: Peut-être que c'est venu une fois, mais plus par rapport au sentiment de perte. Et du coup, j'ai évoqué la perte de cet ami. Mais c'est plus dans ce cadre-là que j'ai dû raconter cette épisode, mais sans forcément qu'on aille sur la partie phobie.
0: Mais et ça, vous avez l'impression que vous l'avez, vous avez pu y revenir, parce que effectivement, vous me dites, vous étiez au collège quand vous avez appris le décès de cet ami dans un incendie, ami donc qui avait déménagé.
3: Oui.
0: Donc déjà, il y avait eu cette séparation, c'est pas facile. Et puis, je ne sais pas aussi, il y a les circonstances, comment on vous l'a appris. Donc, découvrir à l'âge du collège que l'on peut mourir aussi. C'est quand même cette confrontation-là, même si cet ami qui était loin de vous, vous ne la voyez plus dans votre quotidien, mais vous pouviez penser à elle. Et là, la séparation, ça renvoie aussi à beaucoup d'autres choses. J'imagine que vous l'avez travaillé un peu en thérapie, mais il y a la séparation et puis la mort. Comme si séparation et mort, c'était lié.
3: Oui, tout à fait. Après, d'une manière générale, j'ai des difficultés avec le fait de s'attacher parce que justement, derrière, on peut associer la mort. Il y a un risque de séparation lié à la mort.
0: On voit surtout en plus à un âge où justement la mort, en principe, hormis si malheureusement on y a été confronté dans son entourage familial avec des morts prématurées, mais là, à travers le décès de votre ami, c'est aussi se dire j'ai 14, 15 ans, je peux mourir en fait. Alors on a beau le savoir, donc ça a pu réveiller des angoisses effectivement terribles. Donc en fait, puisque je vois sur votre petite fiche que vous demandez un peu des conseils par rapport à cela, donc soit il y a déjà, je ne sais pas, elle est à la retraite aujourd'hui, votre thérapeute ? Ça y est ?
3: Oui.
0: Donc vous avez arrêté, vous, le suivi ?
3: J'ai eu un épisode assez compliqué là vers le mois d'octobre qui fait que j'ai essayé de reconsulter des psychologues et j'ai pas forcément eu de retour. Moi, on m'a pas rappelé.
0: On va marquer une pause, Audrey. Je reviens après les infos de minuit. À tout de suite.
3: Merci.
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4: Florence et ses environs passés au peigne fin, mais toujours aucune trace de Liana à ce stade. Cette collégienne de 11 ans portée disparue depuis vendredi dernier dans le Gers. Le profil du suspect lui se précise et il est inquiétant. La procureure de la République d'Auch a annoncé en début de soirée que le père de deux fillettes a fait l'objet par le passé de 3 procédures pour viol ou agression sexuelle et qu'il est visé depuis mercredi matin par une nouvelle plainte dans une autre affaire. C'est maintenant toute la tournée canadienne de Patrick Bruel qui est annulée puisque ses trois concerts prévus à Montréal ont à leur tour été déprogrammés, a annoncé leur organisateur ce mercredi. Pour rappel, le chanteur est visé par plusieurs plaintes pour viol, des faits qu'il nie fermement. Un policier passe la nuit en prison, condamné à 14 mois ferme pour avoir braqué un automobiliste avec son arme alors qu'il n'était pas en service le soir de la finale de la Ligue des Champions. Sébastien Lecornu, lui, veut taper les casseurs au porte-monnaie, notamment via les prestations sociales qu'il touche. Pour en reparler, notez bien, l'invité de Thomas Soto ce jeudi, c'est Fabien Van Emmerich, secrétaire général d'Alliance Police Nationale. 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Dans l'actualité aussi, l'Union Européenne qui ouvre la porte à la reprise des négociations d'adhésion avec l'Ukraine qui était jusqu'ici bloquée par la Hongrie. Dans le même temps, le chef de la diplomatie américaine s'est inquiété dans la soirée du risque d'escalade dans la guerre avec la Russie après l'attaque de drones ukrainiens qui a touché la ville de Saint-Pétersbourg. Concernant la guerre au Moyen-Orient, Donald Trump se montre une fois de plus confiant et affirme que les discussions avec l'Iran se passent très bien, qu'elles pourraient aboutir ce week-end. Une version bien différente de celle de Téhéran qui a fait état d'aucun progrès tangible dans les négociations dans la soirée. Décidément, cette édition 2026 de Roland-Garros est particulière après Novak Djokovic et Yannick Sinner. Ce mercredi, c'est la numéro 1 mondiale Arina Sabalenka qui a été éliminée aux portes des demi-finales. Les demi-finales dames qui auront lieu ce jeudi porte d'Auteuil avec à 15h Kostiuk Andreeva suivi de Schneider Valenska. Et puis le soir, ce sera du foot. Premier match de préparation de l'équipe de France avant la Coupe du Monde. Les Bleus affrontent la Côte d'Ivoire à Nantes. 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La météo avec encore un temps nuageux dans la plupart des régions. Quelques éclaircies et averses. Elles seront plus fréquentes l'après-midi, mais il y aura davantage de soleil près de la Méditerranée. Du vent jusqu'à 70 km/h sur les côtes de la Manche. Les températures 13 à 19 degrés le matin, 16 à 28 l'après-midi. Les courses, c'est en nocturne à Longchamp, départ 20h15. 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

0: La nuit se poursuit sur RTL au fil de vos confidences au standard de Parlons-nous 09 69 39 10 11. Audrey ?
1: Oui.
0: Oui, alors vous me disiez que vous avez donc contacté, puisque votre thérapeute est à la retraite, quelques psys, mais vous n'avez pas été rappelé, c'est ça ?
1: Non, du coup j'ai commencé un travail, mais avec une psychopatricienne, mais en gestalt thérapie. Voilà, là j'avance un petit peu. Mais
0: qu'est-ce qu'elle peut vous proposer en gestalt par rapport à votre phobie ?
1: Du coup, je suis pas forcément allée complètement sur le sujet parce que en fait ça.
0: Oui, il y a d'autres choses en fait.
1: Là, en voyant des épisodes, ouais, là il y a eu des urgences, oui, autres, on va dire.
0: Oui, donc vous m'appelez ce soir pour parler de la phobie du feu, mais en fait, il y a toute autre chose derrière, Audrey. Quand vous êtes en thérapie, vous parlez de bien d'autres choses. Et d'ailleurs, c'est ce qui est intéressant, finalement. Oui. C'est, vous voyez. Et je pense que, de toute façon, souvent dans les phobies,
1: oui.
0: On peut passer à côté si on se centre sur ce qui semble déclencher la peur, qui souvent l'objet ou la situation qui déclenche la phobie, c'est pas forcément là-dessus qu'il faut fixer notre attention. Ça cache souvent d'autres angoisses plus inconscientes. Mmh. Et en l'occurrence, vous dites bien, cette phobie du feu, vous ciblez très précisément à partir du moment où ça a commencé, quand au collège, quel âge aviez-vous d'ailleurs ?
1: En fait, ça reste quand même assez vague dans ma tête. Elle avait déménagé à la fin de l'élémentaire et donc on se voyait pendant les vacances, pendant une ou deux années, mais donc je dirais cinquième, mais ça reste flou.
0: Et vous l'avez appris de quelle façon ?
1: En plus, pour moi, c'est encore très visuel. C'est ma maman qui a répondu au téléphone alors que j'avais de la famille qui était là. Son visage s'est métamorphosé, mais on n'a pas parlé tout de suite et elle est venue me parler plus tard, à l'extérieur sur les escaliers devant la maison.
0: Oui,
1: ça reste. Tout est beaucoup assez flou dans ma vie, mais ça reste très.
0: Eh oui, mais ça veut dire, voyez, si votre mère, elle en a reçu des coups de fil. Et oui. Vous ne vous souvenez pas le visage qu'elle avait à ce moment-là. Vous auriez pu dire qui a téléphoné. Or là, quand un événement se détache des autres, oui. D'une scène qui normalement est anecdotique, le téléphone sonne, on décroche, puisqu'à l'époque c'était des téléphones à fil. Bon, oui. Vous vous en souviendriez pas. Si vous vous en souvenez, c'est bien qu'à ce moment-là, il y a quelque chose qui vous a percuté.
1: Oui, complètement.
0: Et de fait, puisque on lui apprenait le décès de cette jeune fille qui était votre amie.
1: Oui.
0: Donc autour de cela, c'est-à-dire qu'après il y a quelque chose où parfois la peur est déplacée sur un objet ou une situation bien précise. Vous, c'est le feu, parce qu'effectivement, comme si de tout ça on ne retenait. Vous voyez, c'est une façon de détourner, finalement, que le danger vient du feu, et de fait, malheureusement, oui, puisque, bien sûr que c'est dangereux, vous voyez, donc ça conforte votre cerveau dans l'idée que, on va pas vous dire que le feu, c'est pas dangereux. Mais que derrière tout cela, et vous me dites l'avoir déjà travaillé en thérapie avec votre précédente thérapeute, il y a aussi cette amie qui était proche, qui était chère. Elle déménage, donc déjà il y a la séparation, mais bon, on peut se revoir pendant les vacances. Mais peut s'inscrire aussi en vous l'idée que quand on se sépare, on meurt.
1: Ça fait partie de mes schémas, complètement, oui.
0: Vous voyez, puisque vous me dites que vous aviez, il y a cette peur aussi de vous attacher. Donc c'est là où. Dans les phobies, puisque je vois. Quel conseil donner ? Alors, dans les phobies, quand il y a des choses qui sont vraiment, tout dépend ce que l'on souhaite en fait. Hein. Chaque personne a des objectifs différents, des souhaits différents. Certains veulent vraiment, par exemple, si c'est une phobie de l'avion. Eh bien, on va pas forcément retracer le pourquoi du comment, de son histoire, de son. Donc, on vient parce qu'on veut se débarrasser de cette phobie-là. Donc il y a les thérapies, il y a des stages d'ailleurs qui sont faits d'ailleurs par les compagnies aériennes qui sont très très bien faits à base de thérapie comportementale et puis aussi de réalité virtuelle où on les met en condition on voit cela aussi de plus en plus. Alors les thérapies comportementales peuvent très bien marcher pour les phobies si on veut se débarrasser de cette phobie là. Il y a aussi les approches via la réalité virtuelle justement dans les hôpitaux où on met on l'approche progressivement de l'objet ou de la situation qui la terrorise. Voilà, ça marche bien. Après, quand il y a derrière... Pardon ?
1: Ça peut être adressé par quelqu'un du coup.
0: Ah non, pas du tout. Non, non, il y a des thérapeutes qui... Alors, à l'hôpital, oui. Tous les hôpitaux ne bénéficient pas de ces systèmes de points de réalité virtuelle aussi. Mais en revanche, si vous souhaitez consulter un thérapeute qui pratique la thérapie cognitive et comportementale, non, vous n'avez pas forcément besoin d'être adressé par quelqu'un. Vous pouvez, on voit sur les plaques, des gens qui sont thérapeutes, mais en thérapie comportementale.
1: D'accord, ok, je chercherai.
0: Donc vous pouvez demander à votre médecin traitant. Bon, cela dit, si vous avez commencé avec cette thérapeute et vous semblez dire que ça se passe bien, pourquoi pas ? Mm-hmm. L'important, c'est aussi que vous vous sentiez bien. Vous voyez, et avec elle, vous avez parlé de toute autre chose, qui montre que peut-être, on peut peut-être régler la phobie du feu, mais on réglera pas forcément votre... angoisse autour de la séparation, s'attacher, c'est prendre le risque, on s'attache, oui. Puis la personne elle est un jour, et bien elle meurt. Mm-hmm. Ça c'est pas la thérapie comportementale qui va vous régler ça, vous voyez ?
1: D'accord, ok.
0: Vous avez compris, la différence. Donc si après tout, avec cette personne-là qui pratique la gestalt, vous vous sentez bien et que vous avez le sentiment, de pouvoir parler de vous... l'important c'est de trouver.
1: Ça peut être intéressant de combiner les deux.
0: Les deux, c'est-à-dire.
1: D'essayer aussi de chercher quelqu'un plus en accent en direction de la phobie aussi à côté.
0: Si vous voulez vraiment, oui, parce que là vous dites pour les vacances, c'est invalidant pour vous par rapport à un lieu de vacances. Il y a un endroit qui vous plaisait, mais vous avez peur d'y revenir. Toutes ces choses-là, qui peuvent vraiment peser dans votre quotidien. Oui, pourquoi pas effectivement avoir tester l'approche comportementale qui marche bien sur les phobies.
1: L'hypnose, ça fait partie de ça.
0: Non,
1: aussi.
0: C'est autre chose. L'hypnose, c'est autre chose. Les thérapies comportementales, attention de pas multiplier tout, je me permets de le dire parce que on voit beaucoup aujourd'hui, c'est compréhensible quand on va pas bien, on teste un peu de tout, quoi. Mais, alors pourquoi pas, dans un premier temps, pour voir ce qui nous correspond, mais tester et voir ce qui nous correspond, c'est une chose, mais, cumuler plusieurs thérapies, d'abord, ça a un coût financier, mais aussi ça court-circuite souvent les choses.
1: Hein. D'accord. Enfin,
0: alors, ça dépend parce que des gens qui sont en analyse depuis un moment, qui ont le sentiment qu'ils n'avancent pas par rapport à un trauma qui a pu réémerger au cours de l'analyse, peuvent décider d'avoir quelques séances de MDR, par exemple, ou quelques séances d'hypnose. Et ça, évidemment, pourquoi pas, si ça peut les aider à avancer plus vite, c'est pas incompatible. Mais attention, vous voyez, c'est pas la même chose que de je teste ça, je fais de séance là. Bon.
1: Oui, bien sûr.
0: Okay. Voilà. Hein, à vous de voir un peu. Mais sachez que les thérapies comportementales pour les phobies sont très indiquées.
1: D'accord, ok.
0: Ben bon courage alors, en espérant que comme ça vous pourrez vous faire des barbecues et aller dans des campings près d'Épinède sans avoir trop peur. Mais bon, on espère surtout qu'il n'y aura pas trop d'incendies, c'est une véritable catastrophe pour les gens, mais aussi pour la faune, aussi bien les animaux, la végétation, c'est une catastrophe, et aussi sur le plan écologique. Donc on espère qu'il n'y aura pas trop d'incendies cet été. Je vous embrasse, Audrey.
1: Merci beaucoup, bel été à vous.
0: Merci, au revoir.

0: Jean-Louis Murat sur RTL. Amour débutant.
1: Jusqu'à minuit 30, parlons-nous. Caroline Dublanche sur RTL.
0: C'est joli comme titre. Et puis c'est peut-être ce que vous vivez en ce moment, des amours débutants. Pourquoi ne pas nous en parler? Ou peut-être justement, vous n'avez pas envie d'en parler parce que vous le vivez pleinement, vous êtes sur votre petit nuage et vous avez bien raison. Bonsoir Guy.
2: Bonsoir Caroline.
0: Bonsoir.
2: Comment vous allez?
0: Ben, je vais bien, merci.
2: Vous allez bien, oui, vous avez une belle voix.
0: Oh, mais c'est gentil.
2: Oui,
0: et vous?
2: Vous allez bien. Je ne sais pas comment... si vous vous rappelez de moi, Caroline.
0: On s'est parlé, alors pas comme ça immédiatement. Là, Paul m'a dit, oui, on s'est parlé il y a pas très longtemps.
2: Non, il y a deux, trois mois.
0: Il y a deux, trois mois. Mais alors, voilà. Je me souviens, mais il faut un peu me rafraîchir la mémoire.
2: D'accord,
0: on s'était parlé de quoi,
2: Caroline,
0: il y a deux, trois mois?
2: Eh bien, écoutez, je vous ai parlé d'un gros manque affectif.
0: Oui.
2: Que j'avais du mal à assumer. Et que je pensais que c'était un manque de maturité, en fait. Et puis, vous m'avez dit que non, ça m'a bien rassuré. Et puis, je faisais appel à des escort boys. J'ai 68 ans. Voilà.
0: Oui, je me souviens je me souviens. Votre voix me disait quelque chose.
2: Voilà.
0: Mais, oui, je me souviens très bien de vous, Guy.
2: Voilà.
0: Oui, de ce besoin de, en fait, vous recherchez, c'est, votre demande, elle est pas sexuelle. Il y a vraiment de tendresse, d'être entouré, d'être, et du coup, vous vous trouviez à chaque fois un peu triste parce que bon,
2: oui,
0: évidemment, les escort boys ne peuvent pas répondre et
2: non,
0: combler ce manque.
2: Puis c'est pas une solution, mais c'est temporaire.
0: Oui, oui.
2: Oui, et puis, vous m'avez conseillé de recontacter ma psycho que j'avais eu pendant 10 ans.
0: Oui.
2: Et que j'avais quitté.
0: Oui. Ah oui, je me souviens, vous n'osiez pas trop. Enfin, vous vous dites, oh là là, mais qu'est-ce que... Oui, vous étiez un peu inquiet, dire, mais qu'est-ce qu'elle va penser?
2: Voilà,
0: ou est-ce que je peux reprendre?
2: Et en fait, j'ai suivi votre conseil et je l'ai recontactée. Alors, elle est à Lyon, moi je suis à Villefranche-sur-Saône, donc ça faisait des kilomètres quand même. Et elle m'a conseillé d'aller voir une psy qu'elle connaissait à Villefranche. Et qui pouvait essayer de faire quelque chose pour moi. Et j'y suis allé.
0: Oui.
2: J'ai eu 3 séances. Et c'est pas sans angoisse, c'est pas sans inquiétude.
0: Oui.
2: Mais ça fait bouger des choses quand même.
0: Ah, déjà, en 3
2: oui,
0: séances?
2: Oui, oui, parce que,
0: ah oui,
2: comme elle m'a dit, vous cernez bien le problème.
0: Oui.
2: Parce que j'ai quand même 30 ans de thérapie dans le dos.
0: Et heureusement,
2: oui,
0: ça sert quand même, hein. Vous
2: oui,
0: n'avez pas fait tout ça
2: même
0: pour rien.
2: Oui, oui. Et on a bien cerné le problème et on est parti pour essayer de voir dans quelle mesure je peux être un peu plus apaisé et moins tourmenté. Et c'est ce qui est en train de se passer. Voilà, alors je voulais partager ça avec vous parce que vous avez été la cicatrice de ce genre de choses-là. Et je voulais vous en remercier, Caroline.
0: Oh, ben c'est très
2: gentil. Très profondément et très chaleureusement.
0: Ben, voilà. Je suis très touchée que vous m'appeliez, que vous me teniez au courant. Je vous ai, moi, suggéré cela, mais
2: oui,
0: c'est vous qui avez fait la démarche.
2: Oui,
0: Guy,
2: mais...
0: C'est vous qui avez ce désir aussi de...
2: Oui.
0: Bon, vous aviez déjà besoin de parler quand vous m'aviez appelé.
2: Oui, c'est ça.
0: Il y avait cette prise de conscience. C'est vrai que vous étiez très, très lucide par rapport à cela. Vous ne vous racontiez pas d'histoire, vous voyez?
2: Ah non, pas du tout.
0: Non. On peut se raconter des histoires avec ce système d'escorte. J'ai eu comme ça des... Je me souviens d'un auditeur qui était tombé amoureux.
2: Ah
0: et
2: non,
0: qui
2: moi,
0: finalement se racontait des histoires. Enfin, vous laisse persuader qu'elle aussi. Bon. Donc, il y avait eu cette prise de conscience. Puis, il y a le fait que vous avez recontacté votre psy. J'ai pas compris d'ailleurs, elle, parce que vous n'êtes plus dans la même ville, c'est ça?
2: Non, je suis à une vingtaine de kilomètres de Lyon.
0: Ah oui, je comprends.
2: Voilà.
0: Et alors, qu'est-ce que ça a mis en mouvement, si c'est pas indiscret?
2: Eh bien, écoutez, ce qui a mis en mouvement, c'est le fait que j'ai repris une activité professionnelle.
0: Depuis, là?
2: Ça fait depuis 2023.
0: Oui, oui.
2: Et j'ai...
0: Qu'est-ce que vous faites?
2: Je suis employé de restauration dans un EHPAD.
0: Ah, d'accord.
2: Voilà.
0: D'accord.
2: Alors tout le monde s'étonne que je travaille encore à mon âge, mais en fait je dis que j'ai une toute petite retraite, en fait, Caroline, parce que je suis restée 20 ans sans travailler pour cause de maladie, quand même.
0: Ah oui, je comprends.
2: Donc, je le paye avec une petite retraite.
0: Et oui, oui, oui.
2: Donc, je suis obligée de travailler.
0: Eh ben oui, alors que... Et comment ça se passe, votre activité?
2: Oui. Ça se passe très bien.
0: Mais alors, vous êtes en cuisine ou vous êtes au contact des...
2: Oui, je suis en cuisine.
0: Vous êtes en cuisine.
2: J'assure le repas du soir.
0: D'accord.
2: On prépare la matinée et le soir, je fais le service.
0: Et vous faites le service?
2: Oui.
0: Voilà.
2: Dans ma cuisine, je suis super bien.
0: Vous vous sentez bien?
2: Ah oui, c'est super.
0: Ah ben c'est bien, et puis ça vous fait voir du monde.
2: Oui, voilà. Et puis j'aime bien mes personnes âgées. Je les chouchoute un peu.
0: Ben, elles doivent être contentes, mais c'est... Oui, elles ont besoin de cela.
2: Oui, bien
0: cela.
2: Sûr. C'est vrai qu'elles sont quelques-unes sont très déficitaires, mais il y en a une ou deux qui arrivent à discuter quand même avec nous, et on se raconte des histoires. Et puis par rapport à mon âge, ils ont plus tendance à se confier à moi qu'à des jeunes de 25, 26 ans.
0: Oui, oui.
2: Vous voyez?
0: Oui. Et donc, puis en plus, il y a ce rapport, c'est vous qui leur confectionnez le repas.
2: Voilà.
0: Ça passe par de la douceur aussi, du plaisir.
2: Et puis le repas, c'est vital, ça permet de vivre. Hein.
0: Bah bien, et comment? Bien sûr.
2: Oui. Donc il y a tout un cadeau qui passe à travers ça. Et c'est très... Et il me renvoie une image super sympa. C'est très chouette.
0: Mais que vous avez, c'est pas qu'une image. Je trouve que dans...
2: Je sais pas, Caroline, je sais pas.
0: Ah, mais je trouve qu'il y a beaucoup de... Moi, ce qui m'avait touché, c'est justement ce décalage entre les escortes et
2: oui.
0: Ce côté, il y a beaucoup de douceur, il y a quelque chose de très tendre en vous.
2: Tout à fait, Caroline, ouais.
0: Très idéaliste, très...
2: Voilà, très utopique. Très utopique. Mais ça fait rien. Je me dis que je vis un peu avec mes rêves. Et c'est pas plus mal. Et puis ma thérapie va m'apprendre à prendre de la distance par rapport à tout ça. Et puis de transformer ses rêves en réalité. Non pas ses fantasmes, parce que quand on réalise ses fantasmes, on devient fou, en fait. Vaut mieux pas réaliser ses fantasmes. Je pense que ça reste des fantasmes. Et puis faire en sorte que la réalité, puisse être plus intéressante encore que les fantasmes.
0: Il y a fantasmes et fantasmes. Je suis d'accord avec vous, il y a tous les fantasmes ne sont pas bons à réaliser.
2: Non.
0: Mais certains peuvent l'être. Mais vous, finalement, il y a quelque chose... Enfin, il y a... C'est plus un élan du cœur. Il y a ce besoin de...
2: Oui, voilà, c'est ça.
0: D'affection, de chaleur,
2: voilà,
0: de tout ce qui vous a fait défaut aussi. Et
2: tout qui
0: m'a
2: fait défaut, oui.
0: De par votre histoire, enfin, ça a été compliqué aussi d'assumer... D'aimer un garçon, d'aimer un homme. Enfin, c'était compliqué aussi,
2: ah,
0: tout
2: oui,
0: ça.
2: Ah oui, c'était compliqué. Moi, c'était surtout la recherche d'un père. Hein.
0: Oui, aussi.
2: Et c'est toujours ça, à l'heure actuelle, en fait.
0: Vous pensez que vous recherchez, c'est ça, une image de père?
2: Ah oui. Mais moi, vous savez, quand j'étais jeune, je tombe amoureuse de papa. Hein.
0: De papa, c'est-à-dire de
2: personnes qui avaient des enfants.
0: Ah, de père, de famille, d'accord.
2: Oui.
0: Quand vous étiez jeune, c'est-à-dire adolescent, jeune adulte.
2: Et puis même jeune adulte, hein, je tombais tout systématiquement amoureux d'hétérosexuels mariés avec des enfants.
0: Et vous, il y en a certains avec qui vous, ça restait des amours platoniques, alors?
2: Ah oui.
0: Eh oui.
2: J'ai jamais eu de passage à l'acte avec ces gens-là.
0: Oui, mais parce qu'en fait, vous cherchiez l'image d'un père, quoi.
2: Voilà, c'est ça.
0: Et pourquoi il vous a tant manqué, le vôtre?
2: Parce qu'il a été trop violent, il a été trop...
0: Oui.
2: Il a été trop
0: oui, totalement.
2: Sans limite.
0: Défaillant, quoi.
2: Trop sans règles, sans normes.
0: Mm-hmm.
2: En fait, il a fait en sorte que... On soit tous des déséquilibrés, quoi. Parce que je me rappelle quand il me sautait dessus et qu'il me tabassait, je disais, mais papa, tu m'aimes pas. J'avais cette sensation-là, vous voyez. Et puis après, ça s'était transformé en, oui, mais c'est un amour pervers. C'est un amour qui est pas sain, mais c'est un amour quand même. Mais il n'était pas acceptable. C'est ce que je me suis
0: quand vous dites amour pervers, de sa part à lui, vous dites qu'il vous aimait mal?
2: Ben oui, il aimait très mal.
0: Mais il était violent, surtout.
2: Oui, il ne savait pas aimer.
0: Oui, non.
2: Mais quelque part, il a aimé.
0: Mais vous l'aimiez, malgré tout.
2: Moi, je l'aimais beaucoup.
0: Eh oui, c'est ça.
2: Ouais. Quand il me tabassait, je rêvais qui l'arrête et qui me prenne dans ses bras, qui me fasse un gros bisou, qui me dise, mais c'est rien, Guy, ça va passer, voilà. Et puis ça passait jamais, en fait.
0: Oui, il n'avait pas la... C'était... Vous pensez qu'il avait des... Est-ce que avec le... Puisque vous avez travaillé... Il avait des troubles psychiatriques.
2: Ah oui.
0: Oui, c'est ça.
2: Oui, très important. Oui, avec l'alcool, tout ça, en plus.
0: En plus,
2: oui. Oui, puis c'est un métier dur, hein. Il était mineur. Donc, mais enfin, ça n'excuse rien, ça, parce qu'il était mineur, qui ne martyrisait pas leurs enfants. Hein.
0: Bien sûr, non, ça n'a rien à voir. Non.
2: Ça n'a absolument rien à voir. Non, c'est qu'il était malade. Hein.
0: Donc finalement, vous, on voit bien, c'était ce courant tendre que vous recherchiez. C'est-à-dire les hommes qui vous faisaient fantasmer, on voit bien que c'est pas tant les dimensions, c'était des pères de famille. C'était. Ouais.
2: Et puis pour vous dire, quand j'étais ado, j'avais des orgasmes aux séances de masturbation, mais mon fantasme, c'était d'embrasser dans le cou, de faire un bisou. Et j'avais des orgasmes à ce moment-là. Mais c'était pas du tout sexuel, je sais pas comment vous expliquer. C'est un mélange d'activité sexuelle et d'activité affective, en fait. C'est un mélange. Mais c'était les moments les plus doux, c'était que j'embrassais, tout simplement. Pas forcément embrasser.
0: Oui, je comprends. C'est-à-dire
2: faire un bisou, vous voyez.
0: Oui.
2: Faire un bisou, ça me provoque un orgasme.
0: Faire un bisou, ben voilà, faire un bisou, ça vous provoque un... Mais en même temps, c'était des émois de jeune homme, d'adolescent. Quand on est adolescent, il faut peu une simple vision, un simple effleurement pour provoquer un orgasme. Après, c'est plus compliqué.
2: Oui, après, c'est...
0: Il faut plus de stimulation. Mais on voit bien comment vous étiez avide de tendresse, d'affection. Mais on l'entend dans votre voix, il y a tout ça. Et je trouve qu'aujourd'hui, vous voyez, il y a quelque chose aussi qui évolue, parce que dans votre métier, dans cette EHPAD, où vous dites, je pense que vous apportez beaucoup à ces personnes âgées.
2: En tous les cas, il m'apporte beaucoup.
0: Et qu'elle aussi, elle vous renvoie une image de vous-même, et qui n'est pas qu'une image très valorisante en tout ça, cas. Donc c'est bien que vous ayez repris, et pour compléter votre retraite, bien sûr, mais aussi pour ce que ça vous apporte. Et puis, moi, je suis super contente pour vous, Guy, de savoir que vous avez repris le chemin comme ça de la thérapie, parce que vous allez voir, vous allez la prendre différemment, et je suis sûre que ça va aussi beaucoup libérer d'énergie pour vous-même, et j'espère que vous allez pouvoir un jour, être entouré vraiment de beaucoup de tendresse, parce que vous êtes quelqu'un de bien et vous le méritez vraiment. Je vous embrasse, moi. Je vous fais un bisou. Pas dans le cou. Au revoir, Guy. Bonne nuit. Merci, vous aussi. Voilà, c'est fini pour ce soir. Je vous rappelle, on sera de retour, bien sûr, ce soir, mais seulement à partir de 23h15, parce qu'il y a du foot. Voilà, c'est le match de préparation de la Coupe du Monde. On sera là, désolé, un peu plus tard, mais on sera là. Belle nuit à vous.
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4: Bonjour à tous et bienvenue sur RTL. Merci d'être avec nous dans Un jour, une vie. Vous le savez, tous les matins de 9h30 à 10h, toutes vos vies et toutes vos retrouvailles sont sur RTL. Et aujourd'hui, Isabelle est notre invitée. Bonjour Isabelle.
5: Bonjour Faustine.
4: Merci d'avoir accepté notre invitation. Vous êtes émue, vous êtes fébrile Isabelle.
5: Oui.
4: Et pourtant, votre histoire est très belle et très étonnante jusqu'au bout. Vous allez me raconter pourquoi. Aujourd'hui, vous n'êtes pas seule. Je vais vous rassurer puisque votre fils Arnaud est également avec nous. Bonjour Arnaud.
6: Bonjour Faustine, bonjour maman.
4: Bonjour maman, c'est mignon. Vous allez nous raconter de quelle manière vous avez joué un rôle fondamental dans la quête des origines de votre mère et donc forcément les vôtres également, Arnaud. Isabelle, vous avez donc été abandonnée dès la naissance. Vous aviez à peine 3 jours. Vous avez été placée seule dans une famille d'accueil.
5: Ma mère biologique, quand elle m'a mis au monde, donc m'a emmenée chez la famille d'accueil. Il y avait déjà ma demi-sœur qui avait 4 ans de plus que moi.
4: À quoi ressemblait votre enfance dans cette famille d'accueil? Je disais que c'était une famille très aimante. Vous étiez heureuse?
5: Oui, très heureux parce qu'en en fait, on était 4 enfants en accueil, 2 sœurs, 2 frères, et en fait, eux n'avaient pas d'enfants. Donc, on était considérés comme les enfants, et on écoutait bien, enfin, on était des enfants sages, je crois.
4: Qu'est-ce qu'on vous avait dit de vos origines? Vous saviez que vous aviez été abandonnée? Je ne sais pas si c'est le terme que vous utilisez, d'ailleurs, mais vous le saviez?
5: Oui, on savait qu'on avait été, enfin, moi je savais, ma sœur aussi, on savait qu'on avait été abandonnée par notre maman, on l'a toujours su, ce qui fait que c'est toujours quelque chose qui était au fond de nous et qui n'a jamais, en fait, posé problème.
4: On vous a donné des explications du pourquoi?
5: Tout le monde est resté très vague. On nous a dit, voilà, elle est partie, elle a quitté la France, elle est partie. Maintenant, ben, vous êtes chez monsieur et madame et vous restez là. Vous pouvez les appeler papa, maman. Et on les a appelés papa, maman.
4: Ah oui, donc comme vous étiez finalement épanouie et heureuse, vous n'avez pas souffert de ce manque. Est-ce qu'il y a un âge quand même où on réalise que son parcours est un peu différent?
5: Alors moi, je l'ai pris de pleine face quand j'ai fait ma carte d'identité pour qu'on puisse partir en colonie de vacances. J'avais 6 ou 7 ans, je ne me rappelle pas exactement. Et quand la dame à la mairie, elle a lu le nom de ma mère biologique était sur mon acte de naissance, elle m'avait reconnue et il y avait écrit père inconnu. Et là, j'ai dit, ben, c'est quoi un père inconnu, quoi?
4: Et qu'est-ce qu'on vous a donné comme explication?
5: Ben, que le monsieur, il avait pas voulu donner son nom à ma naissance, donc je n'étais que la fille de ma mère.
4: D'accord. Et à l'école, comment on vit ça? Est-ce que vous le partagez avec vos camarades, ce mot de père inconnu?
5: Ah ouais, non, c'était très dur à l'école, parce qu'en fait, vous savez, à l'époque, quand on était placé dans les familles d'accueil, on était placé auprès des parents, de nos parents biologiques. Et en fait, moi, je me faisais traiter de fille de pute à l'école, souvent, donc je me battais souvent. Et c'était très dur, jusqu'à la 6e, où après, on change de collège, où on grandit. Mais toute la primaire a été difficile, et maman nous disait toujours, ma maman d'accueil nous disait toujours, c'est pas très grave, vous aurez votre bac tous les 4, vous verrez, et vous aurez votre bac.
4: Votre demi-sœur, vous me disiez, elle restait en contact avec votre grand-père maternel. Comment ça se fait, ça?
5: Oui, alors, ben, toutes les deux. Parce que notre grand-père, ouais, parce qu'ils habitaient à côté. Donc voilà, c'est comme ça que les gens connaissaient aussi toute notre histoire. Et nous, on a vu notre grand-père maternel jusqu'à son décès en 1980.
4: Donc vous n'aviez plus de nouvelles, vous ne saviez pas ce qui était arrivé à votre mère biologique, mais par contre, vous aviez des contacts avec son père à elle.
5: Oui, voilà.
4: Et il ne vous disait pas votre histoire, il ne vous racontait pas qu'est-ce qui était arrivé à votre mère biologique?
5: Non, parce qu'il ne lui parlait plus à l'époque. Donc d'accord. Il avait été fâché parce qu'elle nous avait laissés. Et donc, il lui parlait pas, donc on n'en parlait pas en fait.
4: Vous ne vous posiez pas plus de questions que ça, encore une fois, parce que vous étiez très entourée. Mais un jour, un événement va faire tout ressurgir et vous allez vouloir savoir à qui vous ressemblez. Parce que je crois que souvent, quand je reçois des invités qui ne connaissent pas leurs origines, c'est vraiment ce physique. À qui je ressemble? On se regarde dans le miroir, je suis qui? Ça a commencé à ressurgir en vous.
5: C'est ça, voilà, parce que j'avais donc ma demi-sœur qui, elle, avait un teint mat, moi qui suis blanche, elle qui était grande et menue, moi qui était rondelette, donc du coup, on n'avait rien en commun, en fait. Donc, du coup, je posais souvent la question, mais je ressemblais à qui?
4: Avec ces questions, vous avez continué votre vie, Isabelle, vous avez trouvé un travail, vous avez trouvé l'amour, votre vie de femme s'est installée?
5: C'est ça, voilà, j'ai trouvé mon travail, j'ai fini mes études, j'ai rencontré quelqu'un, j'ai eu donc mon premier fils, Florent, à l'âge de 28 ans. Et là, ça s'est déclenché le jour de ces 3 jours. En fait, je me suis dit, mais comment on peut laisser un bébé?
4: Et parce que vous aviez été abandonnée à 3 jours.
5: À 3 jours.
4: Et là, tout d'un coup, c'est un déclic en vous et vous allez vouloir en savoir un petit peu plus. Et il y a, on va dire, vous allez avoir un complice, un tendre complice en ligne avec nous qui va nous expliquer de quelle manière il a aidé sa maman. À tout de suite sur RTL, c'est une quête familiale qu'on vous raconte.

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2: Merci de votre fidélité à RTL. Nous sommes de retour dans Un jour, une vie. Et donc, c'est de la vie d'Isabelle dont on vous parle ce matin. Elle a été abandonnée à seulement 3 jours par sa mère biologique. Elle a grandi sans vraiment chercher à comprendre d'où elle venait. Mais évidemment, certaines questions finissent toujours par refaire surface. Et donc, c'est à la... Quand vous avez vous-même accouché, vous avez eu un enfant, un tout petit bébé. Et à l'âge de 3 jours, là, tout d'un coup, vous prenez tout en pleine figure. Comment une maman peut abandonner son enfant? Vous avez partagé ça avec quelqu'un, cette claque que vous êtes prise?
3: Oui, avec mon mari, avec mes beaux-parents de l'époque, mais pas encore avec ma mère de cœur, parce que je savais pas trop comment dire tout ça. Et après, je lui en ai parlé. Et là, elle me répondait, maman, elle me disait, bah, écoute, c'est à toi de faire des recherches, c'est à toi de savoir, parce que là, moi, j'ai pas les réponses. Et puis, n'ayant pas eu d'enfant, je peux pas te dire ce qu'on peut ressentir quand on laisse un
2: évidemment
3: enfant de 3 jours.
2: Mais vous saviez même pas à quoi elle ressemblait? Vous n'aviez aucune idée de là où elle était? Vous n'aviez aucune information sur votre mère biologique?
3: Je l'avais vue une fois, par contre, je l'avais
2: vue. Ah, comment
3: pardon,
2: ça se fait?
3: Oui, j'ai oublié de vous dire, au décès de mon grand-père, que je voyais en 1981.
2: Votre grand-père maternel.
3: Voilà, mon grand-père maternel. Maman, contre l'avis de l'assistante sociale, puisque je n'arrêtais pas de dire à qui je ressemble, elle me dit, ben écoute, on va aller dans les rues voir l'enterrement de ton grand-père, d'accord? Tu n'as pas le droit d'y assister parce que t'es mineur, à cette époque-là, ça se fait pas.
2: Donc votre mère d'accueil, celle que vous appelez votre maman de cœur, elle vous a quoi? Emmené en catimini à l'enterrement de ce grand-père maternel pour que vous puissiez voir de loin à quoi ressemblait votre mère biologique, c'est bien ça?
3: C'est ça.
2: Mais vous étiez planqué dans quoi? Dans une voiture?
3: Dans une voiture, oui. On était juste devant l'église. Il n'y avait pas beaucoup de monde.
2: Vous aviez quel âge, Isabelle?
3: En 81, donc je devais avoir 16 ans.
2: D'accord. Voilà. Donc vous voilà dans cette voiture, à observer tous les invités.
3: Voilà. Et là, tout d'un coup, je la vois arriver donc juste derrière le cercueil. Hein. Et surtout, ce qui me frappe le plus, c'est que je vois qu'elle tient la main à une autre petite fille.
2: Oh, qu'avait quel âge, elle?
3: Ben, là, maintenant, je sais, elle a 3 ans de moins que moi, donc elle avait 13 ans à l'époque. Donc là, c'est petite sœur, je partirai aussi en quête d'elle.
2: Là, c'est un crève-cœur hein, quand vous la voyez. Difficile.
3: C'est des moments très émouvants. C'est des moments où vous comprenez pas ce qui se passe parce que d'abord vous savez pas qu'elle existe. Je crois que personne savait qu'elle existait à cette époque-là.
2: Cette petite sœur.
3: Ouais, cette petite sœur, seul grand-père en avait pas parlé. Est-ce qu'il était au courant? Je sais pas. Et donc du coup, oui là. Par contre, là, c'est un moment très difficile. C'est un moment où on comprend pas ce qui se passe, mais au fond de moi, je vois cette dame qui est là, habillée en noir et qui a des yeux verts comme moi. Et c'est fou comme ça me réconforte. J'ai des yeux comme ma mère.
2: Vous êtes émue à en parler, quand vous en parlez, Isabelle?
3: Oui, parce que je les revois monter les quelques...

0: pas loin après votre naissance. Donc, pourquoi vous avoir abandonné, vous, et pas elle? J'imagine que c'est en effet une question qui vous a envahi. Et vous avez réussi à vous contenter de ce visage et vous avez renfermé ça dans une boîte, Isabelle?
1: Oui, on en a parlé avec maman qui nous a dit, ben, j'ai pas plus de réponses que ça et je peux pas vous en donner plus. Et un an après, il y a eu la vente aux enchères des biens de mon grand-père. Et là, maman, elle me dit, est-ce que tu veux y aller? Parce que je sais qu'elle est là.
0: Et qu'est-ce que vous avez dit?
1: Ben oui.
0: Donc vous l'avez revue une deuxième fois?
1: Voilà, là je l'ai revue. Et là je l'ai revue en face.
0: Vous lui avez parlé?
1: Ben, moi je suis arrivée donc avec ma sœur Muriel, qui était avec moi. Et en fait, c'est là, elle nous a dit, cette chose qui en fait fera de notre vie après aussi quelque chose de positif. Elle dit, eh ben, si il y avait la pilule, vous n'auriez pas été là.
0: Qui vous a dit ça?
1: Ma mère biologique. Parce qu'elle, elle nous reconnaît dans la foule. Nous, on la reconnaît
0: attendez,
1: pas.
0: Attendez. Donc il y a une vraie rencontre. Pendant cette
1: quelques
0: vente aux enchères.
1: Je veux dire une rencontre,
0: c'est comprend que vous êtes sa fille.
1: Avec ma sœur, elle nous reconnaît, puisqu'elle dit « s'il n'y avait pas la pilule, vous ne seriez pas là ». Donc elle parle aux deux, en fait.
0: Ça, c'est violent, comment vous réagissez?
1: Eh ben, pas bien, hein. Pas bien, on s'en va, on prend la maman, elle nous prend par la main.
0: C'est terrible.
1: Ah oui, c'est terrible. Et après, maman, tout de suite, ben, elle appelle l'assistante sociale,
0: parce qu'à
1: l'époque,
0: c'était
1: pas des éducateurs, et on est convoqués, et là, on a une super assistante sociale qui nous dit « bah écoutez, votre maman a fait un cadeau, elle vous a donné à des gens qui n'avaient pas d'enfants, d'accord ?» Maintenant, ils ont des enfants. Elle aurait pu, avant de vous donner, vous, Isabelle, particulièrement, de vous emmener à 3 jours, partir de la maternité, sans rien laisser. Elle vous a laissé un nom, un prénom. Elle aurait pu utiliser une aiguille à tricoter. Elle aurait pu vous mettre dans un congélateur. Elle aurait pu vous abandonner quelque part, puisque personne ne savait qu'elle était enceinte.
0: Pardon de revenir sur cette scène, mais pendant cette vente aux enchères, elle se montre comment vis-à-vis de vous? Elle se montre avenante, gentille?
1: Enfin, bah non,
0: parce qu'en vous disant ça c'est certainement pas gentil. Non,
1: non, et puis ça a duré juste quelques secondes. Vous voyez, ce que je me rappelle, c'est cette phrase, pas forcément son visage, les yeux, toujours ses yeux verts, comme les miens. C'est juste ça, en fait. Et là, quand elle dit ça, et se dire, on prend ça, mais alors, c'est dur, c'est très dur. Hein.
0: On part
1: en pleurs, on ne comprend pas, voilà. Mais on a toujours le soutien de papa et maman qui nous disent, ben, au moins vous savez une partie de la vérité, c'est pas tout, mais vous savez une partie de la vérité, voilà.
0: Donc vous avez réussi à mettre toute cette histoire dans une boîte, même si vous ne savez toujours pas pourquoi elle vous a abandonné, jusqu'à donc la naissance de votre fils. À ces 3 jours, l'âge auquel vous avez été abandonné, là vous vous dites, comment c'est possible? À qui vous allez vous confier de ces questions qui vont commencer à vous hanter?
1: À mon mari, à la péricultrice qui s'occupait de mon bébé, parce que j'arrivais pas à le prendre. Je me disais, moi je saurais pas faire. Et là, elle me dit gentiment, mais vous n'êtes pas votre mère, parce que je vais raconter dans la chambre. Elle m'a dit, mais vous n'êtes pas votre maman, si, vous allez savoir faire. Et voilà, et après, oui, c'était naturel, quoi. Et tout d'un coup, c'est dire, ben, comment, en 1991, on fait des recherches, c'est très compliqué, l'Internet commençait juste à arriver, comment on engage un détective privé, qu'est-ce qu'on fait, qui on est? Alors, on se renseigne un petit peu, et j'avais trouvé qu'on pouvait avoir des extraits de naissance dans les mairies.
0: Et cet extrait de naissance que vous obtenez, c'est son extrait de naissance, on est d'accord, Isabelle?
1: C'est ça, voilà.
0: Et qu'est-ce que vous avez, donc, comme information? Déjà, elle était encore en vie?
1: C'est ça, parce que vous avez que ça quand vous demandez, ils peuvent pas vous donner plus d'informations, ils vous donnent sa date de naissance, son père, sa mère, et si elle est décédée, c'est écrit dessus. Et là, il y avait écrit qu'elle n'était pas décédée. Et après, bah, ma vie continue. Hein. Finalement, j'ai encore mon deuxième fils, Arnaud.
0: Arnaud, voilà.
1: Et après, moi, je deviens famille d'accueil aussi dans la famille.
0: D'accord. Alors, Arnaud, c'est là où vous intervenez. Est-ce que votre mère vous a toujours raconté cette histoire?
2: Alors, tout à fait. Il n'y a jamais eu dans notre famille de difficulté à discuter de ça. Dès que j'étais petit, on m'a expliqué que la mère de ma mère d'accueil, donc sa mère de cœur, c'est comme ça qu'elle l'appelle maintenant, ça a toujours été la personne qui l'a adoptée.
0: Vous-même, vous vous posiez pas trop de questions, parce que, en gros, c'est aussi vos origines, hein, l'identité de votre grand-mère maternelle.
2: Précisément, mais je pense que les questions, elles viennent du vide. Et on a peut-être eu, à la fois, peut-être ce malheur, mais ce bonheur, c'est de vivre, en fait, dans une famille qui était épanouie. Ma grand-mère, donc, de cœur, elle a toujours été une réelle grand-mère. Elle
0: oui, vous n'aviez pas de besoin.
2: Exactement, elle nous a toujours porté énormément d'amour. Alors, cette question de la quête des origines, elle m'est jamais venue quand j'étais petit, mais même en grandissant, j'ai jamais senti quelque chose qui me manquait, qui faisait défaut.
0: Alors, à quel moment vous allez sentir que, pour le coup, dans le cœur de votre maman, cette question existait toujours, elle voulait des réponses?
2: Alors, en 2022, il se trouve qu'au hasard d'une discussion avec ma mère, elle m'explique qu'elle a eu l'information que sa mère était en vie, et elle m'explique qu'un jour, peut-être, elle aimerait bien appeler un détective privé pour la trouver. Et c'est une discussion qu'on n'avait jamais eue. Ça m'était même jamais venu à l'esprit, ça m'avait pas effleuré l'esprit. Et je me suis dit, effectivement, ce serait pertinent. Mais une chose en chassant une autre, je l'ai pas fait.
0: Alors, à quel moment vous allez le faire? À quel moment la quête de votre mère va devenir la vôtre?
2: Eh bien, justement, c'était l'été dernier. Ma mère me contacte à nouveau. Et là, c'est exactement la même chose. C'est-à-dire qu'on discute encore. On discute de choses et d'autres. Et là, elle m'explique

0: qu'elle a demandé très récemment un acte de naissance et que la mention du décès n'y figure pas, que donc là c'est encore la même conclusion. Et en fait, on discute même pas détective privé à ce moment-là. Moi je raccroche le téléphone et dans la foulée, quand je dis dans la foulée, il n'y a pas une minute d'écart, je tape sur Google détective Rennes, parce qu'en fait je me souviens exactement de la discussion qu'on a eue il y a 5 ans, et je me dis, si on réfléchit à ça, si on pèse les tenants, les aboutissants, qu'on fait un conseil de famille, personne prendra jamais la décision, on attendra 1 an, 2 ans, 6 mois, et ma grand-mère à cet âge-là, elle a peut-être 93, 94 ans, on n'a plus de temps à perdre.
1: Donc en gros, c'est presque un cadeau que vous voulez faire à votre mère, dans son dos, parce que vous ne lui dites pas que vous contactez ce détective ?
0: Non, exactement, parce que ma mère, vous l'avez dit en introduction, vous la sentiez fébrile peut-être quand elle fait partie de son histoire, mais je crois que même à son âge, quand on est épanoui, quand on a la carrière professionnelle qui est la sienne, on reste comme une petite fille vis-à-vis de sa maman. Et je crois que le stress, l'émoi, la complexité peut-être d'aborder la question, déjà ça serait pas par téléphone avec elle, et c'est des choses peut-être qui parasiteraient sa décision, alors je me dis, autant la prendre à sa place.
1: À sa place.
0: Et, exactement, et à la rigueur. Si elle n'est pas d'accord, mais le détective peut très bien ne pas aller la voir, ne pas donner de courrier, ne pas prendre contact.
1: Je comprends. Au bout de combien de temps vous échangez avec ce détective et au bout de combien de temps il vous appelle en vous disant « je l'ai retrouvé » ?
0: En 3 semaines, ma grand-mère était localisée en Belgique.
1: En 3 semaines de temps, donc, il a retrouvé votre mère biologique et vous allez recevoir un jour un coup de fil qui va totalement changer votre vie. On se retrouve dans un instant sur RTL pour la suite de cette incroyable quête de famille.
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0: 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Vous écoutez toujours Un jour, une vie sur RTL et j'imagine que vous êtes passionné par l'histoire d'Isabelle qui est notre invitée. Elle a été abandonnée à seulement 3 jours. Elle a mis 60 ans à retrouver sa mère biologique par le biais donc d'un détective privé missionné par son fils Arnaud. J'imagine que le détective privé, déjà, il vous avait appelé pour valider que vous étiez OK avec cette recherche de votre fils.
2: Oui, il m'a appelé pour me demander, pour me dire si j'étais OK. Je lui dis bien sûr, parce que maintenant c'est lancé, c'est avec beaucoup d'émotion, bien au contraire, parce que il faisait ce que je n'avais jamais osé faire. Et le détective me demande donc de faire une lettre pour expliquer mes motivations. Une lettre pas très longue, mais une lettre dans laquelle j'explique mes motivations.
0: Pour votre mère biologique.
2: Parce que quand il l'aura retrouvée, il arrive avec ce courrier et il me demande aussi si je suis d'accord aussi pour donner une photo et donner aussi mon numéro de téléphone portable, parce que des fois, il laisse les courriers et les gens rappellent, tout de suite, ils sont pas d'accord, ils réfléchissent et ils peuvent rappeler.
0: Et donc, je le disais, vous allez recevoir un coup de téléphone qui va changer votre vie. Qui vous appelle?
2: Ma petite sœur. Je décroche et
0: donc, cette jeune fille que vous aviez vue à l'enterrement de votre grand-père?
2: Voilà. Ça, c'est juste extraordinaire. Elle m'appelle et donc, moi, je décroche, je dis bonjour. Elle me dit, vous êtes bien Isabelle? Elle donne mon nom. Je dis oui. Et elle me dit, je suis,
0: la fille de votre mère biologique.
2: Non, je suis ta petite sœur.
0: Ah, c'est les mots qu'elle utilise.
2: Elle utilise ta petite sœur. Et là, je lui dis, c'est incroyable, oui, parce qu'en fait, là, il y a un détective privé qui vient de rentrer chez notre mère et qui a mis un courrier et je te vois en photo et je vois tout ce que tu as écrit. Et donc, du coup, je suis ta petite sœur. Et là, tu te dis, c'est pas possible, quoi. Enfin, c'est non seulement on la retrouve, mais en plus, on retrouve ma petite sœur que moi, j'ai envie de retrouver, quoi.
0: Bah, évidemment.
2: Et dans la foulée, elle me dit, écoute, si tu veux, là, je suis très émue, mais vraiment, il fallait que je le fasse, qu'elle est comme moi, elle a un caractère très dynamique et très, très en bâton de guerre. Alors, elle a été militaire, en plus. Donc, du coup, ce qui fait que, et du coup, on échange, on garde les téléphones et on échange les Facebook pour que ce soit moins dur pour tout le monde et qu'on envoie tous les photos de nos enfants, ses enfants.
0: Mais elle l'a lu, cette lettre?
2: Ah oui, elle l'a lu.
0: Non, mais votre petite sœur, oui, mais votre mère biologique, est-ce qu'elle l'a lu, cette lettre?
2: Alors, le détective privé lui a lu, elle a commencé par ignorer mon existence. Et il lui a dit, j'ai aussi un extrait de naissance, donc je sais que c'est votre fille. Et elle dit, non, j'ai qu'une fille, et puis de toute façon, je vais voir ça avec ma fille tout à l'heure.
0: Voilà. Elle est dans le déni, quoi.
2: Voilà. Et lui, il veut pas insister parce qu'il dit, elle a 92 ans. Déjà, elle a ouvert sa porte, c'est déjà limite pas, c'est un peu dangereux quand même. Mm-hmm. Et donc, il dit, c'est ce qu'il nous expliquera quelques jours après au téléphone, quoi. Parce que lui, il sait pas qu'on a déjà pris contact.
0: D'accord, ok. Donc, c'est ça. Votre sœur, elle a été au
2: tout
0: devant
2: de
0: du détective. Voilà donc, avec vos Facebook respectifs, avec votre sœur, vous échangez des photos, vous nouez un lien, toutes les deux. Il se passe quelque chose?
2: Ah oui, parce que c'est tellement émouvant. Elle pensait qu'elle était seule, déjà. Donc, du coup, le fait de retrouver sa petite sœur. Et là, elle m'apprendra un truc extra, parce qu'elle va me dire, mais tu sais qu'on a le même papa. Ah bon?
0: Ah oui? Alors ouais. Vous étiez née de père inconnu?
2: Ah ouais, je savais même pas que quelqu'un savait que c'était qui mon papa. Et elle me dit, c'est le même que moi. Donc non seulement je retrouve ma petite sœur, mais je retrouve ma vraie petite sœur.
0: Oui, c'est pas une demi-sœur.
2: Non.
0: Mais là, vous, derrière la tête, vous voulez voir votre mère biologique, vous voulez la rencontrer. C'est ça que vous êtes venue chercher.
2: C'est ça. Alors du coup, à travers ma lettre, c'est ce que j'explique, en fait, que je veux voir quelqu'un qui me ressemble. Parce que je pense que dans les années 64, quand je suis née, les choses étaient pas faciles pour les femmes, j'imagine. Je veux pas porter de jugement. Si elle veut pas me parler, c'est pas grave. Ce que je veux, c'est La voir,
0: mais pas savoir pourquoi elle vous a abandonné, vous, et pas votre sœur, quelques années plus tard.
2: Je le saurai par ma sœur, en fait. Je saurai toute la vérité par ma sœur, parce que ma mère, biologique, a des troubles cognitifs. Donc, du coup, tout est un peu flou. Elle se mélange. Elle me confond à un moment donné avec sa propre sœur. Voilà. Elle me confond avec sa propre sœur. Donc, elle croit que la lettre, c'est sa
0: sœur. Ah, d'accord.
2: Et sa sœur, elle est morte. Donc, moi, je suis quelqu'un de très doux et je veux pas mettre le bazar.
0: Alors, finalement, pourquoi, est-ce que vous avez eu votre réponse, pourquoi votre mère biologique vous a abandonné quand vous aviez 3 jours?
2: Parce qu'en fait, j'étais une enfant illégitime, elle n'avait pas de travail et donc elle ne pouvait pas me garder.
0: Et après, finalement, elle a fini par devenir l'officielle de votre père et elle a eu votre sœur, c'est ce qui s'est passé.
2: Voilà, elle s'est mariée avec mon père biologique. Et donc, ma sœur est née de cette union. Mais là, à l'époque, après, elle était mariée avec, quoi.
0: C'est terrible pour vous. Donc, elle a pu garder votre sœur, en effet, c'est très clair. Vous dites à votre sœur, j'ai envie de la voir. J'ai bien compris qu'à cette époque-là, c'était une femme âgée, qui était visiblement un peu, peut-être, atteinte de sénilité, qui était un petit peu perdue, tout était trouble. Qu'est-ce que vous dit votre sœur? Elle est OK pour créer le lien avec votre mère biologique?
2: Oui, elle est d'accord. Alors, même, ça va être un petit peu compliqué pour elle, parce qu'elle va aller affronter directement notre mère biologique en lui disant, maintenant, on a retrouvé Isabelle, tout le monde avait essayer de cacher la vérité. J'ai une petite sœur et elle lui dit bah non, tu n'as pas de petite sœur.
0: Ah oui, elle nie quoi.
2: Elle nie, elle est dans le voilà.
0: Peut-être parce que c'est insupportable pour elle de revenir sur cette étape de sa vie et qu'elle a voulu mettre ça dans une boîte elle aussi. Hein. Ben, mais vous, j'imagine que vous allez pas lâcher, vous voulez la voir.
2: Non.
0: Alors comment vous allez faire ?
2: Alors on va rester en contact et je vais lui dire il faut prendre le temps, il faut pas se précipiter et tu vas essayer de voir comment on peut faire. Et puis un jour en fait je me dis ben écoute puisque elle refuse que j'existe, je veux bien venir la voir et tu n'as qu'à dire que je suis une copine à toi.
0: Donc vous êtes allé chez votre mère biologique avec votre sœur et vous avez faim d'être juste une copine.
2: C'est ce qu'on a fait. On s'est retrouvés, donc ma sœur a organisé une rencontre en Belgique, d'accord, là où elle habite. Et du coup, en fait, elle m'a présenté, on est rentrés dans un restaurant, elle a mis donc ma mère biologique à côté de moi, incroyable. Son fils, elle en face et mon fils aussi. Et voilà, et elle lui a dit, c'est une amie française à moi qui veut aussi venir manger avec nous.
0: Mais dans quel état vous étiez de vous retrouver face à votre mère et de devoir jouer les copines ?
2: Bah, très émue. Mais satisfaite, et c'est incroyable, parce que je suis satisfaite, parce que je vois quelqu'un qui me ressemble, parce que je vois quelqu'un qui a le teint clair, je vois quelqu'un qui est comme moi, qui a le sourire aussi. Et donc, elle me dit, ah, moi, je connais bien la France, j'ai aussi vécu en France. Je dis, alors, je tends un peu la perche quand même. Je lui dis, bah, moi, je suis originaire d'Anjou. Elle me dit, ah, mais je connais bien. Et là, je lui dis, bah oui, Belle-Baye, parce que c'est là où elle habitait quand je suis née. Et là, elle me répond tout de suite, ah, je connais pas.
0: Mais vous pensez qu'elle a compris?
2: Mon fils Arnaud dit que oui, parce qu'elle arrêtait pas de me regarder après. Ma petite sœur dit oui, mais elle n'a jamais reparlé de moi. Qui que ce soit.
0: Cette scène, c'est vraiment un film, Arnaud. Vous étiez là, vous aussi, vous deviez être très ému.
3: Effectivement, il y a eu énormément d'émotions. Comme le disait ma mère, lorsqu'elle est rentrée, elle-même était quand même assez transie. Donc d'abord, elle s'est un peu éloignée, ma propre mère s'est un peu éloignée pour reprendre un tout petit peu ses esprits. Ensuite, les deux se sont fait la bise, donc ma mère et ma grand-mère. Elles se sont installées l'une à côté de l'autre. Et quand ma mère dit que j'ai la conviction qu'elle l'a reconnue, c'est tout à fait vrai. Parce que le début de repas, ça a été 30 secondes d'un intense silence où ma grand-mère a regardé ma mère droit dans les yeux, sans rien dire. Alors elle est un peu amoindrie, elle est un peu sénile, c'est le mot que vous avez utilisé, mais elle n'a pas eu ce genre de comportement avant, après, pendant le repas. C'est vraiment la découverte de ma mère, elle est restée figée pendant 30 secondes au minimum, et c'est le soir lorsque ma tante m'a donc montré les photos de ma grand-mère jeune, mais j'ai compris parce que ma mère lui ressemble comme deux gouttes d'eau, et j'imagine que là, la compris. Médiation doit être facile, tout à fait.
0: Et vous ressentiez quoi, Arnaud? Parce que c'est votre grand-mère biologique aussi, hein.
3: C'était incroyable. Parce que précisément, je vous disais que j'avais grandi sans manque, et c'est peut-être en la rencontrant que j'ai réalisé que moi aussi, peut-être ce manque, en réalité, il existait. J'ai découvert ma tante, mes cousins, mais du coup aussi ma grand-mère, la mère de ma mère, que donc j'avais jamais rencontrée. Et c'était vraiment intense.
0: C'était pas frustrant de pas pouvoir lui dire?
3: Au contraire, c'était plutôt un moment qui était vraiment dans un moment de calme, un moment de pudeur aussi.
0: Oui, de respect. Ouais.
3: De respect pour l'engagement qu'on a vu vis-à-vis de ma tante. Aussi, vu de l'âge de ma grand-mère, une révélation peut-être si cache aurait, je pense, été peut-être compliquée en termes de santé, mais c'était une rencontre que l'on voulait. C'était pas une discussion de fond, c'était pas des justifications.
0: C'était
3: ce que
0: regarder.
3: Ma mère voulait. Et moi, c'est ça, c'est en fait juste se voir et discuter, partager un bon repas et ensuite reprendre nos vies.
0: Vous avez maintenu un lien avec votre sœur ?
2: Oui, bien sûr.
0: Votre mère biologique est toujours en vie ? Elle a compris depuis, vous vous êtes recroisés ?
2: Non, parce qu'elle vit très loin et puis elle n'en parle pas du tout à ma sœur. Et comme elle le nie, je dis à ma sœur, je ne veux pas que ma sœur abîme le lien qu'elle a avec sa propre mère.
0: Tout ça est d'une pudeur et d'un respect infini, mais c'est quand même un secret de famille en fait.
2: Ben, c'est ça. Et ça restera comme ça.
0: Est-ce que vous vous sentez en paix avec votre histoire aujourd'hui, Isabelle, d'avoir toutes ces réponses-là ?
2: C'est ça. Aujourd'hui, je me sens bien, je me sens apaisée et je me sens, je dirais, presque libre. Et pourquoi aussi ça a été fait plus tard? Parce que ma maman de cœur est décédée, donc il n'y a plus de conflit de loyauté, en fait.
0: Oui, c'est ça.
2: C'est ça, je crois que c'était ça aussi. Surtout, ce qui est important pour nous aujourd'hui, c'est le respect de notre sœur. Elle nous a présenté, elle nous a invité aux 30 ans de son fils en disant, voilà ma sœur. Ben, vous savez que c'est super courageux, c'est héroïque.
0: Et pour le coup, vous avez été reconnue, finalement, vous êtes sa sœur. C'est une très belle histoire en tout cas. Beaucoup d'amour, beaucoup de respect, beaucoup de pudeur. Merci Arnaud.
3: Merci. Merci Faustine de nous avoir permis de parler.
0: Merci beaucoup Isabelle de nous avoir raconté cette histoire encore une fois pleine de bienveillance et de douceur ce matin sur RTL. Merci à toute l'équipe d'Un jour une vie. On se retrouve demain pour de nouvelles émotions à partager ensemble. Merci Isabelle.
2: Merci.
1: Merci d'avoir écouté Un jour une vie avec Faustine Bollard.
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1: Bonne nuit et bonne écoute.
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6: Florence et ses environs passés au peigne fin, mais toujours aucune trace de Liana à ce stade. Cette collégienne de 11 ans portée disparue depuis vendredi dernier dans le Gers. Le profil du suspect lui se précise et il est inquiétant. La procureure de la République d'Auch a annoncé en début de soirée que le père de deux fillettes a fait l'objet par le passé de 3 procédures pour viol ou agression sexuelle et qu'il est visé depuis mercredi matin par une nouvelle plainte dans une autre affaire. C'est maintenant toute la tournée canadienne de Patrick Bruel qui est annulée puisque ses 3 concerts prévus à Montréal ont à leur tour été déprogrammés, a annoncé leur organisateur ce mercredi. Pour rappel, le chanteur est visé par plusieurs plaintes pour viol, des faits qu'il nie fermement. Un policier passe la nuit en prison, condamné à 14 mois ferme pour avoir braqué un automobiliste avec son arme alors qu'il n'était pas en service le soir de la finale de la Ligue des Champions. Sébastien Lecornu, lui, veut taper les casseurs au porte-monnaie, notamment via les prestations sociales qu'il touche. Pour en reparler, notez bien l'invité de Thomas Soto ce jeudi, c'est Fabien Van Emmerich, secrétaire général d'Alliance Police Nationale. Rendez-vous à 7h40 sur RTL. Dans l'actualité aussi, l'Union Européenne qui ouvre la porte à la reprise des négociations d'adhésion avec l'Ukraine qui était jusqu'ici bloquée par la Hongrie. Dans le même temps, le chef de la diplomatie américaine s'est inquiété dans la soirée du risque d'escalade dans la guerre avec la Russie après l'attaque de drones ukrainiens qui a touché la ville de Saint-Pétersbourg. Concernant la guerre au Moyen-Orient, Donald Trump se montre une fois de plus confiant et affirme que les discussions avec l'Iran se passent très bien, qu'elles pourraient aboutir ce week-end. Une version bien différente de celle de Téhéran qui a fait état d'aucun progrès tangible dans les négociations dans la soirée. Décidément, cette édition 2026 de Roland-Garros est particulière après Novak Djokovic et Yannick Sinner. Ce mercredi, c'est la numéro 1 mondiale, Arina Sabalenka qui a été éliminée aux portes des demi-finales. Les demi-finales dames qui auront lieu ce jeudi porte d'Auteuil avec à 15h Kostiuk Andreeva suivi de Schneider Valenska. Et puis le soir ce sera du foot. Premier match de préparation de l'équipe de France avant la Coupe du Monde. Les Bleus affrontent la Côte d'Ivoire à Nantes. 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La météo avec encore un temps nuageux dans la plupart des régions. Quelques éclaircies et averses. Elles seront plus fréquentes l'après-midi, mais il y aura davantage de soleil près de la Méditerranée, du vent jusqu'à 70 km/h sur les côtes de la Manche. Les températures 13 à 19 degrés le matin, 16 à 28 l'après-midi. Les courses, c'est en nocturne à Longchamp, départ 20h15. 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
7: Bonsoir à tous. Je suis ravi de vous retrouver dans le grand récit. 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Après mon récit, vous retrouverez Isabelle Choquet et son invité pour la suite du grand récit.
8: C'est l'histoire d'un mec. Vous la connaissez, non? Non, dites-le, parce que quand les gens la connaissent, après on a l'air d'un con. Alors,

0: L'être vraiment serait plus facile.
1: C'est l'histoire d'un mec qui a fait marrer la France pendant 10 ans, mais qui est désormais plongé dans une tristesse infinie. Coluche était en pleine gloire quand le ciel lui est tombé sur la tête. Plusieurs drames l'ont anéanti. Il est méconnaissable, inconsolable. Il vit l'une des périodes les plus difficiles de son existence. Une véritable descente aux enfers. Nous sommes en mai 1983. Au premier soir du tournage, l'équipe du film a déjà compris qu'il serait formidable. Ses paupières et ses épaules sont lourdes. Sa démarche est lente, il semble ailleurs, les yeux perdus. Dans les rues sombres de Belleville et Barbès, sous les néons du métro aérien ou derrière la caisse de sa station-service, il est écrasé par la douleur. Chaque mot qui sort de sa bouche est une souffrance. Chaque regard, un appel au secours. Pour incarner ce pompiste de nuit, malheureux comme les pierres, Coluche n'a pas à se forcer. Il est dans Ciao Pantin comme dans la vie, au fond du trou. D'ailleurs, une fois les caméras éteintes, il ne prend même plus la peine d'enlever sa veste de pompiste. Il n'y a plus de frontières entre le film et la vraie vie. C'est précisément pour ça que Claude Berry est venu le chercher. Autant que cette souffrance sorte, pense le réalisateur. Autant qu'elle transparaisse à l'écran. Ce rôle à contre-emploi, ce mariage entre le réel et la fiction, engendrera peut-être un bon film. Et qui sait, aidera peut-être Coluche à s'en sortir. Tout avait pourtant commencé comme une blague, avec ses potes, et avec Paul Lederman, son fidèle producteur. Et si je me présentais à l'élection présidentielle? Nous sommes au début des années 80. Valéry Giscard d'Estaing est à l'Élysée. Il compte se représenter l'année suivante pour un second septennat. Il pense avoir réussi à moderniser la France et espère que les électeurs lui en sauront gré. En tout cas, pour l'instant, les sondages le donnent gagnant. Face à lui, l'union de la gauche a volé en éclats. Michel Rocard va sans doute jeter l'éponge. François Mitterrand, qui a déjà échoué 2 fois à la présidentielle, semble marqué par l'échec. Coluche a bien compris tout ça. Il a senti que les Français en avaient assez et que c'était le bon moment pour faire voler en éclats cette classe politique vieillotte. Même si une partie de l'opinion a toujours du mal avec son langage de Chartier, Coluche est au sommet de sa gloire. Grâce à ses millions de disques vendus, à ses tournées à guichets fermés dans toute la France, grâce au carton de son spectacle au gymnase, 600 000 de spectateurs en 3 ans, il s'est mis à l'abri financièrement et hissé au rang d'humoriste préféré des Français. Il lèverait bien le pied pour partir enfin se reposer dans la nouvelle maison qu'il vient d'acheter en Guadeloupe, mais cette histoire de présidentielle le titille. Les fans le poussent à y aller. À la fin de son spectacle au gymnase, tous les soirs, la salle debout hurle « Coluche président !» Il hésite, consulte ses amis. Parmi les pour, son producteur Paul Lederman. Même s'il n'envisage pas sérieusement la victoire, il se dit que Coluche peut titiller les grands partis et qu'une campagne réussie peut lui ouvrir les portes d'une seconde carrière. Parmi les contre, les copains de sa garde rapprochée le mettent en garde contre la violence de la politique. « Tu n'as rien à y gagner, tout à y perdre, ils vont te massacrer. » Malgré l'affection qu'il lui porte, son ami journaliste Pierre Bénichoux lui glisse un jour « Ta démarche est poujadiste. » Réponse cinglante à la Coluche, « J'en ai rien à foutre, je sais même pas qui c'est ton poujade. » Le public a fait de moi une vedette. Si j'en profite pas pour ouvrir ma gueule avant de partir dans mon île, je suis un salaud. Le 30 octobre 1980, à 7 mois de la présidentielle, Coluche convoque la presse et annonce officiellement sa candidature.
2: Je ne compte pas régler les problèmes, moi, parce que je ne me présente pas avec un programme, je ne demande pas à être élu. Moi, pour l'instant, ce que j'ai, c'est un carnet, un cahier de charges. Les 1 500 000 chômeurs, comme les PD, comme les nègres, comme tous les parasites, les faiseurs de pâte à roulettes, les appelés du contingent et tout ça, sont des gens qui, pour l'instant, sont rejetés par la société et qui ne valent rien vis-à-vis des hommes politiques, même de gauche. Et pour moi, ils valent quelque chose, c'est des mecs qui, comme moi, sont consommateurs de politique et qui savent très bien que personne ne fait rien pour eux et s'en fout complètement d'eux. Sous prétexte qu'ils votent pas. Donc je veux que ces gens-là, une fois pour toutes, sachent qu'ils existent et qu'ils ont une voix et qu'ils sont nombreux. Même si ça sert qu'à ça, je veux que ça serve à ça. J'ai voté pour rien pendant longtemps. Les autres, en tout cas, ont fait comme moi, ils ont voté pour rien. Aujourd'hui, on va voter pour quelqu'un qui, politiquement, n'est rien.
1: Salopette et mocassin jaune, discours au bazooka. Je m'adresse aux fainéants, aux crasseux, aux drogués, aux alcooliques. Son premier slogan donne le ton. Avant moi, la France était coupée en deux. Avec moi, elle sera pliée en quatre. Pour obtenir ses 500 signatures, il promet des galas aux maires qui le soutiennent. Des stars du showbiz disent qu'ils voteront pour lui. Johnny, Eddie Mitchell, Gérard Depardieu, Jean-Paul Belmondo. La presse multiplie ses unes sur celui que l'on surnomme le candidat nul. Même le New York Times veut le rencontrer. Un sondage dans le journal du dimanche évoque un chiffre à peine croyable. 16% des Français seraient prêts à voter pour lui. La classe politique commence à s'inquiéter. Les jeunes communistes l'accusent d'être devenu milliardaire sur le dos du public. Des responsables socialistes s'invitent chez lui, rue Gazan, pour l'inciter à réfléchir. Il les remercie. Le seul avec qui le dialogue est constructif, presque complice, c'est Jacques Attali, futur conseiller spécial du président Mitterrand. Mais plusieurs événements vont le faire renoncer. D'abord, Coluche reçoit des menaces de mort, des courriers anonymes. En novembre 80, l'un de ses collaborateurs, que des journaux présentent à tort comme son gorille, est retrouvé assassiné de 2 balles dans la nuque. C'est sa femme qui l'a tué, mais on ne l'apprendra que bien plus tard. La presse, alimentée par certains politiques, ressort de vieilles histoires. Les démêlés de Coluche avec la police ou la justice. Mais l'événement qui va tout faire basculer, c'est un drame personnel, intime. En plein tournage du Maître d'école, une comédie de Claude Berry, Véronique Colucci, sa femme, a décidé de le quitter, emmenant avec elle leurs 2 enfants. Depuis 12 ans, Véronique avait supporté tous ses excès. Elle était la seule qui réussissait à le canaliser, à calmer ses colères. Mais depuis qu'il s'est lancé dans cette folle aventure de la présidentielle, ils n'ont quasiment jamais passé une soirée ensemble. Coluche se retrouve seul, dévasté. Le 15 mars 1981, dans un courrier à l'agence France Presse, le candidat nul à l'Élysée jette l'éponge. « J'ai voulu remuer la merde politique, je n'en supporte plus l'odeur. Amusez-vous bien, mais sans moi. » 2 mois plus tard, le 10 mai, François Mitterrand sera élu. Coluche entame alors une traversée du désert qui va durer 5 ans. Le départ de sa femme a réveillé toutes ses blessures profondes, ses blessures d'enfance, la mort de son père, Honorio, foudroyé par la polio. Le petit Michel n'avait que 3 ans. Les souffrances de sa mère Monette, affaiblie par une vilaine scoliose. Les lourdes opérations qu'elle a dû subir. Ces petits boulots qu'elle a dû enchaîner pour que Michel et sa grande sœur ne manquent de rien. Tout ça est remonté à la surface et a fait replonger Coluche dans la drogue, mais avec une différence de taille. Il a remplacé le haschich par l'héroïne. Cette poudre qui lui fait tutoyer la mort. Aux proches qui tentent de lui remonter le moral, à son vieux complice Romain Bouteille, à sa petite sœur Josiane Balasco, il répond la même chose. « Je suis fini, j'ai tout perdu. » Il a dû quitter sa chère maison de la rue Gazan, où il a tant fait la fête pendant des années. Ses revenus ont fondu, et comme si ça ne suffisait pas, voilà que le fisc lui réclame plusieurs millions de francs. Comme il est incapable de remonter sur scène, seul moyen de se remplumer, le cinéma. Soutenu par son ami Claude Berry, il comprend qu'il n'a qu'une solution s'il veut s'en sortir. Tourner, tourner, tourner. Tant pis si ce ne sont pas des chefs-d'œuvre. Mais veut-il vraiment s'en sortir? Certains jours, l'héroïne le fait ressembler à un zombie. Ses amis ne le reconnaissent plus. Plusieurs l'ont entendu dire qu'il voulait en finir. Il a déjà perdu plus d'une dizaine de kilos. Et voilà qu'il n'a pas trouvé mieux que de partager le quotidien de Frédéric, une jeune fille de 18 ans, camée, elle aussi. Le seul endroit où Coluche trouve encore des raisons de vivre dans cette période noire, c'est la Guadeloupe. Sa maison de déhais, où pour accueillir ses potes, il a fait construire plusieurs pavillons. L'un est déjà réservé pour le chanteur Renaud, qui vient d'être papa d'une petite Lola, dont Coluche est le parrain. Mais un nouveau drame terrible va assombrir cette éclaircie. Le 16 juillet 82, l'un de ses plus vieux amis, Patrick Devers, se suicide à Paris en se tirant dans la bouche une décharge de plomb.
3: C'est un homme en pleine gloire, en pleine jeunesse et en pleine ascension qui a été découvert inanimé cet après-midi à son domicile à Paris. Patrick Devers, 35 ans, a été réclamé par tous les réalisateurs. Il devait tourner d'ailleurs un nouveau film avec Claude Lelouch dès lundi. On a eu du mal à imaginer qu'il se soit vraiment suicidé, comme tout semble le prouver, et d'abord la présence d'un fusil à ses côtés.
1: Détail qui compte, c'est un fusil que Coluche lui avait offert. Devers, comédien fragile et tourmenté, avait annoncé maintes fois qu'il mettrait fin à ses jours. Malheureusement, il a tenu parole. Coluche le connaissait depuis plus de 10 ans, depuis leur début en 1969. D'abord avec les potes du Café de la Gare, Romain Bouteille, Henri Guibet, Gérard Lanvin au Miu Miu. Puis avec la bande du Splendide, Christian Clavier, Thierry Lhermitte, Anémone et les autres. Déjà, à l'époque, Coluche avait la réputation d'avoir un sale caractère. Il semblait n'être jamais content, jamais heureux. Trop pressé de réussir, il s'engueulait avec tout le monde avant de se réconcilier en offrant des cadeaux à tour de bras. À l'époque, il souffrait d'être trop impatient, pas d'être seul, comme aujourd'hui. Cette fois, il n'a pas le choix. Pour payer ses dettes, Coluche doit enchaîner les tournages. 2h moins le quart avant Jésus-Christ. Banzai. Tant pis si les scénarios flottent un peu, et tant pis s'il débarque au dernier moment entre deux prises d'héroïne sans connaître ses textes. Pour la femme de mon pote, avec le réalisateur Bertrand Blier, c'est à deux doigts de mal finir. Les engueulades sont violentes. Durant cette descente aux enfers, les lueurs d'espoir sont rares. On annonce son prochain retour à la radio. Et son ami Claude Berry commence à lui parler d'un rôle qui pourrait être celui de sa vie. Ce rôle, dont il ne connaît pour l'instant que les contours, c'est celui de Lambert, un pompiste de nuit. Un homme sombre, cabossé par la vie, qui n'a pour seule compagne et seul réconfort qu'une bouteille de rhum. Ce pompiste malheureux qui va venger la mort d'un dealer pour se racheter de celle de son fils, c'est Coluche, écrasé par ses échecs. Rarement, dans l'histoire du cinéma, la tristesse d'un comédien aura autant collé au désespoir de son personnage. Comme dans cette réplique balancée comme un aveu.
4: Je ne comprends rien à tout ça.
5: Ah oui? C'est comme ça, tu comprends comme ça?
4: On aura ta peau! Ton pompiste, avant de crever, il nous a donné ton nom, Lambert!
5: Et alors, qu'est-ce que tu veux que ça me foute? J'attends que ça de crever.
1: Coluche est tellement bouleversant que certains critiques iront jusqu'à le comparer à Rému dans La femme du boulanger. Le tournage n'est pas simple pour autant. Tout le monde a le cafard. Richard Anconina sort d'une histoire d'amour. Philippe Léotard vient de se séparer de Nathalie Baye. Même Claude Berry vit un épisode sentimental compliqué. Et puis surtout, Coluche est tellement défoncé qu'on doit souvent le filmer de dos. Faire des gros plans sur ses mains, sa nuque, son ventre, plutôt que sur son visage. Ciao Pantin sera le triomphe de l'année 1983. 4 millions de spectateurs en salle, 5 Césars. dont celui du meilleur acteur pour Coluche. Ce n'est pas rien.
6: Le gagnant est Coluche pour Champantin.
7: Je suis très ému. Je remercie Claude Berry, comme tout le monde. Je me croyais franchement à l'abri, vu que je faisais du cinéma qu'on ne récompense pas. Eh ben, c'est très beau. Je vais pas vous dire que ce sera mieux la prochaine fois, parce que j'ai pas fait exprès, mais j'essayera.
1: Dans la même catégorie, il y avait tout de même face à lui Gérard Depardieu, Yves Montand, Michel Serrault et Alain Souchon. Ce succès pourrait l'aider à remonter la pente, mais non. Il continue de traîner son malheur en enchaînant les tournages. Le roi Dagobert, La vengeance du serpent à plumes. En 1985, Claude Berry lui propose un autre rôle ambitieux, celui d'Ugolin dans Jean de Florette et Manon des Sources, d'après Marcel Pagnol. L'accent provençal rebute Coluche, qui réclame un cachet astronomique. Claude Berry refuse. Il proposera le rôle à Jacques Villeray, mais devant le refus d'Yves Montand, c'est finalement Daniel Auteuil qui sera choisi. En ce mois de mai 85, plusieurs signes ténus annoncent tout de même que quelque chose s'est réveillé dans la tête de Coluche. Il a accepté d'être l'invité sur TF1 du Jeu de la Vérité de Patrick Sabatier. Il n'exige qu'une chose, aucune question sur le départ de sa femme. Pour le reste, il fait du Coluche. Bien calé dans une chaise de bébé à sa taille, il plaisante avec les téléspectateurs et se livre sans tabou au jeu des questions.
8: Vous avez connu le monde de la drogue.
9: Oui.
8: Et je crois qu'actuellement, vous en êtes sorti.
9: Oui.
8: Qu'en est-il actuellement pour vous?
9: Ah ben, vous savez, moi, j'ai goûté exactement à tout ce qui existe. Moi, j'étais alcoolique. Après ça, j'ai goûté aux drogues, tout ça. C'est vrai que c'est plus facile d'en prendre que de s'arrêter. Dans tous les cas. Mais je pense que le pire de tout, c'est quand même l'alcool.
8: Alors pourquoi vous êtes-vous drogué et comment...
9: Pourquoi? Ça, c'était pas la question, mais pourquoi j'ai bu, pourquoi je suis drogué? Je crois que c'est parce que, de toute manière, je suis une nature excessive et que si je fais un truc, je le fais trop. Et puis, bon, c'est très dur de s'arrêter, il faut avoir des copains qui vous aident, c'est sûr, dans tous les cas. Pour ce qui est de la question, je suis bien plus content d'en être sorti que d'y être entré, quoi.
1: Autre signe encourageant, au fil des mois, Coluche est devenu malgré lui l'une des figures appréciées des jeunes, grâce à SOS Racisme. Les ados connaissent par cœur ses sketchs sur les flics et les arabes, et les détournent pour en faire des slogans. D'ailleurs, Coluche lui-même ne sort plus sans son petit badge jaune « Ne touche pas à mon pote ». Mais il lui manque encore le déclic, l'idée force qui ferait dire à tout le monde « Coluche est de retour ». Cette idée, c'est à la radio qu'il va l'exprimer. Alors que les concerts contre la faim dans le monde se multiplient, les auditeurs sont de plus en plus nombreux à l'interpeller chaque jour sur ces milliers de Français qui ne mangent pas à leur faim. Coluche écoute, approuve, ça le révolte lui aussi. Mais il semble impuissant. Jusqu'à ce 26 septembre, où, en direct, il se lance.
10: Et j'ai une petite idée comme ça, si des fois il y a des marques qui m'entendent, je ferai un petit peu de publicité tous les jours, s'il y a des gens qui sont intéressés par sponsorer une cantine gratuite, qu'on pourrait commencer par faire à Paris par exemple, puis qu'on étalerait après dans les grandes villes de France, nous on est prêts à aider une entreprise comme ça, qui ferait un resto par exemple, qui aurait comme ambition au départ de faire 2000, 3000 couverts par jour gratuitement. On est prêts à recevoir les dons de toute la France d'ailleurs, quand il y a des excédents de bouffe à droite à gauche et qu'on les détruit pour maintenir le prix sur le marché, à ce moment-là nous on pourrait peut-être les récupérer, voir ce qu'on peut faire avec les agriculteurs qui ont de l'excédent ou avec les sponsors. Et puis on essaiera un jour de faire une grande cantine, peut-être cet hiver, gratos. Voilà. Je lance l'idée comme ça, s'il y en a qui nous écoutent et que ça intéresse, ils nous écrivent.
1: Coluche, mine de rien, vient de lancer une idée fantastique. Même si le nom n'arrivera que plus tard, les Restos du cœur sont nés. Il est vrai que Coluche a mis le doigt sur une réalité insupportable. Chaque jour, en France, des dizaines de tonnes de nourriture invendue finissent à la poubelle. Notamment pour ne pas faire chuter les cours des denrées alimentaires. cela ne peut plus durer. L'un des freins à la générosité, c'est la loi sur les déductions fiscales, beaucoup trop compliquée. Il faut la changer. Elle changera. Elle s'appellera la loi Coluche. Mine de rien, le petit orphelin de Montrouge a réussi à entrer dans l'histoire. À la fin de l'hiver 86, 8,5 millions de repas auront été distribués. En toute discrétion, Coluche est allé remettre un énorme chèque à l'abbé Pierre, dont on ne connaît pas encore les turpitudes. Saint Coluche, titre Libération. Printemps 86, Coluche a retrouvé la forme. Il est sobre, il ne touche plus à l'héroïne, et il est descendu dans le sud de la France pour peaufiner le spectacle qu'il prépare à la rentrée au Zénith. Il s'est installé sur les hauteurs de Grasse, dans un ancien monastère. À Gérard Lanvin, il dit au téléphone « Ma poule, t'auras intérêt à venir me voir, on va leur en mettre plein la gueule. » À Paul Lederman, avec qui il a renoué, il fait écouter ses maquettes et confie « Je sens qu'on est reparti pour 20 ans. » Le 19 juin 1986, un jeudi, la soirée s'annonce magnifique. Après le déjeuner, Coluche et ses amis motards remontent de Cannes pour voir à la télé un match de la Coupe du Monde de foot. Coluche pilote sa Honda rouge 1100 cm3. Il roule à faible allure, la tête nue, son casque accroché au guidon. À 16h40, à hauteur du village d'Opio, sur la départementale 3, il accélère pour doubler ses copains. Il a bien vu au loin un semi-remorque arriver en face, tourner et commencer à couper la route. Mais Coluche ne freine pas et vient percuter le camion. Mollement, diront les témoins. La moto est intacte, mais Coluche est par terre. Allongé sur le dos, du sang coule sur l'asphalte près de sa tête. Il a été tué sur le coup. Cervicale brisée, dira le médecin. À Paris et dans toute la France, la nouvelle se répand. Coluche est mort. Il y a un truc qui va pas dans la phrase, dit Guy Bedos à la radio. Paul Lederman raconte leur dernière conversation. Je l'avais mise en garde sur les dangers de la moto. Coluche m'a juste répondu, tu sais, vivre aussi c'est dangereux. Le lendemain, comme toute la presse, Libération fait sa une sur l'événement. Libé a choisi une magnifique photo en noir et blanc d'un Coluche qui semble lui-même ne pas y croire. Titre, c'est un mec, il meurt. Un mec qui, jusqu'au bout, aura couru après le bonheur sans jamais l'attraper.

0: Merci à tous de m'avoir suivi. Tout de suite, c'est Isabelle Choquet pour la suite du Grand Récit. Bonsoir Isabelle.
1: Bonsoir André, c'est une journée spéciale Coluche sur RTL parce que cela fait 40 ans qu'il nous a quittés, le 19 juin 1986, et c'est toujours aussi difficile à admettre. Il manque, il nous manque, c'est ce qu'on entend très souvent quand on parle de lui. Mais pourquoi a-t-il marqué à ce point? Qui se cache derrière le clown, le fondateur des Restos du Cœur? Et est-ce que Coluche ferait rire aujourd'hui? Autant de questions que je vais poser à mon invité Eric Fotorino. À tout de suite.

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3: C'est l'histoire d'un mec. Vous la connaissez, non? Non, dites-le, parce que quand les gens la connaissent, après on a l'air d'un con. Alors,
0: c'est l'histoire d'un mec, Coluche, un drôle de mec en vérité, plein de paradoxes, fabuleusement drôle, mais parfois pas marrant, sans pitié, mais généreux, des gros mots et un grand cœur. Voilà comment on pourrait le résumer. Bonsoir Eric Fotorino.
4: Bonsoir.
0: Vous êtes journaliste, écrivain, vous avez fondé la revue Le 1 et le magazine Légende, magnifique magazine dont l'un des premiers numéros était consacré précisément à Coluche. Des gros mots et un grand cœur, ça vous va comme définition?
4: Bah oui, ça lui ressemble beaucoup, tout était gros chez lui. D'ailleurs, c'était presque un objectif. Il avait observé que les grands comiques, il parlait par exemple de Raymond Devos, avaient une certaine rondeur et c'était plus rassurant, il pouvait dire plus de choses. Donc pour lui, c'était à la fois une protection probablement, mais aussi l'idée que pour le public, cette rondeur faisait mieux passer l'humour.
0: On disait dans le récit qu'il n'est jamais pleinement heureux, Coluche. Est-ce que c'est vrai? Est-ce qu'il y a de la tristesse? Est-ce que c'est un genre de clown triste?
4: Alors, je pense que c'est quelqu'un qui avait effectivement un fond de mélancolie qui remonte très loin, qui remonte à l'enfance, qui remonte à la mort prématurée du père, d'une maladie, de sa mère qui était assez souffrante, qui avait une scoliose qui l'a handicapé toute sa vie. Bref, de la pauvreté. On dit qu'il en a rajouté sur le côté misère dans à Montrouge, mais c'est vrai qu'il y avait quelque chose de peut-être d'inaccessible pour lui, que malgré la gloire, la notoriété, l'argent, etc., l'amour ou les amours, il n'a pas peut-être eu autant qu'il voulait, ou quand il les a eus, il les a perdus. Donc probablement que tout ça a fait des fissures en lui.
0: Des fissures, de la mélancolie, de la colère aussi?
4: Oui, c'est quelqu'un qui avait une colère, mais elle était, je pense, toujours tempérée par un fond de bonté. C'était pas de la colère pour de la colère. Je pense qu'il y avait pour lui une sensibilité aux inégalités, aux injustices. Mais cette colère, elle était, il me semble, dans beaucoup de moments de sa vie en tout cas, elle était, on peut dire, productive. C'est-à-dire qu'elle arrivait, comme les Restos du Cœur, ils sont nés d'une certaine manière, peut-être d'une mauvaise conscience, mais aussi d'une colère en disant on peut pas laisser les choses comme ça.
0: Vous parliez de cette enfance assez modeste. Il a failli mal tourner, Coluche?
4: Oui, il y a un moment d'ailleurs, quand on a travaillé sur ce numéro de Légende, il y a déjà presque 5 ans, on a cherché des iconographies un peu rares, et on a trouvé ces fameuses photos, vous savez, qu'on prend à la police, de signalement, où on vous prend de face et de profil, puisqu'il avait voulu dévaliser des commerçants, et ça avait mal tourné, il s'était fait arrêter. Donc effectivement, il était sur le fil de la délinquance, et probablement que c'est à la fois...
0: C'était pas, on va préciser, c'était pas par nécessité, c'était de la rébellion.
4: Non, c'était de la rébellion, et c'était peut-être du désœuvrement aussi, et puis une manière d'exister, probablement. Comment on existe? On peut exister dans un rôle de méchant aussi, de quelqu'un de malfaiteur, de malfrat. Donc ça l'avait attiré, il avait un copain qui s'appelait Bouboule, qu'il a gardé d'ailleurs toute sa vie, et c'est vrai qu'après il a eu une guitare, il s'est mis à chanter, et d'une certaine manière, alors qu'il n'est pas devenu un grand chanteur, mais c'est pas en s'exprimant comme ça, il est devenu copain avec Moustaki, il faisait la manche, il était dans des bars, il servait. Donc il y avait plein de petites choses, de petits faisceaux comme ça, d'indices qui montraient qu'il avait un tempérament d'artiste et qu'il voulait être quelqu'un.
0: Il voulait être quelqu'un, mais effectivement, le Coluche des débuts, il fait des petites scènes comme ça, des petits boulots, vous le dites, mais il ne rêve pas encore de devenir acteur. Ni même humoriste.
4: Non. Je pense qu'il essaie de se trouver, de se tracer un destin à lui. Effectivement, l'horizon de Montrouge, c'est sa mère qui vend des fleurs. Et sa mère lui dit, après moi, ce sera toi. Et je crois qu'il a 21, 22 ans. Quand il voit ce chemin tracé, alors même si ce sont des fleurs, des roses et tout ce qu'on veut, mais que ça sent bon, mais il veut pas faire fleuriste. Et donc c'est là qu'il s'en va un peu à l'aventure, et que l'aventure, elle va l'amener sur des scènes improbables. Quelquefois, il est serveur dans des tout petits cafés où il y a une toute petite scène à côté, minuscule, et c'est là qu'il va commencer à devenir, pas encore Coluche, mais quelqu'un. C'est l'histoire d'un mec, quoi. Voilà.
0: C'est l'histoire d'un mec, absolument. Mais d'un mec qui ne voulait absolument pas être fleuriste, visiblement.
4: Oui.
0: Alors, la première grande rencontre importante dans sa vie, c'est toute la bande du Café de la Gare. Alors, il se fait plein d'amis, Miu Miu, Patrick Devers, Renaud. Mais ça, c'est pas forcément très très bien passé en fait.
4: Oui, alors le café de la gare, c'est Coluche a été repéré par Romain Bouteille dans un café et lui dit bah, viens. Le café de la gare au début c'est une sorte d'entrepôt vers Montparnasse. Ils vont en faire le café de la gare avec leurs mains, leurs truelles, etc. Et à la fois ça se passe bien au sens il appartient au groupe, il s'intègre à ce groupe. Mais simplement, il y a déjà deux travers de Coluche qui vont être mal vécus par le groupe. D'une part, c'est il est bagarreur. Donc, et comme il boit assez facilement, il n'a pas le vin forcément joyeux, il a le vin combatif. Et donc, il se
0: le
4: bagarre.
0: Le vin mauvais, comme on dit.
4: Le vin mauvais, donc il se bagarre, il va avoir des bagarres avec Patrick Dever, je crois que c'est aussi à la suite d'une de ces bagarres qu'il va quitter, ou qui vont lui dire assez gentiment, malgré tout, que c'est mieux qu'il soit plus là, et qu'il va lui-même faire ses spectacles après. L'autre chose qui lui a été reprochée par ses copains de l'époque, c'est qu'il leur piquait des choses. Mais alors, il faut relativiser. Il leur piquait pas des choses dans leur poche. Non, il leur piquait des répliques, des idées, des mots qu'ils avaient dit d'une certaine manière. Il les reprenait, mais il les disait autrement et peut-être mieux. En tout cas, quand Coluche les disait, dans sa bouche, tout d'un coup, ça faisait tilt. Il écoutait beaucoup. Comme il avait pas beaucoup de mots, bien, il allait dans les cafés, il allait au cinéma, il allait écouter des chansons. Donc, il se remplissait des mots des autres. C'est quelqu'un, mais j'allais dire, peut-être circonstance atténuante, tout le monde pique tout le monde. C'est-à-dire, tout le monde est dans le bain, donc, de culturel des autres. Mais simplement, lui, c'était un peu plus voyant.
0: Les artistes, d'une manière générale, s'inspirent généralement de ce qu'ils voient et de ce qu'il y a autour de.
4: C'est ça. Mais donc, ça a été mal vécu. Après, dans les récits que j'ai lus, notamment son biographe Philippe Bojo, explique qu'il était pas très sympa avec les filles, il était assez dur avec elles, il était assez macho, il pouvait les rembarrer sans être violent, mais en tout cas un peu brutal. Et donc ça, c'est quelque chose qui l'a suivi aussi, qui est resté.
0: Et un peu tyrannique aussi, j'ai cru comprendre.
4: Voilà. Vous savez, les légendes, bah, c'est pas la vie des saints, ils ont leur part d'ombre et leur part sombre.
0: Une part sombre, exactement. La part sombre, vous l'avez évoquée, c'est l'alcool. La drogue, c'est plus tard ?
4: C'est plus tard, oui. C'est fin des années 70, début des années 80.
0: On y reviendra dans un tout petit instant.
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5: Alors dis donc, déjà, moi je suis pas malin, mais alors lui, il est analphabète, alors, comme ses pieds. L'autre jour, j'ai dit, il avait les mains sales, on aurait dit des pieds, dis donc. Elle a qu'à nous foutre tranquille, c'est pas nous qu'on ira y mettre des bâtons dans les trous. Hein.
0: Voilà, le grand récit consacré à Coluche et ses expressions incroyables tirées du sketch Le Clochard Analphabète. On en parle de Coluche avec le journaliste Eric Fotorino, fondateur du magazine Légende. Donc ça, c'est l'un des sketchs qui a fait le succès de Coluche en solo après le Café de la Gare. Il y en a d'autres, hein, bien sûr, l'histoire d'un mec, l'autostoppeur Gérard, entre autres. Pourquoi ça marche, Coluche ?
4: Alors, comme toujours, le succès ne vient pas d'un élément. C'est une sorte d'alchimie qui fait que... Donc, tout à l'heure, on parlait de sa physionomie. Bah, c'est vrai qu'il est assez rond, il est en salopette. Au début, on ne sait pas trop s'il articule, s'il sait finir une histoire. Et puis après, il va, j'allais dire... pincer plusieurs fibres, la fibre du langage, c'est-à-dire détourner les mots et faire ce qu'on a entendu là. Il nous met dans sa poche. Il met le public dans sa poche, et pas n'importe quel public, un public populaire. Et jusque-là, le théâtre, c'était plutôt pour des gens, des élites, des gens qui avaient un certain niveau culture. Et le café de théâtre devient un petit peu autre chose. On prend à partie le public et on parle un peu comme lui, en tout cas, comme de manière à ce qu'il comprenne, en trouvant de façon fulgurante des expressions qui restent, qui font date.
0: Oui, elles sont restées, de fait.
4: Elles sont restées.
0: Des choses qu'on dit encore, il est fier comme s'il avait
4: comme
0: un bar-tabac.
4: Voilà. Évidemment. Donc, c'est cette de petits dérapages sémantiques qui sont probablement au départ à la fois assez spontanés, mais en même temps, je pense qu'il en fait sa grammaire à lui, comme une sorte de langage d'une tribu qui aime rigoler.
0: Oui, oui, il y a un parler Coluche, effectivement. Alors, il a du succès, il gagne de l'argent, enfin. Et il en donne aussi, il est quand même généreux, Coluche.
4: Oui, oui. Il y a une anecdote que m'a racontée Maryse, qui a été son acolyte pendant assez longtemps. Et elle raconte que rue Gazan, il y avait une grande boîte énorme de bananias, vide, mais pas si vide que ça. Parce qu'à l'intérieur, il y avait des billets de 500 francs pliés, soigneusement pliés. Tout le monde savait où était cette boîte. Comme il disait, c'est gênant de demander et tout ça. Ceux qui avaient besoin, ils

0: ses pièces d'or. Et donc, oui, il a eu de l'argent et il a aimé en donner aussi.
1: Alors, vous parliez de la rue Gazan, son domicile de la rue Gazan. Il y a du monde, il y a la fête. C'est quelle ambiance ?
0: Alors d'abord, faut que vous dire que je n'y suis jamais allé.
1: On va préciser, effectivement.
0: Mais j'en entendais parler de ces fêtes jusqu'à plus soif, etc. Ce qui a été dit et écrit, c'était que c'était une faune qui n'était pas toujours des amis de Coluche. C'était des gens qui voulaient se faire voir avec Coluche, qui savaient, il y avait sûrement des profiteurs, des gens un peu parasites qui profitaient de cette table ouverte. Peut-être qu'ils allaient aussi piocher dans la boîte de Banania.
1: J'y pensais.
0: Et peut-être qu'à un moment donné, enfin c'est sûr, il y a eu aussi du deal qui s'est fait là, et il y a eu du deal. Et c'est la période où Coluche, qui, au terrain, sur le plan de la drogue, avait plutôt été un consommateur de cannabis et passé à des drogues plus dures, c'est-à-dire à l'héroïne, à la cocaïne. Donc c'est dans cette période et dans ce lieu qu'il y a une sorte de transformation de Coluche, d'abord avec des amitiés qui sont beaucoup moins la bande qu'il aime, mais c'est des gens qui profitent de lui plus qu'ils ont d'amitié pour l'artiste et la personne qu'il est.
1: Il ne se rend pas compte de ça ?
0: Je pense qu'il était pris dans une sorte de tourbillon de la notoriété. Il y avait un peu, on va dire, le tout Paris qui allait un peu s'encanailler ou s'acoquiner chez Coluche, parce que c'était, on dirait aujourd'hui, the place to be. Et donc, il y avait, c'est des gens qui ont disparu comme une volée de moineaux quand les difficultés sont arrivées.
1: Alors, parlons de sa candidature à la présidentielle. Il est poussé par Paul Lederman, son producteur.
0: Oui, on pourrait dire, comme avait dit Sheila pour son mariage avec Ringo, ça a été le plus beau jour de la vie de mon producteur. Mais je pense que Lederman, qui était quand même un homme d'affaires, avait vu évidemment le potentiel de Coluche. Et le potentiel aussi de la rentabilité d'un spectacle qui devenait comme une pré-campagne électorale. C'était joué sur les deux tableaux, c'était à la fois jouer les trublions, les troubles faites dans ce que Coluche lui-même appelait la bande des quatre. C'était Chirac et Giscard d'un côté, Mitterrand et Marché de l'autre. Et en même temps, comme à la fin de chacun de ses spectacles au gymnase, où il a réuni en deux ans ou trois ans, je crois, à 700 000 personnes, donc c'était énorme, toutes les fins de spectacle, il mettait une redingote et il s'habillait en président. Et donc, soutenez-moi, votez Coluche, Coluche président, et là, il y avait un débordement. Donc, il y avait une sorte de spectacle dans le spectacle. Donc, je pense qu'en effet, Lederman s'est engouffré là-dedans, a compris qu'il y avait là quelque chose pour la recette, d'une part. Et puis, ensuite, il y avait l'homme Coluche, qui était plutôt à gauche, qui était... C'était un anard, en fait, une sorte d'anard. Hein. Mais c'est certain que il s'est un peu pris au jeu de la candidature. Mais pendant tout ce moment-là, je suis sûr qu'il ne s'est pas rêvé président. Je crois qu'il voulait, comme il disait, mettre le bordel. Quoi. Dans le légende qu'on a consacré à Coluche, Jacques Attali m'a donné une lettre au stylo bille vert que lui a écrit Coluche, qu'il a encadré d'ailleurs chez lui.
1: Et qu'est-ce qu'elle disait, la lettre à Jacques Attali ?
0: Alors c'était étonnant parce que c'est une lettre du 11 mai 81. Coluche avait reçu une heure avant une lettre manuscrite de François Mitterrand, qui venait juste d'être élu, parce qu'il avait été un peu malmené, voire molesté par des CRS rue de Solferino, où il voulait fêter la victoire, et ça s'était pas bien passé pour lui. Et Mitterrand avait pris le soin, au stylo encre, de lui dire « je suis désolé que vous ayez été malmené », etc. Et donc Coluche n'en revenait pas, et dans cette lettre à Attali, il dit « j'ai été très touché que le président à peine élu m'envoie ça », et il finit en disant « j'ai confiance en vous, je suis heureux que François Mitterrand ait été élu ».
1: Par la suite, il traverse une période sombre qu'on a racontée dans le grand récit. Sa femme, Véronique, le quitte. Oui. Patrick Devers, son ami, se suicide. Et il se suicide pas de n'importe quelle manière, avec la carabine que Coluche lui a offerte, alors que Coluche est en Guadeloupe avec sa femme. C'est lourd, il y a de la culpabilité, non ?
0: Oui, il y a beaucoup de choses. Culpabilité et... plus que tristesse, désarroi profond, parce que Véronique, qui l'a quitté, c'est pour lui quelque chose, c'est avec les enfants, c'est vraiment un crève-cœur. La mort de Devers avec la symbolique, donc solitude, sentiment d'énorme gâchis, et puis la drogue qui est là. Il a en effet acheté un petit paradis en Guadeloupe, mais un paradis tout seul, c'est pas bien. On voit bien qu'il est parti dans quelque chose qui est une forme d'autodestruction. En tout cas, on peut le voir comme ça. Et je me souviens d'une anecdote qu'a aussi raconté Maryse.

0: Elle et Philippe Gildas, qui étaient à l'île Maurice, étaient venus le voir à La Réunion. Et un soir, il a appelé Maryse, il était tout seul dans un magalo, elle y est allée toute seule. Il avait sur une terrasse mis une bouteille de champagne au frais avec deux coupes. Et au bout de quelques minutes, le soleil s'est mis à se coucher, donc ils ont vraiment assisté au coucher de soleil. Et il lui a dit, je voulais pas voir ça tout seul. Et pour elle, c'était quelque chose de très fort, parce que elle voyait que derrière le côté, justement, un peu grande gueule, un peu tout ce que vous disiez tout à l'heure, les gros mots, il y avait quand même une âme un peu abîmée, quelqu'un de très sensible, et qui, après, quand il a été à la Guadeloupe, a encore avancé dans cette espèce d'impasse qui était assez mortifère en réalité.
1: Ouais, la solitude, la drogue, vous le disiez. Et puis arrive Ciao Pantin, mais ça, on va voir ça dans un tout petit instant.

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0: La chanson des Restos du cœur écrite par Jean-Jacques Goldman pour Coluche.
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0: De retour dans ce grand récit consacré à Coluche, je suis en compagnie d'Éric Fotorino. Donc je parlais de Ciao Pantin. Sur le tournage, est-ce que c'est vrai, par exemple, que la production fournissait la drogue à Coluche, qui était dans un état de dépendance absolue?
3: Alors bon, bon journaliste, j'espère en tout cas, j'ai essayé de recouper des informations ou sourcer en tout cas des choses qui ont pu être dites. Personne n'a pu dire si ça c'est vrai, c'était comme ça. Et nous, quand on a travaillé sur ce numéro de légende, on a eu un long entretien avec Bruno Nuiten, qui avait été directeur photo de ce film, et il a dit « Des histoires de drogue traînaient sur son compte ». Je pense que cela relevait de la légende. Toujours est-il que ce n'était plus le même garçon, c'est peut-être ça qui est le plus important. Lui, qui avant était facile d'accès, je le retrouvais très entouré, très protégé par ses copains, avec comme une carapace autour de lui. Sa réussite était devenue lourde à porter. Alors c'était sa réussite, mais aussi la fin de la réussite qui aussi était lourde à porter. Donc si vous voulez, tout ça pour dire que ce qui est vrai, c'est que vous savez que Claude Berry avait tourné dans la banlieue nord de Paris, dans les quartiers nord de Paris plutôt, donc dans des lieux de squat, dans des lieux de trafic. Et donc, il y a des scènes, vous vous souvenez, avec des punks, etc.
0: Oui.
3: Et donc, pour pouvoir tourner dans ces vrais quartiers de squat et de deal de l'époque, Bruno Nuiten dit que Claude Berry avait fait un peu ami-ami avec les petits trafiquants.
0: D'accord.
3: Donc, et il a été dit, à ce moment-là, qu'à la fin du tournage, Claude Berry avait acheté de la drogue pour fêter la fin du tournage. Voilà. Quand je dis ça, je dis pas, il y avait pas de drogue. Si, manifestement, il y en avait. Mais que ça a été un système où tous les jours la production fournissait de la drogue à Coluche, j'ai pas en tout cas d'éléments pour attester une chose pareille.
0: Ça n'est pas avéré. D'accord. Il est au fond du trou, là, à ce moment-là, Coluche, mais le film est un succès phénoménal. Ça ne l'a pas rassuré, ça ne l'a pas consolé.
3: D'abord, c'est vrai que il était dans une sorte de dépression, je disais tout à l'heure, quelque chose d'assez mortifère, et la caméra est venue filmer ça. Est venue filmer le désarroi d'un homme. Plus que le jeu d'un comédien.
0: C'est ce qu'il a dit d'ailleurs. Il a dit après, ces cons-là m'ont filé un César pour mon interprétation, alors que j'ai rien fait, on m'a juste filmé dans ma déprime.
3: Exactement. Mais ça, je trouve que c'est une grande sincérité de dire ça. Alors, je pense qu'il y avait quand même, évidemment, une part de comédien. C'est-à-dire qu'on y croit, on oublie le Coluche de la première vie, des cafés-théâtres, etc. On voit cet homme, ce pompiste, Lambert, avec sa culpabilité.
0: C'est quand même un rôle de composition.
3: Il arrive à faire entendre sa petite voix à lui et son air, effectivement. Donc, je pense qu'il avait quelque chose, comme on dit. Mais est-ce que ça le rend heureux, pour répondre à votre question? Pas tout à fait, parce qu'il est dans une telle cavalerie. Il a plus d'argent, quasiment plus, il a beaucoup de dettes. Et donc, il va devoir tourner, pour essayer de se rattraper, de combler ses dettes. Et il va faire des films qui ne sont pas des chefs-d'œuvre. Donc, non, je crois qu'il va se désintoxiquer tout seul à la fois de la drogue et de tous ses problèmes, quand il va repartir dans le sud de la France, à Opio. Et là, il va remaigrir, il va arrêter complètement la drogue, il le dit. Bon, il avait d'autres projets, et puis un spectacle qu'il aurait fait au Zénith en septembre, qui a suivi sa mort.
0: Et puis c'est l'époque où il crée les Restos du cœur. C'est une forme de rédemption, les Restos?
3: Oui, probablement. C'est-à-dire que je crois qu'il avait cette envie, comme l'avait écrit Roda Gil pour Julien Clerc, d'être utile. Il voulait être utile, il voulait que sa popularité, elle serve à quelque chose, d'une certaine manière, dépenser sa popularité. C'était Léon Blum qui avait dit ça. Quand on est populaire, il faut dépenser sa popularité. Je crois que Coluche, c'est vraiment ce qu'il avait à cœur de faire. Et je crois que c'est... Il attendait pas de merci, de gratitude, mais c'est vrai que quand les gens l'accueillaient pour des spectacles, ou le voyaient dans la rue, etc., chaleureux avec lui, je pense que oui, ça lui allait directement au cœur.
0: Et ça lui faisait du bien, sans doute. Pour l'anecdote, c'est vrai que la photo emblématique des Restos du cœur, elle a été prise aux toilettes.
3: On dit ça. Alors moi aussi, là pour le coup, je suis désolé. C'était
0: mon seul. Je crois que ce sont les fils de Coluche eux-mêmes qui l'ont raconté.
3: Mais s'ils l'ont raconté, c'est que c'est vrai, parce que je pense que Coluche, il était comme ça. Même souvenez-vous, quand il est candidat à la candidature, il y a une des photos où il est vraiment aux toilettes aussi. On voit le papier toilette et tout ça. Bon, donc ça, en tout cas, ce serait pas étonnant. Il disait Je suis capable du meilleur et du pire, mais dans le pire, c'est moi le meilleur.
0: Ce serait bien son genre, on va dire. Alors il disait, si j'en ai l'occasion, je préférerais mourir de mon vivant. À sa mort, précisément, bon, comme souvent dans ces cas-là, hein, il y a eu des rumeurs, ce serait pas un accident, ce serait un attentat. Vous en dites quoi? C'est absurde?
3: Alors, il préparait un spectacle au Zénith qui était, sur ce qu'on a pu en savoir, sur le chômage, parce qu'à l'époque, c'était quand même un sujet très, très sensible. Et il voulait critiquer notamment la suppression de l'autorisation administrative de licenciement. Donc, il voulait rentrer dans la figure des politiques, les mettre à nu et tout ça. Est-ce que ça aurait justifié un attentat? Faut vraiment quand même, c'est un peu tiré par les cheveux. Alors, ce qui a été dit par sa compagne de l'époque, Fred Romano, c'est que certaines bandes d'enregistrement du spectacle, que personne n'a jamais vu, par définition, avaient disparu. Que ces sketchs, ces débuts de sketchs avaient été ou volés. En tout cas, on les a plus jamais retrouvés. Bon, est-ce que c'est quand même mince? Mais avec, vous voyez, des tout petits bouts, j'allais dire, les complotistes, par exemple, sont capables de vous inventer une histoire.
0: Les sketchs de Coluche, ils sont parfois quand même... allez, ils vont loin, on va dire. Tenez, écoutons celui-là.
4: Je n'ai pas violé. Pas plus que les autres. Et puis, je vous fais remarquer que violer, c'est quand on veut pas. Moi, je voulais, moi.
0: Et on pourrait encore jouer des sketchs comme ça aujourd'hui.
3: Alors celui-là, il est évidemment aujourd'hui problématique. Même alors les gens rient, hein, vous avez entendu, les gens rient.
0: Bien sûr.
3: Et il y a des hommes et des femmes qui doivent rire. Mais ça a été dit dans un certain contexte à une certaine époque où on comprend qui parle et on comprend ce qu'il veut dire. Quand Guy Bedos, à la même époque, dit cet été avec ma femme, on a fait le Maroc, Marrakech, c'est formidable. Et puis il dit mais qu'est-ce qu'il y a comme arabe? La salle se plie en deux. Ou quand des proches disaient « on me glisse qu'il y a des juifs, que des juifs se sont glissés dans la salle », c'est des choses qui, évidemment, faisaient rire. Parce que on voit bien, on comprend bien, il y a une sorte d'implicite qui est de dire « ah oui, mais celui qui dit ça, il dit le contraire, en fait ».
0: C'est du second degré.
3: Exactement. Mais là, aujourd'hui, on voit bien que les choses se sont tellement radicalisées qu'un tel humour, en tout cas, je pense qu'il aurait beaucoup plus de mal. Je ne sais pas lui-même s'il aurait été, il aurait poussé le bouchon aussi loin.
0: Malheureusement, on ne le saura jamais. Merci en tout cas, Éric Fotorino, de nous avoir raconté
3: Merci
0: Coluche, l'immense Coluche qui nous a quittés il y a 40 ans, le 19 juin 1986. Je renvoie vers le numéro 3 de votre magazine Légende, plein de merveilleuses photos, comme toujours, des inédits. 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Voilà, le grand récit s'achève. Merci de nous avoir suivis. On revient demain à 20h avec André Dussolier et un récit inédit. 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À bientôt.
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1: Bonne nuit et bonne écoute.
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6: Florence et ses environs passés au peigne fin, mais toujours aucune trace de Liana à ce stade. Cette collégienne de 11 ans portée disparue depuis vendredi dernier dans le Gers. Le profil du suspect lui se précise et il est inquiétant. La procureure de la République d'Auch a annoncé en début de soirée que le père de deux fillettes a fait l'objet par le passé de 3 procédures pour viol ou agression sexuelle et qu'il est visé depuis mercredi matin par une nouvelle plainte dans une autre affaire. C'est maintenant toute la tournée canadienne de Patrick Bruel qui est annulée puisque ses 3 concerts prévus à Montréal ont à leur tour été déprogrammés, a annoncé leur organisateur ce mercredi. Pour rappel, le chanteur est visé par plusieurs plaintes pour viol, des faits qu'il nie fermement. Un policier passe la nuit en prison, condamné à 14 mois ferme pour avoir braqué un automobiliste avec son arme alors qu'il n'était pas en service le soir de la finale de la Ligue des Champions. Sébastien Lecornu, lui, veut taper les casseurs au porte-monnaie Français, notamment via les prestations sociales qu'ils touchent. Pour en reparler, notez bien l'invité de Thomas Soto ce jeudi, c'est Fabien Van Emmerik, secrétaire général d'Alliance Police Nationale. Rendez-vous à 7h40 sur RTL. Dans l'actualité aussi, l'Union européenne qui ouvre la porte à la reprise des négociations d'adhésion avec l'Ukraine qui était jusqu'ici bloquée par la Hongrie.